0: Il n'y a pas de sanction pour un petit dealer. Ce que la société lui renvoie, c'est « tu n'existes pas, ce que tu fais n'a pas d'impact, on ne punit pas ». La sanction peut être, donc quand quelqu'un s'engage dans la délinquance, une reconnaissance du fait qu'il existe, en fait. Et donc, on va éviter aussi un engrenage. Donc, comme on a mis tout ça à bas avec de l'idéologie, oui, on crée une société où les adultes veulent pas grandir, ils veulent pas se frustrer, ils ont il n'est plus supportable d'attendre, il n'est plus supportable d'être contredit, mais ça témoigne d'un grand vide intérieur, parce qu'en fait, quand vous avez une espérance, quand vous avez un sentiment sain de votre propre valeur et de la valeur de votre vie, et donc de la valeur de la vie d'autrui, vous n'adoptez pas des comportements qui sont en fait des comportements de désespoir. Donc moi, je crois aussi que l'addiction, le narcotrafic, puisqu'évidemment les deux sont liés, le versant psychopathologique de l'addiction, le versant criminel du narcotrafic, ils sont aussi la conséquence d'une société qui bien sûr a détruit les cadres, mais qui ne donne plus non plus, qui ne fait plus proposition de quelque chose d'attirant, de désirable pour se mobiliser, pour se grandir, pour être ensemble. D'ailleurs, on n'a jamais autant parlé du vivre ensemble depuis qu'il n'y en a plus du tout, et qu'on est tous les uns contre les autres dans notre petit coin replié. Et donc, est-ce qu'il y a une proposition pour eux d'espérance? Est-ce qu'il y a une proposition de sens? Est-ce qu'il y a une proposition d'émerveillement? Ou est-ce que beaucoup de jeunes sont coincés dans un narratif désespérant d'une société qui leur dit tout est permis, mais tout est foutu, rien n'a de sens, la vie n'a absolument aucune valeur sacrée, la vulnérabilité est très mal vue, elle est cachée, et dans ces cas-là, c'est pas très étonnant qu'on aille vers l'addiction. Moi, je pense, ça va peut-être sur le plan psychologique, que l'addiction est la conséquence d'une perte de l'émerveillement. Quand vous pouvez vous émerveiller et trouver une vraie joie dans votre vie, vous n'avez pas besoin de la drogue pour vous amuser. Vous voyez, quand j'entends que certains disaient il y a un usage festif de la drogue, mais c'est jamais une fête la drogue, c'est une défaite. Ça veut dire que tu échoues à être en joie et en lien si tu n'es pas dans un état second. Vous voyez ce que je veux dire? Donc peut-être aussi qu'on échoue à leur proposer de s'émerveiller.
1: Et pourquoi on s'émerveille plus? Qu'est-ce qui s'est passé?
0: Parce que la vie a pas de valeur. Les ados attardés, les gens immatures, ils sont blasés en fait.
1: Donc les ados attardés sont les adultes d'aujourd'hui, hein, pour vous, Maria Selvi.
0: C'est nous tous à certains moments, hein, quand on est blasé, justement, on ne voit plus la valeur de la vie. Mais c'est vrai qu'on entretient une immaturité et elle est entretenue parce qu'on a aussi un État qui se veut très intrusif avec la vie privée des gens. Donc qui veut tout prendre en charge de notre vie dans les moindres détails. On l'a bien vu pendant le Covid. Évidemment, par ailleurs, il est en échec total sur le régalien et sur ses véritables missions. Mais du coup, ça crée un cercle vicieux où, puisqu'on pense à ma place, j'ai plus besoin de faire le boulot. Donc, je délègue complètement à l'État l'éducation de mes mômes. Et puis, on voit le résultat, puisque l'instruction s'effondre et que beaucoup de parents sont démunis pour parler avec leurs enfants. Là, j'avais encore des auditeurs. Je lisais les messages avant l'émission qui me demandaient une émission là-dessus sur comment je fais face aux discours que me rapportent mes enfants dans lesquels ils sont très endoctrinés. Et j'ai l'impression que c'est moi qui suis à court d'arguments.
1: Thomas Bonnet, quand vous écoutez Marie-Estelle Dupont, vous dites que pour lutter contre le trafic de drogue, bon, va falloir une réponse sécuritaire, ça c'est certain, et plus efficace, plus radicale que celle qu'on propose aujourd'hui, parce que force est de constater qu'elle fonctionne pas. Petit 1, mais petit 2, ça suffira pas, parce qu'il va falloir proposer une société où avec le retour de l'émerveillement, qui propose le retour de l'émerveillement notamment,
2: mais bien sûr,
1: en tout cas qui propose quelque chose, trace des perspectives.
2: C'est à mon avis une stratégie qui marche sur deux jambes, le sécuritaire bien sûr, la radicalité elle paraît aujourd'hui incontournable pour contrer le narcotrafic, mais il faut aussi à mon avis proposer une alternative aux références culturelles qui aujourd'hui guide une partie de la jeunesse. Vous parliez des narcotrafiquants et des consommateurs. Force est de constater qu'au cours des dernières décennies, les références culturelles dans les films, dans les séries, dans la musique, c'est aussi l'apologie de la consommation de drogue, de la vente de drogue, pourquoi pas, de la criminalité. Bon, on voit que ça a pris et aujourd'hui, vous avez des adolescents, voire des jeunes adultes dans les réseaux de narcotrafiquants qui savent qu'ils risquent de mourir jeunes, mais qui s'identifient à des personnages qu'ils ont vus dans des films, dans des séries. Et qu'est-ce qu'on propose, nous, quand je dis nous, en tant que société, pour contrer ça? Quel est le champ culturel qu'on a laissé vide. Bon, est-ce qu'on pourrait pas essayer d'imaginer peut-être proposer justement des récits qui engagent, qui emmènent, qui embarquent un peu ces jeunes? Ça n'existe pas pour l'instant. Alors on nous parle de parcs à thème qui pourraient voir le jour en Ile-de-France sur le thème de Dragon Ball Z. Peut-être que ça participera à relancer. Je dis ça avec beaucoup d'ironie bien sûr, mais voilà, je pense que c'est là où le vide aussi, la nature a horreur du vide, et c'est ce vide qui parfois, je pense, explique en partie la déshérence de ces jeunes.
0: Ah, mais ce qui est très triste, c'est que on a tout dans notre culture. L'autre jour, on faisait une émission à l'occasion du film de Nolan sur l'Odyssée, et il y a eu des tonnes de messages après l'émission disant mais merci de reparler des grands mythes, etc. Et on a eu cette espèce de destruction de la culture où, sous prétexte que c'était trop élitiste, trop exigeant, etc., on ne raconte plus les grands récits. Mais sans héros, vous pouvez pas vous identifier, vous pouvez pas faire face aux angoisses que vous traversez quand vous êtes adolescent. Et évidemment, vous avez plein de questionnements existentiels quand vous êtes adolescent. Donc quand des adolescents qui sont dans le questionnement de quelle est ma place dans la société, pourquoi je suis sur Terre, qu'est-ce que je fais ici, ne trouvent comme réponse que la glamourisation, effectivement, dans les séries de la criminalité, ne trouvent qu'une compétition entre celui qui vendra le plus, etc., ben on arrive à une marchandisation de la vie, avec des jeunes filles qui se prostituent sans avoir besoin d'argent, des jeunes qui se mettent à tuer avec une banalisation totale de la différence entre la vie et la mort, entre le bien et le mal. Et donc oui, je crois que une véritable proposition d'appartenance culturelle, de connaissances, de connaissances philosophiques, de connaissances historiques, c'est extrêmement important. Ils en ont l'appétence, ils en ont le désir. On le voit quand on travaille avec des jeunes hospitalisés, malades, quand on commence à leur raconter des histoires, leurs yeux brillent et ils en demandent. Donc je crois qu'il y a aussi un abandon de tous ceux qui ne se droguent pas, mais qu'on va pousser vers des addictions malsaines parce qu'on ne nourrit pas leur âme, on ne nourrit pas leur esprit.
1: Que dit l'addiction à la drogue et l'explosion du trafic de drogue en France? On en parle cet après-midi avec vous, Marie-Estelle Dupont, et avec Thomas Bonnet, qui est journaliste politique à CNews. Restez bien avec nous sur Europe 1. Petite pause et on se retrouve dans un instant. À tout de suite sur Europe 1.
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1: Et si on en parlait sur Europe 1 avec vous, Marie-Estelle Dupont, et avec cet après-midi Thomas Bonnet, journaliste politique à CNews. On parle de la consommation de drogue qui explose en France, et on parle également du maire de Gaillard en Haute-Savoie près de Genève, qui a lancé une campagne de communication dans les rues de sa ville en pointant du doigt la responsabilité des consommateurs de drogue. Il dit « Drogue, ton achat au quartier du Chalet provoque des tirs ». Voilà, quand vous achetez de la drogue, vous financez l'augmentation de la violence et de la délinquance dans la ville de Gaillard, mais c'est valable partout en France. Marie-Estelle Dupont, cette explosion de la consommation de drogue, vous diriez que c'est le signe qu'une partie de notre jeunesse est à la dérive? Jeunesse, et pas que d'ailleurs, hein.
0: Jeunesse et pas que. Oui, mais que toute notre jeunesse en fait est en danger, parce que je crois que les addictions, si vous voulez, elles prolifèrent dans un contexte très déspiritualisé, très matérialiste, où on veut pas répondre aux questionnements existentiels. On n'y répond que par de la fuite en avant et de l'agitation, toujours plus de paraître, toujours plus de... mais pas du tout d'intériorité. C'est Bernanos qui disait que la modernité est une conspiration contre l'intériorité. Donc on ne leur permet pas d'élaborer, de penser le chaos intérieur. On leur propose des solutions pansements, que ça soit les jeux vidéo, que ce soit la drogue, etc. C'est tout ce qu'on leur propose finalement. Et en fait, les addictions, elles prolifèrent dans une société aussi qui prône, c'est peut-être quelque chose qu'on voit moins quand on en parle dans les médias, mais qui prône l'autonomie tout le temps. L'autonomie, l'indépendance, faut pas être dépendant affectif, faut être autonome. Est-ce que ton enfant est autonome? Ben non, il a 18 mois. Est-ce que mamie est encore autonome? Ben non, mamie, elle n'entend plus, elle a une jambe qui va pas bien et elle a un début d'Alzheimer. Donc l'autonomie est une obsession. Ce qui crée une immense souffrance, puisque l'homme est un être de relation et que, en fait, la survie de l'espèce dépend des liens d'attachement chez les mammifères et que nous ne pouvons pas vivre sans lien. On peut vivre des temps de solitude, ils sont même très très bénéfiques pour être mieux en lien ensuite, mais on a besoin de liens dans la tête, de liens intellectuels, de liens sociaux, de liens amicaux, etc., etc. Et comme on a beaucoup brisé ces liens dans la cité, les liens intergénérationnels, etc., Le vide affectif qui en découle fait appel d'air pour les addictions. Donc on va préférer être dépendant au shit ou à la cocaïne qu'être dépendant de son amoureux ou de son amoureuse. Donc on a aussi tellement rendu péjoratif l'attachement. On est tellement dans une fuite de l'affect, il faut préférer des followers que des amis. Enfin, je veux dire, on a vraiment un problème avec l'attachement dans la société moderne, que je crois que l'addiction peut se lire aussi comme le destin malheureux d'un besoin de création, d'un besoin

0: qu'on a perdu aussi en intériorité et en capacité à faire fond sur un imaginaire et sur des symboles quand ça ne va pas. Donc on se précipite sur des choses qui nous détruisent au lieu de nous précipiter sur des choses qui vont nous faire du bien et nous permettre de passer l'épreuve.
1: Marie-Estelle Dupont, est-ce que vous feriez également un lien entre l'augmentation de la consommation de drogue en France et ailleurs d'ailleurs dans d'autres pays et le recul de la pratique religieuse ?
0: Oui, c'est-à-dire que en fait, dans une société qui est déspiritualisée, il se met en place une autre croyance qui est l'illusion qu'il y aura toujours un produit ou une molécule pour me permettre de ne pas souffrir. Et donc on a pathologisé la souffrance, on l'a psychiatrisée, alors que la souffrance fait partie de l'existence humaine. Voilà, à tous les âges de la vie, il y a des choses qui vont vous faire souffrir et qui potentiellement vont aussi vous faire grandir. Voilà, un chagrin d'amour va vous faire ensuite grandir. Toutes les épreuves peuvent être des sources de croissance et de maturité, mais on avorte de ce potentiel de croissance quand on ne veut pas de la souffrance et quand on veut l'éradiquer de manière un peu magique avec une molécule. Alors ça peut être une addiction à la drogue qui est illégale, mais ça peut être une addiction aussi au médicament qui va anesthésier ma douleur psychique et je ne vais pas penser. Et parfois il faut la traverser pour la penser et penser PENS et PANS. Ouais. Je crois que la croyance qu'il y a toujours une substance, une conduite qui va soulager notre frustration et augmenter nos performances et éteindre nos angoisses, elle est extrêmement malsaine et que notre rôle, notre responsabilité individuelle d'adulte, c'est de montrer aussi à nos enfants, à nos neveux et nièces, aux jeunes qui sont autour de nous, qu'ils ont d'autres outils quand l'angoisse surgit, quand la souffrance surgit, et surtout que cette angoisse ou cette souffrance ne veut pas dire qu'ils sont nuls et qu'ils sont en échec. Elle jalonne toute existence humaine à tout moment. Voilà, je pense que ça, c'est important de le souligner aussi, que dans les pays où il y a une pratique religieuse avec des grands rituels, des symboles, comme par hasard, les gens consomment moins de psychotropes. Donc, si vous voulez, la possibilité d'avoir des rituels quand on va pas bien, de prier, etc., ça permet aussi de trouver un espace intérieur pour sa souffrance et de pas avoir besoin de l'éjecter à l'extérieur.
1: Thomas Bonnet, journaliste politique, vous rencontrez des politiques, vous échangez avec des politiques. Pourquoi est-ce qu'ils ont laissé faire ça, petit un, et est-ce qu'ils ont conscience du désastre quand vous discutez avec eux ?
2: Ça dépend lesquels, hein, j'ai envie de vous dire. Il y en a qui ont malheureusement participé à ce désastre par leurs actions passées. Après, je crois que le diagnostic aujourd'hui sur le repli, une forme de repli qui prend plusieurs formes, il est assez partagé. J'étais très intéressé en écoutant Marie-Estelle, justement sur ce vide. On parlait du vide culturel, l'absence de récits qui pourrait être proposé à une partie de la jeunesse, mais l'absence de structure, plus généralement, c'est vrai que ça apparaît aujourd'hui un des chantiers de la politique. Ça me faisait penser justement aux responsables politiques qui ont du mal aujourd'hui à former des consensus sur des sujets. Il y a quasiment plus de consensus aujourd'hui en politique. Vous allez parler à un segment de la population, à une partie de l'électorat, mais vous avez rarement des discours, des thématiques, des sujets qui emportent, qui pouvez avoir une adhésion large. Et donc je pense qu'il y a une forme de repli, d'individualisation de la pensée. Alors après, les responsables politiques, là, ça dépasse un peu leur domaine de compétence. Je pense quand même que le fait de faire du lien, d'avoir des espaces pour faire du lien, d'avoir des occasions, des sujets, ça, c'est un sujet éminemment politique, mais ils sont tellement déjà débordés à gérer, on parlait du narcotrafic, les déboires provoqués par ce vide. Avant de leur demander de combler le vide, je pense qu'il va falloir malheureusement attendre.
0: Non, mais c'est pas à l'État, et c'est pas du tout à l'État de combler le vide. Mais il aurait été heureux qu'avec nos impôts, ils ne détruisent pas le plein. C'est-à-dire que les espaces où il y avait du lien entre les générations dans les familles, nous, on a voulu pousser le plus possible les parents à l'extérieur du foyer et on préfère financer 2000 euros une place en crèche tous les mois et 400 euros à congé parental. Alors, c'est peut-être en train d'évoluer avec le travail qui a été fait pendant la commission l'année dernière, mais ce que je veux dire, c'est que tous les liens familiaux, tout l'intime, l'État a voulu les régenter. Et résultat, partout où il est passé, finalement, ça a été une catastrophe parce que l'idéologie a pris la place de ce que l'être humain, pendant des centaines d'années, avait cousu à la main, c'est-à-dire les liens dans le village, le bon sens de femme qui entoure une femme qui accouche. Je suis désolée, mais c'est pas au papa de faire le travail de tout le village. Les femmes qui accouchent, elles ont besoin d'avoir des femmes autour d'elles aussi. C'est pas juste au mari, avec son congé paternité, de prendre en charge une femme qui vient de vivre quelque chose dans son corps qu'il ne peut manifestement pas comprendre puisque c'est un homme. Je crois que l'État se mêle de beaucoup de choses avec ses gros sabots et résultat, il fait beaucoup de dégâts qu'il ne ne peut pas réparer ensuite parce qu'il est débordé par ses propres dégâts. Il aurait été bon qu'il ne casse pas la psychiatrie, qu'il ne casse pas la place du professeur.

0: sœur, qu'on respecte la connaissance à l'école, qu'on vienne pas y foutre de l'idéologie, et de la même manière dans les familles, en fait. Moi, je trouve que il faudrait le mieux qu'il puisse faire, peut-être l'État, c'était de moins agir, parce que là, aujourd'hui, effectivement, on va demander aux politiques de venir mettre des pansements partout.
1: Ça passera par la famille, ça passera par les parents, forcément.
0: Je crois que le rôle de l'État, c'est pas de coller des affiches. Mmh. Le rôle de l'État, c'est d'être hyper exigeant à l'école. Le rôle de l'État, c'est de dire, quand vous chopez un mineur qui fait quelque chose au commissariat, c'est au premier délit qu'il y a sanction, parce que sinon vous l'encouragez à recommencer. Le rôle de l'État, c'est de dire il n'y a pas d'impunité. Le rôle de l'État, c'est de dire les parents sont impliqués quand un mineur commence à partir à la dérive. Le rôle de l'État, c'est de pas nous dire que la santé mentale est une cause nationale, alors que dans les faits, en 2021, il y avait 1200 pédopsychiatres en France, aujourd'hui il y en a moins de 500. En fait, le rôle de l'État, c'est d'arrêter de dépenser de l'argent dans la com.
2: Thomas Bonnet.
3: Mais c'est pourtant le chemin que ça prend. Je suis parfaitement d'accord. Je pense que l'État devrait se désengager, devrait se recentrer sur ses missions essentielles. Mais qu'est-ce qu'on a dans le débat en ce moment? On a l'interdiction des réseaux sociaux pour les mineurs, qui est la nouvelle marotte du président de la République, qui répond sans doute à une attente de santé, mais il y a peut-être des priorités avant ça. Et on a, par exemple, une députée de la France Insoumise qui dit vouloir régir, que l'État régisse l'amitié désormais. Vous savez que c'est un nouvel au profit, bien sûr, de la déconstruction de la famille. Hein,
2: qui dit que la famille, c'est l'extrême droite.
3: Voilà, donc c'est évidemment très teinté idéologiquement, mais on est dans ce débat-là. C'est ça, aujourd'hui, qui anime nos débats, alors que je suis parfaitement d'accord, l'État ne devrait rien avoir à faire dans les liens sociaux, notamment familiaux.
2: Ce malaise vient d'où dans la civilisation, Marie-Estelle Dupont?
0: Bah, le malaise dans la civilisation occidentale, il se fait en plusieurs étapes. Pour moi, il se fait on en parlait l'année dernière, du positivisme d'Auguste Comte. Et il se met en place à partir du moment où l'être humain délaisse les questions métaphysiques, la question du sens, au profit d'une prétendue et prétentieuse hyper-rationalité où tous nos efforts sont mis sur le faire, sur le comment, sur la performance, sur la consommation, et où la question de l'intériorité, la question de ma place dans le monde, etc., c'est-à-dire ce qui va me soutenir dans les moments difficiles, ça disparaît. Et donc, après, il y a plusieurs étapes dans l'histoire. Il y a la déconstruction de tous les cadres d'autorité. Vous parlez de la famille, mais c'est aussi la manière dont on a insulté la figure du professeur et de l'enseignant, qui aujourd'hui est un pauvre animateur complètement délaissé et dépassé parce qu'il se retrouve à faire le boulot de la famille, le boulot de l'idéologie. Finalement, les apprentissages fondamentaux dans le public sont abandonnés au profit de paillettes sociétales. Je vais encore me faire beaucoup d'amis aujourd'hui. La société du divertissement de masse, on tire tout le monde vers le bas. La déspiritualisation, le fait qu'on soit passé quand même d'une anthropologie spirituelle et chrétienne à une anthropologie strictement matérialiste, etc., etc. Donc il y a eu plusieurs étapes, mais clairement la question de l'instruction, la question de l'éducation, la question de l'abandon des valeurs morales, aussi bien par une partie de la gauche que par une partie de la droite, au nom de l'émancipation, au nom de la liberté, moi je crois que c'est vraiment important de rappeler qu'au nom de la liberté, on a cassé les conditions de la liberté, c'est-à-dire qu'on a permis le chaos, on a permis la violence, on a permis l'insécurité, et donc qu'est-ce qui nous reste aujourd'hui de notre liberté? En fait, on le voit bien, vers quoi les gens se tournent? Vers le développement personnel, c'est-à-dire qu'ils ne croient même plus dans l'engagement pour la cité, ils n'ont plus la foi en quelque chose de plus grand qu'eux, et donc ils ont des manuels de développement personnel pour essayer de gérer le stress au quotidien en faisant de la méditation. Donc l'horizon de notre existence s'est appauvrie. On peut pas dire le contraire. Je veux dire, c'est de la malhonnêteté intellectuelle de pas dire le contraire. Donc je pense qu'on a besoin de rouvrir des horizons plus grands. Le narratif de crise permanent. Pourquoi les jeunes vont aussi mal? Maintenant, ils acceptent cette idée qui, quand je le disais il y a 5 ans, était qualifiée d'alarmiste ou de complotiste. Mais on ne leur parle que de crise. On leur dit, t'es là, mais tout est foutu, on est trop nombreux sur la planète, y a la crise climatique, il y a la crise géopolitique, il y a la crise économique, il y a la crise migratoire, il y a la crise sanitaire. Moi, je suis contente de ne pas avoir 20 ans, hein, sincèrement. Je trouve que c'est très pesant. Est-ce qu'on peut leur proposer une espérance? Est-ce qu'on peut leur donner confiance dans la valeur de leur vie, en fait? Je pense que nous, on doit bosser, les adultes, là-dessus. On doit leur proposer autre chose. Chacun à notre petit niveau.
2: Et notamment les politiques également, Thomas Bonnet. Effectivement, l'avenir est pas engageant.
3: Non, en effet, je suis comme vous un peu pessimiste quand j'entends ces discours.
1: Allez, il y a peu de politiques qui nous disent voilà, dans 10 ans, voilà à quoi la France va ressembler. Alors c'était comme ça dans les années 60-70. Alors je peux vous dire c'était formidable, voilà, tout allait bien. Non, mais au moins ça, il y avait ça, il y avait des gens qui vous emmenaient, qui vous emportaient.
3: Il n'y a pas vraiment de vision, il y a plutôt des propositions de gestionnaire. On va gérer telle crise comme ça, ou je vais gérer telle crise comme si. Mais en fait, ça répond juste en effet à cette dictature de la crise permanente. J'aime beaucoup cette expression de Marie-Estelle, parce que c'est vrai, en fait, une crise chasse une autre. Parfois, elle se juxtapose d'ailleurs. J'ai moi-même un peu plus de 30 ans, j'ai l'impression d'avoir toujours vécu sous une crise ou sous une autre. Donc, c'est assez impactant avec cette absence de vision. Et regardez bien les programmes et les discours. Vous avez très peu de responsables politiques qui vous parlent de la France en 2040 ou 2050. C'est très rare.
1: Quasiment aucun.
3: Quasiment aucun.
1: Le narcotrafic, Marie-Estelle Dupont, c'est également le miroir des échecs de l'État régalien avec les territoires perdus de la République.
0: Oui, parce que en 1970, on avait quand même une loi qui punissait l'usage simple d'une peine théorique d'un an de prison. Donc c'était une des lois les plus sévères d'Europe. Ça n'a jamais d'ailleurs freiné la consommation, mais donc on voit bien qu'il y avait un paradoxe où a priori la France affichait une ambition très importante avec une loi qui était sévère, et que une fois de plus la France, qui est championne du monde de production de normes et de textes de loi, n'arrive absolument pas à en faire appliquer un quart du dixième. Et c'est vrai pour la drogue, c'est vrai pour les viols, c'est vrai pour l'insécurité dans la rue, dans les transports en commun, c'est vrai sur beaucoup de sujets. Donc, je crois qu'il faut pas le voir uniquement comme un retrait au niveau de la justice et de la police. Il faut comprendre aussi que ce retrait, il est dans un effondrement de l'instruction, qui fait que quand on n'a pas de mots et qu'on n'est pas capable de penser, on ne peut pas sublimer ses pulsions. Donc, on va faire n'importe quoi. On va tenter de détruire, puisqu'on n'est pas capable de construire quelque chose et de construire quelque chose avec les autres. Donc, on va s'agglutiner pour détruire. Prenons l'exemple du foot. Le moment de sport, qui pouvait être un moment de fête collective, même si moi je suis pas tellement amatrice de foot, c'est devenu des scènes quasiment de guerre civile dans les grandes villes. C'est-à-dire que quand vous avez des jeunes enfants, vous fermez les volets parce qu'il y a des tirs de mortier qui vont faire peur aux enfants, qui pourront pas dormir. On en est là 40 ans après, un peu plus de 40 ans après cette loi. Donc c'est le glissement devrait inviter à beaucoup d'humilité, beaucoup de remise en question, je trouve. Moi, je pense quand même que rendre aux parents l'autorité parentale, ne pas s'y substituer, relever l'exigence à l'école de manière absolument drastique, ce serait déjà deux pas lents mais efficaces. Plutôt que de l'agitation et faire des moulinets avec les bras et de la com.
1: Qu'est-ce que vous entendez par rendre aux parents l'autorité parentale? Ils l'ont aujourd'hui, l'autorité parentale. Alors, ils l'exercent différemment qu'il y a quelques années, mais ils l'ont.
0: Mais regardez, je vais vous donner un exemple. Pendant le Covid, il y a eu au mois de juillet la possibilité pour les adolescents d'avoir accès aux injections. Et on nous a dit, avec l'accord d'un seul parent, l'enfant pourra être injecté. Et il y avait des campagnes, si t'es pas vacciné, t'es pour la maladie, etc. C'est-à-dire que là, on s'immisçait dans des décisions parentales, et donc des familles où les parents n'étaient pas d'accord, des familles divorcées, etc. Finalement, ça a aggravé beaucoup de conflits. Moi, je pense que l'État n'a pas à s'immiscer dans l'intimité. Vous voyez, certains politiques voudraient comptabiliser les tâches ménagères au sein des couples. Je veux dire, à un moment donné, où va s'arrêter la psychose de Big Brother, quoi? L'État, sa place, c'est de rendre possible la vie pour les citoyens en garantissant les conditions des libertés fondamentales. On est complètement revenu sur les libertés fondamentales. On est passé à une société de l'autorisation, de une société de l'exception. Ce régime perpétuellement reconduit d'exception, de crise en crise, permet d'ailleurs à un État qui n'est plus légitime de se maintenir. Mais c'est très préoccupant, parce que les parents se sont démunis. Dans les programmes scolaires, il y a des choses qui n'ont rien à faire dans un programme scolaire. Et quand vous le dites, vous êtes exclu, vous êtes menacé. On vous dit que vous êtes fasciste, que vous n'avez pas à poser de questions, etc. L'idéologie à l'école, c'est une emprise sur l'autorité parentale. On met nos enfants à l'école pour qu'ils apprennent à lire et à compter. On met pas nos enfants à l'école pour qu'ils entendent de l'idéologie sur ceci ou sur cela. C'est un autre exemple. Si vous voulez, cette intrusion de l'État, ça passe aussi par l'autorité médicale. Là où avant il y avait une autorité morale, maintenant il y a une autorité médicale et beaucoup de parents me disent j'ai pas confiance en moi parce que le pédiatre m'a dit que, etc. Je dis mais attendez, c'est ni moi qui suis psychologue, ni le pédiatre, ni le politicien qui peut vous remplacer en tant que mère ou père qui vit quotidiennement avec cet enfant. Je crois qu'il faut laisser les parents loin de l'idéologie. C'est comme le faux débat sur l'éducation bienveillante et les interdits. Pour moi, on a créé un faux débat. Tout le monde est d'accord aujourd'hui pour dire que l'humiliation, la punition par le silence, ça fait des gens violents, ça fait des gens dissociés, ça fait des gens dépressifs. Personne ne va dire le contraire. On est plus dans le père fouettard et ses coups de ceinture. Par contre, on a créé de la division. Vous voyez, quand on voit les circulaires qui sont fournis aux crèches sur il faut surtout pas frustrer l'enfant, etc., etc. Mais de quoi se mêle-t-on ? Est-ce qu'on peut laisser les gens qui savent faire, faire, en se contentant de les payer dignement, de les former, de les encadrer, de les superviser, de les recruter correctement pour que ce soit pas un appel à agresseurs ? Ça, c'est la place de l'État. Correctement recruter les gens qui s'occupent des enfants. En revanche, aller expliquer à une femme qui s'occupe depuis 30 ans des bébés des autres comment elle doit gérer un bébé un petit enfant qui fait une crise de colère, ça n'est pas le rôle de l'État. Vous voyez ce que je veux dire ? Cette confusion des places, pour moi, elle est malsaine parce qu'ensuite, elle est dans la tête de tout le monde.
2: Thomas Bonnet, en quelques mots.
0: Pardon, Thomas.
2: Oui. Non, mais
0: j'ai trop parlé.
2: On parlait de la on parlait de la responsabilité des parents. C'est vrai qu'il y a des parents qui ne l'exercent pas, cette responsabilité aussi. On parle de la drogue cet après-midi. Il y a des parents qui laissent leurs enfants vendre de la drogue, qui s'en occupent pas.
3: Oui, parce qu'ils n'ont eux-mêmes pas le sens des responsabilités concernant l'action de leurs enfants. En fait, si on résume, c'est le sens même au bien commun. Est-ce qu'il y a encore un rapport au bien commun, y compris de la part de ses parents? C'est une vraie question. C'est un vrai chantier, mais là aussi, il y a l'heure du boulot.
2: Voilà. Et la boucle est bouclée. On parlait de la responsabilité des consommateurs de drogue.
4: C'était « Et si on en parlait » avec Marie-Estelle Dupont et Romain Desarbres. Et vous les retrouverez aujourd'hui, jeudi, de 14h à 15h sur Europe 1 pour parler du couple avec Soazig Castelnérac, qui est rédactrice en chef du média « Amour toujours ». Allez, tout de suite, eh bien une chanson qui explore le vertige des sentiments amoureux. « Tu me plais », signé Ulysses. Et peut-être sera-t-il question d'amour aussi et de couple dans les témoignages de la Libre Antenne que je vous invite à réécouter donc dans quelques instants. Bonne nuit à l'écoute d'Europe 1.

0: Mrs. Cécile Cassel, c'est son vrai nom, hein. Fille d'eux, comme on dit, de l'acteur-danseur Jean-Pierre Cassel et la sœur du comédien Vincent Cassel. Ben oui, elle a choisi de lancer son projet musical sous ce pseudonyme, histoire d'avancer masquée, d'apprendre son métier en toute discrétion, loin des préjugés liés évidemment à son nom de famille. Je crois que c'est tout à son honneur. Allez, on l'encourage au Lycis et on vient d'écouter « Tu me plais » sur Europe 1. Place maintenant à la libre antenne, on va réécouter un ou deux témoignages au micro de Valérie Darmon pour commencer. Valérie Darmon que vous retrouvez donc chaque soir de 21h30 à minuit cette année.
1: Bonsoir Jean B.
2: Bonsoir Valérie.
1: Merci d'être comment avec nous. Bah, je vais bien, merci. Ce soir,
2: vous allez bien, c'est...
1: Oui. Dites-moi.
2: C'est un peu votre jour également. Aujourd'hui, c'est la journée, comme vous l'avez dit, internationale de la femme.
1: Voilà.
2: Je vous félicite. Vous êtes une femme extraordinaire, Valérie.
1: Ah, merci. Bravo. Beaucoup. Merci beaucoup.
2: Vous aidez les gens, vous êtes à l'écoute, vous compatissez, vous épaulez, vous accompagnez.
1: Bah.
2: Je voulais vous féliciter.
1: Ah, bah, merci.
2: Je parle également de mon histoire sur le thème de la journée internationale de l'être féminin.
1: Ah, journée internationale des droits de la femme.
2: Des droits, pardon.
1: Voilà, des droits des femmes. Hein. Journée internationale des droits des femmes. Les auditrices, elles n'arrêtent pas de me donner les informations ce soir. C'est tellement gentil. Alors, je vous écoute, Jean B. Dites-moi, ça vient d'où ce prénom, Jean B?
2: Jean B, c'est un diminutif de Jean-Benoît. Donc, comme ce prénom composé est quand même lourd à porter, donc j'ai demandé à changer mon prénom et notifier sur ma carte d'identité en prénom usuel Jean B.
1: D'accord, Jean B. Alors, voilà. Quelle est votre histoire, Jean B, dont
2: alors,
1: vous voulez nous parler ce soir?
2: Mon histoire, c'est que, pas sans entrer trop dans les détails, je suis une personne originaire du Périgord, plus précisément de Saint-Astier. Je vis depuis quelques années. J'ai fait un retour aux sources, donc je suis revenu dans le Périgord. Et en fait, bon, comme l'a fait remarquer votre premier auditeur, je crois qu'il s'appelait
1: Fred,
2: c'est bien ça, voilà. Les applis de rencontre ici, c'est pas ce qu'il y a de plus simple et de plus facile. Donc c'est un petit village en plein milieu de la Dordogne. Donc c'est assez limité. Et aujourd'hui, l'amour, je l'ai connu, je l'ai reconnu,
1: Vous n'avez pas perdu de vue.
2: Non, je n'ai pas perdu de vue.
1: La chanson de Jeanne Moreau, hein.
2: Tout à fait, je ne l'ai pas perdu de vue. Mais voilà, donc j'ai eu de grands chagrins d'amour.
1: Oui.
2: Mais aujourd'hui, je peux le dire, j'ai retrouvé l'amour.
1: Ah.
2: J'ai retrouvé l'amour, une forme d'amour qui est un peu originale, bon, qui est particulière, mais c'est-à-dire qu'aujourd'hui, j'ai retrouvé l'amour avec un grand A. J'ai trouvé une personne. J'ai trouvé l'amour qui est à la fois difficile, mais tellement riche, tellement plein de retours, tellement plein d'intentions, plein de tendresse. Donc, et qui est...
1: Pourquoi difficile, Jean-Bé?
2: Pourquoi difficile? Ben, au cours de notre conversation, je me dévoilerai un peu plus, mais là, je garderai ce côté-là dans un second temps.
1: D'accord.
2: Parce qu'aujourd'hui, comme l'a dit monsieur Fred, dans les applis de rencontre, on tombe sur beaucoup de monde. Alors, il y a les filtres, pas les filtres. Moi, je suis contre les filtres. Je n'ai pas un physique difficile et je n'ai pas un physique facile. J'ai une soixantaine d'années, jamais marié et pas d'enfant. Malheureusement, avec la personne, enfin, avec l'être que je peux désigner avec un grand A comme amour, je ne pourrais pas avoir d'enfant. Ça, nous sommes dans une impasse, mais à la fois, on s'aime, on vit certaines choses, et c'est un amour qui est un peu particulier. C'est-à-dire que bon, comme toute personne, je me lève le matin, je suis rempli de joie, rempli d'amour, rempli de câlins, rempli de tendresse. Cette personne, cet être est là au quotidien avec moi. Au quotidien, je rentre le soir, je suis attendu, ça fait plaisir, je suis aimé, je ressens quelque chose de très, très profond, et ça c'est le plus important. Et je pense que c'est le plus important.
1: Votre vie a changé depuis que cette personne ou cet être, puisque je ne sais pas de qui il s'agit, vous ne voulez pas nous le dire pour le moment, est rentré dans votre vie?
2: Complètement. Ça a débuté il y a 2 ans. Et plus ça va,
1: l'amour grandit.
2: Je m'y attache. Ouais, complètement. Complètement. Vous voyez, aujourd'hui, j'ai eu du mal à prendre le téléphone et me confier. Je vous ai écouté. Beaucoup écouter les auditeurs, écouter certains témoignages. Aujourd'hui, j'ai une histoire qui est particulière, mais à la fois qui est pleine d'émotions et pleine de richesses. Voilà. Donc c'est vrai que je rentre le soir, je suis attendu, je suis aimé. Je rentre, j'ai tout de suite des câlins.
1: Alors, je vous interromps un instant, Jean B, parce que on a des messages au 739-21, 75 centimes plus que du SMS, des personnes qui nous disent, est-ce que vous nous parlez de votre toutou, de votre chien, par exemple, ou d'un animal de compagnie?
2: Eh ben, oui. Je voulais vous dire oui. Pour ça que je vous disais que je me dévoilerai dans un second temps. Effectivement, je suis amoureux de ma chienne. Ma chienne est amoureuse de moi, je le ressens profondément. Pardon, c'est un labrador. C'est un labrador et elle s'appelle Églantine. Allô?
1: Oui, vous l'avez eu bébé?
2: Effectivement, je l'ai eu. Pas bébé, mais on va dire que deux ans, je pense que... C'est petit, c'est grand à la fois, mais ça peut apporter tellement de choses. Il s'avère que je suis rentré, pour tout vous dire, dans un centre commercial du côté de Périgueux, précisément. Et il y avait une animalerie, et là, bah, c'était une évidence.
1: Et c'est vrai que dans la libre antenne, nos auditeurs sont très sensibles à l'amour qu'on porte à nos animaux de compagnie, puisque moi-même, j'ai eu un chat pendant 26 ans. Les auditeurs le savent. Et vous me disiez que Églantine, c'est son nom, a changé le cours de votre vie. Vous ne vous sentez plus seul.
2: Tout à fait. Parce que vous pensez bien que dans un village comme Saint-Astier, au fin fond du Périgord, on rencontre pas tous les jours des êtres exceptionnels. Et là, effectivement, cet être a changé complètement ma vie. Donc, effectivement, c'est un amour qui est particulier.
1: Inconditionnel.
2: Complètement inconditionnel. Mmh. Voilà, je cherchais le mot. Mais aujourd'hui, j'encourage toute personne à prendre un animal de compagnie, toute personne qui se sent seule, parce que on ressent tellement d'amour, c'est un amour qui n'est pas intéressé, c'est un amour qui est effectivement sans lendemain, mais comment dire?
1: En tout cas, c'est un amour aussi, parfois, alors je sais que les auditeurs n'aiment pas quand je dis ça, mais c'est tellement thérapeutique aussi pour les gens qui se sentent seuls. Alors c'est pas pour ça qu'il faut prendre l'animal, hein, on le sait, mais ça fait partie aussi du... ça remplit un quotidien, quand on se sent seul, et aujourd'hui la solitude est quand même le mal du siècle.
2: Complètement, vous pouvez avoir des journées difficiles, mais il suffit de rentrer chez vous, et votre journée derrière vous, parce que vous êtes attendu, on vous ouvrez la porte.
1: Vous comptez pour quelqu'un.
2: Mais complètement, complètement. Mmh. On compte pour quelqu'un et ça c'est très très important. Je pense qu'aujourd'hui avoir trouvé Glantine dans cette animalerie, on s'est regardé, c'est peut-être fou, mais on s'est regardé et moi personnellement, j'ai ressenti quelque chose de tellement fort que bon, je me suis empressé d'apporter mmh. quelque chose à un être humain. Un être qui est réciproque, parce que bon, aujourd'hui, en lui préparant son dîner, non pas de simples croquettes, mais en lui préparant le dîner, on voit que tout de suite, l'émotion qu'elle ressent quand je lui pose son plat, je la mets à table avec moi, hein, faut le savoir. Quand
1: ah
2: même.
1: Oui, vous l'adressez, vous l'éduquez pas forcément très très bien quand même, hein, Jean B. Vous savez qu'il y a des endroits où, parce qu'il faut penser aussi aux associations, aux refuges, bon, vous avez choisi d'acheter votre chien, il y a beaucoup d'animaux à adopter, qu'il y a des endroits où les humains, parce que maintenant on ne dit plus le maître ou la maîtresse, on dit l'humain de l'animal,
2: oui.
1: Où ce sont les animaux qui choisissent leur humain. Il y a certains refuges où c'est l'animal qui va aller vers son futur humain, son futur maître ou sa future maîtresse. Maintenant,
2: ben,
1: donc comme quoi, c'est vraiment une question de rencontre.
2: C'est également, hein. C'est ce qui s'est passé également, et c'est ce qu'on ressent. C'est ce qu'on ressent lors de l'adoption ou de l'achat. Moi personnellement, c'était un achat, mais à la base c'était pas voulu, mais bon, il s'avère que, comme l'avait dit Fred au départ, lui n'a pas eu de coup de foudre, mais c'est un ressenti, c'était pas un besoin que j'avais, mais c'est un ressenti que j'ai eu.
1: Et vous vous êtes écouté. Je vous souhaite beaucoup de bonheur avec Eglantine. Elle a bien de la chance, votre nouvelle amie. Et inversement aussi, vous sentez moins seule dans la Dordogne, cette belle région qu'est la Dordogne. Belle continuation à vous deux. Beau chemin, Jean B. Merci d'avoir appelé Europe 1 ce soir.
2: Merci à vous, merci à Nicolas d'être à l'écoute.
1: Merci, au revoir.
2: Au revoir.

0: Radio Star, c'était The Buggles sur Europe 1 et on va tout de suite retrouver un nouveau témoignage de la Libre Antenne au micro de Roland Pérez. C'est la Libre Antenne en nouvelle diffusion. Bonne nuit à tous.
1: Bonsoir Cécile.
2: Bonsoir monsieur, bonsoir à vos auditeurs.
1: Vous pouvez m'appeler Roland, Cécile. Hein.
2: Très bien, Roland.
1: Alors si je dis Guillaume, Marie, François, Benoît, Louis, Marie, Clément, Martin, Henri, Apolline, Jacinthe, enfin, si je cite comme ça un nombre de prénoms, incroyable, ce sont les prénoms de vos enfants. Quel exploit.
2: Et vous en avez oublié un. Hein. Vous avez oublié l'aîné, Jules.
1: Jules, voilà, parce que je ne l'avais pas sur la liste. Hein, je ne peux pas l'inventer. Mais vous avez raison. Mais je ne l'avais pas sur la liste qu'on m'a remise. Mais quel exploit. Quel exploit. Moi, je suis issu d'une fratrie de 6 enfants. Et quand j'ai vu que vous aviez 11 enfants, c'est juste prodigieux. Moi, je n'ai qu'un mot.
2: Merci.
1: C'est bravo, c'est félicitations, c'est extraordinaire. C'est un parcours.
2: Et c'est avec le même papa.
1: Mais oui, bien sûr, c'est avec le même papa. J'imagine quand on décide d'en avoir autant, c'est que ça peut être qu'avec le même papa. C'est vraiment une équipe que vous avez créée avec votre mari. Vous avez quasiment vous avez mis quoi, 15 ans pour avoir ces 11 enfants?
2: Ouais, un petit peu plus, 17, ouais, quelque chose, 17, oui, 17, 18, quelque chose comme ça.
1: 18 ans, et puis un jour, vous êtes réveillé à 40 ans et vous vous êtes dit, que la mère au foyer que vous étiez, peut-être pouvait prendre, devait prendre ses ailes.
2: Exactement, c'est bien résumé. Exactement.
1: Vous êtes passé de maman au foyer à chef d'entreprise, c'est vraiment un sacré défi. Vous avez toujours voulu, Cécile, être à la tête d'une famille nombreuse, ou ça s'est fait comme ça sans qu'il y ait eu forcément une réflexion sur cela?
2: Si, quand on s'est marié avec mon mari, moi j'avais une amie qui avait, ils étaient 6, ouais. Je trouvais que c'était super sympa, donc j'avais dit à mon mari, tiens, ce serait sympa qu'on en ait 4 ou 6. Bon voilà, on avait, quand on s'est marié, on avait 24 ans, quoi, donc il avait dit, ok, bon, on verra ça.
1: Non,
2: il n'était pas contre, mais après, je pense qu'il s'est dit, on verra ça sur le long terme, et puis voilà, quoi. Et puis, donc on a eu le premier, j'ai trouvé que ça a été très compliqué, la première grossesse, donc j'étais pas forcément après pour d'en avoir autant, et puis voire même déjà un deuxième, c'était à voir, quoi.
1: Ah,
2: et
1: oui,
2: puis finalement, non, j'ai trouvé que le premier, ça a vraiment été un tsunami pour le couple, pour la vie, pour tout, quoi. Je trouvais que c'était compliqué, ouais. Et puis après, il est arrivé le numéro 2 qui était pas du tout avec le même caractère. Et puis après, en 3 et 4, on a eu des jumeaux. Et là, pour moi, ça a été l'évidence que j'étais faite pour être maman, que j'avais envie d'avoir une grande famille. Mon mari me suivait. Financièrement, ça suivait aussi. J'ai dit, allez.
1: Et oui, parce qu'il y a pas mal de difficultés parfois. C'est-à-dire qu'il y a d'abord les difficultés matérielles. Il faut pouvoir loger toute cette famille. Il faut pouvoir nourrir toute cette famille. Il faut penser après aux études, c'est des choses auxquelles on pense.
2: Mais quand on
1: aime autant la famille, on se dit que tout viendra avec le temps, quoi. Qu'on est obligé. Voilà, c'est cet esprit-là qu'on a.
2: Je pense qu'il faut être comme ça. Enfin, après voilà, chacun voit midi à sa porte et puis analyse différemment. C'est vrai qu'actuellement, j'entends que beaucoup de couples ne veulent plus d'enfants ou parce qu'ils ont peur de l'avenir. Je l'ai jamais vu comme ça. Je me suis toujours dit je me suis jamais projeté aussi loin en fait. Mmh. Sur le coup, c'était comme ça. Après, c'est sûr que on n'y va pas non plus en faisant n'importe quoi. Et puis voilà. Mais après, je savais que l'argent était là et puis j'avais envie. Je crois que il n'y a pas qu'une question financière quand on a beaucoup d'enfants, il faut être 100% maman, c'est surtout ça, et c'est un choix de vie. C'est-à-dire vraiment, pendant 20 ans, j'ai fait que ça.
1: Oui, c'est ça. Il est arrivé un moment où vous avez arrêté de travailler tout de suite dès votre premier enfant?
2: Oui, tout de suite. C'était dû au travail de mon mari, de toute façon, j'avais pas le choix. Il était gendarme mobile, donc j'avais pas le choix.
1: Ouais.
2: Voilà, donc c'était sûr que je faisais pas des enfants pour les laisser à droite, à gauche.
1: C'est l'esprit que vous aviez, oui, c'est ce que vous
2: vraiment.
1: Étiez dit. Alors, le fait qu'il soit à droite, à gauche, ça veut dire que vous vous retrouviez parfois longtemps toute seule avec les enfants?
2: Oui, bah, je pense que c'est ce qui a fait aussi que pour le premier, c'était tellement compliqué, parce que je me suis retrouvée, j'ai accouché, et même pas un mois après, il partait pour 3 mois. Donc voilà, qu'il y a eu aussi, voilà, il y a eu tout ça qui a fait que ça a été des périodes très compliquées, et c'est pour ça qu'après, il a arrêté d'être mobile, et puis il a pris un métier plus normal, quoi.
1: C'est-à-dire qu'il est plus resté dans la gendarmerie?
2: Si, si, il est toujours gendarme, mais maintenant il est motard, donc c'est plus simple, voilà.
1: Et dites-moi, et avec ça, pardon, hein, de parler de cela, mais avec ça, sa solde de gendarme, sa paye de gendarme, il arrivait à faire bouillir la marmite pour tout. Alors même si vous aviez quelques aides, j'imagine, quelques subventions, mais ça permettait quand même de pouvoir payer le loyer, payer le loyer, le gîte.
2: Oui, oui, oui. Bon, après, quand on est gendarme, on est logé. Hein, ça, on a acheté plus tard. Après, on a acheté plus tard une maison. Mais oui. Après, bah, c'est sûr qu'il y a des loisirs. On ne vit pas. Ça, c'est ce que des fois les gens n'arrivent pas à réaliser. Ils me disent, oh, de toute façon, vous vivez des allocs, c'est cool, tout ça. Non, je veux dire, c'est des choix de vie qu'on fait. C'est-à-dire que quand les autres vont aller passer une après-midi au cinéma, on va aller faire une marche en forêt parce que bah ça coûte rien. Quand les autres vont aller au restaurant, des trucs comme ça. Ben moi je vais faire le repas et puis pour que ça coûte moins cher, voilà, c'est des choses comme ça. Mais après je pense que les enfants le vivent très bien parce que alors ados, c'est sûr qu'après ils font avec leurs petits sous, ils font leur vie et ils font ce qu'ils ont envie, mais je pense que quand le but d'être en fait c'est qu'on soit ensemble, quoi. Au niveau des vacances, au niveau il y a des choses comme ça, oui, c'est sûr que nous on fait pas, mais finalement est-ce que ça nous manque vraiment, je suis pas sûr, quoi.
1: Oui, parce qu'en vacances vous pouviez pas mettre tout le monde dans la voiture pour partir en vacances.
2: On a deux voitures, mais disons que c'est même pas ça. Hein. C'est après le prix d'une location pour autant de gens. Voilà. Donc c'est vrai que les vacances sont hyper réfléchies, c'est économisé, c'est vraiment c'est un autre choix de vie.
1: Vous avez été aidé par vos parents à l'époque, par peut-être des frères et sœurs, par des proches.
2: Non, pas du tout. Ça a vraiment, et c'est ce qu'on s'est toujours dit, que c'était notre choix de vie, hein, qui a été accepté ou pas accepté. Ça a été encore un autre souci. Mais je veux dire, ça a été notre choix de vie, et c'est aussi pour ça que je suis restée à la maison et que je les ai gardés à 100%. C'était pour justement dépendre de personne. Et puis après, je dis pas que ça a été toujours facile. Hein. Il y a eu des jours, franchement, j'aurais bien laissé ma place. mais voilà. Mais sinon, c'est un grand, grand bonheur. Et puis maintenant, ils grandissent.
1: Moi qui ai vécu dans une famille de 6 enfants, je peux vous dire que j'ai que de très très très très très bons souvenirs du plus grand au plus petit. Moi j'étais le dernier, mais et l'onze, donc vous c'est quasiment le double, 11 enfants.
2: Oui, complètement.
1: Donc vous c'est une colonie de vacances, quoi. C'est une gestion d'entreprise, c'est plus qu'une PME, hein.
2: Tout à fait. Et après voilà, comme dit, on les a pas eu un matin devant la porte, on a changé la taille des casseroles petit à petit. C'est ça qui me fait rire maintenant, quand les enfants vont chez des copains, ils deviennent, ils sont des toutes petites casseroles. Je fais, non, ils ont des casseroles de taille normale, c'est nous qui sommes XXL, quoi. Mais voilà, on s'est organisé fur et à mesure, et on s'est développé fur et à mesure, et puis voilà, c'est ce qui fait le charme maintenant d'être fêtes de Noël, d'être tous ensemble.
1: C'est extraordinaire. Et dites-moi, vous disiez qu'autour de vous, les gens, vous avez été l'objet de remarques désobligeantes, d'incompréhensions.
2: Même de gens très proches, hein, qui me disaient, encore enceinte, c'est n'importe quoi de nos jours, économiquement c'est trop compliqué, enfin voilà, quoi. Après vraiment, même pareil au niveau de l'école, hein, quand on dépose des enfants ou quoi, quand les gens commencent à voir qu'il y en aura à nouveau, tout ça, voilà, des remarques, des choses. Après, c'est vrai qu'il y a des moments où ça m'a blessé, ou des fois ça m'a choqué, mais après, autant je suis détachée de tout ça.
1: Ça vous a isolé aussi de vos amis de l'époque, des gens que vous auriez pu fréquenter socialement, hormis votre communauté à vous, familiale, ça vous a isolé socialement?
2: Ah oui, oui, et puis ça nous a même isolés de la famille proche, hein, parce que inviter quand il y a autant d'enfants. Alors après, je rejette pas la terre, hein. Je peux comprendre que inviter quand il y a 6-7 enfants, bah faut pouvoir les asseoir, faut pouvoir nourrir tout le monde, faut pouvoir voilà, donc je leur jette pas la pierre, mais oui, oui, c'est ça a été compliqué. Et puis il y a des gens qu'on a plus côtoyés suite à ça, ça c'est sûr. Hein. Bah, après honnêtement, c'est pas une perte.
1: Oui, oui, c'est des gens font ce type de choix. Mais oui, et plus vous que votre mari, parce que votre mari avait encore la chance de pouvoir avoir une vie professionnelle qui faisait que socialement il avait autre chose. Vous étiez totalement concentré sur la tenue de la maison, l'entretien, les devoirs, toutes les l'intendance familiale.
2: Oui, complètement. Ben c'est ce qui a fait que finalement, quand j'ai eu ma dernière, quand j'ai eu Jacinthe en 2020, c'est la première fois où je me suis dit en fait là, c'est bon, j'ai fini. Et c'est quand j'ai commencé à retravailler que je me suis dit waouh, mais en fait, ça m'a quand même vachement manqué de pas côtoyer de monde, de pas.
1: Vous l'aviez déjà en tête de vous dire. Alors après, on va voir ce que vous faites. Justement, vous allez nous dire. C'est ça qui est intéressant. Mais vous aviez déjà en tête le fait de vous dire. Quand j'aurai fini d'accoucher la dernière, ou lorsque j'aurai choisi d'avoir notre dernier enfant, vous aviez déjà pensé que vous reprendriez une activité professionnelle?
2: Alors, j'en parlais avec mon mari, parce que la plus grosse crainte de mon mari, souvent il me disait, fais quand même, prévois peut-être l'avenir, parce qu'un jour les enfants vont partir. Et il avait peur de ça, en fait. Ouais. Voilà. Il avait peur de ça, qu'en fait, je me retrouve là à la maison, parce qu'il sait que je suis hyper active, que j'ai toujours 100 000 idées. Et il me disait souvent, essaye peut-être de voir ce que tu pourrais faire. Il y a même du bénévolat, ou des trucs comme ça. Bon, donc effectivement, ça a commencé tranquillement à mûrir. Mais je pensais pas créer mon entreprise. Ça, non, ça, j'y pensais pas du tout.
1: Et attendez, avant qu'on arrive à cette entreprise, dites-nous comment les enfants s'entendent entre eux. Alors, le plus grand est Jules, donc le que j'avais oublié. Oui. Il a quel âge, Jules?
2: Jules, il a eu 21 ans, là.
1: Ah oui, 21 ans. Et
2: ma petite dernière a eu 5 ans.
1: Oh là là, extraordinaire. Voilà. Comment ça se passe alors de 21 ans à 5 ans, comment se passe l'entente dans la petite dans cette tribu que vous avez conçue, créée?
2: Alors il y a beaucoup de chamaillerie, mais après il y a 8 garçons et 3 filles, hein, donc c'est du tout équilibré.
1: Ah, y a une belle équipe de football.
2: Voilà. Mais non, ils s'entendent super bien. Alors après c'est sûr qu'il y a plus ou moins d'affinités, il y a des groupes qui se forment. Voilà, c'est ça. Et puis après en fonction des classes, en fonction des affinités au niveau du sport ou des choses comme ça. Et puis si Quentin n'est pas là, souvent ils sont par binôme, donc Quentin n'est pas là, du coup l'enfant seul se retrouve à se greffer sur un autre groupe. Voilà, c'est ça, je trouve, qui est sympa. Puis on termine par deux filles qui elles font tourner les garçons en bourrique, hein. Les garçons sont complètement en admiration devant, et puis elles font ce qu'elles veulent, hein. c'est vraiment les deux petits derniers.
1: Est-ce qu'ils vous taquinent, parce que moi c'était la grande taquinerie, quel est le préféré des parents? Est-ce qu'ils vous taquinent pour savoir quel est le préféré, s'il y en a ou pas? Ben évidemment qu'il y en a pas.
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5: Bonjour à tous. Des propos indignes de l'uniforme. Laurent Nunez annonce un contrôle sur la police municipale de Carcassonne. Le ministre de l'Intérieur a lui aussi vivement dénoncé les propos à caractère raciste, homophobe et misogyne tenus par des policiers municipaux de la ville lors d'une patrouille en novembre 2025. Des discours accidentellement captés par la caméra piéton d'un des policiers dont la vidéo a été publiée mardi soir. Tous les protagonistes concernés dans les extraits ont été mis à pied par la mairie. L'association SOS Racisme a saisi le parquet de Carcassonne. Les dates sont connues. Le procès en appel de Cédric Jubilard se tiendra du 30 avril au 14 mai 2027. Le père de famille a déjà été condamné à 30 ans de réclusion criminelle en première instance pour le meurtre de son épouse. Après avoir toujours nié les faits depuis 2020, le peintre plaquiste a finalement avoué avoir tué Delphine au mois de juillet dernier. L'avion transportant Volodymyr Zelensky de Moldavie vers la Norvège a failli être percuté par un drone, annonce ce mercredi soir du Premier ministre norvégien. Le président ukrainien est arrivé mardi à Oslo pour assister aux obsèques du roi Harald V. On ne connaît pas pour le moment l'origine de l'engin. Et puis le foot, le Paris Saint-Germain commence parfaitement sa nouvelle campagne de Ligue des Champions en quête d'un troisième titre consécutif sur la scène européenne. Le PSG s'est facilement imposé 6-1 contre les Slovaques du Slovan Bratislava avec un excellent Ousmane Dembélé. On écoute l'attaquant du PSG au micro de Canal+.
6: Non, on est content. Je suis content de ma performance aussi. Et aujourd'hui, c'était une très belle soirée. Il faut continuer comme ça. Avoir encore plus d'exigences parce que voilà, on est une équipe qui a gagné 2 fois la Ligue des Champions et toutes les équipes veulent nous battre. Il va falloir être exigeant, pardon. Il va falloir aussi que les nouveaux apprennent vite. Et on va continuer à essayer de remporter beaucoup de matchs et beaucoup de trophées.
5: Dans les autres résultats, on peut noter la victoire 2-1 de Liverpool face à l'Atlético Madrid et celle d'Arsenal 1-0 sur la pelouse de Naples. Jeudi soir, le troisième et dernier club français engagé dans la compétition entre en lice. Lens affrontera le Slavia Prague. Voilà pour l'essentiel de l'actualité.

0: Freedom, 5h passées de 5 minutes. Voici la revue de presse préparée, présentée par Christophe Damour. Bonjour Christophe.
1: Bonjour Francky, bonjour à toutes et à tous.
0: Beaucoup de vent ce matin Christophe.
1: Ah, oui.
0: Alors à la une du quotidien de ce matin, on parle de l'alcoolisation fœtale.
1: Oui, photo. Ah oui Francky, avec cette photo choc à la une du quotidien de ce matin, où l'on voit une bouteille de vin, un verre vide et une main placée sur ce verre. Syndrome d'alcoolisation fœtale, La Réunion fait école dans le monde, titre le quotidien de ce matin. Alors il faut savoir, Francky, que le modèle réunionnais de prévention de l'alcoolisation fœtale a permis de faire tomber à 7% la part des femmes enceintes consommant de l'alcool, contre 27% au niveau national. Et aujourd'hui, 15 pays s'intéressent à cette fameuse méthode. Voilà 30 ans que l'association SAF France, basée à La Réunion, sensibilise au syndrome de l'alcoolisation fœtale, qui est la première cause de handicap évitable. Le quotidien fait le point sur ce modèle vertueux et efficace qui inspire les autres régions françaises, mais aussi les autres pays. Le CHU de La Réunion a même été reconnu comme centre expert national.
0: À la une de Info 974, on parle de ce rebondissement dans l'affaire de la disparition de Mathieu Kayserg.
1: Oui, avec en une la photo de Mathieu Kayserg, ce gendarme disparu il y a bientôt 10 ans. Affaire Mathieu Kayserg, une tombe de terre signalée par 2 officiers de gendarmerie. La piste n'aurait jamais été vérifiée, titre Info 974 ce matin. Alors il s'agit là d'un nouveau rebondissement dans l'affaire de Mathieu Kayserg, disparu à La Réunion en juin 2017. 2 officiers supérieurs de gendarmerie auraient signalé dès 2024 l'existence d'une tombe de terre sur un terrain accessible près du Maïdo où pourrait se trouvait le corps du jeune gendarme. Une piste qui n'aurait jamais été vérifiée après le refus du juge d'instruction d'ordonner des fouilles. Les avocats de la famille annoncent faire appel.
0: À la une de l'info.re, il est question de l'indemnité des ministres.
1: Oui, budget 2027, Sébastien Lecornu envisage de réduire l'indemnité des ministres, titre l'info.re. Alors, pour faire des économies sur le budget de l'année prochaine, Sébastien Lecornu, Premier ministre, envisagerait de rogner sur les indemnités des ministres et de leurs conseillers. Une façon pour le Premier ministre de montrer l'exemple, avant, Francky, de demander des efforts, encore des efforts, aux Français. Une baisse d'environ 10% des indemnités des députés et sénateurs serait aussi sur la table, mais cette fois, c'est au Parlement de trancher. Alors, il faut savoir, pour information, qu'aujourd'hui, un ministre et un secrétaire d'État gagnent une indemnité de 9 940 € par mois, et leur indemnité avec cette baisse pourrait chuter à 8 946 €. Donc oui, ça fait 100 € de différence, presque.
0: Freedom, nous passons à la une de freedom.fr où il est question d'une cyberattaque dont serait victime la mairie du Tampon.
1: Le Tampon, une cyberattaque perturbe fortement les services de la mairie, titre freedom.fr ce matin. Alors, la mairie du Tampon est visée par une cyberattaque depuis hier matin, Francky. Une cyberattaque qui provoque d'importantes perturbations au sein des services municipaux de la commune du Tampon. Certaines démarches et prestations pourraient d'ailleurs être ralenties, voire impossibles, le temps que les équipes rétablissent la situation. La municipalité n'a pour l'instant communiqué aucune précision sur l'origine ni l'ampleur de cette attaque, de cette cyberattaque dont a été victime la mairie du Tampon.
0: Et quand vous parlez d'une baisse de 100 €, c'est une baisse de 1 000 € hein, concernant les indemnités. 9 940 à 8 946.
1: Ouais, je sais plus.
0: Les auditeurs l'entendent bien, parce que c'est vrai que 100 €, ça fait pas beaucoup.
1: Oui, c'est vrai.
0: Mais 1 000 € sur 9 000, ça fait pas énorme non plus.
1: Oui, mais à côté de tous les avantages, on paye pas les billets d'avion, on paye pas de logement, on paye pas de voiture, on a des chauffeurs, on a des techniciens de surface, etc.
0: C'est peut-être à ça qu'il faut
1: on
0: toucher.
1: On a tout payé, les courses, l'essence, tout. Donc, ouais.
0: Ah, ils sont pas les plus à plaindre.
1: Ils sont pas les plus à plaindre.
0: Ah, bon, on est d'accord. Bon, alors. 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
0: Un bulletin de vigilance toujours en cours.
1: Oui, vigilance jaune vague submersion, valable jusqu'à 7h ce matin. Donc sur le sud, sud-ouest, ouest et nord-ouest, sud-ouest. sud-ouest, ouest et nord-ouest. Alors, il faut savoir que la nuit a été très venteuse. On a enregistré des pointes qui sont allées jusqu'à 80 km/h du côté de Saint-Pierre, 62 km/h de rafale du côté de Gilloux. Alors, pas vraiment de grands changements aujourd'hui côté temps. Des nuages et des averses sur une bonne partie de l'île. Seule la façade ouest-sud-ouest tirera son épingle du jeu aujourd'hui avec quelques belles éclaircies. 25 degrés sur les côtes, 19 à l'intérieur et jusqu'à 8 degrés attendus du côté du volcan et un soleil qui pointera le bout de son nez, Francky, à 6h19.
0: On gagne encore quelques minutes. Ouais. Freedom, voilà pour la météo de cette journée. Le prochain rendez-vous à 5h30. Et
1: vous voulez pas devenir ministre?
0: Pour faire quoi?
1: Je sais pas, ministre. Voilà, ministre c'est... de la radiophonie.
0: C'est bon. Je préfère être animateur de la radiophonie. Non, c'est bon pour moi. Ça ira. Merci pour l'idée, mon cher. Vous voulez devenir ministre, peut-être? Non plus.
1: Non,
0: on est d'accord. Bon. Ok, c'est parfait.
1: Non, mais après, devenir ministre, c'est bien, puisque, on peut garder son activité professionnelle principale. C'est-à-dire que vous, si on vous choisit demain pour un gouvernement pour être ministre, puisque c'est pas vous qui travaillez, mais vos conseillers.
0: Oui, donc, ils travaillent tout à fait là.
1: Vous touchez l'argent, mais vos conseillers travaillent. Et ben,

0: 2026. 02 62 99 14 00 standard pour les anniversaires mais aussi pour la musique et 02 62 41 51 51 pour toute information concernant le réseau routier. On vous rejoint, Freedom, bonjour. Donc Jeanne Azot, c'est attiré pour la moins.
1: Allô.
0: Ah, allô. Très bien. Bonjour.
1: Bonjour.
0: Bonjour madame.
1: Bonjour Francis, c'est Marguerite de Bourbier.
0: Marguerite de Bourbier. M'a bien dit là ?
1: Oui, ça va.
0: Oui, je vous écoute Marguerite.
1: Deux anniversaires, s'il te plaît.
0: Oui, allons-y.
1: Tout d'abord, c'est pour ma belle-fille Gaëlle.
0: Mm-hmm.
1: Qui fête un an de plus aujourd'hui.
0: Oui.
1: Et moi, je fête mes 57 ans à l'envers.
0: 57 ans à l'envers.
1: Ben.
0: Bon anniversaire, Marguerite.
1: Merci. Et la chanson, c'est la Vierge Marie de Natacha.
0: Vierge Marie de Natacha.
1: Natacha Saint-Pierre.
0: Est-ce que mon saint de Natacha Saint-Pierre, Vierge Marie, c'est le titre exact?
1: Oui.
0: Eh ben, ah bah oui, je connaissais pas, mais oui, tout à fait. C'est exact, Vierge Marie, interprétée par Natacha Saint-Pierre.
1: Et je passe un bonjour à toutes mes copines du club bénédictin de Saint-Benoît.
0: Le bonjour à vos copines, ma chère Marguerite. Belle journée à vous.
1: Merci.
0: À très bientôt. Aussi.
1: Allez, au revoir.
0: Et pour l'anniversaire de Marguerite, Natacha Saint-Pierre avec ce titre Vierge Marie.

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1: Natacha Saint-Pierre avec ce titre Vierge Marie. Voilà donc pour cet extrait. Vos messages également sur le 06 92 91 5000 ce matin. Tiens, t'as pas message. Bizarre.
2: Marche pas ?
1: Ben, je sais pas, mais il voit pas message. Mais regardez d'un instant, monsieur dame. Hein. Pour l'instant, nous continuons avec Christy plutôt. Nous allons revenir sur les messages juste après. Christy pour l'horoscope du jour avant de vous donner les résultats des jeux. Bonjour Christy.
3: Bonjour à tous, c'est Christy. Mes prévisions astrologiques pour ce jeudi 10 septembre. Le soleil est en vierge, c'est la Sainte Inès. Bélier, vous aurez toutes les qualités nécessaires pour traiter avec succès les affaires exigeantes. Taureau, organisation solide et effort constant pallieront lenteur, modification ou attente pesante. Gémeaux, quels que soient vos problèmes, il vous faut apprendre à les affronter et non à les contourner. Cancer, tout changement, même ardu, vous réussira à long terme. Lion, la configuration de votre ciel laisse à désirer. Prenez donc le taureau par les cornes et foncez. Vierge, serriez mieux objectifs et organisation, vous êtes débordé. Balance, vous avez l'impression que le monde entier vous en veut, mais peut-être est-ce votre attitude qui vous dessert. Scorpion, demeurez confiant et optimiste. Atome crochu avec les vierges et les cancers. Sagittaire, si vous avez des doutes à propos de l'être aimé, parlez-lui franchement de ce qui vous tracasse. Capricorne, vos contacts s'améliorent et vos chances veillent. Encore un peu de patience. Verseau, une surprise de taille clôturera votre journée. Émotion et bonheur garantis. Poisson, côté cœur, maîtrisez un souffle de jalousie et d'anxiété illégitime. Je vous souhaite à tous une journée très créative. À bientôt.
1: Merci, belle journée. Bon.

0: Je dis à vous le rendez-vous prochain, 6h15. L'heure de la bourrique pour l'arrivée du Quintet. Direction Angers, nous sommes dans la première. Il fallait cocher le 14, le 3, le 5, le 6 et le 12. 14, 3, 5, 6 et 12 pour le Quintet du côté de Angers dans la première. Rapport du Quintet dans l'ordre 16 295,20 €. Et dans le désordre, 135,60 €. Je vous rappelle qu'à 10h30, vous retrouverez les pronostics de Thierry Léger. C'est du côté de Paris-Longchamp cet après-midi. Freedom, résultat loto. Il fallait cocher le 3, le 20, le 23, le 32 et le 38. Numéro chance, le 9. 3, 20, 23, 32, 38. Numéro chance, le 9. Joker plus, le 7, 671, 369. Le 7, 671, 369. Et deuxième tirage, le 11, le 12, le 16, le 47 et le 48. 11, 12, 16, 47, 48. Voilà donc pour le résultat des jeux. Aujourd'hui, on a une pensée pour toutes les Inès. Alors, parlons de son caractère. On dit qu'elle est très attentive aux autres, loyale et toujours prête à aider ses proches. Ah, c'est une question de générosité. Bonne journée, ma chère Inès. Aujourd'hui, on célèbre également la journée mondiale de prévention du suicide. 02 62 99 14 00. Freedom, bonjour.
1: Bonjour, monsieur Francky.
0: Monsieur, bonjour.
1: Ben, moi, aujourd'hui, m'y veux faire un petit chanson pour mon plaisir personnel.
0: Oui.
1: Grand Mouncello. La malice de moule, moi, la papère.
0: Oui, absolument. Alors, plaisir personnel, et pourquoi? On en a fait des là, non?
1: Ben non, c'est pour mon plaisir personnel, pour qu'il m'aime la chanson.
0: Ah, William nous a fait même. Alors, votre prénom, c'est comment, monsieur?
1: Hein?
0: Votre prénom?
1: Ben, mon prénom, c'est Christian Robert, chanteur du groupe Amigos de l'Angevin.
0: Oui.
1: Un petit coucou à ma femme Marie-Bette, et puis un petit coucou à mon patron studio enregistrement, Pascal Mandemouteux, de la Ravine des Cabouilles.
0: On le salue, on salue votre dame également.
1: Voilà, et puis Pascal Mandemouteux, patron studio, que métissé, et puis pour mon dame Alec Bellum, tampon, et puis pour tous les musiciens de tampon, quoi.
0: D'accord. La demande nous rappelle la chanson de Grand Mouncello avec voilà, la malice de Moun.
1: Allez, fais péter.
0: Fais péter, bonne journée Christian. Extrait de cette chanson qui va certainement vous rappeler de beaux souvenirs, très chers auditeurs. La malice de Moon. Voici Grand Mouncello.
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0: Ramoncello avec la malice de Moon. Dis pas ça de plus, hein. Denise de Ravine Daniel souhaite un joyeux anniversaire à sa fille Bénédicte, qui fêtera un an de plus, donc, aujourd'hui. Et pour la radio, ce sera la prochaine chanson qui sera donc dédicacée. Merci Denise. On souhaite également un joyeux anniversaire à Josie de la Bretagne. C'est de la part de ses enfants, qu'il aime à l'infini. Et un anniversaire également à sa sœur jumelle. Eh ben ouais, Jocelyne. Bon anniversaire à toutes les deux. 02 62 99 14 00. Freedom, bonjour.
1: Bonjour Francky.
0: Monsieur, bonjour.
1: Oui, c'est celui ça.
0: Oui, celui.
1: Ça va bien ou?
0: Ça va, bien réveillé, plutôt en pleine forme. Tout va bien.
1: Ah, mais c'est l'essentiel. Alors, vite fait.
0: Oui.
1: Mais voudrais dire bonne fête à ma tante Inès.
0: Ah oui, oui, oui.
1: De Piton Saint-Leu.
0: Mm-hmm.
1: Et ce qu'elle a dit à propos d'elle, elle est vraie. Hein.
0: Généreuse.
1: Généreuse et comment moi, trop penché pour elle dans toute ma vie, quoi, parce que c'est quelqu'un que la belle assistance sociale coûte galé pour nous.
0: Ah ouais, carrément.
1: Ah oui, oui, oui, caractère bien trempé et ben, grosse reconnaissance pour elle. Un petit bonjour à tous mes cousins, cousines du côté de Piton Saint-Leu, là, tout Saint-Leu là-bas.
0: Mm-hmm.
1: Et puis, comment Manena aussi, c'était l'anniversaire de mes deux petits garçons. Cette semaine.
0: Alors, comment s'appellent les deux garçons?
1: Il y en a Keshava, mon petit Malbar.
0: Oui.
1: Et Yolan, mon petit Malgache.
0: Ok. Anniversaire quand alors?
1: Hein?
0: C'était quand l'anniversaire?
1: Mardi, mercredi.
0: Mardi et mercredi, voilà. Avec quelques jours de retard, on leur souhaite.
1: Quelques jours de retard.
0: Et voilà.
1: Puis, voilà. Et pour moi, ce sera la chanson Cayenne avec la voix JRM. Rayonner.
0: Cayenne qui interprète Rayonner.
1: Ouais.
0: Ok, il est bon pour moi.
1: Un petit message pour tous les Réunionnais aussi. Ben allons faire avec, arrêtez la patte et l'autre.
0: Merci pour le message, Sully.
1: Il est bon, allez.
0: Bonne journée, à bientôt. Message de Sully pour vous au travers de la chanson du groupe Cayenne avec le titre Rayonner. Extrait de la chanson dans quelques instants. Ah non, encore le temps. Avant arrive dessus la revue de presse. Rayonner d'abord.

0: Cayenne, réunionnais. On continue avec l'anniversaire de Denis Bellum, c'était le 9, donc hier, et sa femme Mireille Luison, c'était le 8, donc avant-hier. Bonnes vacances à eux, ils sont actuellement en Afrique du Sud, c'est signé Françoise du côté de Python-Saint-Leu. 02 62 99 14 00, on continue avec vous, Freedom, allô, bonjour. Allô.
1: Allô.
0: Bonjour.
1: Oui, bonjour.
0: Oui, madame.
1: Oui, c'est Marie La Chaloupe Saint-Leu.
0: Oui.
1: La chanson, c'est des rats et choupignons. Et prier. Oui.
0: Bien, bien chanson, là, hein.
1: Oui.
0: Choupinou style.
1: Oui. Madame Jeanne de Maltour-en-Piton Saint-Leu, madame Andrea Elaya et mon cousin Tiffel, le collectif de Freedom.
0: Eh bien, merci beaucoup. Mais souhaite à vous une belle journée, ma chère Marie de la Chaloupe Saint-Leu.
1: Merci et bonne journée à vous.
0: Pareillement, à bientôt.
1: Allez, à bientôt.
0: Des rats et Choupinou Style avec le titre « Priez ».

0: d'Erin et Choupinou Style sur l'extrait de cette chanson. Priez. Anniversaire à ma fille Stacy de Draguignan de la part de ses parents du bas de la rivière où manque à nous fort. Voilà pour le message. 02 62 99 14 00. Il nous reste encore un petit bout de temps, mais il prend vite un appel. Frida Malo, bonjour.
1: Allô.
0: Bonjour madame.
1: Bonjour Francky, c'est Marie du Nord.
0: Marie du Nord, je vous écoute.
1: Oui, alors j'aimerais bien écouter la chanson de René Joly, Chimène.
0: Chimène de René Joly, oui, je regarde ça tout de suite. Pour voilà. Qui la chanson, Marie?
1: Pardon?
0: C'est pour qui la chanson?
1: Ben pour mon pilier, ma maman, Christiane.
0: Oui.
1: Pour mon fils.
0: Aussi.
1: Et pour mon parrain, que je n'oublierai jamais.
0: Comment se prénomme votre parrain?
1: Parrain, c'est l'UCKD.
0: L'UCKD. Ah ben, vous dites ça comme si je m'y connais.
1: Ah, mais oublie pas,
0: lui,
1: moi, jamais.
0: Non, pas dit oublie pas. Alors, René Joly avec Chimène, je me passe l'extrait de la chanson juste après la revue de presse.
1: Merci, Francky.
0: Bonne journée à vous.
1: À toi aussi, au revoir.
0: Merci, à très bientôt. On prend le temps de marquer une courte pause. Et dans quelques instants, la revue de presse avec Christophe Damour.
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0: Freedom, 5 heures passées de 30 minutes. Voici maintenant la revue de presse préparée et présentée par Christophe Damour. Bonjour Christophe.
7: Bonjour Francky, bonjour à tous.
0: À la une du quotidien de ce matin, on parle de la disparition de Jean-Baptiste Bien-Aimé, ce pêcheur disparu lundi à Sainte-Rose.
7: Oui Francky, pêcheur disparu à Sainte-Rose, la famille en colère, titre le quotidien. Alors la famille de Jean-Baptiste Bien-Aimé, ce pêcheur disparu depuis lundi matin sur la coulée 1977 à Sainte-Rose, se dit livrée à elle-même. Ce bénédictin de 40 ans est porté disparu, toujours aucune nouvelle de sa disparition. Après une sortie de pêche, ce qui s'est produite sur le littoral de Sainte-Rose, ce pêcheur reste donc introuvable et les opérations ont été suspendues. Depuis, la famille dit se sentir livrée à elle-même et déplore l'arrêt des recherches.
0: À la une de Freedom.fr, il est question d'une cyberattaque dont serait victime la mairie du Tampon.
7: Oui, le Tampon, une cyberattaque perturbe fortement les services de la mairie, titre Freedom.fr. La mairie du Tampon est visée par une cyberattaque depuis hier matin, provoquant d'importantes perturbations sur les services, dans les services municipaux. Alors, certaines démarches et prestations pourraient d'ailleurs être ralenties, voire indisponibles, le temps que les équipes rétablissent la situation. La municipalité du Tampon n'a pour l'instant communiqué aucune précision sur l'origine ni l'ampleur de cette attaque.
0: À la une de Info 974, il est question de ces deux bus caillassés près du collège Mille Roches.
7: Absolument, Francky. À Saint-André, deux bus caillassés près du collège Mille Roches, titre Info 974. Alors, deux bus scolaires ont été caillassés mardi dernier vers 17h, rue Albany, près du collège Mille Roches à Saint-André. Les véhicules venaient de récupérer leurs élèves. Une vitre a été brisée sur chacun des bus, mais aucun passager, fort heureusement, ni le conducteur n'a été blessé. L'auteur présumé serait un jeune individu en cours d'identification. Et la CIRST, de son côté, a porté plainte hier.
0: Et à la une de l'info.re, il est question de ce rebondissement de la disparition de Mathieu Kézergue.
7: Oui, avec en une de l'info.re, la photo de Mathieu Kézergue, ce gendarme disparu il y a maintenant 9 ans. Affaire Mathieu Kézergue, un témoignage évoque une tombe, un procès verbal non exploré a été mis de côté Titre, l'info.re. Mathieu Kézergue a-t-il été enterré ? S'interroge ce matin l'info.re. Déclaration aussi étonnante, d'ailleurs, que fracassante, de la maman du gendarme disparu il y a 9 ans. Alors, selon Delphine Kézergue, que vous entendrez tout à l'heure dans notre édition de 16h30, deux officiers supérieurs de la gendarmerie nationale auraient fait une déposition en 2024, indiquant un lieu précis où serait enterré Mathieu Kézergue, dans une tombe de 2 mètres sur 1, sur un terrain totalement accessible au mailles d'eau. Une enquête pour mener de nouvelles fouilles a été formulée, mais refusée par le juge d'instruction. La famille de Mathieu Kézergue fait appel.
0: Voilà qui clôture cette revue de presse. On passe à la météo de cette journée avec SOS Click.
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0: Alors juste avant la revue de presse, on a une sortie de route à signaler avec Bernard qui nous rejoint à l'instant du côté de Sainte-Suzanne. Donc Bernard, bonjour.
9: Alors bonjour, oui. Bonjour, bonville.
0: Oui, je vous écoute Bernard pour l'info.
9: Oui, il n'y a pas, là je suis passé côté avec Micaron là, et en montant là, et en descendant, moi une voiture, la route carrément donne dans le canal là, la voiture. Tout le monde n'aime pas la circulation, mais disons, si jamais quelqu'un il vient, mais il connaît tellement on est dans volet, ils volent la roue, ça va ensemble, ils volent tout à fait quand ça ensemble. Hein.
0: D'accord, voilà. Donc voiture abandonnée, la plus personne à proximité?
9: Non, je connais M. Anioua, moi, on dirait, il a dit depuis hier soir, il a dit, il a fait de contrôle, le chauffeur a gagné le sommeil, il a gagné le sommeil sur le volant.
0: Oh là là là là.
9: Ben là, il est bien cassé, le vide est cassé tout. Ben.
0: D'accord, nous les du côté de Camune 40, sens descendant, Bernard.
9: Voilà, descendant, un peu descendant, vite en ville.
0: D'accord. Bon, on va le signaler quand même. Pas d'éclairage à cet endroit ou alors on est là.
9: Non, là, aucun éclairage, aucun. Ça dit, peut-être il faut les ralentir parce que il faut les ralentir, quoi.
0: D'accord.
9: Il roule bien.
0: On est à hauteur d'un virage ou sur une ligne droite?
9: Et sa ligne, la ligne droite, tu vois, la ligne droite, ouais.
0: D'accord, donc assez visible. Merci pour l'information, ouais. Bernard.
9: Ok, merci beaucoup, bonne journée.
0: Merci, allez, bonne route également. Et automobiliste, bien sûr, la prudence recommandée. Freedom, information, auditeur de Freedom 2, sur la route du côté de Camune-Caron, sens descendant vers Sainte-Suzanne. Voiture dans le fossé à signaler, qui gêne la circulation, qui peut gêner la circulation. On vous invite donc à la plus grande prudence sur cette portion route et plus de précision avec vous. 02 62 41 51 51. Le temps de cette journée, on en parle avec vous, Christophe Damour, et surtout de ce bulletin de vigilance.
7: Oui, ce bulletin de vigilance jaune vague submersion, encore de vigueur jusqu'à 7h ce matin sur les côtes sud, sud-ouest, ouest et nord-ouest, donc jusqu'à 7h. Soyez prudents, ne vous approchez pas des rivages. Alors, faut savoir que la nuit a été très venteuse sur l'île, des pointes qui ont atteint 84 km/h du côté de Saint-Pierre et du côté de Saint-Denis à Gillot. Alors aujourd'hui, côté temps, pas de grands changements. Hein. Toujours de la pluie et des averses sur l'est, sud-est de l'île. Plus de l'autre côté, du côté ouest, quelques belles éclaircies sont quand même à prévoir. 25 degrés sur les côtes, 19 du côté de Sillaos, ou encore 8 degrés du côté du volcan prévu au meilleur de la journée pour aujourd'hui.
0: Voilà pour donc cette météo. Christophe Damour, on rappelle que demain, il y a un supplément dans le quotidien. Oui. Un supplément sur les 50 ans.
7: Oui, pour les 50 ans du quotidien. Ouais, ouais. Depuis le début de cette semaine, on met l'accent sur le quotidien qui a été créé il y a 50 ans. C'était le 12 septembre 1976. Et demain, il y aura un supplément gratuit de 32 pages. 50 ans d'archives, de souvenirs, de rencontres et d'histoires qui racontent aussi la Réunion, donc supplément ne pas rater demain.
0: Ouais, les archives du quotidien à découvrir demain matin, donc on met l'accent là-dessus parce que si vous loupez le coche, vous loupez les archives.
7: Voilà. Et en 50 ans, on va certainement parler de Freedom.
0: Ah, un petit peu quand même. Merci Christophe Damour, prochain rendez-vous à 6h.
7: Bon réveil et bonne journée à tous.
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0: Freedom, la chanson demandée il y a quelques instants par cette auditrice Marie Dunord. Mais avant cela, Florence qui nous rejoint, qui a besoin d'aide. Florence, bonjour.
10: Allô, oui, bonjour, je téléphone.
0: Oui.
10: Parce que je suis pas bien, comme d'un côté un McDonald's, d'un coin, malade, mon fait de détresse.
0: Oui.
10: Il fallait quelqu'un, si c'est charitable, s'il te plaît, je suis à Moufia, mais habitez parallèle, Moufia.
0: Mais quand vous me dites que vous ne vous sentez pas bien, qu'est-ce qui se passe, Florence?
10: Parce que moi, je suis beaucoup stressée, moi, je suis un peu diabétique, moi, je suis un peu bien, moi, seulement, pour qu'on dise.
0: Oui.
10: Mais seulement, les vitesses, ils passent, par des grilles, ils passent pas, et moi, la peur de conduire, moi, je suis à une grande route, moi, là, moi, peur de chemin.
0: Alors, disons-moi là, côté McDo, mais de quel McDo on parle?
10: McDonald's.
0: Oui,
10: McDonald's, côté Saint-Benoît, Saint-André. C'est pas ici, ça, on n'y connaît pas trop le chemin, parce qu'on n'y voit pas le nom. Ma fille dépasse McDonald's, t'es là, juste à côté de moi, où ça m'y est là. Moi, j'ai fait des 13 fois, c'est quelqu'un qui conduit ça jusqu'à Moufia, là-bas, pour moi, s'il te plaît.
0: Bien sûr, on va lancer cet appel, Florence. Et vous avez quoi comme voiture?
10: Merci beaucoup, merci.
0: Vous avez quoi comme voiture, Florence?
10: Chevrolet les blancs.
0: Une Chevrolet blanche.
10: 4 portes, oui.
0: D'accord. Voilà,
10: on
0: donc.
10: On met dedans, faut qu'ils sortent dehors, moi, parce qu'après, on a une hivac dans mon auto.
0: Mais.
10: Je ne m'en pas mettre.
0: Voilà, mais.
10: Je mets des gilets normalement.
0: Et où est sur la 4 voies?
10: Quoi?
0: Où est sur la 4 voies, Florence?
10: 4 voies, oui. Mais à ton chemin, c'est pour mon Moufia. Mais à ton chemin, mais les Fénois, on ne voit pas trop bien. Mais ça fait que là, l'ami qui est tout ça, il est.
0: Alors, on va. Bien sûr, on va lancer cet appel, mais on va surtout demander de l'aide aux auditeurs pour identifier exactement où vous êtes quand vous me parlez de McDo sur la 4 voies entre Saint-Benoît et Saint-André. Et vous êtes en direction de Saint-Denis.
10: Saint-Denis, non, mais il monte dessus, moi, là, maintenant, il monte dessus.
0: Voilà, c'est ça, on est en direction de Saint-Denis, ok, d'accord. Alors, les auditeurs, on a besoin de vous, là. Florence a besoin de vous. D'ailleurs, on va déjà identifier les secteurs où vous êtes exactement pour lancer cet appel. S'il y a justement parmi les auditeurs deux chauffeurs dans une voiture là, ou voilà pour vous aider et pour vous ramener jusqu'à Saint-Denis.
10: Mais ils sont pas trop bien.
0: Vous voulez qu'on appelle les pompiers, Florence? C'est peut-être mieux d'appeler les pompiers à ce moment-là si vous ne vous sentez pas bien.
10: Non, les pompiers, pas besoin de pompiers, ça. Il faut quelqu'un qui est dans ma promène, dans ma jusqu'à là-bas, à ma maison.
0: Voilà, c'est juste vous conduire jusqu'à chez vous.
10: Chez vous, voilà, Moufia, parking, oui.
0: D'accord. Les auditeurs, on a besoin de vous.
10: La vitesse a mal passé, mais là, la maman, il passe par moment, il machin, mais il cafouille, mais m'a pas si loin que la voiture, mais quand il fait noir, là, mais il n'est pas conduit, il fait noir, la nuit.
0: D'accord. Et la voiture, sinon, elle fonctionne bien ou parle à moins de vitesse qui passe mal?
10: Elle fonctionne.
0: Voilà.
10: Elle fonctionne, oui, mais sûrement c'est le frein, m'a pas tiré tout à l'heure.
0: D'accord.
10: Bon. Pas la main pour passer vitesse.
0: Alors, si quelqu'un veut bien faire le nécessaire.
10: Maintenant, s'il te plaît.
0: L'appel est lancé, Florence.
10: D'accord, merci beaucoup.
0: On va garder Merci beaucoup. On va garder le contact avec nos auditeurs et surtout essayer de trouver quelqu'un qu'on nous appelle là d'ailleurs 0262 41 51 51 qu'on nous dise exactement à quel endroit vous êtes puisqu'on parle de McDo entre Saint-Benoît et Saint-André.
10: Là, les gens à côté, moi à côté d'un chemin, d'un coin, sa voiture ne passe pas.
0: D'un chemin où les voitures ne passent pas, c'est-à-dire?
10: Même dans un chemin de navire, dans un mur en béton, heureusement, il y a une place pour arrêter.
0: Mais donc, où la quitte la nationale, Florence?
10: Oui. Je m'arrête dans le chemin parce que c'est dangereux.
0: Florence, selon les informations que nous avons, vous êtes plutôt du côté de Sainte-Marie.
10: Sainte-Marie, McDonald's.
0: Voilà, il y a un McDo effectivement du côté de Sainte-Marie. Apparemment, vous seriez plutôt du côté de Sainte-Marie que de Saint-André. C'est une petite différence. Et le mur. Où là prend le rond-point alors? Ouais, vous avez pris l'échangeur.
10: Vraiment là, pour faire quelqu'un. Mais comment trop le chemin?
0: Mais
10: après le chemin plus long.
0: Oui. Bon alors, du côté de Sainte-Marie se trouverait la voiture de Florence, une Chevrolet blanche, on le rappelle, 4 portes, S'il y a quelqu'un là qui veut bien se rapprocher de vous, venir vous retrouver pour vous ramener hein, du côté de Moufia, c'est pas très loin, Sainte-Marie-le-Moufia. On a juste à reprendre le boulevard sud et on se trouve au Moufia. Donc si quelqu'un veut bien vous, vous aider là ce matin.
10: Parallèle
0: précisément, oui tout à fait. Moufia, la partie haute alors du Moufia. Moufia Léo.
10: Oui, ok.
0: D'accord. Florence, voilà, on a un peu plus de détails sur le lieu où vous êtes.
10: Moi, je me dépose de voiture côté université, moi, tout le temps.
0: Mm-hmm. Mais là, on va tenter de vous ramener jusqu'à chez vous. Il y a des voitures qui passent à côté de vous, là, Florence?
10: Si, il y en a, mais il me fait arrêter, mais il ne reste pas. Ben, allez dans un grand chemin.
0: Oui.
10: Il y a quatre voies. Il y a deux voies là, deux voies de l'autre côté.
0: Oui, vous êtes et sur la 4 voies, si vous êtes sur Sainte-Marie, oui.
10: Il y a une plaque blanc et VA. Elle peut faire pour le machin là, et le toit arrive vite là.
0: Ouais, vous êtes. Vous êtes peut-être sur une bretelle de sortie alors de la 4 voies.
10: Bretelle. Ils sortent pas, tiens là, la bretelle, c'est une bretelle, ils sortent pas. Non. Oui, la bretelle, ils sortent, ou elle est de l'autre côté. Oui, il est bon. C'est une bretelle.
0: Ouais, vous êtes.
10: Mais moi là, mais je gêne pas, moi, dans les coins.
0: Oui.
10: Il faut qu'il y ait un mur béton, un béton.
0: Ouais, ça ressemble beaucoup à l'échangeur de Sainte-Marie-du-Parc. Hein. Ça y ressemble, mais on a besoin de confirmation. Voilà, si vous passez par là, les auditeurs, on a besoin de vous. 02 62 41 51 51.
10: On attend.
0: Alors, on me confirme. On me confirme
10: mon numéro, je donne mon numéro, s'il te plaît.
0: Non, c'est pas nécessaire. On va pas laisser votre numéro, Florence. On va juste rappeler, on a confirmation, hein. Plusieurs auditeurs qui ont appelé pour dire que vous êtes bien au niveau de l'échangeur de Duparc Sainte-Marie vers Run Market. Okay. Voilà où vous êtes en ce moment. On a eu plusieurs appels. On a identifié le secteur où vous trouvez.
10: Merci beaucoup.
0: Échangeur de Duparc, au niveau de la sortie vers Run Market, là, vous êtes à cet endroit, c'est pour ça que vous me parlez de muret, en fait. Vous êtes au niveau de la bretelle de sortie.
10: Oui, là, muret, oui.
0: Voilà, qui fait tout le long.
10: Après, il y a McDonald's à côté, là, même, mais en gros, il y a marqué McDonald's.
0: Oui, c'est bien ça. Le Run Market, il y a un McDo. C'est exactement ça. Bon, les auditeurs, il y a quelqu'un? Est-ce qu'il y a quelqu'un? Le problème, c'est que le matin, effectivement, très souvent, il y a quasiment une personne par voiture. Donc, on espère que là, un automobiliste accompagné d'un autre chauffeur pourra justement s'arrêter pour vous aider, Florence.
10: Oui, pour déposer, oui.
0: Ouais. On va garder le contact, on va lancer cet appel, 02 62 41 51 51. N'hésitez pas à nous appeler, les auditeurs. S'il y a quelqu'un qui peut prendre le volant de votre voiture et vous ramener jusqu'à Moufia Léo pour pouvoir vous déposer.
10: C'est l'université, il n'a pas acquis que c'est l'université.
0: D'accord. Florence, on fait comme ça, on garde le contact.
10: Merci beaucoup.
0: Mais je vous en prie.
10: Merci.
0: Merci beaucoup. À tout à l'heure, Florence. On reprend contact avec elle. Voilà, les auditeurs, on a vraiment besoin de vous, puisque cette dame-là, Florence, ne se sent pas très bien. Voilà ce qu'elle nous disait il y a quelques instants. Elle stresse. Hein. C'est plutôt le stress qui l'empêche de conduire. Elle se trouve, selon les auditeurs qui nous ont donné plus de précisions, à hauteur de l'échangeur Run Market Duparc, l'échangeur Duparc Sainte-Marie. Vous êtes là en direction donc de Run Market, et voilà pourquoi elle parle du McDo. Alors, est-ce qu'il y a quelqu'un là qui est en mesure de s'arrêter? Est-ce qu'il y a deux chauffeurs là dans une voiture qui peuvent justement prendre son véhicule et la ramener jusqu'à Moufia Léo, secteur parallèle? Eh bien, 02 62 41 51 51, nous on va garder le contact avec elle et faire le nécessaire. Freedom, il est 5h passé de 46 minutes. On va laisser place aux avis et communiqués et vous retrouvez juste après au 02 62 99 12 00.
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0: À Saint-André, le décès de l'enfant d'Ouji Ishan. Le décès de l'enfant d'Ouji Ishan, fils de Monsieur Lichardi Christopher et de Madame Douchi Wenda, petit-fils de Monsieur Alamel Jean-Pierre et de Madame Douchi Marie-France. Décès survenu dimanche à l'âge de 2 ans. Le convoi mortuaire sortira du centre funéraire de Saint-André aujourd'hui. La bénédiction aura lieu en l'église de Saint-André à 14h cet après-midi. L'inhumation se fera au cimetière de Chamborne-Saint-André. En métropole à Lyon et à Sainte-Marie, décès de Monsieur Amemoutou Alfredo. Décès de Monsieur Amemoutou Alfredo, originaire des Deux Canons à Sainte-Clotilde. Décès survenu en métropole le mardi 25 août à l'âge de 50 ans. Le corps sera rapatrié sur l'île aujourd'hui. Le convoi mortuaire sortira du centre funéraire de Bois-Rouge-Sainte-Marie. La veillée débutera à partir de 14h aujourd'hui. La bénédiction aura lieu en l'église de Sainte-Marie à 14h demain après-midi. L'inhumation se fera au cimetière de Bois-Rouge-Sainte-Marie. Au port, décès de Madame Alcindor Marie-Claude Némondon, dite Marie. Décès de Madame Alcindor Marie-Claude Némondon, dite Marie. Domiciliée au port. Décès survenu lundi à l'âge de 74 ans. Le corps sortira du centre funéraire de Commune Prima aujourd'hui. La bénédiction aura lieu dans la chapelle du centre funéraire de Commune Prima à 13h cet après-midi, suivie de la crémation. À Piton-Saint-Leu, décès de Monsieur Bassonville Julien Dipistache. Décès de Monsieur Bassonville Julien Dipistache. Décès survenu mardi à l'âge de 88 ans. Le convoi mortuaire sortira de la maison d'éveillée de Stella à Saint-Leu aujourd'hui. La bénédiction aura lieu en l'église de Piton-Saint-Leu à 10h ce matin. L'inhumation se fera au cimetière de Saint-Leu. En métropole, décès de Madame Aumum Camille Marguerite dit Bernadette. Décès de Madame Aumum Camille Marguerite dit Bernadette, originaire de Saint-Paul. Décès survenu en métropole dimanche à l'âge de 77 ans. La bénédiction aura lieu en métropole à 9h30 demain matin. À la Saline Léo Saint-Paul, le décès de Monsieur Moivoignat Jean-François Benoît. Décès de Monsieur Moivoignat Jean-François Benoît. Décès survenu lundi à l'âge de 66 ans. Le convoi mortuaire sortira de son domicile au 128 rue Luciano, pavillon Montépanon à la Saline Léo Saint-Paul aujourd'hui. La bénédiction aura lieu en l'église de Sainte-Thérèse d'Avila à 15h cet après-midi. L'inhumation se fera au cimetière de la Saline Léo. À la Grande Montée Sainte-Marie, décès de Madame Pitou Brigitte dite Manou. Décès de Madame Pitou Brigitte dite Mamou. Domiciliée à Saint-Denis, décès survenu lundi à l'âge de 60 ans. Le convoi mortuaire sortira du centre funéraire de Commune Prima aujourd'hui. La bénédiction aura lieu en la chapelle du centre funéraire de Prima à 10h ce matin, suivie de la crémation. À Montvert-les-Bas Saint-Pierre, décès de Madame Waro Marie-Rosanne et Fontaine. Décès de Madame Waro Marie-Rosanne et Fontaine. Décès survenu mardi à l'âge de 85 ans. Le convoi mortuaire sortira de son domicile 34 chemin Grosset à Montvert-les-Bas, Saint-Pierre aujourd'hui. La bénédiction aura lieu en l'église de Grandbois à 14h cet après-midi. L'inhumation se fera au cimetière de Saint-Pierre. En métropole à Avignon et à Saint-Joseph, le décès de Madame Waro René Némaillot. Décès de Madame Waro René Némaillot. Décès survenu jeudi en métropole à l'âge de 65 ans. La bénédiction aura lieu en métropole au funérarium de Carpentras à 16h cet après-midi. À Saint-Paul, décès de Madame Evan Marie-Suzanne. Décès de Madame Evan Marie-Suzanne. Décès survenu mardi à l'âge de 61 ans. La famille ne souhaite ni fleurs ni couronnes. Le convoi mortuaire sortira de la maison d'éveillée de l'étang Saint-Paul aujourd'hui. La bénédiction aura lieu au centre funéraire de Commune Prima à midi ce jour, suivi de la crémation. À Saint-Pierre, décès du bébé Narcisse Mawen Anne-Rose. Décès du bébé Narcisse Mawen Anne-Rose. Fille de Monsieur, de Madame Narcisse Marie-Jessica et de Monsieur Pignolet Jonathan. Décès survenu mardi à l'âge de 4 mois. Le convoi mortuaire sortira du centre funéraire Sudling Paradis Saint-Pierre aujourd'hui. La bénédiction aura lieu en l'église de Saint-Louis à 15h cet après-midi. L'inhumation se fera au cimetière de Saint-Louis. À la Bretagne, Saint-Denis, décès de Madame Klein, Rosanne, Myriam, dite Madame Robert. Décès de Madame Klein, Rosanne, Myriam, dite Madame Robert. Décès survenu mardi à l'âge de 79 ans. Le convoi mortuaire sortira de son domicile, 22 chemin Coquelinte, à la Bretagne, Saint-Denis, aujourd'hui. La bénédiction aura lieu en l'église de la Bretagne à 15h cet après-midi. L'inhumation se fera au cimetière de Sainte-Clotilde. À Bras des Chevrettes, Saint-André, le décès de Monsieur Lefranc-Joseph Jules. Décès de Monsieur Lefranc-Joseph Jules. Décès survenu mardi à l'âge de 89 ans. Le convoi mortuaire sortira du centre funéraire de Saint-André aujourd'hui. La bénédiction aura lieu en l'église de Saint-André-Ville à 15h15 cet après-midi. L'inhumation se fera au cimetière de Saint-André. À la Plaine des Palmistes, décès de Madame Boyer, Fernande, Marie-Thérèse, Nathalie. Décès de Madame Boyer, Fernande, Marie-Thérèse, Nathalie. Retraitée de la poste de la Plaine des Palmistes. Décès survenu hier à l'âge de 89 ans. Le convoi mortuaire sortira de son domicile 364 rue de la République à la Plaine des Palmistes aujourd'hui. La bénédiction aura lieu en l'église de la Plaine des Palmistes à 15h30 cet après-midi. L'inhumation se fera au cimetière de la Plaine des Palmistes. À Saint-Joseph, Vincent Do. Décès de Madame Lebon, Ange Iris Néwaro. Décès de Madame Lebon, Ange Iris Néwaro. Décès survenu hier à l'âge de 92 ans. Le convoi mortuaire sortira de la maison d'éveillé de Vincent Do Saint-Joseph aujourd'hui. La bénédiction aura lieu en l'église de Vincent Do à 16h30 cet après-midi. L'inhumation se fera au cimetière de Vincent Do. À Bois-Rouge, Sainte-Marie, décès de Madame Veuve Bruno Gaston, née Nugent-Marie Paulette. Décès de Madame Veuve Bruno Gaston, née Nugent-Marie Paulette. Décès survenu hier à l'âge de 94 ans. Le convoi mortuaire sortira de son domicile 42 rue Routsier-Grandval à Bois-Rouge-Sainte-Marie demain. La bénédiction aura lieu en l'église Notre-Dame Auxiliatrice à la Ressource Sainte-Marie à 15h demain après-midi. L'inhumation se fera au cimetière de Sainte-Marie-Ville. À Saint-François-Saint-Denis, décès de Madame Bardeur, née Badin-Marie-Bertha. Décès de Madame Bardeur, née Badin-Marie-Bertha. Décès survenu hier à l'âge de 88 ans. Le convoi mortuaire sortira de son domicile au 79, chemin La Connette, à Saint-François-Saint-Denis aujourd'hui. La bénédiction aura lieu en l'église de Saint-François à 15h cet après-midi. L'inhumation se fera au cimetière de l'Est à Saint-Denis. À Brapanon, décès de Monsieur Boyer, Emery Raymond Michel. Décès de Monsieur Boyer, Emery Raymond Michel. Décès survenu hier à l'âge de 89 ans. Le convoi mortuaire sortira de la maison d'éveillé de Brapanon demain. La bénédiction aura lieu en l'église de Brapanon à 10h30 demain matin, suivie de la crémation au centre funéraire de commune Prima. À Saint-Joseph, décès de Madame Perrault, Marie-Iris, dite Dada. Décès de Madame Perrault, Marie-Iris, dite Dada. Décès survenu mardi à l'âge de 77 ans. Le convoi mortuaire sortira de la maison d'éveillé du Butor à Saint-Joseph. La date et le lieu des obsèques vous seront communiqués ultérieurement. À Saint-Paul et à Saint-Denis, décès de Monsieur Infante Yves Jean, dit Jeannot. Monsieur Infante Yves Jean, dit Jeannot. Époux de Madame Infante Nicaise. Décès survenu mardi à l'âge de 88 ans. Le convoi mortuaire sortira du centre funéraire de commune Prima. La veillée débutera à partir de 16h cet après-midi. La bénédiction aura lieu en la chapelle du centre funéraire de commune Prima à 13h demain après-midi. L'inhumation se fera au cimetière de l'Est à Saint-Denis. À Elbourg-Salazie, le décès de Monsieur Casémage Louis Ariste dit Loulou. Décès de Monsieur Casémage Louis Ariste dit Loulou. Décès survenu mardi à l'âge de 92 ans. Le convoi mortuaire sortira de son domicile 75 rue Auguste Lacossade à Elbourg-Salazie aujourd'hui. La bénédiction aura lieu en l'église de Elbourg à 15h cet après-midi. L'inhumation se fera au cimetière de Elbourg à Salazie. À Saint-Paul, décès de Monsieur Thomas Jean-Philippe dit Tocco. Décès de Monsieur Thomas Jean-Philippe dit Tocco. Décès survenu mardi à l'âge de 61 ans. Le convoi mortuaire sortira de la salle d'éveillé de l'étang Saint-Paul. La date et le lieu des obsèques vous seront communiqués ultérieurement. À la Saline Léo Saint-Paul, décès de Madame Hortense Rosemary. Décès de Madame Hortense Rosemary. Décès survenu hier à l'âge de 85 ans. Le convoi mortuaire sortira de son domicile, 10 rue Payette, à la Saline Léo Saint-Paul aujourd'hui. La bénédiction aura lieu en l'église Sainte-Thérèse d'Avila à la Saline Léo à 14h cet après-midi. L'inhumation se fera au cimetière de la Saline Léo. À Saint-Benoît, décès de Madame Payette Marie Nelcy. Décès de Madame Payette Marie Nelcy. Décès survenu hier à l'âge de 40 ans. Le convoi mortuaire sortira du centre funéraire de Commune Prima demain. Un discours biblique sera fait par un pasteur de la mission Salut et Guérison à 14h demain après-midi, suivi de la crémation. Et au port, le décès de Madame Zit René Michel Nédagar. Décès de Madame Zit René Michel Nédagar. Décès survenu hier à l'âge de 83 ans. Le convoi mortuaire sortira de son domicile, 8 rue Jean-Paul Sartre, au port. La date et le lieu des obsèques vous seront communiqués ultérieurement. Pour tous vos avis décès, un seul numéro, le 02 62 41 51 51.
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0: Et pour ce communiqué de l'EFS, collecte de sang aujourd'hui prévue au niveau du parc de la Technopole du côté de Sainte-Clotilde de 9h30 à 15h, de 9h30 à 15h au niveau du parc de la Technopole de Sainte-Clotilde. Autre collecte de sang à signaler au niveau de la mairie de Petite-Île aujourd'hui, mairie de Petite-Île de 8h à 13h, de 8h à 13h. Il est 6h à La Réunion et tout de suite on retrouve le flash d'Europe de la 2PRL.
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2: Bonjour à tous. Le ministre de l'Intérieur a ordonné un contrôle de la police municipale de Carcassonne suite aux propos à caractère raciste, homophobe et misogyne tenus par certains policiers municipaux de la commune dans une vidéo publiée mardi soir. Des propos qualifiés d'indignes de l'uniforme par Laurent Nunez. Une enquête a été ouverte par la mairie. Tous les protagonistes de l'affaire sont suspendus. Le maire de Carcassonne déplore des propos à vomir. Le procès en appel de Cédric Jubilard au printemps prochain. Il se tiendra du 30 avril au 14 mai à Toulouse, annonce de l'un de ses avocats. Procès qui devait se tenir ce mois-ci, mais reporté après les aveux de ce père de famille qui, après 5 ans de dénégation, a reconnu cet été avoir tué son épouse Delphine. En première instance, le peintre plaquiste avait été condamné à 30 ans de réclusion criminelle. Des projets à 20 milliards d'euros, dont 5 milliards de contrats. Depuis le sommet spatial de Paris au Grand Palais, Emmanuel Macron a fait de nombreuses annonces, notamment pour le lancement de 50 satellites dotés de l'intelligence artificielle afin de détecter les missiles comme les feux de forêt, mais aussi d'une nouvelle mission dans l'espace pour Thomas Pesquet. L'astronaute français prendra le commandement d'une mission 100% européenne vers la Station spatiale internationale en juillet 2027. C'est l'une des conséquences de la sécheresse. 64 000 personnes sont privées d'eau, de robinet et approvisionnées par des camions-citernes ou des bouteilles d'eau pour boire, manger ou se laver dans le pays. Chiffre révélé par la ministre de la Transition écologique, Monique Barbu. 115 millions d'euros, c'est le montant de l'aide d'urgence allouée par l'Union européenne à l'Espagne pour renforcer la surveillance aux frontières à Ceuta. Fin juillet, un afflux important de migrants ont tenté de rejoindre illégalement ce territoire au nord du Maroc. Près de 2400 euros, c'est environ le prix qu'il vous faudra débourser si vous voulez vous offrir le nouvel iPhone pliant dévoilé aujourd'hui par Apple et vendu à partir du mois d'octobre en France. Il fera à peu près la taille d'un passeport. Et puis en football, après un début de saison compliqué en Ligue 1, le PSG retrouve des couleurs en Ligue des Champions. Les doubles champions d'Europe en titre ont battu le Slovan Bratislava 6 buts à 1. Voilà pour l'essentiel de l'actualité.
3: Freedom, il est 6h passé de 2 minutes juste avant cette revue de presse. Nous avons eu des précisions concernant Florence, prise de panique, là, ne pouvant plus conduire, qui a lancé un appel afin de la, d'être conduite avec sa voiture du côté du Moufia. Eh bien, sachez que Jocelyn, qui habite du parc, nous a contacté. Il est allé rejoindre justement Florence et il fera le nécessaire. On reprendra contact avec lui, avec Florence, juste après la revue de presse. Revue de presse d'ailleurs préparée et présentée par Christophe Damour. Bonjour Christophe.
4: Bonjour Francky, bonjour à tous.
3: À la une du quotidien de ce matin, on parle de l'alcoolisation fœtale.
4: Oui Francky, avec cette photo choc, où l'on voit une bouteille de vin qui va être versée dans un verre, mais une main au-dessus de ce verre. Alors, syndrome d'alcoolisation fœtale, La Réunion fait école dans le monde, titre le quotidien de ce matin. Il faut savoir, Francky, que le modèle réunionnais de prévention de l'alcoolisation fœtale a permis de faire tomber à 7% la part des femmes enceintes consommant de l'alcool contre 27% au niveau national. Alors, aujourd'hui, 15 pays s'intéressent à cette méthode, et ça fait maintenant 30 ans que l'association SAF France, basée d'ailleurs à La Réunion, sensibilise au syndrome d'alcoolisation fœtale, première cause de handicap évitable. Le quotidien fait donc le point sur ce modèle vertueux et efficace qui inspire les autres régions françaises, mais aussi les autres pays du monde. Le CHU de La Réunion a même été reconnu comme centre expert national.
3: À la une de Zinfo 974, on parle de ce rebondissement dans l'affaire de la disparition de Mathieu Kézergue.
4: Oui, Francky, il s'agit bien là d'un rebondissement avec en une de Zinfo 974 la photo du gendarme disparu. Affaire Mathieu Kézergue, une tombe de terre signalée par deux officiers de la gendarmerie nationale. La piste n'aurait jamais été vérifiée. Titre et révèle Zinfo 974 ce matin. Alors c'est vraiment un nouveau rebondissement hein, dans l'affaire Mathieu Kézergue. Bianchi, disparu, je vous le rappelle, à La Réunion en juin 2017, ça fait un petit peu plus de 9 ans maintenant, deux officiers supérieurs de la gendarmerie auraient signalé dès 2024 l'existence d'une tombe de terre sur un terrain accessible au Maïdou, où pourrait d'ailleurs se trouver le corps du jeune gendarme disparu. Une piste qui n'aurait jamais été vérifiée. Après le refus du juge d'instruction d'ordonner des fouilles, les avocats de la famille annoncent faire appel. D'ailleurs, restez à l'écoute, vous entendrez Delphine Kézargue, la maman de Mathieu Kézargue, dans notre journal de 6h30.
3: À la une de Freedom.fr, il est question de ces bus scolaires caillassés à Saint-André.
4: Oui, à Saint-André, deux bus scolaires caillassés, la Sirest condamne et porte plainte, titre Freedom.fr, avec d'ailleurs cette photo où l'on voit ce bus complètement caillassé, la vitre qui est complètement caillassée par un galet. Deux bus scolaires ont été caillassés mardi vers 17h, rue Albany à Saint-André, près du collège Mille-Roche, alors qu'ils venaient de récupérer leurs élèves. Une vitre a été brisée sur chacun des véhicules, mais fort heureusement, aucun élève ni aucun conducteur n'a été blessé. L'auteur présumé serait un jeune individu en cours d'identification, et la Sirest, de son côté, précise qu'elle a porté plainte hier et elle condamne fermement ces faits.
3: Et à la une de l'info.re, il est question de l'indemnité des ministres.
4: Oui, budget 2027, Sébastien Lecornu envisage de réduire l'indemnité des ministres, titre l'info.re. Alors, il s'agit là de faire encore des économies sur le budget 2027. Et Sébastien Lecornu, le Premier ministre, envisagerait de rogner sur les indemnités des ministres et de leurs conseillers. Alors, une façon pour le Premier ministre de montrer l'exemple avant, bien évidemment, de demander des efforts à tous les Français. Une baisse d'environ 10% des indemnités des députés et sénateurs serait aussi sur la table, mais là, cette fois, ce sera au Parlement de trancher. Il faut savoir, pour information, qu'un ministre, un secrétaire d'État, gagne en moyenne 9 940 euros d'indemnité, et leurs indemnités, si cela est accepté, est adopté en tout cas, devraient passer à 8 946 euros, soit 1 000 euros de moins.
3: Voilà, petite nuance quand même, le Premier ministre qui donne l'exemple, qui veut montrer l'exemple avant de demander des efforts aux Français, juste dire que les efforts aux Français ont déjà été imposés depuis quelques années déjà.
4: C'est ça que ça fait quelques temps que les Français font beaucoup d'efforts, payent beaucoup d'impôts. Ouais. Nous sommes le pays, quasiment le pays au monde, où on paye le plus d'impôts, et on voit le résultat.
3: Service public minable, on le disait encore il y a quelques jours.
4: Entre autres.
3: Freedom.
4: On se demande parfois où passe notre argent.
3: Ouais, et c'est une question pleine de sens. Mmh. Freedom, le temps, maintenant, on en parle.
4: C'est pas fini, d'ailleurs, j'ai que comprendre qu'ils vont taxer de nouvelles choses, là. Maintenant, par exemple, si vous avez un cabinet en plus chez vous, on va vous taxer.
3: Les éléments de confort.
4: Vous avez une baignoire, elle est plus grande, d'accord, vous allez être taxé. Une douche, bon, un petit peu moins taxé. Vous avez juste un tuyau d'eau, alors bon, on va vraiment moins vous taxer. Peut-être qu'il va falloir revenir, vous savez, comme dans le temps en temps.
3: Oui, la case sans électricité, sans toilette à l'extérieur.
4: On ne peut pas être taxé. Ben, n'a qu'un tuyau d'eau dans la cour.
3: On va en parler, justement, parce que le problème, c'est que la taxe foncière, elle, va, par effet mécanique, là, elle va augmenter.
4: Oui.
3: Voilà, donc...
4: Et j'ai cru comprendre que c'était pas l'État qui allait choisir de le faire augmenter.
3: Non,
4: ce sont les communes.
3: Voilà, ce sont les communes, désormais. Ça, c'est une petite surprise, parce qu'au départ...
4: On dit les communes, vous allez augmenter si vos habitants ont une baignoire ou un jacuzzi.
3: Ce sera au maire de décider, justement, s'il impose... justement cette mise à jour donc de votre logement. C'est assez incroyable. On en parlera d'ailleurs, ce sera le sujet du baromètre. 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
3: Bulletin de vigilance jaune.
4: Oui, pendant encore une petite heure, sauf nouveau changement de la part des services de Météo France. Okay. Mais théoriquement, aux dernières nouvelles, nous sommes toujours en vigilance jaune vague submersion sur les côtes sud, sud-ouest, ouest et nord-ouest jusqu'à 7h. Alors, aujourd'hui, pas de grand changement par rapport au temps, hein, avec ce temps toujours nuageux et pluvieux sur le sud-sud-est de l'île. Seule la façade ouest devrait connaître quelques beaux ensoleillements, quelques belles éclaircies aujourd'hui. 26 de maxi sur les côtes, 19 du côté de Sylvaos et de Salazie, et on attend jusqu'à 8 degrés du côté du Maïdo et du volcan.
3: Christophe Damour, le prochain rendez-vous, ce sera donc tout à l'heure à 6h30, premier journal.
4: Premier journal à 6h30, bonne journée, bon réveil à tous.
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3: Frédéric, on marque la pause dans quelques instants, votre rubrique La Moukatali.
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1: Un gros moment de ce jeudi. Bonjour Isabelle.
3: Bonjour Francky, bonjour à tous.
1: Alors, quoi de neuf pour gros moment ce matin?
3: Attends, là où me dresse mon...
1: Ouais, mais moi que l'entendrai goût de casque, on entend pas où?
3: Oui, mais t'entends pas moi.
1: Ok, super. Ça y est, c'est réglé?
3: C'est bon, mais attends moi.
1: Ok, parfait.
3: Mais devrait s'en passer, hein, m'y connais.
1: Ça, on peut éviter, ouais, pourquoi pas.
3: Alors, grand moment, là, pas dans la mode d'expression, mais un petit mot doux ce matin.
1: Oh.
3: Donc, maman a reçu le petit mot doux parce que la personne dont elle parle, t'es touché à moi dans mon profond cœur.
1: Oh là là là là, petit mot doux donc.
3: Elle attend moi comme ça, dis mon petit mouche à miel, bonjour, grand moment, pense à elle.
1: Dis mon petit mouche à miel.
3: Mon petit mouche à miel, c'est joli.
1: Ouais.
3: Ah moi aussi, mais mettez-moi ça quand j'étais petit.
1: Ah t'appelles le mouche à miel?
3: Non, t'appelles pas ma mouche à miel, mais t'es des fois t'es soit dans la conversation.
1: Ah.
3: Mon petit mouche à miel, c'est joli, hein.
1: Ouais, moi c'était perroquet quatené. Pourquoi pas pourquoi d'ailleurs?
3: Ah c'était quoi?
1: Perroquet quatené.
3: Ah, m'y comprends.
1: C'est vrai? Ah, maman a toujours pas compris.
3: Ah,
1: mais...
3: Perroquet c'est un schéma pour vous, un carte mentale pour vous sauver. Non, mais c'est joli, mon petit mouche à miel. Mais moi aussi, mi salue le petit mouche à miel. Maman, y aime à toi très fort.
1: Ah, c'est la fête d'Inès aujourd'hui. Oui, c'est vrai. Oui, c'est vrai, c'est vrai.
3: Oui, voilà, ça c'est mon rayon de soleil, mon oxygène. Regardez comment elle a vu elle pour la première fois, là. C'était... En fait, ma tombe amoureuse de elle. Voilà le coup de foudre, là, quoi. Quand les gens, ils parlent là-haut du coup de foudre.
1: Waouh.
3: Oui, c'était ça, on sent une chaleur qui... Oh, t'es ma tombe amoureuse, enfant, là, mais elle est accro à son odeur.
1: Eh ben, dis donc.
3: Et Inès, mais je connais pas pour les autres Inès, mais en tout cas, la mienne, c'est un petit bonbon.
1: Finalement, c'était pas le causement gros moment ce matin, c'était le causement.
3: Mais non, ben, nous la pense,
1: bon, petit mouche à miel. Bon, petit mouche à miel, on pense à quoi, là, au petit non gâté, du
3: les
1: coup?
3: Petit non gâté,
1: ouais, petit doudou.
3: Vous connaissez un petit mot gâté dans le temps longtemps que n'a que les grands-parents que tu peux prononcer. Parce que de mon monde, tu ne parles pas comme ça, hein?
1: Ben non, très souvent, ça vient des grands-parents, ça vient des tantes, des tontons. Parfois, si, ça peut venir de la maman, hein, du papa aussi. Hein. Oui. Parce que ça dépend de caractère. C'est par rapport au caractère que des fois, tu as gagné un petit nom gâté. Hein.
3: Oui, à un moment, papa t'appelle à moi le pied sensitif. Vous n'avez rien à voir avec le petit mouche à miel.
1: Ah non, ben, au lieu de être sensible, dès que tu es quoi, écoute et plaire.
3: Des fois, t'es pas besoin qu'on avec moi.
1: Pieds sensitifs.
3: Voilà, les petits noms gâtés. Nous va rester dessus ça aujourd'hui.
1: Ah, c'est pas mal comme idée. Merci Isabelle.
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1: Freedom, nous avons également eu des nouvelles. Isabelle, justement, reviens un petit coup, voilà, des nouvelles concernant Florence et Jocelyn. Florence,
3: c'était celle dans un petit moment.
1: Des poses de panique, oui.
3: Oui, parce que Jocelyn, il était gentil. Il était pour faire son footing. Donc, il est parti dépanner. Là, il ne répond pas parce que il est un monde civilisé. Il ne répond pas au volant.
1: Très bien.
3: Il n'a pas besoin de gagner un PV, 90 euros, etc. à 3 points.
1: Pas le moment, effectivement.
3: Voilà,
1: oui.
3: C'est pas le moment. Surtout que là, il rend un service.
1: Oui.
3: Et après, il rentre sa case à pied.
1: Ah, il revient à pied.
3: Il revient à pied.
1: On peut lancer un appel pour un moment emmener son case, non?
3: Non, il fait son footing.
1: Ah bah oui, c'est vrai, c'est vrai. Bon, il faudra qu'on reprenne contact avec Florence, voilà, pour prendre de ses nouvelles. Et puis on remercie Jocelyn qui s'est déplacé. Voilà une histoire qui se termine bien. Freedom, Christy pour l'horoscope du jour dans quelques instants. Mais avant cela, la Moukatali. 02 62 21 08 08, c'est le standard à composer. Pour ça qui fait l'intéressant de Simoto, il y a un petit mot là pour vous dans la Moukatali. On parlera aussi de train, le train à Tana, Madagascar, mais aussi le train à Maurice et la Réunion dans tout ça. Et puis on parlera de la CAF. Selon un auditeur, la CAF, il y a Anguille Souroche. En écoutant la Moukatali, vous saurez pourquoi. Voici un extrait de vos appels.
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0: Après le bip sonore, parlez.
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3: Bonjour à mon cataï, il y a un dysfonctionnement, la carte en ce moment. Pour toutes les personnes, il y a un problème sur la carte. Je fais un courrier par, avec un avocat envoyé. Parce qu'on dirait qu'en ce moment, il y a un bichouros à la carte. Il y a des détournements, il y a des tout, toujours, ils coupent l'argent des handicapés. Même moi, je donne le même semaine. Écoute, il faut arrêter, il faut faire un bon courrier avec un avocat. C'est à monter. Comme ça, vraiment, on va bouger un peu le pyjama. On arrive là-bas, il dit le doigt pour capter c'est un ordinateur. Il faut descendre, monter, prendre, il manque des papiers, c'est qui manque, c'est là. Pas possible. La carte, en ce moment, il y a des gros soucis, des gros problèmes. Moi, je dis, pour tout le monde, s'il y a un problème à la carte, il faut faire un courrier avec un avocat. Après, il va bouger.
4: Salut la réunion, frère.
5: Freedom, Christy pour l'horoscope du jour maintenant, avant de retrouver dans quelques instants les résultats des jeux. Bonjour Christy. Ma chère Christy, êtes-vous là?
6: Bonjour à tous, c'est Christy. Mes prévisions astrologiques pour ce jeudi 10 septembre. Le soleil est en vierge, c'est la Sainte Inès. Bélier, vous aurez toutes les qualités nécessaires pour traiter avec succès les affaires exigeantes. Taureau, organisation solide et effort constant pallieront lenteur, modification ou attente pesante. Gémeaux, quels que soient vos problèmes, il vous faut apprendre à les affronter et non à les contourner. Cancer, tout changement, même ardu, vous réussira à long terme. Lion, la configuration de votre ciel laisse à désirer. Prenez donc le taureau par les cornes et foncez. Vierge, serriez mieux objectifs et organisation, vous êtes débordé. Balance, vous avez l'impression que le monde entier vous en veut, mais peut-être est-ce votre attitude qui vous dessert. Scorpion, demeurez confiant et optimiste. Atome crochu avec les vierges et les cancers. Sagittaire, si vous avez des doutes à propos de l'être aimé, parlez-lui franchement de ce qui vous tracasse. Capricorne, vos contacts s'améliorent et vos chances veillent. Encore un peu de patience. Verseau, une surprise de taille clôturera votre journée. Émotion et bonheur garantis. Poisson, côté cœur, maîtrisez un souffle de jalousie et d'anxiété illégitime. Je vous souhaite à tous une journée très créative. À bientôt.
5: Merci beaucoup. Très belle journée. Le prochain rendez-vous à 8h15. L'heure de la bourrique pour l'arrivée du quintet. Pour cela, direction Angers. Nous sommes dans la première. Il fallait cocher le 14, le 3, le 5, le 6 et le 12. 14, 3, 5, 6 et 12 pour le quintet du côté de Angers dans la première. Rapport du quintet. Dans l'ordre, 16 295 € et 20 centimes, et dans le désordre, 135 € et 60 centimes. 10h30, les pronostics de Thierry Léger avec Julie, ce sera pour Paris-Longchamp cet après-midi. Résultat loto, il fallait cocher le 3, le 20, le 23, le 32, le 38 et numéro chance le 9. 3, 20, 23, 32, 38, numéro chance le 9. Concernant le Joker Plus, le 7, 671, 369, le 7 671 369. Et deuxième tirage, le 11, le 12, le 16, le 47 et le 48. 11, 12, 16, 47, 48. Voilà donc pour le résultat des jeux. Inès, on en parlait il y a quelques instants, Sainte Inès aujourd'hui, on dit qu'elle aime faire ses propres choix et montre une grande maturité. Plutôt indépendante celle-là. Bonne journée Inès, journée mondiale de prévention du suicide aujourd'hui, célébrée en ce jeudi 10 septembre 2026. Juste avant de vous donner la parole dans quelques instants, je reviens sur une chanson qui a été demandée juste avant que Florence ne nous appelle, prise de panique, elle était là coincée au niveau de Duparc. Et une auditrice nous a demandé une chanson intitulée René Joly Chimène. C'est pour Marie du Nord, c'est pour donc ses proches. Mais...

0: pour Chimène. Voilà l'extrait de cette chanson qui clôture ce rendez-vous musical de ce matin. Allez, je vous parle du baromètre. Dans le baromètre ce matin, on va parler de la taxe foncière et de la fameuse réforme des éléments de confort. Quand on dit éléments de confort, on parle de baignoire, de douche, de WC, du chauffage, de la clim, des toilettes. Vous savez, ces petits détails du quotidien. Eh ben, sachez que ça peut faire grimper la facture, la taxe foncière. Et cette année, la surprise, ce n'est plus Paris qui va décider de cela, mais ce sont les communes. Mais toujours est-il que ces éléments dits de confort seront un jour ou l'autre taxés. Qu'en pensez-vous ? S'agit-il là d'une simple mise à jour ou d'une nouvelle injustice fiscale ? 02 62 99 12 00, vos avis, vos réactions, juste après le journal de 7h30. On va rejoindre Florence qui nous avait appelé ce matin. On va prendre de ses nouvelles.
1: Moi, chez moi.
0: Alors Florence, redire-moi ça va, là, quelqu'un, là, aide à où ?
1: Oui, un monsieur.
0: Oui.
1: Là, aide à moi, là, maintenant, chez moi, c'est l'université.
0: Et là, ça y est, vous êtes déjà chez vous ?
1: Freedom. Freedom est magique parce que tout en minico, Freedom m'a 15 jours.
0: Et oui, du coup, aujourd'hui, vous avez eu besoin de Freedom.
1: Bonjour, radio, Florence.
0: Oui.
1: Ben, merci pour toute l'équipe Freedom, merci pour le monsieur qui m'a aidé.
0: Il s'appelle Jocelyn d'ailleurs, l'auditeur. Il nous a appelé tout à l'heure pour nous dire qu'il allait venir vous rejoindre.
1: Oui.
0: Bon, et là, vous, ça y est, vous êtes rentré chez vous, tout va bien.
1: Oui.
0: Bon, vous savez ce qui s'est passé pour votre voiture là ? Vous m'avez parlé des vitesses qui ne passaient pas.
1: Passé vitesse, a gagné passé.
0: Voilà, Jocelyn, il a pu conduire.
1: Non, mais il y a un problème avec l'auto là. Les PSC.
0: Ah.
1: Il y a même un peu de liquide dedans. Parce que ça commence sans mauvais.
0: Oui.
1: Mais là, ça fait que la rescatée est là. Et là, il s'attend sur la ration pour n'y attraper à lui.
0: D'accord.
1: Mais t'es fini à côté de ma quête, moi, à Sainte-Marie.
0: Oui, heureusement que les auditeurs, ils ont très vite réagi pour signaler votre présence.
1: C'est pas Freedom, là.
0: Oui.
1: Dans le monde, là, ben. T'étais pas rien, par contre, hein? Nous, c'est rien, nous, hein? Ah oui! Merci, Radio Freedom, pour toute l'équipe de Freedom que j'écoute matin et soir. J'écoute bien Freedom, moi. Première chose le matin, Freedom.
0: Eh bien, ne change rien.
1: Oui. Et bonjour à toute l'équipe Freedom.
0: Merci Florence.
1: Merci beaucoup. Allez, au revoir.
0: Et merci pour ces nouvelles. À bientôt. Voilà, Florence, elle est rentrée chez elle du côté du Moufia. Donc tout va bien. Et encore une fois, merci à ce bon samaritain, Jocelyn, qui écoutait la radio, qui habite du parc et qui est allé rejoindre Florence du côté de Run Market. Et il a fait le nécessaire. Il l'a ramené chez elle. Bravo encore, Jocelyn. Freedom, on est rassuré. On va continuer le programme de la radio puisque dans quelques instants, on retrouve Christophe Damour, ce sera pour le premier journal de la rédaction. Et le retour de vos appels juste après au 02 62 99 12 00.
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0: 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Le point sur l'actualité avec vous, Christophe Damour, bonjour.
16: Bonjour Francky, bonjour à tous. Rebondissement dans l'affaire de la disparition de Mathieu Kézergue. Deux gendarmes auraient informé la justice il y a 2 ans qu'une tombe au Maïdo pouvait contenir le corps du gendarme disparu, mais la justice a refusé d'ordonner des fouilles. Delphine Kézergue, la mère de Mathieu, ne comprend pas, vous entendrez ses explications. Toujours aucune nouvelle de Jean-Paul Bien-Aimé, ce pêcheur de 40 ans disparu depuis lundi matin sur le bord de mer de Sainte-Rose. Vous entendrez sa famille en colère qui se sent délaissée car les autorités ont arrêté les recherches depuis lundi soir. L'école obligatoire dès l'âge de 1 an, c'est ce que propose Bruno Le Maire, l'ancien ministre de l'économie. Une proposition qui divise. On est allé vous poser la question. Et puis météo, temps nuageux et humide sur l'est et le sud-est. Éclairci à l'ouest, bulletin à la fin de cette édition. Il y a du nouveau dans l'affaire de la disparition de Mathieu Kézergue. Le 23 juin 2017, souvenez-vous, le gendarme Mathieu Kézergue disparaissait au Maïdo après une randonnée à Mafate. 9 ans plus tard, l'affaire rebondit. Hier, sa mère Delphine Kézergue révèle que 2 officiers supérieurs auraient témoigné dès 2024 avoir localisé une tombe précise sur un terrain totalement accessible où aurait pu être enterré Mathieu Kézergue. Un élément resté sans suite et une demande de fouille que le juge d'instruction vient pourtant de refuser, provoquant l'incompréhension de la famille Kézergue. Je vous propose d'écouter ce matin le témoignage de la maman de Mathieu, Delphine Kézergue, qui ne comprend pas et décide de faire appel.
17: On a été informé que un lieu précis où pourrait se trouver notre fils a été indiqué à la SR de Saint-Denis il y a 2 ans. D'où notre choc, parce que 2 ans c'est long et 2 ans il s'en passe beaucoup de choses. Donc nous avons appris que rien n'avait été fait immédiatement. Aujourd'hui, après une demande de fouille, on vient de recevoir une réponse négative de la part du juge. C'est quand même douloureux d'imaginer son fils qui a été jeté dans un trou de 2 mètres sur 1, recouvert de terre. C'est pas une bête, c'était un être humain. On a fait appel immédiatement. Pour nous, c'est une incroyable injustice, étant donné que c'est le seul fait vraiment notoire, important qu'on ait eu depuis 9 ans et demi. Nous, on n'a pas à intervenir sur un terrain privé. Ça aurait été une grande avancée si ça avait été fait il y a 2 ans. Entre les intempéries, peut-être l'intervention de tiers sur la parcelle, on sait très bien que les 2 personnes qui sont impliquées dans l'affaire de la disparition de Mathieu ont beaucoup de contacts sur l'île et il est très facile pour eux de demander un petit coup de main pour faire du ménage. On est tellement impuissants, on est à 11 000 kilomètres de chez vous. On comprend pas ce qui fait que la justice ne veuille pas avoir des réponses finalement. On aura toujours un doute. La justice, qu'est-ce qu'elle craint? Elle craint de mettre une grosse tache sur la gendarmerie en dévoilant que l'un de ses hommes était un ripoux. Mais je crois que la plupart des réunionnais savent que c'était un ripoux. C'est dans le dossier. On veut pour le repos de l'esprit de chacun et honneur de notre fils que cette affaire soit conclue. Et quoi qu'il en soit, ils nous auront sur le dos jusqu'au dernier moment.
16: Incroyable. Delphine Cazergue, la maman de Mathieu Cazergue, Jérôme Cazergue, pardon. Mathieu Cazergue disparu depuis 2017 et les parents donc de Mathieu sortent du silence. Ils veulent ainsi contester cette décision et leur avocat ont d'ores et déjà fait appel. C'est toujours l'inquiétude sur la cité de la coulée de 1977, sur le site de la coulée 1977 à Sainte-Rose, où un pêcheur de 40 ans, Jean-Paul Bien-Aimé, a disparu depuis lundi. Parti pêcher avec un camarade, il s'était éloigné quelques instants avant de s'évaporer, ne laissant sur place que son casier et une chaussure. Sa famille lance un appel à l'aide, estimant que les moyens de recherche engagés ne sont pas suffisants.
15: Les informations disent qu'il y a des secours et tout sur place, mais là, je suis sur place et il n'y a personne. Alors que nous, on cherche le corps de mon tonton tout seul, sans personne, sans dispositif, sans gendarme, sans le maire. On est tout seul. Il y a la famille qui aide et les amis. On essaye de marcher sur le bord, de regarder si on voit, mais il n'y a rien. Dimitri, son frère, a appelé les gendarmes et les pompiers. Et ils ont dit comme les vents sont forts, il y a la houle forte et tout, ils bougent pas. Donc voilà, c'est nous, on doit se débrouiller tout seul. Et voilà, on doit essayer de faire face à la difficulté nous-mêmes.
18: Toujours pas de nouvelles, là j'ai appelé le CROSS. Le CROSS qu'on m'a dit que ça passait en enquête judiciaire, donc qu'il fallait voir la préfecture, que de leur côté c'est bloqué. La préfecture me dit que de leur niveau je n'ai rien fait, il faut voir la gendarmerie. J'ai appelé la gendarmerie fermée. La famille est démunie, qu'on n'ait plus quoi faire. Peut-être des associations, je sais pas, un appel à l'aide surtout. Moi je suis avec sa femme, mais comme elle est enceinte, c'est moi qui prends un petit peu la relève pour elle. Je sais plus quoi faire. Ça au moins ramène son corps, un truc comme ça, au moins comme ça la famille fait le deuil. Peut-être si t'es le président et ton mal à mien n'aurait pas dit. Là c'est comme si qu'elle est abandonnée.
16: Jean-Paul Bien-Aimé a 40 ans, il est de type métissé, il a les yeux verts, il a également deux tatouages au niveau du torse. Toute personne disposant d'informations permettant de faire avancer les recherches est invitée à contacter la gendarmerie en composant le 17. L'histoire de cette maman qui est incroyable à présent, elle est au RSA et la cantine a toujours été gratuite pour son enfant scolarisé à Saint-Paul. Mais aujourd'hui, le service fiscal de la commune lui demande de payer la cantine et de payer même les mois en retard, elle n'y comprend plus rien.
19: La cantine pour les gens au RSA, ils payent pas la cantine. Ça fait déjà quelques années que c'est comme ça. Donc ma fille est en grande section actuellement, donc depuis la petite section, ils payent pas la cantine soi-disant. Hein. Et bien soi-disant. Mais retrouvons-moi avec des saisies administratives de la mairie de Saint-Paul pour la restauration scolaire. On appelle un autre, ils disent oui, ah ben oui madame, c'est vrai, mais il est bizarre, on a fait un changement. Il fait 3 ans que moi en train de coder, ils ont pour le même problème. C'est vraiment comme ça, de là du janvier jusqu'à maintenant, on va pouvoir modifier, mais ça qu'avant, on sera obligé de payer, mais ça fait l'arrivée de trésor public. Mais tu vois, pardon, c'est mal de travail, c'est à moins de payer, mais pourquoi je dis les gens au RSA, ils ne payent pas la cantine alors.
16: Voilà, les personnes qui touchent le RSA et qui habitent Saint-Paul sont censées ne pas payer de cantine pour leurs offres en scolarisées sur la commune de Saint-Paul. Faut-il envoyer les enfants à l'école dès 1 an, Francky? C'est en tout cas la proposition de Bruno Le Maire. Face à la baisse du niveau scolaire, l'ancien ministre de l'économie souhaite avancer l'âge d'entrée en maternelle, actuellement fixé à 3 ans. Une idée qui ne laisse personne indifférent. Alors, pour ou contre, nous sommes allés vous poser la question.
20: C'est une bêtise, parce que déjà, on entend parler que les ZATSEM en maternelle n'ont pas le droit de toucher l'enfant, de le nettoyer et tout. Et comment ils vont faire maintenant avec un enfant de 1 an?
21: Qui change l'enfant? Qui donne le lait l'enfant? Qui nourrit l'enfant? C'est lui qui nourrit l'enfant? Je comprends la garderie encore. Bien, il y a un enfant à l'école, mais c'est vraiment dégueulasse.
22: C'est de vraiment n'importe quoi. Parce qu'un enfant d'un an, il va se vrai encore.
23: Trop petit.
22: Trop petit. On a encore besoin de beaucoup de soins. Et ça, c'est faut que c'est la maman ou le papa qui s'occupe.
24: Je suis mitigée. Parce que dans un sens, c'est bien parce que nous, ici à La Réunion, pour les crèches, il faut quand même faire la demande, disons, pendant la grossesse. pendant, allez, dans les 6 mois, il faut faire la demande. Et c'est compliqué. Et moi, je trouve que faire une structure et envoyer nos enfants 1 an à l'école, c'est bien et ça fait l'autonomie et la sociabilité des enfants. Moi, je trouve que c'est une bonne idée.
1: C'est une idée saugrenue. Ils sont encore tout petits. Moi, mes enfants, ils ont entre 2 et 1 an, justement. Et encore plein de choses à apprendre. C'est beaucoup sur l'éveil. Et mettre un enfant à 1 an à l'école, il n'y a pas de sens, quoi. Il n'y a pas encore cette phase réellement de l'apprentissage. Voilà, je ne vois pas l'intérêt.
2: Des propos recueillis par Héloïse Barré. Freedom, 6h39 minutes. Bonne journée, bon réveil avec nous. En politique, le tribunal administratif a rejeté 4 recours électoraux. Il s'agit des recours visant Saint-Louis, le Tampon, la Possession et les Avirons. Les résultats des municipales y sont donc confirmés sur ces communes. Et les magistrats épluchent les dossiers actuellement commune par commune et les décisions tombent donc les unes après les autres. Certaines confirment les résultats, d'autres ouvrent des brèches et certaines communes attendent encore le verdict, comme par exemple pour Saint-Leu et Saint-Benoît. Le jugement a été mis en délibéré au 15 septembre. Alors ces recours sont-ils vraiment nécessaires? Qu'est-ce que vous en pensez? Élément de réponse.
3: Ça n'est pas aussi, c'est pas bon ça, hein, parce que, et bon ben, il va voter pour une personne, une femme, et après il remet un homme qui ne connaît pas grand chose de la politique, voilà, c'est pas facile, une grande commune comme ça, ramenée par une personne, et que nous n'avons pas voté pour lui, on a voté pour une autre personne.
4: Une dame du tampon, ben moi, midi, elle goûte à nous, la refoue dehors un deuxième coup. Ah oui, franchement, là, il faut laisser travail. Vive Alexis Sochalé et vive toute son équipe.
23: Est-ce que madame, là, quelqu'un fait un recours sur mon salaire à 1 390 € par mois? Mais elle prend ma place directement, elle me prend de place. Que là, je suis capable de dire recours, pas recours, rien à foutre. C'est pas ça qui va empêcher de manger, dormir. C'est pas ça, ma faille, c'est moi. Gagne mon plat à manger, paye mon carburant à 2 €. Voilà, déjà d'une. Et voilà, quoi. Non, c'est n'importe quoi. C'est du rikiki, rikichi, comme on veut. C'est n'importe quoi.
25: M. Saint-Louis, oui, moi je dis qu'à un moment donné, il faut arrêter de faire ses recours. Monsieur Amicaro, il est habitué à ses recours, il connaissait déjà qu'il allait perdre au fait tôt ou tard là. Où ça va, en France, on fait un recours là. Et un repasse pareil, il ne peut pas contredire un juge ici. Il veut dire que si un juge en France lui contredit son collègue à la Réunion, il veut dire que ici la Réunion, ben, le juge est incapable.
2: Bien sûr, vous pouvez continuer à parler politique et recours en nous appelant en direct sur notre antenne. Attention aux arnaques et aux faux numéros de téléphone. Actuellement, vous êtes nombreux à recevoir des appels de la part d'un numéro qui commence par +246. Surtout, ne rappelez pas ce numéro, c'est une arnaque. Cette dame en a fait les frais, elle raconte.
26: Il faut se méfier d'un numéro qui commence par le 0+246. Ben, mais moi, m'a fait belle ma gueule. En fait, elle a téléphoné, mais avec le numéro de mon fils. Moi, elle n'a pas eu l'esprit prisant de regarder si c'était un +246 ou je sais trop quoi là. Elle m'a vu c'est le numéro apparaître, elle m'a voulu répondre. Donc, elle a arrêté, quoi, elle n'a pas duré. Et moi, comme grand couillon, moi, elle a essayé en plusieurs fois de rappeler, jusqu'à ce que, au bout d'une heure, elle m'a dit non, il n'est pas possible, elle téléphone ma belle-fille, elle m'a dit elle que voilà, mon fils a téléphoné, mais maintenant, il ne répond plus, elle est en attente. Elle m'a dit écoute, je l'appelle et puis je lui dis de t'appeler. Un instant après, mon fils, il appelle à moi sur mon fixe cette fois-ci. Maman, tu te fais arnaquer. Alors, elle m'a téléphone vite à mon opérateur. Elle m'a dit, effectivement, madame, vous êtes en train de vous faire arnaquer. Il ne faut plus répondre. Moi, je lui ai dit, mais désolé, mais c'était le numéro de mon fils qui apparaissait. L'arnaque montait à 9,83 €. Ce n'est pas beaucoup.
2: Voilà. Donc, faites attention si vous recevez des appels commençant par +246. Surtout, il ne faut pas rappeler le numéro, Francky.
0: Exact. Mais elle dit bien, la dame, il y a +246, mais il y a surtout... le nom de votre fille de la personne qui s'affiche, c'est-à-dire que c'est bien malin comme système.
2: Bah c'était parce qu'il y a plus le numéro.
0: Oui, +246 suivi donc du numéro de son fils, donc automatiquement le nom de son fils qui est enregistré dans son téléphone apparaît.
2: Ouais,
0: sauf qu'on ne se rend pas compte qu'il y a +246 devant.
2: Ouais,
0: c'est vicieux quand même.
2: Il faut vraiment vérifier.
0: Ah oui, parce que pour vous, bah, c'est votre maman, c'est votre garçon quoi qui vous appelle, mais sauf que le numéro vous envoie vers une arnaque.
2: Voilà.
0: Ouais.
2: Et ça vous envoie du côté de Diego Garcia.
0: Oui, d'ailleurs, oui. Bobby en avait fait la recherche et ça ramène non pas sur le téléphone de votre fils, mais bien ailleurs. Baromètre, ce matin.
2: Un mot sur le baromètre. Nous allons parler de la taxe foncière 2026 et de la fameuse réforme des éléments dits de confort. Baignoire, douche, WC, chauffage, clim, toilette, ces petits détails du quotidien qui peuvent faire grimper la facture de votre taxe foncière. Il paraît que si vous avez une baignoire, par exemple, vous êtes considéré comme un riche et donc vous allez payer plus d'impôts. Et cette année, surprise, ce n'est plus Paris qui décide, mais ce sont les communes. Mais toujours est-il que ces éléments dits de confort seront un jour ou l'autre taxés. Alors qu'en pensez-vous ? Simple mise à jour ou nouvelle injustice fiscale ? 02 62 99 12 00, tout à l'heure, juste après le journal de 7h30.
0: Oui, parce que quand on parle d'éléments de confort, les toilettes par exemple, on se dit, ben, ce serait bien d'en avoir deux dans la maison. C'est plus pratique, on est peut-être une grande famille, on peut avoir des envies au même moment, donc autant avoir un à droite et un à gauche.
2: Ouais. Mais peut-être que pour faire baisser la facture, à ce moment-là, si on en a deux, ben on les supprime et nous construit un petit cabinet, comme dans le temps longtemps, de la cour dehors.
0: Ça peut, ça peut être une idée.
2: Une planche de bois.
0: Mais je sais pas si ça va être toléré.
2: Non, non. Est-ce que vous avez une baignoire, vous, Francky?
0: Non, pas de baignoire.
2: Ah non, vous êtes
0: bac à douche.
2: Bac à douche.
0: Ah ouais, ouais, bah ouais, bah.
2: Oui, mais après il y a bac à douche et bac à douche. Ouais. Est-ce que c'est un grand bac à douche stylé à l'italienne, etc.
0: Ou... Bac à douche. Ouais. Mais c'est vrai que, alors, dans chez les bailleurs sociaux, certains appartements ont des baignoires, mais qu'on n'utilise jamais. C'est bon, voilà, baignoire de jour. Bref, on n'utilise pas et ils le transforment en bac à douche.
2: Ouais.
0: Mais sauf que dans la déclaration, ça reste une baignoire.
2: Pardon.
0: Dans la déclaration, ça reste une baignoire. On vous change la baignoire, mais au niveau du fichier cadastral, rien ne change.
2: Eh ben, mais si vous n'avez plus de baignoire, pourquoi vous faire payer une baignoire ?
0: Eh ben voilà, c'est ça la question. Donc, mise à jour ou injustice fiscale, 02 62 99 12 00. Wow. Qu'en pensez-vous ? On
2: ouais,
0: en parle.
2: Ouais, on en parle.
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0: Et pour la petite histoire, le fameux fichier dont on parle pour la mise à jour, là, ordonné par Bercy, ce fichier qui existe depuis 50 ans n'a jamais été mis à jour. 50 ans. On n'a jamais touché au fichier. Et donc, aujourd'hui, on fait une mise à jour de 50 ans.
2: Mais si par exemple, moi, je veux signaler à l'État quand finalement, je n'utilise pas ma baignoire, mais je préfère baigner dans une bassine.
0: Ah non, les balais rentrent pas là-dedans.
2: Et comment je vais me payer ma bassine?
0: Non, non, non, non. Ou possède, ou paye. Ou possède, ou ménage chez eux, ou paye. C'est ce que dit la loi.
2: Mais je comprends plus rien.
0: Le temps, on va essayer de comprendre ça. Allez, le temps de cette journée.
2: Alors, nous sommes en vigilance jaune vague submersion jusqu'à 7 heures sur le sud, sud-ouest et l'ouest, ainsi que sur le nord-ouest. Alors, aujourd'hui, il fera maussade sur l'est, sud-est de l'île, toute cette région de l'est, sud-est. Sur l'ouest, quelques belles éclaircies sont à prévoir. 26 de prévu à Saint-Denis, 19 du côté des cirques et jusqu'à 8 degrés du côté du Maïdou ou encore du volcan.
0: Voilà pour la météo de cette journée. Le prochain rendez-vous, 7h30 pour vous.
2: Et qu'est-ce qu'on va nous taxer prochainement?
0: Suivez la info, on va connaître. À tout à l'heure.
2: Allez, bonne journée, à tout à l'heure.
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0: Petit causement gros moments avec Zabel à l'instant qui nous rejoint après des échanges au téléphone ce matin.
7: Oui, même échange avec le petit mouche à miel, mais elle, bonne journée. Elle dit, mais comment tu veux que je passe une bonne journée? Il y a les évaluations nationales. Ben oui, ma chérie, ben, mettez roche, ben, elle a voulu offrir un cadeau.
0: Mais oui, ça fait partie de la vie.
7: Mais de ton mieux, maman, t'aime, oublie pas.
0: Nous aussi, on t'aime, hein. Voilà, comme ça, tout le monde est dans le même panier.
7: Pauvres enfants.
0: Alors, justement, le petit causement gros moment ce matin.
7: Le petit ton gâté. Ouais, parce que nous prend l'exemple du petit mouche à miel. Mais il y a tellement de petits noms doux.
0: Bah, ah, ou c'était quoi déjà, pied sensitible, c'est ça?
7: Oui, à un moment, papa t'appelle à moi le petit pied sensitible de la
0: famille. Pied sensitive, ouais. Ça m'avait déjà entendu, ça, pour bonne marma, il est un peu fragile,
7: connais. Pas fragile.
0: C'est sensible, allez, je veux dire sensible, comme le sensitive.
7: Oui, mais nous t'es un petit peu émotionnel.
0: Ouais, bien sûr, n'est-ce pas? Fragile.
7: Non, pas fragile. Fragile, non.
0: Bon, les petits noms gâtés, hein,
7: on va. Voilà, les petits noms, les votes, c'est quoi?
0: Perroquet quatené.
7: Perroquet quatené. Faut bien le dire, prononce bien, dis pas doucement. Perroquet quatené.
0: Bon, c'est fini.
7: Azote, les auditeurs. Écoute Azote.
0: 02 62 99 12 00.
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0: Freedom, 758 euros, c'est le montant de la cagnotte pour le Freedom Million. On sera chez vous tout à l'heure aux environs de 7h15. Pour l'instant, le direct continue. Freedom, bonjour, allô?
8: Allô?
0: Monsieur, bonjour.
8: Bonjour.
0: Oui.
8: Bonjour. C'est mon problème qui peut être de la taxe foncière.
0: Oui.
8: Bah, mais c'est des rapaces, savez-vous bien.
0: Ce sont des rapaces, vous dites?
8: Ah oui, des rapaces.
0: Pourquoi expliquer, monsieur?
8: Attends, monsieur. Normalement, c'est la taxe foncière, les conçue pour la quantité de terrain où n'est là. La quantité de mètres carrés où n'est là.
0: Oui.
8: Oui, mais pas pour ça que vous n'avez dedans.
0: Oui, on parle de la réalité, mais là, ce sont bien des mètres carrés fictifs que l'on va rajouter à votre taxe.
8: Eh ben, si vous apprenez un toilette dans votre case, vous apprenez une baignoire, vous baignez.
0: Oui.
8: Bien, ça trouve la bonne et baignée, j'ai l'autre.
0: Ben oui, parce que ces éléments de confort dont on parle, là, on en a besoin, quoi.
8: Si le monde a besoin, ça, c'est un grand besoin qu'il y en a dans chaque maison, ça.
0: Oui, oui.
8: Eh ben, il n'y a pas beaucoup de dix chez Payao. En plus, que c'est quelque chose que vous avez besoin. C'est comme si vous faire payer aussi vous de manger, vous êtes en train de manger ici parce qu'il mange trop.
0: Ce que Bana explique finalement, c'est une mise à jour. C'est-à-dire que normalement, ben, il devait être compté dedans depuis tout le temps. Mais comme il fait 50 ans qu'il n'a pas fait de mise à jour de ces fichiers-là, ben, la mise à jour fait que maintenant, il rajoute ça. Même si vous mettez la clim, monsieur, la clim.
8: Ah, ben oui, mais ça. Mais ouais, mais dans ces cas-là, vous jouez ici bien chaleur.
0: Ouais, c'est du joli.
8: Ah oui, c'est bien chaleur, et puis, si vous mettez une veille, ben, c'est rien. Non, c'est que des rapaces.
0: On regarde à où là, justement, suite à la période de chaleur, canicule. Nous l'a pas trop subi, la canicule, ici, à La Réunion. Hein. Disons qu'on a une période de chaleur, mais voilà. Mais en France, par exemple, avec la canicule, combien l'a acheté de clim pour installer votre case? Là, dans la prochaine déclaration, vous êtes dit, on est dans la clim, donc fait quelques mètres carrés en plus.
8: Quand le bouc la peau souffert, il ne voit pas que le bouc la peau souffert avec la chaleur.
0: Ça va être quelque chose, hein. Monsieur, merci en tout cas. Vous dites que ce sont des rapaces.
8: Eh, rapaces, non, c'est de vrais rapaces. C'est de beau tour en même.
0: Merci de votre avis, monsieur. Ce sera le sujet du baromètre, justement, cette taxe foncière 2026. On rappelle d'ailleurs que ce sont les communes qui vont prendre la décision d'appliquer cette réforme ou pas. 02 62 99 12 00. Vous pensez que votre commune va jouer le jeu? Freedom, bonjour, allô?
9: Oui, bonjour.
0: Bonjour, monsieur.
9: Oui, c'est pour signaler que j'ai trouvé une clé électronique sur la route de Saint-François en allant sur le Brûlé, une clé d'Audi.
0: Oui.
9: Et si le propriétaire, je vais la garder avec moi, si le propriétaire veut la récupérer.
0: Ah, bien sûr. Contacter. Oui, à quel numéro il peut vous appeler, monsieur?
9: Alors, c'est le 06 92.
0: Oui.
9: 63. 23. 78.
0: C'est bien ça, 06 92 63 23 78, clé électronique d'Audi, rampe de Saint-François dans les Hauts de Saint-Denis.
9: Exactement.
0: Parfait, monsieur, c'est gentil à vous que d'avoir récupéré cette clé.
9: De rien.
0: Merci. Belle journée à vous et à bientôt.
9: Au revoir.
0: Freedom, on continue avec vous dans quelques instants, mais tout d'abord, nous allons rejoindre Nelson sur notre antenne. Nelson, bonjour. Allô?
10: Allô?
0: Oui, bonjour Nelson.
10: Oui, j'ai été coupé.
0: Oui, alors nous sommes en direct en ce moment même. Vous nous appelez concernant Élodie, dont vous êtes sans nouvelles.
10: Oui, c'est ça.
0: Oui? C'est qui Élodie par rapport à vous, Nelson?
10: C'est la mère de mes enfants.
0: D'accord. Et vous êtes sans nouvelles d'elle depuis quand?
10: Depuis samedi.
0: Depuis samedi.
10: C'est ça.
0: Et quand vous dites que c'est la mère de vos enfants, vous habitez ensemble?
10: On n'habite plus ensemble.
0: D'accord, vous n'êtes plus ensemble.
10: Oui, c'est ça.
0: Et ça vous inquiète finalement, parce que vous n'habitez plus ensemble, vous n'êtes sans nouvelles d'elle. Pourquoi cette inquiétude?
10: Le problème, c'est que elle consomme des drogues qui circulent en ce moment-là, qui sont très dangereuses, et ça mélangé avec de l'alcool et tout ça. Et ça m'inquiète beaucoup, quoi, parce qu'elle va être vraiment dans des mauvaises passes.
11: Le problème, c'est qu'elle, faut qu'elle rentre chez elle et qu'elle se, soigne, se fasse soigner. Sa famille va l'aider et tout. Et faudrait trouver une solution pour, par rapport à ça, en fait.
0: Oui, effectivement. Mais alors, que dit sa famille, vous les avez contactés?
11: Oui, mais après, c'est pareil. Ils sont dans le même cas que moi. Il n'y a pas de nouvelles, il n'y a rien. Ils ont été à la gendarmerie pour porter, pour relancer un avis de recherche. Mais il n'y a, a pas de nouvelles. Il n'y a rien. Et le souci, c'est que c'est pas elle. Elle n'est pas comme ça. Et ben, c'est, elle met sa famille dans le tracas vraiment, quoi. Pas possible. C'est dur, c'est compliqué. On n'a pas de nouvelles du tout d'elle.
0: D'accord. Mais vous avez gardé le contact, alors vous êtes séparés, mais vous avez gardé le contact, Nelson, si je comprends bien, c'est ça?
11: Oui, on va dire oui, parce que par rapport aux enfants, pour les gardes à pied et tout,
0: oui.
11: On s'arrange comme ça, mais après, voilà, c'est tout. Mais après, je sais que c'est, je la recherche, je lance cet appel aujourd'hui, parce qu'en fait, c'est pas une personne comme ça. Elle n'est pas habituée à faire des choses comme ça, c'est juste un trop-plein qu'elle a eu par rapport à sa vie, aux inquiétudes, au travail, tout ça, qu'elle s'est lancée comme ça, ce samedi-là, à partir comme ça, d'un coup de tête. Elle a eu, je sais pas qu'est-ce qui s'est passé dans sa tête, en fait. Et jusqu'à aujourd'hui.
0: Oh là là.
11: Il n'y a pas de nouvelles. Et moi, ce que j'aimerais, en fait, c'est vraiment que, ben, les enfants puissent, vraiment, qu'ils n'arrivent rien à leur mère et que, ben voilà, ils puissent, quand même, voir leur maman. Quand ils ont besoin d'avoir leur maman, quoi.
0: Mmh. Et justement, les enfants dont on parle là, ils sont actuellement avec vous, la famille, ou avec elle?
11: Oui, ils sont avec moi.
0: Ils sont avec vous, d'accord. D'accord.
11: Ils sont en sécurité avec moi, pas de problème.
0: Non, ça c'est plutôt une bonne chose.
11: Oui.
0: Et selon les informations que vous avez là, on a une idée de ce qu'elle devait faire ce samedi?
11: Bah, en fait, oui, samedi, il était avec des personnes, mais là, dernièrement, hier, on m'a dit qu'on l'a vu à Bastia, Jolifond.
0: Oui.
11: Avec des personnes, et sans nouvelles, jusqu'à aujourd'hui.
0: D'accord, et quand on vous dit qu'on l'a vu à Bastia, Jolifond, là, ça allait pour elle?
11: Je sais pas, ils étaient en train de boire, ça c'est sûr. Et après, je sais pas. Mais je pense que voilà, c'est déjà... Il y avait déjà de l'alcool qui circulait et il y avait aussi, je pense qu'il y avait des drogues aussi. Vu que le doux circule beaucoup en ce moment, ça c'est obligé. Et voilà, c'est ça, ce qui m'inquiète le plus, c'est ça en fait.
0: Alors c'est vrai que là, c'est un appel compliqué qu'on est en train de lancer. Puisque, quel âge est là, Elodie?
11: 35 ans.
0: 35 ans. Donc c'est une personne adulte dont on est en train de parler. Qui consomme de la drogue, vous dites. Mais...
11: Après, en fait, je voulais juste... Si vous la voyez, de m'appeler, en fait, de me donner des nouvelles, si ça va bien, si elle est bien ou pas. C'est juste de m'appeler à ce numéro.
0: Ouais, ou alors appeler la gendarmerie, puisqu'ils ont été informés, vous dites?
11: Oui.
0: Quelle est la gendarmerie qui a été contactée?
11: La gendarmerie de la Ravine des Cabris, c'est la police.
0: Police?
11: Oui.
0: Police de la Ravine des Cabris. On peut aussi appeler la police de la Ravine des Cabris. Non, parce que il s'agit pas d'une disparition. Hein. Je suis en train de réfléchir là justement à l'appel que vous lancez. Ce n'est pas une disparition. C'est une personne que vous connaissez très bien, mais qui consomme de la drogue. Et c'est vrai que âgée de 35 ans, elle reste libre de ses actes.
11: Oui, bien sûr, bien sûr. Mais après, bon, voilà, c'est juste pour savoir si j'ai des nouvelles, comme votre radio. Elle est souvent. Il y a plusieurs personnes qui peuvent. Sont susceptibles de l'avoir et peuvent vous contacter par rapport. Je peux avoir des nouvelles par rapport à votre radio.
0: Bon, ce qu'on va faire dans un premier temps, on va demander aux personnes qui la connaissent, Elodie, âgée de 35 ans, enfin ses amis, hein, qu'elle a peut-être contacté pour donner des nouvelles. On va garder votre numéro de téléphone, Nelson. Hein, on va inviter ces personnes à nous contacter au 02 62 41 51 51. Vous voulez bien demander à la famille de prendre contact avec nous également, Nelson?
11: Bien sûr, pas de souci.
0: Hein, ils peuvent nous joindre au 02 62 41 51 51.
11: D'accord.
0: Merci beaucoup, Nelson.
11: Merci à vous.
0: Merci. Juste la description d'Héloïse, pardon. Elle est de quel type?
11: Ben, c'est une Catherine d'un mètre 75, peau mat, cheveux blonds. Cheveux blonds et c'est tout.
0: D'accord.
11: Les yeux un peu bridés, mais ça.
0: Elle est plutôt forte ou plutôt mince?
11: Mince, très mince.
0: Très mince, d'accord. Bon, on va le donner cette description là, type Cafri, 1m75, les cheveux blonds, les yeux bleu gris, D, plutôt mince. Si quelqu'un pense l'avoir croisé, qu'on nous informe, 02 62 41 51 51. Nelson, on reprend contact. Si vous avez des nouvelles de votre côté, n'hésitez pas.
12: D'accord.
0: Merci beaucoup, Nelson.
12: Merci à vous.
0: Voilà, les auditeurs, on compte sur vous. On essaiera de joindre la famille également pour en savoir plus. Hein. Et de votre côté, notre standard pour vous, 02 62 41 51 51. Le Freedom, dans quelques instants, on retrouve les informations avec la 2PRL. Il sera bientôt 7h. 02 62 41 51 51, je vous le rappelle, pour toute information concernant le réseau routier. Et la suite de vos appels, juste après 7h, au 02 62 99 12 00. On aura peut-être une petite surprise pour vous, là, ce matin, les auditeurs. On va suivre pour vous l'arrivée d'artistes concernant le concert retour aux années 80 du côté du petit stade de l'Est. On sera à l'aéroport de Gillot tout à l'heure. 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
14: Bonjour à tous. Des propos indignes de l'uniforme. Laurent Nunez annonce un contrôle sur la police municipale de Carcassonne. Le ministre de l'Intérieur a lui aussi vivement dénoncé les propos à caractère raciste, homophobe et misogyne tenus par des policiers municipaux de la ville lors d'une patrouille en novembre 2025. Des discours accidentellement captés par la caméra piéton d'un des policiers dont la vidéo a été publiée mardi soir. Tous les protagonistes concernés dans les extraits ont été mis à pied par la mairie. L'association SOS Racisme a saisi le parquet de Carcassonne. Les dates sont connues. Le procès en appel de Cédric Jubilard se tiendra du 30 avril au 14 mai 2027. Le père de famille a déjà été condamné à 30 ans de réclusion criminelle en première instance pour le meurtre de son épouse. Après avoir toujours nié les faits depuis 2020, le peintre plaquiste a finalement avoué avoir tué Delphine au mois de juillet dernier. L'avion transportant Volodymyr Zelensky de Moldavie vers la Norvège a failli être percuté par un drone, annonce ce mercredi soir du Premier ministre norvégien. Le président ukrainien est arrivé mardi à Oslo pour assister aux obsèques du roi Harald V. On ne connaît pas pour le moment l'origine de l'engin. Et puis le foot, le Paris Saint-Germain commence parfaitement sa nouvelle campagne de Ligue des Champions en quête d'un troisième titre consécutif sur la scène européenne. Le PSG s'est facilement imposé 6-1 contre les Slovaques du Slovan Bratislava avec un excellent Ousmane Dembélé. On écoute l'attaquant du PSG au micro de Canal+.
15: Non, on est content. Je suis content de ma performance aussi. Et aujourd'hui, c'était une très belle soirée. Il faut continuer comme ça. Avoir encore plus d'exigences parce que voilà, on est une équipe qui a gagné 2 fois la Ligue des Champions et toutes les équipes veulent nous battre. Il va falloir être exigeant, pardon. Il va falloir aussi que les nouveaux apprennent vite. Et on va continuer à essayer de remporter beaucoup de matchs et beaucoup de trophées.
14: Dans les autres résultats, on peut noter la victoire 2-1 de Liverpool face à l'Atlético Madrid et celle d'Arsenal 1-0 sur la pelouse de Naples. Jeudi soir, le troisième et dernier club français engagé dans la compétition entre en lice. Lens affrontera le Slavia Prague. Voilà pour l'essentiel de l'actualité.

0: Raffaella Cara, une italienne sur Freedom 2. Puisque tu l'aimes, dis-le lui, c'est le titre des années 70 ça, d'ailleurs. Dans quelques instants, Jean-Alain Waro avec Grand-mère Dada, souvenir également des années 90. 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
6: Ma Freedom, la suite de vos appels, 02 62 99 12 00. Je vous rappelle que dans le baromètre, ce matin, on parle de la taxe foncière. La taxe foncière 2026 et de la fameuse réforme des éléments de confort. Toilettes, WC, baignoire, chauffage, etc. Eh bien, ces éléments, ces petits détails du quotidien, eh bien, ils peuvent faire grimper la facture. Et cette année, surprise donc, hein, ce n'est plus Paris qui décide, mais ce sont bien les communes qui doivent prendre la décision d'appliquer cette réforme. Mais toujours est-il que ces éléments dits de confort seront un jour ou l'autre taxés? Donc, qu'en pensez-vous? Simple mise à jour des fichiers cadastraux ou nouvelle injustice fiscale? 02 62 99 12 00. Vos avis et vos réactions juste après le journal de 7h30. Taxe foncière, c'est pour les collectivités, hein. 02 62 99 12 00. Freedom, bonjour. Allô?
7: Oui, bonjour.
6: Bonjour.
7: Oui, bonjour. Je vous appelle au sujet des taxes foncières avec Benoît.
6: Oui. Oui, bah oui.
7: Les communes vont appliquer la règle. Je vois mal la commune de Saint-Joseph appliquer, par exemple, la réglementation.
6: Pourquoi vous dites ça?
7: Oui. Les logements sociaux ont été faits avec baignoire.
6: Alors, les logements sociaux qui ont été faits avec baignoire et ont été déclarés avec baignoire, eux ne vont pas bouger. Mais vous savez... Oui, pardon, allez-y.
7: Du coup, la personne qui a une baignoire chez elle, elle va devoir déclarer qu'elle a déclaré grâce à la baignoire, elle va payer une taxe supplémentaire. Et ceux qui sont dans les logements sociaux qui ont une baignoire, ça va se passer comment?
6: Ben, la taxe foncière, madame, c'est le bailleur qui paye la taxe foncière.
7: Pas ces logements-là, je parle des logements à terre, que les cases à terre que la commune a fait pour les personnes dans le besoin à une époque.
6: Oui.
7: Et ces personnes-là ont pu accéder à la propriété, sont devenues propriétaires.
6: Ah, ben s'ils sont devenus propriétaires, ben tout dépend de la déclaration qui a été faite au niveau du fichier cadastral.
7: Ah ben normalement, la commune a déclaré comme elle a fait avec une baignoire.
6: Alors, si ça a été déclaré avec baignoire, il n'y a pas d'augmentation. Mais maintenant, vous savez tout comme moi que dans certaines cases, il y a des propriétaires qui ont fait le choix d'installer une baignoire parce qu'ils ont voulu, hein, par plaisir, par envie, etc. Ils ont voulu une baignoire, donc ils l'ont installée. Mais ça, c'est pas déclaré.
7: Ah d'accord, c'est que pour les changements alors.
6: Ben, les changements qui ont pas été faits au niveau des fichiers cadastraux, oui, tout à fait.
7: Ok. Ben non, ça là, c'est bon.
6: Ben, c'est bon comme pas.
7: C'est bon comme pas. Non, mais je n'ai pas obligé de déclarer qu'on a une baignoire.
6: Ben, de toute manière, selon ce qu'on a pu comprendre, ce sera automatique. La déclaration, la mise à jour va déclarer automatiquement que vous avez baignoire, toilette, WC, etc. Et ce sera à vous en tant que propriétaire.
7: Qui est pas bon et que n'a pas de baignoire. Quoi.
6: Voilà, ce sera à vous, propriétaire, de dire non, moi là point ci, moi là point ça.
7: Et à ce moment-là, ils peuvent venir, comme pour la taxe télé à un moment donné.
6: C'est exactement ça.
7: Et bon, okay.
6: Mais si jamais on l'a pas dit, et qu'on l'a point, ben, ils taxent à vous, hein.
7: Voilà, mais s'ils ont fait d'autres changements, comme quoi on a une baignoire, mais normalement, ils changent pas la taxe pour l'instant, alors.
6: Ben, tout dépend de la commune. C'est la commune qui va prendre cette décision.
7: Pour changer la taxe, il faut que les autres,
6: appliquer la réforme revient, justement, à tout déclarer.
7: Avec ma douche. On va déclarer que moi, on a une douche, donc tu peux pas déclarer du jour au lendemain que moi, on a une baignoire.
6: Oui, exact, oui. Madame, vous êtes propriétaire, donc automatiquement, on doit recevoir sur route, comment on appelle ça, espace personnel, impôts.gouv, là, des impôts, vous devrez recevoir une info là-dessus. D'ailleurs, il demande... Pour l'instant, on n'a pas rien.
7: Ah, Non.
6: Bon, bah plutôt une bonne nouvelle pour le moment.
7: Ben, pour le moment.
6: À suivre donc de très près, madame. Hein, je vous invite à le faire. Merci beaucoup.
7: Bonne journée.
6: Hein, ça va pas être simple. Hein. On en parle aujourd'hui, mais ça risque de se compliquer dans les mois à venir. Freedom, avant de continuer avec vous, on aura peut-être d'autres éléments dans quelques instants. Je rejoins la rédaction. Apparemment, ça a bougé au niveau du bulletin de vigilance.
8: Oui, Francky, bonjour à tous.
6: Ah, on a un gars cabri, ouais, parce qu'on l'avait dit. Hein, que nous... Sauf si ça bouge.
8: Oh, mais non, mais oui, on a un petit peu l'habitude maintenant. Hein.
6: Oui.
8: Donc, ça y est, donc cette vigilance jaune vague submersion a été levée.
6: Oui.
8: Mais une vigilance en chasse une autre, Francky.
6: Super.
8: Repassons en vigilance vent fort. Vigilance jaune vent fort à partir de 10h jusqu'à 16h sur la côte sud uniquement. Donc, vigilance vent fort, vigilance jaune vent fort sur la côte sud à partir de 10h et ce jusqu'à 16h. Attention au chapeau, attention au jupe, aux robes.
6: Oui ou pas, hein.
8: Aux feuilles bananes.
6: Ah ben ça, c'est pas mal. Caritang, ce serait pas du tapis pour l'instant. Vent fort, secteur sud à partir de 10h jusqu'à 16h. C'est ce
8: exactement
6: qu'on va retenir. Merci Christophe Damour.
8: À tout à l'heure.
6: Fin de la vigilance vague submersion. Hein.

0: Ou d'un sablon.
1: Ouais, ouais.
0: Peut-être que l'année la France, tu fais ça, non?
1: Je m'y connais pas si c'est rien que la France, mais pour l'instant, cette mise à jour concerne la France, oui.
0: Mais moi, j'en ai entendu parler sur les autres pays, moi.
1: Bah non plus.
0: Ils nous mêmes, jusqu'à quand?
1: On a l'impression que c'est plutôt une taxe déguisée qu'une mise à jour.
0: Il n'est pas dit au secoué, mais les royautés, mais il fallait pas que le prochain mais non.
1: Ben si, apparemment depuis toujours, c'est ça qu'on apprend là. Depuis toujours, nous payons les impôts dessus, nous bons éléments de confort.
0: Ça revient d'ailleurs en parole.
1: Ben, il en parle parce qu'apparemment, le fichier cadastral, là, les pas à jour. Depuis 50 ans, là, jamais été mis à jour. Donc, là, de logement, les déclarer sans.
0: Moi, on connaît le coup de ma ferme. M'a refait un toilette, tu vois, dans ma cour. ma belle avait une ravage à dehors. M'a allé pas devant mes rues.
1: Ouais.
0: M'a dit, le maire, prends bruit, bang dedans.
1: Quand on a la cour, allez, en suivant votre idée, monsieur, on a la cour. Ben, elle est bon, vous gagnez fait, mais qu'on l'a pour la cour, comment on fait?
0: Il fait un sachet, une courbe, ouais. Arrête de déconner, donc, je vous serai augmenté.
1: Est-ce que vous pensez que dessus de commune, là, cette réforme sera appliquée?
0: Saint-Pierre.
1: Saint-Pierre, oui. T'es Saint-Joseph, oui.
0: Mais bon, les deux manigances avec aussi fait.
1: Parce que nous connaissons aussi très bien que la taxe foncière, il rentre dans la poche de la commune.
0: La commune, vous m'y connaissez, oui.
1: Ben oui.
0: Justement.
1: Est-ce que la commune, ça a dit, ah ben non, nous mettent pas la réforme en place, nous refusent.
0: Ben, ça serait bien si nous aurions un bon maire, et c'est ça qu'il veut dire, c'est non.
1: Voilà ce que devrait faire un bon maire. Monsieur, merci beaucoup.
0: Oui. Allez, bonne journée à vous.
1: Bonne journée également. Ah oui, les toilettes, messieurs, dames, oui, on parle des toilettes, hein, les bancs de confort sur lesquels on paye une taxe. Freedom, bonjour, allô?
2: Oui, bonjour. Bonjour, monsieur Francky. Excusez-moi, hein?
1: Oui.
2: Le son est peut-être pas trop gaillant, mais il y a pas l'eau quand même, moi.
1: Oui.
2: Voilà. Ben, moi, ça tirait mon cabinet, mais ça tirait mon salle de bain à la case, moi, si je continue comme ça.
1: Oui, mais où ça attire de salle de bain? Ben, après, qu'on fait?
2: Ben, mais ben, sur quand l'eau dure comme ça longtemps.
1: Oui. Facile à dire, mais difficile à faire, hein?
2: Ah non, ma tête c'est plus, mais il est difficile à faire, mais c'est n'importe quoi, hein, franchement. C'est vraiment n'importe quoi, parce que, il donne un exemple, hein, et là, si on est là demain matin, on est là une fois de douche. Vous connaissez, de mon lit, il fait une petite douche extérieure, vous connaissez, une petite douche d'été, quoi, hein.
1: Oui. Bon,
2: ben, comment il fait là? Est-ce qu'il est considéré comme une douche?
1: Ah mais monsieur, là, on passe au moins une bonne question, là.
2: Ben oui.
1: Oui, il est vrai, là.
2: On a une douche dans l'habitacle. Dans la maison. Hein? Mais à l'extérieur, une petite douche extérieure, une douche d'été, une petite douche. Bonne de mon âne à la piscine, par exemple. Vous avez une petite douche extérieure là. Est-ce qu'il comptabilise? Hein? Parce que moi, il peut dire, oh, il fait beaucoup de construction et il est là, hein?
1: Oui, bien sûr. Ben, c'est comme il disait tout à l'heure au niveau des baignoires, par exemple. À un moment donné, ça a été un petit peu la mode. Donc, de moun la supprime votre bac à douche et la met en place une baignoire.
2: Une baignoire?
1: Ben oui.
2: Mais aujourd'hui, il y a des baignoires design. Ben, de moun, il y a un mètre comme là, ouais.
1: Oui, tout à fait. C'est vrai.
2: Dans nos constructions, on peut rassurer que les varier, il y en a les deux. Ben, pour ça, on a moyen, hein, mettre deux. On est dans l'italienne, on est dans les douches. Baignoire, machin. Ben après, je veux dire, oh, voilà, ben ça c'est n'importe quoi, franchement, la fin de faire un peu n'importe quoi avec nous et nous y pensons notre intention de nous faire.
1: En tout cas, la grogne des syndicats, la grogne de certains élus a fait que Paris a décidé que finalement ce sont les mairies, les communes donc, les maires, qui devront prendre la décision d'appliquer ou pas la réforme.
2: Ah ben écoute, ma barcode est plus beau, ton alors. Ben, maintenant, Joseph, parce qu'à ça, mais c'est dérivé. Arrête de déconner, fais pas ça parce que prochaines élections, ils volent, hein, tu continues. Ah oui, ben c'est. Mais tu mettes un peu la pression aussi, faudra mettre un petit peu la pression.
1: Ouais, on a aussi l'impression que Béassi n'a pas imposé cette réforme, parce que ben bientôt il y a aussi les élections présidentielles.
2: Et bien sûr, il y a toutes les stratégies, ça, ils mettent la faute sur le bonne mère là. Au moins, bonne mère, il prend des responsabilités. Et il veut dire oh, que. De toute façon, tout est calculé pour que l'argent rentre dans l'État, dans la poche de l'État.
1: Ça ressemble à un cadeau empoisonné. Hein. Vous avez

0: l'impression?
1: J'ai plus qu'un cadeau empoisonné, monsieur Francky, parce que aujourd'hui là, il vient d'être délégué ça au maire, mais ça là, il peut porter un préjudice aussi, attention, hein, vous comprenez? Voilà, il peut porter un préjudice parce que un maire est censé être proche de son peuple, mais voilà, des fois, là, il a mettre un appel dans sa main pour lui prendre des responsabilités, et en même temps, aujourd'hui, il peut mettre un autre à dos avec d'autres peuples, tu comprends? Voilà, ouais. Avec son peuple, qui est proche.
0: Les administrés pourraient ne pas être d'accord, ça c'est vrai.
1: Voilà, je fais une petite parenthèse, mi-matin.
0: Oui.
1: Mi-mérométier, une station-service aujourd'hui.
0: Oui.
1: Parce que hier, moi, la perdu, moi, la laisse tomber un.
0: Il sait plus ce que c'est. Qu'on la laisse tomber, monsieur.
1: C'est spécial, hein.
0: M'a pas compris. Qu'on la laisse tomber.
1: M'a laisse tomber un crayon, un outil, un crayon spécial.
0: Monsieur, nous perd à où chaque instant, on a un problème, on passe dessous un tunnel, quoi.
1: Comme par hasard,
0: d'accord.
1: Ah non, mais pas d'être tunnel, voilà.
0: D'accord.
1: Entends-moi?
0: Voilà, maintenant, oui.
1: Entends? Oui. Eh ben, m'a laisse tomber, et ce matin, m'en a passé, mais il m'a demandé quand même pour voir s'il a retrouvé. Et du coup, ben, il y a un salarié l'a retrouvé, la mettre, il y a le comptoir là-bas. Ce matin, m'a passé comme par hasard, m'a demandé quand même. Et la personne, ben, elle a retrouvé, là, mon crayon.
0: Comment
1: quand même ce crayon là.
0: Comment s'appelle la station qu'on les remercie?
1: Ben, c'est la station Ariapin sur Saint-Pierre, quoi.
0: Voilà. D'accord.
1: Voilà, mais remercie les salariés parce que ce matin, ben voilà, ma passée, elle a dit, ben ouais, t'as trouvé, ils ont mis de côté. Ah, je sais pas, c'était à l'antenne.
0: Ah.
1: Après ça, ça a bien gardé, ils ont vu un crayon, ils ont mis de côté. Et puis, bon, ben voilà, ben, à des bonnes personnes dans cette station là. Et m'aimerait bien remercier.
0: C'est chose faite. Ben,
1: les salariés, quoi, voilà.
0: C'est chose faite. Merci beaucoup. Merci à eux également.
1: Merci.
0: Allez, à très bientôt. Au revoir. 02 62 99 12 00. On continue avec vous. Freedom, bonjour. Dans quelques instants, Freedom Lyon, tiens. Allô, bonjour.
2: Oui, bonjour, Francky. Bonjour, Dr. Réunion.
0: Oui, bonjour, monsieur. Oui.
2: Voilà, je voulais parler vite fait de l'affaire Mathieu Kazerg, là.
0: Kazerg, oui.
2: Ouais, voilà. Depuis le début de cette affaire, ça, j'ai été ému. Hier, quand j'ai entendu encore ces histoires-là, ben, ça m'a ému encore plus, quoi.
0: Mmh.
2: Et du coup, voilà, moi, je dis que Gérald Amanien Moussa, il devait s'impliquer dans ce dossier, quoi. Et la juge, si vraiment ces faits sont avérés, que les deux gendarmes ont averti la juge d'instruction qui était chargée de cette enquête, ben, cette juge-là doit être sanctionnée devant la commission des juges, quoi. Parce que c'est franchement, moi, si je cherche cette juge-là, ben, je me remets à la place de ses parents, hein, pour la disparition de leur enfant, quoi. Hein.
0: Mmh.
2: Donc moi, je dis ce qui serait bien, si la mère de Mathieu Kazerg, elle nous entend, serait bien de faire une marche blanche, hein, pour Mathieu Kazerg, et comme ça, voilà, qu'il n'y ait plus justement, ça se produit plus ce genre d'histoire, que on va faire une petite balade dans les cirques. Avec des amis gendarmes, et puis voilà, le gars, il a disparu de la nature, et cette affaire, franchement, c'est complètement bizarre, hein.
0: Ouais, c'est un véritable mystère.
2: Et en plus que ça, comment ça a été dit, le gars, bon, d'accord, ta batterie, il était déchargé, mais il y avait la boutique sur la route. Pourquoi tu rentrais chez toi, aller te doucher et tout? Donc, il y avait des traces à faire disparaître, de l'ADN à faire disparaître. Et après, 2 ans auparavant, les juges, ils ont eu l'information de 2 gendarmes au gradé. Donc voilà, et les gars, ils avaient le temps de faire déménager le corps, de faire disparaître l'ADN carrément où ils l'ont enterré, quoi. Hein. Soit avec de l'acide ou avec des produits détergents, je sais pas. C'est bizarre. Hein. Moi, je dis que ce serait bien cette mère-là, avec le père, ben, ils font une marche blanche. Comme ça, les Réunionnais qui sont émus, ben, ils vont participer à cette marche blanche.
0: Ben, toute la Réunion est émue sur ce dossier parce que c'est la compréhension totale et on imagine la souffrance de la maman qui, depuis 9 ans déjà, lance des appels aussi bien sur notre antenne que dans la presse qu'au niveau national pour que justement la lumière soit faite sur cette affaire. Donc toute la Réunion est émue, toute la Réunion s'est concernée aujourd'hui.
2: Moi je pense que voilà, la justice ne veut pas trop faire un bruit parce que voilà, c'est au sein de la gendarmerie que ça se passe. Bon, voilà, ça va salir l'image de la gendarmerie, quoi. Mais bon, c'est vrai que pas tous les gendarmes, heureusement, qui sont comme ça. Et ben, je dis voilà, moi personnellement en tant que parent, moi j'aurais pas lâché l'affaire, j'aurais carrément.
0: Mais elle ne lâche pas l'affaire, monsieur, je vous rappelle. Delphine Kazerg ne lâche pas l'affaire.
2: J'aurais allé faire bouger les charges devant Bruxelles là-bas pour qu'ils envoient des commissaires pour faire bouger la justice en France et carrément devant l'ONU, carrément s'il faut, ou voire même la CPI pour faire un dernier recours, quoi, parce que franchement, moi quand j'entends ces trucs comme ça qui se passent au sein de la gendarmerie, franchement, personnellement, voilà, ça, les gens, ben, ça ne donne plus, ça me fait dégoûter encore plus la confiance envers la justice, envers les forces de l'ordre de la Réunion, de la France, quoi. Franchement, personnellement. Je peux passer un petit mot vite fait concernant...
0: Alors, monsieur, rapidement, puisqu'on va être pris par le temps. Oui, rapidement.
2: Voilà, concernant les taxes là, pour les tuyauteries, les baignoires et tout, là.
0: Oui.
2: Ben, moi, je dis franchement, c'est encore une démonstration d'échec de la politique de Macron, parce que là, il cherche toujours à gratter sur les gens, parce qu'après, les propriétaires, qu'est-ce qu'ils vont faire, hein, pour les gens là, qui louent des loyers? Ben, ils vont augmenter le loyer pour pouvoir payer ces taxes.
0: Alors, voilà. Juste préciser que l'augmentation du loyer est quand même, comment dire, encadrée. L'augmentation de loyer est encadrée, hein. On peut pas augmenter son loyer comme ça, de dire bah, parce que m'y paye 1000 euros en plus, bah, le loyer sera augmenté de 1000 euros. Non, c'est pas vrai ça. Hein.
2: D'accord, ouais, pour finir avec monsieur l'ancien ministre de l'économie, là, Bruno Le Maire, bah, lui, là, au lieu d'écrire des livres érotiques, il faudrait bien écrire des livres de contes de fées pour les petits-enfants, parce que franchement, un enfant un an à l'école, à maternelle, petite section, c'est franchement c'est une mauvaise idée, quoi, surtout avec tous les trucs qu'on entend, les pédophiles, tout ça, et donc les gens qui travaillent dans ces écoles, ils ont peur de toucher les petits enfants, et les parents, ils ont peur d'envoyer leur enfant à l'école par rapport, il y a tellement de pédophiles. Donc voilà, monsieur Bruno Le Maire, si vous êtes à quoi d'idées, ben je sais pas, écrivez des contes de fées pour les enfants, ce serait mieux pour vous, quoi.
0: Monsieur, merci beaucoup. La suite de vos appels un peu plus tard, puisqu'on doit laisser place au Fruit de Millions. On arrive chez vous dans quelques instants. Ensuite, on retrouvera le journal avec Christophe Damour pour revenir sur la taxe foncière. Je vous le rappelle, ce sera le sujet du baromètre ce matin. Mais tout d'abord, voyons si quelqu'un parmi vous a eu le temps de noter le montant de la cagnotte du Fruit de Millions. Nous sommes à Saint-Denis et nous sommes chez Luc. Luc, ça sonne. Luc, il habite où ? Rue Amiral Lacaze. Oh, il est pas loin, lui, juste en bas là-bas. Alors, Luc, on a la chance ou bien pas du tout ? Parce que vu la cagnotte, s'il la décroche, oui. C'est qu'il a la chance, quoi. Hein. C'était quoi, ça ? Cinquième ? Non, encore. Bon, plus de personne au bout du fil. Bon, Luc n'est pas là. Nous rajoutons des sous dans la cagnotte. Et on va dire 771 euros pour cette nouvelle cagnotte. 771. Ou Samy-Samarque, ça, là. Tiens, là, comme Samy retient pour tout à l'heure. 771, 771 euros. C'est donc la nouvelle cagnotte pour le prochain Free de Millions. Rendez-vous calé aux environs de 8h15. Bonne chance. Freedom, on doit marquer la pause dans quelques instants. Christophe Damour pour le journal.
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5: Freedom, voici maintenant les informations. Le point sur l'actualité avec vous, Christophe Damour, bonjour.
6: Bonjour Francky, bonjour à tous.
5: 9 ans après la disparition de Mathieu Kézergue, sa mère Delphine brise le silence.
6: Oui, 9 ans après la disparition de Mathieu Kézergue, sa mère Delphine brise le silence et lâche une bombe où deux officiers supérieurs de la gendarmerie auraient localisé dès 2024 un emplacement précis sur un terrain totalement accessible. Une demande de fouille vient d'être rejetée par le juge d'instruction. On écoute. Écoute le témoignage de Delphine Kézergue, la maman de Mathieu.
7: Un lieu précis où pourrait se trouver notre fils a été indiqué à la SR de Saint-Denis il y a 2 ans. Nous avons appris que rien n'avait été fait immédiatement, d'où notre choc. Aujourd'hui, après une demande de fouille, on vient de recevoir une réponse négative de la part du juge. On a fait appel immédiatement. Pour nous, c'est une incroyable injustice et qu'il n'est pas difficile d'accéder sur le terrain où se trouve cette tombe. Là, aujourd'hui, on sait très bien que les deux personnes qui sont impliquées dans l'affaire de la disparition de Mathieu ont beaucoup de contacts sur l'île et il est très facile pour eux de demander un petit coup de main pour faire du ménage. On ne saura pas ce qui s'est réellement passé pendant ces 2 années. L'enquête a été un peu prise à la légère et on piétine. Les gens commencent à oublier ou ont déjà oublié que forcément on n'a pas les mêmes chances qu'en 2017. La justice, qu'est-ce qu'elle craint? Elle craint de mettre une grosse tâche sur la gendarmerie en dévoilant que l'un de ces hommes était un ripoux. Ça ajoute au fait que la justice n'a peut-être pas envie de se mettre une ombre sur elle-même. J'attends qu'on ait affaire à un jury d'appel compréhensif et si c'était à eux que cela arrivait et qu'on leur dise ben il se trouve peut-être là. Et franchement j'ai grand espoir parce que je me dis que c'est inhumain de nous refuser ça. J'aimais mon fils éperdument. Je pense que je lui dois d'abord une sépulture digne de lui. Tous les jours je pense à lui, tous les jours je me dis mais pourquoi, qu'est-ce qui s'est passé, on fait ce qu'on peut, on ira au bout des choses, on n'a pas fait tout ça pour rien.
6: Voilà, Delphine Kézergue, la maman de Mathieu Kézergue. 9 ans donc après sa disparition dans le secteur du cirque de Mafate, le corps de Mathieu Kézergue, ce jeune gendarme de 24 ans, n'a toujours pas été retrouvé. Et la famille a donc décidé de relancer les procédures.
5: Des bus caillassés à coups de galets devant un collège de Saint-André.
6: Oui, 2 bus, Francky, 2 bus scolaires ont été caillassés mardi vers 17h, rue Albany, près du collège de Milleroche à Saint-André, alors qu'ils venaient de récupérer leurs élèves. Une vitre a été brisée sur chacun des véhicules, mais aucun élève ni aucun conducteur n'a fort heureusement été blessé. L'auteur présumé serait un jeune individu en cours d'identification. La CIRST, de son côté, a décidé de porter plainte.
5: Plusieurs préparations de viande de porc vendues au Leclerc, la réserve, sont rappelées.
6: Oui, ces préparations de viande de porc sont rappelées pour risque de présence de corps étrangers, comme du verre ou encore du métal. Sont concernées la farce, les merguez, les chipolatas, et les saucisses longtemps uniquement dans ce magasin, hein, le magasin Leclerc La Réserve à Sainte-Marie. Les clients sont invités à ne pas les consommer et à les rapporter en magasin pour se faire rembourser.
5: Oui, sur notre site freedom.fr, on peut y voir les lots qui sont concernés d'ailleurs.
6: Absolument.
5: Les billets en euros pourraient bientôt changer de visage.
6: Oui, ils pourraient bientôt changer de visage. Nouveau dessin, nouveau symbole, nouvelle identité visuelle. La Banque Centrale Européenne veut moderniser nos billets et elle fait actuellement un grand sondage. Mais au fond, est-ce que les Réunionnais s'intéressent vraiment au design qui a surélevé billet. On est allé vous poser la question.
8: J'aime pas. Parce qu'il y a des visages là-dessus. Dans mon portefeuille, il y a des visages. Quand même, c'est pas notre famille. Hein. Photo de ma famille, même, il n'y a pas dans mon portefeuille maintenant le visage des gens. Voilà. Il peut être célèbre, il peut être quoi, mais désolé. Hein. Il y a plein de choses à faire. Tout a changé, la vie est venue chère. Déjà, le billet 50 euros, c'est rien maintenant. 100 euros, c'est rien.
9: Elle est jolie. Il y a le jaune, il y a le bleu, il y a le rouge. Il y a toutes les oranges.
10: Mais c'est l'argent. Comment on ne aime pas?
11: Donc, n'aime pas l'argent, madame.
10: J'aime le tout, tout, tout, tout, tout. Le 5 lit, le 10 lit, le 20, le 50, le 100, le 200, tout j'aime.
12: Ils sont en train de nous changer les billets. C'est sûr que c'est pas pour qu'on garde nos économies, quoi. Il y a bien d'autres choses à faire pour les gens que de changer les billets, de faire ces choses-là. On est vraiment dans le besoin. On a vraiment des choses concrètes à faire pour les gens que de changer les billets.
6: Des propos recueillis par Héloïse Barret.
5: Pourquoi pas réformer la taxe foncière d'ailleurs, hein. Dans le baromètre ce matin, on en parle.
6: Oui. Oui, nous avons parlé de la taxe foncière 2026 et de la fameuse réforme des éléments de confort, Francky. Baignoire, douche, WC, chauffage, clim, toilette, ces petits détails au quotidien qui peuvent faire grimper rapidement la facture. Il paraît que si vous avez une baignoire, vous êtes considéré comme quelqu'un de riche et donc vous allez payer plus d'impôts. Et cette année, surprise, ce n'est plus Paris qui décide, ce sont désormais les communes. Mais toujours est-il que ces éléments dits de confort seront un jour ou l'autre taxés. Hein. Qu'en pensez-vous? Simple mise à jour ou nouvelle injustice fiscale? Vos appels, vos réactions, vos avis, dans quelques secondes au 02 62 99 12 00.
5: Et puis parlons cinéma. Il y a un Réunionnais qui a été distingué à Los Angeles, le Réunionnais Patrice Blanes était sacré meilleur acteur Los Angeles Film and Documentary Awards 2026.
6: Absolument, Patrice Blanes. D'ailleurs, un article à retrouver sur notre site freedom.fr. Oui, il a été sacré meilleur acteur à Los Angeles.
5: Ça grimpe, hein, nos Réunionnais, là.
6: Il y a beaucoup de champions, beaucoup de meilleurs acteurs, ouais. Meilleurs chanteurs, etc., qui viennent de la Réunion.
5: Ouais. Et d'ailleurs, dernièrement, j'avais lu un article sur un chercheur qui a fait Harvard, qui a dû rentrer, quitter la Réunion, parce qu'on n'a pas de place pour lui. Il est tellement diplômé, le gars, qu'on lui a carrément dit, il n'y a pas de travail ici pour
6: venir. Des fois, on fait venir des personnes qui sont soi-disant très diplômées parce qu'il n'y a pas assez de diplômés à la Réunion. C'est un autre débat.
5: Ouais, la remarque m'a fait silence, là, sur le propos. Hein, Allez, le temps de cette journée maintenant avec Express Électronique.
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5: On a un Fred Rustan avec nous. Il y a une voiture qui est en panne, là. On va en prendre connaissance avant la météo. Fred Rustan, bonjour.
15: Bonjour Francky, un véhicule en panne actuellement sur la NRL en direction de la Grande Chaloupe depuis Saint-Denis.
5: Oui.
15: Donc vous êtes sur la RN1 NRL et vous avez ce véhicule qui se trouve juste avant, vous savez, la voie de bus qui ouvre la voie de bus, là, cette voie-là.
5: Oui.
15: Donc il n'y a pas de voie de bus pour l'instant encore. Et donc là, il est sur une petite BAU, c'est un véhicule gris, il a les feux de détresse, le conducteur s'est mis en sécurité derrière les barrières en béton. Au téléphone, je pense qu'il attend du secours ou un dépanneur. Donc faites très attention quand vous allez rentrer sur l'NRL en direction de la Grande Chaloupe depuis Saint-Denis. Vous risquez de voir ce véhicule qui est sur une toute petite BAU et il n'y a pas encore la voie de bus là puisqu'elle commence un peu plus loin.
5: D'accord, on rappelle donc Grande Chaloupe en direction de Saint-Denis.
15: Exactement.
5: Merci beaucoup Fred Rustan, merci pour l'info. À très bientôt, 02 62 41 51 51, la prudence recommandée, automobiliste. Freedom Information, auditeur de Freedom 2, véhicule signalé en panne tout au début de la Grande Chaloupe, route NRL en direction de Saint-Denis, sur la bande d'arrêt d'urgence, ça peut surprendre, soyez vigilants, on est juste un peu avant la voie de bus 02 62 41 51 51. Christophe Damour, le temps, la météo, avec ce changement au niveau du bulletin de vigilance.
6: Oui, bulletin de vigilance, vent fort, jaune vent fort sur la côte sud à partir de 10h ce matin et jusqu'à 16h cet après-midi, avec des rafales attendues jusqu'à 80 voire 85 km/h. Côté ciel, le temps sera plutôt nuageux sur le sud et l'est, avec parfois des averses sur le nord et le nord-ouest. Le temps sera beaucoup plus clément avec de belles éclaircies, 29 degrés sur les côtes et 8 degrés de meilleure de la journée attendue sur les plus hauts sommets de l'île.
5: Merci Christophe Damour, prochain rendez-vous ce sera donc à 8h30.
6: Bonne journée à tous.
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5: Freedom, voici maintenant votre baromètre. Freedom, la taxe foncière arrive dans les boîtes aux lettres bientôt et bonne nouvelle pour beaucoup puisqu'elle évolue très peu cette année, seulement 0,8% au niveau national, un chiffre on va dire faible. Hein. Les maires fraîchement élus préfèrent éviter de toucher les impôts locaux et la présidentielle 2027 en approche là. Nombreux sont ceux qui réfléchissent avant d'en dire plus. Mais derrière cette stabilité apparente, il y a la réforme des éléments de confort. C'est de ça qu'on va parler. L'an dernier, Bercy voulait mettre à jour automatiquement les fichiers cadastraux, baignoire, douche, chauffage, clim, toilette, et tous ces éléments qui augmentent la valeur locative et donc la taxe foncière. Un problème, ces critères n'ont parfois jamais été mis à jour depuis la construction du logement, créant des écarts énormes entre voisins. Résultat, il y a plus de 7 millions de logements qui auraient dû être réévalués. Mais face à la polémique, eh bien, le gouvernement a reculé parce que le porte-parole l'a dit clairement à l'Assemblée. Rien ne sera imposé aux élus locaux. Chaque opération devra être validée explicitement par la collectivité. On procédera à une déclinaison locale. Donc, ce sont les maires qui vont décider. La réforme devient locale, à la carte. Certaines communes pourront l'appliquer pour augmenter leurs recettes. D'autres choisiront de ne rien changer. Alors, qu'en pensez-vous, justement? 02 62 99 12 00. En 2026, pas de hausse automatique liée aux éléments de confort, mais une France à géométrie variable. Selon votre commune, votre baignoire peut valoir ou ne rien valoir du tout. 02 62 99 12 00. Freedom, bonjour, allô?
16: Francky, bonjour.
5: Monsieur, bonjour.
16: Eh, hey, nous paye pas assez de taxes comme ça, si la terre là, quoi ça? Là, eh, hey, mais à chaque moment où il met un sac dessus, il t'enlève un bit sur la terre là, il faut vous payer le droit de partage sur la terre là, vous comprenez?
5: On n'en est pas loin, c'est vrai.
16: Imagine là où vous mettez salle de bain, vous mettez cabinet, ils mettent 30, 40, 50 euros, vous mettez piscine, ils mettent 700 euros, mettent 800 euros, mettent 200. Eh, hey, ça, en plus, c'est rien encore. Ils regardent dans quelle zone nous habitent. Par rapport à la zone que vous voulez, les niveaux, les diamants et aux impôts.
5: Oui.
16: C'est pour ça que vous payez plus de taxes foncières. Je suis obligé des zones. Il y en a beaucoup qui sont des zones d'incité. Les impôts gros salaires là. Les taxes foncières, ils payent cher. Mais par zone.
5: Ben. Et non seulement là, ça va être par zone, mais ça va être aussi par élément que vous avez rajouté.
16: Mais comment les carottes de mon cas sont qui? Il faut les rôles de mon cas pour qu'il y ait tout ça là. Et oui, comment les carottes de mon cas? Tous à la maison là, les carottes de toute la maison pour ça.
5: Ben, monsieur, selon ce que mal a compris, et j'espère que les auditeurs pourront nous éclairer, c'est un point important, c'est que ce sera fait automatiquement. Et ce sera à vous, en tant que propriétaire, de dire qu'on l'a point.
16: Si les mairies mettent ça là, mais nous attendons devant la mairie, nous allons aller voir d'autres. Et après, il faut du monde sur les coudons, sur Malesté, arrêtez, pétez, arrêtez. Tout à fait, laissez, même là, il y a un mec qui fait encore, passer encore. Ah non, mais là, il faut les batailler, il faut laisser. Ah oui.
5: Merci pour cet avis, monsieur. 02 62 99 12 00, qu'en pensez-vous justement, Freedom, bonjour.
17: Oui, bonjour.
5: Bonjour, monsieur, oui.
17: Oui. Écoutez, ben, bien, tout va faire payer à nous aussi, pour les photovoltaïques, les chauffe-eau solaires. Et puis, si la personne habite un peu dans les hauts, il a une cheminée, il va payer aussi là-dessus. Ben, comme les parties là, oui. Mais après, il pose-moi une question. Est-ce que je l'enlève les taxes d'habitation ou je laisse en place?
5: Taxes d'habitation?
17: Oui.
5: Ben, normalement, il est amené à ne plus avoir de taxes d'habitation.
17: Ok. Ben, ça, là, ça ne fait pas partie de notre terrain, ça. Ça, une baignoire et une toilette et compagnie, ben, ça fait partie de notre maison, notre confort, comme on dit. Mais ça n'a plus rien à voir, ça n'a plus rien à voir avec la taxe foncière.
5: Ben, c'est ça, en fait, selon ce qu'ils expliquent, c'est que dans le fichier cadastral, les fichiers cadastraux, eh ben, il y a des mises à jour à faire comme quoi elle a été déclarée ou pas. Si on l'a déclarée depuis le départ, on va dire que c'est bon. Mais s'il y a eu du changement, par exemple, mettre la clim, par exemple, mettre une toilette en plus, par exemple, là, rajoute une pièce aussi, tiens d'ailleurs, ben, voilà, si on l'a pas déclarée, ben, il faut déclarer.
17: Oui, moi, je suis d'accord avec vous, Francky. Moi, je dis que si vous la rajoutez à une indépendance, à une affaire commerciale de terrain, là, ok, oui, paye, et encore, mais il me dit, oui, paye pour votre taxe foncière. Ce que vous dénagez, on a 400 mètres carrés de terrain, vous payez pour 400 mètres carrés de terrain, votre maison n'a rien à voir avec. Pour moi, c'est une taxe d'habitation, ça.
5: Ouais, ben, non, là, c'est bien.
17: Ça, pour moi, c'est une taxe d'habitation, il est toujours là, je l'ai enlevé, la tiens de main droite, la mettre dans la main gauche, et puis terminé.
5: Non, on parle bien de la taxe foncière. Hein. Je précise bien taxe foncière.
17: Oui, taxe foncière, mais pour moi, il rentre un peu dans la taxe d'habitation. Mmh. Comment dire, moi, ça fait partie de notre maison. Une baignoire, une toilette et tout ça. Ça n'a rien à voir avec le foncier.
5: Ouais. Selon vous, alors, c'est une taxe déguisée ou alors c'est une mise à jour?
17: Mais je pense que, j'espère qu'il y en a des gens, peut-être, va éclairer un petit peu plus là-dessus. Mmh. Moi, on est un peu perdu, moi.
5: Ouais.
17: Voilà.
5: Merci pour cette réflexion.
17: Pardon?
5: Merci pour cette réflexion.
17: Voilà. Allez, au revoir, bonne journée.
5: Ça fait partie de la taxe d'habitation selon ce que dit ce monsieur, ça selon lui. Mais toujours est-il que c'est bien la taxe foncière qui est concernée. Frida Malo, bonjour.
18: Oui, bonjour Francky, bonjour toute l'humanité. Voilà, oui. Maintenant comme par le biais de Radio Freedom, maintenant les gens ils comprennent mieux, de mieux en mieux, d'où vient cette idée de taxe foncière. Hein.
5: Et... Merci.
18: Moi, me dit comme ça que maintenant tous les élus que dans chaque ville les citoyens la votent pour autres, hein, ben ça ils devraient renoncer à ça. Écrire un lettre à l'Élysée à Monsieur Lecornu ou Macron, dit hey, oh, arrête avec cette histoire de mise à jour il y a 50 ans parce que à mon avis ils étaient au courant, mais comme l'a pu l'agent, ils ont trouvé un moyen de taxer les gens encore.
5: Ouais, c'est vrai que certains pensent effectivement qu'il y a là une forme de taxe déguisée. Justement, on vous demande votre avis. Merci monsieur. 02 62 99 12 00. 00. Qu'en pensez-vous, Freedom? Allô, bonjour.
19: Allô?
5: Oui, bonjour.
19: Francky, bonjour.
5: Madame, je vous écoute, oui.
19: C'est Francky, je suis outré quand j'entends tout ça. Le pauvre créole où ça ni ça va, Francky. Disons, nous va retourner dans l'ancien temps. Nous voulons baigner dans la rivière et nous voulons chier dans le bois. C'est pas croyable, Francky. Où ça, il veut amener à nous? Déjà, un petit carré de terre pour être à nous, faut nous payer.
5: Oui, aussi.
19: Il faut payer le pauvre créole, il faut lui révolter un coup, il faut lui monter en guêpe. C'est plus possible, là, Francky. Déjà, ne plus chez nous. Il trappe couteau, il trappe sable. On est chez nous. Francky, où ça, ni ça va? Dis-moi un peu. Toi, en tant que créole, dis-moi un peu où on va. Je me reconnais plus, tu sais. Pourtant, moi, les nez, mais des souches créoles, mes parents, les créoles. Ben là, vraiment, nous retournons l'ancien temps, nous, là. Nous
5: juste pour rappeler que la réforme ne concerne pas que la Réunion, ça concerne la France
19: oui,
5: entière.
19: Je sais, Francky, mais je te parle de nous, en principe. Parce que nous aussi, il faudra nous déclarer nos affaires.
5: Mais à août, madame, où que les propriétaires, là, août, baignoire, toilette, tout ça, là, n'est pas déclaré, en temps normal?
19: Ben, sur le bon papier, il doit être déclaré, mais il gagne pas, mais il paye avec ma taxe ancienne, il paye, de toute façon.
5: C'est ça.
19: La petite monnaie, il gagne, mais il tient mon impôt.
5: Mais on l'a rajouté quelque chose depuis, là, ces dernières années, ou pas
19: non,
5: du tout?
19: Non, j'ai rien. Je veux pas me permettre de rajouter, Francky. Ce que je gagne, tu sais, j'ai 78 ans sur ma tête. Il rajoute quoi encore, moi? Mais il rajoute pas, allez. Pour moi, allez, mais rajoute. Là, moi, rajouter, mais dis-moi, franchement. Là, mon amant, il faut rajouter.
5: Ouais. Parce que c'est vrai que, madame, merci beaucoup. Ouais, c'est vrai qu'on se pose la question sur ce qu'on a rajouté et à partir de quelle date. On parle d'une mise à jour d'un fichier qui date de 50 ans. Pour ceux qui ont mis la clim, par exemple, ben c'est quelques mètres carrés fictifs en plus sur votre taxe foncière. Freedom, bonjour, allô. On la rajoute un deuxième toilette, encore quelques mètres carrés en plus. Allô, bonjour.
20: Oui, allô, bonjour.
5: Oui, bonjour, monsieur.
20: Oui, voilà, un petit peu de mon avis sur le changement là au niveau de la taxe foncière.
5: Ouais, la réforme, oui.
20: Il fallait s'y attendre en fait, parce qu'ils ont supprimé la taxe d'habitation. Et aujourd'hui, comme il manque la raison dans les caisses de l'État, il faut prendre la raison sur ceux qui ont plus de confort. Donc tout ce qui concerne les toilettes, les salles de bain, les éléments de confort en fait, vous veux taxer les gens que et n'a des éléments de confort dans sa case.
5: Mais monsieur, quand on parle à moi d'une toilette, bon, bien que Banaï appelle ça élément de confort, mais c'est quand même le minimum, quoi.
20: Ben, monsieur, sur les anciennes taxes d'habitation,
5: oui.
20: Quand vous avez un toilette où tu payes, par exemple, 2 euros,
5: oui.
20: Et quand vous avez deux toilettes où tu payes 8 euros. Vous comprenez, là?
5: Ah, c'était déjà le cas.
20: C'était déjà le cas. Vous avez deux salles de bain, vous payez plus que double, en fait. C'est le confort, il fait la différence par rapport à cette ménagère N, comprends? Et ça, on va écouter, ça les s'y attendre. Et donc, par contre, hein, la taxe foncière, normalement, est réglementée. Et si la réforme, il doit passer, il faut nous solliciter, nous, le peuple réunionnais et français, il faut nous solliciter nos bonnes élus, là, députés,
5: oui.
20: Pour dire aux autres, ben, nous n'est pas d'accord avec ce texte, parce que c'est nous, le peuple. Nous la mettre aux autres en place pour défendre nos intérêts, pas pour en France à nous, comme ça.
5: Bah, je sais pas, voilà. Si monsieur, la réforme elle est déjà là. Hein. Je m'y rappelle juste que ce sont les maires qui pourront décider s'ils appliquent la réforme ou pas. Mais elle est déjà là, la réforme. Hein. Il n'y a pas de vote pour cette réforme. Hein. C'est une mise à jour.
20: C'est une mise à jour, mais ça c'est le gouvernement là pour bon, ça. Et le bon député qui s'est fait, il dit amen. La gauche, il dit amen. Ah ben non, il n'est pas bon du tout. Enfin, mon point de vue, c'est ça, c'est que nous l'est pas défendu. Nous le peuple, c'est des maires d'avoir avec votre problème. Paye. Voilà. C'est là carburant, il augmente tous les mois. À nous, on paye ça avec. On paye notre CRK, t'as pas si nous prenons un CRK, il y a des affaires, les temps aussi, c'est-à-dire nous, réussissons pour nous payer un taxe.
5: Terrible. Monsieur, merci beaucoup en tout cas. On rappelle que c'est une réforme, oui, qu'elle est déjà quasiment applicable, hein, mais ce sont les maires qui vont décider de l'appliquer ou pas. C'est ce qu'a décidé Paris justement. Cette mise à jour technique là va entraîner une hausse automatique pour plus de 7 millions de logements sans vote local justement. 02 62 99 12 00. Freedom, bonjour, allô.
0: Oui, bonjour, monsieur Francky.
5: Oui, bonjour, monsieur.
0: Voilà, c'est pour le baromètre, là.
5: Oui, allez-y.
0: Moi, l'État, il veut en fumer à nous dans tous les sens. Et là, on est en train de réfléchir, prochain taxe pour nous, il vient, là. On va les contrôler dans tous les sens. Alors, si les élus, la Réunion, ils bougent pas plus que ça, là, de savoir si des genoux bien et tout, là, tout le monde, là. Il vient pour nous, il vient. Tout ça, les a étudiés, on va passer le temps à faire ça. Il prend le temps à étudier comment on peut taxer de plus en plus. Alors, le bâtiment fume en lui dans tous les sens. On compte si un taxe l'essence, tout ça, on paye trois fois de taxe. C'est pas possible. C'est pas possible. On peut pas vivre comme ça. Mais les taxes en lui dans tous les sens. Parce que c'est dans l'argent gratuit, gratuit. Viens ici. Et ça, ça a monté depuis longtemps. Là, ça a été étudié pour le prochain taxe.
5: Parce que, quand même, la question qu'on se pose aussi, pourquoi avoir attendu 50 ans pour cette mise à jour, quoi?
0: Mais c'est les élus de terre, c'est quoi, nous, les portes, les belles images, les démettre photos, photos anniversaires, pour telle chose, tel monument, telle chose concrète, ils veulent avancer. C'est les élus de terre. C'est là, en place, ce gros chien, 6 000 euros par mois, là, vous avez fait des choses faites. C'est pas possible, ça. Mais dans mon ici, là, on dirait, c'est parce que je vois, je sens le chemin, c'est essayé, ça fait quelque chose. Je dis, ah, mais gars, pas, moi, ça me mangeait, faut que j'ai mis mon cas. Le difficile, mais, ah, tu viens de la faire. Mais quand je vais pas réétudier ça, je vais voir ce qui va se passer. Mais la réaction en plomb, là, même. En France, ils parlent souvent, je les ai évités, là, en France, 2 euros pour combien le prix d'essence. Mais, c'est la faute de qui, des élus? Vous faites quoi, beaucoup de choses pendant les élections? Je dis, bouge, que dalle. Après, quand il y en a plus, oui, c'est l'université, là, mettre un stade, ouais, là, faire un ceci, un cela. Il n'y a pas besoin d'autres photos, là. Puis, les choses concrètes, les gens y avancent. Alors, je me demande vraiment, même si on a besoin d'un aide, CCR, ça va? Mais, mon question, on l'a fait pour l'argent, moi, dernier.
5: Oui.
0: Encore, on attend 2 mois, trois semaines pour garder la commission, il passe encore pour vous. Il y a des boîtes pâtées, etc. Des boîtes conservées, un paquet de pain. On se retrouve avec ça.
5: Ouais, c'est la réflexion que faisait un auditeur la dernière fois, effectivement. On vous demande l'argent utilisé a servi à quoi. Monsieur, merci beaucoup. 02 62 99 12 00. La taxe foncière, la réforme donc concernant les éléments de confort, vous en pensez quoi, Frida Malo? Bonjour. Certains disent que c'est une question d'équité, hein. On corrige juste des écarts vieux de 50 ans. Hein. Frida, bonjour, allô?
21: Oui, bonjour Francky. Voilà, moi j'habite à la plaine des Palmistes. Donc, je vous parle de ma taxe foncière.
5: Oui.
21: Je fais par prélèvement tous les mois. de 66 euros par mois, donc jusqu'au mois d'octobre.
5: Oui.
21: Et là, quand je vais sur le site des impôts, la taxe foncière, là, on me réclame 672 euros à payer avant le 15-10-2026.
5: Mais vous n'étiez pas mensualisé, vous ?
21: Si, exactement.
5: Ben pourquoi on vous réclame autant ?
21: Ah, je sais pas, j'ai déjà laissé un message sécurisé sur le site des impôts pour leur dire que je suis mensualisée, donnez-moi ce qui me reste à payer.
5: Mm-mm.
21: J'ai toujours pas de réponse, je lui ai laissé un message le 2 septembre, j'ai toujours pas de réponse.
5: Ou alors c'est déjà le reste à payer qu'on est en train de vous donner alors ?
21: Non, c'est à payer. C'est à payer encore, donc ça me fait du simple au double.
5: Ben, totalement, oui.
21: Donc, une mensualisation plus un montant en plus à repayer.
5: Enfin, pas une mensualisation, mais des mensualisations plutôt. C'est-à-dire vous avez payé pendant presque un an, madame, si je comprends bien.
21: Oui.
5: Voilà,
21: oui.
5: C'est ça. Des mensualisations, et en plus, on vous réclame 672
21: euros. 672
5: euros. Waouh.
21: Donc là, je suis partie à l'assistance sociale. Elle m'a relaissé un mail sur le site des impôts. Donc là, je vais attendre leur réponse, au fait. Pour voir c'est quoi, ça correspond à quoi, les 672 euros qu'ils me réclament, au fait.
5: Ouais. Et dans votre, sur votre espace personnel, là, est-ce qu'on parle de la réforme des éléments de confort ?
21: Non.
5: Rien pour l'instant ?
21: Non.
5: D'accord.
21: Mais ma baignoire était déclarée, hein.
5: D'accord. Donc, si votre baignoire était déclarée, tout va bien.
21: Oui.
5: Madame, merci beaucoup. Voilà, c'est vrai que ça va concerner ceux qui n'ont pas fait cette déclaration, qui ont apporté du changement à leur domicile, mais qui n'ont rien déclaré. Baignoire ou toilette en plus, 02 62 99 12 00. On parle de la clim aussi, hein, Frida Malo.
21: Oui. Ah, oui. Oui, bonjour.
5: Oui, madame.
1: C'est à moi. Oui, bonjour.
5: Oui.
1: Oui, ben moi, j'aimerais bien intervenir pour parler d'un autre problème concernant tout ce que le gouvernement est en train de nous imposer, c'est-à-dire qu'il y a un côté moral aussi. Hein. On a beaucoup de difficultés maintenant pour vivre, on a peur de l'avenir, on est stressé, on fait de mauvaises nuits, on pense à nos enfants auxquels on voudrait toujours aider, on ne peut plus. Donc vraiment, c'est vraiment mesquin, c'est vraiment injuste tout ce qui se passe maintenant. On sait plus comment vivre maintenant, tellement on craint l'avenir, on a peur de l'avenir, on est stressé, ça nous crée des problèmes de santé. Voilà.
5: C'est vrai que quand on écoute un petit peu les informations, enfin du moins ce qu'on entend, quand on entend parler de notre gouvernement, on parle beaucoup de crise, mais il y a peu de gaieté au sein du gouvernement.
1: Oui. On a travaillé, on a économisé, on a bossé dur. Aujourd'hui, à nos âges avancés, on voudrait avoir un peu de répit, pouvoir disposer de nos sous. Il y en a qui peuvent toujours, vu leur niveau de, vu leur capacité. Mais c'est pas tout le monde qui a pu économiser des mille et des mille, d'argent. Il y en a aussi la classe moyenne, ceux qui ont trimé, qui se sont achetés un petit terrain, pour pouvoir faire une petite case dessus. Et maintenant, on a amélioré, on a avancé un peu dans la vie, on a travaillé. Maintenant, on est réduit à ce stade-là. C'est même plus à nous. Ah non, mais c'est vraiment injuste. Hein. Je ne sais pas si ça va être appliqué. En tout cas, je ne souhaite pas, parce que ça suffit avec tout ce qui nous arrive sur le dos là, des grosses surprises. On ne sait plus quelles sont ce bruit. Là, il faudrait quand même qu'on nous laisse un peu de répit. Voilà.
5: Madame, merci beaucoup en tout cas. Merci pour votre intervention. On a une information là avant de continuer. On nous signale une voiture en panne au niveau de l'ancienne gare routière de Saint-Denis en direction de l'Est. Elle se trouve, cette voiture en panne, dans la voie de gauche. Soyez donc vigilants, automobilistes, hein, certainement un ralentissement. 02 62 41 51 51 pour vos informations. Dernier appel avant le journal de 8h, le journal d'Europe 1. Freedom, bonjour. Allô ?
2: Oui, bonjour Francky.
5: Bonjour madame.
2: En fait, je voulais répondre à la dame qui a déjà une mensualité et qui a encore une facture. Ça m'est arrivé aussi.
5: Oui.
2: Ça m'est arrivé il y a quelques années de cela. Donc, j'ai été à l'hôtel des impôts et j'ai dit, mais c'est pas normal. Comment ça se fait que j'ai une facture aussi haute que ça alors que j'ai une mensualité?
5: Mm-hmm.
2: Et la dame, elle me répond, ah bon, vous avez une mensualité? J'ai dit, oui, j'ai une mensualité. J'ai dit, je ne paierai pas tant qu'on ne va pas vérifier ma mensualité. Elle m'a dit, est-ce que vous avez ramené la feuille? J'avais pas ramené ce jour-là.
21: J'ai dit, mais je vais ramener la feuille, vous allez voir que j'ai une mensualité. Je sais pas.
5: D'accord.
21: Mais en tout cas, moi, je ne paierai pas tant que je n'ai pas des, des nouvelles, je ne sais pas.
5: Et du coup, et comment ça s'est terminé, madame?
21: Ça s'est terminé, ce qu'on m'a demandé à payer, c'est eux qui me devaient.
5: Vous avez quand même payé et ils vous ont remboursé après?
21: Je n'ai rien payé, j'ai rien payé.
5: Ah non, d'accord.
21: Vous ne trouvez pas la solution, je ne paierai pas, puisque j'ai une mensualité, tu as dit moi.
5: D'accord.
21: Et donc, ça est sorti quoi? Le résultat est venu que c'est eux qui me devaient, c'est moi qui devais payer. Vous vous rendez compte si j'allais payer sans rien dire?
5: Ouais, donc conseil pour cette dame, se renseigner directement auprès des impôts.
21: Voilà, elle ramène sa mensualité, sa feuille comme quoi elle est en mensualité. Ça se peut que c'est pas elle qui a payé, hein. Moi, c'est pas moi qui a payé en tout cas.
5: Ça relance le débat sur les erreurs de, des administrations, notamment des impôts.
21: Voilà. Ouais.
5: Madame, merci beaucoup. Merci à vous.
21: Merci. Merci à vous. Bonne journée.
5: Freedom, la suite de vos appels dans quelques instants. Juste, on nous informe un accident dans le secteur de Beauséjour, Sainte-Marie. Il y aurait donc trois voitures impliquées. On parle d'un carambolage, hein. Ça se passe à hauteur de la 4 voies, Beauséjour, Sainte-Marie. Uniquement des dégâts matériels. 02 62 41 51 51. 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
3: Alexandre Lemaire. La question à la une ce matin, une nouvelle dissolution de l'Assemblée nationale est-elle envisageable? C'est la folle rumeur qui circule en cas de censure du gouvernement sur le budget. Les informations du service politique d'Europe 1 dans un instant. L'exécutif en panne de solution face à l'envolée des prix des carburants, à l'exception des aides ciblées, il n'y aura pas de baisse de la fiscalité, prévient Bercy. Nous serons aussi dans ce journal au sommet spatial organisé à Paris où Emmanuel Macron avait une annonce à faire sur Thomas Pesquet. Et puis, jeu 7 et match pour le PSG. Les Parisiens qui lancent parfaitement leur campagne européenne. En Ligue des Champions, victoire 6 buts à 1 hier soir face à Bratislava. 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Il est 6h sur Europe 1, le journal Théo Grévin. Bonjour Théo.
22: Bonjour Alexandre, bonjour à tous. Obtenir des compromis sur le budget afin d'éviter une censure du gouvernement. C'est l'objectif affiché de Sébastien Lecornu, le Premier ministre, à 3 semaines pour rendre sa copie. Et en cas d'échec, une petite musique recommence donc à monter, celle d'une nouvelle dissolution de l'Assemblée nationale. Un pari hypothétique pour l'instant, même si vous nous le révélez Jacques Seri, il ne faut pas totalement l'exclure.
23: Oui, pour l'instant, ce n'est qu'un scénario et à l'Élysée, l'entourage du président le dément formellement. Mais au sein du gouvernement, l'hypothèse est désormais ouvertement évoquée. En cas de chute de Sébastien Lecornu, Emmanuel Macron serait prêt à dissoudre l'Assemblée pour rebattre toutes les cartes. Le chef de l'État en a le droit. Le délai constitutionnel d'un an depuis les dernières législatives est largement écoulé. Politiquement, ce serait un coup de poker vertigineux car une nouvelle dissolution pourrait évidemment accoucher d'une Assemblée toujours aussi ingouvernable, mais surtout parce qu'elle ferait exploser le scénario de la présidentielle. Des législatives organisées avant le scrutin obligeraient immédiatement chaque candidat à dévoiler ses alliances, ses accords. Le nouveau président élu en mai hériterait alors d'une assemblée choisie avant lui qu'il ne pourrait pas dissoudre pendant un an. Autrement dit, Emmanuel Macron pourrait imposer à son successeur le Parlement avec lequel il commencerait son quinquennat. Un dernier coup de dé très macronien qui ferait presque des législatives le premier tour de la présidentielle.
22: Les informations de Jacques Seret du service politique d'Europe 1. Le gouvernement pour l'instant en première ligne face à la crise énergétique qui s'installe. Pour la première fois depuis le mois de juillet, le baril de Brent est repassé au-dessus de la barre symbolique des $100. En France, le litre de sans-plomb s'affiche en moyenne à 2,12€ et 2,29€ pour le gazole, bien plus par endroit. Et malgré ça, pas de baisse de la fiscalité ou de plafonnement des prix. Annonce de Bercy hier à l'issue d'une réunion avec les distributeurs.
3: Une autre piste évoquée par Sébastien Lecornu dans le cadre du prochain budget, diminuer l'indemnité des membres de son gouvernement.
22: Oui, tout le monde doit faire des efforts, a réagi hier soir sur Europe 1 la ministre chargée de l'enseignement, Sabrina Roubache. Une baisse de 10% de leur rémunération est envisagée. On rappelle qu'un ministre en plein exercice touche environ près de 11 000 euros par mois.
3: Et cette question des finances publiques et de la dette se retrouve au cœur de la campagne présidentielle.
22: Oui, campagne durant laquelle un seul candidat devra représenter la droite et le centre. C'est ce qui ressort d'un sondage au Doxa pour le Figaro. 70% des électeurs de droite et du centre donc se disent favorables à l'organisation d'une primaire. Des candidats qui pour l'instant partent en ordre dispersé. Gabriel Attal, Édouard Philippe, David Lisnard, sans oublier Bruno Retailleau, déterminé à aller jusqu'au bout. Le patron des Républicains le répétait en début de semaine sur Europe 1 et CNews. Alors, prêts bancaires, parrainage, locaux de campagne, tout s'accélère en coulisses, Alexandre Chauveau.
7: Les nouveaux locaux viennent tout juste d'être trouvés. Le bâtiment est situé rue de Bourgogne à Paris, à 50 mètres à peine du siège des Républicains. Il peut accueillir une quarantaine de bénévoles et devrait faire office d'annexe pour l'équipe de communication de Bruno Retailleau. Son entourage y voit une preuve supplémentaire que le candidat de la droite est déterminé à aller au bout, quand bien même cela nécessite de l'argent, nerf de la guerre pour tous les candidats. Si le parti peut s'appuyer sur les dons des adhérents, Bruno Retailleau est toujours en discussion avec les banques pour souscrire un prêt de plusieurs millions d'euros. En attendant, les levées de fonds auprès de grands donateurs se poursuivent, tout comme la quête des 500 parrainages, une formalité pour un parti bien implanté sur le territoire. Autour de lui, Bruno Retailleau peut compter sur une équipe de fidèles articulée autour de Franck Robin, son directeur de campagne et ancien directeur de cabinet Place Beauvau. La prochaine étape pour le Vendéen, c'est samedi près de Paris pour la rentrée des jeunes LR, avec un long discours attendu sur l'avenir et la jeunesse.
22: Alexandre Chauveau du service politique d'Europe 1. Le parquet de Carcassonne ordonne la suspension de 4 policiers municipaux mis en cause dans une vidéo tournée accidentellement. Vidéo dans laquelle on entend des propos racistes, sexistes et complotistes. Le ministre de l'Intérieur annonce de son côté un contrôle de l'ensemble de la police municipale de Carcassonne par l'IGPN.
8: Les astronautes, des chefs d'État, de grands acteurs économiques seront à nouveau réunis aujourd'hui. Théo, deuxième jour du sommet international de l'espace.
22: Qui se déroule au Grand Palais à Paris. Hier, Emmanuel Macron, accompagné de Thomas Pesquet, a annoncé la signature de dizaines de projets, à la clé plusieurs milliards d'euros d'investissement. Et autre sujet abordé durant ces deux jours de sommet, celui de l'encombrement de l'espace et des risques que cela entraîne, William Molinier.
9: En quelques années seulement, l'espace a changé d'échelle. 16 819 satellites sont aujourd'hui recensés autour de la Terre. Ils étaient 13 005 il y a un an, soit une augmentation de 29% en 12 mois. Chaque jour, près de 13 satellites sont lancés depuis le sol terrestre, selon le baromètre spatial Lookup. Une dynamique largement portée par l'américain Starlink, première constellation mondiale, avec à elle seule les deux tiers des satellites actifs. Mais la Chine aussi accélère. Elle compte près de 1500 engins et investit largement les orbites basses, au risque de créer des embouteillages au-dessus de nos têtes, outre la menace de collision, de création de débris spatiaux ou de saturation de l'espace. Ce déploiement à grande vitesse pose aussi un sujet de pollution lumineuse. L'observation du ciel par les astronautes pourrait être largement perturbée dans les années à venir, d'autant que selon les estimations, plus de 2 millions de satellites pourraient d'ici 2030, être mis sur orbite.
22: William Molinier.
8: Les sports à 6h06 sur Europe 1 avec du foot et le PSG qui réussit parfaitement son entrée en Ligue des Champions.
22: Malgré un début de saison poussif en championnat, le double champion d'Europe a écrasé hier soir la faible équipe slovaque de Bratislava. Victoire 6-1. La quête d'une troisième étoile commence bien, Cyril de la Morinerie.
11: Oui, le PSG n'a fait qu'une bouchée de Bratislava. Après un peu plus de 30 minutes de jeu, Paris menait déjà 3-0 et cela s'est terminé sur un score de tennis 6-1. Des Parisiens emmenés par un duo de feu Ousmane Dembélé, auteur d'un doublé, et la nouvelle recrue Ferran Torres qui a signé un magnifique triplé. Et les supporters du PSG rêvent déjà d'un troisième titre européen d'affilée.
24: C'était fantastique, en plus triplé de Torres, incroyable. Je pense que c'est un super joueur. Il était critiqué à Barcelone, mais ici il est comme à la maison.
25: Ils vont gagner une troisième étoile, les Parisiens, facilement.
26: On va gagner la troisième, on va faire 3 de suite.
11: Mais le chemin est encore très long jusqu'à la finale. Le ballon d'or Ousmane Dembélé est satisfait, mais lucide, au micro de Canal+.
27: Aujourd'hui c'était une très belle soirée, il faut continuer comme ça. Avoir encore plus d'exigences, parce que voilà, on est une équipe qui a gagné 2 fois la Ligue des Champions. Toutes les équipes veulent nous battre. Il va falloir aussi que les nouveaux apprennent vite et on va continuer à essayer de remporter beaucoup de matchs et beaucoup de trophées.
11: La suite s'annonce d'ailleurs bien plus difficile. Le PSG se déplacera à Manchester City et recevra le FC Barcelone lors de ses 2 prochains matchs de Ligue des Champions.
22: Merci Cyril de la Morinerie au Parc des Princes pour Europe 1 et dernière équipe française à faire son entrée en lice en Ligue des Champions. Ça sera Lens ce soir qui se déplace au Slavia Prague. Coup d'envoi 21h sur Canal+.
8: Merci Théo Grévin et bon réveil à tous. 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
6: À suivre. 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
5: Frida, il est 8h passé de 11 minutes. J'accueille sur notre antenne de l'aide de la direction régionale des routes pour l'infotrafic. Et déjà, des difficultés, on en parlait il y a quelques instants du côté de Beau Séjour Sainte-Marie. On parle d'un carambolage. Bonjour Delaine.
32: Bonjour Francky, bonjour à tous. On va partir du côté de l'entrée est de Saint-Denis pour commencer avec du monde depuis la Marine à Sainte-Suzanne jusqu'au Chaudron à Saint-Denis. Donc beaucoup de monde dans ce secteur-là et des chaussées mouillées. Dans le chef-lieu, c'est le boulevard sud qui est particulièrement encombré ce matin. Sur l'entrée ouest, c'est plutôt correct. Donc vous avez au moins de 500 mètres de ralentissement juste au niveau de la caserne Lambert. Dans l'ouest à Saint-Paul, il y a du monde donc entre, on va dire, Plateau Caillou et Savannah. En direction du nord. Dans le sud, il y a beaucoup de monde dans le secteur de Mont-Caprice à Saint-Pierre dans le sens descendant. Vous avez également un bouchon à Saint-Louis, secteur Bel-Air, vers Saint-Pierre. Et puis à Saint-Benoît, on informe de grosses difficultés de circulation en raison de la braderie commerciale. En tout cas, nous, sur le réseau routier deux fois deux voies, on observe ce bouchon dans la zone de Bourbier en direction des Plaines. Donc prévoyez un centre-ville de Saint-Benoît encombré avec cette manifestation commerciale. Voilà, je vous dis bonne route et surtout prudence.
5: Des nouvelles, Dolène, concernant un accident sur Beau Séjour Sainte-Marie, sur la 4 voies?
32: Alors non, justement, je l'apprends justement quand je prends l'antenne.
5: Oui.
32: Donc on essaie d'affecter les caméras pour essayer de voir ça. En tout cas, le bouchon peut le confirmer. Ah, effectivement, donc mes collègues sont en train de zoomer. On confirme cet accident, donc secteur Le Verger en direction du nord. Donc prudence, notre équipe en tout cas se rend sur place pour sécuriser les lieux. Plus de voies de neutraliser, c'est la bande d'arrêt d'urgence qui est concernée maintenant.
5: D'accord. Merci beaucoup, Dolène. Merci et bonne journée. Le 02 62 41.

0: et non à les contourner. Cancer, tout changement, même ardu, vous réussira à long terme. Lion, la configuration de votre ciel laisse à désirer. Prenez donc le taureau par les cornes et foncez. Vierge, seriez mieux objectifs et organisation, vous êtes débordé. Balance, vous avez l'impression que le monde entier vous en veut, mais peut-être est-ce votre attitude qui vous dessert. Scorpion, demeurez confiant et optimiste. Atome crochu avec les vierges et les cancers. Sagittaire, si vous avez des doutes à propos de l'être aimé, parlez-lui franchement de ce qui vous tracasse. Capricorne, vos contacts s'améliorent et vos chances veillent. Encore un peu de patience. Verseau, une surprise de taille clôturera votre journée. Émotion et bonheur garantis. Poisson, côté cœur, maîtrisez un souffle de jalousie et d'anxiété illégitime. Je vous souhaite à tous une journée très créative. À bientôt.
1: Merci beaucoup. Belle journée également et on se retrouve demain matin. L'heure de la bourrique pour l'arrivée du quintet direction Angers. Nous sommes dans la première. Il fallait cocher le 14, le 3, le 5, le 6 et le 12. 14, 3, 5, 6 et 12 pour le quintet du côté de Angers dans la première. À 10h30, les pronostics de Thierry Léger, Paris-Longchamp, hein, ce sera pour cet après-midi dans la première. Résultat loto, le 3, le 20, le 23, le 32 et le 38, numéro chance, le 9. 3, 20, 23, 32, 38, numéro chance, le 9. On termine avec le Joker Plus, le 7, 671, 369. 7, 671, pardon, 369. Tiens, le deuxième tirage, oublié. Le 11, le 12, le 16, le 47 et le 48. 11, 12, 16, 47, 48. On va sur la route pour des précisions. On avait parlé tout à l'heure d'une voiture en panne au niveau de la gare routière de Saint-Denis. François est avec nous. François, bonjour.
2: Oui, bonjour.
1: Oui, François.
2: Donc, ça fait au moins une petite demi-heure. Tant que je mets en panne mon véhicule, puis d'embrayage, en fait, ça a lâché.
1: Zut.
2: En direction Sainte-Marie. Donc là, on a eu l'assurance et il vient d'avoir le dépanneur.
1: Oui.
2: Et le dépanneur, il décolle de son dépôt de la Providence pour y enlever mon véhicule.
1: D'accord. Où est avant le boulevard Lancastel, gare routière, ou est sur le boulevard?
2: Entre milieu, bon, c'est pas question de faire la pub. Hein,
1: non, non.
2: Milieu entre le feu et le cinéma, mais milieu à 20 mètres du feu, en direction de Sainte-Marie.
1: D'accord. Entre le cinéma et le feu tricolore de Cotrans Batterie Kadji. Ouais. Voilà. D'accord. Et quelle voie est neutralisée, là, Florent? Hein? Quelle voie est neutralisée, François?
2: La voie de droite.
1: Voie de droite neutralisée. Comment ça se passe côté circulation?
2: Non, mais c'est moche.
1: Ah oui.
2: Je n'explique pas hier comment il est, mais ce qui est encore un peu plus moche encore, c'est que on a vu deux fourgons. Bah après, on a un travail fait aussi. La service des routes, on a passé dans l'autre sens. Et il n'a même pas fait moins coucou. Parce qu'on aurait pu... Mina sang, mina tout, des gains rares. Moi, j'ai un parking juste à côté pour éviter le désagrément pour la population, les automobilistes. Mais bon, après, faut faire avec.
1: Ouais, bon, en tout cas, c'est bien de prévenir, hein. Voie de droite neutralisée, un peu après le cinéma, pardon, et avant le feu tricolore, direction le boulevard Lancastel vers l'est.
2: C'est ça. Donc, un peu de patience, le remorquage arrive.
1: Ok. Merci François, bon courage.
2: Allez, au revoir.
1: À très bientôt, au revoir.
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1: Il est 8h passé de 18 minutes. Freedom Information, auditeur de Freedom 2, vous êtes là dans des difficultés de circulation après le barrachois en direction du boulevard Lancastel. On rappelle qu'une voiture est en panne dans la voie de droite, juste après le cinéma et avant les feux tricolores de Kadji Battery. Voie de droite neutralisée, une seule voie pour circuler, 02 62 41 51 51. Freedom, juste avant le Freedomillion, vous rappelez qu'aujourd'hui c'est la journée mondiale de prévention du suicide et on termine en souhaitant une bonne journée aux personnes se prénommant Inès. Elle a du courage, Inès, du caractère aussi et sait se montrer diplomate pour régler les conflits. Bonne journée Inès. Freedomillion. Deuxième rendez-vous de cette matinale, une chance pour vous, à nouveau peut-être, de décrocher une belle cagnotte. Bah oui, il nous connaît.

0: des fois, nous revient chez Zot, hein, ben c'est comme ça. Hein. La chance t'y poule, pas la chance t'y canard, on ne cessera jamais de le rappeler. Voyons si Florence en fait partie. Elle habite le sud de Saint-Joseph précisément, et nous sommes sur la route Bel Air. Fruits de Mignon, cagnotte, à remporter, à décrocher, comme la lune. Bon, faut jouer le jeu. Hein.
1: Bonjour.
0: Et bonne journée. Et ben du coup, plus d'argent dans cette prochaine cagnotte du Fruits de Mignon. Julie, qui viendra tout à l'heure, et dans sa cagnotte du Fruits de Mignon, 787 €. 787 €, c'est donc la nouvelle cagnotte pour le prochain Fruits de Mignon. Nous vous souhaitons bonne chance. 02 62 99 12 00, le retour de vos appels à 8h30, le journal avec Christophe Damour. Freedom, allô, bonjour.
2: Oui, bonjour monsieur, c'est pas bon. Vous allez, s'il vous plaît.
0: Oui madame, écoute à vous, quoi la fait.
2: Oui, en fait, écoute, c'est pour les écoles. Hein.
0: Oui.
2: De la mission d'école, ma fille à l'école là, ce matin, en petite session.
0: Oui.
2: Et comme tous les matins, elle m'amène aux toilettes, tout ça là. Mais aujourd'hui, là, excusez-moi, mais les toilettes sont très, très, très dégueulasses.
0: C'est-à-dire
2: hein? Ben, ni dans les selles passées, les cuvettes n'est pas nettoyées, la chasse n'est pas râlée, ni dans... L'odeur est insupportable pour une école de maternelle.
0: Oui.
2: Et ce matin, ma collègue directrice a dit que les pas de se ressort, parce que la mairie a tiré tous les agents avec elle, et elle ne peut rien faire.
0: Ah, il n'y a pas d'agent pour le nettoyage?
2: Il y a un agent pour primaire et pour la maternelle. Et comme par hasard, l'agent est en congé maladie. Et la personne qui vient nettoyer les toilettes, depuis mardi, les toilettes n'est pas nettoyées, ce que la directrice a dit.
0: L'agent l'est en congé et la point personne pour remplacer Ali.
2: Voilà, personne pour nettoyer les toilettes. Pour des enfants de maternelle.
0: Voilà, mais le bon de marmaille, ça n'a pas toilette.
2: Mais c'est pas ça, c'est que c'est que ça n'a pas toilette. Mais en ce moment, les gens sont disant les gastro qui tournent. Et il y a des petites filles et qui sont d'hygiène pour les enfants, ça compte. Parce que c'est pas normal qu'il y ait une école de maternelle, que les toilettes sont aussi dégueulasses, en fin de compte. Parce que même le deux, il y a les seules pensées, les enfants, ils mangent dedans.
0: Oh.
2: Dans la classe.
0: Oh là là.
2: Et là, comment vous répétez, c'est pas moi qui parle là, ou que les parents qui veulent parler. Mais les parents, ils vont pas que les toilettes étaient que là. Je sais pas, mais il faut bouger, non?
0: Ben, disons que la mairie aurait dû quand même anticiper sur le remplacement de l'agent en congé. Bon, il a droit à ses congés, c'est une chose. Mais il faut prendre un autre monde pour mettre à la place, quand même.
2: Ah ben, c'est clair. C'est comme si ça ne veut pas travailler. Les gens, ils veulent travailler. Je sais pas, moi, c'est un effort pour les enfants, surtout. Les adultes, c'est une chose, mais les enfants, les petites sections, les filles, les microbes, ils rattrapables n'importe comment. Fait le coup, d'aller à la gastro, ça dirait que ma fille a fait deux jeux de gastro, elle a me renvoyé à l'école, j'allais faire des toilettes.
0: Madame, on est dans quelle ville, là?
2: La Maison de Nice, secteur de Sacré-Cœur, Chaudron.
0: Oui. L'école s'appelle comment?
2: Herbinière-le-Bert.
0: Herbinière-le-Bert.
2: Bon. Que ce soit primaire ou maternelle, les écoles sont dégueulasses. Et les toilettes de glace, mais mon garçon a dit à moi, maman, mais ça pas aux toilettes, parce que les toilettes, il n'y a qu'à partir, les enfants, ils puissent partir, il n'y a plus de qui nettoie les toilettes.
0: Ouais,
2: du coup,
0: ouais, ouais.
2: On peut même pas aller aux toilettes.
0: C'est exactement ce que me vient de dire. Il y a des risques que certains de marmailles, ben, ils font demi-tour une fois arrivés devant les toilettes sales, quoi. C'est le problème, hein.
2: Mais, non, ça peut tenir, parce que là, c'est des gens, c'est compte.
0: Tout à fait. Madame, en tout cas, on le signale, on espère que la mairie réagira, hein, qu'on trouvera une solution durant la journée, parce que ça va être bien compliqué, sinon.
2: C'est très compliqué, c'est la famille ne voit pas du tout mon enfant à l'école.
0: Et ça peut se comprendre. Merci beaucoup, madame. Merci. On doit aller sur la route pour une information, là, tout de suite, on prend la direction de Sainte-Suzanne. On va retrouver Eva pour l'information suivante concernant l'accident du côté de Sainte-Suzanne. Bonjour, Eva.
3: Bonjour.
0: Oui, je vous écoute.
3: On a vu un accident vers la ravine, là, en face
0: Carrefour. Oui.
3: C'est une voiture blanche et il y avait personne autour. Du coup, c'était choquant vu que la voiture était retournée dans le ravin.
0: Retournée dans le ravin, c'est-à-dire
3: c'était... Comment vous expliquer? C'était un peu tendu.
0: Mais...
3: Du coup, on a vu ça, on s'est dit, il n'y a personne, c'est bizarre, il n'y a pas de police, il n'y a pas de gendarme, c'est simplement arrivé à la fille de marmaille.
0: Mais on est sur la 4 voies, Eva, en face de Carrefour?
3: Oui, en face de Carrefour.
0: Mais sur la 4 voies?
3: Oui, non, sur la 4 voies.
0: Alors, j'ai pas compris, j'ai eu deux réponses là, on est sur la 4 voies ou pas sur la 4 voies?
3: Sur la 4 voies, mais genre quand on regarde à la droite, on voit la voiture dans le ravin.
0: Donc c'est en contrebas de la route?
3: Oui.
0: Ah ouais?
3: Je sais pas comment expliquer, mais c'est choquant.
0: Et elle est complètement retournée, la voiture?
3: Elle est retournée à tout sur le côté.
0: D'accord. Sur le flanc, dans le fossé, et ça se passe en contrebas de la 4 voies.
3: Oui.
0: Côté carrefour, hein, justement.
3: Oui, côté carrefour.
0: D'accord. C'est l'accès qui donne vers le parking, là?
3: Non, vers la préfecture.
0: Vers la commune Angot?
3: Oui, voilà, justement.
0: En montant vers la commune Angot?
3: Voilà.
0: Eh ben, dis donc. Oui, c'est assez étrange. Oui, on va essayer de voir si quelqu'un a plus de précision. Et il n'y a personne à proximité?
3: Il n'y a personne, il n'y avait que quelqu'un, mais il n'y avait vraiment personne. Genre, c'était vide.
0: D'accord. Bon, on lance un appel là aux automobilistes qui passeraient le secteur pour expliquer, pour nous dire ce qui se passe là. 02 62 41 51 51. Merci beaucoup, Eva.
3: Merci, au revoir, les filles.
0: Merci et bonne journée. À bientôt, au revoir.
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0: Ouais, on est un petit peu dans le questionnement là sur cette info, puisqu'on parle d'une voiture sur le flanc dans le fossé, en contrebas de la 4 voies côté Sainte-Suzanne. Freedom Information, auditeur de Freedom 2, sur la portion de route qui passe sous la 4 voies à hauteur de Carrefour Sainte-Suzanne en direction de Commune Angot. On nous signale une voiture à moitié dans le fossé sur le flanc. 02 62 41 51 51 pour nous en dire plus, notre standard à votre disposition. Freedom, la suite de vos appels tout à l'heure au 02 62 99 12 00. On reviendra vers vous après 9h pour vos coups de cœur, vos coups de gueule, vos messages importants. Dans quelques instants, nous aurons marqué la pause. Ensuite, retrouver Christophe Damour. Ce sera pour le journal. 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On marque la pause et dans quelques instants, Christophe Damour.
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1: Freedom, voici maintenant les informations. Le point sur l'actualité avec vous, Christophe Damour. Bonjour.
2: Bonjour Francky, bonjour à tous. Il y a du nouveau de l'affaire Mathieu Kayserg, ce gendarme mystérieusement disparu en juin 2017 à Mafat. Une tombe qui pourrait contenir son corps aurait été localisée sur le site du Maïdo. La justice a refusé de faire des fouilles. La famille du gendarme disparu ne comprend pas. On entendra dans ce journal la réaction de Delphine Kayserg, la maman de Mathieu. Le relais de Saint-Denis devient payant. La plus vieille course de Lille aura lieu le dimanche 4 octobre prochain. Le relais de Saint-Denis, pour y participer, il va falloir désormais débourser 5 euros, vous l'entendrez. L'école maternelle obligatoire dès 1 an, c'est la proposition de Bruno Le Maire, ancien ministre de l'économie. Une proposition qui suscite de nombreuses réactions. Nous sommes allés vous poser la question. Météo, vigilance, vent fort dans le sud, de 10h à 16h, temps nuageux et humide sur l'est et le sud-est, beaucoup plus clément à l'ouest. Bulletin à la fin de cette édition. Je vous le disais, on assiste à un véritable rebondissement dans l'affaire de la disparition de Mathieu Kayserg. Neuf ans après sa disparition, Mathieu Kayserg, ce gendarme qui avait disparu à Mafat le 23 juin 2017, rebondit. Sa mère, Delphine Kayserg, révèle que deux officiers de la gendarmerie, deux officiers supérieurs, auraient témoigné. Depuis 2024, ils auraient témoigné avoir localisé une tombe précise sur un terrain totalement accessible et il pourrait s'agir de la tombe de Mathieu Kayserg. Un élément resté sans suite jusqu'ici et une demande de fouille que le juge d'instruction vient de refuser, provoquant l'incompréhension de la famille. C'est ce que nous explique la maman de Mathieu Kayserg, Delphine Kayserg.
3: On a été informé que un lieu précis où pourrait se trouver notre fils a été indiqué à la SR de Saint-Denis il y a 2 ans. D'où notre choc, parce que 2 ans c'est long et 2 ans il s'en passe beaucoup de choses. Donc nous avons appris que rien n'avait été fait immédiatement. Aujourd'hui, après une demande de fouille, on vient de recevoir une réponse négative de la part du juge. C'est quand même douloureux d'imaginer son fils qui a été jeté dans un trou de 2 mètres sur 1, recouvert de terre. C'est pas une bête, c'était un être humain. On a fait appel immédiatement. Pour nous, c'est une incroyable injustice, étant donné que c'est le seul fait vraiment notoire, important qu'on ait eu depuis 9 ans et demi. Nous, on n'a pas à intervenir sur un terrain privé. Ça aurait été une grande avancée si ça avait été fait il y a 2 ans. Entre les intempéries, peut-être l'intervention de tiers sur la parcelle, on sait très bien que les deux personnes qui sont impliquées dans l'affaire de la disparition de Mathieu ont beaucoup de contacts sur l'île et il est très facile pour eux de demander un petit coup de main pour faire du ménage. On est tellement puissant, on est à 11 000 km de chez vous. On ne comprend pas ce qui fait que la justice ne veuille pas avoir des réponses finalement. On aura toujours un doute. La justice, qu'est-ce qu'elle craint? Elle craint de mettre une grosse tâche sur la gendarmerie en dévoilant que l'un de ses hommes était un ripou. Mais je crois que la plupart des réunionnais savent que c'était un ripou. C'est dans le dossier. On veut pour le repos de l'esprit de chacun et honneur de notre fils que cette affaire soit conclue. Et quoi qu'il en soit, ils nous auront sur le dos jusqu'au dernier moment.
2: Les parents de Mathieu, Delphine et Jérôme Kayserg sortent donc du silence pour contester cette décision devant la justice, le refus de fouiller cette fameuse tombe au Maïdo. Leurs avocats ont d'ores et déjà fait appel. Politique, le tribunal examine actuellement les recours déposés pour les élections municipales. Les élections de Saint-Louis, le tampon, la possession et les avirons ont été confirmés. Saint-Leu et Saint-Benoît seront fixés sur leur sort le 15 septembre, la semaine prochaine. Donc, alors, ces recours, qu'est-ce que vous en pensez? Est-ce que ça sert à quelque chose?
4: Moi, là, jamais vu une élection gagner du premier tour comme ça, avec autant de voix d'écart. On prend, surtout avec des ténors en face, il y avait quand même le garçon Claude Loireau, Amile Carreau, et puis il y avait d'autres aussi, même Bourgogne et tout ça. Il y avait quand même 6-7 personnes en face d'elle. Et donne un coup de patte comme ça, attrape tout le peu savonné, ben là, vraiment, là, comme le comme un gros moment, la mouille tout le peu, là.
5: Je ne connais pas pourquoi il met les chiens, mais les joueurs là, parce qu'il y a l'autre fin, lui, moi. Va tant d'années, m'a fait la politique pour bon ancien, mais dinosaure là. Donc, disons, tu es un rebelle, ou quoi, laisse-moi mon travail, donc.
4: Moi, je suis content, parce que je veux dire, avec m'y croit, tu avais 7, parce que oui, il ne voit pas que ce monsieur-là, il s'arrête pour casser ça, quoi. Non, non, mais là, mais pense que là, elle est finie, là, elle est définitive, là. Et ben, me dit bravo à la justice. Pour une fois, je l'ai vu le travail juste, comme on va dire.
2: Et bien sûr, vous pouvez continuer à réagir en direct sur notre antenne à propos de ces recours. Freedom, 8h34. Bon jeudi et bonne journée avec nous. La plus belle, la plus vieille course à pied de Lille fête sa 72e édition le dimanche 4 octobre. L'an dernier, ils étaient plus de 2500 coureurs à s'élancer sur les 6 kilomètres du parcours répartis en 6 courses. Nouveauté cette année pour le relais de Saint-Denis, l'inscription devient payante à un tarif unique de 5 euros par personne. Cet auditeur n'en revient pas de devoir payer une course qui était auparavant gratuite.
6: Avant, on est c'était gratuit pour tout le monde, pour les gens, tout ça là, les entreprises, les associations, les clubs, tout ça. Apparemment, cette année, le président, là, il a mis en place, il faut payer 5 euros pour chaque personne pour faire le relais Saint-Denis. C'est des années, c'est gratuit. Ben, moi, personnellement, je ne comprends pas. Je pense qu'il y aura du monde qui ne sera pas content. Que ça, du monde, il en pense. Ce n'est pas normal. Les gens, les dimanches, étaient bien s'amuser. Même le maire était bien courir, tout ça là. Quelqu'un l'avait dit à nous, que c'était 5 euros, les payants. On compte, les gens ne travaillent pas, l'habitude fait au relais Saint-Denis de le quartier, 5 euros, et un peu dire, ouais.
2: Voilà, le relais de Saint-Denis, cette vieille course qui devient désormais payante cette année, elle coûte 5 euros. Un mot sur les services de la mobilité du CNARM, l'organisme qui accompagne les Réunionnais dans leur démarche vers la métropole, sont censés être gratuits. Pourtant, un auditeur affirme que on leur a demandé de régler 200 euros de frais de dossier pour envoyer sa nièce étudier à Bordeaux, dont la rentrée était prévu aujourd'hui même.
7: Le CNAM, pour aider, pour avoir un financement, pour aller en métropole, pour faire les études. Il demande 200 euros pour les frais de dossier. L'année dernière, il n'a pas demandé, il ne voit pas pourquoi il demande 200 euros pour débloquer les frais de dossier. L'école, il doit commencer le mois de septembre, le 10. Mais là, je ne comprends pas du tout, parce que la manière, ça ne doit pas passer. Mais il faut débloquer 200 euros pour les frais de dossier. Les personnels travaillent au CNAM. Il a fait détournement l'argent. Et c'est ça, pire, on ne dit pas ça. Tout le monde est au courant, hein. Et c'est ça, je ne comprends pas. Mais est-ce que vous demandez 200 euros pour renforcer les frais? On a un problème. Si les jeunes allaient travailler, et là, le monde travaille, c'est obligé d'attendre. Fini l'ensemble de candidature là-bas, mais après, le travail a fini de trouver. Avec un an, ça a fini de trouver. 200 euros, les communes ont été trop tirées.
2: Avez-vous déjà fait l'expérience de la mobilité, notamment par le CNARM? Vous pouvez en témoigner au 02 62 99 12 00. Francky, faut-il envoyer les enfants à l'école dès un an?
1: Non.
2: Ça a été, ça a le mérite d'être net. Est clair et précis. C'est en tout cas la proposition. Bruno Le Maire n'est pas tout à fait d'accord avec vous. Hein. Lui, il pense que face à la baisse du niveau scolaire, l'ancien ministre de l'économie souhaite avancer l'âge d'entrée en école maternelle, actuellement fixé à 3 ans. Donc, l'école obligatoire dès 1 an, c'est ce que propose Bruno Le Maire. Une idée qui ne laisse personne indifférent. Alors, pour ou contre, on écoute vos réponses.
8: C'est une bêtise, parce que déjà, on entend parler que les ZATSEM en maternelle n'ont pas le droit de toucher l'enfant, de le nettoyer et tout. Et comment ils vont faire maintenant avec un enfant de 1 an?
9: Qui change l'enfant? Qui donne le lait l'enfant? Qui nourrit l'enfant? C'est lui qui nourrit l'enfant? Je comprends la garderie encore. Bien, il y a un enfant à l'école, mais c'est vraiment dégueulasse.
10: C'est de vraiment n'importe quoi. Parce qu'un enfant d'un an, il va se vrai encore
11: petit.
10: Trop petit. On a encore besoin de beaucoup de soins. Et ça, c'est faut que c'est la maman ou le papa qui s'occupe.
12: Je suis mitigée. Parce que dans un sens, c'est bien parce que nous, ici à La Réunion, pour les crèches, il faut quand même faire la demande, disons, pendant la grossesse. Dans les 6 mois, il faut faire la demande. Et c'est compliqué. Et moi, je trouve que faire une structure et envoyer nos enfants 1 an à l'école, c'est bien et ça fait l'autonomie et la sociabilité des enfants. Moi, je trouve que c'est une bonne idée.
13: C'est une idée saugrenue. Ils sont encore tout petits. Moi, mes enfants, ils ont entre 2 et 1 an, justement. Et encore plein de choses à apprendre. C'est beaucoup sur l'éveil. Et mettre un enfant à 1 an à l'école, il n'y a pas de sens, quoi. Il n'y a pas encore cette phase réellement de l'apprentissage. Voilà, je ne vois pas l'intérêt.
2: Alors, est-ce que ce serait une bonne idée, l'école obligatoire non. Dès l'âge de 1 an? On peut en débattre, 02 62 99 12 00. Vous dites non, parce qu'on sait que vous êtes un père de famille et que vous réalisez ce que c'est que de mettre un enfant à l'âge de 1 an.
1: À la rigueur, je dirais mettre en place une structure qui accueille la mère et l'enfant, ou le père et l'enfant, enfin le parent et l'enfant, on va dire comme ça. Une structure avec un espace dédié, avec des jeux, enfin voilà, de quoi permettre à l'enfant de s'éveiller. Mais mettre à l'école, mais qui s'occupe ça, hein? Ils changent pas couche, ils donnent du bon.
2: La supprimer les emplois PEC et tout, donc on n'a plus de tati.
1: Bah oui, mais qui sait ça change bonne couche maman là hein. Non, les enfants n'est pas propre. Hein. Les qui?
2: Les instits. Les instits de maternelle, non?
1: Bah ouais, bah oui.
2: Non, bah, voilà, de maîtresse, de
1: je passe. Je sais pas si ça a été réfléchi, mais ça fait un an quoi.
2: Bah non, mais c'est un bébé à un an.
1: Bah oui. Bah,
2: envoyer les bébés à l'école. Ouais. Bon. Est-ce que vous êtes d'accord, oui ou non? Bah, écoutez, le débat est ouvert. Hein,
1: 02 62 99 12 00. Oui, effectivement. Freedom, nous allons laisser place à la météo de cette journée avec SOS Click.
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1: Avant ça, il y a un bus qui est en panne, secteur de la route des Plaines. Sylvie, avec nous pour cette information. Sylvie, bonjour.
14: Oui, bonjour.
1: Oui, je vous écoute, Sylvie.
14: Ouais, là, il y a un bus qui est arrêté au niveau de, en descendant de la Plaine des Carpes.
1: Oui.
14: C'est juste avant le petit kiosque où il y a le point de vue sur la droite en descendant. Et lui, juste avant en descendant. Mais alors, les gens dépassent, donc c'est un petit peu dangereux.
1: J'ai pas bien compris le point de vue, pardon.
14: Quand on descend de la Plaine des Carpes, à un moment donné, je m'en allais rentrer en descendant, il y a un point de vue avec un petit kiosque sur la droite. Un petit virage, et le bus, il est arrêté juste avant le virage.
1: Bus en sortie de virage, d'accord. On est à peu près à quel kilomètre là sur la Plaine des Cafres, Sylvie?
14: Si on descend dans la soucoupe, on va être à 2 kilomètres en descendant de la soucoupe.
1: Donc voilà, on va partir haute hein, des rampes de la Plaine des Cafres. Ok, et donc circulation alternée alors?
14: Comment alternée, je sais, pour l'instant, moi j'ai pu passer, mais les gens dépassent à la dernière minute.
1: Quand
14: on monte, on est au peu surpris.
1: D'accord, donc on va dire alterner, hein, vraiment pour qu'on comprenne bien qu'il faut là se partager la route.
14: Oui, voilà, et surtout il y a la route est glissante, il y a un peu de brouillard.
1: D'accord.
14: Voilà.
1: Eh bien, merci beaucoup, Sylvie. Merci, belle route, à bientôt. Au revoir. Voilà, des éléments qui ne vont pas vous faciliter la tâche, automobiliste. La route glissante et le brouillard. Freedom, information, auditeur de Freedom 2, on nous signale un bus en panne du côté de la Plaine des Cafres, 2 kilomètres sans descendant vers le tampon, après donc la soucoupe volante. Le bus neutralise la voie de droite sans descendant et la circulation alternée. 02 62 41 51 51, attention, route glissante et présence de brouillard également à signaler. Christophe Damour, le temps de cette journée, et on rappelle également le bulletin vigilance qui court.
2: Oui, alors, qui va courir.
1: J'ai été trop rapide.
2: Vigilance jaune, vent fort sur le sud de l'île à partir de 10h et ce jusqu'à 16h. Soyez donc prudents. Côté ciel, pas de grands changements en cette journée de jeudi. Voilà, des averses sur l'est, le nord-est et le sud sauvage. Ailleurs, nuages et éclaircies se partageront le ciel avec quelques belles éclaircies quand même qui devraient être présente sur l'ouest de l'île ce matin. 26 sur les côtes de Maxi, 18 du côté de Sillaos de Maxi, et on attend jusqu'à 8 degrés du côté du Maïdo, Francky.
1: Voilà pour cette météo. Si ça bouge, bien sûr, vous avez la priorité, hein, au cas où il y aurait d'autres bulletins qui tombent. N'hésitez pas, on vous rejoint à la mi-journée, Christophe Damour.
2: Très belle journée à tous. Bon jeudi avec Freedom.
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1: Autre information, voiture à signaler accidentée sur la 80 du tampon. Didier pour cette information. Didier, bonjour.
15: Oui, bonjour.
1: Oui, bonjour Didier, je vous écoute, oui.
15: Oui, c'est pour un accident en descendant la 4 voies. Tampon pour aller chez Saint-Pierre, un petit peu plus bas la station, ça vient juste de faire.
1: Oui.
15: Et, je pense que les automobilistes qui sont, faudra prendre un accéléré, parce que l'embouteillage y arrive juste au niveau du pont. Donc ils viennent juste faire l'accident.
1: C'est le pont quoi, c'est un pont Mont Caprice, ça?
15: Le pont Mont Caprice, oui.
1: D'accord. Et où dit il faut prendre l'itinéraire bis?
15: Ben voilà, voilà. Voilà, vu que l'embouteillage arrive juste au niveau du pont, c'est un petit peu pour l'itinéraire juste après le pont pour descendre, parce que l'embouteillage commence juste.
1: D'accord. Bon, voyons si il y a moyen pour les automobilistes de faire autrement. En tout cas, la voie qui est neutralisée à cause de cet accident, Didier?
15: C'est la voie de gauche. La voie de gauche, et les secours, elle est pas sur la place encore, et les dépanneuses, elle est pas sur la place encore.
1: D'accord, ouais, ça risque de prendre un petit peu de temps. Vous parlez moins de secours, mais n'aurait des blessés dans cet accident?
15: Ben, je pense pas, parce que c'est un choc. Apparemment, la voiture a freiné, donc l'arrivée d'hier, elle n'a pas de dedans, la réforme avant.
1: D'accord. Choc à l'arrière et à l'avant, hein, deux véhicules entrés en collision.
15: Voilà, deux véhicules.
1: Ok, bien merci pour l'information.
15: Ok, merci.
1: Merci.
15: Bonjour à le doc.
1: Merci. Ok, merci. À très bientôt, Didier.
15: Un petit bonjour et bah, félicitations au Freedom. Hein.
1: Merci beaucoup. Et quand on dit félicitations, on dit félicitations aux auditeurs. C'est grâce à vous. Allez, bonne route, à bientôt. Au revoir.
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1: Freedom, 8h passé de 45 minutes. Freedom Information, auditeur de Freedom 2, on nous signale un accident sur la 80 du tampon sens descendant, un peu après le pont de Mont-Caprice. La voie de gauche neutralisée, soyez donc vigilants, peut-être prendre un autre itinéraire, pas encore de secours ni dépanneur sur place. 02 62 41 51 51 pour toutes vos informations. Freedom, la suite de vos appels tout à l'heure juste après 9h, on marque la pause dans quelques instants, les avis et communiqués.
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Saint-André, le décès de l'enfant Douji Ishan. Décès de l'enfant Douji Ishan, fils de monsieur Larichaudy Christophe et de madame Douji Wenda, petit-fils de monsieur Alamel Jean-Pierre et de madame Douji Marie-France. Décès survenu dimanche à l'âge de 2 ans. Le convoi mortuaire sortira du centre funéraire de Saint-André aujourd'hui. La bénédiction aura lieu en la chapelle, en l'église de Saint-André à 16h cet après-midi. L'inhumation se fera au cimetière de Chamborne. En métropole à Lyon et à Sainte-Marie, décès de monsieur Amemoutou Alfredo. Décès de monsieur Amemoutou Alfredo, originaire des Deux Canons à Sainte-Clotilde. Décès survenu en métropole le mardi 25 août à l'âge de 50 ans. Le corps sera rapatrié sur l'île aujourd'hui. La bénédiction aura lieu en la chapelle du centre funéraire de Bois-Rouge Sainte-Marie, où se tiendra une veillée à partir de 14h cet après-midi. La bénédiction aura lieu en l'église de Sainte-Marie à 14h demain après-midi. L'inhumation se fera au cimetière de Bois-Rouge Sainte-Marie. Au port, décès de madame Alcindor Marie-Claude Némondon, dite Marie. Décès de madame Alcindor Marie-Claude Némondon, dite Marie. Domicilié au port. Décès survenu lundi à l'âge de 74 ans. Le convoi mortuaire sortira du centre funéraire de Commune Prima aujourd'hui. La bénédiction aura lieu en la chapelle du centre funéraire de Prima à 13h cet après-midi, suivi de la crémation. À Piton-Saint-Leu, décès de monsieur Bassonville, Julien dit Pistache. Décès de monsieur Bassonville, Julien dit Pistache. Décès survenu mardi à l'âge de 88 ans. Le convoi mortuaire sortira de la maison d'éveillé de Stella à Saint-Leu aujourd'hui. La bénédiction aura lieu en l'église de Piton-Saint-Leu à 14h, à 10h ce matin. La bénédiction aura lieu en l'église de Piton-Saint-Leu à 10h ce matin. L'inhumation se fera au cimetière de Saint-Leu. En métropole, décès de madame Aumont Camille Marguerite dite Bernadette. Le décès de madame Aumont Camille Marguerite dite Bernadette. Originaire de Saint-Paul, décès survenu en métropole dimanche à l'âge de 77 ans. La bénédiction aura lieu en métropole à 9h30 demain matin. À la Saline Léo Saint-Paul, décès de monsieur Moivoignat Jean-François Benoît. Décès de monsieur Moivoignat Jean-François Benoît. Décès survenu lundi à l'âge de 66 ans. Le convoi mortuaire sortira de son domicile au 128 rue Luciano, pavillon Montépanon à la Saline Léo Saint-Paul aujourd'hui. La bénédiction aura lieu en l'église Sainte-Thérèse d'Avila à 15h cet après-midi. L'inhumation se fera au cimetière de la Saline Léo. À la Grande Montée Sainte-Marie, décès de madame Pitou Brigitte dite Mamou. Décès de madame Pitou Brigitte dite Mamou, domicilié à Saint-Denis. Décès survenu lundi à l'âge de 60 ans. Le convoi mortuaire sortira du centre funéraire de Commune Prima aujourd'hui. La bénédiction aura lieu en la chapelle du centre funéraire de Commune Prima à 10h ce matin, suivi de la crémation. À Montvert-les-Bas Saint-Pierre, décès de madame Moirot Marie-Rosanne et Fontaine. Décès de madame Moirot, Marie-Rosanne et Fontaine. Décès survenu mardi à l'âge de 85 ans. Le convoi mortuaire sortira de son domicile 34 chemin Grosset à Montvert-les-Bas Saint-Pierre aujourd'hui. La bénédiction aura lieu en l'église de Grandbois Saint-Pierre à 14h cet après-midi. L'inhumation se fera au cimetière de Grandbois Saint-Pierre. En métropole à Avignon et à Saint-Joseph, le décès de madame Moirot René Némaillot. Décès de madame Moirot René Némaillot. Décès survenu jeudi à l'âge de 65 ans. La bénédiction aura lieu en métropole au funérarium de Carpentras à 16h cet après-midi. À Saint-Paul, décès de madame Evan Marie-Suzanne. Décès de madame Evan Marie-Suzanne. Décès survenu mardi à l'âge de 61 ans. La famille ne souhaite ni fleurs ni couronne. Le convoi mortuaire sortira de la maison d'éveillé de l'étang Saint-Paul aujourd'hui. La bénédiction aura lieu en la chapelle du centre funéraire de Commune Prima à midi ce jour, suivi de la crémation. À Saint-Pierre, le décès du bébé Narcisse Mawen Anne-Rose. Fils de madame Narcisse Marie-Jessica et de M.

Le pignolet Jonathan, décès survenu mardi à l'âge de 4 mois. Le convoi mortuaire sortira du centre funéraire sud, ligne Paradis Saint-Pierre, aujourd'hui. La bénédiction aura lieu en l'église de Saint-Louis à 15h cet après-midi. L'inhumation se fera au cimetière de Saint-Louis. À la Bretagne-Saint-Denis, le décès de Madame Klein-Rosanne-Myriam, dite Madame Robert. Le décès de Madame Klein-Rosanne-Myriam, dite Madame Robert. Décès survenu mardi à l'âge de 79 ans. Le convoi mortuaire sortira de son domicile 22 chemin des Coquelicots à la Bretagne-Saint-Denis. Aujourd'hui, la bénédiction aura lieu en l'église de la Bretagne à 15h cet après-midi. L'inhumation se fera au cimetière de Sainte-Clotilde. À Bras des Chevrets de Saint-André, le décès de Monsieur Lefranc-Joseph-Jules. Décès de Monsieur Lefranc-Joseph-Jules. Décès survenu mardi à l'âge de 89 ans. Le convoi mortuaire sortira du centre funéraire de Saint-André aujourd'hui. La bénédiction aura lieu en l'église de Saint-André-Ville à 15h15 cet après-midi. L'inhumation se fera au cimetière de Saint-André. À la Plaine des Palmistes, le décès de Madame Boyer, Fernande, Marie-Thérèse, Nathalie. Décès de Madame Boyer, Fernande, Marie-Thérèse, Nathalie. Retraitée de la place de la Plaine des Palmistes, décès survenu hier à l'âge de 89 ans. Le convoi mortuaire sortira de son domicile au 364 rue de la République à la Plaine des Palmistes aujourd'hui. La bénédiction aura lieu en l'église de la Plaine des Palmistes à 15h30 cet après-midi. L'inhumation se fera au cimetière de la Plaine des Palmistes. À Saint-Joseph, Vincent Do, le décès de Madame Lebon Ange Iris Néwaro. Décès de Madame Lebon Ange Iris Néwaro. Décès survenu hier à l'âge de 92 ans. Le convoi mortuaire sortira de la maison des veillées de Vincent Do Saint-Joseph aujourd'hui. La bénédiction aura lieu en l'église de Vincent Do à 16h30 cet après-midi. L'inhumation se fera au cimetière de Vincent Do. À Bois-Rouge-Sainte-Marie, le décès de Madame Veuve Bruno Gaston, née Nugent-Marie-Paulette. Décès de Madame Veuve Bruno Gaston, née Nugent-Marie-Paulette. Décès survenu hier à l'âge de 94 ans. Le convoi mortuaire sortira de son domicile 42 rue Routier-Grandval à Bois-Rouge-Sainte-Marie demain. La bénédiction aura lieu en l'église Notre-Dame Auxilatrice à la Ressource Sainte-Marie à 15h30 demain après-midi. L'inhumation se fera au cimetière de Sainte-Marie-Ville. À Saint-François-Saint-Denis, décès de Madame Bardeur, née Badin, Marie-Bertha. Décès de Madame Bardeur, née Badin, Marie-Bertha. Décès survenu hier à l'âge de 88 ans. Le convoi mortuaire sortira de son domicile 79 chemin La Comète à Saint-François-Saint-Denis aujourd'hui. La bénédiction aura lieu en l'église de Saint-François à 15h cet après-midi. L'inhumation se fera au cimetière de l'Est à Saint-Denis. À Brapanon, décès de Monsieur Boyer, Emery Raymond Michel. Décès de Monsieur Boyer, Emery Raymond Michel. Décès survenu hier à l'âge de 89 ans. Le convoi mortuaire sortira de la maison des veillées de Brapanon demain. La bénédiction aura lieu en l'église de Brapanon à 10h30 demain matin. L'inhumation suivie de la crémation au centre funéraire de commune Prima. À Saint-Joseph, décès de Madame Perrault, Marie-Iris dit Dada. Décès de Madame Perrault, Marie-Iris dit Dada. Décès survenu mardi à l'âge de 77 ans. Le convoi mortuaire sortira de la maison des veillées du Butor à Saint-Joseph aujourd'hui. La bénédiction aura lieu en l'église du Butor Saint-Joseph à 14h30 cet après-midi. L'inhumation se fera au cimetière du Butor Saint-Joseph. À Saint-Paul et à Saint-Denis, le décès de Monsieur Infante Yves Jean dit Jeannot. Décès de Monsieur Infante Yves Jean dit Jeannot, époux de Madame Infante Nicaise. Décès survenu mardi à l'âge de 88 ans. Le convoi mortuaire sortira du centre funéraire de commune Prima, où la veillée débutera à partir de 16h cet après-midi. La bénédiction aura lieu en la chapelle du centre funéraire de Prima à 13h demain après-midi. L'inhumation se fera au cimetière de l'Est à Saint-Denis. À Elbourg-Salazie, le décès de Monsieur Cazenage Louis Ariste dit Loulou. Le décès de Monsieur Cazenage Louis Ariste dit Loulou. Décès survenu mardi à l'âge de 92 ans. Le convoi mortuaire sortira de son domicile au 75 rue Auguste Lacossade à Elbourg-Salazie aujourd'hui. La bénédiction aura lieu en l'église de Elbourg à 15h cet après-midi.
l'inhumain.

0: inscription se fera au cimetière du même lieu. À Saint-Paul, décès de Monsieur Thomas Jean-Philippe dit Tocco. Décès de Monsieur Thomas Jean-Philippe dit Tocco. Décès survenu mardi à l'âge de 61 ans. Le convoi mortuaire sortira de la salle de veillée de l'étang Saint-Paul aujourd'hui. La bénédiction aura lieu en l'église de Savannah à 15h cet après-midi. L'inhumation se fera au cimetière de Bois de Neuf de Saint-Paul. À la Saline Léo Saint-Paul, le décès de Madame Hortense Rosemarie. Le décès de Madame Hortense Rosemarie. Décès survenu hier à l'âge de 85 ans. Le convoi mortuaire sortira de son domicile, 10 rue Payette, à la Saline Léo Saint-Paul aujourd'hui. La bénédiction aura lieu en l'église Sainte-Thérèse d'Avila de la Saline Léo à 14h cet après-midi. L'inhumation se fera au cimetière de la Saline Léo. À Saint-Benoît, décès de Madame Payette Marie-Nelcy. Décès de Madame Payette Marie-Nelcy. Décès survenu hier à l'âge de 40 ans. Le convoi mortuaire sortira du centre funéraire de Commune Prima demain. Un discours biblique sera prononcé par un pasteur de la mission Salut et Guérison à 14h demain après-midi, suivi de la crémation. Au port, décès de Madame Zite Renée Michel Nédagar. Décès de Madame Zite Renée Michel Nédagar. Décès survenu hier à l'âge de 83 ans. Le convoi mortuaire sortira de son domicile, 8 rue Jean-Paul Sartre au port. La date et le lieu des obsèques vous seront communiqués ultérieurement. À Bois d'Olive Saint-Pierre, le décès de Monsieur Laplagne Alexis Dipoulouk. Le décès de Monsieur Laplagne Alexis Dipoulouk. Papa de Jean-Max, Pascal, Catherine et Nelly. Décès survenu hier à l'âge de 81 ans. La date et le lieu des obsèques vous seront communiqués ultérieurement. Et au port, décès de Monsieur Rochelan Raymond. Décès de Monsieur Rochelan Raymond. Décès survenu hier à l'âge de 79 ans. Le convoi mortuaire sortira de la salle d'éveillé de la ZUP du port aujourd'hui. La bénédiction aura lieu en l'église Sainte-Jeanne d'Arc du port à 16h30 cet après-midi. L'inhumation se fera au cimetière marin du port. Pour tous vos avis de décès, un seul numéro, le 02 62 41 51 51.
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0: Et pour ce communiqué de l'établissement français du sang, collecte de sang aujourd'hui au niveau du parc de la Technopole de Sainte-Clotilde, de 9h30 à 15h, de 9h30 à 15h au niveau du parc de la Technopole du côté de Sainte-Clotilde. Autre collecte de sang au niveau de la mairie de Petite-Île. La collecte a commencé à 8h et se terminera à 13h au niveau de la mairie annexe de Petite-Île. Il est 9h passé de 2 minutes à La Réunion. Tout de suite, le journal de la 2PRL.
1: Bonjour à tous. Il n'y aura aucune nouvelle aide face à la hausse des prix des carburants. C'est l'annonce hier du ministère de l'économie qui met en avant l'état fragile des finances publiques. Bercy a ainsi assuré qu'il n'y aurait ni plafonnement généralisé des prix, ni geste fiscal, alors que le prix du baril de Brent dépasse toujours les 100 dollars à cause de la guerre entre l'Iran et les États-Unis. Un conflit qui pourrait s'arrêter après les élections de mi-mandat aux États-Unis. C'est en tout cas ce qu'a affirmé hier soir Donald Trump pendant un échange avec la presse. Le président américain a accusé les Iraniens de tenter de peser sur le résultat du scrutin législatif. Laurent Nunez annonce un contrôle de la police municipale de Carcassonne. Le ministre de l'Intérieur a réagi après cette polémique autour de deux policiers municipaux. Ces deux hommes, on le rappelle, sont accusés d'avoir tenu des propos racistes ou encore misogynes pendant une patrouille filmée accidentellement par leur caméra piéton. Des faits qui se sont déroulés en novembre 2025, mais qui ont été révélés cette semaine. Ils ont été suspendus par le parquet. Un cas de tuberculose détecté dans l'Eure. Il a été signalé dans un lycée hôtelier à Louviers. La personne concernée était scolarisée l'année dernière et a quitté l'établissement en juin. Selon l'Agence régionale de santé Normandie, une enquête épidémiologique a permis d'identifier une trentaine de personnes contacts parmi les élèves et les enseignants. Les chocs climatiques extrêmes ont exposé les filles à un risque accru de décrochage scolaire en 2025. C'est l'alerte de l'UNICEF dans un rapport publié aujourd'hui. Ainsi, lors d'événements météorologiques intenses, les filles assument des responsabilités supplémentaires. Elles s'occupent davantage de leur famille, notamment en allant chercher de l'eau. Et puis on termine avec le football et le Paris Saint-Germain commence parfaitement sa campagne de Ligue des Champions. En quête d'un troisième titre consécutif sur la scène européenne, le PSG s'est facilement imposé 6-1 hier contre les Slovaques du Slovan Bratislava. Ce soir, le troisième et dernier club français engagé dans la compétition entre en lice. Lens affrontera le Slavia Prague. Excellent début de journée à tous.
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12: Freedom, 9h passé de 6 minutes, une modification apportée concernant un avis de décès, le décès de Madame Veuve Bruno Gaston, né Nugent, Marie Paulette, le décès survenu hier à l'âge de 94 ans. Le convoi mortuaire sortira de son domicile au 24 rue Routier-Grandval, La Boisrouge-Sainte-Marie, demain. Les obsèques auront lieu en l'église Notre-Dame Auxiliatrice de la Ressource à Sainte-Marie à 15h demain après-midi. Et l'inhumation se fera au cimetière de Sainte-Marie-Ville. Je vous rappelle, pour les avis et communiqués, un seul numéro, 02 62 41 51 51.

0: Freedom 02 62 99 12 00, à présent, pour les coups de cœur, les coups de gueule, les messages importants. 02 62 41 51 51, pour toute information concernant le réseau routier. D'ailleurs, juste avant les aviez communiqué, on a parlé d'un accident sur la 4 voies du tampon, direction Saint-Pléyer, un peu plus bas que la station, un peu plus bas que le pont Mont-Caprice. La voie de gauche était neutralisée. Pour plus de précision, appelez-nous 02 62 41 51 51. Freedom, allô, bonjour.
1: Oui, Radio Freedom, bonjour. Voilà, c'est quoi, j'ai retrouvé. Comment j'ai fait?
0: Vous avez trouvé quelque chose, c'est ça?
1: Oui, voilà, j'ai retrouvé. J'ai trouvé une carte.
0: Oui.
1: Je suis à l'antenne directe, là.
0: Oui.
1: J'ai trouvé une carte bancaire. Mmh. Après, avec un petit sac qui a un petit sucette d'enfant, une petite serviette. Je suis dans la braderie commerciale de Saint-Benoît.
0: Oui.
1: Je pense que la dame, elle est venue pour retirer l'argent pour participer dans la fête commerciale. Et bon, ben, il faut qu'elle vienne chercher sa carte, parce que je trouve que c'est très important. Et puis, il y a le petit sac aussi, qui a probablement un sac du bébé.
0: D'accord. Et il y a un nom sur la carte bancaire, madame?
1: Oui.
0: Alors, quel est le nom qui figure sur la carte bancaire?
1: Duchman Roland.
0: Comment vous avez dit?
1: Duchman Roland.
0: Duchman Roland.
1: Oui. Je suis dans la fête commerciale de Saint-Benoît.
0: D'accord. Donc, elle vous retrouve dans la croisée. Oui.
1: Mais
0: on va lancer un appel pour ceux qui connaissent Duchman Roland, si jamais elle a son téléphone, lui envoyer un message comme quoi elle a oublié sa carte bancaire et le petit sac de bébé là à votre stand.
1: D'accord, je suis devant la banque.
0: Oui.
1: Un peu de la banque, la caisse d'épargne.
0: D'accord. Et comment ça se passe? Vous avez quoi sur votre stand, madame?
1: Ben, il y a pas mal de choses, il y a beaucoup de forêts, il y a une belle ambiance, et c'est vraiment, c'est ça pour le coup, hein. Il y a des choses qui sont pas chères, c'est très bon marché, et les forêts sont là, il y a beaucoup de choses à manger, il y a le manège, il y a les jeux, il y a plein de choses, hein. Franchement, ça vaut le coup, hein.
0: D'accord. Et vous-même, vous avez quoi sur votre stand?
1: Ben, j'ai des sous-vêtements.
0: Des sous-vêtements.
1: Pour les autres, pour les collègues, il y a tout.
0: D'accord. Comme ça, la dame, elle aura un point de repère.
1: Écoute. Radio Freedom, viens avec notre affaire, viens filmer à nous un coup.
0: Viens faire un tour.
1: Oui.
0: Merci pour l'invitation. Et on laisse un numéro de téléphone là, pour cette dame
1: Ben, si elle veut, si vous voulez.
0: Oui, volontiers.
1: C'est écrit là.
0: Alors, 06 92 64 oui. 70 02.
1: Oui, d'accord.
0: Super. Merci beaucoup, madame.
1: D'accord. Ouais, Radio Freedom aujourd'hui, parce que ça termine dimanche, hein.
0: Ah oui, oui, c'est bien précisé la fin bien, aussi.
1: Ouais, parce que franchement, il vaut le coup, hein. Il y a plein de choses. Il y a les fruits, il y a les jus, il y a le gâteau. Les marchandises sont bon marché, vaisselle. Ah, il y a tout, hein. Franchement, c'est, on brade.
0: Eh ben voilà. Merci encore, madame.
1: Merci beaucoup.
0: Bonne journée, à bientôt. Fin de cette braderie, donc, ce dimanche. Et là, une dame qui a oublié sa carte bancaire, Duchman Roland. On vous invite donc à revenir sur ce stand où on vend des sous-vêtements devant la banque Caisse Épargne du côté de Saint-Benoît. Et puis si jamais vous la connaissez, Duchman Roland, envoyez-lui ce message comme quoi il faut appeler ce numéro 06 92 64 70 02. Freedom, ce matin dans le baromètre, on a parlé de la taxe foncière 2026 avec quelques petits changements qui vous attendent là. Justement, enfin, tout dépend maintenant des maires, puisque la réforme qui concerne les éléments de confort tels que baignoire, douche, WC, donc hein, les fameuses toilettes hein, qu'on aime bien. Voilà, la clim aussi, ben ces petits détails du quotidien vont faire grimper la facture. Et ce sera donc au maire de prendre cette décision que d'appliquer la réforme ou pas. Mais toujours est-il que à un moment donné, ben la taxe, elle sera bien là. Qu'en pensez-vous? Simple mise à jour ou nouvelle injustice fiscale? Eh bien 02 62 99 12 00, c'était le sujet du baromètre ce matin. Freedom, allô, bonjour.
2: Oui, bonjour.
0: Bonjour, madame.
2: C'est pour répondre au message de la dame de ce matin pour l'école maternelle, s'il vous plaît.
0: Concernant les toilettes, madame?
2: Ouais, ça même.
0: Oui, oui, je vais bien, oui. On était sur l'école Herbinière-Lebert.
2: C'est ça.
0: Oui.
2: Oui, en fait, effectivement, ce matin, en arrivant, parce que je suis maman des élèves, hein, je dépose.
0: Oui.
2: Effectivement, ce matin, il y avait la boue. Et je souhaiterais dire, en fait, de pas confondre la boue et les toilettes sales. Parce que les toilettes, en fait, n'étaient pas sales. la ville, elle met des agents communaux en place pour travailler.
0: Oui.
2: Et c'est un peu dommage de critiquer le travail des personnes qui se lèvent le matin. Effectivement, la dame, elle était en retard ce matin, mais elle était là à 8h parce que j'étais présente.
0: Ah, bien.
2: Et c'était pas sale, c'était que la boue, en fait. Donc,
0: d'accord.
2: À ne pas confondre.
0: Oui, ne pas confondre, c'est bien de le préciser. Mais alors, du coup, la dame disait, après avoir échangé avec le personnel, la direction, on lui a dit que la dame était en congé. Enfin, du moins que l'agent était en congé.
2: Non, pas du tout, elle était en retard. C'était une maman avant tout, elle était en retard, parce que j'étais présente, je suis déléguée aussi dessus l'école.
0: Oui.
2: Et elle était en retard. Et c'était vraiment de la boue devant et non pas dans, sale dans les toilettes. C'était pas ça du tout.
0: D'accord. Ah ben, heureusement que vous étiez à l'écoute de la radio, justement.
2: Effectivement, comme tout le temps, j'écoute.
0: Très bien. Donc là, ça a été nettoyé du coup ?
2: Oui.
0: Donc tout va bien ?
2: Tout va bien pour les enfants.
0: Et concernant les odeurs, la dame disait odeurs pas supportables, chasse d'eau pas tirée.
2: Après, c'est des petits, donc automatiquement, il y a, il y a les selles et ainsi de suite. Mais l'odeur, comme elle me dit, non, moi je vois pas ça.
0: D'accord.
2: Parce que, en tant que parent, je suis là, je vois. Et la ville, elle met en place les agents. Donc ils sont là le matin, comme le soir. Le travail est fait.

0: 80, ce sera donc le 12 septembre, ce samedi. Bah ouais, à partir de 20h, ce sera du côté de la halle de Saint-Joseph, un concert live accompagné par les Soul Pack. Vous souhaitez vous y rendre? Moi je veux bien. D'ailleurs, je vous propose un standard pour décrocher vos deux places. 02 62 99 14 00. Vous souhaitez voir Abba Mia Tribute, vous souhaitez voir Léopold Nord et vous, ou encore Lil Jon du groupe Imagination. Eh bien, c'est le moment de composer son numéro de téléphone et de se dire, tiens, moi, il me veut bien deux places. Mais attention, question quand même. Hein. Freedom, bonjour, allô?
1: Allô, oui, bonjour.
0: Bonjour, madame. Votre prénom, s'il vous plaît?
1: Elisabeth.
0: Elisabeth, vous nous appelez de quel endroit?
1: De Saint-Benoît.
0: Saint-Benoît, oh, ça va, on n'est pas trop loin de Saint-Joseph quand même. Hein.
1: Non, ça va.
0: Ça va, on a quelqu'un pour aller avec vous, on a deux places là?
1: Oui, si.
0: Oui, Léna?
1: Oui, un monsieur.
0: Un monsieur, ben c'est la vôtre, non?
1: Oui, monsieur, m'a pas dit un monsieur. Hein.
0: Ah, on est là, monsieur. Par contre, on a entendu, on a un monsieur. C'est pour ça, m'a repris. Donc, monsieur sera là pour accompagner Elisabeth. C'est comment son prénom, monsieur, Elisabeth?
1: Frédéric.
0: Frédéric. Alors, Elisabeth, vous allez jouer pour deux places. Vous avez écouté la radio. Vous êtes une fidèle, bien sûr.
1: Oui, la radio est branchée tous les jours.
0: Ah, ben très bien. Ce matin, causement, gros moment, on a parlé des noms gâtés. Vous en souvenez? Un petit peu, pas du tout, non? Oui?
1: Non, je me rappelle plus.
0: Bon, ben peut-être que la question que je vais vous poser va vous ramener vers la bonne réponse. Isabelle nous faisait part de son petit nom gâté quand elle était petite. Vous rappelez son petit nom gâté? Qui était en référence avec sa sensibilité, je dirais.
1: Ouais.
0: Non, il dit pas rien?
1: Sol pleureur. Oui.
0: Ah, Frédéric, non, c'est pas ça le pleureur. Miss.
1: Ben là,
0: Miss, ça t'azote une bonne journée?
1: Merci.
0: Merci, bonne à très bientôt, Elisabeth et Frédéric. Merci. Au revoir.
1: Au revoir.
0: 02 62 99 14 00. Ben oui, hein, c'était un beau petit clin d'œil, là, justement. 02 62 99 14 00. Freedom, bonjour, allô?
2: Allô, bonjour, c'est pour le jeu.
0: Oui, ben très bien, ça tombe bien, moi, elle est là aussi. Madame, ou le prénom, c'est comment?
2: C'est Odile de Saint-Joseph.
0: Ah, ça c'est le top. Odile de Saint-Joseph, vous habitez la ville où va se dérouler ce concert, soirée années 80.
2: Oui.
0: Dites-moi, ma chère Odile, Freedom branché de la maison, un non-stop, Miss Pear.
2: Comment?
0: Mais dis Freedom branché de la maison, non-stop, tout le temps, tous les jours.
2: Oui, branché partout.
0: Branché partout, mieux encore, les branchés partout. Odile de Saint-Joseph, ce matin, il y avait une dame hein, qui était plutôt en panique, prise de panique dans sa voiture, qui a donc lancé un appel à l'aide. Et il y a son sauveur qui est donc intervenu. Vous vous souvenez du prénom de son sauveur?
2: Ah, le monsieur là.
0: Oui, ah ben oui, ah oui.
2: Ah ben, il connaît plus.
0: Comment?
2: Elle s'appelle Florence, n'y crois-je.
0: Elle s'appelle Florence, très bien. Déjà, il veut dire que vous l'étiez à l'écoute. Et alors, du coup, le monsieur, là, il venait de quel endroit, lui, le monsieur?
2: Je ne sais plus si c'est de Sainte-Marie ou quoi, mais bien sûr, la nuit d'elle.
0: Eh ouais. Bah, franchement, vu qu'on la donne le prénom de Florence, mais peu que valide ou de réponse, parce qu'il veut dire qu'on l'était à l'écoute de la radio.
2: Merci beaucoup.
0: Ah, on fait plaisir aux fidèles, hein? Et le monsieur en question s'appelle Jocelyn, ma chère Odile.
2: Oui, voilà, c'était Jocelyn, mais parce qu'elle était Florence, elle était en panique.
0: Oui, c'est ça.
2: Elle vient appelé parce qu'elle était coincée, côté un mur, côté Marguerite, je sais pas quoi, un truc comme ça.
0: Ça, même. Ouais, quand vous connaissez l'histoire, là, ben, il valide.
2: Ben oui,
0: McDonald's de Sainte-Marie, encore bravo à Jocelyn, d'ailleurs, qui est venu au secours de cette dame, Florence, qui a pu rentrer chez elle depuis.
2: Oui, oui.
0: Ma chère Odile, où sera donc à la halle de Saint-Joseph samedi soir?
2: Oui, oui, oui, moi je serai à la halle de Saint-Joseph.
0: Voilà, et qui ça, il sera avec vous?
2: Ben, il aura mon fils.
0: Ah, comment s'appelle le fils?
2: Ignace.
0: Odile et
2: en
0: Ignace.
2: C'est son anniversaire aujourd'hui.
0: C'est vrai?
2: Oui, 44 ans.
0: Eh bien, c'était un très beau cadeau, ma chère Odile.
2: Oui.
0: Eh bien, profitez bien de cette soirée. Appelez tout de suite 02 62 41 51 51.
2: Merci beaucoup.
0: Merci d'avoir joué, Odile. À très bientôt.
2: Merci, au revoir.
0: Au revoir. Ah ben voilà, si comme Odile, vous suivez l'antenne, des fois, des petits mots comme ça peuvent, des petites histoires comme ça peuvent vous faire décrocher les

0: cadeau.
1: C'est pas mal joué, non? Freedom. Une information maintenant concernant la présence d'une barre de fer là sur la 4 voies de Saint-Louis en direction de Saint-Pierre. Il faut absolument être vigilant là, automobiliste. Hein. Ça peut faire des dégâts à votre véhicule. Freedom Information, dita de Freedom 2, on nous signale la présence de barres de fer 4 voies de Saint-Louis en direction de Saint-Pierre. Soyez donc prudents. 02 62 41 51 51 pour toutes vos informations. La suite maintenant de vos appels. 02 62 99 12 00. Freedom, allô?
2: Allô?
1: Bonjour madame.
2: Bonjour.
1: Oui.
2: Non, moi c'est pas pour le jeu, c'est pas comme aujourd'hui, c'est la journée mondiale de suicide.
1: Oui, journée de prévention, oui, tout à fait, oui.
2: Oui, non, parce que j'ai mon garçon qui s'est suicidé l'année dernière.
1: Oh, qu'est-ce qui s'est passé?
2: Parce que, à quelqu'un, il a fait souffler tellement et il a pu gagner de tenir.
1: Oui.
2: Ben, il s'est jeté du pont à rivière d'abord, quoi.
1: Oh là là là là.
2: Mais déjà, il a souffert, il a fait souffler. Des fois, devant moi, t'es abaissé, mais moi, t'es pas dit rien.
1: Et aujourd'hui, justement, comme on parle de cette journée de prévention, vous qui êtes concerné, justement, vous dites quoi, finalement? Comment prévenir? Est-ce que vous avez des conseils à donner?
2: Non, ben c'est des personnes qui sont méchantes et qui font souffrir les autres. Parce que moi aussi, en 2024, j'ai failli y passer, moi.
1: Oui. Alors, madame, restez avec moi, s'il vous plaît. J'ai juste un accident à signaler et je vous reprends juste après. On va sur le tampon, l'accident avec Françoise, là, tout de suite. Françoise, bonjour.
3: Oui, bonjour.
1: Oui, Françoise.
3: Alors, je vous appelle concernant les accidents sur la 4 voies.
1: Tampon?
3: Tampon, oui.
1: Oui.
3: Moi, ça fait 5 ans, je suis revenue à La Réunion. Et depuis 5 ans, il y a toujours, il ne se passe pas un seul jour où il n'y a pas un accident sur cette portion de route.
1: D'accord. Vous avez une réflexion pour ces accidents ou vous avez des informations? Pardon, excusez-moi.
3: J'ai une réflexion parce que je trouve que c'est inadmissible que la DDE ne fasse pas un truc pour que cette portion de route soit matérialisée correctement pour que ces accidents cessent.
1: Ouais, c'est vrai qu'on ne connaît pas le tenant aboutissant parce qu'on parlait de voitures peut-être qui se suivraient trop près, ils sont rentrés l'un derrière l'autre. Mais vous dites qu'il faut trouver quelque chose, quoi.
3: Moi, je trouve qu'il y a deux radars très près l'un de l'autre au-dessus, dans le sens descendant du tampon vers Saint-Pierre. Pourquoi ne pas déplacer le radar de 90 plus bas, donc de la jonction de Mont-Caprice, de la sortie de Condé, pour atteindre la 4 voies? Je trouve ça aberrant.
1: Ouais,
3: les gens, ils font à 110, 90, ils pilent, donc ce qui fait que la personne arrive derrière à 110. Alors que si le radar était beaucoup plus bas, en dessous le pont vers le virage, il y aurait moins d'accidents.
1: Oui, c'est vrai, c'est une réflexion intéressante, effectivement. Madame, je vous remercie puisqu'on était sur un appel, mais merci pour cette réflexion. On interrogera nos auditeurs dans quelques instants. On continue, on termine avec cette dame. D'ailleurs, les auditeurs, si vous avez des informations sur les conditions réelles de cet accident sur la 4 voies du tampon, deux voitures qui neutralisaient tout à l'heure la voie de gauche, appelez-nous au 02 62 41 51 51. Et pour ceux qui souhaitent réagir, 02 62 99 12 00. Madame, merci beaucoup d'avoir patienté. Vous dites que vous-même, l'année dernière, vous avez...
2: En 2024,
1: il y a 2 ans, pardon.
2: Oui. Et parce que j'ai tellement souffert, il m'a fait souffrir et tout. Je tiens pas, je cite pas des noms, hein, parce que c'est pas bien de citer les noms.
1: Oui, on ne peut pas vérifier, mais vous dites qu'en 2024, on vous a quoi? Harcelé, vous voulez dire? Vous étiez victime de harcèlement?
2: Non. J'étais avec un pervers narcissique et il m'a fait souffrir et tout. Ben,
1: oh là là.
2: Je n'en pouvais plus, j'ai failli passer, quoi.
1: Alors, j'ai d'autres informations qui arrivent, mais votre témoignage m'intéresse, donc restez avec moi. On va parler de ce danger sur la 4 voies de Saint-Louis avec David cette fois-ci. On a parlé de barres de fer, mais apparemment, ce ne sont pas des barres de fer. David?
4: Oui, allô?
1: Oui, bonjour David. Ce ne sont pas des barres de fer, c'est ça?
4: Non, c'est pas David, hein, c'est Xavier.
1: Xavier, oui Xavier, je vous écoute.
4: Oui. Oui, c'est pas des barres de fer, c'est des stands d'attache juste dans le milieu des 4 voies, les 2 voies.
1: D'accord. À quel endroit exactement? Parce qu'on disait tout à l'heure Saint-Louis vers Saint-Pierre, mais à quel niveau?
4: Oui, c'est Saint-Louis vers Saint-Pierre, c'est avant la station, avant les 2 petits ponts, là.
1: Avant le pont, vous parlez du pont d'arrivée à Saint-Étienne?
4: Oui, avant le pont.
1: D'accord. Avant le pont de l'arrivée à Saint-Étienne? Et c'est au milieu de la route?
4: Voilà, au milieu de la 4 voies, il y a le gros truc en fer qui attache.
1: Oui. Bon. Oui, Ça, c'est, ça reste dangereux, hein. C'est une grosse sangle.
4: Oui, oui, une grande sangle, c'est plus pour les motos.
1: Ouais.
4: Les motos, c'est une grande sangle pour les camions, là. C'est pas loin.
1: D'accord. Donc, direction le sud, direction Saint-Pierre, hein, pour cette information. Merci beaucoup pour les précisions, Xavier.
4: Merci, Francky,
1: à bientôt. Au revoir. Il est 9h, passé de 25 minutes. Freedom Information, auditeur de Freedom 2, on avait signalé il y a quelques minutes des barres de fer sur la 4 voies Saint-Louis, direction Saint-Pierre. Il s'agirait en fait de sangles d'attache sur la 4 voies, complètement au milieu des voies de circulation. On est là juste un peu avant le pont de la rivière Saint-Étienne en direction de Saint-Pierre. Saint-Louis, Saint-Pierre pour le sens. 02 62 41 51 51 pour d'autres précisions. Revenons sur le témoignage de cette auditrice. Vous avez souffert à cause d'un pervers narcissique.
2: Oui.
1: Et mais souffert au point que vous avez voulu à un moment mettre fin à vos jours.
2: Oui, oui, c'est ça.
1: Oh là là.
2: Oui. Et en plus que ça, en 77, c'est pas fini. Hein. En 77, j'ai mon frère, à cause de mon papa, l'a fait souffrir. Ben lui, c'était par le feu. Il s'est suicidé. Il avait 18 ans et moi j'avais 12 ans. Toujours quoi, les personnes qui sont méchantes. Les diazotes aussi. Et je vois, ça peut payer. Parce que mon garçon avait 29 ans. Il avait un beau travail. Il avait un beau travail. Il dit, tu viens d'être papa. Tu viens d'être papa, Franck. C'est pas vrai. Les diazotes, bien, le karma, il existe. Il a poussé mon garçon à bout, comme dit la chanson.
1: C'est dur de voir son marmaille partir dans de telles conditions.
2: Ah oui, il dit bien être papa, il dit bien faire crédit, acheter le tour et tout. Ça, tout ça pour l'argent. C'est vrai, l'argent. Il connaît pour l'argent pour vivre. Mais comme ça, c'est un petit peu trop. Et puis, ça dit rien que pour l'argent. Donnez l'argent. C'est jamais assez. Des fois, il était mon amour, 20 euros pour les 100. Il dit, moi, 10 paris. Moi, j'ai souffert, moi. Toute ma vie, m'a souffert. Mais j'ai rien. Et bon Dieu, là. Ma fille est restée à l'hôpital psychiatrique, moi. Pédopsychiatrique, va avec 15 ans. Et ma finale est psychiatrique. Là, mais ça va encore faire ses jours à psychiatrie. Moi, bon, pas non. Parce que des fois, mes gars ne pas tenir. Mes gars ne pas tenir. Et à chaque fois, mais ça va, il y a maintenant moins. Comme mes gars de dépression, il y a maintenant moins. D'urgence, mais j'ai un sens la rose, j'ai un sens la rose, elle m'a dit, viveuse, tu prends moi hôpital psychiatrique. Elle m'a dit, si ça, tu prends pas moi, ça suicide à moi. La rose demande à moi comment ça fait. Elle m'a dit, mais ça va, tu es bon. Là, je gagne plus, Franck. Le mon garçon, t'es aimé par tous. Et d'ailleurs, je remercie à toi, même si t'es grand reste. Je la prends nous quand même au téléphone.
1: C'est vrai qu'aujourd'hui, quand on parle de ce problème, enfin de prévention, on a du mal à trouver des solutions. Comment prévenir? Parce que vous parliez de votre fils là qui a souffert sous vos yeux, mais
2: oui, moi, t'es gagne pas de durier.
1: Ben, c'est ça. Comment intervenir quand c'est comme ça?
2: Moi, ma gueule, il fait 31-14, mais il m'a dit, il fait 31-14, mais il n'a pas gagné. Ça fait mal. En plus que ça, mon frère, en 2005, il a disparu. À 21 ans, il m'a fait tellement souffrir, Franck. Et je me remercie toutes les personnes. Et, pour mon garçon, il était tellement aimé. À ses amis, ses copains, tout ça. La même fait ma chère football. Prenons le football sur l'honneur et tout.
1: Madame Fass.
2: Moi, tes voix, elle était souffle, mais quand tu es mon allié, tu dis non, maman, non, maman.
1: Oui, parce que vous êtes là, enfin vous avez envie de réagir, mais malheureusement vous tombez face à un mur parce que lui-même quelque part refusait de l'aide, quoi.
2: Non, mais moi t'es voir, il était souffre. Oh, qui la pousse à lui à bout, mais il te gagne plus.
1: Et quand on l'a conseillé d'appeler le 3114, là, devant son suicide, il n'y a pas voulu.
2: Non, mais la pousse, elle est à bout, tout ça. Et après, des personnes comme ça, ça ne fait pas ça, ça pour la victime. Pas ça, ça pour la victime. Mais il ne fait rien. Et Dieu, ça bien. Elle est bon Dieu là-haut. Je veux bien, le karma, il existe.
1: Face à une telle souffrance, on n'a pas de mots. Hein.
2: En principe, c'est les enfants, ils ont tes parents. Et là, quand c'est les parents, ils ont tes enfants. En plus, si ça avait un beau travail. Et l'autre, tu ne veux pas d'enfants. Pour la piège, elle dit pour avoir les enfants. Et il ne fait rien. À moi, il y a la foi. Moi. Je crois en Dieu, moi.
1: En tout cas, madame, merci pour ce témoignage. Merci beaucoup d'avoir appelé.
2: Oui, merci.
1: À très bientôt. Difficile, hein, quand on a un proche qui s'est donné la mort de continuer à vivre, tout simplement. Hein. On entend la souffrance de cette dame, mais comment prévenir, puisque aujourd'hui, justement, c'est la journée mondiale de prévention du suicide. Cette auditrice a cité ce numéro, le 3114, hein, justement, numéro donc pour que ces personnes soient écoutées et orientées, justement. Mais quand la personne refuse, on fait comment? 02 62 99 12 00. On pourra en parler juste après la pause.
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6: Il est 5h à La Réunion.
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4: À Freedom 02 62 99 12 00, on parlait prévention suicide il y a quelques instants. Comment on prévient d'un suicide justement, hein, on peut en parler avec vous. Et puis une autre question que j'aimerais rajouter, comment se relever après le suicide d'un proche? On a entendu le témoignage il y a quelques instants de cette auditrice qui nous parlait de son fils. Entre choc, culpabilité, nombreuses sont les personnes qui traversent ce moment seul. Est-ce que justement à La Réunion, on parle suffisamment de ces souffrances? Est-ce que les familles sont suffisamment accompagnées? 02 62 99 12 00. Et qu'est-ce qui aide vraiment à tenir debout après un drame pareil? 02 62 99 12 00. On peut en parler avec vous. Freedom, allô, bonjour. Une ligne qui se libère, touchez du bis de votre côté, 02 62 99 12 00. Freedom, allô, bonjour. Allô?
5: Allô, oui, bonjour.
4: Oui, monsieur, bonjour.
5: Oui, bonjour, j'appelle un petit peu par rapport le suicide, là.
4: Oui, oui, oui.
5: Donc, moi, c'est Clarel, mon frère a suicidé en 1991, on avait 15 ans.
4: Oui.
5: Il avait 21 ans, d'accord. C'est très, très dur pour les parents. Parce que quand on a un parent est mort, c'est ou les veufs, ou les orphelins, orphelines, mais il n'y a pas un mot pour dire ça, parce que c'est pas dans une logique. D'accord? Il a fallu au moins des années, avant de faire mon deuil. D'accord? Et il est difficile. Après, moi, on est arrivé à un stade de réflexion où ça me dit, la vie, c'est un livre. D'accord? Il n'y a pas de hasard dans la vie. Tous les jours où tu as une page, il est écrit ce que ça fait, ce que fait la pointe de hasard. Là, par exemple, dans notre livre à eau, comme dans la mienne,
4: C'était
5: écrit à 7h06, nous déroulons à la radio en train de causer, sur le téléphone, d'accord? Jusqu'au jour où tu as une page, où ben, la page est blanche, comme nous dit. Moi, on est arrivé à cette philosophie-là dans ma vie, donc on profite aujourd'hui avec les gens qui aiment. Après, dire que Nena, d'essayer de trouver une solution, d'appeler le truc anti-suicide, tout ça là.
4: Oui.
5: C'est un fait. Mais si vous le elle est prévue, ça peut arriver là. La pauvre personne, la pointe moule, la pauvre personne qui vous passe devant. Tu vas m'en arriver à cette philosophie de vie là, à comprendre ça, à essayer de comprendre ça, parce que les dieux.
4: Totalement, oui. M'a entendu madame la causer, frisson, quoi, quand même, hein.
5: Ah ben oui, ah oui, ça les super dur, l'ami avec mon cœur et moi, mais le tien, ok, bon. Et la pointe solution, il n'y aura pas de solution. Tu vois, on a un roule à pièces, on va les réparer, mais ça, la pointe solution, s'il est prévu pour le monde aller comme ça, il est prévu. Après, il est très très dur pour les parents, les frères, les gens qui sont derrière.
4: Oui, dur pour ceux qui restent.
5: Ah, très très dur. Bon, monsieur Francky.
4: Mais quand même, une question, parce que vous demandez à où, Clarel, où l'a eu une réflexion, c'est-à-dire qu'où l'a pris le dessus. Mais quand on a des personnes, justement, qui restent affectées par ce départ brutal, qui sont en autres quelque part coupables, hein, c'est un petit peu le sentiment que la dame y donnait, là, il y a quelques instants.
5: Ça, coupable parce qu'elle n'a pas fait rien, pas gagné.
4: Bah, justement, elle a fait, mais elle estime ne pas avoir suffisamment fait, mais elle a fait, on l'a entendu. Mais alors, comment aider cette dame pour avancer?
5: Ben écoute, moi comme il dit, moi au début, ma t'es comprends pas, ma t'es m'avait 15 ans, hein. M'avait 15 ans, j'avais 21 ans. Mais après, il dit, m'a eu cette réflexion-là que la vie est écrite, que la pointe de hasard. n'y a point de hasard pour moi. Après, c'est mon propre, ma propre philosophie de vie, Francky. Tu comprends? Il n'y a point de hasard. Mais je suis pour ça, mais je que les cris, ou les mal arrivé à expliquer ça à ma maman, mon papa filmera, il m'a l'explique à elle. Mais je dis, écoute, maman, aujourd'hui, la vie, c'est un livre. Nous tournons les pages. Nous tournons. La comédie, où tout est crevassé.
4: Après, donc, quelque part, il faut l'accepter, c'est ce que vous êtes en train d'expliquer.
5: Mais elle est dure, parce que, ou de cœur, ou les sensibles, ou on a des sentiments. Mm-hmm. C'est une personne de famille, c'est une personne de sang. Vous comprenez? C'est très, très, très difficile. Ouais. Le seul endroit, il va rester dans notre cœur, dans notre tête. Aujourd'hui, on est là, les téléphones, on a plein de photos, dans le temps là, on ne veut pas grand chose. Tu attends 91.
4: Oui.
5: Tu attends, pas loin. Pas loin. Mais bon, on a 35 ans. On a 50 ans cette année. Mais il veut dire où que les difficiles et puis les durs. Très, très dur.
4: En tout cas, merci pour ce témoignage, Clarelle.
5: Merci.
4: Merci beaucoup. Allez, ouais, comment se relever, ce que dit Clarelle, c'est qu'il faut l'accepter. Mais voilà, l'acceptation, c'est un passage difficile, tout aussi difficile que douloureux d'ailleurs. 02 62 99 12 00. Freedom, bonjour. Est-ce qu'il y a des aides qui existent? Freedom, allô?
6: Bonjour.
4: Oui, bonjour monsieur, prends le téléphone parce que là, elle est un peu trop loin pour moi.
6: La marque de téléphone est bon, non?
4: Non, mais dis-le une fois parce qu'il m'entend mal. Maintenant, souvent, insiste, mais il n'ira pas faire autrement. Hein.
6: Attends,
4: non. Non, mais attends-moi, monsieur Houphet. Mais attends, elle est patient.
6: On entend moins ou là?
4: Voilà, elle est beaucoup mieux, merci.
6: Avec micro, de chez vous connaissez bien.
4: Mais m'y connaît, mais m'y dit tiens, vous dites-moi, elle est bon. Vous avez vu comment on fait?
6: On m'appelle aussi parce qu'il m'entend pas trop.
4: Ah. Là, nage, là. Bon, mais m'entend ou bien, moi, Esther? Quoi, ça, où?
6: D'accord, m'y arrive, entend pour cause un peu si suicide. Miguel raconte en haut mon cas.
4: C'est... Oui.
6: Nous voulons le 10 août 2010. Voilà, ma belle copine, depuis 8-9 ans, nous causons ensemble.
4: Oui, monsieur, patiente un instant parce que je dois aller sur la route à nouveau, on a des informations en parallèle. Lou, pour l'accident sur la 4 voies du tampon, pour faire le point avec nous. Lou, bonjour. Lou, vous nous entendez?
7: Oui, je vous entends.
4: Oui, très bien.
7: Oui, c'était pour signaler un accident, 4 voies du tampon vers Saint-Pierre. C'est après mon Capri, c'est en dessous, un peu plus bas que la station Ola. Donc il y a eu apparemment un carambolage sur voie de gauche. Il y a déjà les pompiers, les forces de l'ordre sur place, il y a la DRR aussi. Et ça crée un embouteillage monstre là. Voilà, ça passe au fur et à mesure. Je crois qu'il y a eu un carambolage, donc là, le temps que tout le monde descend, ça va peut-être un peu ralentir.
4: Ouais, il va falloir que la voie de droite pour circuler, hein, voie de gauche
7: oui,
4: neutralisée.
7: Voilà.
4: Hein.
7: Ils sont sur la voie de gauche. Moi, j'étais en montant, donc j'ai vu, ils étaient en train de. Il y avait quelqu'un sur une civière, il y avait la DRR avec les camions pour orienter aussi les véhicules. Donc, il y a camion de dépannage sur place, mais voilà, ça fait un goulot, un peu d'étranglement, donc ça ralentit déjà.
4: D'accord. Vous êtes dans le sens montant, l'embouteillage, là?
7: Oui, moi, j'étais en montant, donc je suis déjà passée, je suis aux Azalées.
4: Oui.
7: Et voilà, c'était vers Saint-Pierre, et c'est plus bas que la station Ola.
4: D'accord. Et l'embouteillage arrive à hauteur du rond-point, les Azalées?
7: Non, pas Azalées, pas encore.
4: D'accord.
7: Ça arrive, peut-être, c'est pas trop haut, mais il y a déjà quand même un bouchon qui s'est formé, quoi.
4: D'accord, ok. Bon, la vigilance, bien sûr, puisque... il faut absolument éviter le suraccident, là, dans ce sens
7: oui,
4: de circulation.
7: Exactement. Mais en tout cas, tout est sur place, dépannage, les forces de l'ordre, les pompiers, les camions de la DRR pour diriger, orienter les véhicules.
4: Très bien. Merci beaucoup. Merci de nous avoir informés. Bonne journée également. Et bien sûr, automobiliste, on lève le pied, vous descendez la 4 voies du tampon depuis la tour des Azalées. Un peu plus bas, on vous le rappelle, juste après le Mont Caprice, le pont Mont Caprice, il y a donc cet accident avec la voie de gauche neutralisée. Les pompiers sont sur place et on a bien compris là qu'il y avait donc un blessé, une personne sur Civia qui a été prise en charge. 0262 41 51 51 pour justement nous donner des précisions. Freedom, on termine avec cet auditeur qui justement voulait nous apporter son témoignage. Bonjour. Bonjour. Oui. Merci d'avoir patienté, oui, pardon. Bonjour. Le témoin, nous l'était en août 2010, c'est ça?
6: Août 2010, la date bien choisie. Et ben, avec copine depuis 8 ans. 8 ans, nous étions ensemble. Nous étions croisés ensemble. Et 18 mois, nous habitons ensemble. Bon, nous étions mariés, divorcés. Tout ça, un bon classe sociale, monsieur Frontier, comprends-moi, je ne pas rentrer dans le détail. Je dis, je suis dit, midi, je fais un bon carré coq le midi, t'as un mercredi. Dimanche, l'après-midi, un rendez-vous dentiste. Et moi, ben, avec un bateau, un grand bateau, puis après, prendre mon bateau pour aller l'île Maurice. J'étais fait souvent des voyages comme ça. Et bien, figure à où, bateau, tout était prêt de prendre la soirée. Prendre ce bain, le matin, prendre la mienne, je lui ai dit, 19h25, il n'est pas à la case. Je lui ai téléphoné plusieurs fois, pas à la case du tout. Et bien, 19h25, ça m'a fait téléphoner à moi. J'ai fait une date locale sur le pôle entretien.
4: Oh là là.
6: Tu vois un peu? Et pour ça, c'est des affaires de monde qu'on ne connaît pas, ça y manque à la vie. Dans notre monde, ben, dans le monde, après toute la vie, c'est encore de ça, c'est dans le monde. On ne connaît pas que c'est arrivé là-dessus, hein. On ne connaît pas, c'est des choses, c'est... Mais après, dans des courriers, avant de faire son geste, il y avait des courriers, il faut se parler pour moi. On lui a chez moi, tout ça, bon, il faut lui. Après, il y a adieu. Mais dis pas adieu, c'est là-bas. Adieu dans le ciel, comprends-moi. Le monde avait des états d'esprit suicidés, avec Tyrone, pas très content, merde. Qui écoute, qui suit, dit, ben voilà. Après, il faut passer dedans, bon, de bon, la main, attendu, madame, après, elle se va en prendre les autres. Ouais. Donc, on parle d'un bêlement comme ça, qui retrouve à tuer tout seul. C'est après, personne ne peut aider à tuer. C'est, parce qu'après, il y a au fur et à ouf, moralement, moi, qui viens de passer d'un divorce aussi, pas sans trop de difficultés. Mais cette l'arrive à moi, il peut dire, oh, mais écoute, de bon, moi, personnalité un peu fort aussi. Mais, ben, ça moi, comme ça, c'est quand on regarde, il est, quand le courrier, quand on regarde trois lignes, il y a eu Robin Chef. Et pourtant, tu voyages beaucoup, M. Frontier. Tous les îles, l'océan Indien, mais il y a eu depuis Zanzibar, Mozambique, Seychelles, Maurice, Madagascar, la France, ça parle pas. Je connais sa parc. Voilà, et mais quand il était sur le pont, donc on a gagné cause avec lui, M. Frontier. On a bon prix, donc on a gagné par lui, la cause avec lui, tout ça. Il fait pas ci, il fait pas ça. Il était côté par en haut du pont, côté là par en haut. Et ben. À cause de l'air, parce que j'ai roté l'air, il y a pas une bouteille de vin, au cas ici, et mettre 2 600 euros. Ouais, par qui vous entrez, M. Frontier, il ne peut pas se coder, hein. L'auto, t'es là, t'as boire à moitié, t'as pas la note moitié sur le capot de l'auto, et ben, ça met pas son sac, les aides son sac dans le front, il y avait juste son téléphone, ben, il était téléphone des trois bons, il pas téléphone, mais les aides sont encore dans le front. Après, il faut s'y prendre, ça. Tout le monde n'a pas ça dedans. Faut comprendre tous ces trucs-là. Là, nous, on parle ça, parce que dans la radio, l'émission, c'est un peu comme ça. Il y a revient à moins. Les 2010, on dit, 2026, c'est quand même 600, hein.
4: Oui. De la coule sous les ponts, mais le souvenir est bien présent, hein. La douleur c'est aussi, certainement.
6: La fille est la même, je pense, qui c'est. C'est pour ça que tout le monde n'a pas ça dedans, puis il y a des enfants. Après, il faut nous intéresser à beaucoup de choses, mais encore des choses pires encore. Tu vois, le suivi, c'est pour y tuer de pont, là. On se souvient, M. Franky, parce que pas qu'elle a tout l'honneur, hein. Mais si vous suivez un peu bien la radio, là, avant, t'es la mode. Tout le monde t'est monté le point d'entrée, vous rappelez? Comme là, il parlait un peu de moins en moins.
4: Il y a eu beaucoup de drames, à un moment donné, sur...
6: Ben, elle était comme un référent, c'était pour ce pont-là, c'est... Où ça va, Maurice, par exemple, c'est le pont Colville. Là-bas, c'est pareil, le pont Colville, entre deux les Paris. Ben, la dielle de temps, là, elle met un peu barbe, les poubous sont de bon, pour on en a, ça va, le pont, là-bas, c'est le Mila Vinsan, là, ça va coûter... Ça et puis à l'autre côté un peu moins. Et avant, elle était bien comme un. Comme pas gros, il faut dire ça. C'est tout le monde, c'était l'entre-deux. Donc, les autres sont encore 2010. Il y avait des choses pires. Bon, bah, quand il y a un. Bah, on dit, voilà, t'as fait, mais je suis tranquille. Il connaît, moi, quelqu'un de ma famille. Sa maman, les infirmiers à l'hôpital Saint-Pierre. Pour petit copain, petite copine, sa fille croit qu'il est à l'hôpital. La fille achète le corps, c'est pour l'entre-deux, tu vois, pareil. Quand le corps y arrive là-bas, ben, dans le sac pour faire l'autopsie, sa maman, qui s'allait voir dedans. Le matin même, sa fille.
4: Oh là là.
6: Tu parles dans des cas comme ça, mais il faut être dedans, monsieur Frontier, là, nous colle, l'autre il colle, l'autre il s'en fait dire, raconte son affaire. Il faut être dans des moments comme ça, durs.
4: Ouais, et la question qu'on se pose aujourd'hui, comment se relever, parce que c'est certainement pas évident. Comme on dit, hein, faut être dedans pour ressentir la douleur, mais,
6: Ça même, mais le problème, monsieur Frontier, bon, il passe dedans, mais il y a quelque chose. Sur le coup, des trois mois, des trois années, on accepte, ça y comprend. Mais le monde des islettes sont encore là. N'imagine pas, c'est les autres derrière qui fait pitié, monsieur Franck, tu comprends?
4: Ouais, effectivement.
6: Ah oui, Jacques, madame Agnès Pétrov, je m'en ai 18 ans. C'est les autres derrière. Les autres derrière, après, il y a des gens qui se conseillent, des gens égoïstes, quelque part, de la poitrine.
4: Oui, mais on n'est pas là pour juger, parce que déjà, il y a un drame, là, on vit un drame, donc oui. À porter des critiques ou des accusations par la suite,
6: C'est pas le moment.
4: C'est encore plus difficile.
6: Ça même est encore plus difficile pour dire ça, on aurait pu éviter. Mais moi, je connais quand mon copine, là, avec l'aise, qui vient par Kélène, sans en dire tout, parce que figure encore ma fouille dedans. Ben, avec des papiers, la prière, ça a été expédié, bonne affaire comme ça, mais il rappelle toujours, et tous les dimanches, j'aimerais savoir ce moment-là, où Saint-Gilles-Léo, ou ça.
4: Ouais, des souvenirs qui sont encore bien présents. Monsieur, merci beaucoup, en tout cas, pour votre témoignage. Merci encore d'être intervenu. C'est vrai que prévention du suicide, il faut en parler. Et puis surtout, comment aider ceux qui sont proches de la personne qui s'est donné la mort? Eh bien, 02 62 99 12 00. Je vais peut-être casser un petit peu l'ambiance, mais on va passer à quelque chose d'un peu plus agréable durant quelques minutes. Revenir sur des années que vous avez vécues, traversées et dont il fait bon revenir dessus quand même. Allez, ça remet un peu de baume au cœur, là, justement. Et avec nous, justement, je fais pas ça dans le vide, parce qu'avec nous, justement, ce matin, nous avons Sacha, qui est avec nous, la voix derrière Nuit de Folie et de la ville à nuit. C'est bien lui. Sacha, bonjour.
8: Bonjour.
4: Comment ça va, Sacha?
8: Très bien, on vient d'atterrir, là, voilà, on a une patate, on a une pêche d'enfer. On a bien dormi. Donc, on est heureux d'être là.
4: Donc, première impression, là, en descendant de l'avion, que du bonheur.
8: Que du bonheur, mais à part que je pensais qu'il ferait un peu plus chaud, mais il fait un peu de vent. Bon, voilà, écoute, on a pris une petite laine, quand même. C'est la première fois de ma vie que je prends une petite laine pour aller à la Réunion.
4: Ça peut arriver, effectivement. Qu'est-ce que ça vous fait de retrouver très bientôt le public de la Réunion, Sacha?
8: Eh ben, je suis très très content. Parce que c'est un vrai public festif qui nous attend et qui fait la fête avec nous. Donc, avec une belle nuit de folie en perspective. Enfin, des nuits de folie, le 11 septembre, le 12 septembre, le 11 au théâtre à Saint-Gilles et le 12, donc, au petit stade de l'Est à Saint-Denis. Mm-hmm. Donc, avec tous les copains. Donc, on est content d'être là.
4: Alors, quand même, moi, j'ai une question. La Réunion, bon, ce n'est pas la première fois que vous venez à la Réunion, Sacha. Ça représente quoi pour vous, l'île de la Réunion?
8: L'île de la Réunion, pour moi, c'est vraiment comment dirais-je le prolongement de ce que j'aime, c'est-à-dire le relax, mais en même temps le savoir-vivre et puis la culture ici. Et j'aime beaucoup aussi tout ce que propose l'île et son développement. Donc c'est vraiment et surtout un beau public et une belle perspective pour ces deux rencontres.
4: Alors, à quoi doivent s'attendre nos auditeurs, là, les spectateurs, pour ces deux rendez-vous, là, notamment au petit stade de l'Est? Vous allez mettre le feu?
8: On va mettre le feu, on va mettre l'ambiance, on va chanter ensemble, une vraie communion avec le public. Le plus important pour moi, en tout cas, c'est de partager avec le public et de passer un super beau moment, c'est le plus important.
4: Alors, justement, ça tombe bien, vous me parlez de votre public. Un petit message pour vos fans, là, justement, Sacha?
8: Oui, absolument. Venez déjà nombreuses et nombreux, préparez les perruques, les lunettes, tout ce qui brille, les vestes à paillettes. Et puis, venez donc le 11 septembre au théâtre à Saint-Gilles, et puis le 12, donc au petit stade de l'Est à Saint-Denis pour passer des nuits de folie ensemble. Et donc, je vous attends nombreux et nombreux. Voilà.
4: Merci Sacha. Vous m'avez dit que vous n'êtes pas venu seul, vous avez des camarades avec vous?
8: Je vais vous passer Thierry Pastor, qui est juste à côté de moi.
4: Ah, génial. Voilà, merci beaucoup Sacha.
8: Merci à vous, merci.
4: Merci, à très bientôt. Thierry Pastor, l'interprète sur des musiques noires. Bonjour Thierry Pastor.
9: Bonjour, c'est Francky?
4: Oui, tout à fait.
9: Ah, vas-y Francky, bon, on a dû te la faire un milliard de fois, celle-ci.
4: Oui.
9: Vas-y, vas-y Francky, c'est sûr. Hein. Bon, c'est Radio Freedom, c'est ça?
4: Exactement, la numéro 1 avec des milliers d'auditeurs.
9: Génial. Bon, bonjour déjà à tous les auditeurs. Vous êtes direct?
4: Alors, je vous entends pas très bien. On va essayer de bien mettre le téléphone. Thierry Pastor, le plaisir de vous avoir sur notre antenne, de vous accueillir. Comment s'est passé le vol pour vous?
9: Ah, très très bien, 11 heures de vol, j'avais un petit peu peur, mais en fait non, le temps de roupiller un petit peu, sur 2-3 heures, et ça va, non, pas trop fatigué, impeccable. J'avais peur un peu du nombre d'heures de vol,
4: oui.
9: Mais globalement ça s'est bien passé, le service très très bien, l'aviron impeccable, non non, parfait.
4: Bon, de bonnes conditions pour un superbe concert, pour deux superbes concerts.
9: Oui, le 11 à Saint-Gilles. C'est dans un théâtre, je crois, non? C'est
4: ouais, ça, hein, théâtre en plein air, oui. Vous aurez le ciel c'est au-dessus ça. De votre tête, hein, oui.
9: Et le 12 à Saint-Denis.
4: Au petit stade de l'Est. Si les concerts, là, enfin, à quoi vous attendez? Vous êtes un artiste, hein, vous connaissez les publics. Vous attendez à quoi?
9: On aimerait que ça soit blindé de gens, comme d'habitude, parce que c'est vrai que en métropole, moi, j'ai fait un concert là ce week-end, le 4 septembre. Il y avait plus de 15 000 personnes.
4: Wow. Alors,
9: il y avait une affiche où c'était lié à la décennie 80, 90 et 2000. Donc forcément, ça a réuni beaucoup de gens, quoi.
4: Ouais.
9: Moi, ce que j'espère, c'est que oui, les gens qui viennent, déjà de ne pas les décevoir et de faire en sorte que les gens s'amusent. Mais a priori, avec Plastique, Alain Lorca, Sacha, Christian de Raff, le groupe ABBA et moi-même, je pense qu'on ne devrait pas les décevoir.
4: Ouais, il y a une belle soirée qui se prépare.
9: C'est ça. Et puis c'est vrai qu'on se connaît tous les uns les autres. Et c'est aussi ça qui fait que quand on monte sur scène, il n'y a plus trop d'ego, quoi, parce que ça fait 40 ans qu'on se croise, donc on se connaît très bien. Donc sur la scène, comme avant la scène ou après la scène, entre nous, ça se passe super bien. Et ça, je pense que les gens, ils vont bien le sentir.
4: Ouais, en fait, vous êtes une bande de copains, quoi.
9: Ah oui, absolument. C'est vrai, ça fait 40 ans qu'on se croise, et souvent, ce que je dis, c'est que même si ça fait un an, deux ans qu'on ne s'est pas vu, pour X raisons, quand on se revoit, on a toujours plaisir à se revoir. Ouais, une famille d'artistes années 80.
4: Ouais, ouais, absolument. Ouais. Ça, c'est un bel intitulé, en tout cas.
9: Ouais, c'est un bonheur pour nous tous.
4: Ouais. Ouais.
9: Je vais peut-être te passer Christian.
4: Oui, juste avant de me passer Christian, Thierry Pastor, juste après le concert, là, vous comptez profiter un peu de Lille?
9: Ben, on aimerait bien, je sais pas, visiter, faire des balades, ou même si ça fait la troisième fois que je viens, donc je connais un petit peu les lieux, mais évidemment, se balader, oui, aller au bord de mer, je sais pas, visiter le volcan, là, c'est la, comment s'appelle-t-il?
4: Piton de la Fournaise.
9: C'est ça. Est-ce que c'est possible d'aller visiter ce genre de choses?
4: Oui, si vous aimez marcher, oui, pourquoi pas.
9: Ah bah oui, moi j'aime marcher, ouais, absolument, ouais.
4: Eh ben vous allez vous faire plaisir.
9: Profiter. Même si ça va être court, on aimerait profiter un peu des lieux, hein, bien sûr.
4: Eh bien, beau concert et belle balade à vous, Thierry Pastor.
9: Merci et bonjour à tous les auditeurs de Radio Freedom.
4: Merci beaucoup, Thierry.
9: Je te passe Christian.
4: Alors Christian du groupe Raft qui est avec nous d'ailleurs là ce matin aussi. Il a débarqué là du côté de Gilo. Bonjour Christian.
10: Bonjour, c'est Christian de Raft, oui.
4: Voilà, il n'y a qu'à danser, hein, c'est le cas de le dire.
10: Exactement, hein. Voilà, absolument. Il n'y a qu'à danser.
4: Bon, c'est le vol correct pour vous également, Christian?
10: Oui, très très bien. Un petit peu de retard au départ qui a été rattrapé en cours de route, mais tout va bien. Non, c'est formidable, vraiment.
4: Alors Christian, vous aussi, oui. Vous connaissez déjà La Réunion, hein, ce n'est pas une découverte pour vous?
10: J'y suis venu il y a 38 ans quand même, hein, donc je suis pas revenu depuis 38 ans, ça fait beaucoup. Hein.
4: Alors quel est le souvenir que vous avez gardé, que vous avez toujours de votre venue il y a 38 ans?
10: Bon, alors moi j'ai un souvenir, moi c'est de tout ce que j'ai vu, j'ai voyagé pas mal, c'est ce qui m'a le plus impressionné, c'est La Réunion. D'autant que j'avais eu la chance de la visiter en hélicoptère à l'époque, et donc... Ça, c'était formidable. Et les gens et l'ambiance, on avait fait, je crois, à l'époque, 4 ou 5 concerts.
4: Oui.
10: Et c'était vraiment formidable. J'avais qu'une hâte, c'est d'y retourner. Il a fallu attendre 38 ans. Et j'espère bien y revenir bien plus rapidement cette fois-ci, la prochaine fois.
4: Alors, titre que vous avez hâte de jouer, là, pour ces deux rendez-vous, Christian?
10: Le titre?
4: Ouais, un des titres, ouais. Ouais, le titre phare de Raph.
10: Il n'y a qu'à danser, Femme du Congo.
4: Ah oui!
10: Et puis toutes les, toutes les medleys, j'ai des medleys reggae 80, des années 80, reggae même zouk de l'époque que je reprends. Donc voilà, une musique du soleil, une musique de fête et une musique pour oublier les problèmes.
4: Ah ben, on compte sur vous justement, vous les artistes là, puisque retour aux années 80, nombreux sont ceux qui ont hâte d'y être.
10: Mais oui, oui, oui, très bien, nous aussi les premiers.
4: Un dernier message avec vous pour les fans qui vous attendent là pour ce week-end.
10: Bon bah pour tous les auditeurs de Radio Freedom, venez nous voir, venez à Saint-Gilles, venez à Saint-Denis vendredi et samedi, et puis venez nous soutenir, et puis venez passer du bon temps. On est là pour ça, on a fait ce long voyage pour vous donner du plaisir, donc venez, ça nous fera plaisir à nous aussi.
4: Voilà, c'est exactement ça, passer du bon temps. Merci beaucoup, Christian.
10: Merci Freedom, d'autant que j'avais une chanson qui s'appelait Freedom, moi, à l'époque, sur un album solo.
4: Oui.
10: Donc, je suis sensible au nom de cette radio.
4: Ah, voilà. Ben voilà. On a un lien, quelque part.
10: Voilà, exactement.
4: Merci
10: voilà,
4: encore.
10: Merci.
4: On vous dit donc à très bientôt. Donc, rendez-vous ce week-end. Ouais.
10: Ciao, ciao.
4: Merci, Christian. Ah, ils sont incroyables, belle équipe là donc déjà présente, vous avez entendu Christian du groupe Raft, Christian Fougeron et Marma, et souviens-vous de ça quand même, hein, parce que voilà quoi, juste quand vous allez entendre les premières notes, vous allez voir, vous allez craquer, hein, c'est ça.
11: Allons-nous laisser tout passer, tout lasser, tout casser.
4: Au top des tops. Alors j'ai quelqu'un d'autre avec moi là.
12: Ça fait bien.
4: Allô.
13: Au moins la boîte.
4: Allô, allô.
12: Oui.
4: Ah, je crois que non, on a eu tout le monde là. Ben voilà, l'ambiance qui vous attend durant ce week-end, vendredi 11 septembre, théâtre de Saint-Gilles, plein air de Saint-Gilles, donc, et samedi 12 septembre, petit stade de l'Est à Saint-Denis. Nombreux sont ceux qui auront la chance d'en profiter. Je compte sur vous, les auditeurs, pour venir nous raconter un petit peu ce passage donc de ces artistes lors de ces soirées. Chez nous à La Réunion, il est 10h. Pile poil, on retrouve dans quelques instants Europe 1 pour le journal et puis la suite du programme, ce sera avec Julie qui est à présent en radio, qui a suivi justement cet échange avec ces artistes des années 80. Vous pourrez en parler dans quelques instants, revenir sur ses souvenirs au 02 62 99 12 00. La prudence recommandée sur la 4 voies du tampon, sans descendant vers Saint-Pierre, après Mont Caprice. On rappelle qu'il y a eu un accident dans la voie de gauche neutralisée, intervention des secours également, présence du dépanneur et un bouchon qui s'est formé, sens descendant, tampon, Saint-Pierre, 02 62 41 51 51. La prudence automobiliste recommandée dans ce secteur, 02 62 41 51 51. Et puis bien sûr, hein, vos témoignages toujours, puisqu'on a aussi parlé du suicide ce matin. Aujourd'hui, journée mondiale de prévention du suicide, il faut en parler. Comment trouver de l'aide également, c'est la question qu'on aimerait vous poser. Vous avez justement apporté vos témoignages, peut-être nous dire également comment on se relève lorsqu'un proche part subitement. 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
14: 8h sur Europe 1, Dimitri Pavlenko.
15: Après une accalmie cet été, la guerre au Moyen-Orient s'embrase à nouveau avec des conséquences sur les marchés de l'énergie. Le pétrole s'installe à nouveau au-dessus des $100 le baril alors qu'il était retombé à $70 en juillet. Le gaz en France a encore pris plus de 5% au 1er septembre. La hausse approche les 40% depuis le 1er janvier et l'hiver s'annonce rude avec des stockages à peine à 70% de leur capacité. À la pompe, les prix s'envolent également à nouveau inquiet des retombées politiques. Le gouvernement a réuni hier les distributeurs de carburant à Bercy, mais l'exécutif ferme la porte à toute nouvelle aide, Barthélémy Philippe.
16: Oui, un litre de gazole qui flirte avec son record historique à 2,29€, un sans-plomb 95 plus haut que jamais à 2,12€, et des perspectives sombres. L'offre de carburant mondial est affectée par le blocage d'Hormuz, mais aussi par l'arrêt des exportations russes. Une tenaille qui risque de maintenir les prix à la pompe au sommet, selon Thierry Brosse, spécialiste de l'énergie.
17: Vous avez des pétroliers qui ne peuvent pas passer par le détroit d'Hormuz et des raffineries russes qui sont attaquées. Et donc, un équilibre offre-demande sur le pétrole et sur les produits pétroliers qui se tend et donc des prix qui grimpent. Et malheureusement, on peut imaginer que les prix vont continuer à grimper.
16: Les automobilistes sont pris à la gorge et le gouvernement semble impuissant. Hier, lors d'une réunion avec les distributeurs, Bercy a écarté la possibilité d'un plafonnement public des prix à la pompe et reconnu qu'une baisse des taxes n'est pas compatible avec la situation dégradée des finances publiques. Maigre consolation pour les grands rouleurs aux revenus modestes, le chèque carburant de 100 € est prolongé jusqu'à la fin du mois.
15: Barthélémy Philippe du service économie d'Europe 1.
14: Et si Emmanuel Macron dissolvait à nouveau l'Assemblée nationale avant la fin de son quinquennat?
15: Ouais, le scénario circule de plus en plus à l'Élysée, mais aussi à Matignon, à l'approche de la présentation du budget 2027. Le risque de censure s'avère particulièrement élevé pour le Premier ministre. Il ne serait donc pas totalement absurde de vouloir à nouveau clarifier les choses. L'an dernier, déjà, le président avait agité l'idée de dissoudre pendant l'examen du budget pour mettre sous pression les députés. Une telle initiative serait juridiquement possible, mais ce serait un pari à très haut risque du président. C'est en tout cas l'avis du constitutionnaliste Benjamin Morel, qui était l'invité d'Europe 1 ce matin.
12: Admettons que vous ayez une dissolution, je sais pas, au mois d'octobre ou de novembre, c'est-à-dire qu'il n'y a plus d'assemblée pendant un mois, que votre assemblée, elle ne redevient réellement fonctionnelle que, eh bien, fin décembre, et que le budget qui a été déposé, il s'évapore. Donc déjà, vous n'aurez pas de budget au 1er janvier. Et ensuite, c'est parié sur le fait que votre assemblée aurait une majorité absolue, c'est tout sauf gagné, et quand même elle en est une, eh bien, voter un budget dans le délai imparti, ça va être compliqué. Donc une dissolution, c'est probablement, pour des raisons de calendrier, le fait de renoncer à un budget. Et donc pour ces raisons-là, je doute que les marchés apprécient beaucoup ce petit jeu politique qui vise à dire, pour punir les députés de ne pas voter un budget, je renonce au budget.
15: Le constitutionnaliste Benjamin Morel, il était ce matin l'invité d'Europe 1. Entretien complet à retrouver sur le site et l'appli Europe 1.
14: La présidentielle, toujours 70% des sympathisants de la droite et du centre favorables à une primaire.
15: Oui, pour dégager une candidature unique face à Marine Le Pen et Jean-Luc Mélenchon. Sondage Odoxa Backbone pour le Figaro ce matin. Toujours selon cette enquête, Édouard Philippe ferait figure de favori si cette primaire devait avoir lieu, alors que lui-même en repousse l'idée. Bruno Retailleau arriverait en seconde position. Le président des LR qui est en train de structurer l'organisation de sa campagne, Alexandre Chauveau.
18: Les nouveaux locaux viennent tout juste d'être trouvés. Le bâtiment est situé rue de Bourgogne à Paris, à 50 mètres à peine du siège des Républicains. Il peut accueillir une quarantaine de bénévoles et devrait faire office d'annexe pour l'équipe de communication de Bruno Retailleau. Son entourage y voit une preuve supplémentaire que le candidat de la droite est déterminé à aller au bout, quand bien même cela nécessite de l'argent, nerf de la guerre pour tous les candidats. Si le parti peut s'appuyer sur les dons des adhérents, Bruno Retailleau est toujours en discussion avec les banques pour souscrire un prêt de plusieurs millions d'euros. En attendant, les levées de fonds auprès de grands donateurs se poursuivent, tout comme la quête des 500 parrainages, une formalité pour un parti bien implanté sur le territoire. Autour de lui, Bruno Retailleau peut compter sur une équipe de fidèles articulée autour de Franck Robine, son directeur de campagne et ancien directeur de cabinet Place Beauvau. La prochaine étape pour le Vendéen, c'est samedi près de Paris pour la rentrée des jeunes LR, avec un long discours attendu sur l'avenir et la jeunesse.
15: Alexandre Chauveau du service politique d'Europe 1.
14: Le joli coup d'Ariane Space.
15: L'opérateur spatial européen a signé hier, en marge du sommet spatial international à Paris, un contrat majeur avec Amazon pour mettre en orbite les petits satellites de sa constellation télécom. Les lancements spatiaux qui se multiplient dans le monde au point que le vide spatial l'est de moins en moins. Risque de collision, de brouillage, débris, William Molinier. L'armée de l'air et de l'espace redoute une saturation et de véritables embouteillages orbitaux.
19: En quelques années seulement, l'espace a changé d'échelle. 16 819 satellites sont aujourd'hui recensés autour de la Terre. Ils étaient 13 005 il y a un an, soit une augmentation de 29% en 12 mois. Chaque jour, près de 13 satellites sont lancés depuis le sol terrestre, selon le baromètre spatial Lookup. Une dynamique largement portée par l'américain Starlink, première constellation mondiale, avec à elle seule les deux tiers des satellites actifs, mais la Chine aussi accélère. Elle compte près de 1500 engins et investit largement les orbites basses, au risque de créer des embouteillages au-dessus de nos têtes. Outre la menace de collision, de création de débris spatiaux ou de saturation de l'espace, ce déploiement à grande vitesse pose aussi un sujet de pollution lumineuse. L'observation du ciel par les astronautes pourrait être largement perturbée dans les années à venir, d'autant que selon les estimations, plus de 2 millions de satellites pourraient d'ici 2030, être mis sur orbite.
15: William Molinier. Et puis à chaque jour, son annonce papale, ce jeudi, sortie de la chanson qui va accompagner la visite de Léon XIV en France, du 25 au 28 septembre. Son titre, « Pour que le monde ait la vie », c'est le slogan de voyage du pape, extrait de l'évangile selon saint Jean. Titre interprété par Grégory Turpin et Natacha Saint-Pierre, qui l'interpréteront sur scène, Cyril de la Morinerie.
20: Oui, Grégory Turpin et la chanteuse québécoise Natacha Saint-Pierre ont enregistré un chant de pop louange très entraînant à l'occasion de la venue du Saint-Père dans notre notre pays.
0: Tu m'éclaires toute la terre.
20: C'est Grégory Turpin qui a composé les paroles de la chanson. Elles ont été validées en haut lieu par l'Église de France.
21: C'est vraiment un chant, voilà, que j'ai voulu rassembleur, avec un refrain très simple que tout le monde pourra reprendre.

0: Animateur sur Europe 1 et Natacha Saint-Pierre auront l'occasion de chanter ensemble à Lourdes et surtout la veille au Stade de France devant 80 000 jeunes venus prier avec le pape.
1: Moi je serai dans la première partie, le pape sera pas encore arrivé, mais de toute manière c'est sûr que c'est un moment unique.
0: Et les droits de la musique ont été cédés aux œuvres pontificales missionnaires pour des projets d'évangélisation en France et dans le monde.
2: Grégory Turpin, que vous pouvez retrouver le samedi, 14h-15h, cœurs et âmes, c'est sur Europe 1. Un mot de football, entrée en fanfare du PSG en Ligue des Champions, après sa victoire 6-1 face au Slovan Bratislava au Parc des Princes. Ce soir, le RC Lens fera son entrée dans la compétition sur la pelouse du Slavia Prague. Dans un instant sur Europe 1, Robert Ménard est l'invité de Laurence Ferrari. Bon réveil, il est
3: 8h08. 7h. 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

0: Bien le bonjour à La Réunion, les 10h passées de 10 minutes et vous êtes dans le son du soleil. Un numéro de téléphone, le 02 62 99 12 00. Aujourd'hui, le 10 septembre, et c'est la journée mondiale de prévention du suicide. Une journée pour justement rappeler une réalité souvent difficile à entendre, hein, parce qu'il y a des chiffres, oui, mais derrière ces chiffres-là, il y a toujours une personne, des familles, des proches, et parfois même des souffrances que personne ne voit. Alors, on pourrait prendre 2 minutes là à parler du suicide. C'est vrai que c'est quelque chose d'important, d'intime également. 02 62 99 12 00. Vous avez peut-être aidé une personne qui a eu le cœur brisé après la perte de quelqu'un, d'un proche. 02 62 99 12 00. Freedom Allo. Allô? Allô?
1: Oui.
0: Bonjour, monsieur.
1: Bonjour, madame. Ah, j'ai entendu la dame là. C'est comment? Je sors dans une grande souffrance.
0: Oui.
1: Elle pleure parce que. De toute façon, comment son fils était? Comment? Allô?
0: Oui, je vous écoute, monsieur. On parlait du suicide, oui.
1: Comment?
0: On parlait du suicide.
1: Allez, voilà. Il sort dans une grande souffrance. Son fils avait s'est suicidé. Elle a pleuré, elle a raconté.
0: Et vous avez été touché par ça, par son témoignage ?
1: Ça m'a touché aussi de lui entendre.
0: D'accord.
1: Et il arrive à elle, ça. Et dommage, bon ben, des fois c'est comme ça, c'est par rapport, bon ben. Comment dire, pas trouver un aide, une solution, un remède. Quoi que la personne n'arrive pas à faire ça, mais il y a beaucoup qui fait. Hein,
0: oui. Suicide. Oui.
1: Allô ?
0: Oui, mais monsieur, je vous écoute.
1: Il y a beaucoup de suicides pour le travail. Même, perdre le travail.
0: Et aujourd'hui, je ne sais pas si vous avez remarqué, monsieur, mais ça touche également beaucoup les jeunes collégiens qui sont victimes de cyberharcèlement. Et pour ces jeunes-là, justement, la solution, c'est de mettre fin à leur jour.
1: Et justement, il faut trouver, voilà, pour aider la personne, faut pas qu'elle mette, il ou elle, je sais pas, de mettre fin à sa vie. Mm-hmm. Ben, pour moi, bon, ben, moi, j'ai passé beaucoup de problèmes, mais je me suis en sorti à part. J'ai passé un peu partout pour trouver une solution pour résoudre ce problème-là. Mm-hmm. J'ai pas trouvé, mais la seule place que j'ai parti, c'était l'église même. L'église, comment dire? Oui, en groupe, les gens m'ont aidé beaucoup. Mm-hmm. Moi, je suis remonté, quoi.
0: D'accord, la foi, la prière.
1: J'ai tombé dans un trou, moi, dans un trou, j'ai touché le fond là-bas, dans un puits.
0: Ouais.
1: Après, c'est très difficile pour remonter la pente, quoi. Donc, si on n'a pas, voilà, ben, je viens dire qu'un Dieu, hein, le vrai remède même qui vient là.
0: D'accord.
1: Donc, pour avoir ce remède-là, il faut vraiment prier à genoux, croire, pratiquer, vivre de l'évangile.
0: Mais est-ce que c'est aussi facile, c'est-à-dire que du jour au lendemain, on guérit de...
1: Après, comment dire, ou croire ou mettre en pratique, ou faire confiance.
0: D'accord.
1: Ou croire que Dieu va aider, oui, mais si vous vivez de ça, ou faites l'expérience, ou vivez de la parole, de l'évangile, ou lire, ou bouquine, ou croire, et ou pratique, alors, et vous vivez de ça.
0: Mm.
1: Et la force de l'Esprit Saint, de la foi, tout ça là, ouais. Et donc, si vous lisez au bouquin, vous vivez de ça, ouais.

0: D'accord.
1: Même, bon, mais reprendre un petit peu chez moi, là, m'avait, parce qu'il me connaît là beaucoup, opération de cancer. L'estomac, ma pile d'estomac.
0: D'accord.
1: Moi aussi, moi, m'a baissé les bras, mais après, l'hôpital, ils ont un bon, comment? Un bon, l'équipe formidable, hein, après, la famille. Ben, là-bas, l'hôpital soutenait bien le malade. Et la famille ici soutenait, ouais, moralement, physiquement, mentalement.
0: Oui.
1: Mais même ça, me t'es baissé les bras, moi aussi, me t'es suicidé, mais voilà. Comme à l'entendre, mes croyants, me l'a baptisé, fait la confirmation, voilà. Après, m'a arrêté à l'église, après, m'a retrouvé le chemin, m'a été fidèle au bon chemin, m'a retrouvé le chemin. Les amis, des bons amis, le bon Dieu, placé des bons amis sur la route. Quand des fois, on a des problèmes, c'est la personne là-même. Des fois, c'est pas la famille, il abandonne, ou retrouve tout seul, mais des fois, Dieu fait trouver quelqu'un pour ramener vers Dieu. Mmh. Voilà.
0: D'accord. Et bon, en tout cas, merci beaucoup d'avoir partagé ça avec nous, monsieur.
1: C'est que je viens de dire, le seul remède pour pas la personne se suicide, c'est Dieu. S'il a pas Dieu, là, je ne vois pas quel remède.
0: Il y aura pas de solution. Et bien, en tout cas, merci beaucoup, monsieur, d'avoir partagé ça avec nous. 02 62 99 12 00. Monsieur, lui, il a retrouvé espoir. En tout cas, il a retrouvé l'espoir dans la foi. 02 62 99 12 00. Comment repérer les signes? Comment voir que notre proche, notre mari, nos enfants ne vont pas bien au point de pouvoir mettre fin à leur jour? 02 62 99 12 00. Frida Malo.
2: Allô, bonjour madame.
0: Bonjour.
2: C'est pas pour le sujet en fait.
0: Il n'y a pas de souci.
2: Est-ce que je peux exposer la situation?
0: Bien sûr.
2: Oui, c'est-à-dire que dans le quartier, je voudrais un numéro de téléphone pour association d'animaux.
0: C'est-à-dire?
2: C'est-à-dire il y a une chienne qui a mis bas dans le coin.
0: Mm-hmm.
2: Et ça fait au moins 3 semaines.
0: Oui.
2: Et donc, elle a fait des petits, voilà.
0: D'accord. Et personne n'est venu les récupérer? Enfin, il n'y a pas de propriété, à quoi?
2: Non, c'est une chienne errante.
0: D'accord.
2: Et elle l'a mis bas, mais comme c'est à côté d'une rue, et là, j'entends qu'il commence peut-être à marcher au bout de 3 semaines. Et s'ils vont près de la rue, de toute façon, il n'y a personne qui réagit.
0: On est où, là?
2: À Étang-Salé.
0: Étant salé, d'accord.
2: C'est le terrain appartient à quelqu'un, mais il bouge pas.
0: Oui, mais là, le chien, c'est un chien errant.
2: Oui, c'est une chienne errante, oui.
0: D'accord.
2: Le propriétaire est parti et elle a traîné dans la rue, voilà.
0: Oui, non, mais si le chien n'appartient à personne, il faut appeler les associations. Mais c'est vrai qu'eux, ils sont également... il n'y a plus de place nulle part, quoi, tout simplement. Il n'y a plus de place nulle part. Et malheureusement, ils vont peut-être devoir euthanasier ces chiens-là.
2: Ah ouais.
0: Mais en tout cas, voilà, s'il y a une association qui est à notre écoute, s'il y a des associations qui sont susceptibles justement de faire le nécessaire pour trouver un propriétaire à ces chiens, ce serait top.
2: Oui, à cette chienne. Et c'est-à-dire que je lui donne à manger, à boire. J'ai mis une... J'ai essayé de les protéger de la pluie, le jour où il y a eu de la pluie avec une tôle. Mais je peux pas faire plus non plus.
0: Mais vous les avez pas recueillis chez vous, hein?
2: Ah non, je peux pas. Je peux pas, c'est pas... Je sais pas. C'est pour ça que j'interviens pour que la situation pour elle... on trouve
0: Non, mais là, on cherche une association susceptible de récupérer ces chiens-là. Madame, vous savez quoi? On va garder votre numéro de téléphone, ça va être plus simple. On va garder votre numéro de téléphone. Si jamais il y a une association susceptible de récupérer ces chiens-là, on leur communiquera votre numéro de téléphone. Donc, ils ont juste à nous appeler au 02 62 41 51 51. On peut faire comme ça, madame?
2: Oui, bien sûr.
0: Ok, il n'y a pas de souci. En tout cas, merci de l'avoir signalé. Je vous dis à très bientôt, madame. 02 62 99 12 00. Freedom Dial, bonjour. Allô? Allô?
3: Oui, allô, bonjour.
0: Bonjour.
3: Oui, je vous appelle pour faire passer un message, si c'est possible.
0: Oui.
3: J'ai

0: Hier, vu un véhicule qui a été déposé par un dépanneur. Donc, allée des Azurites, secteur Belle-Pierre, juste en bas du lycée. Mmh. Et en fait, là où je vis, c'est juste à côté de moi, la voiture en panne a été déposée en fait par le dépanneur. Sauf que j'étais pas là. Et ma place de parking juste à côté, je suis extrêmement serrée pour rentrer et sortir côté chauffeur. Et il y avait aussi quelqu'un à ma droite.
1: Ah.
0: Donc, c'est compliqué parce que le véhicule ne m'appartient pas, qui est en panne. Ça a été déposé par un camion dépanneur. Je ne sais pas c'est qui. Si j'avais su le nom, j'aurais appelé le dépanneur. Donc, si jamais il y a des dépanneurs qui écoutent Radio Freedom, qui a déposé hier fin de journée, donc secteur La Source, Belle-Pierre, allée des Azurites, c'est une impasse. Mm-hmm. Une BMW grise, si c'est possible d'avoir les coordonnées, parce que la voiture est mal positionnée et ça m'empêche en fait de rentrer et sortir dans mon véhicule côté chauffeur.
1: Ah bah oui, donc, là,
0: c'est
1: pour
0: effectivement. Ça que j'ai appelé la police municipale. Mais comme le parking, c'est comme là où je vis, le bailleur est SIDR, faut que je passe par eux. J'ai déjà appelé donc le bailleur, mais ça peut prendre du temps et moi, j'ai besoin de me garer correctement.
1: Mais la place, elle est pas nominative. Il n'y a pas de numéro d'appartement.
0: Non. Et moi, là où je me gare, du coup, le souci c'est qu'il y a souvent quelqu'un à ma droite et c'est serré. La voiture qui est en panne en question est mal garée. Je n'ai pas pour habitude de le voir garé là où je vis. Donc peut-être que c'est dans les parages,
1: ouais.
0: Mais pas là où en tout cas je me gare habituellement sur le parking à l'air. Parce que nous avons en fait sur l'impasse un immeuble semi-privé qui justement a des garages dont nous les locataires Osmonde on n'a pas accès. Donc c'est peut-être un locataire qui est là-bas et le dépanneur, lui, il a déposé là. Donc moi, j'essaie de retrouver le nom du dépanneur. J'ai essayé d'appeler tous les dépanneurs sur secteur Saint-Denis Nord. J'ai aucun qui m'ont dit que c'est eux. J'ai appelé aussi les assistances d'assurance en donnant la plaque d'immatriculation, c'est ce qu'on m'a conseillé.
1: Oui.
0: Ils vont pas retrouver le dossier du véhicule avec la plaque.
1: D'accord.
0: Donc c'est peut-être le propriétaire du véhicule qui a lui-même appelé un dépanneur.
1: Pour déposer là.
0: Mais pas via l'assurance.
1: D'accord.
0: C'est pour ça que là, malheureusement, éviter aussi les problèmes parce que si jamais c'est la fourrière qui prend le véhicule, ben direct, ça va faire des conflits. Parce que c'était pas le but. Sauf que le souci, c'est que là, si la journée passe le demain et que la voiture, elle est là en ventouse, eh ben, le souci, c'est que même la municipale ne peut pas rien faire sans la.
1: Non, mais là, on va appeler au propriétaire de ce véhicule. Nous sommes là, vous avez donné suffisamment de renseignements, justement, d'où est garé ce véhicule. C'est une BMW de couleur gris. Nous sommes là, pas très loin du lycée de Belle-Pierre, dans le secteur de la Source. Allez, rappelez-nous. Des Azurites.
0: Et donc, la voiture, c'est une BMW grise, trois portes.
1: Voilà.
0: Donc, c'est garé sur le parking à l'air et ça a été déposé hier fin de journée.
1: Voilà. Donc, si jamais le propriétaire est à l'écoute, s'il pouvait faire le nécessaire pour au moins bouger son véhicule comme il le peut, parce que si le véhicule ne bouge pas, il fera le nécessaire pour bouger un tout petit peu son véhicule pour que vous puissiez vous garer correctement.
0: C'est bien ça, parce que j'ai essayé de voir, il n'y a pas de vignette sur le véhicule, ni de contrôle technique, ni d'assurance. Donc, c'est compliqué pour moi de trouver ou appeler son assurance, par exemple. Et pareil, le contrôle technique, j'avais l'idée peut-être d'appeler là où... Habituellement, vous savez, il y a des gens qui mettent la marque Autovision en autocollant.
1: Oui.
0: Comme ça, j'aurais pu trouver. Mais pareil, pas d'issue. Donc, c'est compliqué là pour moi. J'ai déjà appelé pas mal de dépanneurs, mais j'ai pas trouvé.
1: Non, mais vous inquiétez pas. Voilà. Vous êtes passé par Freedom et on espère que la magie va opérer. On est là, allée des Azurites. C'est une BMW gris de trois portes. Nous sommes là donc du côté de Belle-Pierre. Ce véhicule est très très mal garé. Ça a été déposé par le service de dépannage hier.
0: Oui.
1: Donc si jamais le propriétaire est à l'écoute ou un proche, qui reconnaît ce véhicule, qu'il fasse le nécessaire le plus vite possible. On croise les doigts, madame.
0: Merci, c'est gentil. Bonne
1: à bientôt. Belle journée à vous, au revoir. Et puis cette information également, véhicule en panne. Nous sommes là sur la 4 voies de Sainte-Suzanne. à hauteur de la Marine en direction de l'Est, en direction de Sainte-Marie pour le coup, Sainte-Suzanne-Sainte-Marie. Vous pouvez nous appeler au 02 62 41 51 51, le service radio-guidage qui reste à votre disposition. Freedom, allô.
2: Allô.
1: Bonjour.
3: Bonjour.
1: Au revoir, belle journée à vous, Freedom, bonjour. Allô.
2: Oui, bonjour.
1: Oui. Vous pouvez éteindre la radio derrière, madame?
2: Oui.
1: Oui.
2: Je m'éloigne.
1: Si vous voulez, mais suffisamment pour que je ne m'entende pas. Un très gros retour.
2: Je vais éteindre.
1: Oui, ce sera mieux.
2: Voilà.
1: Et je vous écoute.
2: Oui, en fait, je vous appelle parce que... j'aurais besoin des avis des auditeurs qui m'écouteraient en ce moment. Parce que en fait je suis une comment vous explique, la situation est très compliquée, même là déjà. J'essaie de vous expliquer, j'ai même peur qu'ils m'écoutent en ce moment. Je me suis séparée du père de mes enfants. Et j'ai peur.
1: Qu'est-ce qui se passe? Ah mince. Bon bah dès que vous êtes prête, madame, vous nous rappelez, hein, y a pas de souci là-dessus. Freedom, allô?
4: Allô, oui, bonjour. Excusez-moi de vous déranger.
1: Oui.
4: C'est juste simplement parce que mes petites attendrées, ça fait... Ça fait 15 jours, le sapin d'électricité, les flammes, la bande, plus le... Vous payez en espèces.
1: Depuis 15 jours?
4: Ah ben oui, il m'a fait monter de centre plusieurs fois.
1: Ben...
4: Ben là, attends, semaine prochaine, ou bien machin, on va avoir la... laisse avoir les lettres de relance. Il m'a fait un téléphone direct ici, Sani. Il dit au PSG, 1, le 2, le 3, si vous payez en banque, machin.
1: Mais madame, s'il est fermé, d'accord, mais d'après une bande dehors, même la bande, il ne fonctionne pas?
4: Les flammes, ça me vient de dire où les flammes, les deux côtés les flammes.
1: D'accord, mais là, si vous payez en retard, comment on fait ou là?
4: Ah ben là, c'est ça. Mais je ne veux pas comme du mi-sort, un instant, et puis tout le monde peut nous faire une gâtée.
1: Donc là, c'est le EDF de Saint-André ou la Diamant?
4: Oui, oui.
1: Ben quoi, arrivé depuis 15 jours?
4: Ben oui.
1: Ben il fait long 15 jours.
4: Ah. Je ne peux pas sortir chaque question pour aller payer mon facture et puis me voir les fermer, me retourner, machin. C'est ça, il y a goissé, mais les machins, là, puis attention, ben là, il peut nipper, qu'on peut te stresser.
1: Et c'est quand la date, le dernier jour pour payer?
4: Oui, depuis, là, on voit ça, attends, c'est quoi?
1: Ben, il est bizarre.
4: C'est la fin du mois, mois passé, hein. Faut payer avant le 25.
1: D'accord, bon, on a encore un petit peu de temps, mais quand même. Et vous l'avez essayé à Palazan?
4: Ma fille a téléphoné à toi, comme dit ton chien, comme dit un robot. Il dit, on fait le 1, le 2, le 3, tout ça. Bon, il y a pas d'entendre, mais il vient de la musique simplement.
1: Et vous l'avez jamais tombé sur quelqu'un?
4: Non. Toute la semaine, tu prends le film, là. Là, aujourd'hui, m'a ressorti encore.
1: Et toujours fermé?
4: Mais fait aimer même tes. Ben, comment il fait après, comme dit tout à l'heure, tout le monde va dire, ouais, ça fait tout gâté, quoi.
1: Donc, qu'est-ce qui se passe là du côté de l'Est, okay. EDF? Ben, pourquoi les fermer? Mais surtout, comment on fait pour payer? Parce que vous avez l'habitude de vous rendre directement sur place, que ce soit la borne ou même le bureau, les deux les fermer.
4: Les deux les fermer. D'habitude, que je rentre même quand la borne est là, demande beaucoup. Ou ça, l'autre côté, mais pareil, mais vous payez tout par carte, ou vous payez en espèce. Les deux les fermer, là, vous chauffez ou là? Depuis la fin, il a envoyé ça depuis. Ben, il y a où la date, hein? Le 18, hein. Regarde quelle date il est là. Avant le 28 août, hein.
1: Avant le 25 septembre, il faut répondre, il faut payer.
4: Ah ben là, comme disait bientôt, là, disons, semaine prochaine, il tombe dans les 15. Comme
1: ah
4: ça,
1: oui. Là. Non, mais là, il passe vite, là, madame.
4: Hein? Ben oui, voilà.
1: Et ben...
4: Donc, déchirer le facteur de haut dernier règlement avant le 25-08-2026.
1: 08?
4: Oui, ben, ils ont dit, on voit ça, machin, et puis le truc, le facteur relevé de 10, après, ils disent, bah, ils payent quoi, vite. la data et tout, on a l'argent, pas l'argent.
1: Oui, mais madame, pour payer, c'est le 25-09.
4: Non.
1: Donc là, on est en retard sur le paiement, là?
4: Ben voilà, c'est ça, Mitao.
1: Ah, d'accord, donc c'est le 25 août.
4: Mais c'est banal, les fermés.
1: Et quand on appelle, et si on appelle, et que oui, il tombe sur un robot, là, mais avec le robot, tape 1 ou tape 2 pour payer par téléphone, n'est pas possible?
4: Non, si on paye par carte. Là, comme dit tout ça, là, il y a toujours payé en machin, moi.
1: Oui, mais là, s'il est fermé, que essaye voir si on peut pas payer par, voilà, par téléphone.
4: Je vais téléphoner encore, là, faut attendre encore. Mais en téléphone encore, le truc du pénage, me dit peut-être que...
1: Bon, ben, nous l'a besoin là des auditeurs. Est-ce que vous avez été informé? Est-ce que vous avez reçu un courrier, un mail, un texto? Je sais pas. Pour vous informer que les bureaux sont fermés?
4: Non, on a envoyé un mail, comme tu voulais, en retard, ou bien sûr, il y a bien de paiement, c'est tout, pas plus, hein.
1: Mais oui, mais là, madame, si vous ne payez pas, comment on fait?
4: Ben voilà, c'est ça. Il y a pour terminer les sous, mais comme tu dis, mon putain, de toute façon, depuis la semaine passée, pour t'en monter, t'en malin.
1: Mais madame, depuis le 25 août, par contre, on est très en retard. Essaye de voir si on ne peut pas payer par téléphone. Et puis nous, nous essayons de renseigner quand ça, le bureau n'a une réouverture, parce que les bizarres que l'a pas été prévenu quand même. Et devant la porte, n'a point un mot ni rien du tout.
4: Elle est disponible.
1: Oui, ben tiens-nous quand ça est disponible.
4: Comme dit le criage, les machins, les liens disponibles. Beaucoup de gens comme ça, vous courez en vitesse pour voir pas trop de monde. Quand vous viendrez, on remonte toute case en vitesse.
1: Mais oui, mais non, t'as de monde y déplacer avec le bus, madame. Bah, pas tout de monde y déplacer en voiture.
4: Non, ben moi, comme dit, moi aussi, je prends le bus, mais il me sonne, mais ça, machin. Ben, il remonte.
1: Ben, c'est ça, là, on lève grand matin, on prend le bus, on arrive là-bas, ou on les a fait les fermer.
4: Ouais, c'est comme dit au gars de bonne soirée, remonter, tout simplement.
1: Aïe, aïe, aïe. Bon, ben, nous, ça y renseigne à nous. Qu'est-ce qui se passe du côté de Saint-André, EDF, les fermés?
4: Même là, Radio Fritam, là, écoutez, va dire que ça y fait.
1: Ben, voilà. Et puis, essaye de voir si vous pouvez pas régler par téléphone, madame, hein, parce que t'as l'œil coupé en code courant, là. Enfin, il baisse. Ah,
4: comme
1: là,
4: il baisse. Comment il appelle le tronc en bruite? Un petit peu comme une féroïté.
1: Ben oui, mais là, s'il baisse toute affaire, comment on fait, madame? Là où il faut choisir entre la télé et puis mettre la soute frigo branché.
4: Non, mais comme tu dis, ben, ma fille fait mon bonne cause, tout ça. Ben, ma fille tient mon linge pour payer mon facture. Là, au moins, tout son nom, excusez-moi, je vois, paraît 14h et tout, facture, là, au moins, tout son nom,
1: Ben oui, mais on a autre chose à faire quand même, surtout avec le temps comme ça, rien que pour faire ton mal au malade.
4: Ah, ben, t'es bien écouté.
1: Ben nous essayons renseigner à nous et puis si jamais Oguin paye par téléphone, ce serait chouette, mais nous à voir avec les auditeurs, les bons.
4: D'accord, ok, bien,
1: c'est bien. À bientôt, madame. Belle journée à vous. Au revoir. 02 62 99 12 00. Est-ce que vous avez remarqué que bah, les bureaux d'EDF, les fermiers du côté de Saint-André, comment ça l'a fait pour payer cette facture? Parce que même la borne, hein, elle est indisponible. 02 62 99 12 00. Mais la suite dans quelques instants, parce que nous avons les pronostics de Thierry Léger avant.

0: Et Thierry Léger nous emmène du côté de Paris-Longchamp. Aujourd'hui, le 10 septembre, Thierry Léger vous recommande de jouer les numéros suivants. L'As, le 3, le 6, le 10, le 4, ensuite 11, 2 et 13. As, 3, 6, 10, 4, ensuite le 11, le 2 et le 13 pour compléter sa sélection. Je vous donne quand même le montant du frais de million, ça peut servir hein, pour tout à l'heure. Il y a quand même 787 € à gagner. Et puis le quotidien également, il y a en face un petit monnaie, 2 500 €. Donc allez chercher votre quotidien. Il peut toujours servir d'avoir un petit quotidien à la maison. Tout de suite, on va marquer la pause et juste après, on vous retrouvera au 02 62 99 12 00.
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0: Et Freedom, il est 10h passé de 36 minutes et nous allons revenir tout de suite sur ce refus d'obtempérer à Saint-André hier. Et nous avons été rejoints d'ailleurs par Christophe Damour, bonjour.
7: Bonjour Julie, bonjour à tous. Oui, vous le disiez, hier soir, un chauffeur a refusé d'obtempérer du côté de Saint-André lors d'une interpellation de policiers. Et on apprend là ce matin que deux policiers auraient été blessés lors de cette interpellation. Stéphane Palché, vous êtes du syndicat Alliance Police 974, merci d'être avec nous ce matin. Qu'est-ce qui s'est passé?
0: Alors Christophe Damour, non, on n'a pas encore Stéphane Palché, pardon, il n'a pas encore été passé. Nous allons demander au standard de faire le nécessaire. Alors, s'il vous plaît.
7: On l'a perdu.
0: Oui.
7: Nous l'avons perdu.
0: Essayez de voir comment on peut... Voilà, donc d'accord. elle va faire le nécessaire, elle est très réactive. Hein.
7: Très, ouais, c'est parfait, on a une standardiste, alors au top. Alors en fait, oui, voilà, ce qui s'est passé hier soir, c'est que deux policiers ont été blessés lors de cette interpellation. Le conducteur, visiblement, c'était un homme de 62 ans, il a refusé de s'arrêter, et il s'est rebellé envers les policiers. Bon, il a finalement pu être maîtrisé et placé en garde à vue. Et il était positif à l'alcool, il n'avait pas d'assurance, et il était positif à l'alcool et à la drogue. Stéphane Palché, on vous a retrouvé, merci d'être avec nous, bonjour. Que s'est-il passé hier soir à Saint-André?
8: Oui, bonjour Christopher, bonjour à tous les auditeurs de Freedom. Écoutez, hier soir, aux alentours, à 11h du matin.
7: Ah d'accord, donc c'était hier matin, d'accord.
8: Voilà, c'était hier matin, donc il y a eu un refus d'obtempérer. Donc un conducteur qui a refusé d'obtempérer aux injonctions de mes collègues qui étaient en patrouille sur la ville de Saint-André. Mmh. Donc ils ont mis évidemment les avertisseurs sonores et lumineux. Ce dernier ne s'est pas arrêté, donc il a poursuivi donc son chemin à vive allure hein, au niveau de Saint-André. Et mes collègues ont pu à un moment donné procéder à son interpellation, sauf que lors de cette interpellation, il s'est rebellé. Et dans cette rébellion, donc j'ai deux collègues qui ont été blessés, donc un grièvement puisque il a dû être transporté après au GHUR de Saint-Benoît. Aujourd'hui, il sera très certainement en arrêt de travail et il devra subir une opération pour lui-même. Donc on lui souhaite un bon rétablissement. Mais encore une fois, on vient souligner que les gens aujourd'hui n'hésitent pas à passer à l'acte, n'hésitent pas à se rebeller, même en étant en infraction. Et nous, nous demandons la plus grande sévérité au niveau de la justice pour ce genre d'individus qui ne respectent plus les forces de l'ordre, tout simplement.
7: Il est blessé comment, votre collègue? Vous dites grièvement et qu'il doit subir une opération. Qu'est-ce qui... Il a été touché où exactement?
8: Écoutez, lors de l'interpellation, donc l'individu s'est rebellé, donc mon collègue a été blessé au niveau de la main. Donc là, il doit subir une opération au niveau de la main dans les prochains jours.
7: Mais c'est grave, parce qu'on a sincèrement l'impression, je me souviens que il y a à peine une semaine, un de vos collègues avait été blessé lors d'une autre interpellation, c'était du côté du port, à la rivière des Galets, parce que la personne avait refusé d'obtempérer, il avait été blessé au pied, là, à Saint-André. Je veux dire, on a de plus en plus l'impression, plus ça va, et plus on a aucun respect envers la police, et on se rebelle comme ça, quitte à frapper les policiers, mais c'est complètement, je veux dire, on perd la raison.
8: Écoutez, du respect, il y en a. La majorité des contrôles se passent bien, fort heureusement pour nous. Sauf qu'aujourd'hui, on a une certaine minorité de personnes qui refusent de se laisser contrôler lors des contrôles d'identité, qui refusent de se laisser contrôler au niveau des contrôles routiers. Sauf qu'aujourd'hui, l'individu d'hier, vraisemblablement il y a un problème au niveau de son permis de conduire, vraisemblablement il est en défaut d'assurance. Donc tout ça, en fait, pour se soustraire à cette interpellation, il n'a pas hésité à commettre ce délit et à blesser deux de mes collègues.
7: Donc il a frappé les policiers parce qu'il n'avait pas de permis, pas d'assurance.
8: Il n'a pas frappé les policiers. Il faut faire une différence entre des violences volontaires sur des dépositaires de l'autorité publique et une rébellion. Une rébellion, c'est quand l'individu ne se laisse pas faire lors de l'interpellation.
7: D'accord, c'est-à-dire que vos collègues ont essayé de le maîtriser, et là il s'est débattu, et c'est comme ça que votre collègue a été blessé?
8: C'est ça.
7: Et là il conduisait sans permis, sans assurance, positif à l'alcool et à la drogue.
8: Écoutez, moi je n'ai pas ces informations-là, mais l'enquête permettra de déterminer s'il était positif à l'alcoolémie ou stupéfiant. Maintenant, j'espère en tout état de cause que la justice fera son travail et la justice sera ferme envers cet individu.
7: Comment expliquez-vous que de plus en plus de personnes, avec toutes les campagnes de prévention qui sont faites, on entend tous les lundis les contrôles que vous faites le week-end pour lutter contre l'alcool et la drogue au volant, comment des individus encore comme ça puissent être aussi inconscients?
8: Aujourd'hui, je pense que c'est un point de vue sociétal. Il faudrait encourager là-dessus une prise de conscience, puisqu'aujourd'hui, les campagnes de prévention, il y en a. Il y a des sensibilisations qui sont faites dès le plus jeune âge. Maintenant, c'est surtout une prise en compte des individus, de la population réunionnaise, et surtout une prise de conscience. À partir du moment où on conduit, on conduit lorsqu'on peut, et on conduit pas lorsqu'on boit ou qu'on fait usage de stupéfiants. Ce sont des délits qui sont réprimés par la loi, et donc il faut aussi respecter soi-même, respecter les usagers que l'on transporte dans le véhicule, et puis respecter les autres usagers de la route, puisqu'aujourd'hui, il y a des voitures qui circulent sur la route, il y a des motos, là maintenant il y a des trottinettes. Imaginez qu'hier, ce conducteur ait aussi une trottinette. Une trottinette, c'est un individu qui est sur un engin, qui n'a pas de carénage pour se protéger. Aujourd'hui, le casque n'est pas obligatoire sur une trottinette. Donc avec quel moyen de protection il se serait protégé? Et c'est là où il faut une réelle prise de conscience. Et il faut aussi amener dans la tête des Réunionnais que ça n'arrive pas qu'aux autres.
7: Pour conclure, Stéphane Patché, cet individu de 62 ans, c'est ça?
8: Oui.
7: Alors, il a la soixantaine. Il a été placé en garde à vue, c'est ça?
8: Oui, tout à fait. Suite au fait, il a été placé en garde à vue. Donc là, nos collègues sont activement en train de l'auditionner et puis d'avoir une réponse pénale concernant nos deux collègues blessés. Et puis de vérifier le permis de conduire et puis les éléments qui n'allaient pas, c'est-à-dire l'assurance.
7: Merci infiniment d'être intervenu ce matin et d'avoir fait ce point avec nous. Merci Stéphane Patché. Voilà Julien, ça s'est passé hier à Saint-André. On a de plus en plus de cas comme ça où les personnes refusent d'obtempérer, s'en prennent à la police. Souvenez-vous, la semaine dernière, il y avait ce policier qui a été blessé à la cheville, qui a eu la cheville brisée lors d'une interpellation à la rivière des Galets. Les personnes avaient pris la fuite. Là, hier, c'est à Saint-André. Oui. La personne, 62 ans quand même.
0: C'est ça, on jette souvent la pierre sur les jeunes.
7: Là, c'est, voilà, C'est pas un jeune de 18-20 ans. Voilà. Il a 62 ans, il roulait ivre, sous l'effet de l'alcool et de la drogue, sans permis, sans assurance. Et quand on l'arrête, il se rebelle contre les policiers.
0: Et il blesse,
7: Grièvement un policier.
0: C'est ça. C'est... Ouais. On a tendance à dire que les Gramounes sont... Enfin, 60... Oui, on peut dire un Gramoun.
7: Ah
0: bah
7: oui, 60 ans. Ouais.
0: Il est sage et... Eh ben non.
7: Il y a un peu que qu'il n'est pas trop sage. Quand autres, prend, plus autres, ils prennent de l'âge, moins autres, ils sont sages.
0: Après, mais peut-être après, que c'est
7: après,
0: avec...
7: Après, dans la bonne manière de ne pas être sage.
0: Oui. Mais là, avec le mélange stupéfiant, le mélange alcool, le mélange... Ouh, ça...
7: Ouh là là là là là.
0: Ouais.
7: Là, là. On peut en parler, bien sûr, au 02-62-99-00.
0: Merci beaucoup Christophe Damour, à tout à l'heure, à la mi-journée. 02-62-99-12-00, vous étiez peut-être sur les lieux d'ailleurs, hein. Vous le connaissez peut-être, vous pouvez également témoigner sur notre antenne. Freedom, allô? Allô?
9: Oui. Oui, bonjour.
0: Bonjour madame.
9: Alors, je vous appelle parce que hier j'ai trouvé un trousseau de clé au Capomar à La Saline.
0: Oui.
9: J'avais déjà fait l'annonce avec Bobby hier après-midi et je n'ai pas eu de retour dans ce sens. Donc aujourd'hui, je vais déposer les clés à la gendarmerie du tampon.
0: D'accord, génial.
9: Voilà.
0: Du tampon, très bien. Et du coup, c'était un trousseau de clés avec quoi comme clé dessus justement? Des clés de maison, clés de...
9: Oh, il y en avait tellement, il y en a pas mal. Je pense que ça doit être des clés de maison, des clés d'hangar, avec un bip, etc. Du coup, très particulier pour la personne, je pense, mais n'ayant pas de retour, je ne peux garder avec moi, donc je dépose à la gendarmerie.
0: Bien sûr. Et ben, en tout cas, merci de faire le nécessaire. Et puis nous, de notre côté, de toute façon, on le signale là, en direct, aux auditeurs, si vous avez égaré votre trousseau de clés, c'est à récupérer directement la gendarmerie du tampon. Merci beaucoup, voilà. Madame.
9: Je vous prie, bonne journée.
0: Belle journée à vous, au revoir. 02 62 99 12 00. Freedom, allô. Allô.
10: Oui, bonjour.
0: Bonjour.
10: Oui, c'est Radio Cybelle.
0: Oui, vous pouvez enlever le haut-parleur?
10: Oui, j'essaie.
0: Oui.
10: Voilà. Oui, non, je voulais appeler pour la dame qui a appelé pour sa fracture.
0: Oui, dites-nous.
10: Elle peut bien payer par CB.
0: Elle peut quoi?
10: Elle peut payer par CB, par téléphone, par CB, c'est facile à faire.
0: D'accord, mais elle nous dit que ça prend du temps pour répondre.
10: Ben non, c'est en fait, elle n'a pas quelqu'un au bout de la ligne, mais elle est automatisée. Il dit, si elle veut payer par CB, appuie sur telle touche.
0: Oui, mais c'est ça, mais elle dit, oh, il prend beaucoup de temps.
10: Ah non.
0: Ah ouais?
10: Mamie paye toujours mes factures par CB. Écoute ce qu'il dit à moi de faire, d'appuyer sur, par exemple, sur 1, sur 2, sur 3. Et il dit où appuie sur quelle ville il est, 97, enfin, quel postal 97-400. Et puis, ce qu'il dit à où, en fait.
0: D'accord. Mais ça va très, très vite.
10: Oui. Ah. Il fait à mesure. Après, quand il finit de payer, il dit où il fait attendre un instant pour prendre en compte le paiement. Et après, il redonne un numéro comme qu'on va payer. Donc, il note cette facture et elle est faite.
0: Ah, d'accord. Parce qu'elle disait à nous qu'il prend beaucoup de temps. Donc,
10: Non, et mais... en fait, c'est parce que peut-être elle téléphone directement à EDF. Mais sur la facture, il y a un numéro. Et c'est le numéro qui soit appelé, en fait.
0: Ah, d'accord. Et du coup, est-ce que vous avez eu des nouvelles, vous, par rapport à le bureau qui était fermé?
10: Moi, je vais jamais sur place, donc je paye toujours au téléphone.
0: Mais vous avez pas eu de mail ni quoi que ce soit, de toute façon?
10: Non.
0: D'accord.
10: Non.
0: Mais elle est bizarre que t'es fermée. Mais oui, effectivement, s'il y a un numéro spécial, vous pensez qu'elle se trompe juste de numéro de téléphone?
10: Mais oui, parce que sur la facture, en fait, il manquait pour payer votre facture en CB, et il y a le numéro 0800-230-230, c'est un numéro vert.
0: Mm-hmm.
10: Et après, j'écoute ce qu'il dit à où, sur les touches qu'il faut y appuyer, il dit où tape le montant, voilà. Et après, tu recherches cette facture, et quand tu trouves la facture, il dit où on a tel montant à payer, ou dit oui ou non.
0: Mm-hmm.
10: Et après, il demande à où carte bancaire, il demande à où toutes les informations, et où tape. Et après, au départ, il brille un petit peu, si quelqu'un est habitué,
0: mm-hmm,
10: un petit peu stressant, mais il est vite fait.
0: Mais il est bien expliqué, en tout cas.
10: Oui, il est bien expliqué. Bon. Je dis, il paye ma facture comme ça. Et moi, jamais eu aucun souci.
0: Eh ben, merci beaucoup. On lui donne le numéro de téléphone d'ailleurs, 0800 230 230. Voilà. Au cas où si jamais elle l'a pas. Et puis, comme vous dit, il est assez rapide, il est facile. Et pour quelqu'un qui n'est pas habitué, il doit être un petit peu stressant, mais ça roule.
10: Oui.
0: Bon. Ouais. Et ben, en tout cas, merci beaucoup, madame.
10: Merci. Mais de rien.
0: À bientôt.
10: À bientôt, au revoir.
0: Belle journée, à vous, au revoir. 02 62 99 12 00. Freedom, allô. Allô.
11: Oui, allô. Bonjour.
0: Bonjour.
11: Je vous appelle parce que j'ai un petit souci.
0: Oui.
11: Alors, je suis assistante de vie. J'ai une bénéficiaire qui a reçu la carte monétique l'année dernière. Mmh. Et la carte monétique n'a pas été rechargée cette année. Mmh. Je me retourne vers le département pour leur demander la procédure à suivre. Ils me demandent d'envoyer un mail. Le souci, c'est que ben, ma bénéficiaire n'a pas de compte mail. Du coup, vers qui il faut que je me tourne pour avoir les réponses à ma question numéro 1. Et la deuxième question, c'est, elle est bénéficiaire aussi d'une carte à mobilité réduite.
0: D'accord.
11: Elle a fait la demande de renouveler la carte. Mmh. Elle a déjà reçu le papier orange en indiquant de mettre sa photo avec la signature et tout. Mmh. Et jusqu'à maintenant, elle n'a pas eu de retour, mais la carte, elle est périmée. Sur le département. Mmh. Et pour demander vers quel numéro il faut que je... quelle adresse pour avoir un retour. Personne ne peut me répondre. Et on me donne le numéro du grand département, en me disant de les appeler, en leur demandant dès qu'il faut que je me tourne, mais le numéro de téléphone, c'est comme s'il n'existait pas. Personne ne répond pas.
0: Eh ben.
11: Alors, je fais appel aux auditeurs pour savoir qu'il y aurait des personnes qui pourraient m'aider dans cette procédure, quoi.
0: Bah oui. Alors du coup, vous avez une bénéficiaire, donc vous êtes son assistante de vie, elle a la carte monétique. Cette année, ça n'a pas été rechargé, donc voilà, vous l'avez aidé, vous avez appelé le département directement et on vous dit envoyez un mail. Sauf que cette dame-là, elle n'a pas de boîte mail, donc c'est un peu compliqué. Et du coup,
11: vous pouvez comprendre, une personne de 75 ans.
0: Bah bien sûr.
11: Une personne de 75 ans. On a une adresse mail et avec ça, on a la possibilité de faire cette adresse mail par le biais d'Internet. Je suis d'accord de me tourner vers la commune, vers un CCAS, mais le truc là, le CCAS, c'est pas le pôle d'activité de la carte monétique. Ils peuvent refouler ma bénéficiaire. C'est pas la première bénéficiaire avec qui je travaille qui a reçu la carte monétique et qui n'a pas été soldée.
0: Et elle a quel âge, vous m'avez dit?
11: 75 ans.
0: Ah oui, d'accord. Donc, c'est vrai que là, même si vous créez une adresse mail, elle ne pourra jamais regarder, se renseigner, etc. Et vous, c'est vrai que vous n'êtes pas non plus, vous êtes juste son assistante de vie, quoi. Vous n'avez pas normalement à avoir ses codes de boîte mail.
11: Oui, oui. Normalement, je dois me tourner vers le CCAS parce que, ben, c'est eux qui s'occupent de ça. Mais je vois, là, je fais venir. Déjà, le département, c'est eux qui s'occupent de la carte monétique. Limite, ils sont sans réponse.
0: Oui, mais si eux, ils sont sans réponse, vous pouvez pas non plus deviner. Mais on va voir avec les auditeurs comment faire quand on n'a pas de boîte mail, parce qu'il y a des gens qui n'ont pas de boîte mail. Comment faire? Est-ce qu'on peut avoir les réponses éventuellement par téléphone? Et puis, autre problème, votre bénéficiaire, elle a aussi la carte à mobilité réduite. Donc, elle a fait tous les papiers, toutes les paperasses sont faites. Sauf que, ben, entre-temps que les paperasses sont en train d'être faites, la carte a eu le temps d'être périmée, donc vous attendez la nouvelle. Vous appelez le département et personne ne peut vous renseigner.
11: Exactement.
0: Ben ça, c'est dingue, par contre, parce que si eux, ils peuvent pas vous renseigner...
11: Mais, le truc, là, c'est que ben pour le public des personnes âgées, c'est le département qui s'occupe de ça. Mm-hmm. Même les personnes à mobilité réduite. Au jour d'aujourd'hui, ben je les appelle pour avoir de l'aide. Ils ne peuvent pas me répondre. C'est vraiment pas lourd, on va dire.
0: Ben c'est ça, si c'est pas eux pour vous répondre, madame, qui peut vous répondre?
11: Et en attendant, ben la personne reste dans le besoin.
0: Oui. Et vous avez appelé quel numéro pour la carte monétique? Le numéro qui est au dos de la carte?
11: Ben, j'ai appelé le numéro qui était au dos de la carte. Ça, c'est une plateforme. On dirait que cette plateforme, elle est vers la métropole. On nous demande de taper le numéro du département et tout. Mmh. Quand je fais le numéro du département, il y a un conseiller qui me répond. Il me dit de lui donner le numéro qui se trouve derrière la carte. C'est un genre de code barre. Mm-hmm. Donc, je lui donne le numéro. Il m'a dit de retourner vers le département de la Réunion parce que c'est eux qui s'occupent de ça. Quand j'appelle le numéro du département, ça ne me répond pas. Donc, j'ai dit ma bénéficiaire qu'il faudra qu'on se déplace, qu'on va vers le pôle du département de notre commune pour leur demander les renseignements nécessaires. Mm-hmm. Ben là, elle est partie sans moi. Elle a reçu trois post-it en disant qu'il faut écrire un mail en notant son nom, sa date de naissance. Mm-hmm. Et après, le reste, je ne comprends pas trop qu'est-ce que c'est écrit. Du coup, je ne pourrais pas vous dire le complément d'information qu'elle a eu.
0: D'accord.
11: Ensuite, pour la carte à mobilité réduite, on l'a donné le numéro du pôle Est qui se trouve sur bras fusil. Mm-hmm. Je dis, ben, à la place de se déplacer directement vers bras fusil, on va appeler le numéro pour voir est-ce qu'il faut ramener des pièces, est-ce qu'ils oui. peuvent faire le mail. Ben, la personne me dit, c'est pas eux qui s'occupent de ça.
0: D'accord, mais c'est qui s'occupe de ça?
11: Ben, il faut rappeler le département, au siège du département, c'est eux qui vont vous diriger pour vous indiquer c'est qui s'occupe de ça, madame.
0: Mais là, en fin de compte, ils se renvoient la balle et vous êtes au milieu, juste... ok, bon.
11: Je pense que je ne suis pas la seule personne qui est dans cette situation.
0: Effectivement.
11: Je pense aussi que ben il y a quelques personnes qui ont pu trouver solution à leurs problèmes. Mais le truc, c'est quoi? Ben, c'est que à quoi sert ces numéros-là? À quoi sert ces pôles-là? Je dis pas qu'ils ont que ça à faire, hein, c'est pas une critique, hein. Mais quand même, quand on est dans un pôle public, on devrait avoir quelques connaissances pour orienter le public, non?
0: Ben oui, on a tous les mêmes informations, on travaille tous dans la même boîte. Je veux dire que même si le pôle Est ne peut pas vous renseigner, au moins avoir quelques réponses, non? Enfin, on essaye de se renseigner, nous, madame, de notre côté. Sachez juste que mercredi 16 septembre, d'accord, on a le département qui sera là avec madame Aude.
11: Mercredi 16,
0: oui.
11: À quelle heure?
0: De 17h à 18h.
11: Ah, 17h à 18h, alors.
0: Voilà. Donc, si vous n'avez pas de nouvelles entre-temps, si vous n'avez pas de... Personne ne peut vraiment vous aider. Vous nous appelez mercredi prochain.
11: En espérant que je gagne la ligne.
0: Non, vous aurez la ligne. Ne vous inquiétez pas, d'accord? Parce que là, il faut vraiment trouver une solution pour cette mamie de 75 ans, quand même.
12: Bonjour, Julie.
0: Bonjour. Madame, inquiète pas, nous va trouver une solution pour... Madame Aude va trouver une solution pour... Madame, appelez-nous mercredi prochain si vraiment entre-temps vous n'avez pas de nouvelles, d'accord? Mm-hmm. Et puis on essaiera de refaire le point, vous inquiétez pas, mais effectivement on ne laissera pas cette petite dame comme ça, c'est pas possible.
11: Non, comme je vous dis, c'est pas la seule bénéficiaire avec qui je travaille qui est dans cette situation.
0: Oui, mais ça peut vous aider, vous, après, pour les autres.
11: Oui, c'est ça. Mais si elle n'est pas la seule, il y a d'autres. Mm. Je pense pas que je suis la seule assistante de vie qui est face à cette situation.
0: Oui. Donc là, au moins vous aurez les renseignements, vous pourrez aider les autres. Et puis c'est vrai que d'autres personnes qui sont également dans ce cas-là, ils vous remercieront parce que parfois ils osent pas, ou sinon ils ont pas une personne pour appeler pour eux. Donc non, avoir la solution à l'antenne, ce serait top. Donc on essaiera, nous, de notre côté. De toute façon, je garde votre numéro de téléphone sous le coude.
11: Le numéro de ma bénéficiaire. Hein.
0: Ah d'accord, ok. Elle pourra nous répondre à ce moment-là si jamais on l'appelle.
11: Oui, bien sûr, il n'y a pas de souci.
0: Ouais. C'est même mieux.
11: Je crie un petit peu ma détresse parce qu'en fait, en arrivant chez elle, elle me donne le post-it en me disant la démarche qu'on lui a demandé de faire. Mm-hmm. Je les appelle, ils me renvoient la balle, ils me disent, c'est pas possible, ça téléphone avec Freedom, là. Parce que...
0: Non, inquiète pas, Freedom, elle est là.
11: À force d'écouter, on devient abonné. Hein.
0: Et ben, en tout cas, on vous remercie parce que c'est vrai que des assistantes de vie qui font ce travail en plus, et ben madame, vous êtes bien courageuse et on m'y remercie à haut pour cette mamie de 75 ans et pour toutes les autres d'ailleurs.
11: Parce que comment dire ça, si on ne va pas dans cette démarche-là, si on ne prend pas soin de ceux qui nous ont soignés, on va dire ça comme ça,
0: oui.
11: Ben on perd de la valeur humaine quand même. Hein.
0: Effectivement, vous vous occupez des gens et vous ne l'oubliez pas. Bravo, madame.
11: Ma marraine en plus.
0: En plus. Oh là là, elle en a de la chance.
11: Ben, je sais pas si elle se rend compte, mais moi aussi j'ai de la chance.
0: Oui, du moment que vous, vous vous rendez compte, c'est bon.
11: On va pas raconter toute notre vie, mais...
0: Oui, bon, mais nous embrasse ma reine. Gros bisous.
11: On dit bonjour, t'as bon écoute, autant que vous la répondez, allez.
0: Ma reine appelle comment?
11: Marie-Claire.
0: Marie-Claire. Gros bisous, ma reine Marie-Claire.
12: Merci.
0: Bon, inquiète pas, on va gagner une carte. Elle est trop mignonne. Je vous dis à bientôt en tout cas. Et puis au plus tard, mercredi prochain, elle est bon?
11: D'accord, mais surtout je reste à l'écoute pour essayer d'avoir une réponse.
0: Effectivement, ben vous avez tous les automatismes, c'est bien. À bientôt. Gros bisous Marie-Claire, à très bientôt. Ok, Marie-Claire, on dirait un petit Madame Bandé, ça. Vos conseils sont attendus un petit peu plus tard, juste après le rendez-vous avec le Flash. Et juste après, il y a encore le rendez-vous avec le Free 2 millions. On attend bien évidemment vos conseils au 02 62 99 12 00. Et puis s'il se passe quoi que ce soit sur les routes, une urgence 02 62 41 51 51.
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14: Bonjour à tous. 1 600 000 femmes vont recevoir un courrier de la NSM à partir du 14 septembre. Des femmes qui ont pris certaines pilules contraceptives. Elles vont ainsi être informées sur le risque faible mais accru de développer un méningiome, une forme de tumeur qui se développe à partir des méninges. Un risque qui reste tout de même limité selon l'Agence nationale de sécurité du médicament. Cette nouvelle alerte de la contrôleure générale des lieux de privation de liberté, elle dénonce des dysfonctionnements graves dans la prison en charge des urgences psychiatriques dans divers hôpitaux d'Île-de-France. Elle pointe ainsi du doigt des patients coincés plusieurs jours sur des brancards allongés au sol ou retenus arbitrairement. La contrôleur appelle à trouver très rapidement des solutions organisationnelles, bâtimentaires, capacitaires et de ressources humaines. On connaît la date du procès en appel de Cédric Jubilard. Le peintre plaquiste sera jugé par la cour d'appel de Toulouse du 30 avril au 14 mai 2027 pour le meurtre de son épouse Delphine Osaguel. En première instance, il a été condamné à 30 ans de réclusion criminelle. Et depuis, on le rappelle, Cédric Jubilard a reconnu avoir tué l'infirmière de 33 ans en décembre 2020 à leur domicile de Cagnac-les-Mines. Un incendie cette nuit à Marseille. Il s'est déclaré au marché du Soleil dans le deuxième arrondissement de la cité phocéenne. Un site connu pour être le temple de la contrefaçon et qui vient d'être fermé définitivement par la justice. Donald Trump sort le carnet de chèques pour convaincre les électeurs américains. Le président des États-Unis a en effet promis hier le versement d'un dividende de 5 000 $ par citoyen adulte, mais uniquement si son parti garde le contrôle des deux chambres du Congrès après les élections de mi-mandat. Et puis les Britanniques vont pouvoir découvrir la tapisserie de Bayeux. L'exposition de ce trésor médiéval débute aujourd'hui à Londres. La tapisserie longue de près de 70 mètres est arrivée à Londres le 10 juillet après un transport ultra sécurisé afin de protéger cette œuvre majeure et extrêmement fragile. Jusqu'à 1 million de personnes sont attendues pour cette exposition qui doit se terminer le 11 juillet 2027. Excellente matinée à tous.

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0: Jean-François Maurice avec le titre Maeva, une chanson qui date de 1985. Stevie Wonder se prépare. Il y aura également Johnny Hallyday ou encore les Bee Gees que vous pourrez apprécier. Renaud également se prépare. Enrico Macias ou encore Julio Iglesias juste avant midi. 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Merci de nous avoir choisis. Il est 11h passé de 3 minutes à La Réunion.
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0: c'est le moment de venir chez vous. Eh oui. Mais c'est le moment où nous, on vient chez vous. C'est pas vous qui faites le déplacement. C'est pas vous qui composez notre numéro de téléphone. Non. Bâton, la change, le bout. Allez, c'est parti. On va à Saint-Paul et on va rejoindre Monique. Madame Monique. Un petit modèle qui fait plaisir, là, quand même, hein. Je veux pas dire, mais... M'y cracherait pas dessus, quoi. Madame Monique. Cette fois-ci, Madame Monique est pas à la maison. Et ben alors...
1: Bonjour, vous êtes bien chez Monique?
0: On est bien chez Monique. Et ben Monique, nous on s'en va parce qu'on joue pas avec le répondeur. On est fâché, gros doigt. Bah oui, après ça t'appelle Freedom en disant ouais, ça t'y répondent jamais, ça t'y répondent jamais. Bah ça aussi, ça t'y répondent jamais. Hein. Bon, il y avait 787 euros pour vous, Madame Monique. On s'en va et on rajoute un peu d'argent. Et oui, c'est comme ça que ça se passe. Et on passe la part des 800. Allez, 806 euros. C'est bon, 806. Je le marque quand même sur mon papier. Voilà, comme ça, Francky, il a le bon montant pour demain matin. Et tout de suite, je charge dans mon ordinateur, là en face de moi. La Moukatali, bah oui, c'est le rendez-vous, là. Ne pas manquer quand même, hein, ce rendez-vous. Le répondeur enregistreur de la Moukatali. C'est tout de suite, c'est maintenant. On écoute ce que vous avez laissé et on en parle après.
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3: Salut la Moukatali. Côté, les nègres sur la face, autant les bien achalandés, ils viennent mettre une boulangerie sur côté. Mais impossible de trouver un panier de courses propre. Que les bonnes paniers où mettre les courses dedans, les rouges là. Les crades, crades, crades. On a beau demander à les autres une affaire, rien. Non, mais c'est tant les comme ça. Mais c'est pas possible. Où arrive là, faut mettre toute affaire dans. Ah, écoutez-moi.
4: Oui, la Moukatali, tu as le rose ce chou-là. L'île est bon comme pas bon ici, ouais. Mais parle pour mon artisan, ouais. Il fait un tas d'antelles sur le réseau, ouais. Ça, tu gagnes, fait ça, il monte aux vidéos, ouais. Mais gagne, il fait ci, gagne, il fait là-bas, ça, il fait comme ça, il fait comme ci. En plus, quand il y a Ouattara avec les autres, il y a Moukata avec les autres. Mes frères, pour Djaou, quand on monte une bonne vidéo, là, dans les artisans, regarde ça. Mais il y a aussi fait la meilleure de chou, ouais. Juste pour Djaou. Mais là, à où? Dans les 2-3 années où la nouvelle entreprise, il fait dentelle ou battu de l'estomac. Mais dans les entreprises, dans 25 ans, dans 30 ans, il ne bat pas sur l'estomac, il ne fait pas des ordres. Hein. Il reste dans l'ombre, mais il est capable de faire des bonnes choses. Hein. Juste pour Djaou. Ouais. Ah, c'est fait un peu de dentelle aussi sur Facebook.
5: Oui, la Moukatali, au Tibet, il y a un grand souci. Mais nous venons les bonnes mères là. Là, nous sommes commune de Saint-Lé là. Mais je comprends pas, moi, là, il coupe la courant partout. Mais l'éclairage public. Mais de monde le matin, il fait votre travail 4h du matin, prend le bus, sinon, fait la route, maman, l'école, tout ça. Mais dans le fait noir, mais si elle tombe dans un fond qui vête, votre fond qui vête, votre sommeil est mal arrangé ici, la piton Saint-Lé côté supérieur, il y a un grand fond qui vête, ça n'est pas bouffé rien. Mais s'il arrive un accident qui prend ça, mais je comprends pas ça, moi, pourquoi il coupe ça, mais ça, tout l'éclairage public là, ça il paye ça dessus une facture courant. Mais Ali là, ils viennent rendre mer, tout ça, ils viennent rendre mer. Même là-bas, Saint-Jean aussi coupe. Nous on va pas dire d'être coupe courant. Nous, on rentrait le pape, on sort dans le fait noir, rentre dans la lumière, à autres pour y arriver, il coupe courant, mais pas fait mis à parler, mais qu'on peut faire comme ça, mais si le coup de la vie, l'argent est à l'ispie là, mais le rôle est tout bon là, cafalise, c'est à en mettre d'autres l'argent, mettre le franc, mais il comprend pas ça, mais arrête avec ça, non.
6: Oui, bonjour mon canali, mais il m'aurait posé une question. Pourquoi Miss Réunion? Ok, il est beau, il est super, tout le monde est mince, beau, beau cheveux. Pourquoi il ne serait pas Miss Réunion belle et ronde? Nous aussi, les rondes, nous pouvons être Miss aussi. Pourquoi c'est pas une mission comme hier soir, un grand spectacle et tout ça pour nous, nous les rondes? Pourquoi toujours c'est les minces que sur le podium? Allez, mon canali, passe mon message. Allez, au revoir.
7: Salut la Réunion, enfoiré.
0: Eh ben alors, pourquoi il fait pas des Miss Rondes? Eh ben si, ça existe, madame. Faut juste se renseigner. Eh ben alors, vous aussi, vous êtes belle. Oh là là. 02 62 99 12 00. Bon, pour débattre, ou bien sinon, bien le 02 62 21 08 08, le répondeur enregistreur pour mon catalogue.

0: 90 912 00. Freedom, allô.
1: Oui, bonjour.
0: Bonjour.
1: Ça va bien?
0: Ça va et vous?
1: Ben, ça va, mais moi j'ai un petit problème dans la baignoire.
0: Oui.
1: Oui, ben le décideur, la décide de faire payer un peu là-dessus.
0: Hein. Oui.
1: Ben, lui, d'avoir une belle maîtresse, et les deux étaient pour prendre un bain de mousse, et les deux pour la belle, mort dans la baignoire. Alors, comme vengeance, ben, lui a dit, ben, lui va décider, plus de baignoire, plus de bain de mousse.
0: Oui.
1: Mais, vois, dans les hauts, là, dans les hauts, dans les hauts, au fond de la cour, ou bien le pâturage, là, il met une baignoire pour bonne voir dedans, là.
0: Oui.
1: Ben, si jamais il n'y a plus de maîtresse, ben là, des vieilles vaches, ils ont pas de tirage, là, ils boivent l'eau dans le baignoire. Ben, ben, il y a une longue, les deux.
0: Mon Dieu Seigneur, monsieur.
1: Hé, hey, camarade, pas lui, hein. Mm. Il va tirer sa main pour dire, faut payer des taxes sur la baignoire.
0: Oui, oui. Ben, si vous les riches, monsieur, hein, voilà, on,
1: ben, oui,
0: on
1: oui,
0: a la
1: oui,
0: chance d'avoir deux baignoires, même les vaches n'ont une baignoire.
1: Oui, dans le coin de la cour, je dis.
0: Oui.
1: Et tu as mis un bas à coin de baignoire ou c'est un puits, hein.
0: Mm-hmm.
1: Mettre le coin de la cour, mettre l'autre dedans pour qu'on nage les ombres de l'eau, hein.
0: Ben oui, beaucoup le font.
1: Ben, à lui, canon, pas bon, parce que, ben, Caï, c'est pas bon.
0: Aïe, aïe, aïe.
1: Il faut des longues bœufs, même pour l'air, Caï, hein.
0: Oh, ah, monsieur.
1: Oui, c'est ça, et bon, pour lui, hein.
0: Eh ben, merci pour votre réaction.
1: Bon, ben, hein, pour la réaction, pour encourager à lui, si jamais il voit les deux vagins en prairie, hein, ça va bouger.
0: Il va mettre dans sa poche. Merci beaucoup, à très bientôt. 02 62 99 12 00. Freedom, allô. Allô.
2: Oui, Freedom, bonjour.
0: Bonjour.
2: Excusez-moi. Bonjour. Madame, je voulais réagir par rapport à la dame qui disait pour les Miss Rouen à La Réunion.
0: Oui.
2: Moi, je voudrais dire à cette dame, si elle écoute la radio, ou les dames qui écoutent, Miss Rouen, oui, mais je trouve qu'on devrait faire Miss Femme Très Ronde ou Femme Obèse.
0: Pourquoi?
2: Ben parce que ces femmes-là, moi, je trouve que les femmes très rondes et obèses, elles sont très jolies aussi.
0: Mais oui, mais quand on dit ronde, enfin, il n'y a pas de poids, si, il faudrait mettre une...
2: Quand je dis, moi, personnellement, quand je dis très ronde, c'est plus de 100 kilos.
0: D'accord, d'accord.
2: Voilà. Et moi, je trouve que ces femmes-là, elles sont vraiment charmantes.
0: Mm-hmm.
2: Et quand j'écoute, par exemple, Chaleur Tropicale, par exemple, le soir, parce que j'écoute tout le temps Freedom,
0: oui.
2: 24-24, on n'entend jamais ce genre de femmes passer des annonces sur Chaleur Tropicale le soir.
0: Ben, est-ce qu'elles parlent de leur poids, déjà?
2: Ben, moi, je dis que, justement, il faudrait peut-être que quand ces dames-là qui parlent des annonces, je pense qu'il faudrait qu'elles précisent un peu plus, dire, voilà, je fais 1m65, 1m70, pour, je sais pas moi, 90, 100 kilos. Peut-être que il y a des hommes qui aiment pas, mais moi, personnellement, j'aime ce style de femme.
0: Ben, il y a des hommes qui appellent en disant, moi, je veux une femme, plus elle est ronde,

0: que c'était trop compliqué pour lui, ça le fait honte, enfin je sais pas, mais moi personnellement non. Hein. Moi au contraire, les femmes qui écoutent, les femmes rondes et obèses, vous êtes les plus belles. Voilà. Et si on a de célibataires, ben il faut pas hésiter à passer des annonces chez Chaleur Tropicale le soir, parce qu'il y a des personnes comme moi, il y en a d'autres aussi, ben, qui sont à la recherche de l'amour et de ce genre de femmes.
1: Donc vous, pour vous, en tout cas, la beauté d'une femme, plus elle est ronde, vous la voyez.
0: Ah oui.
1: Donc elle bat là, plus, il bat de dos.
0: Elle est très belle, elle est sexy, elle est adorable. Il y a plein de choses.
1: D'accord.
0: Et c'est pas parce que qu'une femme a des enfants que on est obligé de se dire à chaque annonce, on recherche une femme avec pas plus de 2 enfants. Moi, personnellement, je vais vous dire, si la dame, elle a 3 ou 4 enfants, ben c'est la vie après.
1: Après, c'est au goût de chacun. Et s'il y en a à qui ça dérange pas, il y en a à qui ça dérange.
0: Ben, il y en a, ça dérange parce qu'ils ont peur. Ils se disent que, voilà, il faut peut-être assumer la maman avec les enfants. Mais quand on aime la maman, on aime les enfants aussi. Donc, il faut être un petit peu juste aussi sur des choses, quoi.
1: Il faut prendre le package.
0: Je sais pas s'il faut dire ça comme ça, mais il faut être un peu réaliste. Il faut que quand on aime une femme, on l'accepte avec ses enfants aussi, quoi. Parce que si on n'aime pas les enfants, c'est clair, ça ne marchera pas des deux côtés.
1: Et pour bondir là sur l'histoire de Miss, est-ce qu'il y a justement aujourd'hui des élections de Miss ronde, voire très ronde, obèse? Est-ce qu'il y a ça?
0: Je pense pas, moi personnellement, j'ai pas encore entendu, mais qui sait, peut-être qu'à l'avenir, ça serait bien pour l'île de la Réunion pour commencer.
1: Non, parce que moi j'ai déjà entendu, enfin Miss ronde, peut-être pas obèse, mais Miss ronde, voilà. Mais c'est... C'est dommage pour vous, en tout cas, que ce soit pas médiatisé autant que Miss Réunion, Miss France.
0: Ben après, maintenant, il faut poser à ces dames qui sont comme ça, ben, de leur poser la question. Est-ce que elles auraient envie de faire un concours de Miss très ronde? Et après, je suis sûr qu'il y aurait un grand succès aussi. Hein.
1: D'accord. Ouais, ben pourquoi pas lancer l'appel? Vous seriez, vous, de le mettre en place, là, si je trouve 12 femmes?
0: Ben, écoutez, après, si ces femmes-là, elles ont vraiment envie de passer un concours, pourquoi pas, on pourrait essayer de créer quelque chose pour ces dames-là, au lieu de ne pas faire un compte avec, quoi. Pourquoi penser aux autres et ne pas penser à elles aussi?
1: Eh ben, gardez une petite chaise pour moi, une petite place dans le jury, il est bon?
0: Après, comme on dit, comme je dis, je redis une dernière fois, Chaleur Tropicale, c'est bien. Mais on n'entend jamais ce genre de femmes.
1: D'accord, et bon, on va poser la question. Est-ce qu'il y en a qui sont complexées? Pourquoi ne pas le dire? Pourquoi certaines femmes cachent peut-être cette information au téléphone en passant par Chaleur Tropicale ou sur les sites également? Mais et est-ce qu'il y en a qui sont fiers d'être rondes et qui s'assument clairement, quoi? Parce que mesdames, oui, effectivement, vous êtes belles, rondes ou minces.
0: Oui, voilà. Et puis, je vais faire un petit coucou à Luna. Je l'entends tout le temps sur la radio, je ne la connais pas particulièrement, mais je lui fais un petit coucou.
1: Voilà. On lui passe le petit bonjour. Je vous dis à bientôt.
0: Un petit coucou de la Plaine des Caves, c'est Bruno.
1: À très bientôt, monsieur Bruno.
0: Voilà, bonne journée, bon courage.
1: Belle journée. 02 62 90 9 12 00. Être ronde, être rond, est-ce que ça vous est tombé dessus comme ça? Je sais pas, peut-être après une grossesse ou peut-être après avoir fumé. Voilà, vous avez arrêté la cigarette et du jour au lendemain, vous avez remplacé un vice par un autre. Et là, vous avez mangé et sans faire exprès, bah du jour au lendemain, vous êtes ronde et vous n'arrivez pas à stabiliser votre poids. Ou peut-être que vous l'assumez entièrement. 02 62 90 9 12 00. Et puis une petite élection là. Miss Mister Rond Ronde. Est-ce que ça vous plairait? Est-ce que vous seriez suffisamment à l'aise avec ça? Freedom, allô?
2: Allô, Julie?
1: Bonjour.
2: Bonjour. Eh ben, je viens comme ça, Miss Ronde, là, dans la Réunion.
1: Ah, elle est bien ça, où c'est fait ça?
2: Mais ma fille ne peut pas dire où, il connaît quelqu'un Saint-Pierre. Hein, quelqu'un que lui m'a envoyé, lui a fait Miss Ronde et lui l'a gagné.
1: Ah, trop bien.
2: Oui.
1: Mais du coup, Miss Ronde, là, c'est quoi les critères?
2: Mais il ne peut pas trop dire où non plus, mais il connaît Nana.
1: D'accord. Parce qu'il y a beaucoup de critères pour une Miss Réunion normale, hein, donc Miss Ronde.
2: Oui, il faudrait informer.
1: Ouais.
2: Ben, je ne connais pas Tissier Saint-Pierre, gagné.

0: Parce que là, nous aimerions bien savoir si la grande œil rentre dedans, si le d'être marié, tout ça, elle est toujours tatouée.
1: Ben, lui, il est marié, lui.
0: Ah, d'accord, d'accord.
1: Ben.
0: Et lui, il a gagné.
1: Oui, il l'a gagné.
0: Donc, il est reparti avec la couronne et tout.
1: Oui.
0: Trop bien.
1: Il faudrait ouais, informer un petit peu.
0: Ah, ben oui, mais ça y est, renseigner, moi, là.
1: Il y a un téléphone, si vous voulez, on demande là. Quel endroit.
0: Mm-hmm. Et où, si par exemple il fait une élection comme ça, est-ce qu'on pense qu'on aura autant de monde que l'élection de Miss Réunion devant la télé, par exemple?
1: Ah, il peut, il faut pas
0: ouais.
1: dire non. Hein.
0: Ouais. Ben. Bah oui, il peut être aussi joli, sympa, et puis il change un petit peu. Tout le temps, on voit le même affaire, non?
1: Oui.
0: Oh, même sous les rondes ou le joli?
1: Ben, au téléphone, bah, je suis pris, on demande de région, peut-être pas de zéro.
0: Bah, il s'est renseigné. Merci, madame.
1: De rien.
0: À bientôt, au revoir. 02 62 99 12 00. Quels sont les critères, justement, pour participer à cette élection-là? Miss Mister Rond, ronde, 02 62 99 12 00. Freedom, allô? Allô?
2: Allô, bonjour, Julie.
0: Bonjour.
2: Ça va?
0: Ça va et vous?
2: Ça va. Moi, je suis une femme ronde, j'assume carrément.
0: Ah! Dites-nous tout.
2: Ben, moi, je suis ronde.
0: Ouais.
2: Je m'habille, je me maquille.
0: Mais ronde, ça veut dire quoi pour vous? Enfin, je veux dire par rapport à votre grandeur.
2: Ben, moi, je suis ronde, mais je mesure 1m70. Hein.
0: D'accord, pour combien de kilos?
2: Ben, pour 135 comme ça.
0: Ah ouais, d'accord, d'accord. Et est-ce que c'est voulu d'arriver à ce poids-là?
2: Ben, non, c'est pas voulu.
0: D'accord.
2: Comme dans ma vie, j'ai beaucoup de questions. Ben, non, là, ça va.
0: Ouais.
2: Mais je ne mange pas autant aussi, j'aime pas les pâtes, rien, je cuisine chez moi. Hein.
0: Mmh.
2: Voilà, je m'en équilibre, je mange de tout.
0: D'accord.
2: Je m'assume carrément, je ne fais pas la montre.
0: Ah ben, on n'a point de quoi, machin. Donc, on maquille à où les coquettes et tout ça.
2: Voilà. Je veux bien remercier ce monsieur qui a parlé tout avant cette dame-là.
0: D'accord. Et du coup, est-ce qu'on a compris quand il dit à où que là, certains hommes la peur de mettre Azot en couple avec des femmes rondes?
2: Oui, je comprends ça. Après, il n'y a pas d'autres, tout homme pareil. Un peu, il aime bien les femmes rondes, un peu, il aime pas, il aime les mèches.
0: Oui.
2: Et moi, si j'écoute ça à l'hôpital le soir, mais moi, je suis célibataire, mais ça ne m'intéresse pas les hommes que j'ai des messages le soir. Là.
0: Ah, d'accord.
2: Non, ça ne m'intéresse pas du tout.
0: Et vous avez quel âge, madame?
2: Moi, j'ai 50 ans.
0: 50 ans. Et depuis quel âge où là commence à passer la barre des 100 kilos?
2: Ben, quand j'ai eu mes enfants.
0: À quel âge?
2: Ben, 28.
0: D'accord, donc après cet âge-là, on n'a pas réussi à stabiliser ou te...
2: Non, après j'ai perdu 10 kilos.
0: D'accord.
2: Après, ben, le frais, tout ça, j'ai repris.
0: Oui.
2: Ben non, mon pas équilibré, mais pour moi, ça me va. Si je vais perdre encore, c'est le bien, pour moi, ça me va. Le médecin dit à 50 ans, c'est un peu difficile. Il a marché ça, hein.
0: Mais
2: pour l'instant, ça me va très bien.
0: C'est ça, vous avez jamais pensé à faire une opération ou à couper,
2: non,
0: vous savez,
2: non,
0: comme
2: non,
0: certaines...
2: Non, pas du tout.
0: D'accord.
2: Non, non. L'opération, c'est pas pour moi, parce que j'ai une copine décédée par ça, c'est pas pour moi.
0: Ah.
2: Voilà.
0: Et vous assumez jusqu'à quel point demain, je vous dis, allez, c'est parti, on fait une élection de Miss. Est-ce que vous serez à l'aise de défiler devant des gens? Mais ça, pas jusqu'à maillot de bain, hein, mais défiler devant des gens. Est-ce que vous pourrez le faire?
2: Pourquoi pas? C'est pas maillot de bain, non, mais pourquoi pas?
0: Ah ouais?
2: Ben oui, j'ai fait carrément. Hein.
0: T'es madame, il s'est à mettre ça en place.
2: À propos, mon numéro, appelle à moi.
0: Ben ça même.
2: Allez, Julie, bonne journée.
0: À bientôt, madame. Au revoir. 02 62 99 12 00. Vous êtes ronde, vous êtes belle. Vous assumez, vous êtes coquette. 02 62 99 12 00. Elle mesure 1m70 pour 135 kilos. C'est un poids qu'elle a pas forcément choisi. Mais aujourd'hui, elle assume complètement. 02 62 99 12 00. La suite dans quelques instants parce que j'ai un anniversaire exceptionnel par ici. Freedom, allô?
3: Allô?
0: Il y a des ordres. Allô?
3: Allô, oui, bonjour.
0: Bonjour.
3: Oui, on fait du téléphone pour un centenaire.
0: Oh là là, 100 ans tout pile?
3: Oui, sur Bracano.
0: Sur Bracano, c'est l'anniversaire de qui?
3: C'est l'anniversaire de ma tante Emilia.
0: Emilia comment?
3: Gamin Marie-Emilia, Métania.
0: Gamin Marie-Emilia.
3: Oui.
0: D'accord. Et du coup, là, toute la famille, elle est là, là?
3: Oui, la famille est là.
0: Hôtel les Gaïens.
3: On vous connaît bien sur Fred Dorn.
0: Ah, c'est vrai?
3: Oui, oui. Ah, nous, Fred Dorn, elle aussi, hein. Elle, toute la journée, la nuit, son Fred Dorn est branché, c'est Fred Dorn.
0: Oh, oh, oh, oh!
3: Oui, oui.
0: Et est-ce qu'on peut parler à madame Marie-Emilia?
3: Oui, il n'y a pas de souci, je vous la passe?
0: Oui.
3: Ok.
0: Madame Emilia.
1: Mais non, ça fait travail, j'aime quand même pas. Mais comment elle est belle, son homme.
3: Et ça ne l'a pas empêché d'arriver à 100 ans, enfin, ce temps-là.
0: Ah oui, elle est belle, son Romain Ladiano.
1: Oui, bien, bien, toi, bien, moi, mon cher, ok.
0: Ok, ma fille, ben, il faudra dire mon soir, arrête, mais viens, même moi.
1: Je te la vois, moi, je viens de porter à toi.
3: Mais c'est qui, avec qui on est là?
0: Julie.
3: Ah, Julie. Ah, je te connais bien, super.
0: Et du coup, là, madame Emilia, là, elle a travaillé dans le CAN?
3: Oui. Elle a demandé si tu as travaillé dans le CAN.
1: Elle a dans le CAN?
3: Si tu as travaillé dans le CAN. Travailler dans le CAN, alors. Dans le CAN.
1: Et dans le CAN, là, parce qu'elle travaille.
0: Ah, ah, elle est courageuse, elle.
1: Vous avez travaillé pas dans le CAN.
0: Et là, aujourd'hui, il mange gâteau, là? Il mange gâteau aujourd'hui, mémé?
1: Mais c'est moi, on est vivre bien.
0: Oh, t'es mémé les bandés, mémé les enfants.
3: Ah, comme ça? Comme ça, plus enfant que nous.
1: Je veux bien, ouais, toi, ici, va. Demain, vous avez le rôle. Vous avez le rôle, mon bon, ça, vous avez le problème.
0: Mémé, dis pas tout.
3: Dis pas tout, mémé, bon, là, il y a autant.
0: Des mois de vacances, chez nous, après.
3: Et demande
1: combien d'enfants? Comment t'en sont là? Moi, combien? Moi, j'ai 12.
0: Tonton!
3: 16 enfants! Il a 16 enfants. Oui, oui. Elle a fait 16 enfants.
0: 16 enfants.
1: Comment ça encore? Je me suis dit, mais comment ça encore?
0: Ma fille! Ben oui, alors.
1: T'as bien que fait des enfants, t'as bien que les jolis devant vous.
3: Oh, oui, excuse-moi, j'ai dit.
0: Et combien de petits-enfants, Elena?
3: Voilà.
1: Petits-enfants et arrière.
3: Petits-enfants et arrière, petits-enfants. Au moins 300.
0: C'est ouais, pas vrai.
3: Ouais.
1: Viens, viens, viens, il va venir, le feu, ouais.
0: Mais mémé, il est rendu, moi.
1: Tiens, vois, dis-moi, on va venir.
0: Oh, t'es mémé, Emilia.
1: Allô.
0: Vous laissez, on a 100 ans?
1: Oui, moi j'en ai, moi. Ah. On a le temps, on a cascade tout.
3: Elle a demandé si tu es sûr que tu as 100 ans.
1: C'est 100 ans.
3: Elle a demandé, est-ce que tu es sûr que tu as 100 ans?
1: Je comprends pas. Oui.
4: La demande à où si vraiment on est sûr qu'on a 100 ans?
3: Oui, j'ai 100 ans.
4: J'ai 100 ans, mais
3: non. Non, parce que t'as pas allé, ma tante.
1: C'est pas là.
3: Hein? C'est Julie, ça, Julie.
1: Julie
3: Freedom. Julie Freedom. Je sens tout le temps où l'un vous
1: dit.
3: Non, Freedom.
1: Non, c'est Radio Freedom.
3: C'est Radio Freedom. C'est là, on est avec Julie.
1: Tout le monde à la réunion.
3: Tout le monde à la réunion. Oui. Dis bonjour à la réunion.
1: Bonjour à la réunion, mais je ne sais pas mon famille.
0: Ça va mon famille, ça, moi, dis bonjour, donc.
1: Non, il y a mon famille.
3: Mais il y a pas ta famille.
1: Mais ça, ça va.
3: Mais dans mon famille, Freedom.
1: Dans pour mon famille.
3: Le matin, tu lèves Freedom.
1: Eh.
3: Le soir, tu dors.
1: Le matin, vous dormez pas.
3: Non, mais c'est vrai, hein, parce qu'il est tout seul. Il dort avec Freedom le matin. Il se réveille avant que les enfants vont travailler. Donc, le Freedom est là. Donc, c'est ça son journée jusqu'à le soir. Et il lève en main, c'est très d'homme.
1: Je ne dors pas plus d'homme. Non, je ne dors pas plus d'homme.
0: Ah, vous êtes menti à nous comme ça, t'es?
3: Hein?
0: Ah là, mémé, comment ils vont en azote là?
3: Ma! Max, viens voir où t'allais là, Max. Max, viens, donc c'est moi, viens voir où t'allais.
0: Écoutez, madame, madame.
3: Que ça au monde, que ça au marché pour ta durée de vie. Que ça au monde, non, pour arriver à 100 ans.
5: Ouais, Chantal.
3: Oui.
5: Là, où vient ma vie, aucun y mange, aucun y passe.
0: Excusez-moi, mémé.
5: Ça, il vend pas.
3: Tu vois, c'est 100 ans, il y a encore, ma chère.
0: Côté, il est extraordinaire.
5: Comment est-ce que Chantal, elle a fait, il vend pas?
0: Elle n'est pas la blague.
5: Non, lui donne, mais il vend pas.
0: Oh, oh, oh, oh, ben, Manitra, trappé tout à l'heure.
3: Ça va me frapper. Ben ok,
0: je dis. Madame, madame, vous gagnez envoyé à nous une petite photo?
3: Oui, ok, ça va bien traverser.
0: Alors, mettez-elle belle comme il faut, mais il veut une photo avec toute la famille, par contre, avec toute la famille autour d'elle, et puis vous envoyez à nous ça à web@freedom.fr.
3: Ok.
0: J'ai bon?
3: Ok, il n'y a pas de soucis.
0: Bon, nous embrassons bien fort.
3: Bisous, bisous.
0: Même si il n'est pas son famille.
3: Attends, la famille, pas de un petit bibi pour mon matin de 200 ans.
0: Allez!
3: Voilà, super. Hein.
0: T'es, en tout cas, elle est magnifique. Bravo.
3: Ouais, bravo.
0: T'es, m'y attendre sa petite photo, hein?
3: Oui, oui, la petite photo, et j'envoie sur.
0: Ben, elle est bonne, nous fait comme ça, web@freedom.fr.
3: Ok, ok.
0: Mais par contre, là, elle y habite Brapanon.
3: Elle y habite Brapanon.
6: Brakano.
3: Elle y a des autres mots de Brakano, de Wali.
0: Ah, ben, elle est bonne.
3: Dans les Hauts-de-Saint-Paul.
0: D'accord, ben, elle y habite Brapanon, mais dans les Hauts-de-Saint-Paul.
3: Brakano.
0: Pas Brapanon.
3: Non, pas Brapanon, Brakano, dans les hauts de Saint-Paul.
0: Ben voilà, parce que depuis tout à l'heure, on dit même Brapanon.
3: Il y a où? Il ne sait pas si je vois où.
0: Brakano, nous va pas se voir, elle.
3: Elle ne dit pas se voir, ouais.
0: Même si il n'est pas sa famille.
3: Maman, c'est ta famille, Fredon.
0: Aïe, aïe, aïe, elle a coupé. T'es madame là, excellent. Je t'y crois pas, elle n'est là 100 ans, marmaille. Oh, t'es, m'aimerais bien, moi, arrive à 100 ans comme ça?
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2: 02 62 99 12 00. Freedom, allô?
3: Oui, bonjour.
2: Bonjour.
3: Mes téléphones, c'est pour que j'aille trouver.
2: D'accord.
3: Oui, c'est aux environs. Voilà, portefeuille au nom de Luc Aubert, Lucas, Greg, Guy, Marcel.
2: Alors, redonne-moi les prénoms, là.
3: Le nom, c'est Aubert.
2: Oui.
3: A-U-B-E-R-T.
2: Oui.
3: Et les prénoms, c'est Lucas, Greg, Guy, Marcel.
2: Guy Marcel, ok, très ouais. Bien. Et du coup, il peut...
3: aux environs avec tous les papiers dedans et, enfin, et les cartes et tout.
2: D'accord, ok. Et il peut vous appeler à quel numéro?
3: Alors 06 92 07 64 71.
2: 71, c'est noté de notre côté. Et puis on espère qu'il vous contactera.
3: Ah ben merci.
2: Merci à vous. Au revoir. Bien très belle journée. Au revoir. Donc monsieur Aubert, Lucas, Greg, Guy, Marcel, on a retrouvé votre portefeuille et vous pouvez appeler au 06 92 07 64 71. Freedom, bonjour. Allô? Allô, allô? Mademoiselle?
4: Oui, allô.
2: Bonjour.
4: Allô?
2: Oui, bonjour.
4: Oui, bonjour. Je voudrais un renseignement, s'il vous plaît.
2: Oui.
4: Et c'était pour savoir si le salon, est-ce qu'on a le droit de nommer?
2: Alors, je
4: le
2: sais
4: pas. Le salon se trouve dans la rue Félix Guillon. C'était pour savoir si le salon est fermé ou parce que...
2: Alors, dites-nous, c'est quoi le nom du salon?
4: Le nom du salon, c'est l'Acmé.
2: L'Acmé?
4: Coiffure, l'Acmé, oui.
2: D'accord, et on pose la question, est-ce que c'est ouvert ou fermé?
4: Oui, parce que j'appelle depuis, on va dire, depuis le mois dernier, j'appelle et ça répond pas du tout.
2: Ah bon?
4: Et dernièrement, quand je suis passée, c'était fermé.
2: Ouais.
4: Oui.
2: Donc là, on pose la question, mais vous avez regardé s'il y avait un site, quelque chose?
4: Non, pas du tout. C'était. Je voudrais juste savoir si le salon, la personne ne travaille plus, si elle a fermé complètement le salon ou...
2: D'accord, ok.
4: Je ne sais pas, parce que j'aurais besoin d'acheter quelque chose et justement, j'attends l'ouverture du salon. C'est pour ça que je me permets de vous appeler. C'était pour savoir s'il y a des gens qui écoutent la radio.
2: Mais c'est vendu que dans ce salon-là?
4: En courant. Oui, oui, voilà, c'est ça.
2: D'accord. Donc, le salon L'Acmé, il se passe coiffure. Est-ce que ce salon est toujours ouvert?
4: Oui, voilà, c'est ça.
2: Sur Internet, c'est marqué que c'est ouvert. D'ailleurs, là, c'est ouvert jusqu'à 19h.
4: Oui, ben, j'ai regardé aussi. C'est exactement la même chose.
2: Et on a essayé d'appeler, ça ne fonctionne pas. Enfin, en tout cas, personne ne répond.
4: Ça fonctionne pas.
2: Mais ça sonne?
4: Oui, non, ça sonne pas. Ça passe directement sur messagerie.
2: Bizarre. Ok, donc on pose la question aux auditeurs. Est-ce que vous connaissez ce salon-là? Est-ce qu'il est toujours ouvert ou pas? Oui. C'est la question qu'on pose. Et puis, les auditeurs se feront un plaisir de vous le dire. Nous sommes là dans la rue Félix Guillon à Saint-Denis.
4: Oui, voilà, c'est ça. C'est bien ça.
2: D'accord. Et depuis le mois dernier, ça ne répond pas.
4: Non, ça répond pas. Je suis passée un samedi parce que comme je travaille du lundi au vendredi, je suis passée un samedi et c'était fermé.
2: D'accord. Depuis où? Ouais, bah c'est bizarre.
4: Et là, comme je travaille, je peux pas me déplacer et c'est pour ça que je me permets d'appeler. Je me suis dit bon, s'il y a des auditeurs qui écoutent la radio, ils pourront me renseigner pour me dire si c'est resté ou si ça est ouvert ou c'est fermé.
2: C'est ça. Bon, on se renseigne. Le salon L'Acmé. Du côté de Saint-Denis, est-ce qu'il est toujours ouvert ou pas? Sur Internet, les informations données nous indiquent bien que c'est un salon toujours ouvert. Le numéro de téléphone, il est là. Mais oui. En appelant, non seulement ça répond pas, mais en allant devant, vous avez vu que le salon était fermé. Donc, qu'est-ce qui se passe?
4: Oui, voilà, c'est ça. Parce que je me suis dit, on était en mois d'août. Je suis passée, c'était toujours fermé. Je me suis dit, peut-être c'est les vacances.
2: Mm-hmm.
4: La personne, elle travaille pas.
2: Oui.
4: Elle est en vacances. Et après, je me dis, là, on est en septembre. Même le mois de septembre, c'est toujours pareil. C'est pour ça que je me dis, je pose la question. S'il y a des auditeurs qui m'écoutent, qu'elle me renseigne.
2: Bah oui, effectivement.
4: Par le biais de la radio.
2: D'accord, on va aller se faire une petite coiffure là. Oh là là.
4: Oui, ben bon, merci, c'est gentil.
2: On pose la question. À bientôt, madame.
4: Merci beaucoup à vous aussi.
2: Au revoir, très belle journée. Donc si vous avez des nouvelles sur ce salon l'Acmé, peut-être que même le salon est à l'écoute de la radio, hein, qui sait. Dites-nous un petit peu là, est-ce que vous êtes toujours ouvert ou pas? Une petite question est posée, on espère avoir une réponse pour cette dame. 02 62 99 12 00. Allô?
5: Allô?
2: Bonjour.
5: Bonjour madame.
2: Ça va?
5: Enfin, ça va et vous?
2: Oui, ça va.
5: Pas trop fatiguée?
2: Ben non, ça va.
5: Ah bon, ou chez assez des bis pour présenter?
2: Oui.
5: Ben moi aussi j'ai envie de présenter un peu.
2: Ou l'envie de présenter ou bien ou l'envie de défiler?
5: Défiler.
2: Ah, donc vous voulez une Miss Ronde?
5: Non.
2: Miss Mamie.
5: Non, 58 kilos.
2: 58 kilos, bon ben m'y connais pas. Non, nous va aller à partir de... Peut-être pas 60, à partir de 100 kilos.
5: Ah ça, mais mon enfant, mon Dieu Seigneur, merci.
2: Nous a fait une autre élection pour. Nous a fait une autre élection pour.
5: D'accord. Mais quand on voudra, mais où mettre Max ensemble, c'est mon garçon, ça.
2: Ah, c'est votre garçon, ça, alors.
5: Ben, il connaît moins bien, lui.
2: Okay.
5: Bien, lui, le petit madame Saint-Gilles, la boîte de là-bas, il connaît moins, lui.
2: Les bons. Mais madame, à 58 ans, vous serez à l'aise pour défiler devant des gens, essuyer de talons, tout ça?
5: Oui, ben, moi, déjà fait, mais là, moi, n'a pas 50 ans, moi, elle a 76 ans.
2: Ah! Et vous serez toujours parée pour eux.
5: Je suis contente, ma fille, danser, défiler de mode, tout.
2: Oh là là!
5: Ah oui, parce que, enfin, moi, j'avais un petit peu l'habitude là-dedans, parce que moi, j'avais une chute effrayante tout le temps avant. Ben, mais parle pas trop, parce qu'elle n'est pas bien avec moi en ce moment. Mais
2: d'accord.
5: Parle de, je comprends,
2: oui,
5: la bon. Conversation. Mais je veux dire, où, tout ça, là, moi, l'habitude à ça. Et quand nous étions en métropole, nous t'ai fait faire, nous t'ai fait ça comme une nouvelle association. Dans notre soirée et tout. Et moi, c'est la mode. Ben, la vieille est toujours pareille. Elle est coquette, elle est toute. Hein. Un jour, on verra, moi, ben. Mamie aime bien. Mamie aime bien être coquette, être belle et c'est tout.
2: Ah, et est-ce que vous, quand vous vous préparez le matin.
5: Au petit toit, moi, ben, chère, moi, j'aime pas quand vous voyez le monde.
2: Ah, mais gagne pas.
5: À cause, vous gagne pas.
2: Parce que
5: moi,
2: les.
5: Si m'y donne autorisation, c'est pour ça. D'abord, avant, je dis, avant ça, pour pas m'y oublier, mon enfant, comme moi, les malades, on a un petit souci de santé, et quelquefois, on a un petit trouble de mémoire. M'a pas téléphoné pour ça, ben, comment t'as entendu ça? Ben, me dit, comme la première fois, mon en a haut tout le temps, m'écoute, on me dit, fois, je vois, mais quoi, je suis là. Alors, bon, tu peux dire, comme ça, mon a un souci là, et c'est pas la première fois que m'y téléphone, mais pour faire pas parler français, quand il parle français, m'y gagne pas.
2: Non, voyons créole.
5: Alors là, par exemple, bon, avant, on avait une entreprise, ben, on a fermé l'entreprise, mais on a vendu le camion. Le camion de l'entreprise de transport, tu as fait la location de vaisselle longtemps, hein.
2: Oui.
5: Mais tout le monde connaît à nous, ici, c'est à l'idée de la Réunion. Hein. Et alors après, ben, nous l'avons vendu à une personne, le camion, mais simplement la seule chose, on n'a pas enlevé notre numéro de téléphone dessus.
2: Ah, d'accord.
5: Le camion, tu vois. Mais non, le fixe, il n'y en a plus. Mais d'abord, il reste toujours le portable. Mais tout le monde, les masses, ben, définitivement, là, nous, n'a plus rien à voir avec dans le camion. En particulier, voilà, nous, la machine. Non, le papier était bien fait dans les règles et tout. La seule chose, c'est ce qu'il y a fait. Il n'y a pas enlevé le numéro de téléphone. Et nous, ici, tout le temps, demandons le téléphone à nous pour la location de vaisselle. Et moi, c'est pas la location de vaisselle, il reste à moi un peu vaisselle pour vendre, mais moi, t'es content que tout le monde vienne acheter mon bon de vaisselle. Mais là, c'est pour la location. Et moi, déjà téléphone monsieur Bobby, on a parlé ensemble, parce que tout le monde, il téléphone à nous sur ce numéro-là, parce que mon mari, il a gardé le numéro de fixe, le numéro de portable, mais pas le numéro de fixe. Mais là, il téléphone encore. Là, ce matin, deux personnes venaient téléphoner encore, nous n'a marre.
2: Ben, est-ce que on n'a pas les coordonnées encore de ce monsieur-là pour dire qu'il enlève dessus le camion?
5: Non, mais n'y connaît, comme nous, pour l'instant, moi, c'est d'une personne d'origine de Saint-Gilles, mais seulement pour l'instant, ben, après l'entreprise, elle nous la cale toujours sur Saint-André. C'est pas mon quartier ici, à moi, c'est dans l'Ouest, ça va. Hein?
2: Ben, non, mais ça n'est pas grave, ça, mais au moins avoir les coordonnées de ce monsieur-là.
5: Oui. Nous, là, pour l'instant, ben, nous, s'il faut aller là, ben, nous sommes obligés de déplacer à nous, les là, Saint-Leu, il a comment on dit ça, un axe bas, et sur la place de Saint-Leu, là-bas, ils vendent son bon machin là-bas. Et beaucoup de monde, ils téléphonent à nous pour la location de vaisselle. Mais nous, on n'a plus la location de vaisselle, mon enfant, l'entreprise est fermée. On a fini de téléphoner à CCI là-bas, tout.
2: Mais ce snack bar-là, là, madame.
5: Oui.
2: Ce snack bar-là n'a point de numéro de téléphone. On ne peut pas appeler Ali, joindre Ali comme
5: numéro, ça. Ça, c'est mon numéro de téléphone. Il a gardé dessus. Il n'a pas mettre dessus la sienne.
2: Non, le numéro du snack bar, mais il veut dire Olina point de site ou un truc comme ça pour avoir son numéro à lui.
5: Mais il faut trouver, mais là, de toute façon, c'est la gendarmerie de Saint-Lé, là-bas, ils vont s'en occuper, c'est...
2: Ah, comment? D'accord. Il fait combien de temps il dure?
5: Comme nous, les deux personnes, là-bas, on connaît tout ce qui se passe en ce moment, on connaît à moins point, oui, point, non, on a peur, hein. Même pas ce que mes rages comme ça, là. Mm-hmm. Mais tout le temps, il dit, mais non, le BDFM, mais même lui aussi, mais il devait enlever ça. Vous comprenez?
2: Oui, oui.
5: Et comme le camion, c'est un joli camion, il est beau, il est tout, il est un animal. Mais monsieur, il l'a acheté, ça lui regarde bien loin, il marche ensemble. Mais numéro de téléphone, il faut qu'il y enlève ça.
2: Bah, oui.
5: Prends un crayon, un feutre, c'est pas un affaire, il fasse à lui, non?
2: Bah oui, mais là, il faut que vous arrivez à joindre à lui, parce que...
5: Mais pour joindre à lui, c'est son nom, nous, quand nous l'avons dit tout ça, tout le bon papier, mais veut dire, on a beaucoup de choses, nous l'a jeté, vous comprenez, c'était
2: bien,
5: nous te regarde, puisqu'il n'avait plus rien à voir là-dedans, on a pas mal de choses, nous l'a vendu, mais là, il reste à moi, beaucoup, encore vaisselle à faire, à vendre et tout, moi, t'es content que de mon téléphone pour acheter ma vaisselle, non pas pour louer la vaisselle.
2: Oui, oui, oui, non, mais là, nous va essayer, déjà, l'ancien appel, si ce monsieur-là à l'écoute.
5: Oui.
2: Qu'il fasse le nécessaire. Et vous, de toute façon, vous l'avez de mettre ça dans la main des forces de l'ordre. Donc,
5: oui, oui, il fait deuxième fois la noire au téléphone encore.
2: Mm-hmm.
5: Et comme moi, c'est une personne, et m'aime pas ce problème-là, et m'inquiète pour un oui, pour un non. Et comme on est comme ça, c'est ma tension qui monte. Vous comprenez? Comme on a un problème avec le cœur, faut pas m'y prendre la colère. Faut pas me la... Parce qu'il m'aime pas ce que mes rasages, je lui dis.
2: Oui.
5: Mais il veut dire, il est fini. Et puis, il fait des papiers dans le règle, il est fini et tout.
2: Depuis quand elle a vendu le camion?
5: On a plus de 6 ans, t'es.
2: Ah oui.
5: Et là, l'idée, elle est là, Saint-Luc, là, au Saint-Banais, il vend là, le bar, tout ça, t'es là, là. Le camion, il est avec lui. Et là, la dernière fois, il y a un monsieur, il téléphone à moi ici, et pour machin, il me dit, mais c'est qui, téléphone à moi, le numéro, il me connaît pas. Non, madame, m'a dit, t'es pour dire, oh, comme ça, voilà, et pas à peine, machin, et moi, la garde de votre camion, après, il sort, maintenant, là-bas. Il dit, mais quel camion?
2: Vous
5: parlez de monsieur, là, pour nous tomber là-dessus. Conversation de madame, on a longtemps du trafic, des tonnes de camions là partout, il habite là-bas, puis ton Saint-Deux là-bas, n'a une personne, sa voisine aussi fait un téléphone à moi. Mais là, il faut une sorte d'esprit, si, et pour l'instant, moi, je suis à Saint-André, pour aller là-bas, pour aller voir, aller sur la place, si, les machins pas, tu comprends?
2: Oui, mais la prochaine personne qui appelle à vous, essaye de savoir, c'est quoi le nom du snack bar?
5: Oui,
2: peut-être que sur internet, on pourra avoir son numéro de téléphone et on pourra discuter avec lui, parce que là, on s'est pas fait tout ça la route, là, comme ça.
5: Des fois, c'est fatigant.
2: Ben oui.
5: Mon ami gagne pas trop voyager en ce moment et tout.
2: Ben alors.
5: Et c'est ça, et c'est bon. Très facile, ma fille.
2: Et des stress, d'accord, essaye de pas tracasser pour ça.
5: Oui.
2: Et puis, essaye de voir la prochaine personne qui appelle à vous, demande à lui, c'est quoi le nom du snack bar, comme ça, si on recherche sur internet, là, on peut appeler à lui.
5: Ou bien, je m'en dis, mon mari, là, nous allons prendre la voiture, nous allons aller tous les deux, mais m'aller chercher, m'envoie d'après le camion, c'est m'a renseigné pour voir, pour dire, allez.
2: Ben, fais attention, madame.
5: Si c'est quelqu'un qui dispute avec nous, et nous, on n'a pas de monde qui bataille, ne finit à gêner, chasse pas tout ça, nous, je dis.
2: Non, on arrive tranquillement, mais veut dire,
5: nous, non, on ne dispute pas, nous, hein, moi, je ne vais pas justement. Attention, après, ma père, tu as fait des disputes avec nous. Ça, c'est pas, mais que pas qui s'agit-il après.
2: Oui.
5: Tu comprends?
2: Non, mais inquiète pas. Tracasse pas. Voilà, tracasse pas. Parce que là, on connaît pas celui où ça tombé. Donc, pas besoin ou tracasse pour une. Peut-être que va bien recevoir. Ou va offrir un petit pain bouchon.
5: Ah, mais moi, pas tout ça, mon enfant, gagne piment, tout ça.
2: Va offrir une petite bouteille de l'eau, inquiète pas.
5: Pas à faire sucrer, pas à faire. T'es ma fille, mon enfant, avec Max, ça a fait plaisir, je dis que récolte.
2: Ah, et merci beaucoup. En tout cas, mis en bras, ça, de côté, parce que là, mine un rendez-vous, faut que ça donne l'argent.
5: Oui, m'y connais. Et puis, là, l'autre, ma chère, le matin, là, comment il appelle encore?
2: Francky?
5: Mon Dieu, Franck, il m'a fait une cause de crime ou aller à télé. Il faut un jour, mais parle maman. Mais il est gentil.
2: Oh, t'es.
5: Maman, ils ont trois, là. Enfin, me dis pas après les autres, hein, parce qu'ils ne connaissent pas bien les autres. Tu comprends? Mais à où, là, t'es? Ben, à où, t'es mon enfant?
2: Oh, mais il s'appelle à où, maman?
5: Hein?
2: Mais il appelle à où, maman?
5: Non, appelle pas moi, maman, appelle moi, Tati, c'est là.
2: Tati, c'est là. Ben, elle est bon, alors.
5: Allez, ma chérie.
2: À bientôt, Tati.
5: Dis-moi où dessus, t'es net, ma chérie.
2: Dis pas tout, dis pas tout, dis pas tout.
5: Ouais, jolie tantine ou quand même. Ah, t'es bien, ou l'un, ou les belles, ou les gentilles, à moi, c'est bonne fille, comme vous êtes, même, qui plaît à moi, bien, bien, bien, ça.
2: Eh ben, merci, ma tante, nous va défiler de toi avec.
5: Gros bisous, ma chérie, en
2: gros bisous.
5: Toute équipe pour moi, et bien, embrasse toutes mes amies, ma famille, tout ce qui entend moi, mais fais à Zot, des gros bisous, bonne journée à Zot, et ma
2: tante, continue,
5: écoute,
2: allez, gros bisous, ma tante, allez, nous retrouve, en tout cas, sur la piste, sur la scène pour défiler. OT 0262 99 12 00 la libre antenne, mais là la fine arrive 11h50 à cette heure-ci, donne un petit monnaie là, non? À cette heure-ci, donne un petit monnaie. 2 500 euros, maman, 2 500 euros. Oui, y arrive. Même moi, il trouve plus mon papier. Alors, c'est pas ça.
6: Héros, ça va.
2: Quand il dit, mais donne l'argent, il trouve plus papier. Rends-nous compte.
6: C'est qu'on trouve pas la question.
2: Allez là.
6: Le
2: papier du numéro.
6: Sinon, on ne te peut inventer un numéro. On choisit deux chiffres. Non, par contre, ne nous appelle pas notre famille. Hein.
2: Non.
6: On choisit deux chiffres, mais voilà. Choisit deux chiffres. Christophe Damoy choisit deux chiffres et nous sommes à chaîne inconnue.
2: Ben alors. Nous tirons au hasard même.
6: Ah oui, s'il n'a pas le choix. Nous trouvons une solution, nous.
2: On a un problème? Appelle Isabelle, la solution.
6: Je peux pas te donner le numéro en entier. Il va dire, mais on va y aller à un moment. Ouais, il peut pas.
2: Même.
6: Et si nous choisis chacun, il pourra pas accuser à nous. Grâce au quotidien qui fête ses 50 ans.
2: Et 50 ans.
6: Journal papier. Tu imagines un demi-siècle. Tout ce qui se passe en un demi-siècle.
2: Il se passe des choses.
6: Ah oui. Donc aujourd'hui, en plus, c'est une belle photo.
2: Oui.
6: Et 2500 euros écrit sur la première page.
2: Oh, t'es ben Nathalie, répond pas.
6: Mais c'est ça, mais écoute, même madame, il compte le bonne sonnerie, même s'il n'est pas compté, ben, ouais.
2: Nathalie, le port, on va partir le port, ça même.
6: Nathalie, réponds, s'il vous plaît.
2: Genre, dis Nathalie, réponds. Ils répondent pas. Nous, ça va, que ça nous fait.
6: Peut-être que t'as pas besoin. Ben, continue
2: ben, sûrement, un petit peu. Non, là, nous, on a besoin de 2500 euros. C'est bon. Déjà,
6: non,
2: on n'a pas besoin.
6: Ne pense pas, Nayek, à nous, si elle a besoin de 2500 euros.
2: Mais pourquoi elle ne répond pas?
6: Elle n'est pas là, elle est partie travailler aussi.
2: Elle fixe la
6: portable,
2: ça. Un fixe.
6: Ben voilà, elle est partie travailler, elle n'a pas fait la portabilité.
2: Bon, les mimettes ne répondent pas. Hein.
6: Et tout le temps, il dit ça, mais remarquez-moi non plus, il ne fait pas portabilité.
2: Non, ben, ma pointe fixe.
6: Ben, voilà, elle m'a mis la ligne, mais ma pointe
2: voilà,
6: l'appareil, en fait. C'est ça le
2: c'est
6: problème.
2: Ça.
6: Donc, ce type appelle à moi. Il ne connaîtra même pas cette appel à moi, puisque il ne connaît même pas mon numéro.
2: Ça tombe directement sur répondeur. Bon, ben, Nathalie, nous sommes.
6: Nathalie, on s'en va, mais grâce à elle, on la remercie.
2: Encore une sonnerie. Non. Bon, ben.
6: Mais elle est seule en train de travailler. À soi qu'elle va regarder son téléphone, elle va dire qui l'appelle à moi? Il suffit qu'elle y fasse un rappel automatique.
2: C'est ça.
6: Elle y tombe.
2: Mais t'es peur, reste ma case aujourd'hui. Toute une journée, elle avait une journée payée.
6: C'est oui. Et moi, payée même.
2: Mais sûr. Elle a choisi d'aller travailler. Ah, ma fille, ben, c'était pas le bon jour.
6: Quand on fait des choix dans la vie.
2: Oui, ben oui. Elle a fait le choix d'aller travailler.
6: Bon, après, c'est un choix qui va payer sur le long terme, parce que là, elle n'aurait gagné qu'une seule
2: pas
6: fois.
2: Pour elle.
6: Mais là, son patron a une meilleure vision d'elle, qu'elle est sérieuse. Elle a une conscience professionnelle. Donc, non, Nathalie, pas de regrets.
2: Bien sûr, bien sûr. Mais est-ce qu'elle est en train de faire dispute à notre bureau là-bas?
6: Ça va arrêter. Mais c'est ça, nous, ça. On se fait fustanspère du numéro là, nous, on est gagné, nous, là. En plus, notre bureau, nous, la journée, là où le patron, il paye.
2: Ah. Foutons, va.
6: Dommage. Non, non, mais c'est pas grave. C'est un investissement sur le long terme, le
2: c'est
6: travail.
2: C'est ça. Mais en tout cas, on a là, nous, une Isabelle avec son quotidien.
6: Oui, ma vole la voiture de bureau.
2: Et qui va, la page 7.
6: Mais si on aurait des noms, ça m'en
2: oui, carrément.
6: Moi-même.
2: Carrément.
6: Vous savez, ça va?
2: Page 7. Quel est le titre du deuxième article?
6: Page 7, deuxième article. Nanana. Les restaurants en difficulté, les hôtels en progression.
2: Oui, les restaurants en difficulté. Ah bon, pourquoi?
6: Ben c'est ça, mais c'est quoi?
2: Les gens, ils s'appuient au restaurant aujourd'hui?
6: C'est bien d'aller au restaurant.
2: Oui, de temps en temps. C'est ça.
6: Et en plus, là, on a une superbe image.
2: Mais qu'on voit le prix des fois, là. Oh,
6: cuisiner au feu. Mmh. Oui, mais quand les bons.
2: Oui, quand les voilà. Bons, ça va.
6: Voilà. Ou déjà, on paye, mais des fois, quand ça va, voilà. On paye.
2: Et que vous
6: pas bon.
2: Vous restez toute faim.
6: Ou déjà, ben.
2: Tout ça pour ça.
6: C'est ça, mais on ne gagne pas rendre le plat, on ne gagne pas plein yao, parce que voilà, on peut pas. On peut
2: non, parce que des fois, quand on paye pour tout seul, on dit bon, mais là quand on vient en famille, on dit mais en plus c'est chiant comme ça.
6: Et là, on coach maman depuis le tour. Maman, si tu prends la limonade, sèche, s'il te plaît, pas de cocktail. Ou à la partie cocktail, tu fermes aux yeux.
2: Mais t'es 20 vieilles, j'ai de morito. Tu gagnes pas?
6: Oui, mais à 8 euros.
2: Oui, ben bah, alors, c'est la menthe qui coûte cher.
6: 8 euros une boisson. Ouais. Oh. Allô.
2: Et nous là, mais aujourd'hui, nous trouvons ça normal. Ouais.
6: Oui. Ouais. Ben, vous connaissez quoi? Moi, me demande toujours la carafe d'eau. Et que, comme ils voient les deux petits accompagnants, vous connaissez mes meilleurs amis que les Okila.
2: Ah.
6: Voilà, les deux mini mois que ils rapportent. Mais elle par contre, il prend pas la carafe d'eau.
2: Non.
6: Non.
2: Non, parce qu'après, il y a mal au ventre, tout ça. Maman, n'importe quoi, comme si il boit de l'eau robinet. À moi, mais moi de le robinet.
6: Oui, au cas où. Oui, voilà, ça a des bactéries dans.
2: Et ben.
6: Ah, n'avais pas vu ça sous cet angle-là.
2: Quoi? Et après, c'est moi qui occupe, donc il vaut mieux que tu bois pas de.
6: Oui, vaut mieux que c'est moi qui tombe malade.
2: Vaut mieux c'est moi qui tombe malade.
6: Voilà. Donc si là, tu vois que les des mamans qui viennent comme ça, ouais. Qui demandent une carafe d'eau, mais que ça se peut, c'est moi.
2: Faut toujours prendre la bouteille. Et après, ça va avec.
6: Oui, mais nous, en fait, faut avoir les moyens.
2: Oui.
6: C'est pas comme si m'avait gagné 2500 euros avec le quotidien.
2: Une bouteille d'eau, 4 euros. Ah!
6: Et mais d'où les boissons, elles sont chères comme ça?
2: Et aujourd'hui, nous trouvons ça normal. Non, mais la fine allée en station, prends une boisson gazeuse.
6: Oui, ma fine allée, mais, m'avait une bouteille de l'eau dedans le tour, en fait. On continue avec l'eau.
2: Non, mais elle est incroyable, la bouteille, la grande bouteille de gazeuse. En station, mais elle est sérieux ou bien?
6: Non, mais c'est l'inflation. Après, on va non. Se dire que.
2: Non, mais des fois, une bouchée gratte, vous dites, ben, allons boire un petit.
6: Oui, notre boutique gratte souvent, nous, surtout.
2: Mais pas
6: ici.
2: En station, c'est pas possible.
6: Non, on peut pas. Parce qu'à un moment où Diaou. En fait, il faut relativiser. Où Diaou que, ben, banana d'échange à payer. Néna l'électricité, néna. Néna les salariés.
2: Vous l'avez vu le prix d'essence? Rattrape à zone là-dessus déjà.
6: Bah, ne fait pas beaucoup de marge, figure-à-vous, sur le prix des carburants.
2: Bah, je m'en
6: fiche. Donc, ça tirera pas ça sur la boutique.
2: Non, oui, mais pas 4,50€ une bouteille de... Non?
6: C'est
2: non? 4,50€?
6: Ben, peut-être que c'est pour ça que les restaurants, ils font.
2: Exact.
6: Ils préfèrent payer dormir et avoir un petit déjeuner. Mettre un morceau de pain et des tapas.
2: Bah, ouais, comme ça, c'est bon midi. Non, mais il y a des gens qui travaillent en ville, par exemple,
6: non, mais
2: qui sont
6: ça,
2: obligés.
6: C'est comme Francky ce matin. Alors, quoi, oui. Tout dire. Francky parle des concerts des années 80.
2: Oui.
6: Et il nous dit, à moi et à Dominique,
2: oui.
6: Ben oui, mais Néna, les stades de l'Est, les Saint-Joseph, bon ben finalement, son cœur il penche pour le stade alors. De l'Est parce que les plus près.
2: Oui.
6: Et moi, on connaît, mais il veut toujours rendre service.
2: Donc,
6: ça nous allie. Oui, mais louer quelque chose dans le secteur.
2: Oui, c'est vrai.
6: Regarde, avant, comme vous êtes sérieuse, vous là. Mais ça dit, oui, mais les sérieuses, pourquoi? Mais tu veux aide à où? Tu veux conseil à où? Et là, les refus,
2: vous pas de monnaie, en fait.
6: Oui, moi, j'ai pas vu ça comme ça.
2: Ah,
6: j'ai vu qu'il dort sur place, il profite du concert, il dort et après, ben.
2: La location.
6: Oui, c'est une sortie en amoureux. Je pense pour ça plus un aussi.
2: Oui, mais non. Parce qu'après tout, Loki.
6: M'a pas compris que, ouais, m'a pas compris que Lokicité était un verbe.
2: Non, parce que Lokicité, après Renaud, mal fondé pendant tout le mois. Parce qu'audité ou la dépense, ça là.
6: Non, aigri, pas mal fondé.
2: Ah, mal fondé aussi.
6: Mal fondé aussi.
2: Ah, mal fondé, oui.
6: Oui, mais dans ces cas-là, on dit à eux que, ben, où ça a pas. Excusez-moi, les restaurateurs, mais ce sera toujours le même problème.
2: Oui.
6: On va éviter de faire un resto, par exemple.
2: Oui. Mais
6: sinon,
2: c'est dommage pour les restaurants.
6: Évite d'acheter des barquettes manger tout simplement pendant une semaine le midi. On fait
2: parce
6: comme moi, mais
2: des barquettes. Les barquettes aussi coûtent cher, comme là.
6: Non, on fait des barquettes toutes cases, Mazao.
2: Oui, ben bah, oui, ben nous l'obliger, comme là. Mais s'il reste, parce que maman, comme là, connaît que comment se grandit là. Ben l'estomac,
6: c'est
2: on dirait, je sais pas. Je sais pas.
6: C'est une vraie aussi. T'es banane, il mange.
2: Oui.
6: Pareil que nous.
2: Oui, mais non.
6: Plus. Banane, il mange et il grignote. Et vous n'avez assez atteint même qu'il grignote tellement. Et quand on regarde à ça, tu dis, moi, il respire, il prend 5 kilos. Allez, il mange. Mais il mange, lui. Et il est comme as.
2: Du verbe manger. Alors, il a été inventé avec ma fille.
6: Bon, tout ça pour dire ça, que ben, nous n'avons pas les moyens d'aller au restaurant et que on sait tous les temps conjuguer loquicité.
2: Voilà.
6: Et je vois, ben, mais prends nous ça, Dianobu. J'ai écrit la rousse. Mais n'a des verbes comme ça, nous de Julie, nous les fautes, nous gailleux conjugués.
2: À tous les temps.
6: C'est ça. Merci. Parce que nous les habitués. Nous maîtrisons le langage. La langue de Molière, peut-être pas.
2: Mais
6: le langage de loquicité nous.
2: Ça nous maîtrise.
6: Ça nous n'est là.
2: Voilà.
6: Dans le sang.
2: Alors que Maradi arrive, ça règle son compte, il a. Quoi, c'est moi là.
6: Peut-être qu'il a trouvé un hôtel pour Saint-Joseph. Peut-être. De mon aller.
2: Entre temps, il a gagné quelque chose. On sait pas. Francky, elle est pas à la question. Après, vous
6: dire. Oui, mais ça va. Peut-être qu'il a des contacts, il peut arranger.
2: Bien, bien. Peut-être que vous soyez midi avec Isabelle. Où ça va renseigner, après, vous viens dire, moi.
6: Les bons. Et voilà. Je nous souhaite un seul bon appétit.
2: Bon appétit. Si vous êtes pas de monnaie, il est assez grand pour acheter des barquettes. Bon appétit.
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7: Bonjour à tous. L'ancien maire de Saint-Étienne, de nouveau condamné dans l'affaire de la sextape, Gaël Pedrillo, a écopé ce matin en appel de 5 ans de prison, dont une année avec sursis. Il était accusé, on le rappelle, d'avoir fait chanter son premier adjoint et rival politique, Gilles Artigue, à l'aide d'une sextape. L'ex-édile a toujours nié être impliqué dans cette affaire. Des enquêtes ont bien été ouvertes après des plaintes déposées contre Anne Hidalgo et Emmanuel Grégoire concernant les violences dans le périscolaire. Selon la procureure de la République de Paris, une quinzaine de familles qui dénoncent des violences et atteintes sexuelles sur leurs enfants ont porté plainte contre la ville de Paris et son maire actuel, ainsi que contre sa prédécesseur. Le pétrole poursuit sa hausse avec le baril de Brent au-dessus de la barre des $100 au lendemain de nouvelles frappes iraniennes contre des navires qui tentaient de franchir le détroit d'Ormuz. Et le gouvernement français a été très clair hier, il n'y aura pas de plafonnement généralisé des prix à la pompe, ni de gestes fiscaux au vu de l'état des finances publiques. Les aides aux secteurs les plus en difficulté sont maintenues jusqu'à fin octobre. Cette alerte de l'Agence nationale de sécurité du médicament contre certaines pilules, l'ANSM va envoyer un courrier à partir du 14 septembre à plus d'un million de femmes en France qui prennent certains contraceptifs, des produits qui entraînent un risque légèrement accru de méningiome, c'est-à-dire de tumeurs du cerveau. Un nouveau record de température battu. La planète a traversé en août le mois le plus chaud jamais mesuré selon le service météorologique européen Copernicus aujourd'hui. Globalement, l'été 2026 a été marqué par des températures extrêmes partout dans l'hémisphère nord et notamment en Europe occidentale. La Fédération française de football devrait lâcher Gianni Infantino. Un comité exécutif aura lieu au siège de la FFF aujourd'hui pour retirer publiquement son soutien au président de la FIFA. Et puis l'équipe de France féminine de basket entre dans le vif du sujet au championnat du monde en Allemagne. Les Bleus invaincus pendant la phase de groupe affrontent la Chine en quart de finale. C'est une rencontre à suivre cet après-midi à partir de 14h30. Voilà pour l'essentiel de l'actualité. Excellente matinée à tous.
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2: Et Frida, il est midi, passé de 4 minutes et tout de suite place aux avis et communiqués avec MutaDC.
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Saint-André, décès de l'enfant Douji Hicham. Décès de l'enfant Douji Hicham, fils de Monsieur Lichardi, Christopher et Douji Wenda, petit-fils de Monsieur Alamel, Jean-Pierre et de Madame Douji, Marie-France. Décès survenu dimanche 6 septembre à l'âge de 2 ans. Le convoi mortuaire sortira du centre funéraire de Saint-André aujourd'hui. La bénédiction aura lieu en l'église de Saint-André à 14h cet après-midi. L'inhumation se fera au cimetière de Chamborne à Saint-André. En métropole à Lyon et à Sainte-Marie, décès de Monsieur Amemoutou Alfredo. Monsieur Amemoutou Alfredo, originaire de Decanon à Sainte-Clotilde. Décès survenu en métropole mardi 25 août à l'âge de 50 ans. Le corps sera rapatrié sur l'île aujourd'hui. Le convoi mortuaire sortira du centre funéraire de Bois-Rouge-Sainte-Marie où se tiendra une veillée à partir de 14h aujourd'hui. La bénédiction aura lieu en l'église de Sainte-Marie à 14h demain après-midi. L'inhumation se fera au cimetière de Bois-Rouge-Sainte-Marie. Au port d'essai de Madame Alcindor, Marie-Claude, née Mondon, dite Marie. Madame Alcindor, Marie-Claude, née Mondon, dite Marie. Décès survenu lundi 7 septembre à l'âge de 74 ans. Le convoi mortuaire sortira du centre funéraire de commune Prima aujourd'hui. La bénédiction aura lieu en la chapelle du centre funéraire de Prima à 13h cet après-midi, suivi de la crémation. En métropole, décès de Madame Amoun, Omoun, Camille, Marguerite, dite Bernadette. Madame Omoun, Camille Marguerite, dite Bernadette, originaire de Saint-Paul, décès survenu en métropole dimanche 6 septembre à l'âge de 77 ans. La bénédiction aura lieu en métropole à 9h30 demain matin. À la Saline Néo, Saint-Paul, décès de Monsieur Moivoigna, Jean-François Benoît. Monsieur Moivoigna, Jean-François Benoît, décès survenu lundi 7 septembre à l'âge de 66 ans. Le convoi mortuaire sortira de son domicile au 128 rue Luciano, pavillon Montépanon, à la Saline Néo Saint-Paul aujourd'hui. La bénédiction aura lieu en l'église Sainte-Thérèse d'Avila à 15h cet après-midi. L'inhumation se fera au cimetière de la Saline Néo. À Montvert-les-Bas, Saint-Pierre. Décès de Madame Warot, Marie-Roxane, née Fontaine. Madame Warot, Marie-Roxane, née Fontaine. Décès survenu mardi 8 septembre à l'âge de 85 ans. Le convoi mortuaire sortira de son domicile au 34 chemin Grosset à Montvert-les-Bas, Saint-Pierre, aujourd'hui. La bénédiction aura lieu en l'église de Grand-Bois-Saint-Pierre à 14h cet après-midi. L'inhumation se fera au cimetière du même lieu. En métropole, à Avignon et à Saint-Joseph, décès de Madame Warot Renée, née Maillot. Madame Warot Renée, née Maillot, décès survenu jeudi 3 septembre à l'âge de 65 ans. La bénédiction aura lieu en métropole au funérarium de Carpentras à 16h cet après-midi. À Saint-Pierre, décès du bébé Narcisse, Maïwen, Anne Rose. Décès du bébé Narcisse, Maïwen, Anne Rose. Fille de Madame Narcisse, Marie-Jessica et de Monsieur Pignolet, Jonathan. Décès survenu mardi 8 septembre à l'âge de 4 mois. Le convoi mortuaire sortira du centre funéraire sud, l'île Paradis Saint-Pierre aujourd'hui. La bénédiction aura lieu en l'église de Saint-Louis à 15h cet après-midi. L'inhumation se fera au cimetière du même lieu. À la Bretagne, à Saint-Denis, décès de Madame Klein, Roxane, Myriam, dite Madame Robert. Madame Klein, Roxane, Myriam, dite Madame Robert. Décès survenu mardi 8 septembre à l'âge de 79 ans. Le convoi mortuaire sortira de son domicile au 22 chemin des Coloquintes. À la Bretagne, Saint-Denis, aujourd'hui.
La bénédiction aura lieu en l'église de la Bretagne à 15h cet après-midi et l'inhumation se fera au cimetière de Sainte-Clotilde. À Saint-André, bras des chevrettes, décès de Monsieur Lefranc-Joseph-Jules. Monsieur Lefranc-Joseph-Jules, décès survenu mardi 8 septembre à l'âge de 89 ans. Le convent mortuaire sortira du centre funéraire de Saint-André aujourd'hui. La bénédiction aura lieu en l'église de Saint-André-Ville à 15h15 cet après-midi et l'inhumation se fera au cimetière du même lieu. À la plaine des Palmistes, décès de Madame Boyer, Fernande, Marie-Thérèse, Nathalie. Madame Boyer, Fernande, Marie-Thérèse, Nathalie, retraitée de la poste de la plaine des Palmistes, décès survenu hier à l'âge de 89 ans. Le convoi mortuaire sortira de son domicile au 364 rue de la République à la plaine des Palmistes aujourd'hui. La bénédiction aura lieu en l'église de la plaine des Palmistes à 15h30 cet après-midi. L'inhumation se fera au cimetière du même lieu. À Saint-Joseph, Vincent Do, décès de Madame Lebon Ange Iris, née Waro. Madame Lebon Ange Iris, née Waro, décès survenu hier à l'âge de 92 ans. Le convoi mortuaire sortira de la maison d'éveillé de Vincent Do, Saint-Joseph, aujourd'hui. La bénédiction aura lieu en l'église de Vincent Do à 16h30 cet après-midi. L'inhumation se fera au cimetière du même lieu. À Bois-Rouge, Sainte-Marie, décès de Madame Veuve Bruno Gaston, née Nugent, Marie-Paulette. Madame Veuve Bruno Gaston, née Nugent, Marie-Paulette, décès survenu hier à l'âge de 94 ans. Le convoi mortuaire sortira de son domicile au 42 rue Routier-Grandval à Bois-Rouge, Sainte-Marie, demain. La bénédiction aura lieu en l'église Notre-Dame Auxiliatrice de la Ressource à Sainte-Marie à 15h demain après-midi. L'inhumation se fera au cimetière de Sainte-Marie-Ville. À Saint-Denis, Saint-François, décès de Madame Bardeur, née Badin. Marie-Bertha, Madame Bardeur, née Badin, Marie-Bertha, décès survenu hier à l'âge de 88 ans. Le convoi mortuaire sortira de son domicile au 79 chemin La Comète à Saint-François, Saint-Denis aujourd'hui. La bénédiction aura lieu en l'église de Saint-François à 15h cet après-midi. L'inhumation se fera au cimetière de l'Est à Saint-Denis. À Brapanon, décès de Monsieur Boyer Emery, Raymond Michel. Monsieur Boyer Emery, Raymond Michel, décès survenu hier à l'âge de 89 ans. Le convoi mortuaire sortira de la maison funéraire de Brapanon demain. La bénédiction aura lieu en l'église de Brapanon à 10h30 demain matin, suivi de la crémation au centre funéraire de Prima. À Saint-Joseph, décès de Madame Perrault, Marie-Iris, dite Dada. Madame Perrault, Marie-Iris, dite Dada, décès survenu mardi 8 septembre à l'âge de 96 ans. Le convoi mortuaire sortira de la maison d'éveillé du butor Saint-Joseph aujourd'hui. La bénédiction aura lieu en l'église du butor Saint-Joseph à 14h30 cet après-midi. L'inhumation se fera au cimetière du butor Saint-Joseph. Au port et à Saint-Denis, décès de Monsieur Infante Yves Jean, dit Jeannot. Monsieur Infante Yves Jean, dit Jeannot, époux de Madame Infante Nicaise, retraité EDF. Décès survenu mardi 8 septembre à l'âge de 88 ans. Le convoi mortuaire sortira du centre funéraire de commune Prima où la veillée se tiendra à partir de 16h cet après-midi. La bénédiction aura lieu en la chapelle du centre funéraire de Prima à 13h demain après-midi et l'inhumation se fera au cimetière de l'Est à Saint-Denis. À Salazie-Elbourg, décès de Monsieur Casmage Louis Ariste, dit Loulou. Monsieur Casmage Louis Ariste, dit Loulou. Décès survenu mardi 8 septembre à l'âge de 92 ans. Le convoi mortuaire sortira de son domicile au 75 rue Auguste Lacossade à Elbourg-Salazie aujourd'hui. La bénédiction aura lieu en l'église de Elbourg à 15h cet après-midi. L'inhumation se fera au cimetière du même lieu.
À Saint-Paul, décès de Monsieur Thomas Jean-Philippe, dit Toco. Monsieur Thomas Jean-Philippe, dit Toco. Décès survenu mardi 8 septembre à l'âge de 61 ans. Le convoi mortuaire sortira de la salle d'éveillé de l'étang Saint-Paul aujourd'hui. La bénédiction aura lieu à l'église de Savannah à 15h cet après-midi. L'inhumation se fera au cimetière de Bois-de-Neuf-Saint-Paul. À la Saline Léo. Saint-Paul, décès de Madame Hortense Rose-Marie. Madame Hortense Rose-Marie, décès survenu hier à l'âge de 85 ans. Le convoi mortuaire sortira de son domicile au 10 rue Payette à la Saline Léo Saint-Paul aujourd'hui. La bénédiction aura lieu en l'église Sainte-Thérèse d'Avila, la Saline Léo, à 14h cet après-midi. L'inhumation se fera au cimetière de la Saline Léo. À Saint-Benoît, décès de Madame Payette.

0: domicile au 8 rue Jean-Paul Sartre, au port demain. La bénédiction aura lieu en l'église Sainte-Jeanne-d'Arc du port à 16h30 demain après-midi. L'inhumation se fera au cimetière marin du port. À Bois d'Olive Saint-Pierre, décès de Monsieur Palagne Alexis dit Poulouc. Monsieur Palagne, La Plagne, Alexis dit Poulouc, papa de Jean-Max, Pascal, Catherine et Nelly. Décès survenu hier à l'âge de 81 ans. Le convoi mortuaire sortira du centre funéraire sud, l'île Paradis Saint-Pierre. Le lieu, la date et l'heure des obsèques vous seront communiqués ultérieurement. Au port, décès de Monsieur Rocheland, Raymond. Monsieur Rocheland, Raymond, décès survenu hier à l'âge de 79 ans. Le convoi mortuaire sortira de la salle des veillées de la ZUP du port demain. La bénédiction aura lieu en l'église Sainte-Jeanne-d'Arc du port à 10h demain matin et l'inhumation se fera au cimetière marin du port. À la plaine des Cafres, décès de Madame Esther Néclin, Marie Josiane. Madame Esther Néclin, Marie Josiane, décès survenu hier à l'âge de 83 ans. Le convoi mortuaire sortira de son domicile au 1 chemin Berrichon, au port. Le lieu, la date et l'heure des obsèques vous seront communiquées ultérieurement. À Petite-Île, décès de Madame Payette, née Laurette Bertha Josepha. Madame Payette, née Laurette Bertha Josepha, décès survenu hier à l'âge de 90 ans. Le convoi mortuaire sortira de son domicile au 104 chemin Lacar à Petite-Île aujourd'hui. La bénédiction aura lieu en l'église de Petite-Île à 14h30 cet après-midi. L'inhumation se fera au cimetière de Petite-Île. À la rivière Saint-Louis, décès de Monsieur Bien-Aimé Jean-Noël. Monsieur Bien-Aimé Jean-Noël. Décès survenu dimanche 16 août à l'âge de 69 ans. Le convoi mortuaire sortira de la salle des veillées de la rivière Saint-Louis samedi. La bénédiction aura lieu en l'église de la rivière Saint-Louis à 10h samedi matin. L'inhumation se fera au cimetière de la rivière Saint-Louis. À Saint-André, décès de Monsieur Cazour Gilbert. Monsieur Cazour Gilbert, décès survenu aujourd'hui à l'âge de 84 ans. Le convoi mortuaire sortira du centre funéraire de Saint-André. Le lieu, la date et l'heure des obsèques vous seront communiqués ultérieurement. À Saint-Denis, décès de Madame Vimbouly, Paulette Négaz. Madame Vimbouly, Paulette Négaz, décès survenu hier à l'âge de 89 ans. Le convoi mortuaire sortira du centre funéraire de commune Prima. La veillée se tiendra à partir de 17h cet après-midi. Le lieu, la date et l'heure des obsèques vous seront communiqués ultérieurement. À Terre Sainte Saint-Pierre, décès de Monsieur Mangata Jean-Paul. Monsieur Mangata Jean-Paul, décès survenu aujourd'hui à l'âge de 79 ans. Le convoi mortuaire sortira de son domicile au 15 rue des Espadons à Terre Sainte Saint-Pierre. Le lieu, la date et l'heure des obsèques vous seront communiquées ultérieurement. À Caserne Saint-Pierre, décès de Madame Faconnier Rita, née Augeret. Madame Faconnier Rita, née Augeret, décès survenu aujourd'hui à l'âge de 86 ans. Le convoi mortuaire sortira de son domicile au 41 rue Jean Lafosse, lotissement Caserne à Saint-Pierre demain. La bénédiction aura lieu en l'église du Bon Pasteur à 16h demain après-midi et l'inhumation se fera au cimetière de Saint-Pierre. À Sainte-Clotilde, décès de Monsieur Valincourt Rosaire, dit chef. Monsieur Valincourt Rosaire, dit chef, décès survenu mardi 8 septembre à l'âge de 73 ans. Le convoi mortuaire sortira du centre funéraire de commune Prima, où la veillée se tiendra à partir de 14h demain. La bénédiction aura lieu à la chapelle du centre funéraire de Prima à 10h samedi matin, suivi de la crémation. 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
1: Et vos prochains aviez communiqués, ce sera retrouvé cet après-midi aux alentours de 16h50. Ça va être dans Trafic avec Bobby. Tout de suite, on marque la pause. Et juste après, le journal de la mi-journée.
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1: Et Freedom, il est midi, passé de 24 minutes. Tout de suite, place à l'information. Et ce journal est préparé, présenté par vous, Christophe Damo, bonjour.
17: Bonjour Julie, bonjour à tous. C'est un véritable rebondissement dans l'affaire Kézergue. Deux gendarmes avaient signalé à la justice en 2024 la présence d'une tombe au Maïdo où le corps de Mathieu Kézergue aurait pu être enterré. La justice a refusé de fouiller l'endroit. Delphine Kézergue, la mère de Mathieu, est dans la colère et l'incompréhension, vous l'entendrez. Deux policiers ont été blessés à Saint-André lors d'une interpellation hier matin. Un chauffard de 62 ans a refusé d'obtempérer. Un policier a gravement été blessé et doit subir une intervention chirurgicale. Il est actuellement hospitalisé au GHER de Saint-Benoît. Aujourd'hui, c'est la journée mondiale de la prévention du suicide. On entendra le témoignage d'une maman qui a perdu son fils l'année dernière. Il s'était jeté du pont de la rivière d'Abord à Saint-Pierre. Freedom est toujours aussi magique. Florence était en difficulté très tôt ce matin avec sa voiture et elle nous racontera comment elle a reçu rapidement de l'aide. Météo, vigilance, vent fort dans le sud jusqu'à 16h. Bulletin à la fin de cette édition. Je vous le disais, on assiste à un véritable rebondissement dans l'affaire de la disparition de Mathieu Kézergue. 9 ans après la disparition du gendarme, sa mère Delphine brise le silence et lâche une bombe où deux officiers supérieurs de la gendarmerie auraient localisé dès 2024 un emplacement précis sur un terrain totalement accessible au Maïdo, une tombe où reposerait Mathieu Kaiserg. Une demande de fouille vient d'être rejetée par le juge d'instruction. On écoute le témoignage de Delphine Kaiser.
18: Un lieu précis où pourrait se trouver notre fils a été indiqué à la SR de Saint-Denis il y a 2 ans. Nous avons appris que rien n'avait été fait immédiatement, d'où notre choc. Aujourd'hui, après une demande de fouille, on vient de recevoir une réponse négative de la part du juge. On a fait appel immédiatement. Pour nous, c'est une incroyable injustice et qu'il n'est pas difficile d'accéder sur le terrain où se trouve cette tombe. Là, aujourd'hui, on sait très bien que les deux personnes qui sont impliquées dans l'affaire de la disparition de Mathieu ont beaucoup de contacts sur l'île et il est très facile pour eux de demander un petit coup de main pour faire du ménage. On ne saura pas ce qui s'est réellement passé pendant ces 2 années. L'enquête a été un peu prise à la légère et on piétine. Les gens commencent à oublier ou ont déjà oublié que forcément on n'a pas les mêmes chances qu'en 2017. La justice, qu'est-ce qu'elle craint ? Elle craint de mettre une grosse tache sur la gendarmerie en dévoilant que l'un de ses hommes était un ripou. Ça ajoute au fait que la justice n'a peut-être pas envie de se mettre une ombre sur elle-même. J'attends qu'on ait affaire à un jury d'appel compréhensif et si c'était à eux que cela arrivait et qu'on leur dise ben ils se trouvent peut-être là. Et franchement, j'ai grand espoir parce que je me dis que c'est inhumain de nous refuser ça. J'aimais mon fils éperdument. Je pense que je lui dois d'abord une sépulture digne de lui. Tous les jours, je pense à lui. Tous les jours, je me dis, mais pourquoi ? Qu'est-ce qui s'est passé ? On fait ce qu'on peut. On ira au bout des choses. On n'a pas fait tout ça pour rien.
17: Delphine Kaiserg, la maman de Mathieu Kaiserg, ce gendarme disparu depuis juin 2017. À Sainte-Rose, les recherches ont repris ce matin. Je vous rappelle que Jean-Paul Bien-Aimé, 40 ans, a disparu depuis lundi matin alors qu'il était allé pêcher. On apprend que les recherches sont de nouveau organisées depuis ce matin à Sainte-Rose. Je vous le disais dans les titres, 2 policiers blessés lors d'une intervention hier matin à Saint-André. Un conducteur de 62 ans a refusé d'obtempérer lors d'un contrôle de police avant de se rebeller lors de son interpellation. 2 policiers ont été blessés dans l'intervention, dont 1 transporté au GHER. L'homme était positif à l'alcool et aux stupéfiants. Il n'avait pas de permis, pas d'assurance. Il a été placé en garde à vue. Stéphane Patché du syndicat Alliance Police 974 nous explique. Explique ce qui s'est passé hier matin dans le centre-ville de Saint-André.
19: Il y a eu un refus d'obtempérer, donc un conducteur qui a refusé d'obtempérer aux injonctions de mes collègues qui étaient en patrouille sur la ville de Saint-André. Mmh. Donc ils ont mis évidemment les avertisseurs sonores et lumineux. Ce dernier ne s'est pas arrêté, donc il a poursuivi donc son chemin à vive allure au niveau de Saint-André. Et mes collègues ont pu, à un moment donné, procéder à son interpellation. Sauf que lors de cette interpellation, il s'est rebellé. Et dans cette rébellion, donc j'ai 2 collègues qui ont été blessés, donc 1 grièvement, puisque il a dû être transporté après au GHER de Saint-Benoît, et il devra subir une opération. Mais encore une fois, on vient souligner que les gens aujourd'hui n'hésitent pas à passer à l'acte, n'hésitent pas à se rebeller, même en étant en infraction. Et nous demandons la plus grande sévérité au niveau de la justice pour ce genre d'individu qui ne respecte plus les forces de l'ordre.
17: Stéphane Patché, représentant du syndicat Alliance Police 974. Vous savez, Julie, aujourd'hui nous sommes le 10 septembre, et le 10 septembre, ça marque la journée mondiale de prévention du suicide dans le monde. Alors à La Réunion, en moyenne, il faut savoir que près de 72 personnes meurent chaque année par suicide, et 1400 tentent de mettre fin à leur jour chaque année. Écoutez cette maman, elle témoigne ce midi et revient sur le suicide de son fils qui avait 29 ans. C'était l'année dernière, il s'était jeté du haut du pont de la rivière d'Abord à Saint-Pierre à l'époque du Grand Raid.
20: J'ai mon garçon qui s'est suicidé l'année dernière à quelqu'un qui l'a fait souffler tellement et il n'a plus gagné tenir. Ben, il s'est jeté du pont. La rivière d'abord, quoi. Elle a souffert. Tu fais souffrir. Toujours pour les personnes qui sont méchantes. Les dieux aussi. Et je vois. Ça doit payer. Parce que mon garçon avait 29 ans. Il avait un beau travail. Il devenait papa. Mais Dieu veut bien que le karma existe. Il y a plus mon garçon à bout, comme dit la chanson.
0: m'a souffert, moi. Toute ma vie m'a souffert. Mais je riais. Et bon Dieu, là. Mais mon garçon était aimé par tous. Et d'ailleurs, je remercie à autres. Même si tu es grand reste, je la prends nous quand même au téléphone.
21: Voilà, ce témoignage très poignant de cette maman qui a perdu son fils, qui s'est suicidé du haut du pont de la rivière d'Abord à Saint-Pierre. C'était l'année dernière, il n'était âgé que de 29 ans. Et bien sûr, si vous aussi vous avez été confronté au suicide en cette journée mondiale de prévention du suicide, vos témoignages sont les bienvenus au 02 62 99 12 00. Freedom, midi et 32 minutes, bon appétit si vous êtes à table. Dans le baromètre ce matin, nous avons parlé de la taxe foncière 2026 et de la fameuse réforme, Julie, des éléments de confort. Baignoire, douche, WC, chauffage, clim, toilette. Ces petits détails, vous savez, ces petits détails du quotidien qui peuvent faire grimper rapidement la facture. Il paraît que si vous avez une baignoire maintenant, vous êtes considéré comme un riche et donc vous allez payer beaucoup plus d'impôts. Et cette année, surprise, ce n'est plus Paris qui décide, ce sont les maires, donc les communes. Mais toujours est-il que ces éléments dits de confort seront un jour ou l'autre taxés. Alors qu'en pensez-vous? Simple mise à jour ou nouvelle injustice fiscale, vos réponses.
22: Hey, nous ne payons pas assez de taxes comme ça, si la terre là, quoi. Mais à chaque moment où vous mettez un taxe dessus, ils t'enlèvent votre bite sur la terre là, il faut que vous payez vos droits de partage sur la terre là. Vous rencontrez, vous mettez ça de bain, vous mettez un cabinet, ils mettent 30, 40, 50 euros, vous mettez piscine, ils mettent 700 euros, mettent 800 euros, mettent 200. En plus, c'est rien encore. Ils regardent dans quelle zone nous habitent.
23: Eh bien, tout va faire payer à nous aussi pour les photovoltaïques, les chauffe-eau solaires. Et puis, si la personne il habite un peu dans les hauts, il a une cheminée, il va payer aussi là-dessus.
24: Pas croyable. Vous savez, maintenant, nous, du jeune petit carré de terre boîte à nous, il nous paye. Le pauvre creole, il faut lui révolter. Écoutez, il faut lui monter en guêpe.
25: Il fallait s'y attendre, en fait, parce qu'ils ont supprimé la taxe d'habitation. Et aujourd'hui, comme il manque la raison des caisses de l'État, il faut prendre la raison sur ceux qui ont plus de confort.
26: Moi, mais il est temps, il veut en fumer à nous dans tous les sens. Et là, on est en train de réfléchir, prochaine taxe pour nous, il vient là. On va les contrôler dans tous les sens. Alors, si les élus, la Réunion, ils ne bougent pas plus que ça là, nous savons que je suis des genoux bien et tout là, tout le monde là. Il vient pour nous, il vient.
21: Alors, Julie, vous avez une douche à italienne, baignoire, jacuzzi.
1: C'est enregistré.
21: Ah mais oui, mais de toute manière, ils le sauront si vous avez. Je sais que vous cachez votre jacuzzi bien comme il faut, mais ils vont finir par le découvrir et vous allez payer beaucoup plus d'impôts. En tout cas, vous pouvez continuer à réagir sur cette nouvelle réforme des éléments de confort. 02 62 99 12 00. Ce week-end, on va vibrer sous le rythme des années 80. Vous serez de la partie, Julie. Demain soir au Théâtre de Saint-Gilles et samedi soir au Petit Stade de l'Est à Saint-Denis. Vous retrouverez, par exemple, les débuts de soirée, Raft avec le tube Il n'y a qu'à danser, ou encore Thierry Pastor qui chantait, souvenez-vous, sur des musiques noires. Sacha, des débuts de soirée, est intervenu ce matin en direct avec Franck Tki et il venait tout juste de descendre de son avion.
27: C'est un atterrir, là, voilà, on a une patate, on a une pêche d'enfer. Donc on est heureux d'être là. À que du bonheur, mais à part que je pensais que je ferais un peu plus chaud, mais il fait un peu de vent. Bon, voilà. Écoute, on a pris une petite laine, quand même. C'est la première fois de ma vie que je prends une petite laine pour aller à La Réunion.
28: Qu'est-ce que ça vous fait de retrouver très bientôt le public de La Réunion, Sacha?
27: Eh ben, je suis très très content. Parce que c'est un vrai public festif qui nous attend et qui fait la fête avec nous. Donc, avec une belle nuit de folie en perspective. Enfin, des nuits de folie le 11 septembre, le 12 septembre, le 11 au théâtre à Saint-Gilles. Et le 12, donc, au Petit Stade de l'Est à Saint-Denis. Mmh. Donc, avec tous les copains. Donc, on est content d'être là. Venez déjà nombreuses et nombreux, préparer les perruques, les lunettes, tout ce qui brille, les vestes à paillettes. Et puis, venez donc et donc, je vous attends nombreuses et nombreux.
21: Voilà, c'est demain soir au Théâtre de Saint-Gilles et samedi soir au Petit Stade de l'Est à Saint-Denis. L'ambiance promet d'être vraiment très cadencée.
1: Oh, hein, oui, et de toutes les couleurs.
21: De toutes les couleurs, avec les paillettes, les chapeaux et tous les lunettes fluo, etc. Oui. La belle époque. C'était les nuits de folie.
1: Oui. Oui, effectivement. Vous imaginez bien avec la perruque et tout.
21: Oh, vous imaginez. Ne dites pas tout, on y sera. Cette belle histoire pour terminer, une femme qui était en détresse très tôt ce matin à l'aube a appelé notre antenne en direct. Florence a été prise d'une attaque de panique car elle avait un problème avec sa boîte de vitesse et elle se sentait complètement perdue. Et là encore, la magie Freedom à opérer.
2: Je ne suis pas bien, bien. Mais quand il y a un McDonald's, dans les coins, il m'enlève mon feu de détresse. Avec quelqu'un, si c'est charitable, gagne maintenant, s'il te plaît. Et comme Moufia, m'y habiter parallèle Moufia. Parce que ma laisse beaucoup stressée, ma laisse un peu diabétique, ma un peu bien, moi, seulement, pour conduire. Seulement, les vitesses, ils passent, par des grilles, ils passent pas. Et ma la peur de conduire. Ma laisse une grande route, ma la ma paix de chemin. McDonald's, le côté Saint-Benoît, Saint-André. Merci, Radio Freedom. Et monsieur, aide-moi, chez moi. L'université. Freedom est magique parce que tout le temps, il écoute Freedom matin et soir. Mais merci pour tout l'équipe Freedom. Merci pour le monsieur qui m'a aidé. Pour Freedom, là, dans le monde, là, ben, c'était pour rien, par contre, hein? Je sais rien, nous, hein? Merci, Radio Freedom.
21: C'est incroyable, hein, quand même, cette magie. Vous vous rendez compte, il était de mémoire à peu près 5h30 du matin. Cette dame s'est retrouvée toute seule près du McDonald's de Saint-Benoît, problème avec sa boîte de vitesse. Et tout d'un coup, elle panique, elle sait plus comment faire. Elle passe un message à la radio. Et quelques instants après, un homme qui vient l'aider, qui vient conduire sa voiture et la ramène chez elle à Saint-Denis, au Moufia. C'est de la magie.
1: Oui, c'est pas comme dans les bureaux, quand on arrive, ça ouvre à 9h et vous dites, non, attends, parce que l'ordinateur, là, pourquoi l'a pas encore allumé? Non.
21: Non, non, ici, on appelle.
1: La magie opère tout de suite.
21: Tout de suite. Plus fort qu'une baguette. La colombe est plus forte que la baguette magique.
1: On n'a pas besoin d'attendre qui charge.
21: Non. Un petit coup de fil.
1: À 5h, quand la colombe, il commence, là.
21: Allô, Freedom.
1: La magie opère. Et tout de suite, on passe à la météo avec Express Électronique.
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1: Et on va faire comme Sacha, on va sortir la petite laine.
21: Bah oui, parce que c'est vrai qu'il y a un petit peu de vent. Alors nous sommes plus en vigilance vent fort, mais en revanche nous sommes toujours en vigilance. Nous sommes toujours en vigilance jaune vent fort. Nous ne sommes plus en vigilance houle, pardon. Alors vigilance jaune vent fort en cours actuellement sur le sud de l'île jusqu'à 16h cet après-midi. Alors côté du ciel, l'île sera partagée en deux avec un ciel chargé et des averses sur toute la moitié est de l'île. Même Saint-Denis ne devrait pas être épargné. Et puis de l'autre côté, à l'ouest, le temps sera beaucoup plus lumineux avec un vent qui devrait rester quand même assez fort avec cette vigilance donc jusqu'à 16h. Et sur le sud-est, les rafales pourront atteindre les 80 km/h. Donc, la petite laine, comme on dit en français, chez nous, ils appellent ça un petit paletot.
1: Un petit paletot. Voilà. Et à partir de demain, on sort tout ce qui brille. Le petit paletot qui brille.
21: Voilà, le petit paletot avec les paillettes.
1: Voilà.
21: Voilà.
1: Tiens aussi, hein.
21: Oh, t'as des gaillards.
1: Eh, waouh, de loin.
21: Aïe.
1: Comme ça, quand il arrive au petit accident ou bien un petit loto en panne.
21: Bah, comme il appelle Freedom. Mais il dit, moi, là, à côté de. Là, à côté de la rue Jules Aubert, là.
1: De loin, de te savoir, moi.
21: Et ça, tu vas reconnaître à moi, mon paletot, il brille. Parce que Bissot, des soirées des années 80.
1: C'est ça. Ah, mais restez là. Je termine la météo. Attendez.
21: Oui.
1: Vous avez terminé, là.
21: Oui.
1: Ok, attendez, je termine.
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1: Alors attendez, il y a juste un petit radio-guidage juste avant et nous avons été rejoints par Ludovic. Ludovic, bonjour.
5: Oui, allô, bonjour.
1: Bonjour.
5: Oui, c'est pour vous signaler un incendie, mais je suis pas sûr de la zone de départ.
1: D'accord.
5: Je descends la rivière pour aller en ville Saint-Louis. Il y a un gros nuage de fumée très visible. Je pense que les auditeurs de la 4, s'ils passent sur la 4 voie, ils pourront mieux situer.
1: Donc, visible depuis la rivière Saint-Louis, mais on ne sait pas trop ce qui a pris feu.
5: Non, c'est un gros nuage, c'est très visible. Hein.
1: D'accord, ok. Donc, du côté de la rivière Saint-Louis, il y a eu un incendie apparemment, visible de loin.
5: Dans la zone Saint-Louis.
1: Dans la zone Saint-Louis, pardon. Et donc, voilà. Du coup, qu'est-ce qui se passe? Qu'est-ce qui a pris feu? On pose la question.
5: Voilà, si les auditeurs peuvent faire attention, voir, mais c'est assez impressionnant, en bas, il y a un gros nuage.
1: Et puis surtout, on aimerait savoir si les pompiers sont déjà sur place. Merci beaucoup.
5: Je pense qu'ils vous avertissent, mais...
1: Ouais. Merci beaucoup, Ludovic, à très bientôt. Au revoir. Donc on rappelle cette information, dans la zone de Saint-Louis apparemment il y aurait un incendie en cours visible depuis la rivière Saint-Louis. Donc si vous avez plus d'informations, vous êtes peut-être dans le secteur, est-ce que les pompiers sont sur place? Vous pouvez nous appeler au 02 62 41 51 51. Monsieur Christophe Damour, oui. Alors on parlait là de radioguidage, un petit peu insolite quand même, vous imaginez ça en disant je suis de toutes les couleurs, je brille de mille feux.
21: Et bien sûr, je serais allé à la soirée donc des années 80.
1: Oui.
21: J'aurais vu Sacha d'abord pour lui dire qu'il y a un remix de Nuit de Folie.
1: Dans la rue Jules Auer.
21: Il y a un remix. D'ailleurs, on peut l'écouter. C'est chante, chante, chante, Freedom, ta liberté.
1: Oui, c'est vrai, en plus.
21: Bah oui.
1: C'est vrai.
21: Bah, il faut, voilà.
1: Ça s'appelle comme ça le.
21: Le jingle, je crois qu'il s'appelle Chante, ou quelque chose comme ça, si je me souviens.
1: Je tape tout, hein. Liberté, la totale, le capital, on va voir si ça fonctionne. Mais du coup, vous, je vais jouer avec votre mémoire, là. Est-ce que vous avez le souvenir d'un radioguidage assez insolite sur Freedom?
21: Waouh.
1: Il doit y en avoir, j'imagine, mais voilà. Je vous prends des pourvus, là.
21: Moi, je me rappelle, alors, vous me parlez d'un radioguidage insolite, tout d'un coup, j'ai, sans réfléchir,
1: hein, oui.
21: J'ai le souvenir de Anastasia, la poupée russe, qui était venue nous voir il y a quelques temps d'ailleurs,
1: oui.
21: Qu'on salue si jamais elle est à l'écoute de la radio, et qui, il y avait eu ce radioguidage, où, histoire de bâche.
1: Ouais.
21: D'accord. Et avec son accent, on avait du mal à comprendre une bêche.
1: D'accord.
21: Voilà. C'était une vache qui était sur la...
1: Ah, c'était une vache ou une bâche?
21: Eh ben, c'est une vache.
1: L'histoire ne nous le dit pas. Encore aujourd'hui.
21: C'était très drôle. Alors, voilà, pour insolite, ce que j'ai retenu, vous me prenez comme ça à chaud. Parce qu'il me vient en tête. Et après, il y en a plein. Il y en a plein de radioguidage.
1: C'est vrai qu'il y en a eu des gens qui parlaient pas français, qui parlaient pas créole, etc., qui sont passés là à l'animation également.
21: Ouais. Mais bon, souvent, les radioguidages sont malheureusement pas très drôles et voilà.
1: Non, mais je sais pas, une vache, quelque chose que vous dites, mais c'est incroyable, c'est pas possible.
21: Pour revenir pour l'histoire d'Anastasia, c'était une bâche qui avait sur la route et là, elle avait dit une vache.
1: D'accord, ok.
21: Voilà. Okay. C'est ça.
1: Okay.
21: Très drôle.
1: Ouh là là là là là là là. Il y en a plein, hein. J'imagine que le nombre de personnes qui ont dû passer par ici en se disant, mais est-ce que c'est vrai?
21: Et vous, est-ce que vous irez chanter votre liberté demain et après-demain?
1: Ouh, j'aimerais bien. Parce que j'ai déjà sorti la veste, hein, elle est déjà là, pendillée sur le cintre. Donc moi, j'aime bien, moi, ces soirées-là.
21: Je l'ai vue, d'ailleurs, dans votre loge.
1: Dans la loge, carrément.
21: Ah ben, parce qu'ici, les animateurs et les animatrices ont une loge, chacun.
1: Il faut pas tout dire. Voilà, après, ils vont dire que ils trouvent encore une taxe pour mettre une ou là.
21: Aïe, aïe, aïe, aïe, aïe, mon Dieu.
1: Aujourd'hui, taxe tout d'abord.
21: Dans la loge, n'a point de cabinet. N'a point de baignoire.
1: N'a point de baignoire.
21: Une simple douche.
1: Et encore.
21: Et encore.
1: Et encore.
21: C'est un tuyau de l'eau. Avec une bassine. M'a mis un ressenti à mon tuyau de l'eau. Et ma bassine m'abandonne la baignoire. On n'a pas de baignoire. Qu'est-ce qu'on va nous taxer bientôt?
1: Ah, je sais pas, mais en tout cas, il trouve toujours quelque chose à taxer.
21: Le nombre de respirations.
1: Ah, purée. Ah, purée. Non, demain, ils vont nous taxer le fait que Marmaille, ça va à l'école à 1 an.
21: Ah oui.
1: Mais qu'ils mettent encore des couches.
21: Ben oui, puisque du coup, c'est les crèches qui vont fermer leurs portes.
1: Ben c'est ça. Ils vont dire non, mais on va même mettre encore couches alors. Donc on va trouver une taxe là-dessus. Mais c'est extraordinaire.
21: Et les maîtresses de maternelle deviendront des nounous.
1: Et ben alors.
21: C'est elles qui seront contentes.
1: Elles ont le droit. Non, mais c'est grave quand même. Les maîtresses, elles auront.
21: Non, mais à 1 an, sincèrement, ce sont des bébés.
1: Ouais.
21: Il y en a qui
1: ne parlent pas, qui ne marchent pas, qui font leurs dents.
21: Proposition de Bruno
1: Le Maire. Ah, ça va être horrible, ça.
21: Heureusement qu'il n'a pas été ministre de l'Éducation.
1: Ouais. Vous imaginez que c'est voté?
21: De l'économie.
1: Allez, c'est parti. Les marmailles.
21: Les marmailles. Pour faire des économies, peut-être.
1: Ah oui.
21: Qui sait? L'école a 1 an.
1: Eh ben, les parents, vous sortez du travail et vous venez changer vos marmailles.
21: L'école à la naissance.
1: Eh ben oui, on va accoucher directement. On va mettre les maternités à côté des écoles. Comme ça, on ne fait pas de temps et les parents, ils pourront aller travailler tout de suite après. Tout de suite après.
21: Il faut travailler, la France est en déficit.
1: Eh ben, madame, il faut aller
21: payons,
1: travailler.
21: Payons des impôts, payons notre baignoire et notre cabinet. Bon après-midi à tous, à demain.
1: À très bientôt, Christophe Damour.

0: 62 99 12 00. On vous rappelle cette information. Apparemment, dans la zone de Saint-Louis, il y aurait un incendie en cours. Si vous avez des informations, appelez-nous au 02 62 99 12 00. Et puis, on en parlait tout à l'heure dans le journal. Aujourd'hui, c'est la journée mondiale de prévention du suicide. C'est vrai que c'est un sujet très délicat. On peut en parler au 02 62 99 12 00. Comment reconnaître les signes chez un enfant, par exemple? Parce qu'aujourd'hui, c'est vrai que les marmailles, avec le cyberharcèlement, c'est la seule solution qu'ils trouvent, malheureusement, à leurs problèmes, à ce qui se passe sur les réseaux. 02 62 99 12 00. Comment en parler à ces enfants? Vous avez peut-être fait une tentative également, ça vous est peut-être passé par la tête, ça a peut-être été la solution pour vous. Auprès de qui vous avez trouvé justement le réconfort? 02 62 99 12 00. Frida Malo.
1: Oui, bonjour.
0: Bonjour.
1: Oui, je viens d'entendre l'information sur Saint-Louis. Attends, j'étais à la radio.
0: Oui. Il y a un écho du coup. Oui, dites-nous.
1: Oui, voilà. Non, parce que j'ai entendu de bruit en même temps. Oui, c'est parce qu'on écoute la radio. C'est pas un nuage de fumée, c'est un nuage de poussière.
0: Ah, d'accord. Et c'est quoi?
1: Qui vient du concassage en face de Roi Merlin et au champ. Et puis le fameux jardin, c'est le magasin qui sort en face. Et comme le vent qui sort du côté de Saint-Pierre qui va vers l'ouest, ben tout le nuage de poussière envahit toute la zone.
0: Ah d'accord, donc il n'y a pas de feu.
1: Ah non, j'étais à côté tout à l'heure, à peine une heure de temps, c'était impossible. Il fallait faire monter les vitres avec la poussière.
0: Ah ouais, tellement le vent les fend là-bas.
1: C'est le concassage qui tombe en face, bon là, et au champ.
0: D'accord.
1: C'est ça le gros nuage qui se trouve.
0: D'accord. Bon, ben, au moins une bonne nouvelle.
1: Normalement, à un moment donné, il avait interdit de faire machin. Il fallait mettre de l'eau, il fallait arroser directement pour empêcher de la poussière. Mais là, ils ont arrêté et puis continué. Ben, c'est un nuage de poussière.
0: D'accord. Bon, ben, en tout cas, bonne nouvelle.
1: Et ça,
0: ça va de loin.
1: Hein.
0: Comment?
1: Ça se voit de loin.
0: D'accord, ok. Bon, ben, bonne nouvelle ou mauvaise nouvelle, mais en tout cas, voilà, on est rassuré de savoir que c'est pas.
1: Déjà, quand on passe sur la route en face au Roi Merlin, ben, Gambé, Ferme Jardin et tout ça, il faut remonter les vitres par le nuage de poussière.
0: D'accord, ok. Bon, ben, on appelle quand même à la prudence parce que c'est vrai que là.
1: Oui, directeur, sur Azote, c'est pas du feu. Enfin, là, peut-être un instant, peut-être à Dieu, il faut avoir un feu. Mais moi, quand j'ai passé au premier temps, c'était un nuage de poussière.
0: Un nuage de poussière. Bon, ben, on appelle à la prudence.
1: On va envahir la zone, Roi Merlin. Au champ, Ferme Jardin et tout.
0: Oui, toute la zone là où il y a les magasins.
1: Ah oui, toute la zone, c'est ben, comme le vent, il vient de Saint-Pierre, qui pousse vers l'ouest.
0: Ok, très bien. Bon, ben, on appelle à la prudence et puis, ben, en tout cas, merci beaucoup, monsieur, pour les renseignements.
1: Il y a un incendie.
0: Ouais.
1: Entre temps, ben, écoute, ça va signaler.
0: C'est ça, on essaie de se renseigner. Merci beaucoup, monsieur.
1: Ok.
0: À très bientôt. Belle journée à vous. Et puis, nous avons Sylvie avec nous pour un feu du côté de la rivière Saint-Étienne. Sylvie, bonjour.
2: Bonjour.
0: Oui.
2: Oui, ce serait de signaler un départ de feu dans le fond de la rivière Saint-Étienne.
0: D'accord.
2: Oui. Il y a beaucoup de vent, donc le feu va très vite et ça monte. C'est tout sec.
0: D'accord, donc le feu se propage assez rapidement.
2: Oui, de là ce que je vois, oui.
0: Oh. Mais vous voyez le feu, les fumées.
2: Ah,
0: la fumée.
2: Je vois les flammes, parce que c'est tout sec en bas. Et
0: d'accord, donc visible de loin. Merci beaucoup, je vais vous laisser parce que on entend plus le vent qu'autre chose, mais merci beaucoup Sylvie. Et puis d'ailleurs, nous avons Leïla avec nous pour un complément d'information. Bon, nous avons perdu Leïla, mais apparemment il y aurait un départ de feu du côté du pont de la rivière Saint-Étienne. Si vous êtes sur le secteur, si vous voyez quoi que ce soit, vous pouvez nous appeler au 02 62 41 51 51. On continue avec vous, la libre antenne. Freedom, allô? Allô?
3: Oui, bonjour.
0: Bonjour.
3: Il faut avoir un départ de feu, cap là-haut, c'est aussi là bientôt. Là.
0: Aïe, aïe, aïe.
3: Non, mais ça, c'est volontaire. Ça s'appelle brûlage dirigé. Les pompiers avec le Fonds national des forêts, c'est ça. Hier, la fée, Voilà, c'est des petits exercices.
0: Ah, d'accord.
3: Ah oui, les sous, comment ça, les biens organisés, quoi, les biens, voilà.
0: Après, si c'est un exercice, oui, ça doit être contrôlé, bien sûr.
3: Ah oui, tout à fait. Ah, bon, mes téléphones et pas autre chose. Mais tu vois, le fils national des forêts, Maïdo, là, les biens, ouais, quand on y a fixé des tables, des kiosques, des bancs, tu vois, de moins permettre à d'autres d'apprécier de s'asseoir, hein. Mm-hmm. Alors, pourquoi il y a des gens, il met le feu sur les bancs.
0: Il y a des gens qui mettent le feu sur les bancs?
3: Oui, madame. Il brûle le banc au sein ou assise autour de la table. Autour, ça est normal.
0: Mais dans quel intérêt?
3: Alors, oui, l'intérêt, il n'y connaît pas. Ou alors, le magicien a un kiosque, là, mardi. Ou alors, il prend un sable. Il a mis un autre à couper le bonne pièce, à dégrader, à plicher comme, ouais, ou plicher un bois. Il pliche.
0: Mais les gens, ils ont rien à faire ou quoi?
3: Ben, écoute, je ne connais pas si je laver toute la tête ou, je sais pas, le plaisir, je ne connais pas de dégrader, je ne connais pas. Parce que je crois que l'ONF n'en a beaucoup de moyens. Ben non, hein. Si l'ONF a la première subvention, là, il ne vient pas faire des choses, des tables aux attachés, bientôt va s'y dire.
0: Mais pourquoi les gens font ça? Je veux dire, ils dégradent que ce soit un mur, là, quand ils voient le mur, les super propres, ils y arrivent avec, pour faire des graves dessus, que ce soit des bancs pour pique-niquer, ils y arrivent, ils découpent, ils y mettent le feu. Enfin, je veux dire.
3: Bon, les. Pourquoi? Les graffitis, même sur le bois, il y en a. Bon, des graffitis, ils n'affaire pas le bois, mais quand on coupe ou met le feu, ça, c'est autre chose.
0: Là, ben, c'est ça, là. Mais. Dans quel intérêt, tu trouves ça marrant ou?
3: Ben, m'y connais pas, quoi ça. M'y connais pas, quoi ça, ces gens-là, dans la tête. Écoute, voilà, pour les autres, ben, écoute, dégrade pas. Déjà, là, point, ils montent la table, le kiosque, le banc, là-haut, Maïdo. Si tu as un mètre de feu dans les bons bancs, les tables, ben, un joueur, va faire comme longtemps, il pense, voilà. Pas même chez Gilles, là, pas chez Jadir.
0: Ben oui, là, ce sera le vrai pique-nique longtemps, là. Mais après, tout le monde va crier, va dire, il ne va pas mettre kiosque là.
3: Non, mais c'est ça, on est là tellement l'emplacement. Mais nous, là, c'est une subvention, c'est le département. Ils subventionnent l'ONF pour nous mettre en place, ok. Mais les structures, c'est le conseil général, le département, il achète, tu vois. Après, ils nous mettent en place. Mais voilà, les moyens ne sont pas comme ça facilement.
0: Mais on peut pas s'amuser non plus à les remplacer tous les 4 matins, monsieur.
3: Ah, bien sûr, oui, mais tout à fait d'accord avec toi. Mais les désolants, quoi, des trucs neufs ou des grades comme ça, les molles.
0: Mais est-ce que c'est des jeunes qui font ça, c'est des...
3: Alors là, on ne pourra pas, tu vois, ouf, ça...
0: Parce que moi, c'est là où demain il gratte. Je sais pas, moi, elle fait, j'ai quatre.
3: Mais justement, il y en a toujours deux, trois bêtes, ils traînent là au mieux que pas moi. Il dit, où ça, prends-tu bois? Allez, je vais te donner, que pas moi. Encore, c'est des jolies crottes qu'on en a, hein. Ben, vous connaissez, quand il a fait là, un gros paquet, ben alors.
0: Pas besoin de petits morceaux de bois ou prendre de grands morceaux de bois, s'il faut.
3: Ah oui, là, faut pas un gros bois, là. Mais, m'y connais pas. Jeune main, essaye à moi, jeune main, mais prends pas un sable à dégrader, quoi. Ben, nous, c'est pour nous-mêmes, ça.
0: Ouais. Et les malheureux, mais les comme ça, effectivement. Ben, merci beaucoup, en tout cas, de...
3: Ben, de rien.
0: Peut-être voilà, que ça sensibilisera les gens.
3: Ben, écoute, oui, mais écoute, rien de comme il passe ce message-là, ouais.
0: Et ben, merci beaucoup, je vous dis à bientôt.
3: Les gens y entendent, va passer aux autres voisins, le voisin va passer.
0: Ouais.
3: C'est bon?
0: Merci, à bientôt, monsieur, au revoir. Téléphone chinois, nous-mêmes. 02 62 99 12 00. Freedom, allô.
4: Oui, allô, bonjour.
0: Bonjour.
4: Le nom directement là, s'il vous plaît.
0: Oui.
4: Oui, c'est pour passer un coup de gueule, s'il vous plaît.
0: Quoi, arrive à où?
4: C'est un coup de gueule pour Carouès.
0: Quoi, ça l'arrivait?
4: Ben, en fait, ben, ce matin, ben, là, mais qu'on se passe qu'il y a une bonne personne, là, nous changer des panneaux de bus près de chez moi. Mm-hmm. Et Zola prend le bon ancien panneau et Zola jette à terre, ben, près de chez moi. Comme ça.
0: Ben, Zotiro, ça va pas avec, normalement?
4: Ben, m'y connais pas. Ben, personnellement, on n'a pas vu du tout quand on a changé. na 2-3 jours auparavant, on avait un très bon technicien l'année, m'a vu que bana était pour regarder de bons panneaux. Et là, ce matin, ben, comme il réveille, ben, il voit que Zola a mis bon nouveau panneau en place, et les anciens, ben, Zola a attrapé, ben, Zola a jeté à terre près de chez moi, comme ça. Voilà.
0: Mais quand on dit panneau, là, on parle de quoi, là?
4: Les panneaux, c'est écrit les horaires, des bus dessus, tout ça, là.
0: Le oui, oui.
4: La ligne et tout.
0: Ouais.
4: Oui. Ben, Zola a pris les deux anciens, l'a attrapé, ben, l'a jeté à terre près de chez moi, hein, et puis voilà.
0: D'accord, et où l'appelle le service Car West, là?
4: On appelle le service Car West et m'explique la situation et ben, elle raccroche à mon nez.
0: D'accord, ok. Mais là, vous faites quoi avec ça ou laisse ça devant chez vous?
4: Ben, elle ne m'y connaît pas. Ben, c'est quand même deux panneaux. Hein, puisque ça, c'est un endroit que de mon TGV la saleté que ma gueule ferait de mon jeté.
0: Ouais.
4: Et là, ben, si je ne m'y connais pas, elle me passe à coup de gueule. Ben, si nana est responsable Car West, qu'il y a un temps à moins... ou bien le bon travailleur, mais connaît pas c'est quelle société, que ça fait ça, ben, viens récupérer les autres panneaux, partez heureux près de chez moi, hein, parce que, ben, franchement, ça y fait pas, hein.
0: Quel endroit nous, là,
4: hein? Nous, les deux, sur le port, c'était Varis de Pagny.
0: D'accord.
4: Voilà. Et là, ma téléphone, la TCO, ben, elle m'a venu regarder, ben, pour moi, il trouve que, ben, franchement, ça y fait pas. Si vous êtes bien, puis travail, ben, il connaît pas, les autres places travaillent pour deux mondes les plus compétents.
0: Parce non, mais monsieur, que l'a pas été déposé, vous connaissez quand on change, ben, on l'a déposé à terre, et puis elle a oublié de repartir avec?
4: Non, elle a pas mettre dessus trottoir, rien, elle a jeté là, il voit bien que les jetés, quoi. Voilà, deux grands panneaux, Car West, bon panneau marron, l'écrit Car West dessus en gros, là, voilà, c'est bon gros panneau comme ça.
0: Ah ouais?
4: Voilà.
0: Bon.
4: Et ben moi-même pour moi je trouve que ça n'est pas normal. Là, ma fille téléphone le TCO, là, des autres venir regarder. Ben un gros coup de gueule pour Car West, s'il en a un responsable qu'il entend, ben voilà comment cette personne y travaille.
0: Ben là déjà ça s'est venu regarder. Nous espère que ça ne s'est pas juste passé regarder. S'il faut récupérer, ça t'y récupère.
4: Ben nous espère que ça vient récupérer dans la journée, mais espère que ça t'entend vraiment, on a quelqu'un, ben par là qu'il entend à main. Parce que le place que Zola a mis ça, ben c'était un place que de monter comment on jette la saleté.
0: Oui.
4: De l'autre côté de chez moi, m'a fait planter par la pépinière parce que de monter jette trop, la finalité n'est la bonne plante. Et là, Zola rejette ben notre côté, mais tombe pratiquement ben près de chez moi. Ben moi, il me dit qu'à reste comment, ben si ça t'es gain, il fallait déposer devant mon barreau pour finir.
0: Ouais, on aurait débarrassé. Mais surtout que c'est voilà. Ça pas dans la poubelle normale ça.
4: Ben non, ben madame, un panneau de bus, il est quand même assez gros. Moi, personnellement, je ne vois pas, moi, déplace ça, les dépose ça, un déchetterie ou quoi que ce soit, ils ne rentrent pas dans l'auto. Mais désolé, et c'est pas à moi de faire ça. Voilà, donc si Car West y entend, ben un gros coup de gueule pour lui. Je n'ai rien contre Car West personnellement, mais pour faire un travail comme ça, un travail bâclé ou je sais pas quoi, ben franchement, on revoit notre priorité.
0: Et ben en voilà. Tout cas, le coup de gueule est passé, monsieur.
4: Ok, merci.
0: S'il n'est pas passé aujourd'hui, même vous dit à nous, hein, ou rappelle à nous.
4: Les mots, s'il n'a pas passé, nous bon. Dit, ouais, la mienne attend la TCO, nous regarder, et puis, ben, connaît la TCO, elle quand même, il prend quand même un peu le temps, mais je veux dire comme ça, ben, m'espère pas à la suite. D'autres mounes, quand ils voient ça, va pas nous rejeter d'autres saletés, ben, juste ça, le bon panneau, il est.
0: Effectivement, surtout si on a fait une bataille pour ça. Ben, en tout cas, voilà, on tient à nous informer, et puis nous essaye de rester en contact. Il est déjà 13h à La Réunion.
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6: Bonjour à tous. Nouvel épisode de tension au lycée du Nord à Mayotte. La protection fonctionnelle du proviseur a été déclenchée par la rectrice de Mayotte. Celle-ci a également saisi le procureur de la République suite à la découverte hier de tags racistes et diffamatoires à l'encontre du chef de l'établissement et de la direction inscrits près des logements de fonction. Pour rappel, le lycée du Nord est déjà en proie à une certaine tension depuis fin août. Les enseignants et parents d'élèves sont mobilisés. Ils dénoncent une surcharge des classes. Autre mobilisation toujours à Mayotte, celle des enseignants du lycée de Sada. Cette fois, une cinquantaine de profs a débrayé hier matin devant l'établissement pour alerter sur les conditions de rentrée qu'ils jugent incorrectes. C'est leur temps de travail qui est ciblé. Ils dénoncent des amplitudes horaires excessives et un matériel défaillant. Dans le reste de l'actualité, deux policiers blessés à La Réunion. Ils ont tenté de contrôler un véhicule à Saint-André, véhicule qui a fait un refus d'obtempérer. Une course-poursuite a été engagée avant que le conducteur ne soit finalement interpellé. Celui-ci, positif à l'alcool et aux stupéfiants, a opposé une forte résistance. Important accident également hier soir au tampon. Deux motos sont entrées en collision frontale. Le bilan est de 3 blessés, dont un de 40 ans en urgence absolue. Les deux autres, une femme de 26 ans et un homme de 30 ans, ont été pris en charge en urgence relative. Les dépistages toxicologiques se sont révélés négatifs pour les trois impliqués. Les circonstances de l'accident, elles, ne sont pas connues. À Madagascar, les États-Unis annoncent le démantèlement de plusieurs centres d'arnaque en ligne, 13 centres au total selon le ministère américain de la Justice, opérés par des Chinois. Les revenus de ces centres sont estimés à 40 milliards de dollars par an. Et puis, 21 experts venus de la Réunion de Maurice et de Rodrigue sont réunis cette semaine à Saint-Gilles-les-Bains. Ils ont pour objectif de mesurer le risque d'extinction de 147 espèces de plantes endémiques des Mascareignes. La semaine doit aboutir sur la constitution de la première liste rouge transfrontalière. Celle-ci permettra de mieux orienter les politiques locales de conservation de la flore des Mascareignes. Voilà pour l'info. Très bonne journée à tous à notre écoute.

0: Une chanson qu'on a envie d'écouter jusqu'à la fin quand même.
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0: Gérard Blanchard sur Freedom 2, une chanson qui date de des années 80, dans un instant UB40 ou encore Jean-René Lovelace que vous pourrez apprécier sur Freedom 2, Michel Fugain également ou encore Mireille Mathieu. Tino Rossi également se prépare ou encore Laurent Voulzy que vous aurez l'occasion d'apprécier juste avant 14h. Merci de nous avoir choisi, 13h03 à La Réunion.
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0: C'est de 7 minutes, le son du soleil, 02 62 99 12 00, les sujets sont libres et tout de suite on vient vous retrouver. Freedom, bonjour.
1: Allô.
0: Allô.
1: Oui.
0: Oui.
1: Bah, c'est Freedom ça.
0: Bah nous-mêmes.
1: Bah, ça c'est l'antenne ça.
0: Bah bien sûr.
1: Bah, moi je voudrais comment vous faire un petit coup de gueule pour voir comment les enfants ils voudraient rentrer à l'âge de 1 an là.
0: Oui.
1: Ben, mais pas d'accord du tout à propos de ça, pas du tout.
0: Pourquoi?
1: Ben, 1 an il est trop tôt, laisse aller reposer un peu.
0: Repose un peu?
1: Ah oui, 1 an trop tôt, 1 an il est trop. Il vient pas encore marcher.
0: Ben, oui, mais alors, ben, il va entendre des mots.
1: Il n'apprend rien, il oublie tout, il rentre la case, il oublie tout.
0: À 1 an?
1: Ah ben 1 an, il oublie vite, hein.
0: Ah ben, mais il connaît pas, mais t'es pensé le CAVO, c'était une éponge à 1 an.
1: Tant maman, c'est quoi ça, l'éponge? Arrête, raconte la merde, oui. Attends, il lève à moi une histoire.
0: Oui, lève à où?
1: Tant maman, mon dos fait mal.
0: Aïe, aïe, aïe, aïe, casse pas où en deux?
1: Ah, mais ça bat à pied d'un instant, là.
0: Aïe, aïe, aïe.
1: Mais l'enfant, le premier, là. Du coup, non, il est trop tôt, non. Non, il apprend pas, non, il retient pas ça.
0: D'accord. Et pour être avec justement les autres enfants, la sociabilisation, le rythme également, pour que. Non, tout ça là est pas bon.
1: Ben, répète un coup, mais oublie vite, moi aussi.
0: Parce qu'on peut pas passer l'école à un an, ça. Non, mais, ouah, pour les épanouir, allier avec d'autres marmailles.
1: Un an trop tôt, même ça, 3 ans, il est bon pour jouer, 4 ans, 5 ans, continue, mais 1 an, il est trop tôt, 1 an, il gagne pas marche, 1 an, il court pas ça. 1 an, oui, pas d'accord du tout, s'il faut, ça rentre la mairie, la zone, tout, mais moi, ça bat à rien.
0: Ah, pas vrai.
1: Il fait pas vraiment maman, il y a un homme, Zawa.
0: D'accord. Pas d'accord du tout, vraiment, alors.
1: Ah, pas du tout, 1 an, il est pas bon, 1 an, il est pas bon du tout, le cerveau pas encore bien formé, moi, pas d'accord avec ça.
0: D'accord, ok. Que ça de mon icône de Yala?
1: Ben, ça, mon petit-enfant, ça, mais Ali aussi, il est pas d'accord.
0: Ah, d'accord. Pour lui aussi, il est trop tôt.
1: Ah, il est pas d'accord aussi. Ben, là-bas, à l'école, il est parti en Ulysse, mais il est pas. Comment, il est pas d'accord du tout. Un an est trop tôt, tout le monde. Un an est trop tôt, tout le monde est d'accord avec ça.
0: Mais peut-être s'il dit comme ça, il commence à 1 an pour pouvoir parler plus tôt
1: Oui, après, oui, il comprend. Il comprend.
0: Mais même que ça, on n'est pas d'accord.
1: Mais encore. Mais Dieu aura ce sujet, hein.
0: D'accord, ok. Mais balance le sujet alors.
1: Bah, les bons,
0: allez, nous retrouve.
1: Faut pas t'acheter, maman, maman, raté un manche.
0: Aïe, aïe, aïe, il fait pas mal à où, ça va?
1: Ah, ma batatia, si, il m'a écrasé là, on crase en deux.
0: Dieu-ti, maman, il attrape à où?
1: Non, les bons, maman, il a fini d'aller là.
0: Les bons?
1: Non, mais la maman, il école là.
0: Ah, d'accord. Bon, ben, ça ira?
1: Oui, il va pas pour ça, moi, madame.
0: Bon, ben, les bons, alors, prends soin de où?
1: Appelle le médecin, bon, allez.
0: Allez, nous retrouve, à bientôt. 02 62 99 12 00. Cette proposition-là de passer de 3 ans à 1 an pour l'entrée en maternelle, est-ce que ça vous fait réagir dans le bon sens? C'est une bonne idée ou pas du tout? 02 62 99 12 00. Freedom, allô?
2: Oui, allô?
0: Bonjour.
2: Bonjour, c'est Max, je veux téléphoner sur les taxes à la con, sur les baignoires, sur l'ouche italienne. Je demande à la population de bien être à l'écoute de ma conversation. Nous, autant, les petits fonctionnaires, je paie au moins plus 70 euros par mois, plus 600 à 1400 euros. Heureusement, j'étais malin, je suis allé voir les impôts pour revenir 1295 euros par mois, plus les charges qu'on paie, un petit loyer 600 euros. Si j'ai pas demandé de baignoire dans mon appartement, je demande à toutes les personnes de venir baigner devant la mairie, de tous les mecs de la Réunion, avec un seau d'eau, en short, et puis on va voir qui va rigoler la gueule. Arrêtez, j'ai quelque chose à dire, comme Mme Bello, ou le parti de droite, hein, à la Réunion, ou bien le parti socialiste, dit que vivre ensemble. C'est plus vivre ensemble, c'est disperser les gens. C'est la pauvreté. Vous savez, à Saint-André, monsieur le maire ne peut pas faire tout. 60 000 habitants, vous avez 42 000 personnes qui vivent sous le seuil de la pauvreté.
0: Oui.
2: Saint-Benoît, 48 000 à 50 000 habitants. Vous avez 38 000 qui vivent sous le seuil de la pauvreté. Saint-Denis, c'est pareil, 120 000 habitants. Vous avez 60 000 qui vivent sous le seuil de la pauvreté. Je pense que les personnes politiques, les élus, nos élus qui nous écoutent, envoyez ce taxe et demandez aux Réunionnais, aux Réunionnaises, il faut venir vers l'heure en maillot de bain. Et bien, il ne faut pas montrer que nous sommes vraiment dénudés, pour montrer que nous ne sommes pas contre avec ce taxe. Demain matin, qu'est-ce qu'on va payer? Parce qu'on va payer parce qu'on a un petit oiseau dans une case qui siffle. Moi, je pense vraiment, c'est pour ça que je suis allé à l'extrême droite, madame. Ils nous poussent à aller vraiment dans l'extrême droite. C'est vraiment, on dit que l'extrême droite est dure, on n'a pas vu. Dans la 5ème République, on est en train de faire payer, on ne paye pas assez de taxes, madame, 1,78€.
0: Oui.
2: On ne paye pas des taxes chez le yaourt. 12 yaourts en métropole, 1,50€, madame. Ici, 12 yaourts, 5,80€. Et quand on est en promotion, c'est 80,99€.
0: Mais justement, alors, monsieur, quand vous voyez que tout augmente et que là, en plus, on commence à nous taxer comme ça, ouvertement, avec, en nous disant en plus des jolis mots, hein, éléments de confort avec... C'est pas des éléments de confort, c'est juste la base, en fait.
2: Il y a des bâtards baignoires. Il y a des baignoires qui arrivent même pas à 1m20. Un baignoire, d'après, il arrive 80 cm, madame. Va dans les immeubles. Les douches appliquent. C'est pas un douche de confort. On met un peu de carreau cassé à terre. Et puis, voilà, c'est une douche italienne.
0: Mm-hmm.
2: Si quelqu'un, il y a pourquoi, auparavant, que j'étais encore avec mon ex, j'ai mis deux WC, parce que faut un peu l'intimité, parce que quand quelqu'un est dans sa maison là-haut, il y a sa chambre, il y avait un petit baignoire, et avec un petit WC, il fallait faire un autre WC.
0: Mm-hmm.
2: Ben moi, on a fait ça, on va pas taxer les personnes.
0: Oui.
2: Je pense que vraiment, Freedom est là pour dire non. Je dis, pense votre journaliste là, comment qu'il appelle Monsieur Damour,
0: oui.
2: Il doit revenir là-dessus. Et c'est pour ça, on a parlé de suicide tout à l'heure. Les gens, les rayonnés, moi je dis, je suis ouvert, Camille me connaît, je suis un révolution pour la liberté d'expression, qu'on a fait depuis 80, dans les années 80. Moi je suis quelqu'un qui veut vraiment les réunions vivre ensemble, c'est quoi? Dire à nos députés, Madame Evelyne Lebon, d'autres, Monsieur Père Cervel Gaillard, on l'entend pas, Thierry Robert, le grand connaisseur, on l'entend pas. C'est là il faut monter au créneau, messieurs les politiques, les politicards. Il faut dire non à ce taxe à la con. Et moi, je dis au rayonné, madame, excusez-moi de vous interrompre.
0: Non, allez-y.
2: Je dis au rayonné, si ce taxe vraiment sort, on demande un référendum avant qu'il sorte. Et je pense un taxe à la con, et je demande vive la liberté et vive la République.
0: Mais justement, là, c'est plus Paris qui décide, mais ça va être les communes. Est-ce que vous pensez qu'il y a certaines communes à La Réunion qui vont dire oui?
2: Moi, je dis si, vraiment, Monsieur Bédier m'écoute, on va dire non. Et Monsieur le maire de Brapanon va dire non. Je sais pas si Monsieur Célie va dire oui ou non. Mais je pense que Monsieur Sossalé, c'est un jeune maire, il va dire non aussi. Je pense que Madame Yguette Bello va descendre de la rue. Là, il faut sortir à La Région, comme elle a fait, tous pas nous proche. Il faut descendre, dire un communiqué dans la presse. C'est un truc à la con.
0: Donc il faudrait avoir un communiqué pour que tout le monde soit rassuré là-dessus.
2: Il faut. Moi je vous dis, si on vote un référendum, je suis président de ce référendum, moi je dis non à ce taxe à la con, parce qu'on paye tellement cher. Madame, vous savez, un morceau de poulet, un poulet entier en métropole, c'est combien?
0: Combien?
2: Quand il est 14€ ici, c'est 4,95€ poulet frais, madame.
0: Ouh.
2: Oui, et les saucisses qu'on fait, les saucisses de Strasbourg, c'est 2,95€. Et moi, je dis vraiment, c'est vraiment absurde que nos élus se cachent derrière un miroir sans glace. Alors, je dis à ce monsieur, Monsieur le Breton,

0: à toi, Isabelle et l'équipe. Mm-hmm. Tout à l'heure, j'ai entendu M. Bruno La Peine des Cafres.
1: Oui.
0: C'est bien ce qu'il a dit. Toutes les femmes sont belles. Quelles que soient rondes, minces ou autres, c'est le cœur qui glisse.
1: Mm-hmm.
0: Voilà. L'amour, voilà. Et ma philosophie, c'est amour, amour, pardonner. C'est la plus grande des vertus.
1: Bruno, je ne vous ai pas dit la dernière fois, c'était la dernière fois que vous m'appelez.
0: Oui.
1: En flemme comme ça.
0: Julie, c'est...
1: Votre philosophie, c'est l'amour, c'est la joie. Alors là, je n'entends pas la joie, je suis désolé, Bruno.
0: Julie, puis je m'excuse. Les gens, comment dirais-je? Voilà. Voilà, c'est tout. Merci.
1: Il a demandé à s'exprimer. Oh, Bruno!
0: Oui, arrête, s'il te plaît. Merci.
1: Bon, ciao. Allez, au revoir.
0: Au revoir. Merci.
1: Oh là là, je suis pas contente avec vous. Hein. 02 62 99 12 00. On attend la joie avec Bruno, là. Freedom, bonjour.
2: Allô?
1: Oui.
2: Bonjour, madame.
1: Bonjour.
2: Bon. Allô?
1: Monsieur, m'écoute à où?
2: Allô, oui.
1: Oui.
2: Écoute, madame, dès qu'on a eu ce matin là, pour les impôts, là.
1: Oui.
2: Ah, ben, Médiaou, et bon, madame les retraités, elle a 66 ans. À 75 ans, on devrait plus payer des impôts.
1: Mm-hmm.
2: Taxe foncière, là.
1: Oui.
2: Ben là, depuis l'année dernière, ceux qui payent, il a dit, cette année, ils ne payent pas. Mais là, ils ont trouvé cette année, et l'année dernière, il a gagné 14 000 francs. Et il est en retraite. Là, cette année, il a gagné 16 000 francs. Et il a taxé 3054 euros.
1: Vous avez perçu 16 000 euros, c'est ça?
2: Oui, oui. Non, non, non. On a déclaré 14 000 euros. Et là, cette année, il a gagné 16 000 euros. Et là, il a donné son fils une maison, comme c'est lui qui a la jouissance. Et il a envoyé pour payer 3054 euros.
1: C'est qui, lui?
2: Ben, les taxes foncières.
1: Ah, d'accord, ok. Mais pourquoi vous me dites, lui, il a donné à son fils? J'ai pas compris.
2: Ouais, il a fait donation, la maison.
1: Oui, mais c'est qui a fait ça?
2: Ben, madame.
1: Et puis, elle, alors, d'accord, ok.
2: Elle a gardé la jouissance, comme il a gardé la jouissance. Au bout de 75 ans, on paye plus d'impôts, en principe. Et là, cette année, l'année dernière, il a déclaré 14 000. Là, ils ont trouvé 16 000 cette année. Il est en noté aux impôts. Ben, c'est vous à négocier pour, c'est vous à aller trouver l'erreur. Et ils s'en foutent carrément. Hein. Et ils veulent ramasser l'argent, l'État. Mais il faut pas déconner. Là, hier, on était à Saint-Denis. À Saint-Denis, dis donc, il faut aller à Saint-Benoît. Ben, c'est vous à monter de centre, quoi.
1: D'accord.
2: Ben, c'est pas normal, Romain.
1: Mais là, il y a des...
2: Pardon?
1: Parce que c'est pour ne pas payer d'impôts à 75 ans, il y a plus de conditions à remplir. C'est pas seulement l'âge.
2: Mais vous me dites
1: qu'elle a gardé la jouissance.
2: Eh oui.
1: Oui, pardon.
2: Mais en principe, depuis l'année dernière, on était voir tout ça là. Cette année, ils ne devraient pas payer.
1: Mais oui, mais elle a perçu également un petit pécule, là. Vous m'avez dit qu'elle a perçu plus de 16 000 euros, c'est ça?
2: Non, non, non, il n'a rien perçu. C'est eux qu'ils ont gagné. Et la retraite, il augmente à 10 000 euros dans l'année? Ou ça, ils ont mis ça? Et chez vous, tombez de rien. Hein.
1: Ouais.
2: Là, il dit que chez vous, allez sur Internet. Allez, mais je vous dis, l'État, là, il a besoin d'argent, lui. Là, il va avoir moi, 10 présidents de la République pour prendre la place, pour présenter, pour voter. Mais quand ils sont élus, personne n'occupe de rien, là. Mais c'est Melchior, il y a les petits vieux, je ne sais pas qu'est-ce qu'ils s'occupent, ils ne s'occupent pas comme ça non plus, là.
1: Mm-hmm.
2: Personne. Et puis, nous, on a 76 ans, on s'est passé à l'Internet. Après, il faut aller à l'Internet, tout ça, vous comprenez. Ah, les petits vieux, ils sont baisés comme là, malheureusement. Hein.
1: Bah surtout quand on perçoit une petite retraite et que oui, la situation est un peu compliquée pour vous, mais
2: C'est vrai, madame.
1: Mais là, vous n'avez pas tous les éléments parce que vous me dites que, enfin, vous restez bloqué sur le fait que vous avez 75 ans, vous devez plus payer, vous devriez être non imposable.
2: Ben oui.
1: Mais
2: oui, mais là.
1: Mais elle est mariée avec vous, votre femme.
2: Ouais, non,
1: c'est pas votre.
2: Non, c'est un concubinage. Mais là,
1: d'accord.
2: Là, il trouve que.

0: Il a perçu pour payer, il a perçu plus de l'argent que l'année dernière. Ben, c'est pas bon, ça. Et oui. Réellement, on s'est vu. C'est nous qui avons les règles, c'est pareil. Hein.
1: Mais oui, mais tout est pré-rempli normalement. Donc, quand elle a vérifié ses papiers, elle a rectifié les erreurs.
0: Non, c'est pas il remplit automatiquement.
1: Oui, mais s'il y a une erreur, monsieur, vous devez pouvoir rectifier cette erreur-là en disant je n'ai pas perçu 16 000 euros.
0: Ah oui, mais c'est vous là. Ben, c'est justement, on est en train de retrouver l'erreur, mais l'erreur, là, il te balance. Saint-Denis, il dit ah ben non, et c'est pas eux, il faut vous aller Saint-Benoît. Là, il faut qu'il vous monte, on descend. Et pouvoir retrouver l'erreur.
1: D'accord, ok. Bon, ben en tout cas, voilà, il y a des éléments qu'on n'a pas. Vous êtes en train de vous battre et à force d'avoir des taxes comme ça et en plus avec cette histoire d'éléments de confort, ça n'arrange pas les choses.
0: Ah ben oui, madame, ça n'arrange pas les choses. Mais ils sont pour eux, mais ils sont pas pour vous. Hein. Mm-hmm. C'est le contraire. Hein. Et moi j'ai eu un PV pareil au radar et ils vont prélever 1125 euros sur mon compte d'office. Hein.
1: Ouh.
0: Et là, il devrait me rembourser la moitié, mais ça fait bientôt 3 mois d'attendre avec mon compte pas remboursé. Hein. Ah, pour ramasser l'argent, ils vont. Hein. Ah oui, et ça, je vous dis, l'État, là, il a besoin de l'argent, lui.
1: Oui, il y a des taxes par-ci, des taxes par-là, mais en tout cas, vous allez. Enfin, ça va être compliqué pour certaines personnes, dont vous. Et ben d'ailleurs, on aimerait bien avoir d'autres témoignages. 02 62 99 12 00. Freedom, allô. Allô, allô.
2: Oui, Julie, bonjour.
1: Bonjour.
2: Et bonjour à toute l'équipe. Hein,
1: merci.
2: Pour faire vite. Mm-hmm. Voilà. J'entends parler d'école, là, que les enfants d'un an devront être inscrits. Mm-hmm. Mais c'est le gouvernement qui fait ça, non?
1: Oui.
2: Ben, je m'adresse au gouvernement. Pourquoi ne pas aller directement dans le ventre de la mère pour prendre l'enfant pour aller à l'école?
1: Pour vous aussi, c'est une absurdité?
2: Ah, mais carrément! Mais un enfant de 1 an, il a encore besoin de sa maman.
1: Ben, comme à 3 ans, non? Si à 1 an, hein? Il commence à parler, c'est pas une bonne chose de l'inscrire à l'école?
2: Non, à 1 an, je pense pas. Un enfant de 1 an, là, il a besoin encore de sa maman. Ah. Mais je comprends pas ça. Moi, ça m'aurait pile quand j'entends ça.
1: Mais un enfant de 1 an a besoin de sa maman, Cartounette.
2: Bien sûr.
1: J'entends ce que vous dites. Mais pour les enfants qui vont à la crèche, c'est le même principe, non?
2: À la crèche, si on me dit d'aller à la crèche, il y a encore... C'est une autre façon au personnel de s'occuper de l'enfant. Voilà, ils vont faire les mêmes gestes qu'une maman. C'est encore un bébé, ils sont encore petits.
1: Mais dans une salle de classe, justement, avec un marmaille de 1 an. Alors, imaginons qu'ils ont à peu près 10 marmailles de 1 an. Une maîtresse toute seule, c'est sûr qu'elle ne pourra pas gérer. Mais, admettons qu'on mette dans une classe à peu près une dizaine d'enfants de 1 an. Comment c'est géré avec les couches, les dents, le... quelle activité aussi ils vont faire, ces enfants-là?
2: Oui, ben, dans ces conditions, comme vous dites, comme tu dis, Julie, prenons l'exemple de 10 enfants de 1 an dans une classe avec une maîtresse. Ces enfants-là, il n'y a pas que 10 enfants, il y en aura d'autres. Eh bien, il faut prendre au moins 8 personnes, 8 personnels pour pouvoir s'occuper de ces enfants-là.
1: Oui.
2: Pour remplacer la maman. Mais non, ben, la maîtresse, mais jamais elle va pouvoir le faire. Mais jamais.
1: Mais quelle activité on fait avec des marmailles de 1 an à ce moment-là? Parce qu'à la crèche, oui, on peut entendre, mais dans une salle de classe, on fait quoi comme activité?
2: Ben, il faudrait mettre un stylo dans leurs mains, un cahier devant eux, un livre à côté, et puis les apprendre à lire et à écrire. Est-ce que ça va marcher? Mais jamais de la vie. Moi, pour moi, je suis contre. Mais alors, à 200%. Ah. Parce que moi-même, j'ai eu 7 enfants. Jamais de la vie. Si j'avais encore un enfant de 1 an aujourd'hui, on m'aurait demandé d'inscrire mon enfant à l'école, je vous dirais, allez vous faire foutre. Hein.
1: Et si on vous dit que c'est obligé?
2: Non, obligé, non. Moi, on ne m'oblige pas à mettre mon enfant de 1 an à l'école. Qu'est-ce qu'elle va faire? Bon, supposons que l'enfant de 1 an va aller à l'école. Qu'est-ce qu'elle va faire la mère chez elle si elle ne travaille pas? Est-ce que le gouvernement va lui donner un emploi?
1: Oui.
2: Faut voir ça aussi. Quand le gouvernement prend des enfants de 1 an pour mettre à l'école, ben, à la rigueur, d'accord, donner un emploi à cette maman. Elle va faire, elle va rester chez elle, elle va continuer à faire des enfants? Non.
1: Donc pour vous, c'est vraiment absurde, c'est impossible même.
2: C'est impossible. Si l'enfant va à l'école à 1 an, donner un emploi à la maman.
1: Ben, elle viendra changer les couches.
2: Que l'enfant reste chez elle.
1: Ça l'occupera toute la journée.
2: L'enfant reste chez elle. Elle s'occupe de son enfant. Un enfant, déjà à deux ans, Julie, je ne suis pas d'accord qu'on met un enfant de 2 ans à l'école.
1: En plus, après, il y a d'autres choses qui rentrent en compte, parce qu'il y a des mamans qui allaitent, par exemple, jusqu'à l'entrée à l'école. À 1 an, vous n'allez pas être obligé de dire aux marmailles, allez, maman, arrête parce que tu dois aller à l'école, mon chéri.
2: Eh ben non, il va dire aux mamans, tirez votre lait et envoyez-la à l'école pour donner à l'enfant. Il y a des tire-laits. Non, mais même à 2 ans, je suis pas d'accord. À 2 ans. Je ne suis pas d'accord. Parce qu'aujourd'hui, dans les écoles, j'écoute Freedom, j'ai entendu une maman qui pleurait parce qu'elle travaille et que son enfant fait caca dans sa culotte et qu'il n'y a pas assez de personnel pour s'occuper. Mais gardez ses enfants chez vous jusqu'à 3 ans au moins, que l'enfant soit propre.
1: Une maîtresse qui a fait je ne sais combien d'études là, d'années d'études, elle va se retrouver dans le pipi, le caca, les dents, la bave, le...
2: Justement. Avec les enfants de 2 ans qui font encore caca dans les couches, dans la culotte, il faut employer, dans une classe, il y a une personne pour s'occuper. S'il y a 10 enfants qui font ça, mais jamais de la vie, non. Moi, je suis vraiment contre.
1: Contre, ok, bon. Ben, merci beaucoup, Cartounette.
2: Allez, bonne journée, Julie.
1: Très belle journée à vous, au revoir. Donc, est-ce que vous avez entendu ça? Est-ce que vous êtes pour? Est-ce que vous êtes contre de mettre le marmaille à l'école depuis ces 1 an. Et oui, 1 an. 02 62 99 12 00. Peut-on réellement scolariser un marmaille de 1 an? Est-ce le rôle, justement, de l'école ou plutôt de la crèche? 02 62 99 12 00 00 d'apprendre au marmaille. Étape par étape, quand même. Freedom, allô?
3: Bonjour.
1: Allô?
3: Oui, allô, bonjour.
1: Bonjour.
3: C'est Radio Freedom?
1: Oui.
3: Je vous passe une coupe d'œil, s'il vous plaît.
1: Dites-moi.
3: Ah ouais, bon monde créole, les créoles pour rien pour payer pour qui bloquer seulement là. Arrête de n'importe quoi. J'ai de bonnes informations. Arrête de n'importe quoi. J'ai rien pour faire.
1: D'accord. Et dis-moi, c'est quoi l'arrivée à cette heure?
3: Non, c'est pour le panneau là. Il faut dire panneau car ouest, pas quoi là.
1: Oui.
3: C'est pas car ouest, ça. Arrête de n'importe quoi. Il n'y a pas rien pour dire.
1: C'est le panneau quoi alors?
3: C'est un poteau, c'est un entreprise qui l'a tiré. C'est pas car ouest.
1: D'accord. Et donc?
3: Mais donc, les bons, on n'a pas tu vois, et le monsieur a dit comment il est dehors. Il dit attends, mais il n'est pas là du tout, non, attends, il n'est pas là.
1: Ah, il répond même plus, ah mince.
3: Il répond même plus.
1: Ah ouais. Donc, AZ, c'est les.
3: Ça, c'est bonne créole qui n'a pas rien pour faire pour qu'il bloque seulement. Tu vois, pour dire n'importe quoi, tu vois. C'est ça, il y a gaffe de monde en fin de compte. Occupe un peu de qui est occupe de monde, tu vois.
1: Et à où c'est le gars de la TCO, du coup?
3: Voilà, moi, c'est dans le Carouest, moi. Il a dit arrête de n'importe quoi, tu vois.
1: Et c'était juste un panneau.
3: C'était un poteau, c'est pas un panneau.
1: Un poteau.
3: C'est pas Carouest.
1: Et que ça a fait avec le poteau?
3: Là, le poteau, là, l'entreprise qui va venir ramasser après.
1: D'accord.
3: Et là, le monsieur a dit attends, dehors, il y en a pas eu au port de ton ami, il est prêt.
1: Bon. Bah, en tout cas, voilà, maintenant, on a le fameux de l'histoire, c'était pas un panneau de Carouest.
3: Okay.
1: Et l'entreprise viendra faire le nécessaire. Merci beaucoup, monsieur, de nous avoir appelé. 02 62 99 12 00. La suite dans quelques instants.
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4: 13h passé de 34 minutes 02 62 99 12 00. Et ce qui vous fait réagir cet après-midi, c'est cette proposition un peu surprenante lancée par l'ancien ministre Bruno Le Maire concernant l'école à partir de 1 an. Alors l'objectif, c'est quand même d'agir beaucoup plus tôt sur l'apprentissage du langage et tenter de réduire les inégalités entre les enfants. Vous en pensez quoi? Est-ce que vous seriez prêt, parce que franchement, là, à ce rythme-là, depuis maintenant, Marmaille, hein, d'Exoticonex, allez enceinte, mesdames, inscrivez cette Marmaille sur Parcoursup depuis maintenant. Pas Coursup, c'est depuis maintenant, hein, il faut pas perdre de temps. 02 62 99 12 0 0, dès qu'on accouche. 2 heures plus tard, le Marmaille fait son rentrée à l'école. 02 62 99 12 00. Vous êtes nombreux à trouver ça absurde. 02 62 99 12 00. Allô?
5: Allô? Allô?
6: Oui, allô?
4: Bonjour?
6: Oui, bonjour, c'est Julie?
4: Oui.
6: Ben, écoutez-moi, qu'est-ce que vous en pensez sur le cursus de mettre un enfant à un an à l'école, vous?
4: Alors, par contre, est-ce que vous avez le haut-parleur?
6: Je suis très loin de ma radio.
4: La radio, alors il faut peut-être l'éteindre ou sinon vous éloigner un petit peu plus.
6: Est-ce que là ça va?
4: Un petit peu, ouais. Alors du coup, oui, vous réagissez?
6: Je réagis sur tous ces hommes politiques qui font toujours des conneries, qui sont jamais condamnés, qui sont jamais en prison.
4: Mm-hmm.
6: Mais de là à mettre un enfant à 1 an à l'école, est-ce qu'on va sur le système intelligence artificielle de l'IA pour que l'enfant apprenne mieux devant, ou est-ce qu'on va sur le côté que ces hommes politiques, ils ont toujours besoin d'être cachés, de trouver des enfants et de pouvoir faire ces bêtises, ces conneries? J'ai pas envie d'enfoncer.
4: Pour vous, c'est une bêtise, c'est une connerie?
6: Non, je parle pas d'une connerie. Je me suis dit, est-ce que vous pensez, un enfant de 1 an qui part à l'école, par rapport à l'intelligence artificielle aujourd'hui qui est l'évolution de notre génération, est-ce que c'est normal? Peut-être.
4: Alors, je comprends pas la question.
6: Vous comprenez pas la question.
4: Un marmaille qui va à l'école, l'intelligence artificielle, j'ai pas compris le lien.
6: Bon, le lien, est-ce que pour vous, est-ce que l'enfant qui va à l'école à 1 an sera plus intéressé avec l'artificielle intelligence de l'IA pour apprendre et mieux connaître les choses?
4: Pourquoi vous mettez l'intelligence artificielle là-dedans? S'il va à l'école, c'est pour apprendre avec un professeur, non?
6: Mais aujourd'hui, est-ce qu'on apprend avec un professeur ou on apprend avec l'ordinateur et les tablettes?
4: Mais normalement, quand on est en primaire, c'est avec le professeur, c'est pas avec les tablettes.
6: Attendez.
4: Non?
6: Mais posez la question à monsieur Camisud, dans ce cas-là.
4: Pourquoi?
6: Je suis pas vénère.
4: Non, mais moi non plus, on essaye d'échanger, monsieur.
6: Je suis pas vénère. Mais là, quand on voit monsieur Bruno Le Maire, qui fait partie des francs-maçons, et ces francs-maçons qui sont des gens qu'on ne voit pas, qu'on connaît, qu'on ne dit pas, mais quelque part, où est-ce qu'on va? Et ces gens-là qui en profitent toujours de... Je sais pas, je vais pas venir sur le sujet de... Comment dire? Des harcèlements, le vieux qui en profite de la petite, tout ça, je veux pas en venir là-dessus, je suis grand-père. J'aime mes petits-enfants. Mais de là de voir cette loi se mettre en place, où est-ce qu'on va?
4: Alors, c'est une proposition, hein, mais elle est bien loin de...
6: Elle est pas bien loin d'être. Aujourd'hui, l'intelligence artificielle prend le dessus. Que ce soit les robots dans les restaurants en Chine, que ce soit les robots dans les industries.
4: Oui, mais c'est quoi le rapport avec le marmaille de 1 an qui va à l'école?
6: C'est quoi le rapport avec le marmaille qui va à l'école à 1 an? Je demande, est-ce que ça serait intéressant de voir l'enfant de prendre l'intelligence artificielle de l'ordinateur aujourd'hui? C'est tout.
4: Mais le marmaille de 1 an, il ne sait même pas lire. Comment vous voulez qu'il aille sur sur l'IA qui le...
6: Mais madame, attendez. Mais je crois que vous essayez de fuir la raison que je vais essayer de vous expliquer.
4: Oh, pas du tout.
6: Oh, que si.
4: Non, j'essaye de comprendre ce que vous me dites, parce que vous mélangez tout, là. Les francs-maçons...
6: Non, je mélange pas. Les francs-maçons, ils sont des gens qu'on ne connaît pas. Les francs-maçons, c'est des gens qui sont comme les présidents, comme Bernard Le Maire, qui en fait partie.
4: Bruno Le Maire, oui.
6: D'accord. Et de là, je me suis dit, est-ce que sur ce côté-là, les francs-maçons, quelque part, c'est des hommes qui sont obsédés par les petits-enfants? Point. Je ne pose pas la question. Mais est-ce que c'est vraiment prévu pour que les enfants en profite de l'intelligence artificielle de l'IA? À cet âge, l'enfant, aujourd'hui, un enfant de 2 ans prend le portable. Vous êtes bien d'accord?
4: Oui, mais est-ce qu'il comprend ce qu'il fait?
6: Mais s'il comprend pas l'intelligence artificielle, qu'est-ce qu'il fait derrière? S'il est organisé à faire autre chose?
4: Parce que le marmaille de 2 ans, il va pas forcément sur l'IA. Pas forcément, il ne va pas sur l'IA, il est sur, je sais pas moi, sur YouTube par exemple, en regardant des petits dessins animés, etc. Mais il n'est pas sur l'intelligence artificielle, poser des questions, il s'appelle parler.
6: Vous coupez court à la discussion, c'est pas grave.
4: Vous inquiétez pas, on va voir si les auditeurs, eux, ils vous ont compris, et s'ils peuvent vous répondre, parce que moi, on dirait là, j'aurais dû commencer l'école à 1 an. 02 62 99 12 00, Freedom Allo.
5: Allô?
4: Bonjour.
5: Bonjour. Je m'appelle pour, comment dire ça, l'école à 1 an, là, hein?
4: Oui.
5: Vous connaissez, vous êtes l'école à 1 an, on est là, mais ça va avoir un choc psychologique.
4: C'est-à-dire?
5: Ben, il y a un monde, il n'y a pas de travail, son maman, il laisse sous bonne grand-parents veiller. Aujourd'hui, le maman, il a des difficultés d'élocution.
4: Ah.
5: Vous mettez l'école à 1 an. Le maman, il a besoin de son bon parent pour éduquer lui, pour ouvrir son esprit.
4: Mm-hmm.
5: On a beaucoup de choses. Mais il y a un petit peu l'écran devant lui, par exemple, regarder des animés là. Bon, ça peut divertir, dit. Mais vous coupez de son bon parent comme ça, tout d'un coup, comme ça là. Je ne trouve pas, Bruno Le Maire, du tout. Est-ce que Diafine fait des études pour voir vraiment l'impact qu'il y a sur le maman qu'on aura 1 an?
4: Monsieur, raccrochez surtout pas, hein. Je vais juste sur la route et je vous rejoins juste après. Nous avons Yanis pour un gros feu de broussailles. Yanis, bonjour.
7: Oui, bonjour. Ouais, un gros feu de broussailles dans le fond de la rivière, c'était tiens, c'était vu là.
4: Ouais.
7: Ouais, impressionnant. Avec le vent est fort en plus, ça a failli. Ah, il t'a vite fait, hein.
4: Ah là là. Ouais, c'est ce qu'on nous avait dit un petit peu plus tôt là. Donc du coup, là, les pompiers.
7: La déchetterie est en haut là, et dans le fond, la déchetterie quoi. Ah.
4: Mais les pompiers, ils n'est pas sur place encore?
7: Ok, mais il voit pas, ils donnent fond la rivière vraiment, il a fait les fonds vraiment, la midi, il a l'impression dans la flamme, là.
4: D'accord.
7: Et en plus, il y a le vent, ici, le vent est fort, ici, hein, le camion est parti la route, imaginez-vous.
4: Total.
7: Alors là, si votre camion n'est pas bien l'affaire, là, votre camion, il s'en va de l'autre côté, là-bas. Hein.
4: Ah oui, et là, avec le feu, là, il propage trop vite, là.
7: Là, le feu, là, il s'approche de l'arrivée, si Manavie n'est pas du vite fait, là. Je ne connais pas si Manavie est au courant, mais le feu, il est impressionnant, hein. Ah oui, hein.
4: Ok.
7: La zone belle, la fumée partout, la fumée partout.
4: Feu impressionnant, nous l'est là dans la zone de la rivière Saint-Etienne. Ouais, et ouais, les ouais, pompiers, enfin, on n'a pas l'impression que les pompiers les déjà sur place.
7: Ils ne voient pas les pompiers parce que les
4: c'est ça.
7: Carrément, quoi.
4: Mais on n'a pas l'impression, et avec le vent que Nena, il est juste impressionnant, quoi.
7: Ah oui, il faut balayer vite, ça vite fait parce que la déchetterie, ils sont en haut, alors vraiment, la déchetterie, il y a tout le temps.
4: Aïe, aïe, aïe. Bon, ben nous, on appelle à la prudence, et puis surtout, nous espérons que les pompiers, les sur place. Si les gens n'ont plus de renseignements, va appeler à nous. Merci beaucoup, Yanis.
7: Allez, merci.
4: À bientôt, au revoir. Donc, si vous êtes également dans le secteur, vous pouvez nous appeler, hein, nous, Léna, dans le secteur de la rivière Saint-Étienne. Apparemment, il y aurait un gros feu de broussailles. Très impressionnant, apparemment. Vous pouvez nous appeler au 02 62 41 51 51. Monsieur, on parle de l'école à un an.
5: Oui, voilà. Ben, mettez comme ça pour l'école à un an, là. Ben, vous connaissez, vous savez, Péris Cabez, le maman est un bon choc psychologique. Le maman, il a besoin de son parent. On comprend, là. Mm-hmm. Au même moment. Ouais, quand on perd des familles, on perd des papas, on perd des parents, qu'est-ce qu'il fait?
4: Oui, mais est-ce que c'est pas le même choc que quand ou des fois le maman est à la crèche?
5: Ben, pour moi, c'est le même choc. Ben, le parent, il y a un choc déjà, il abandonne son maman, et le maman, il a le sentiment qu'il abandonne ici.
4: Oui.
5: Ben, imagine, au moment, papa, où quel est gros, de fois, maman, il commence à frapper, ou quel est gros, le contrat frappe à lui ou plaire. Ben, si maman est comme ça, imagine, pas de souci à beaucoup, il se passe.
4: Mais est-ce que Lali pourra apprendre, justement, dans des conditions comme ça, et que ça, Lali, ça apprendre à l'école à un an?
5: Ben, que ça apprendre, il n'y a pas rien à vous dire apprendre. Le seul, c'est apprendre à l'école, il n'y en a pas apprendre à marcher, apprendre à y, un bon geste, et bien s'occuper de cela. On est la maman, il connaît, ou comment il se passe? Ah, madame, maman, il y a un nom, que ça fait, déjà, la situation, que ça fait que lui.
4: Donc, on aurait été un petit peu plus logique de parler de crèche et pas forcément d'entrer à l'école.
5: Eh ben, voilà, un peu comme ça, si vous voulez bien.
4: Ouais.
5: Mais moi, je pense que, non, il faut quand même mettre l'école à 3 ans, quand il rentre en section, et puis 2 ans et demi par là, ça.
4: Oui.
5: Ben, il y a une raison, non?
4: Oui, mais après, vous connaissez, tout à fait, il change.
5: Ben, là, quand il change. On voit en ce moment-là, tout à fait, change. Et après, le gouvernement dit, où ça fait barrage pour le N? Mais c'est eux-là qu'on pousse à nous. Regarde là, là, que ça l'autre, même si avec le maire, comme ça, oui, taxe, quoi encore, confort, c'est bien noir, cela.
4: Oui, et demande confort, oui.
5: Ben, ou même. La baignoire, maintenant, comme là, c'est un bon confort, tout le monde est en train de se baignoir pour mettre, faire la place. Ben, du fait italien.
4: Oui.
5: Prendre des baignoires qu'on finit de dire, il faut à l'aide au moins pour mettre dedans. On sait presque pas les trois quarts du temps de vie. Et si ça n'était pas le confort encore, j'ai trouvé un moyen pour taxer pour prendre l'argent du monde. C'est ça que j'en train de faire.
4: Ouais.
5: Parce que j'ai connu plus, il faut taxer. Ça veut dire, ouais, c'est l'auto-électrique, après taxe au kilomètre. Vous appelez ça gouvernement, madame?
4: Donc en fait, ils mettent des choses en place exprès pour nous taxer après.
5: Ben justement. Comment ils appellent ça? Quand là, il y a combien de bourriques, ça, les suivent aux carottes. Et après, seulement là, j'ai oublié de trapper le carotte, mais il dit pas où se donne sur le carotte, il y en a qu'un de fond. Il dit, ben, donc ça, comme ça, lui.
4: Eh ben, en tout cas, on va voir, ça fera réagir, je pense. Merci beaucoup, en tout cas, monsieur. 02 62 99 12 00, on parle de cette histoire d'école à partir de un an. Cossa, notre marmaille, ça apprendre à l'école à partir de un an. 02 62 99 12 00, mais juste avant, nous avons René-Paul avec nous. René-Paul.
8: Salut, ça va?
4: Oui.
8: Ben là, on va dire en gros, dans 20 minutes, tu rouleras plus seul, lui, là.
4: Ah, carrément?
8: Ah oui, là, en ce moment-là, ils ont l'enfer. Hein. La fumée partout sur la 4 voies depuis la maison, depuis
9: le golf,
8: et Saint-Assalé, partout les temps. C'est incroyable. Encore, la brise est fort, au moins 70, peut-être pas 80, au moins 70 km. Donc,
4: oui.
8: Ça va pas comme ça se fait là, avec le vent là, ça va vite fait, il traverse la rivière partout là.
4: Voilà. Donc là, nous, on est bien du côté du pont de la rivière Saint-Étienne, de gros.
8: Ah, oui. La mairie Tassalé, voilà. La mairie Tassalé, les sables. Mais toute la 4 voies depuis la rivière Saint-Étienne jusqu'à Tassalé, franchement, les visibilités bientôt zéro là.
4: Ah ouais, carrément.
8: Ah oui.
4: Donc là, il faut vraiment visibilité. En fin de compte, il faut vraiment que les gens aient fait attention et qu'ils lèvent le pied jusqu'à l'étang salé, même dans l'autre sens.
8: On est sans, quand tu fais bon là. Mais là, le vent, il s'ouvre, il renfonce là. On va dire dans un quart d'heure, 20 minutes, on va attendre parler. Hein. Ah oui.
4: Et où que des passines à les pompiers ou un truc comme ça?
8: Ben là, on va passer le pont, mais il ne va pas la trop fumer. Peut-être là, des pompiers viennent arriver, mais le film, les gars, pour autant, mais tu vois. Des chiens larges, au moins. Oui, 800-900 mètres de large. C'est incroyable.
4: D'accord. Bon, là, il faut vraiment faire un appel à la prudence. On lève le pied parce que la visibilité dans le secteur, elle est juste... on ne voit pas rien, quoi.
8: Aussi, Bana, raisonne maison. Écoute, Michel sur YouTube.
4: Merci, monsieur. À très bientôt, René-Paul. À très bientôt et merci pour les informations. Les auditeurs, on vous rappelle cette information. Nous sommes là du côté du pont de la rivière Saint-Étienne. Il y a là un feu en contrebas. Faites extrêmement attention. La visibilité est moindre dans le secteur. Donc, levez le pied vraiment. 02 62 41 51 51. Notre service radio guidage. 02 62 99 12 00. Freedom, bonjour. Allô? Allô? Allô, allô? Anne-Moon? Allô?
10: Allô, oui, bonjour.
4: Bonjour.
10: Oui, je vous appelle. Peut-être que je serai hors sujet.
4: Mais écoute, ah. À où, madame, c'est la libre antenne. Mais écoute, à où?
10: Oui, voilà. J'ai vu depuis hier sur Facebook à Saint-Gilles-Léo que apparemment il y aura deux jeunes filles qui fait enlève à Zotier, Saint-Gilles-Léo. Devant l'école.
4: D'accord.
10: Voilà, c'est sur les réseaux sociaux.
4: Ouais.
10: Et donc, voilà, m'y appelle, m'y lance un petit message, si jamais il est passé par rapport à la gendarmerie là.
4: Mais attendez un petit coup, madame.
10: Oui.
4: Deux jeunes filles, collège, lycée, deux...
10: Collège. Et pensez collège, madame, hein. Voilà.
4: Deux jeunes filles.
10: Fille, voilà. Et moi, ma petite fille, c'est à l'école, collège Plateau Caillou. Et donc, je veux dire, il n'est pas trop loin. Vous connaissez, oui. Léo Plateau Caillou, il n'est pas trop loin.
4: Oui.
10: Et donc, vous devez savoir, lancer un petit message aux bonnes gendarmeries, là, de Plateau Caillou. Faites des petits rondes dans l'après-midi, s'il vous plaît. Parce que vous connaissez, Maïlée, c'était, elle n'y mange pas à la cantine, donc ils rentrent dans la maison pour aller manger.
4: Oui.
10: Après, il faut qu'ils rentrent au collège après. Donc, c'était possible, je sais pas moi.
4: Madame, attends juste deux minutes, hein, mais il a juste une information à donner, mais il rejoindra juste après. Nous avons Yustra avec nous. Yustra, bonjour.
11: Bonjour, je suis pour vous mettre au courant comme quoi le produit il est sur place, mais il est un peu plus haut par rapport au fait, en fait, il y a deux petits camions de pompiers qui sont arrêtés sur le rond-point, le grand rond-point qu'on descend vers la gare de Saint-Luc. Ils sont arrêtés là, je ne sais pas s'ils sont en train d'attendre le grand camion de pompiers, mais il n'y a que deux petits camions de pompiers.
4: D'accord, ok, donc là on est sur ce feu. Ce feu de broussailles dans la rivière Saint-Étienne, les pompiers, enfin en tout cas on l'a vu des pompiers sur place et
11: oui,
4: certainement en train d'attendre.
11: Camion de pompiers, oui, avec les agents qui sont, mais j'ai l'impression qu'ils attendent les autres parce que ce sont quelques petits camions de pompiers et ils sont arrêtés au niveau du rond-point de le grand rond-point en descendant vers la gare.
4: D'accord, d'accord. Et là le feu est impressionnant, madame, on l'a vu, on l'a vu la fumée.
11: Oui, il est loin quand même, hein. Il est loin carrément sur la rivière Saint-Étienne, un peu plus loin, oui, il est impressionnant parce qu'en fait, là où il y a le feu, il n'y a pas vraiment trop de fumée, mais le fumée, il est loin en fait par rapport au vent, le vent est encore tout le fumée plus loin en fait.
4: Oh là là là là là. Donc plus rien ne va. Et ben en tout cas merci beaucoup Yustra, parce que là on nous avait bien prévenu, hein, il y a énormément de vent dans le secteur, elle est très impressionnant.
11: Oui. Ça,
4: bon, mais en tout cas, voilà, bonne nouvelle, les pompiers vont pas tarder à arriver, vous les avez vus, donc certainement que très bientôt on pourra rouler correctement, mais là la visibilité elle est vraiment vraiment diminuée dans le secteur.
11: Après, je sais pas si le camion pompier peut descendre jusqu'à là-bas parce que c'est carrément sur la rivière Saint-Étienne en fait, trop bas là-bas.
4: D'accord, ok. Bon, ben on signale ça. Merci beaucoup, Yustra.
11: Merci, bonjour, au revoir.
4: À bientôt, au revoir. Donc, on rappelle cette information. Nous sommes là du côté du pont de la rivière Saint-Étienne. Il y a un feu de broussailles dans le secteur. Les pompiers sont sur place. Si vous avez plus d'informations, le 02 62 41 51 51. En tout cas, dans les deux sens de circulation, énormément de fumée sur la 4 voies. On vous demande la plus grande prudence. 02 62 41 51 51. Nous avons été coupés avec cette dame qui nous appelait pour une tentative d'enlèvement. Donc, elle a vu ça sur les réseaux sociaux du côté de Saint-Gilles-Léo. Si vous-même, vous avez plus d'informations, vous pouvez nous appeler au 02 62 99 12 00. Et puis, est-ce que, justement, les gendarmes ont été prévenus? Est-ce que des rondes ont été mises en place? On peut en discuter avec vous au 02 62 99 12 00. Ah, le retour de cette dame, là, justement. Madame?
10: Oui, ça a été coupé, désolé. Oui.
4: Vous inquiétez pas, donc, du coup, vous faites un appel là, justement, oui, auprès de la gendarmerie?
10: Oui, parce qu'il commence, comment dire ça, dangereux et sérieux aussi. Parce que des fois, on ne fait pas attention à ça, on comprend. ne fait pas attention, nous dit bon, voilà, les enfants, on est en sécurité. Mais comme quoi, qu'on voit, il y a un recommence parce que tu es finalité à un certain moment. Et là, il recommence, on comprend.
4: C'était fréquent à un moment donné?
10: Pardon? Ben oui, c'était commencé ni fréquent. Mais quand je ne connais pas si vous êtes entendu parler de ça, si vous êtes voir ça sur les réseaux sociaux. Mais c'était fréquent. C'est commencé, fait peur maramaille, avoir des voitures blanches, bien des bus blancs traîner devant l'école. Mmh. Des fois, les nabonnes, monsieur. Comment dire ça, il vient devant l'école, il passe avec votre voiture, tu regardes les jeunes filles passer d'une façon de manière n'est pas normal, on comprend.
4: Bah bien sûr, madame, je suis désolée, je vous mets encore un petit peu en attente, mais je vous retrouve juste après. Nous avons avec nous la Sabine pour un complément d'information pour ce feu de broussailles. Sabine?
12: Oui.
4: Oui.
12: Oui, en fait, il m'appelle pour préciser que la fumée, en fait, c'est pas sur la Calvoie, c'est surtout pour les gens qui viennent de Bel Air.
4: Ah, d'accord.
12: Du Carrefour Market, de Essentia, c'est vraiment la fumée, elle est pour ce côté-là, quoi.
4: D'accord.
12: C'est pas sur la 4 voies, ça y est, en fait, pas sur la 4 voies. Et en fait, le feu de broussailles, il démarre vraiment d'ailleurs là où il y a les concassages de pierres, de galets, tout ça, il est vraiment d'ailleurs là. Et voilà, mais la fumée, elle passe pas le secteur de la 4 voies, en tout cas.
4: Oui, pas trop loin où il y a le Roi Merlin et tout ça, là. Les...
12: C'est ça, voilà, la fumée, ouais. Est plus dans ce sens-là.
4: D'accord, ok. Bon, bah, pour les gens qui viennent de Bel Air, en tout cas, il faut faire attention. Et vous avez vu, vous, s'il y avait des pompiers, si...
12: Alors oui, les pompiers d'Étéla avaient deux camions, mais l'accès est quand même difficile avec le camion. Donc, ils pensent que Banaïa sont une aide autrement.
4: D'accord.
12: Hein. Mais là, mais que je n'ai pas su longtemps, là, non, les pompiers ils passent en même temps.
4: Ah donc, oui.
12: Oui.
4: D'accord, ok. Bon, bah, en tout cas, voilà, le problème des pompiers, c'est bon. Mais, oui, bah, quand même, il faut quand même lever le pied et faire attention dans le secteur et pas gêner, justement, les pompiers. Merci beaucoup,
12: exactement,
4: Sabine.
12: Exactement. Et en espérant que les automobilistes ne ralentissent pas sur la 4 voies, sur le pont Saint-Étienne, parce que le feu est quand même assez impressionnant.
4: Oui.
12: Et comme nous, on n'a point de fumée, bah, les gens y arrêtent quand même un petit peu pour regarder. Donc, il peut créer de l'embouteillage également, dans pas longtemps, s'il continue.
4: Eh bien, ça allait tout le temps comme ça, ça. Hein, les gens, ils aiment bien ralentir pour voir ce qui se passe.
12: Oui, j'ai bien m'occuper, bien évidemment.
4: Oh là là. Bon, et bien, en tout cas, merci beaucoup, Sabine.
12: De rien.
4: À bientôt, au revoir. Donc, vraiment prudence sur les routes. Et puis, si vous êtes du côté du pont de la rivière Saint-Étienne, vous pouvez nous appeler au 02 62 41 51 51. Madame, de retour avec vous. Donc, vous, là, par contre, vous m'inquiétez en disant que c'était fréquent durant un moment.
10: Ben oui, ben, l'année passée, on a entendu parler, mais après, la calmer, voilà, c'est calmé, t'entends plus du tout, t'y vois plus du tout sur les réseaux sociaux. Et là, maintenant, on voit, il y a un recommence. Comprends? Nous, on a des petites filles qui viennent entrer en sixième.
4: Oui.
10: 11 ans, 12 ans, 13 ans, 14 ans, mais après, on comprend parce que, comment dire ça, il peut arriver notre enfant aussi. Imagine, notre enfant, à l'école, nous voyons plus du tout.
4: Ouais.
10: T'as pas de téléphone, maman, mais les miennes n'ont pas de téléphone, hein. Et il n'y en a pas de téléphone. Imaginez aussi, moi, pas les rentrer. Bien, à un moment donné, ça pose des questions, ça a affolé, on comprend. Parce qu'avec tous les trucs qu'on entend, donc lui dire comme ça, mais il lance un petit message à la gendarmerie. Pas tous les jours, mais au moins là, fait des petits ronds de temps en temps devant l'école. Mm. Pas que sur Plateau Caillou, mais Saint-Gilio, Fleurimont, mais je connais pas, moi.
4: Et vous, madame, comment vous faites pour protéger vos enfants? C'est-à-dire qu'aujourd'hui, on peut mettre des traceurs ou bien même sur le téléphone portable, hein?
10: Oui.
4: Mais est-ce que vous avez tout ça, vous?
10: Moi, la mienne n'a pas de téléphone, mais tous les matins, il ramène Aïe à l'école. Et l'après-midi, il rentre à midi pour déjeuner.
4: Ouais.
10: Mais ça récupère, il attend à l'île, il fait un petit bout de chemin. Et le soir, pareil, il attend. Mais il fait que ça, quoi.
4: D'accord.
10: Il fait que ça, parce que ma fille n'a pas peur. À nous, parents, maintenant, nous la peur maintenant.
4: Mais non, mais on ne peut pas vivre comme ça dans la peur de envoyer notre maman à l'école, nous la peur.
10: Oui, c'est ça, mais justement, déjà, regarde, là, c'est l'arrivée, là-bas, t'en penses, pas tant le problème des cafés, jeune fille, là, fait agresse à l'île, là, tout ça. Mais, on rencontre, tout ça, nous, ça va? Comment la vie, bah, ça va en couillon, comme dit Créole. Comprends?
4: Ouais.
10: Là, maintenant, nos enfants, les plus en sécurité. Alors, quand nos enfants, les écoles, les voix de mon affine enlève, nos enfants, quoi que ce soit, figure, en comme là, ils choisissent plus.
4: Ouais.
10: Les malheureux, mais moi, me dis les parents, fais attention, regarde toujours quand même si maman, elle est assez grand, il s'en va à l'école, jette un coup d'œil, regarde, parce qu'on sait jamais. Des fois, on dit, on voit maman à l'école, maman, il passe un autre chemin. Des fois, là, nous, il y avait comme ça, on comprend.
4: Mm.
10: On va dire, ah, maman, elle prend tout le temps chemin, là. Mais il y avait, il y a tous les jours, file à l'île. Jusqu'à temps, voilà, il prend. À moi, me dis, mon fils, tous les jours, change chemin. Change.
4: Oui.
10: Marche pas tout seul. avoir toujours du monde près d'eux.
4: Comme ça. Et madame, est-ce que c'est plus les parents de petites filles les plus inquiétés ou même les garçons aujourd'hui
10: vous
4: connaît plus moi,
10: à mon père, personnellement, moi-même, malapeur, mais il a un grand 14 ans aussi, malapeur. Franchement, malapeur. Peut-être fille, garçon maintenant, malapeur. Malapeur, malapeur, malapeur. Déjà, tout ce qui arrive même en métropole, tout ça, il enlève maman, il a pris tuer, soit il viole. Ouais. Comprend ou là après, là, ne peut pas ressentir la douleur des parents, Léna, parce qu'il n'est pas dans la situation là. Imagine aussi nous dans la situation là, comment on nous fait?
4: Non, mais la nouvelle, c'est voir, est-ce que des gens ont vu quoi que ce soit, et puis
10: voilà.
4: Peut-être des astuces également pour protéger nos mamans, hein, madame, reste à l'écoute.
10: Il n'y a pas de souci. Au moins, fait des petits ronds, là,
4: Jean-Marie,
10: fait des petits ronds de temps en temps, pas tout le temps, mais des petits ronds de temps en temps, il ne fait pas de mal, vous comprenez?
4: Oui, et puis rassurer les parents, surtout.
10: Voilà, il rassure un petit peu aussi. Voilà, donc,
4: madame, bon courage, parce que là, m'y connaît, puis quoi ça peut dire?
10: Ben oui, moi je suis aussi pareil, mon Dieu.
4: À bientôt, madame, en tout cas. On peut continuer à en parler, mais surtout, vos conseils sont attendus. Comment on peut protéger nos mamailles aujourd'hui, en 2026, 02 62 99 12 00. Il est déjà 14h à La Réunion.
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14: Bonjour à tous, Patrick Bruel porte plainte pour violation du secret de l'instruction après la publication de procès-verbaux le visant dans plusieurs médias, notamment Paris Match. Les avocats du chanteur dénoncent également des propos faussement attribués à leur client. Patrick Bruel a été mis en examen dans 4 dossiers, notamment pour viol et tentative de viol. 4 ans de prison ferme prononcés en appel contre Gaël Perdriau, l'ex-maire de Saint-Étienne reconnu coupable de chantage à la vidéo intime, organisée avec plusieurs complices contre son premier adjoint Gilles Artigue. La peine assortie d'un mandat de dépôt est la même que celle prononcée en première instance. Gaël Perdriau continue de clamer son innocence. Les investigations sont lancées à Paris après les signalements de violences et d'atteintes sexuelles contre des enfants dans le périscolaire. Des enquêtes ont été ouvertes après des plaintes déposées contre l'ancienne maire de Paris, Anne Hidalgo, et son successeur Emmanuel Grégoire, accusé de ne pas avoir réagi assez tôt. Depuis le début de l'année, plus de 130 animateurs ont été suspendus par la ville. Un avertissement pour plus d'1,5 million de Françaises. Elles vont recevoir un courrier les informant d'un risque faible de tumeur au cerveau suite à la prise de certains contraceptifs. Selon l'Agence nationale de sécurité du médicament, les femmes qui prennent ce type de pilule doivent consulter leur médecin en cas de maux de tête persistants ou de troubles visuels. La tumeur possible non cancéreuse dans la grande majorité des cas se développe à partir des méninges, les membranes entourant le cerveau. Emmanuel Macron appelle au développement de vols européens habités dans l'espace à l'occasion d'un sommet international sur le sujet qui se tient à Paris. Selon le chef de l'État, l'Europe spatiale reste fragile et doit devenir une puissance. Emmanuel Macron appelle le vieux continent à assumer pleinement la préférence européenne en matière de spatial. Et puis en foot, suite et fin de la première journée de la Ligue des Champions ce soir. Après Lille et le PSG, c'est Lens qui entre en piste. Les Lensois jouent en République tchèque face au Slavia Prague. Coup d'envoi 21h. Voilà pour l'essentiel de l'info. Excellent après-midi.

0: thématique sur Freedom 2, il n'y avait pas de la musique locale, n'importe quoi. Et en plus, nous remonte pas trop trop loin dans le temps, hein, en 2001, dans un instant. Vous pourrez apprécier Jérôme Payette. Et puis, il y aura également Richard Anthony et Billy Vara. Il y aura également, rien que pour vous, Patrick Bruel. Et oui, avec le titre Pour la vie. Charles Aznavour également fera un petit passage. Et les Boys to Men également, juste avant 15h. Merci de nous avoir choisis. 14h, passé de 3 minutes à La Réunion.
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0: 99 12 0 0 juste avant les informations. Nous avons eu cette maman qui nous a appelé en nous disant que elle a vu sur les réseaux sociaux du côté de Saint-Gilles-Léo. Cette semaine même il y a eu deux jeunes filles, deux collégiennes qui ont failli se faire enlever. Donc tentative d'enlèvement du côté de Saint-Gilles-Léo. Est-ce que, et d'ailleurs, elle nous a dit quelque chose d'effrayant. Pendant un moment, il y a une petite pause. Donc, c'est-à-dire que ça arrive très souvent du côté de Saint-Gilles-Léo. 02 62 99 12 00. Comment vous faites pour protéger vos marmailles aujourd'hui? Est-ce que les filles, les mamans de filles, les parents de filles, doivent s'affoler plus que les parents de garçons? Est-ce que ça peut toucher tout le monde? Et puis surtout, comment protéger nos marmailles? Comment les pister? Aujourd'hui, on peut mettre, vous savez, des petites AirTags là, dans la poche du marmaille, ou bien... Comment vous faites pour protéger vos marmailles? Est-ce que les pister, c'est la solution? 02 62 99 12 0 0. Est-ce que vous êtes serein? Envoyez vos marmailles aujourd'hui. Juste aller chercher une petite baguette, juste à la boutique, juste à l'école. 02 62 99 12 0 0. Freedom, allô?
1: Oui, bonjour.
0: Bonjour.
1: Voilà. Donc, on peut toujours parler de Bruno Le Maire qui veut que les gosses y rentrent à l'école à un an, là?
0: Bien sûr.
1: Non, mais on chérit plus ses enfants, on fait des enfants pour passer un an à l'école, mais après c'est plus l'école qu'il faut appeler, c'est crèche. Ou sinon après on appelle crèche caca. Peut-être que je suis dur de dans mes propos, hein. Mais il faut arrêter, un enfant c'est fait pour l'éduquer, au moins pendant 2 ans. Mais c'est sûr que ça arrange tout le monde qui veut placer à aller travailler, hein. Mais quand on est maman ou parent, on éduque son enfant. On ne met pas à l'école, hein, non. Où on va, là?
0: Mais justement, monsieur, c'était...
1: Je vois ou quoi?
0: Oui, mais justement, quand il parle de ça, c'est pour... Enfin, il y a quand même un objectif derrière, hein. C'est pas juste envoyer le marmaille à un an. Il parle de... Pour l'apprentissage du langage et tenter de réduire les inégalités entre les marmailles. Mais est-ce que à un an, le marmaille, il est possible d'apprendre à lire à...
1: Moi, je pense qu'il faut pas aller faire l'ENA pour savoir que tout... On dirait que tout est lié à la politique. Les votes, ils arrivent, on essaye de dire n'importe quoi. Mais il faut arrêter, là. On vit dans un monde de fous, quoi. Un an, un gamin à l'école. Mais apporte des couches aussi. Non, mais il faut être combien pour surveiller ça? Non, moi, je pense que le mieux, le plus sage, serait que les parents, ils éduquent leur enfant jusqu'à au moins 2 ans, et après, il verra. Déjà, 2 ans, c'est court. Mais un an, mais où on va, là?
0: Oui.
1: Mais c'est inadmissible. Inadmissible.
0: Donc vous là, vous trouvez ça vraiment absurde, quoi?
1: Ah non, je trouve ça vraiment idiot, entre nous. Hein.
0: D'accord.
1: Je pèse mes mots, hein, mais je trouve ça vraiment immonde.
0: Et est-ce qu'un marmaille de 1 an qui ne parle toujours pas, est-ce que vous pensez que ça va débloquer quelque chose en l'envoyant à l'école à 1 an, si jamais vraiment...
1: Je pense qu'il vaudrait mieux l'envoyer à l'orthophoniste, entre nous.
0: Ah ouais.
1: Ah ben oui. S'il y a un problème comme ça, malheureusement, hein.
0: Oui.
1: Oh, j'ai eu 4 enfants, hein. J'ai même eu un gosse de 20 mois décédé. Imaginez-vous tué, hein, entre nous, hein. Bon, bref, je vais pas m'attarder là-dessus, mais quand on est parent, on a de l'amour à donner. On ne place pas un gamin d'un an qui, déjà, que quand ils vont à 2 ans, 3 ans, c'est une scène, hein. J'ai pas 20 ans, hein. J'ai bientôt 73 ans. Mais quand on voit ça, on se dit, mais arrêtez, écoute, camarade, t'es on est en train de tourner la tête ou quoi? 2026, les gens en train de devenir tarés ou quoi?
0: Ouais.
1: C'est affreux.
0: Et justement, ce genre de proposition, est-ce que ça vous fait vraiment peur ou est-ce que vous vous dites, c'est juste pour le buzz et puis de toute façon, ça passera jamais?
1: Entre nous, hein, rappelez-moi votre prénom, madame.
0: Julie.
1: Julie, oui, pardon, j'ai oublié. Je vais pas éterniser là-dessus, je vais laisser la parole aux autres, mais c'est incroyable. Bon, voilà.
0: Ouais. Eh ben, en tout cas, merci beaucoup d'avoir réagi. Merci beaucoup, monsieur. À très bientôt.
1: Bonne journée à vous.
0: Bonne journée. Au revoir. Donc, ça vous fait réagir, hein. L'école à partir de 1 an. Est-ce qu'on peut vraiment apprendre un marmaille de 1 an, à vivre en société, à se débrouiller à 1 an? Est-ce que l'école, est-ce que pour vous c'est juste scandaleux? mandat, le 02 62 99 12 00. Et puis on vous rappelle quand même ce feu, hein, ce feu de broussailles du côté du pont de la rivière Saint-Étienne. Est-ce que vous y êtes également dans le secteur? Vous pouvez nous appeler au 02 62 41 51 51. Freedom, allô?
2: Allô, allô.
0: Bonjour.
2: Bonjour. Alors, je voudrais parler de la fameuse idée de Monsieur Bruno Le Maire, mmh, qui était au gouvernement fut un temps et qui a laissé un trou abyssal. Je voudrais savoir, est-ce qu'il a chiffré sa proposition? Apparemment non.
0: Non.
2: Et au niveau des infrastructures, car il faudra beaucoup de bâtiments, beaucoup de pseudo-crèches, parce que à un an, l'enfant a encore besoin de sa mère, et si la mère allaite le bébé, comment on fera? Alors là, il faudra des horaires aménagés, des coins pour les mamans, etc., ce qui n'est pas impossible. Or, le gouvernement est, au niveau économique, n'a plus les moyens de faire des dépenses astronomiques. Par contre, je dirais que ce serait une excellente solution pour diminuer le chômage. Je m'explique.
0: Mmh.
2: Alors, ça demandera de créer des écoles maternelles spécialisées, car il faudra pas plus de 10, il faudra peut-être 8 bébés maximum par salle, et des salles assez grandes. Ensuite, du personnel conséquent. Et je m'explique aussi, il faudrait surtout du personnel qualifié, parce que l'enfant a un an, a un développement qu'une ASEM normale ne connaît pas.
0: Oui.
2: Alors il faudra ce qu'on appelle des puéricultrices, mm-hmm, ce qui va coûter bonbon par rapport à une ASEM normale.
0: Mm-hmm.
2: Deuxièmement, et c'est une bonne chose de toute façon, ça va créer beaucoup d'emplois. Je serai d'accord à condition que le gouvernement mette le paquet, c'est-à-dire créer des crèches. Alors, ça sera surtout, non pas des maternelles, mais je pense des crèches éducatives, éducatives.
0: Mais ça existe déjà, ça, madame, non?
2: Non, c'est pas ce que ça existe. Non, non, ça n'existe pas, ça existe dans le privé, mais pas dans le public.
0: Ah oui, oui.
2: Peut-être à Montessori, peut-être.
0: Mm-hmm.
2: Ça m'étonnerait pas, parce qu'ils prennent les enfants très tôt.
0: Oui, oui, ils apprennent déjà les langues, ils apprennent déjà plein de choses.
2: Voilà.
0: Oui, oui, oui.
2: Mais pour ce qui est du développement de l'enfant, il faut à un an du personnel qui soit qualifié, donc formé, au moins 2 ans de formation, et avoir un niveau de puéricultrice minimum, donc ça demande 3 à 5 ans de formation.
0: Mais madame, je vais juste vous couper là. Est-ce, oui, que pour vous c'est réalisable en sachant que c'est comme les prisons, un truc tout bête? Aujourd'hui c'est surpeuplé, on n'a plus de place. Dans les hôpitaux c'est pareil. Aujourd'hui vous pensez vraiment que si on fait des salles de classe, on va les faire pour 8 marmailles, voire moins? Est-ce que tout ça c'est réalisable avec du personnel en conséquence, des qualifiés en plus? Est-ce que tout ça c'est réalisable vraiment?
2: Justement, est-ce que Monsieur Le Maire, qui a été ministre, a pensé à chiffrer toute la dépense de A à Z? Parce qu'apparemment, il a pensé à rien. Est-ce que ce sont les communes qui vont encore supporter le choc? Elles pourront pas tenir le coup.
0: Mmh.
2: Donc, il y a quelque chose qui ne va pas dans son raisonnement. L'enfant a besoin de sa maman. Donc, je veux dire, déjà, quand l'enfant a 2 ans et demi, s'en va à l'école, il reste parfois une demi-journée seulement, voire 1 heure à 2 heures. Après, il est récupéré par la maman, le plus souvent.
0: Mmh.
2: Ensuite, de 1 an, même avant, bon, ça c'est normal, mais on parle d'un an à 2 ans et demi, l'enfant sera comme dans une crèche et non pas dans une maternelle, parce que la maternelle, c'est différent, elle apprendra des choses plus, c'est-à-dire pédagogiquement déjà contrôlées, et il y aura des programmes, tandis que pour ce qui est de 1 an à 2 ans, 2 ans et demi, voilà la solution, c'est de mettre l'enfant dès la naissance à l'école. en fait, ce serait...
0: Ah oui, on l'inscrit directement sur Parcoursup hein, pour avoir la place et tout. C'est...
2: Mais oui, mais c'est pas ça.
0: On va où ? C'est absurde, oui.
2: Il faudra du personnel qualifié qu'il faudra former en minimum 2 à 5 ans. Mm-hmm. Donc, ce ne sera pas pour de sitôt. Deuxièmement, où est-ce qu'il va trouver les moyens pour faire des bâtiments, le nombre de bâtiments, parce qu'il compte peut-être sur les communes, mais dans chaque commune, il faudra au moins 200 à 300 places, parce que minimum, parce que le nombre d'enfants qu'il y a, et ça dépend des départements, il y a des départements où il y a peu d'enfants, mais il y a des départements comme à La Réunion ou Mayotte, où il y a beaucoup d'enfants. Donc, il faut prévoir dès maintenant tout cela. Deuxièmement, au niveau pédagogique, qu'est-ce qu'on va faire pour ces enfants ? Il faut du personnel

0: sa mère, il va faire quoi? C'est complètement ridicule dans le sens où ça va coûter la peau des fesses et ça va rapporter quoi? Parce que l'enfant sera scolarisé à un an pour une heure par jour.
1: Donc en fait, c'est pas réalisable pour vous, mais on va voir ce qu'en pensent les auditeurs également. Merci beaucoup, madame. 0262 99 12 00. L'école à un an, vous y croyez? Vous y croyez pas? Est-ce que c'est réalisable ou pas? 0262 99 12 00. Freedom, allô?
2: Oui, bonjour.
1: Bonjour.
2: On m'a dit de rester au téléphone. Pour
1: vous êtes en direct, antenne. Madame, maintenant.
2: Ah, bonjour.
1: Bonjour.
2: Ben, en fait, j'appelle, c'était par rapport aux enfants de 1 an.
1: Oui, je vous écoute.
2: Oui. En fait, moi, je me pose des questions par rapport aux enfants de 1 an et le rôle de l'école par rapport à l'éducation. Hein,
1: mm-hmm.
2: Et la différence avec la crèche aujourd'hui.
1: Ouais.
2: Est-ce que ça permettrait, est-ce qu'il y aurait plus de place justement pour les parents pour aller travailler? Ok, mais au final... ils ne participeraient pas aux mêmes activités que les autres enfants. Il y a ça. Et puis, je me dis, si les enfants de 3 ans vont rentrer à l'école, est-ce qu'il y aura assez de place? Parce que si on met les enfants depuis 1 an et ceux qui sont déjà là et qui doivent rentrer à 3 ans, est-ce que l'école pourra accueillir tous ces enfants-là?
1: Mais madame, ça veut dire qu'à 8 ans, on rentre en 6e. Enfin, je veux dire, là, ça décale tout.
2: Ah.
1: Vous voyez ce que je veux dire? Mais là, madame, pareil... les mamans, ils vont apprendre quoi à 1 an?
2: C'est ça. Donc, je ne comprends pas trop le rôle de l'école et de la crèche, du coup, parce qu'on a tellement différencié les deux. On disait qu'effectivement, que les enfants, enfin, les bébés, en tout cas, les enfants de moins de 3 ans étaient à la crèche. Aujourd'hui, ils vont partir à la crèche. Que vont devenir les crèches?
1: Mm-hmm. Mais est-ce que.
2: Elles qui se sont formées pour ça.
1: Mais justement, avec cette proposition-là, est-ce que vous pensez que il aurait dû parler de crèche plutôt que d'école, c'est-à-dire que dire que voilà, dans les crèches aujourd'hui, on devrait peut-être plus parler avec les marmailles, on devrait plus faire ça pour éviter que à leur entrée à l'école, on ait des marmailles avec, une grande...
2: plus de moyens à la crèche, ça c'est sûr, parce qu'il n'y en a pas énormément. Moi, j'ai des copines, en fait, qui veulent mettre leur enfant à la crèche. Ils sont un peu quand même... embêtés parce que ils doivent arrêter leur activité professionnelle pour surveiller leur enfant. Vaut mieux mettre les moyens à la crèche que mettre à l'école aujourd'hui.
1: Pourquoi ils sont obligés d'arrêter leur activité? Les horaires sont pas les...
2: ils n'ont pas de place.
1: Ah, la place.
2: Oui.
1: D'accord.
2: Il y a un manque de place dans les crèches.
1: Mais c'est aussi flagrant que ça. Il y a autant de personnes qui demandent. Enfin, il y a un fossé entre la demande et le.
2: Oui. Au moment où on demande et au moment où on a la place,
1: ouais.
2: Il y a quand même, on va dire 6 mois. J'exagère, mais il y a au moins 6 mois. 6 mois d'attente.
1: Ah ouais, limite, si on doit commencer à travailler, on sait qu'on travaille. On doit, depuis qu'on est encore enceinte, en fait, on fait la demande.
2: Ah mais oui, c'est exactement ça aujourd'hui. Aujourd'hui, c'est que quand on sait qu'effectivement on doit reprendre le travail d'ailleurs, là on est en congé maternité, on doit faire la demande depuis qu'on est enceinte.
1: Ah ouais, d'accord.
2: Donc pour moi, il faudrait mettre les moyens à la crèche au lieu de mettre les moyens à l'école.
1: D'accord. Ouais. Mais en tout cas, on voit ce que vous voulez dire. Merci beaucoup, madame.
2: De rien, bonne journée.
1: Belle journée à vous, au revoir. 02 62 99 12 00, mettre plus de moyens dans les crèches que dans les écoles. L'idée ne plaît pas forcément à madame. Freedom, allô?
3: Allô, Radio Freedom?
1: Oui.
3: Oui, le sujet est libre, s'il vous plaît?
1: Bien sûr.
3: Bien, voilà. Mais concernant le cas pigeon. Le pigeon, est-ce que moi j'avais la réunion qu'on est allé en vaille de pigeon? Mais est-ce qu'il existe un restaurant qui fait chier des pigeons? Carré pigeon, hein?
1: Mais là, le monument pigeon!
3: Ben oui, mais un restaurant qui fait chier, c'est pas mon carré, comment? Ben, mais jamais entendu.
1: Est-ce qu'on peut cuisiner le pigeon et comment ça se mange?
3: C'est ça, le pigeon est comestible, ça, madame, hein?
1: Ah ben, c'est une viande comme un autre volatile, non?
3: Donc, non, mais souvent, le pigeon est gratuit, ou pas, tout. Vous prenez le temps d'être à besoin de 10 pigeons pour faire un carré.
1: Mais monsieur, est-ce que tout pigeon, il peut être mangé?
3: Mais c'est ça, mais puis là, c'est le temps, je m'y connais pas aussi.

0: dépend de la qualité, non?
1: La qualité? Ah, mais dis-moi quoi, ces gens allaient bien. Ils sont à vous manger. C'est question d'assaisonnement, hein? C'est toujours le même goût.
0: Ah, ben bien sûr.
1: Mais ils disent pigeons, les forts, ils puis donnent l'attention. Ça fait vraiment 10 ans, hein?
0: Ah bon?
1: Oui, c'est très. Tu vois, ils donnent l'attention. Tu montes de tension vivement.
0: Ah!
1: Madame, pas mal grand-parents, ils disent ça, hein?
0: Ouais.
1: Ben, peut-être, au moins une fois, ces gens bien, vous parlez trop fort.
0: Oui, mais ouais, ces gens allaient comment?
1: Ben, mais c'est Miko, n'est pas mal, mais vous faites un civet. Un civet pigeon.
0: Oui, mais vous faites aller un civet comme vous faites un civet lapin, par exemple?
1: Ben, c'est ça, voilà, comme un civet lapin, ou bien un civet porc, ou un civet cabri, Miko, n'est pas mal.
0: Vous laissez aller mijoter.
1: Voilà. Mais vous voulez bien savoir si vous avez un restaurant, une vieille réunion.
0: Oui.
1: Vous voulez bien manger carré pigeon, moi?
0: Ben, monsieur, si vous cuisinez, Ali, vous dites moi.
1: Comment?
0: Si jamais vous n'avez pas l'audace de faire Ali, vous dites moi après.
1: Ouais, mais le débat, non. C'est un cuisinier, un restaurant.
0: Et mais il viendra pas manger, mais bon.
1: Il n'aura l'idée de faire un restaurant carré pigeon.
0: Ben, il est bon, peut-être.
1: À moi, sera le premier client.
0: Ça même, on la donne l'idée. Ne vois pas la question.
1: Merci, madame.
0: À bientôt. Au revoir. 02 62 99 12 0 0. On n'a pas envie de relever. Freedom, allô. Freedom, bonjour.
2: Oui, bonjour, Marine.
0: Oui.
2: Oui, je voulais savoir, Bruno Le Maire, il est qui aujourd'hui? Il est rien. Il est plus ministre.
0: Et donc?
2: Et donc, je ne comprends pas cette proposition. Et lorsqu'il était ministre de l'économie et des finances, il a fait quoi? Il a rien fait. Et là, je pense qu'ils ont, ils s'ennuient. Il y en a, il est pas le seul. Et ils ont rien à faire. Et puis, ben, tiens, on va sortir ça. Mais, maman, il y a un an, à l'école, mais c'est fou, hein. Franchement, je comprends pas ces idées à deux balles. Je comprends pas.
0: Pour vous, c'est pas une bonne idée.
2: Ben, vous avez bien vu les témoignages. Les gens appellent et je pense qu'ils pensent comme moi. Quand est-ce qu'on a vu, on peut envoyer un enfant d'un an, ben, qui sait, un enfant d'un an, il porte encore des couches, il est pas prêt. Et qu'est-ce qu'il va faire? Mais ça demande toute une organisation derrière ça. Il y a des dépenses. C'est peut-être pour ça qu'il a coulé la France. C'est peut-être pour ça qu'il est plus ministre de l'économie et des finances. Il faut se poser des questions, hein.
0: Mais là, où il veut en venir, justement, en mettant ça sur le tapis comme ça, en faisant ce genre de proposition-là?
2: Oui, parce qu'il s'ennuie.
0: Ah, d'accord.
2: Parce qu'il s'ennuie. Qu'est-ce qu'il a à faire? Il s'ennuie. Il faut qu'on parle de lui. Il faut attirer l'attention.
0: Donc c'est une histoire de buzz, alors?
2: Ben, je sais pas s'il sort le buzz, il faudra peut-être lui demander à lui, mais on n'a pas la position, on n'a pas l'approche pour lui poser la question directement. Franchement, c'est fou, ça, ces propositions à la noix, là.
0: D'accord, donc pour vous, là, en plus, il y a d'autres choses qui pourraient être votées au lieu que ce genre de proposition-là.
2: Ben, par exemple, les gens qui travaillent, qui ont un petit salaire, ben, s'ils ont la prime d'activité, ils n'ont pas droit à une compensation avec France Travail. Et eux, ministres, ils ont droit à ça, et tout peut s'accumuler. Tandis qu'un petit, ben, lui, non. Lui, ça, s'il a la prime d'activité, eh ben, il n'a pas droit. C'est ces idées-là qu'il faut qu'il travaille là-dessus. Pourquoi on n'a pas droit à ça? Pourquoi eux, ils peuvent avoir droit à ça, à ça, à ça, à ça? Et ça fait un total de temps. Les additions, ça monte très très vite avec eux, hein.
0: Ah oui, ça c'est sûr.
2: Ah ben, on peut les additionner, tandis que nous, non. Nous, si on a droit à ça, ben non, monsieur, non, ben, on peut pas cumuler une prime d'activité avec une compensation de France Travail si vous avez un temps partiel. Ben non, monsieur, on peut pas. C'est la loi, c'est comme ça. Ben
0: oui.
2: Voilà.
0: Mais après, monsieur, cette proposition-là, il l'a pas fait comme ça en disant on va juste faire rentrer les mamas il y a un an. Il y a quand même un objectif derrière. Et vous, cet objectif-là, c'est même pas entendable, quoi. Si c'est juste pour l'apprentissage du langage, etc.
2: Non, mais Marine, excuse-moi, mais l'objectif qu'il y a derrière, là, vous dites s'il y a un objectif derrière. Est-ce qu'il nous a dit qu'il y a un objectif derrière? Lui, j'ai entendu sa proposition, mais à la date d'aujourd'hui, Bruno Le Maire n'est plus rien.
0: D'accord, donc quand il parle de l'apprentissage du langage et réduire justement les inégalités...
2: Sa parole n'est pas crédible en ce moment.
0: D'accord, ok. Ben, merci beaucoup, monsieur.
2: Sa parole n'est pas crédible.
0: Merci, voilà. Vincent.
2: Merci, au revoir.
0: À bientôt, au revoir. Il n'y a pas la maman Marine, il n'y a pas eu Vincent. 02 62 99 12 00. Frida Malo. Allô.
3: Allô.
0: Oui, bonjour.
3: Bonjour, je suis bien sûr Radio Freedom.
0: Oui, en direct.
3: Oui, madame, bonjour, je suis Super M Bois d'Olivre. Oui. J'ai une personne qui a perdu une roue il y a moins de 3-4 jours. Il s'agit d'une petite roue, pas si de voiture ou alors d'une remorque. Et c'est une roue tout neuve, avec l'agent qui est tout neuf aussi. C'est marqué dessus Inside, 185 par 60, R14. Et donc la personne a perdu ça devant notre commerce à Bois d'Olive, près du foyer Albert Barbeau, au rond-point. On est le libre service qui est sur la, bah, dans la côte à droite, Super M.
0: Et vous avez gardé justement la roue?
3: On a gardé, oui, parce que la roue est tout neuf, la jante est tout neuf. La roue est tout neuf. Et donc, je ne voulais pas mettre à la poubelle, quoi.
0: Eh bien, laissez votre numéro de téléphone, comme ça, cette personne vous contactera directement.
3: 06 92 60 50 68.
0: 06 92 60 50 68.
3: Voilà. Qui m'appelle à tout moment. De toute façon, on est sur place, on est le commerce Super M.
0: Pas banal, ça, en plus, hein, perdre une roue. Bon, eh bien, merci beaucoup, monsieur.
3: Voilà.
0: À bientôt, au revoir. 02 62 41 51 51 d'ailleurs, hein, si jamais vous avez trouvé quoi que ce soit, c'est le numéro qu'il faut composer. Et puis on nous signale également qu'il y a un tracteur apparemment qui a perdu une partie de son chargement. Nous sommes là du côté de l'Est, du côté de Saint-Benoît apparemment. Si vous avez plus d'informations, vous pouvez nous appeler au 02 62 41 51 51, le service radio-guidage.
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0: 02 62 99 12 00 Frida Malo.
11: Allô?
0: Bonjour.
11: Oui, bonjour. Il appelle pour M. Bruno Le Maire, là.
0: Oui.
11: Sa proposition de loi.
0: Mmh.
11: Ben, le gars est complètement fou. Hein. Et la majeure partie des politiques en ce moment, c'est la même chose. Hein. Le problème, c'est que ils en ont trop de l'argent. Lui, par exemple, il a un patrimoine de 600 000 euros. Je crois vraiment que ma parent, si il y a une ou pas, hein, mais quand il y avait Timaramaya, ou quoi, vraiment, c'est du passé des places de Timaramaya à l'école. Ils en ont le monde qui occupe son marama, ils en ont nous à domicile, ils en ont tout ça. Je ne connais pas tout quoi les contraintes, c'est quoi il faut faire pour dépasser maman à l'école le grand matin, quand tu maman il pleure tous les matins pour lui voir quand c'est sa maman, hein, à 3 ans.
0: Mm.
11: Imagine à 1 an comment ça va être.
0: Ouais, mais justement, quand il parce que cette proposition-là, ils sont pas du ciel. Hein, c'était après que l'annonce était tombée comme quoi en France, ben non, maman, voilà, le niveau l'a bien baissé. Ces quelques années-là. Donc,
11: Le problème, le niveau de marmaille a trop baissé, là. C'est la faute du gouvernement, c'est la faute des parents aussi. Depuis quand le l'a baissé? Depuis l'avènement des réseaux sociaux. Bon, le marmaille, il est sur réseaux sociaux. Il apprend rien que la bêtise sur réseaux sociaux, au lieu de des cours. À nous, dans notre jeunesse, quand nous partait l'école, n'avait le marmaille, t'es fait n'importe quoi aussi, t'es fait de conneries. T'es... Mais n'avait pas tous ces réseaux sociaux-là. N'avait pas les téléphones portables et tout ça. Qu'on prenait des notes, c'était à la main.
0: Oui, mais les cours, monsieur, est-ce que c'était pareil aussi? C'est-à-dire que, est-ce qu'aujourd'hui, il fait encore des dictées comme longtemps, des autodictées? Est-ce qu'il apprend toujours nos marmailles à lire comme longtemps? Comment il se passe?
11: Ben non, justement, avant, nous étions marmailles, nous étions apprendre à faire une marge, nous étions même écrire à la ligne, t'es fait des paragraphes et tout ça. Comme là, mes enfants, moi, ils savent à l'école, n'a rien que petit papier collé dans le cahier. Il fait acheter un autre cahier, il fait coller deux, trois papiers dedans, et ça même. Oui. Maman, il écrit plus comme là. Le problème, c'est que quand on écrit, on écrit à la main, déjà, on entraîne à où, on applique à où à écrire. Le simple fait que vous écrit à la main, en même temps, on vient prendre, on enregistre ces informations.
0: Monsieur, m'y mette à où juste en attente deux petites minutes, s'il vous plaît. Il faut juste que ça va sur la route. Mais rejoins à où juste après. Yanis avec nous. Yanis?
12: Oui, bonjour.
0: Bonjour.
12: Attendez, je dois signaler le changement de canne.
0: Oui.
12: Est-ce que le se situe sous le pont de la Cressonnière à Saint-André?
0: Ah, d'accord, ok.
12: Voilà.
0: En direction de l'Est,
12: hein? On va peut-être sur la voie de droite.
0: Sur la voie de droite.
12: Voilà.
0: Direction Est.
12: La Cressonnière, dans le sens Salazie-Saint-André, quoi.
0: Oui, direction Saint-Benoît.
12: Voilà, sous le pont.
0: D'accord, ok. Donc, pile sous le pont. Et... Ok, bah, allez, bon, bah, nous appelle à la prudence. Et est-ce que ça va être dégagé bientôt, ça, là?
12: Il y a déjà un embouteillage.
0: Ah, mince. Et est-ce que ça va être enlevé?
12: C'est créé, là. C'est les deux voies, là.
0: Est-ce que ça va être enlevé rapidement, vous pensez?
12: Je ne pense pas. Il n'y a pas de... Il n'y a pas la DDE, il n'y a pas de tracteur de canne, rien.
0: Ok, les bons. Ben, nous appelle à la prudence. Merci beaucoup.
12: Le tracteur appelle son charge. Moi, il n'a pas remarqué.
0: Oui, c'est ça. Bon, ben, nous demande ça aux auditeurs si jamais ça n'a plus d'informations. Merci beaucoup.
12: Merci.
0: À bientôt, Yanis. Au revoir. Donc, on vous rappelle cette information. Il y a un chargement de canne. Donc, un camion qui aurait perdu son chargement de canne. Nous l'est là sous le pont de la Cressonnière du côté de Saint-André en direction de Saint-Benoît. La voie de droite surtout est neutralisée. Des embouteillages également à prévoir dans le secteur 02 62 41 51 51. Monsieur, merci d'avoir patienté. Donc aujourd'hui, le marmaille n'écrit plus.
11: Ben non, ben c'est ça, le marmaille n'écrit plus. Le marmaille, il suit de moins en moins pour, parce que la plupart des professeurs aussi, il faut aussi, on a beaucoup de la santé, on a beaucoup de problèmes.
0: Ouais.
11: Les enfants, on en a beaucoup plus de droits qu'avant. Donc, le bon professeur, eux-mêmes, ben, nous allons moins saisir que dans notre temps, parce que pour la, point oui, point non, ils retombent sur date. Et tout ça, ils sont heureux. Et tout ça, c'est grâce à qui? C'est grâce à nos chefs politiques. Nos chefs politiques trop payés, que les déconnectés de la vie des Français,
0: Allô? Monsieur? C'est dommage si on vous a perdu. Allô?
11: Allô?
0: Oui. Mais monsieur, est-ce que... Oui, on entend moi?
11: Oui. Oui.
0: Alors, du coup, vu que c'est la faute des politiques, aujourd'hui, Bruno Le Maire arrive avec peut-être sa solution, qui n'est peut-être pas la bonne, mais qu'est-ce qui pourrait être remis en place aujourd'hui? Est-ce que l'apprentissage longtemps serait une bonne chose? On devrait peut-être creuser de ce côté-là plutôt que de mettre l'école plus tôt? Ah, c'est dommage. Monsieur, bah, rappelle à nous éventuellement 02 62 99 12 00 cet auditeur qui nous dit que l'apprentissage longtemps, c'est-à-dire qu'aujourd'hui, les marmailles, ils écrit plus du tout. Hein. Ils en a plein de papiers collés dans le cahier de texte ou même dans le cahier, même la poésie. Avant, il était noté les écritures quand était écrit la poésie dans le cahier de poésie. 02 62 99 12 00 pour lutter justement contre les illégalités entre les marmailles. 02 62 99 12 00. Frida Malo.
13: Allô, bonjour.
0: Bonjour.
13: Moi, c'est pas pour ce sujet-là.
0: Il
13: n'y
0: a pas de souci.
13: Hein.
0: Oui.
13: Oui. Mais je n'ai jamais compris quand les gens ils trouvent quelque chose, ils donnent tous les détails.
0: C'est-à-dire?
13: Ben, il faut pas dire la couleur, le numéro lavé dessus, quelle marque et tout, ben, il faut pas dire tout ça. Parce que là, moi, il arrive, il dit, ben, monsieur, ça vient à moi. Là, qui arrive, ben, monsieur, ça vient à moi. Ben, non! Mais bien sûr, là, tu devrais dire, non, monsieur, donne, parce que Nana, elle dit, donne pas tous les détails, monsieur.
0: Oui.
13: Donne pas tout. Là, c'est trop important, par exemple, il dit la marque, il dit la couleur, il dit quelle photo Nana dessus. Ben, non, dis pas tout ça! Ben oui, parce que là, n'importe qui arrive, il permet une pièce d'identité, mais il a pas une preuve.
0: Alors, oui, mais si par exemple mon visage est dessus le fond d'écran, madame.
13: Oui, si le visage met dessus le fond d'écran avec la carte d'identité, il comprend. Mais là, il donne le numéro de la roue, je sais pas quoi, mais si elle est mon manet, le taux pareil. Ah, mais il dit, tiens, il y a besoin de ce roue-là, ben il vient avec son auto, ben pour lui. Ben non, mamie dit, il faut pas donner tous ces détails-là. Mmh. Et si on y entend ça, ben non, mais on même.
0: D'accord, d'accord. Donc on doit donner le moins de...
13: Ça, mais quand même, on y trouve une somme d'argent. Ben, il dit combien en a dedans. Non, dis pas combien en a dedans.
0: Mm-hmm.
13: Ben oui, je te dis trop les détails. Parce que la moune est tellement... Et il est arrivé, hein, la moune est tellement malin. Ben, il arrive, il dit, ça allait à Zod, mais le moune il donne. Et c'était pas la bonne personne.
0: Aïe, aïe, aïe.
13: Et il entend ça, mais il dit, ben, c'est pas vrai, mais à cause de moune, les couillons comme ça, mais donne pas tout. Le détail.
0: D'accord, ok. Ben, la prochaine fois, nous avons fait attention. Merci beaucoup, madame. Et puis, tout de suite, nous avons Yann avec nous. Yann nous a rejoint pour ce feu de broussailles du côté de la rivière Saint-Étienne. Yann?
14: Oui, bonjour.
0: Oui, le feu est toujours,
14: ben,
0: il est toujours fort?
14: Oui, le feu est intensifié, on va dire. Et puis, ben, les pompes, tout le groupement des pompiers sont sur le rond-point de Bel Air.
0: D'accord.
14: Là, le souci, c'est que le vent est tellement fort que la fin pousse toute la fumée sur la zone de Bel Air.
0: Ah.
14: Voilà. Et voilà, elle est bien enfumée, tout le quartier. Donc, on n'y connaît pas comment ça va faire. Mais bon.
0: Oui.
14: Et il commence à arriver un peu sur la 4 voies aussi. Donc, il y a les gens, fais attention. Parce qu'ils viennent passer en camion et les pagaillards.
0: D'accord, mais là, les pompiers, les sur place, donc c'est quand même une bonne chose, mais c'est vrai
14: les
0: que...
14: Les pompiers, les au niveau du rond-point de Bel Air, mais le feu, le problème, c'est que le feu est dans la rivière, au niveau bas du pont. Donc, déjà, comment ça arrive là-bas, on n'y connaît pas.
0: Oui, c'est ce qu'il nous disait tout à l'heure une auditrice, que là, il était très compliqué pour arriver jusqu'à cette zone de feu.
14: Oui, voilà, il n'y a pas de route, hein, par papier, on ne voit pas comment ça se fait.
0: Ouais, donc là, certainement que je suis encore en train de calculer, mais ouais, depuis au moins 13 heures, mais je crois qu'il y avait ce feu-là que là était.
14: C'est ça, oui. Et moi, la façon dont il voit, c'est qu'il prend la direction de la déchetterie, et c'est qu'il n'arrivera pas là-bas, parce que là, ça sera autre chose, quoi.
0: Ah oui. Bon, et bien en tout cas.
14: Voilà. Donc, prudence aux gens sur le bas de Saint-Louis, parce qu'il commence à bien envahir, quoi.
0: C'est ça. Ben, merci beaucoup, en tout cas.
14: De rien, allez, bonne journée.
0: À bientôt, très belle journée à vous Yann. Et puis Patrick nous a rejoint du côté de Saint-André cette fois. Patrick, nous avons perdu Patrick, mais en tout cas, on vous le rappelle, hein, cette information, un camion a perdu son chargement de canne. Nous sommes là sous le pont de la Cressonnière du côté de Saint-André en direction de l'Est, en direction de Saint-Benoît. La voie de droite est neutralisée, des embouteillages à prévoir également dans le secteur 02 62 41 51 51. Frida Malo.
15: Oui, bonsoir.
0: Oui.
15: Ça va?
0: Ça va et vous?
15: Ça va très bien. Je vais vous parler de enfants qui vont à l'école à un an là. Essayez de regarder la formation d'hier à Mayette Première, dans la commune de Mamoudzou.
0: Oui.
15: On prend des enfants comme ça avec 4 enfants pour une seule surveillance. Ah, s'il a une grande maison, il a une grande chambre, il est là avec les enfants, on les paye à 4,60 euros l'heure. Essayez de regarder cette...
0: Alors, j'ai pas compris, c'est on garde les enfants, vous parlez du prix de garderie?
15: Oui, c'est un garderie, c'est pas de l'école, c'est du garderie.
0: D'accord, mais il y a ça aussi ici, non?
15: Oui, oui. Parce qu'il y a trop des enfants, il n'y a pas de place, on essaie de demander aux certains mamans, on essaie des formations pour qu'ils puissent garder ces enfants.
0: Alors je comprends pas, vous me parlez d'une idée révolutionnaire, c'est-à-dire qu'il y a un système de garderie à Mayotte?
15: Oui, oui, oui, oui.
0: Et on devrait faire pareil en France?
15: Ah, s'il n'y a pas de moyens, il n'y a pas de place dans les établissements. Qu'est-ce qu'on va faire?
0: Non, mais il y a ce système-là aussi en France. À La Réunion, il y a des systèmes de garderie ou même...
15: Ah oui.
0: Enfin, après, je ne sais pas si vous me parlez de la même chose, hein, mais des nounous, il y en a, des...
15: Ça va.
0: C'est pas de ça dont vous me parlez, là?
15: J'ai pensé pas comme ça. Merci.
0: D'accord. Vous voulez pas nous expliquer, non?
15: Non.
0: Non, ok, bon, ben, il n'y a pas de souci. Merci beaucoup, monsieur. 02 62 99 14 00. Allons souffler un petit coup, là.

0: Allez, c'est parti. Si vous voulez repartir avec deux places vous sont offertes. 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Pour une grande soirée, une super soirée. 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Allez, 02 62 99 14 00. 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Freedom, allô? Allô? Allô? On ne joue pas? Allô? Bon, bah, bonne journée à vous, 02 62 99 14 00. Des places pour repartir. 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Freedom, allô?
1: Freedom, allô?
0: Wow, infidèle!
1: On est partout!
0: Ah ben il faut juste avoir la bonne réponse. Ah Dagobert, là il commence ou là?
1: Elle est facile comme bonjour.
0: Bon, mais il y a une petite question pour. Est-ce qu'on écoute la radio toute la journée?
1: Non, pas tout le temps parce que là, bon ben, c'est comme le boulot. Hein.
0: Vous travaillez un petit peu quand même.
1: Ben, mais c'est travaillé, comment c'est à vous?
0: Bon, alors du coup, tout à l'heure, on a parlé d'une tentative d'enlèvement. C'était dans quelle ville?
1: C'est à Saint-Denis.
0: Ah, Dagobert, allez marcher, Dagobert. Oh là là, mais t'es pensé vraiment, c'était un grand fidèle. Oh, déception. Allez marcher, Dagobert. 02 62 99 14 00. Allez, mets toute culotte à l'endroit. Freedom, allô?
2: Oui, allô.
0: Bonjour, madame.
2: Bonjour.
0: Bonjour, avec qui?
2: Chloé.
0: Chloé, Chloé travaille pas dans le vent.
2: Qui travaille, en train de travailler sur la route.
0: Ah d'accord, donc Chloé, nous ça fait vite là. Une petite question, vous la gagnez quand même. Écoute la radio depuis ce matin.
2: Oui.
0: Bon, bah tant mieux. Alors du coup, juste que je cherche une petite question pour vous.
2: Oui. C'est la même question de Dagobé, Miguel et Bonao.
0: Non, ça va pas être la même question.
2: Aïe, aïe, aïe, elle est baisée là, alors.
0: Non, mais elle est aussi facile.
2: Oui, allez.
0: Elle est aussi facile. Alors, du coup, attends, Nao, m'y remonte, m'y remonte. Tic. Oui, parce que je me rappelle sur le bon ton, mais elle n'avait pas la question.
2: Oui, parce que Dagobert, la question là, c'était Saint-Joseph, c'est ma ville. Donc, m'y connais.
0: D'accord, d'accord. Ok.
2: Et voilà, comme moi, si ma enfant me dit, il faut me dire, mon maman, il veille à y parce qu'il veut avoir un enrêlement et tout. Donc voilà.
0: Alors, non. Là, du coup, on va vous parler de Miss. Ce matin, on a parlé de Miss.
2: Oui.
0: D'accord. Et il y a quelqu'un qui nous a dit, mais pourquoi il ne fait pas Miss Miss quoi?
2: Non, Miss quoi, je ne connais pas ça.
0: Mais pas vrai?
2: Non, ben non, ma paille là, ma pension du ça ce matin.
0: Oh, t'es facile.
2: Miss Ron, Miss Gros, mais qu'est pas bon.
0: Non, ben donne-moi une réponse.
2: Miss Ron, non. Miss, je sais pas. Miss Moche,
0: pas. Miss Moche. Oh, Olesio, on a pas la réponse.
2: Non, mais désolée.
0: Avant d'aller, Midana, ou quand même la réponse ou pas? Ça fait dégoût à où là?
2: Ben oui, évidemment.
0: C'était Miss Ron.
2: Mais la
0: Miss Ron. Eh ben, on aurait dû valider, ma fille.
2: Aïe, aïe, aïe.
0: Aïe, aïe, aïe. Bon, allez, très belle après-midi à vous. À très bientôt. 02 62 99 12 00. Faut être sûr de vous. Freedom, allô?
3: Bonjour, c'est Natacha.
0: Comment ça va, Natacha?
3: Très bien.
0: Très bien. Alors, du coup, une question. Vous avez été à l'écoute de la radio depuis ce matin?
3: Oui.
0: Alors, du coup, il y a quelqu'un qui nous a appelé en nous disant, Témi, aimerait bien savoir si le salon L'Acmé est toujours ouvert. Où ça, le salon, là, il est? Dans quelle ville?
3: Et à Saint-André?
0: Non. Bon, allez, bonne journée à vous. Et vous êtes tous ensemble ou comment ça se passe? Vous formez un petit groupe, là. C'est incroyable, hein? Freedom, allô?
4: Allô?
0: Bonjour.
4: Bonjour.
0: Alors, du coup, on joue avec qui?
4: Bruno.
0: Bruno, qui nous appelle d'où?
4: Saint-Pierre.
0: Saint-Pierre. Alors, du coup, j'aurais une question pour vous, Bruno. Une petite dame nous a appelé ce matin en nous disant j'ai vendu mon camion, ça fait 6 ans de ça, d'accord. Il y a des gens qui continuent à m'appeler. Pourquoi? Oui. Pourquoi les gens continuent à l'appeler?
4: Parce qu'il n'y a pas dit pourquoi on vend.
0: Non, c'est pas ça. Bonne journée à vous, à très bientôt, monsieur Bruno. Oh, t'es, moi, m'y prends les deux places là, mais ça va avec moi? Mais ça va avec Bobby. Bruno Malo?
5: Bonjour.
0: Bonjour, vous allez bien?
5: Ça va, merci.
0: On joue avec qui?
5: Michael,
0: j'ai une question pour vous. Ce matin, on a eu une gentille petite dame qui habite à Bracano-Saint-Paul. Elle s'appelle Madame Emilia. Et elle nous avait appelé pourquoi?
5: Son anniversaire, 60 ans.
0: Vous êtes sûr?
5: Oui.
0: Vous êtes sûr, Monty? Bravo!
6: Vous avez gagné.
0: Rappelez-moi votre prénom?
5: Michael,
0: pas content, on dirait, ou un petit peu molle, un petit faille, comment il fait là?
5: Ah, bon, ok, pas
0: bon. Bon, on est pas content, on l'a gagné, quoi?
5: Si, mais après, mais tout ça, mais avec qui ça va, ok, pas.
0: Eh ben, ça, c'est un détail, ça, Michael! Non?
5: Ah, c'est comme ça, il y a pas la moi-même, naïve, mais dans l'auto,
0: juste. Eh ben, alors, Michael, ce soir, on appelle Chaleur Tropicale, ou trouve une petite copine, ou ça va avec?
5: Oui, ok, merci.
0: Mais par contre, Michael, faut pas appeler mol comme ça, hein? Ou appelle ou les motiver.
5: Oui.
0: Les bons?
5: Bon.
0: Bon, allez, nous embrasse ça aux deux côtés. Rappelle tout de suite au 41 51 51. Et va dire oui. À où comment faire pour récupérer les deux places. Les bons?
5: Quel côté ça, le concert?
0: Le concert à Saint-Joseph. Ou t'es Bruno, ou t'es Michael, ou suive, pardon.
5: Non, c'est trop loin.
0: C'est trop loin?
5: Mais
0: samedi. Oh, t'es Michael, mais là, comment il fait avec un monde comme vous, là? Donc là, on veut pas les places.
5: Oh, donnez une note de mon allons, merci.
0: Oh là là, Michael, vous êtes pas marrant, à très bientôt. Oh là là là là là là, rebondissement là. Rebondissement, je fais quoi avec ces deux places? Je les offre au prochain ou bien m'y garde pour moi? Mita ta maman là. 02 62 99 14 00. Attends, nous continuons, Frédéric Malo?
7: Allô?
0: Bonjour madame.
7: Bonjour madame.
0: Alors vous voulez jouer avec nous pour repartir avec ces deux places?
7: Oui, mais le concert ça se situe où s'il vous plaît?
0: C'est le 12, donc samedi à Saint-Joseph.
7: Qu'on est loin comme ça.
0: Et madame, vous êtes toutes à dire ma ça, non?
7: Allez mettre toute cette nuit madame.
0: Mais cette scène nous a fait gagner semaine dernière.
7: C'est vrai.
0: Bah, bien sûr. Donc là, Miro, ça avec mes deux places, vous jouez pas?
7: Pas toujours, pas toujours madame, si vous connaissez.
0: Bah non, mais si vous gagne, est-ce que ça va ou pas?
7: Bah il y a quelqu'un.
0: Hey, madame.
7: Ben, elle est loin pour moi. Alors, j'habite la nuit.
0: Ben alors, il fait une petite sortie.
7: Il conduit pas la nuit, madame.
0: Ben, allez avec quelqu'un qui conduit la nuit.
7: Ah, ça, je vais pas loin, mon Dieu.
0: Ouf.
7: Pas la question, madame, si vous connaissez.
0: Ok. Qui ça y offre à ces deux places, là, la personne juste avant, c'était qui?
7: Ah. Bonne question.
0: C'est même pas une question piège, en plus.
7: Vas-y. C'est pas Dagobert vient de passer, il ne croit pas lui.
0: Non.
7: Non,
0: on n'a point?
7: Non, on n'a point.
0: Bon, allez, nous retrouve alors.
7: Ben, nous retrouve.
0: À bientôt. Ôté, ben, c'est quoi ça, des gens comme ça, là? Saint-Joseph, trop loin. Ôté, Marmin. Eh ben, non. Frédéric Malo?
8: Oui, encore Chloé. Merci, si
0: je veux. Chloé, une question. Bon, Chloé, les tuiles, ils savent à elle.
8: Ah oui, si c'est, elle est à deux pas de ma case, donc si c'est, mais ça va.
0: Chloé, alors du coup, une question assez facile. La personne que l'a eu les places là tout à l'heure, et que l'a dit, mais non, finalement, il ne veut pas aller. Comment on l'y appelle?
8: C'est un petit monsieur, il a dit, allez, bon, laisse tomber, mais il m'a pas retenu son prénom.
0: Oh, t'es m'a fait exprès, m'a répété son prénom 50 000 fois.
8: Eh ben non.
0: Chloé, ben là, c'est votre faute, là.
8: Ah ben non, mais c'est tout le temps ma faute, en plus.
0: Chloé, c'est votre faute.
8: Mais non, c'est pas de ma faute, madame, on m'a pour travail et m'a pour jouer en même temps.
0: Oh, t'es Chloé. Chloé, comment m'y fait avec vous, madame? M'y pose une autre question ou pas?
8: Ben, ça y pose une autre question, ma voix, si vous y répondez. Toutes les autres questions, moi, t'es connais, la mise en mort, et voilà, quoi.
0: Bon, Bruno.
8: Moi, la question, juste à le monsieur avant pour la voiture vendue et tout là. Moi, écoutez ça, moi, j'étais sur ton livraison, Saint-Paul.
0: Oui.
8: La petite femme a téléphoné dans la radio, elle dit elle a vendu sur l'auto, les nages d'étiquette encore dessus, le personne n'a pas fait le changement, et patati et patata.
0: Ok, ben les.
8: Écoutez tout ça.
0: Les vrais vraiment, en plus, elle n'a toutes les réponses. Les vrais vraiment.
8: Belle cliente à Freedom, hein.
0: Ote, ou l'a écouté hier, mais pas une question de hier.
8: Bon, il m'a pas écouté, il m'a des travaux, il m'a été débordé.
0: Bon, ben on connaît quoi, Chloé? Oui. Mille d'une humeur, apaise sur le bouton là.
6: Oui. Vous avez gagné.
0: Chloé, bah, ferme les yeux, bah, appuie sur le bouton. L'ami peut plus faire marche arrière là.
8: Là, ok, plus faire marche arrière là. Là, moi, c'est Joseph Nivien, moi là.
0: Non, vous êtes une fidèle. On récompense quand même les fidèles. Et c'est avec grand plaisir qu'on vous offre ces deux places. Et vous allez y aller avec qui?
8: Avec monsieur.
0: Avec monsieur, c'est lui qui conduit?
8: Ben, nous deux, lui conduit. Mais comme il n'est pas très loin de chez nous, donc nous peut aller sans problème.
0: Ah, ben c'est cool alors.
8: Ouais.
0: On dirait les téfés pousottes.
8: Ben oui, mais téfés pour nous-mêmes.
0: Ben Chloé, merci pour la fidélité.
8: Pas de soucis.
0: Et puis, vous l'avez vu, il est récompensé, hein?
8: Ben oui, il est bien récompensé.
0: Ok, ben passe une bonne soirée. Par contre, ça demande à ONC Service.
8: Oui.
0: Mais il veut que dimanche matin,
8: oui.
0: Même si vous la crasez comme il faut samedi soir,
8: oui.
0: Dimanche matin, avant 10h, ou appelle à moi pour raconter à moi, pour faire bave à moi, pour dire moi comment ça se passait.
8: Oui, ben les bouts, inquiète pas, de toute façon, dimanche matin, de bonheur sur la route.
0: Bon, même si on n'a plus de voix, on appelle à nous quand même.
8: Oui, les bouts, on n'a pas de soucis.
0: Chloé, attention à vous, si vous me ramassez à moi la menteuse, Chloé.
8: Non, inquiète pas, il ne ramassera pas la menteuse, inquiète pas.
0: Bon, on nous fait comme ça. À dimanche alors.
8: Les bouts, à dimanche.
0: À bientôt, au revoir. Et puis appelez tout de suite au 02 62 41 51 51. On vous dira comment faire pour récupérer ces places-là. Oh, t'es, ben les gaillards, hein. Eh ben oui, si vous êtes fidèles. Si vous êtes fidèles, vous repartez avec des places, vous repartez avec des cadeaux, c'est comme ça sur Freedom. Est-ce que ça se passe comme ça sur d'autres radios? Je crois pas, hein. Freedom 02 62 99 12 00. Freedom, allô?
9: Allô?
0: Allô?
9: C'est Paco, le parisien de Vaubondieu.
0: Wopé Paco.
9: Alors, comment il est? Vous allez bien?
0: Ben, il est là ou même?
9: Dis-moi, smack, demi charlé.
0: Ben, quand ça arrive, où là, d'habitude, ou appelle le matin, ou?
9: Ben, justement, on m'a regardé la ligne ce matin.
0: Ah, tu veux parler le foot?
9: Ben oui, tu joues à Paris Magique.
0: Paris Magique, mais t'es quoi, t'es finalé, moi?
9: Ah ouais, et encore là.
0: Miwa n'a plus de nouvelles, hein. Miwa y'a oublié à nous.
9: Et, non, mais en ce moment, t'es un temps un peu griffeux.
0: Ah, c'est pour ça.
9: Ben,
0: bon, ça va mieux?
9: En forme, là.
0: Bon.
9: Ah, comme ça, c'est pète le feu. Hein. Comme ça, Paris Magique.
0: Aïe, aïe, aïe, aïe, aïe, aïe.
9: Et, on a vu le score?
0: Combien?
9: 6-1.
0: Oh! M'a pas rêvé, m'a vu ça ce matin, mais dit, t'es pas rêvé maintenant?
9: L'a rêvé? Ouais, plus grand, là.
0: Ah, ah, ben Paris Magique, vraiment, là?
9: Ben oui, t'es quoi, donc?
0: Ah, ben dangereux?
9: Oh! Et.
0: Comment ça, il recrute à où, là?
9: À moi? Bientôt. Moi, je descends, parce que là, mes blessés, moi.
0: Ah, mince!
9: Mais comme Neymar, moi, mes baisse tous les jours.
0: Et là, où qu'on part avec Neymar encore, là?
9: Ben ouais, t'es, mais un technicien, moi. Technicien de CFA.
0: D'accord. Vous travaillez pas 6 mois, aussi, 6 mois?
9: Ah, au soir, moi, je suis pas loin. Ben, vraiment. Le spectacle.
0: Aïe. Ben, on aurait dû prendre la Coupe du Monde?
9: Ben, non, ben, me dire, mais blessé.
0: Aïe.
9: Tout le temps, mais blessé.
0: Ben, ça même, tout le temps, le blessé, ou le sioux, gay, joué où?
9: Mais je t'en entends. Ben.
0: Bon.
9: Garde la forme.
0: Ben tant mieux.
9: Bon, Paco, le parisien de Vaubondieu, dédicacé à tous les parisiens du monde entier. C'est bon?
0: Ben elle est bon.
9: Un dédicace, un big up.
0: Ah oui, oui.
9: Freedom. Hein, big up, Freedom, ma famille.
0: Ok, il est bon.
9: C'est bon?
0: Il est bon, à bientôt.
9: Paris Magie.
0: Allez, nous retournons.
9: Wopé!
0: Allez, Wopé! 02-62-99-12-00. Freedom, allô?
10: Allô, bonjour.
0: Bonjour.
10: Voilà, je voudrais passer une petite annonce, s'il vous plaît.
0: Une annonce de quoi?
10: Voilà, comme moi, monsieur, est à l'hôpital. Allô?
0: Oui, oui, mais écoute, à où?
10: Oui, voilà, mais c'est à l'hôpital avec mon enfant. Et comme elle était malade ce matin, puis elle avait déposé là-bas. Et là, l'hôpital, là, les autres rentrent chez autres. Et comme elle est vraiment, vraiment faible, je voudrais savoir si une auditrice, il veut bien rendre un petit service, récupérer maintenant sur la belle pied pour Mène Marie.
0: Ah, d'accord. Mais ils peuvent pas avoir AVSL,
10: non.
0: Avoir?
10: Non, ils peuvent pas. Là, il faut vous débrouiller vous-même. Voilà que voilà qu'est-ce que l'hôpital la belle pied a dit.
0: Ah, et monsieur, ce matin, il est allé en bus, c'est ça?
10: Non, il avait parti consulter au docteur, et c'est le docteur là, mais elle dirait que hospitalisation.
0: Ah, c'est le médecin qui l'a emmené,
10: Voilà, madame, avec le pompier, voilà, pardon, hein.
0: Mais, ah oui, d'accord.
10: Voilà. Et là, je cherche quelqu'un pour aider à nous,
0: Mais elle a quoi, la petite bichique?
10: Fièvre, grippe, gastro, ça, elle est faible. Et comme là, elle ne gagne pas bien tenir pour marcher, prendre le bus de Belle-Pierre jusqu'à ici, un petit peu fatigant pour elle, hein?
0: Oui.
10: Si quelqu'un veut bien rendre un petit service, s'il vous plaît.
0: Bah oui.
10: Après, il peut participer pour les frais d'essence, bien sûr, hein?
0: Ben là, nous cherchons un transport depuis l'hôpital Belle-Pierre jusqu'à Sainte-Marie ou la Diamant?
10: Oui, c'est ça, madame.
0: D'accord, jusqu'à Sainte-Marie, si quelqu'un... Il peut faire ce rendre à haut ce petit service là, donc c'est votre mari, hein, c'est le bonhomme,
10: oui,
0: avec,
10: voilà,
0: la
10: avec ma fille.
0: La fille, elle a quel âge?
10: Elle a 14 ans.
0: Oh t'es.
10: Et en plus que ça, c'est son anniversaire aujourd'hui.
0: Oh t'es, ben ça c'est un anniversaire qu'elle va pas oublier, ça.
10: Ah oui, madame.
0: Oh t'es. Bon ben laisse le numéro de téléphone si jamais quelqu'un 0... peut aider.
10: 06 93 49 58 22.
0: 06 93 49 58 22. Voilà, les bons, c'est noté
10: famille,
0: pour nous.
10: Famille Grondin, merci.
0: À bientôt, madame. Au revoir. Bon. Donc, si quelqu'un peut faire le déplacement, cette jeune de 14 ans est allée à l'hôpital ce matin avec son papa, mais du coup, ils doivent retourner à la maison. Mais étant un petit peu faible, la maman demande à ce que quelqu'un s'isole dans les parages, hein, et que ce type rende elle ce petit service-là, ce serait top. Ce type peut appeler elle au 06 93 49 58 22. La suite, c'est le journal d'Europe 1. Donc, nous, on se retrouve demain. Un nouveau son du soleil. La suite, c'est Trafic avec Bobby. Excellente journée à l'écoute de Radio Freedom. Et puis, nous, on nous retrouve demain. Mais bon, tout de suite, Europe 1.
11: 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La tendance météo, bonjour Marilyn Hérault.
12: Bonjour Clélie Mathias. Ce jeudi au programme, c'est orage dans le sud-est avec un temps sec et ensoleillé partout ailleurs, avec des températures de saison. Bulletin complet à la fin du journal.
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11: On commence ce journal avec notre pouvoir d'achat dans une conjoncture économique qui s'annonce des plus défavorables. On aura la confirmation avec les récents chiffres de l'INSEE publiés ce soir. À la pompe, les prix continuent d'augmenter. Les tensions de ces derniers temps au Moyen-Orient ont fait repasser le baril de Brent au-dessus du seuil des 100 dollars. Conséquence chez nous, les prix des carburants en station sont repartis à la hausse. Et le gouvernement reste opposé à des mesures plus générales d'aide. Ces prix durablement élevés, les automobilistes sont donc contraints de s'adapter avec différentes stratégies. La première d'entre elles, ne plus jamais faire le plein. Reportage dans une station de la région lyonnaise de notre correspondant Jean-Luc Boujon pour Europe 1.
14: Maya fait très attention aux chiffres qui défilent sur la pompe à essence. Pas question pour cette jeune infirmière de dépasser un certain montant.
15: Je mets que 20 euros à chaque fois.
14: Fini le plein?
15: Oui. Je sais pas, ça, psychologiquement, je préfère mettre 20 euros plusieurs fois que 100 balles en une fois.
14: Donc là, je vois que vous faites attention, on est à 19 et
15: quelques. Ouais, bon, je mets 25, ça dépend.
14: Mais le plein, c'est plus possible.
15: Non.
14: Ça fait trop mal?
15: Oui. Ouais. Psychologiquement, oui.
14: Une stratégie effectivement peut-être plus psychologique qu'efficace, car à force de ne pas beaucoup remplir le réservoir, Moudim se retrouve...
16: Ma voiture, elle est déjà en pompant, il vient de remplir le bidon du carburant.
17: C'est trop cher, hein.
14: Vous faites plus le plein complet, vous
16: oui,
14: faites...
16: bien sûr, on a diminué, ça coûte cher.
14: Chantal, elle, est prête à faire la queue dans une station Total Énergie pour payer moins cher.
18: Je viens là parce que c'est le moins cher. L'essence, tout est moins cher chez Total.
14: Ouais.
18: Alors que plus loin, c'est au moins 2,01 €. C'est trop cher, oui.
14: Eliane, elle, essaye de moins rouler et quand il faut mettre un peu d'essence dans le réservoir, elle a sa botte secrète.
19: J'ai l'application, il y a les moins cher. Vous voyez, moi je me localise, je suis médecin Saint-Genis-Laval où j'habite moi, et la moins chère c'est Oulin 208. c'est le moins cher, regardez.
14: Des automobilistes bien souvent résignés, tous ont bien compris que les carburants à prix élevé étaient désormais une réalité et pour longtemps. Irini, Jean-Luc Boujon, Europe 1.
12: Les obsèques de Roman auront lieu à Lisles-les-Lannoy ce samedi.
11: Et ce drame a ému toute la commune. Cette jeune femme qui allait avoir 20 ans a été tuée le week-end dernier par un chauffeur de 17 ans sans permis qui s'est fait passer pour son frère et a pu louer une voiture surpuissante immatriculée en Suisse. Un phénomène grandissant avec des jeunes adeptes de vitesse. C'est un reportage européen. Maximilien Carlier.
17: Un bolide dérape autour d'un rond-point, une Lamborghini roule à toute vitesse sur une nationale. Ce genre de vidéo extrême tournée par des jeunes, souvent mineurs, pullule sur Snapchat et TikTok. Jean-Pierre Cloez, délégué syndical Alliance Police Nationale dans le Hauts-de-France.
20: C'est un peu pour la frime, rouler vite, mettre sur les réseaux sociaux et puis parfois aussi pour transporter des produits illicites, hein, évidemment.
17: Des grosses cylindrées immatriculées en Pologne, en Suisse, en Allemagne, louées au moins 3000 euros de manière légale, explique Clément Cohen du syndicat Unité à Lille.
21: C'est des micro-entreprises qui louent des voitures à l'étranger de manière régulière avec un numéro tiré. Voilà, ils ont tout à fait le droit de louer des véhicules à l'étranger afin de les sous-louer à leur clientèle, à eux.
17: Mais ils ne sont pas forcément regardants sur l'âge du conducteur ou la possession du permis de conduire, ajoute-t-il. Tout se fait en cash avec des prix assez bas.
21: Si vous sous-louez la voiture pour quelques jours à 500 euros, ben ça devient vite rentable. Et voilà comment on arrive à ce phénomène.
17: Et parfois, il y a 4, voire 5 intermédiaires avec au bout de la chaîne des jeunes mineurs désinhibés au volant de grosses cylindrées. À Lille, Maximilien Carlier, Europe 1.
12: La politique maintenant avec le budget en ligne de mire.
11: Oui, il en sera beaucoup question cet après-midi en Conseil des ministres qui se tient donc exceptionnellement à 14h. Un nouveau séminaire gouvernemental a aussi été fixé au 17 septembre pour évoquer entre autres ce dossier épineux. Et une petite musique recommence à monter au sommet de l'État, celle d'une nouvelle dissolution. Si le gouvernement de Sébastien Lecornu venait à tomber sur le projet de loi de finances, Emmanuel Macron pourrait-il une dernière fois renverser la table ? C'est juridiquement possible, le scénario reste toutefois totalement hypothétique. Politiquement, ce serait un pari complètement fou, Jacques Serey.
22: Oui, pour l'instant, ce n'est qu'un scénario et à l'Élysée, l'entourage du président le dément formellement. Mais au sein du gouvernement, l'hypothèse est désormais ouvertement évoquée. En cas de chute de Sébastien Lecornu, Emmanuel Macron serait prêt à dissoudre l'Assemblée pour rebattre toutes les cartes. Le chef de l'État en a le droit. Le délai constitutionnel d'un an depuis les dernières législatives est largement écoulé. Politiquement, ce serait un coup de poker vertigineux car une nouvelle dissolution pourrait évidemment accoucher d'une Assemblée toujours aussi ingouvernable, mais surtout parce qu'elle ferait exploser le scénario de la présidentielle. Des législatives organisées avant le scrutin obligeraient immédiatement chaque candidat à dévoiler ses alliances, ses accords. Le nouveau président élu en mai hériterait alors d'une assemblée choisie avant lui qu'il ne pourrait pas dissoudre pendant un an. Autrement dit, Emmanuel Macron pourrait imposer à son successeur le Parlement avec lequel il commencerait son quinquennat. Un dernier coup de dé très macronien qui ferait presque des législatives le premier tour de la présidentielle.
11: Jacques Serey du service politique d'Europe 1. Et sachez qu'afin de réduire le déficit public, 72% des Français se prononcent pour la réduction d'aide sociale accordée aux étrangers résidant en France, selon un sondage CSA pour Europe 1, CNews et le JDD.
12: Restez avec nous, la suite du journal dans un instant. Comment font les pays en tête du classement PISA? Quelles sont les méthodes des systèmes éducatifs les plus performants? A tout de suite, il est 13h06 et Europe 1 Info, à tout de suite.
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0: tous, 15h11, Bobby, pour Trafic, c'est jusqu'à 19h. Je suis très heureux de vous retrouver, je vous souhaite une bonne route et encore une fois merci de votre fidélité. Où que vous soyez, quoi que vous fassiez, c'est bien Freedom que vous écoutez. Jusqu'à 19h, l'émission c'est Trafic et l'info route, bien sûr, l'info trafic. Vous pouvez nous appeler 24h sur 24, nous communiquer vos informations au 02 62 41 51 51. Voilà, donc on va être ensemble. Côté circulation, il y a un problème à Saint-André sous le pont de la Cressonnière. On nous a signalé un gros tas de cannes à sucre, certainement un chargement trop haut et des cannes sont tombées sur la chaussée sous le pont de la Cressonnière tout à l'heure. Et puis ce gros incendie comme un feu de broussailles, c'est dans le lit de la rivière Saint-Étienne. Là aussi, toutes vos informations sont les bienvenues. C'est le 02 62 41 51 51, 24h sur 24. Bonne route avec Freedom. Allô?
1: Allô, bonjour.
0: Bonjour. Et tiens, on attendait... Ah oui, non, mais là, les sujets sont libres. Et puis, excusez-moi, madame, hein, tout à l'heure, on parlait de cette soirée années 80. 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Encore un petit peu de patience. Bonjour, madame.
1: Oui, bonjour.
0: Ah, écoutez la radio sur Internet ou sur le DAB+, un truc comme ça.
1: Sur la télé.
0: La télé, bah ouais. Oui. Et de quoi vous vouliez parler?
1: Oui, je voulais parler parce que ça fait depuis le mois de juillet, j'essayais d'appeler.
0: Depuis juillet, vous essayez d'appeler?
1: Oui, depuis juillet pour l'anniversaire de mariage de mon garçon. En même temps, c'est l'anniversaire de, de ma petite fille.
0: Madame, vous n'avez pas bien, il n'est pas possible.
1: C'est mon anniversaire de mon même garçon et j'essayais d'appeler depuis ce matin et j'ai pas eu la ligne.
0: L'occasion de faire d'une bière deux coups, voire plus. Mais depuis le mois de juillet, incroyable.
1: Bah oui.
0: Combien de fois par jour?
1: Le 25 juillet. Le matin, quoi, j'ai pas eu la ligne, voilà, en même temps, c'est... parce qu'il est en métropole, il est venu fêter son mariage ici à La Réunion.
0: Oui.
1: Voilà, en même temps, il a baptisé sa petite fille, en même temps, sa deuxième petite fille, et sa première petite fille, c'était son anniversaire aussi. Donc, on a fait trois pierres...
0: D'une pierre, trois coups.
1: Comme le shampoing, trois en un.
0: Oui.
1: Voilà, et là, ce matin, j'ai essayé d'appeler aussi, depuis ce matin, pour son anniversaire aujourd'hui. Voilà, mais j'ai pas eu la ligne. Voilà.
0: Bon, mais madame, alors quand vous dites que vous n'avez pas eu la ligne, je vois un petit coup là que vous avez appelé, oui, mais vous avez laissé sonner une seconde tout à l'heure.
1: Oui. Parce
0: ça va être dur d'avoir la ligne, hein.
1: Oui, voilà. Et après, le truc là. Tout à l'heure, là, il y a eu les informations, etc. Et après, il y a eu beaucoup de pubs, etc. Mais j'ai raccroché.
0: Oui. Bon,
1: voilà,
0: en tout cas...
1: J'ai essayé, j'ai tenté juste pour voir. Est-ce qu'il peut mettre un petit truc ou pas, juste pour moi, pour son anniversaire ou pas? Ah, sinon ça, c'est pas grave, hein. C'est juste, voilà, quoi.
0: Je vous confirme qu'on ne peut pas.
1: Voilà, mais merci beaucoup.
0: Mais je vous en prie, vous savez pourquoi?
1: Oui.
0: Parce que vous êtes mal tombé.
1: C'est pas le créneau, c'est pas ça.
0: Voilà, vous êtes le premier appel. Si vous étiez le dernier appel, arrivant à 18h58, bon, il n'y a plus personne après qui peut me demander une chanson, puisque c'est le dernier appel, après je suis plus là.
1: Oui, je sais.
0: Mais là, si je passe une chanson, je peux pas, non.
1: Et par contre, je peux dire un petit truc?
0: Bien sûr.
1: Et pour l'anniversaire de Freedom.
0: Oui.
1: Celle qui avait téléphoné, qui a mis une chanson, après qui a raccroché, c'était moi.
0: Vous aviez mis une chanson, c'est-à-dire?
1: Pour l'anniversaire de Freedom.
0: Mais mais c'est quoi j'ai mis une chanson. Enfin, j'ai pas compris, hein, excusez-moi.
1: Voilà. Alors, pour l'anniversaire de Freedom, j'avais appelé. Et après, j'ai mis une chanson, sur mon téléphone, c'est pour Freedom.
0: Oui.
1: Et après, il y avait la fille, l'animatrice, qui dit « Ah, c'est bien la chanson et tout !» Et après, elle dit « C'est qui ?» Et comme, je suis un petit peu timide, j'ai laissé la chanson.
0: Ah, d'accord, après, vous n'avez plus parlé.
1: Voilà, j'ai laissé la chanson, pour Freedom, son anniversaire. Et après, j'ai raccroché parce que,
0: Oui.
1: Voilà, c'était moi. Et c'était là que j'ai eu la ligne et j'ai pas pu parler.
0: Oui.
1: Voilà.
0: Bien. Et ben là, c'est bon, vous l'avez eu. Et je dois vous laisser, je vais sur le service radio guidage.
1: Mais merci beaucoup.
0: Merci, bon après-midi. Au revoir. avec Emeline un incendie à Saint-Paul. Bonjour Emeline.
2: Oui, bonjour.
0: Oui.
2: Oui, c'est pour signaler un incendie à Saint-Paul au niveau de la Saint-Vanne. Le feu avance assez vite.
0: Oui.
2: J'ai essayé de rejoindre les services de pompiers, mais j'ai des difficultés à les tracter.
0: Ah, alors on est sur la route à proximité de la route des Tamarins, c'est ça ?
2: C'est ça, oui, à proximité de la route des Tamarins. Avant le radar, on peut voir l'incendie qui progresse assez rapidement quand même.
0: Mais c'est pas les pompiers eux-mêmes qui ont mis le feu ? Ben, je veux dire proprement, hein, un exercice par un pompier sauvage qui met le feu.
2: Il y a quand même beaucoup d'hectares qui sont en train de brûler. Hein. Ça fait un bon flanc de la savane qui brûle, donc je sais pas.
0: Oui.
2: Et j'ai pas vu d'hélicoptère ni de camion. Enfin, en tout cas, de loin, on voit pas, mais...
0: Et c'est situé où exactement ?
2: J'ai mal à vous expliquer, mais quand on descend au niveau du radar, c'est sur la gauche, vraiment sur tout le flanc de montagne.
0: Sur la gauche, oui, quand on va vers ça.

0: Peu de broussailles signalées en contrebas de la route des Tamarins, secteur de Plateau-Caillou, ou un peu après Plateau-Caillou en direction du sud. Il y a des flammes et de la fumée qu'on peut voir à des kilomètres à la ronde d'ailleurs. C'est un feu de broussailles, savane à Plateau-Caillou. Il y a beaucoup de vent et le temps est très sec aujourd'hui. Les pompiers ont été prévenus et nous vous remercions pour vos informations au 02 62 41 51 51. J'ajoute qu'un feu a été signalé aussi tout à l'heure dans à la rivière Saint-Étienne, dans le lit de la rivière Saint-Étienne, un feu de broussailles. Merci à tous ceux qui nous ont contactés pour nous communiquer des informations. René Paul, Sabine, Gilles, Yann et tous les autres, merci. Radio Freedom, allô?
1: Votre interlocuteur vous a mis en attente.
0: Oui.
1: Veuillez patienter.
0: D'accord, merci madame. On va revenir dans quelques... Oui monsieur, vous nous avez mis en attente. Je vous mets en attente à mon tour. Ne quittez pas Ne quittez pas s'il vous plaît. On va à Saint-Joseph. Bonjour Valérie. Allô?
2: Oui.
0: Bonjour, qu'est-ce qui se passe à Saint-Joseph?
2: Alors, c'est à Bois-Noir, les gens doivent savoir, c'est au niveau de l'intersection, là où il y a une boucherie, en direction de Saint-Philippe. Il y a un fil, je pense, de ce que j'ai vu, parce que je roulais que c'est un fil de téléphone, ça doit pas être électrique, mais du coup, ça pend sur la route. Donc, quand on va vers Saint-Philippe, il faut manœuvrer pour passer sous le petit bout qui reste. Donc, les gens ralentissent, parce qu'ils peuvent pas passer sur le fil. Nous, en allant vers Saint-Pierre, on peut passer dessus. Mais en allant de l'autre côté, ils sont obligés de passer dessous. Et je vous parle en même temps, je vois un bus qui monte. Je suis pas sûr que le bus puisse passer. Je sais pas comment il va faire.
0: Parce qu'il est de biais, il est penché sur la route.
2: Il a un bout sur la route et l'autre bout qui est accroché au poteau. Mais le poteau aura la route, donc forcément ça fait ça fait un fil. Comme je suppose que les services concernés vous écoutent, je me suis dit je passe par vous. Je sais pas trop qui doit te rappeler. Parce que là, du coup, ça embouteille fortement en direction de Saint-Philippe, quoi.
0: C'est à Saint-Joseph, en direction de Saint-Philippe, là où, à Saint-Joseph, Bois-Noir, là où il y a une boucherie.
2: Voilà. Et il faut faire gaffe, parce que les motards aussi, je pense que ça peut être dangereux.
0: Bon, et effectivement, vous avez bien fait d'appeler, hein. Vous avez bien fait d'appeler, on prévient. Et un fil qui pend sur la route, un petit peu à mi-hauteur en plus d'un côté, donc c'est dangereux. Merci.
2: Bonne journée, au revoir.
0: Bonne route, au revoir. Et puis Robert pour le feu à Saint-Paul. Nous avons perdu Robert malheureusement. Vous pouvez nous rappeler Robert au 02 62 41 51. Notre service radio guidage. Information pour les auditeurs de Freedom 2, secteur de Saint-Joseph, secteur de Bois-Noir à Saint-Joseph. Là où il y a une boucherie en direction de Saint-Philippe, il y a un fil qui pend sur la route, ça gêne le passage. Prudence et 02 62 41 51 51. Notre service radio guidage. 99 12 00 99 12 00. Cette personne là qui a bien voulu patienter, monsieur?
3: Oui, c'est monsieur Hubert de Saint-André.
0: Monsieur comment?
3: Hubert.
0: Oui. Bonjour Hubert.
3: Là, la difficulté sur le pont de la Cressonnière, je connais pas si quelqu'un vous avait perdu. Là, il y a une tracteur qui a fait mettre une charge de canne trop haut. Il a passé sous le pont. Tout a déchargé sur la route. La voie de gauche qu'on descend. Et en plus que ça, c'est l'air de l'école primaire de Raphaël Vidal va sortir. Je vais pas voir la galère. Hein. Moi, j'arrête à la porte de Salaz. Et ça roule pas du tout jusqu'à Tonnant Vidotte qu'on va le chemin de Jauré.
0: Alors oui, Tonnant Vidotte et bien sûr la Cressonnière, le pont de la Cressonnière. On nous a signalé tout à l'heure effectivement un chargement de canne à sucre qui devait être trop haut parce qu'il est tombé sur la route.
3: C'est cible, c'est pas le propriétaire qui a fait ça, qui connaît qu'on a un pont là. Faut pas charger sa tracteur plus haut que le pont.
0: Oui. Oui, bien sûr.
3: Je ne sais pas qui va enlever ça, mais...
0: Oui, parce que le bouc, il n'est plus là, lui.
3: Dans 10-15 minutes, on aura la galère. Hein.
0: Oui, et il y a vraiment beaucoup de cannes.
3: La voie de gauche, quand vous descendez, quand vous sortez, vient... Oui, Raphaël de gauche, quand vous descendez vers Catena. Moi, je ne sais pas, peut-être un camion là passe dessus la crase un peu, mais on gagne des bords dessus la voie de gauche pour circuler, les gens qui montent, ils donnent pas face, mais d'un peu, ils donnent pas.
0: Oui. Bon, là, à cette heure de...
3: Il y a toutes qui sortent sur la cadoie, qui prend la bretelle de ça diffère.

0: mais qui sont des gymnases de Roland, et ben, de Saada Gariga, ben là, c'est le bordel. Hein.
1: Ah oui, ben là, je pense d'un coup à ceux, et ils sont les moins nombreux, à ceux qui ne sont pas encore à la maison. Ceux qui sont à la maison sont les moins nombreux. Et eux, ils ont la chance d'être rentrés avant la galère, hein, cet après-midi, là, avec ce qui se passe à la Caissonnière.
0: À l'école de Raphaël Vidot, ils sont à 15h30.
1: Ah oui, on est jeudi, oui.
0: Et tous les parents, ils mettent sa voiture sur le côté et ça côté. Bon, il y a des parkings pour le bus et à tout.
1: Oui.
0: Mais bon. Là, je ne sais pas comment on va faire. Bon, moi, ma mère est à porte des salades, c'est bon.
1: Oui.
0: La gare est sortie, mais ça attrape mon fils en stage à Sainte-Marie. Mais bon.
1: Bon, bah, bon courage. Hein.
0: Bon courage, mais qui va enlever toutes ces cannes? Là, c'est pas deux cannes, c'est une moitié de caisson. Parce que moi, si j'avais des cannes avant, je m'y connais quoi il veut dire là. Là, c'est une moitié de caisson qui est partie.
1: Oui, vous venez dire que là, c'est pas deux bonhommes qui vont à la main ramasser les cannes. Il faudrait engin.
0: Non, je sais pas.
1: Un engin avec les griffes.
0: Une griffe, je sais pas quoi, mais bon. Là, pour enlever ça, c'est pas possible. Des hommes enlevés à la main. Peut-être, bon, pour dégager la route, oui, mettre sur le trottoir, mais bon.
1: Oui. Bon.
0: On n'a pas pu faire une photo pour vous envoyer, mais c'est...
1: Vraiment beaucoup de... Ben, vous pouvez, ceux qui passent par là, là, les passagers de voiture, photo, vidéo du tas de cannes sous le pont de la Cressonnière, vous pouvez envoyer ça à web@freedom.fr. Merci beaucoup, monsieur. Merci beaucoup.
0: Ben, là, je suis déjà à Sainte-Marie, je vais chercher mon fils en formation, mais bon.
1: Oui.
0: Je sais pas, de retour, bon, moi, ma mère qui fait bifurque un peu sur la route de Bras-sur-Bret, et Mille Roches, et tout ça.
1: Ah, vous connaissez bien tous les petits chemins, oui.
0: Ben oui, ben, j'arrête d'aller au 7 André, ben là, maintenant, il y arrête la porte de Salaz.
1: Oui.
0: Et en plus que ça, il y a le bis de... Ah, comment encore, là?
1: La s'y reste.
0: Ça, c'est là, c'est le...
1: Oui.
0: Il y a Ben Bis qui passe, on ne connaît pas trop, mais
1: S'y reste.
0: Dans l'Est, il y a des bus orange, blanc, je ne sais pas quoi.
1: Oui, les bus affectés, la s'y reste, hein, c'est dans l'Est, à Saint-André, là-bas, c'est la s'y reste qui roule.
0: Ben là, les gens qui appuient ce bus, ils ont attendu pour attendre.
1: Bon, et pour où, là, moi, j'ai une petite astuce, la prochaine fois qu'on a une information. On peut passer par le 02 62 41 51 51, les gaillards, comme ça nous traite l'appel. De suite.
0: Ah, ben oui. Ben là, ben moi, mon fils, depuis quand il était petit, voilà, dans la lien radio, ben lui fait toujours ça, lui. Lui écoute ça, 89-200. Mon fils n'a 16 ans. Depuis 3 ans, lui fait ça, depuis son petit radio.
1: Ah bon?
0: Et pour lui jouer. Ben lui t'écoute Freedom, il est 89-200, allô.
1: Voilà, à force d'entendre lui dire 99-12-00 machinalement.
0: Il est ingénieur de paysagiste.
1: Ouais.
0: Moi, je suis paysagiste tout court.
1: Ah ben voilà, oui.
0: Mais lui, il veut être ingénieur paysagiste. Mais bon, là, nanana.
1: Ben comme son papa, il veut aller plus loin encore, mais il veut faire ce que son papa l'a toujours fait.
0: Il y a à Sainte-Marie, à côté, donc, bon, côté là, de chez Sainte-Marie, il fait des formations, mais seulement, lui, ça va à l'école d'aller au L'Hermitage.
1: Oui.
0: 3 ans, galère pour les râler, là.
1: Ah, il a 3 ans pour râler, mais après, on va voir comment les gaillards.
0: Ben oui, bon, parce que lui,
1: c'est quoi
0: ingénieur. Ben, moi, ben, t'es paysagiste au cours, moi, j'ai mon diplôme catégorie 5.
1: Oui.
0: Mais il dit, moi, il veut être ingénieur, ben bon.
1: Et dites-moi...
0: Ingénieur, pour l'été, ça va dans l'Ouest.
1: Oui.
0: Dans l'Est, il n'y a pas de matin.
1: Et c'est quoi son prénom?
0: Et c'est Chris.
1: Chris, 16 ans. Bon, ben, dis-lui, il travaille bien à l'école et... Et plein de bonnes choses, hein. Allez, merci.
0: Chris, il n'y a pas de T dedans, hein.
1: Chris, oui.
0: H et A S, hein.
1: Oui.
0: Le monde, il devrait être comme ça, oui, il pense que Chris, il a quoi, non? Chris, il a quoi, on a T dedans.
1: Effectivement. Allez, merci, monsieur. Merci, bon après-midi. Il peut avoir un prénom.
0: On va dégager la route là.
1: Chris, c'est le garçon, mais le papa, c'est quoi son prénom?
0: Moi, c'est Hubert.
1: Hubert, voilà, parce que pour les radioguidages, on aime bien dire merci un tel et dire merci Hubert, c'est bien.
0: Non, moi, je suis Hubert de Saint-André, porte de Salaz.
1: Les bons, merci.
0: Allez, merci, au revoir.
1: Merci. Comme Hubert, vous nous appelez, vous nous communiquez vos informations. Là, Hubert nous dit qu'il y a vraiment un chargement de canne. Ben, ça risque de prendre du temps pour dégager la route. On est sous le pont de la Cressonnière à Saint-André. Embouteillage encore à venir, encore plus tout à l'heure. Il est presque 15h30.
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1: Radio Freedom, il est 15h32, le 99-12-00. Les auditeurs répondent aux auditeurs. Tous les sujets. Allô?
2: Bonjour Bobby.
1: Bonjour monsieur.
2: Concernant les effets d'annonce à la suite, à l'approche des élections.
1: Oui, et on se demande même si il va pas mettre un coup de pied dans la fourmilière là. Le président Emmanuel Macron. Vous pouvez me laisser 20 secondes, monsieur, s'il vous plaît.
2: Oui.
1: Le temps de saluer un auditeur, Philippe Régnier, et le temps de donner l'information qu'il nous communique. Incendie à la rivière Saint-Étienne. Un hélicoptère bombardier d'eau est en action. Il semble que le feu se rapproche de la décharge de la rivière Saint-Étienne. Alors, est-ce une bonne chose pour ceux qui gèrent la décharge? Non, je plaisante. Je veux dire, il y aura moins de déchets à gérer si le feu brûle tout. En tout cas, c'est un incendie. Un feu de broussailles dans le lit de la rivière Saint-Étienne. Il semble qu'il soit en train de se rapprocher de la décharge. Et donc là, il y a lieu de s'inquiéter. On remercie Philippe Régnier pour cette information. Merci, bonne route Philippe. Pardon monsieur, donc la politique, oui.
2: Oui, politique, un feu route d'abord. Je confirme que Bois Noir s'est bouché carrément. On passe très difficilement en sortant de Saint-Joseph. Donc j'ai dû passer par une déviation.
1: Bois Noir, ah oui, là-bas, c'est à Saint-Joseph où il y a une boucherie, il y a un fil qui pend sur la route, voilà.
2: Voilà, mais bon, on roule plus, c'est bloqué, et je suis passé par la déviation, et là, j'en sors actuellement.
1: Oui.
2: Donc, concernant les effets d'annonce, que ce soit Bruno Le Maire, qui veut mettre l'école à un an pour les bébés, c'est absurde.
1: Oui, pardon, allez-y.
2: Ça, c'est un effet d'annonce parce qu'il veut être président. Moi, je maintiens, je dis que toutes les personnes qui ont eu déjà une chance d'être aux commandes, ils n'ont rien fait de rester chez eux et de profiter de l'argent qu'ils ont pris. Ça, d'une.
1: Oui.
2: Thierry Robert, l'homme que je respecte politiquement, parce que je l'ai déjà rencontré dans les palais de le palais de la Source. Donc, lui dit sur sa page Facebook, fais pas la boue avant la pluie.
1: Oui.
2: Mais même si je le respecte, et vous me connaissez, je suis critique, je lui dis, c'est quand même lui qui a fait la boue avant. Il a mis son conseil avant, il a mis son premier adjoint, il a tout annoncé avant. Mmh. Et comme vous connaissez aussi, je fréquente beaucoup de personnes sur la Chaloupe Saint-Leu. Un soir, pendant la campagne, je dis, bon, je vais faire un coucou à Thierry Robert lors d'une réunion, je m'arrête, et je demande aux gens, ben, c'est une réunion de Thierry Robert, ça, non, c'est Karim Jouan. Ah, et là, j'ai appelé Freedom tout de suite, vous pouvez regarder les bandes, j'ai dit, attention à ce jeune homme. Et ben, ce qui est arrivé, arriva.
1: Mais ce qui est arrivé est exceptionnel quand même, on rappelle que Karim Jouan était le troisième homme au premier tour, et qu'il est passé, si ma mémoire est bonne, de 16% à 52%, hein, entre le premier et le second tour.
2: Après tout, tout peut arriver, mais bon, ben, le verdict des jeunes est là. Et concernant effet d'annonce aussi, Madame Huguette Bello, même tout le respect que j'ai pour le monde politique à La Réunion, elle a été contre le tram-train, maintenant elle veut mettre le tram-train à 5-6 millions. Vous savez très bien que ça va pas doubler, mais ça va faire une fois et demie le prix, et que bah, après, à l'aube de 2050, en 10 ans, ou 2030.
1: Oui, et justement, et puisque ça va très très loin, et compte tenu de l'inflation actuelle, quand on annonce 5 milliards, et compte tenu de la durée du chantier et de l'échéance, peut-être que on n'est pas loin de l'erreur en annonçant, on n'est pas loin de se tromper en annonçant que ça ne sera pas 5 mais 15 milliards. Lol.
2: Bah, peut-être pas 15 milliards, mais au moins 7 à 8 milliards, sûr. Pour regarder la route à Marin, ça a quand même fait
1: 670 millions au départ, on a dépassé le milliard d'euros.
2: Et c'est la route au kilomètre la plus chère au monde.
1: Vous êtes sûr de ça?
2: Oh non. On dit?
1: Oh, on dit beaucoup de choses à chaque fois.
2: Non, c'était dans une revue Travaux Publics Nationales.
1: Hein. Oui.
2: Donc, moi j'ai lu ça, une fois là. Et après, moi je dis, il y a tellement d'effets d'annonce à l'approche des élections, que ce soit présidentielle ou autre, Mais il faut faire attention, quoi. Donner la chance à des personnes qui n'ont jamais gouverné et qui n'ont jamais eu un poste. Après, verra. De toute façon, on sera toujours pas plus bas qu'on est.
1: Ah, on peut pas descendre plus bas, selon vous?
2: Oui, pour l'instant, non. On peut pas descendre. Là, on touche le fond avec les élèves en France. On est le dernier dans le. Comment dire, puis ça.
1: Ah, la baisse de niveau, oui.
2: Voilà, baisse de niveau. On a tous les records du monde, je pense pas qu'on peut aller encore plus bas. Soit on relève, soit on reste comme ça et on stagne encore pendant des générations.
1: Mais vous pensez que le train en question, là, on l'aura, le train?
2: Non, moi je pense que non, on l'aura pas. Il fallait prendre, excusez-moi le jeu de mots, il fallait prendre le train au bon moment. Pendant Paul Vergès, même s'il a, je répète, hein, parce que j'ai déjà dit tout ça sur les zones, hein, même s'il a fait l'erreur de dire que c'était possession Saint-Denis au départ, c'est ça les gens n'ont pas compris. S'il avait dit c'était Saint-Benoît, Saint-Joseph, là, les gens auraient pu accepter et comprendre.
1: Ouais,
2: il a fait un tronçon seulement et il n'a pas fait le reste. Après, il est revenu sur sa décision, mais c'était...
1: Mais sans les 60 millions, sans la dotation ferroviaire, parce qu'on l'aura pas, la dotation ferroviaire.
2: Non, on l'aura pas, parce qu'on a abandonné la Micheline depuis 70.
1: Alors, est-ce que il y a des chances que ça tienne la route ou le rail? Mais bon, allez, merci, oui, monsieur.
2: Après, je suis pas contre. Ah oui, ok. Ben, bonne journée et bonne émission à vous.
1: Oui, merci. Radio Freedom. Le 02 62 99 12 00. Des fermes de smartphones, est-ce que ça vous parle? Alors, il y a un article à retrouver, c'est sur notre site freedom.fr, article sur les ressortissants chinois condamnés pour escroquerie en ligne qui ont été transférés vers la Chine, c'est parti de Madagascar, et un article très intéressant sur ces fermes de smartphones ou fermes de cartes SIM, si vous préférez, à l'origine des numéros bizarres que nous recevions, soi-disant de chats mignons ou d'appels frauduleux, eh bien, il y en a eu de plus en plus ces derniers temps. Le gouvernement malgache, le gouvernement américain et le gouvernement chinois et plusieurs autres gouvernements ont participé à ce vaste coup de filet. Ils étaient installés à Madagascar. L'article est à retrouver sur notre site freedom.fr.

0: du guidage avec Marie à Saint-Paul, route d'Igue. Allô?
1: Oui, bonjour, monsieur Bobby.
0: Bonjour, madame.
1: Oui, pour une information, mais elle est urgente, mais là, le temps de la prendre, elle a fini vite arrivé 2 secondes. Elle est sur la route d'Igue Saint-Paul, à la sortie de Savannah, oui. au niveau de la sortie de Savannah, du sens Saint-Denis-Saint-Pierre. Il y a un gros galet en plein milieu de la chaussée. Le galet est juste posé sur la ligne discontinue. Il y a un motard devant tout le monde. La circulation commence à être assez dense. Il y a un motard à la roue dessus. Donc, il pense qu'il a pris choc à son pneu devant. Et il a pris un choc. Il a repris sa moto tout de suite. Ça conduit tout de suite. Mais il est dangereux. Le galet est assez gros. Donc, est-ce que tu peux faire intervenir les agents
0: On va pas venir à la DRR, mais vous dites que le motard a percuté le galet et il a continué de rouler?
1: Ouais, il a repris sa conduite tout de suite, il a repris aller, mais je pense qu'il a pris choc à son pneu avant. Hein.
0: Bon, sur la route d'Igue, sortie Savannah, c'est juste après le radar.
1: Ouais, elle est après le radar, elle n'a pas à la sortie pour prendre, pour aller à Savannah, hein. C'est à la sortie pour sortir de Savannah. Et prendre
0: c'est la voie d'insertion, c'est après le pont de l'étang, alors.
1: Voilà, après le pont de l'étang, ouais.
0: Dans le sens...
1: l'information, c'est là où ça a eu 3 accidents mortels.
0: C'est dans le sens Saint-Denis-Saint-Paul ?
1: Saint-Denis-Saint-Pierre.
0: Saint-Denis-Saint-Pierre, oui, après le pont de l'étang, un galet sur la voie d'insertion.
1: Oui. Au milieu de la chaussée. Au milieu de la chaussée, au niveau de la voie d'insertion. C'est là où ça ne m'arrive pas.
0: Oui.
1: Donc, il y a quelqu'un, il pense que les dangereux de faire ça, c'est un peu galé pour sauver la vie du monde. Sinon, EDR, les bonnes vies, parce que là, il commence à avoir beaucoup de circulation.
0: La DRR a été prévenue, je vous remercie.
1: Oui, merci à toi.
0: Merci, au revoir. Radio Freedom, attention, information pour les auditeurs de Freedom 2, attention à ce galé signalé sur au milieu de la voie d'insertion après le pont de l'étang. On est sur le côté droit de la 4 voies, en direction de Saint-Paul, dans le sens Saint-Denis. Saint-Paul, la direction des routes a été prévenue. Un motard a même heurté le galet. Il a réussi à garder le contrôle de son deux roues et de continuer de rouler vers le sud. 41 51 51, le numéro de notre service radio-guidage. Freedom, Patrick, bonjour.
2: Bonjour, moi je suis le chef de André.
0: Pardon ?
2: Station et Rennes Marquet.
0: Il y a quoi ?
2: Il y a un chien, il y a un gros chien qui est crevé sur la route, et c'est en plein au milieu. Donc pour les motos, c'est dangereux.
0: Oh là là, oui.
2: Donc voilà, c'est l'équipement que faire nécessaire. Pour les motos, c'est vraiment dangereux.
0: 4 voies, c'est dangereux pour les motards, surtout pour les motards. 4 voies de Saint-André, dans le sens
2: C'est dans le deuxième sens, par rapport, il est en plein au milieu. Non. Dans le sens Saint-André, Saint-Benoît.
0: Oui, bah oui, il y a 2 voies, Saint-André, Saint-Benoît, Saint-Denis, Saint-Benoît, pareil.
2: Saint-Benoît, voilà.
0: Oui.
2: Après les stations et avant les Market, Red Market.
0: Avant d'arriver à hauteur de Red Market.
2: Voilà, c'est ça.
0: Merci.
2: La chaussée est mise à droite, voilà, vous faites attention.
0: Merci beaucoup, bonne route.
2: Voilà, il n'y a pas de souci. Merci, au revoir.
0: Merci, au revoir.
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0: Information pour les auditeurs de Freedom 2. On signale un chien sur les 4 voies de Saint-André, dans le sens Saint-André-Saint-Benoît. C'est avant d'arriver à hauteur de la grande surface Rennes Market, un chien qui est mort. Il a été percuté, visiblement. Donc, un chien sur la 4 voies de Saint-André, à hauteur avant le Rennes Market, dans le sens Saint-Denis-Saint-Benoît. Vos informations, 02 62 41 51 51. La libre antenne à 15h45. Allô?
4: Allô, oui, bonjour.
0: Bonjour, monsieur.
4: Oui, c'est Pouine Rossignol. Non, s'il vous plaît.
0: Oui, vous avez le haut-parleur, monsieur?
4: Oui.
0: Oui, vous pouvez l'enlever, s'il vous plaît?
4: Il n'y a pas de souci.
0: Oui, merci.
4: Voilà.
0: Oui.
4: Voilà. Au fait, perdu, mais situé de Saint-Benoît.
0: Vous êtes situé à Saint-Benoît?
4: Oui.
0: Oui.
4: Et au fait, m'y aperçu, à moins que m'en a perdu mon porte-monnaie.
0: Oui.
4: J'avais tous mes documents de l'un, tous mes affaires, quoi.
0: Aïe, aïe, aïe.
4: Mes papiers.
0: Oui.
4: je voudrais passer un appel pour voir si d'après quelqu'un l'a pu trouver, l'a trouvé un porte-monnaie avec des documents, si possible. Un truc comme ça.
0: Oui, les papiers sont à quel nom?
4: Aillon Jimmy.
0: Papier au nom de Aillon. Aillon, ça s'écrit comment?
4: A-H, trait d'union, Y-O-N-G.
0: Aillon, ouais. Jimmy, oui, à Saint-Benoît, je crois. Hein?
4: Oui, c'est ça. Oui.
0: Ben, si quelqu'un les a trouvés, on l'invite à faire le 02 62 41 51 51, le numéro ouais, pour les objets trouvés. Et puis vous pourrez nous rappeler ce soir pour laisser votre numéro.
4: Ok. Ben, il me laisse mon numéro tout de suite, si c'est possible, non?
0: Non, à soi.
4: À soi?
0: Oui. Ben, vous coûtez pas. En fait, c'est comme ça. Quand on a perdu quelque chose,
4: ouais,
0: c'est le soir. Il y a une émission pour ça. Quand on okay. a trouvé, par exemple, si quelqu'un a trouvé vos papiers, là, monsieur Aillon.
4: Oui.
0: Alors là, c'est le branle-bas de combat. Il passe à l'antenne, il laisse son numéro, nous met sur le site internet, tout ça. Okay. Mais ça, c'est pour les trouver.
4: Ok.
0: Il faut que votre annonce, je croise les doigts pour que ça se transforme en rendu. J'ai trouvé les papiers de monsieur Jimmy Aillon.
4: Voilà.
0: Bon.
4: Ben, m'y en répète encore une dernière fois mon nom, miens de Saint-Benoît, mon appel de mes papiers à Saint-Benoît, et mon nom c'est Aillon Jimmy, H-D-U-Y-O-N-G, mais habitant de Saint-Benoît, et mon appel de Saint-Benoît même, moi,
0: Oui.
4: Forcément.
0: Allez, ben, nous lance l'appel. Merci, monsieur.
4: Ok, merci à vous.
0: Merci, au revoir. Alors, beaucoup de gens qui perdent leurs papiers, beaucoup, dans bien des cas, on les retrouve, mais pas toujours. Ben c'est vrai qu'on n'est pas au Japon, hein, où quand les gens trouvent un portefeuille avec des papiers et même de l'argent, on l'emmène dans l'un des 800 commissariats de proximité. Ça se passe comme ça au Japon, hein. Et là-bas, c'est pas à toi, tu touches pas. Ou alors si tu touches, mais c'est pour le mettre en sécurité, pour ramasser, pour permettre à celui qui a perdu ses papiers. Et les chiffres sont là, ils parlent de même. 70% des objets et papiers perdus au Japon sont restitués, sont récupérés, retrouvés. Bon, et pendant ce temps-là, en France, on casse des casiers de libre-service pour voler des melons à 2 euros ou des hamburgers à 13 euros. Coût des réparations, 6 000 euros. Ben, c'est la France. 99 12 00 Freedom, on parle de ce que vous voulez. Allô? Je sais pas si vous avez vu ce reportage ailleurs, comment ça se passe au Japon lorsque vous perdez quelque chose. 99 12 00. Allô?
5: Oui, allô?
0: Oui, bonjour.
5: Oui, bonjour. Je vous appelais en fait ce matin, monsieur, il a perdu son sac au niveau de...
0: Madame, il a perdu son sac au niveau 2 et puis on ne vous a plus entendu d'un coup.
5: Ah, excusez-moi.
0: Oui.
5: J'ai dit monsieur, ce matin, il a perdu ses papiers. Sac, en fait, il y avait tous ses papiers dedans au niveau de la mare Sainte-Marie.
0: Oui. Et les papiers sont à quel nom?
5: Au nom de Basquez Sébastien.
0: Basquez Sébastien à Sainte-Marie.
5: À Sainte-Marie, au niveau de la mare.
0: Oui. Ben, si des gens ont trouvé des papiers de monsieur Basquez
5: Sébastien,
0: il faut appeler la radio 02 62 41 51 51.
5: Merci beaucoup.
0: Je vous en prie.
5: Allez, bonne soirée, au revoir.
0: Bon après-midi, au revoir. 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Allô? Allô?
6: Oui, bonjour.
0: Bonjour.
6: C'est bien Radio Freedom?
0: Oui.
6: Oui, bah, j'appelle pour la libre antenne.
0: Bienvenue.
6: Ça marche.
0: Oui, vous appelez de quelle ville?
6: De Paris.
0: Oui. Il fait un peu chaud, là?
6: Bah, moi, je suis à l'intérieur, ça va, mais dehors, il fait un petit peu frais.
0: Frais? Ah ouais.
6: Bah.
0: Oui. Donc, de quoi vous vouliez parler?
6: Ben, pas grand chose. C'est moi content d'écouter un peu Freedom. Il gagne un peu mes journées. Il permet d'entendre un peu causer le créole de temps en temps. Il remet un petit peu le moral de la bonne humeur, on va dire.
0: Et vous êtes content d'entendre ou de bonnes compatriotes parler?
6: Ben, surtout, ben.
0: Oui.
6: Ben, c'était pour ça même. Pour
0: et que ça, que ça. Ben, qu'est-ce que vous faites à Paris?
6: Je conduis le bus.
0: Oui, ça va, ça se passe, c'est pas trop dur.
6: Ah, ben, vous connaissez, il fait avec, hein. Ici, Paris, le monde a fini n'importe comment. Et vous dites, bon, bonjour, ben, n'allez pas là avec vous du tout. Et ici, vous l'avez entendu, il y a un monsieur, là, a pris son portefeuille là-bas, c'est Benoît. Ici, sur la pelle du portefeuille, on ne retrouve pas. Hein, ben là, il trappe, il fouille, il jette, il vole les papiers, il fait n'importe quoi avec. Hein.
0: Oui.
6: Ben oui,
0: c'est bien, c'est Paris, quoi.
6: Ben, bon. Ben, il est à ça, mais on a fini ma pause, et puis, ben, on va retrouver sur les ondes.
0: Eh, vous avez fait quel trajet, là, si vous avez encore 30 secondes, quel trajet?
6: Ben là, moi, je fais un trajet en Seine-Saint-Denis.
0: Oui.
6: Ben. On fait un trajet, on fait une boucle, on a pour une heure à peu près, entre Saint-Denis Université et Porte de Clignancourt.
0: C'est qui votre mère? C'est Bali Bagayoko?
6: Non, moi c'est plutôt de l'autre côté, mais c'est ça qui veut pas manger le poulet là, Karim Bonnemann.
0: Non, parce que si t'es Bali Bagayoko, tu me partais de Manao, si t'es pas possible, donne à lui en plus de son poste de maire, un petit boulot, chauffeur RATP, un truc comme ça pour gagner le monnaie en plus, mais...
6: Ah, ben bah, écoute, mais connais, après, il faut démerder dans la vie.
0: Ah, ben bah, lui, il s'est bien débrouillé, parce que je n'oserais pas dire le terme, mais lui, il s'était bien débrouillé avant d'être maire de Paris, hein.
6: Ah, ben bah, il connaît pas son histoire.
0: Ah, ben, bah, il paraît que sans concours, rien, lui, la rentrée, la RATP, mais c'est pour ça, mais pas là où de ça, de... lui, il était dans les transports, mais crois, non?
6: Aucune idée.
0: Oui.
6: Aucune idée, moi, je ne suis pas trop, là, je suis pas trop la politique, ben.
0: Oui. Bah en tout cas, quelqu'un qui l'a bien réussi avant la politique. Et d'ailleurs, aujourd'hui, il fait l'objet d'une enquête judiciaire par le parquet national financier concernant son statut de cadre et les conditions de son emploi au sein de la RATP. Voilà, c'est pour ça que je vous demandais s'il n'y avait pas un poste pour lui.
6: Ça marche. Bon.
0: Allez, monsieur le chauffeur de bus à Paris, Seine-Saint-Denis, bon après-midi.
6: Au revoir.
0: Merci. 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Allô.
7: Oui, bonjour, si vous m'avez trouvé, s'il vous plaît.
0: Eh ben, c'est la loi des séries. Après des perdus, des trouvés.
7: Voilà, ça est trouvé. En fait, je viens de retrouver une sacoche avec, il y a tout dedans, il y a le téléphone, il y a tout dedans.
0: Oui.
7: C'est au niveau de l'achatoir, et le nom des papiers, c'est Munichi Sylvestre Ludovic. Et tout est en sécurité, tout est avec moi.
0: Bien, oui. Papier voilà. Trouvé. Au nom de Munichi.
7: Ouais, Munichi Sylvestre Ludovic.
0: Vous pouvez me dire comment s'écrit le nom, s'il vous plaît?
7: Alors, M-O-U-N-I-T-C-H-Y.
0: Voilà, c'est le T, je n'étais pas sûr d'avoir entendu. Munichi, et les prénoms?
7: Et Sylvestre Ludovic. Il y a encore un autre prénom aussi, mais bon, je pense qu'il va se reconnaître.
0: Ludovic, Sylvestre Ludovic, Munichi, papier trouvé, au tampon?
7: Au tampon, au niveau de l'achatoir. Enfin, oui. J'étais sur son véhicule et la sacoche est tombée. Je me suis arrêté pour récupérer la sacoche.
0: Chouette, oui. Alors, à quel numéro, monsieur Munichi, peut vous joindre?
7: Alors, 06 92.
0: Oui.
7: 54 39 12.
0: 06 92 54 39 12.
7: Voilà, Didier.
0: Oui. Eh bien, merci pour l'annonce. On va aussi la mettre sur le site freedom.fr.
7: Super, merci beaucoup.
0: Merci beaucoup, les papiers.
7: Il y a l'adresse sur son PMI, je vais voir si l'adresse est bonne ou pas.
0: Vous êtes génial, merci.
7: De rien.
0: Yvan, j'espère qu'il pourra vous appeler. Monsieur Munichi, Sylvestre Ludovic, il faut téléphoner au 06 92 54 39 12. De guidage avec Mika sur la route des Tamarins, je crois. Mika?
8: Oui, bonjour.
0: Bonjour.
8: Voilà, en direction de Saint-Pierre.
0: Oui.
8: Entre, comment dire ça, la sortie, les ponts, entre les ponts et Cora Hélicoptère.
0: Oui.
8: Il y a un camion de dépannage sur le bas-côté avec un véhicule dessus. Mais apparemment, lui est à l'arrêt, lui est pas comparé pour partir, parce que la personne est appuyée contre la barrière, et le véhicule, ben le camion, il empiète sur la chaussée, quoi. Donc, mais vachement, hein, quand même, hein, qui peut être dangereux si quelqu'un y approche un peu à côté. Et donc, voilà, ben elle est en direction de Saint-Pierre, un camion de dépannage, entre l'éperon et Corail Hélicoptère.
0: Mais sur la route des Tamarins?
8: Sur la route des Tamarins, voilà. Excusez-moi, hein, bien précisé, mais sur la route des Tamarins.
0: Oui, et c'est côté mer, dans Saint-Pierre-Saint-Denis?
8: Ouais, oui, lui, c'est côté mer. Lui mange un peu la bande d'arrêt d'urgence, mm-hmm. Mais voilà, il est dangereux quand même, parce que mon ami passe à côté avec un camion. Voilà, on est obligé de passer c'est un petit écran. Ou bien, pas que, voilà, que le milieu est le véhicule, quoi.
0: Mais lui, il est arrêté sur la bande d'arrêt d'urgence, avec feu de détresse, triangle, tout.
8: Ben, on m'a pas vu le triangle, justement.
0: Vous rappelle que récemment, quand elle avait la loi, elle est sortie l'obligation d'avoir le triangle dans les voitures, là. Les gens, ils mettaient un peu les triangles. Mais ils mettent plus trop aujourd'hui, hein.
8: Ben, le problème, c'est que les trop légers aussi, assez souvent, on y retrouve, quand ils passent sur les quatre voies, là, hein, ils voient des triangles abandonnés sur les bas-côtés.
0: Exactement. Et d'ailleurs, avec le vent qu'on a en ce moment, mettre un triangle, à moins de mettre un gros galet sur la base, ce qui est extrêmement dangereux après et pendant.
8: Faut manger chacun un plomb et un bloc de plomb et puis le triangle avec.
0: Oui.
8: Et après, il trouve qu'il ne sert à rien aussi que lui mettre un triangle à 20 mètres d'un véhicule en panne. Logiquement, c'est au moins minimum, mais je ne sais pas moi, à 50 mètres ou un truc comme ça, ou 100 mètres, je ne sais pas, 50 mètres au moins. Et après, aujourd'hui, il faut. Comme il dirait, hein, il n'y a pas que les triangles, il faut avoir d'un véhicule. Il faut avoir un extincteur aussi d'un véhicule parce que il y a trop de véhicules qui tombent, qui prend feu en ce moment.
0: Oui, il faudrait peut-être que ce soit obligatoire, c'est ce que vous voulez dire, parce que l'extincteur, pour le moment, il n'est pas obligatoire.
8: Il n'est pas obligatoire, mais en quelques minutes, tu peux éteindre un feu, éviter un incendie, éviter que notre véhicule il prend feu, quoi. Donc, je pense qu'il y a ça aussi qu'il devrait avoir dans les véhicules.
0: Oui.
8: Et puis, bon, bah, voilà, le triangle, bon, bah, le triangle, on connaît que, il fait un petit moment, mais, c'est vrai qu'il est un peu sensible sur les routes, quand on installe à lui, il faut mettre quelque chose pour bloquer à lui bien comme il faut, pour que les visibles et que lui tombe pas, quoi.
0: Eh oui, et ils sont pas très lourds, et donc, ils s'envolent, on va dire. Merci, voilà, monsieur Mika.
8: Voilà, en tous les cas, aujourd'hui, il y a qu'un monde dépannage, qu'il y a un véhicule dessus, et qu'il est à l'arrêt pour le moment. Et que lui l'ait appuyé contre le mur, mais qui est pas connu à temps. Mais en tous les cas, lui empiète la chaussée. Et il est très très dangereux pour les véhicules qui viennent d'ailleurs.
0: Merci, voilà. Mika, bonne route.
8: Je vous en prie, Bobby.
0: Merci, au revoir.
8: Au revoir.
0: Radio Freedom, et puis un petit extincteur qui l'a sauvé une fois, c'est Florent qui nous dit que c'est 35 euros hein, dans des magasins de bricolage. Alors, et d'ailleurs, les chauffeurs de bus, on les salue, ils sont nombreux, très nombreux, en métropole, certains écoutent Radio Freedom. Il paraît qu'il manque 12 000 postes de chauffeurs de bus en métropole. Évidemment, c'est pas forcément dans les régions les plus faciles. On pense à la banlieue parisienne. Il faut vraiment avoir envie, hein, chauffeur de bus là-bas. Maintenant, est-ce que si les Réunionnais qui postulent pour être chauffeur de bus, qui tentent l'aventure pour être chauffeur de bus en métropole, auront autant de chances que Bali Bagayoko et être embauchés par la RATP sans y travailler, en préparant les élections? Avec LFI, par exemple. Oui, parce que c'était son cas, Bali Bagayoko, visiblement. Est-ce qu'ils auront tant de chance? Je ne sais pas. En tout cas, il y a des postes à pourvoir. 12 000 en métropole. Il va être 16 heures, les informations avec Europe 1. Très rapidement, peut-être, un appel avant le flash. Allô?
9: Allô, oui, bonjour.
0: Bonjour, le téléphone coupe.
9: Attends.
0: Oui. J'attends pourquoi? C'est pour le haut-parleur?
9: Oui, c'est le réseau.
0: Ah bon? Oui, allez-y, je vous écoute. Qu'est-ce qui vous arrive?
9: Mon beau-père a entendu une femme qui a dit qu'il a retrouvé des papiers au nom de Sébastien, mais il n'a pas entendu le nom de famille.
0: Papier de monsieur... j'ai entendu que c'était... Papier de monsieur Basquez, Sébastien. Mais c'est des papiers perdus, monsieur?
9: Oui, parce que moi, hier soir, j'ai téléphoné aussi parce que j'ai perdu mes papiers aussi, mais...
0: Ah oui, vous êtes Sylvestre? Vous êtes non, Sébastien, mais... pardon?
9: Oui.
0: Oui, mais vous n'êtes pas Monsieur Basquez?
9: Non, mais il n'y a pas entendu le nom de famille, en fait.
0: Hein. Oui, ben c'est Monsieur Basquez, Sébastien. Bon, ben vous êtes Monsieur Sylvestre, Monsieur Sébastien, comment?
9: Indiana.
0: Indiana, et vous avez perdu vos papiers à quel endroit?
9: Au port, Carrefour Market du port.
0: Carrefour Market du port. Monsieur Indiana, s'il y a quelqu'un qui les a trouvés, il faut que la personne nous appelle. D'accord?
9: Ok.
0: Hein, appelle la radio 40 02 62 41 51 51. Bon après-midi.
10: Merci, bon après-midi.
0: Merci.
11: Il est 14h sur Europe 1.
0: Il est donc 16h à La Réunion.
11: Le flash, les toutes dernières informations avec vous, Émilie Dez. Bonjour Émilie.
12: Et bonjour Romain, bonjour à tous. Emmanuel Macron veut une gouvernance partagée de l'espace. Il appelle l'Europe à développer ses propres vols habités et à assumer pleinement la préférence européenne dans l'espace. La prochaine mission spatiale emportera l'an prochain 3 astronautes européens vers la Station Spatiale Internationale, dont le français Thomas Pesquet. L'ex-maire de Saint-Étienne, de nouveau condamné à 4 ans de prison ferme, Gaël Perdriot était rejugé en appel pour un chantage à la sextape, chantage qui visait à museler son premier adjoint. La peine de l'ex-maire de Saint-Étienne est la même que celle prononcée en première instance. Des enquêtes ont été ouvertes après les plaintes déposées contre le maire de Paris, Emmanuel Grégoire, et contre Anne Hidalgo. C'est ce qu'annonce la procureure de Paris. Des familles dénoncent leur inaction pour remédier aux violences sexuelles dans le périscolaire. Réunies autour du collectif MeToo École, elles demandent à la justice d'examiner ce que ses responsables savaient des dysfonctionnements avant que le scandale n'éclate. Depuis le début de l'année, 132 animateurs ont été suspendus par la ville de Paris, dont 52 pour suspicion de violences sexuelles ou sexistes. Mis en examen pour viol et tentative de viol, Patrick Bruel porte plainte pour violation du secret de l'instruction, en cause la publication d'extraits de son audition par les enquêteurs dans plusieurs médias. Accusé par de nombreuses femmes, le chanteur qui a renoncé à sa tournée clame son innocence. Laurent Nunez déplore l'annulation du concert de la DJ Barbara Butch prévu à Amiens. Toutes les garanties de sécurité avaient été apportées à l'organisateur, assure le ministre de l'Intérieur. L'association France-Palestine Solidarité avait appelé au boycott de la soirée. La DJ est la cible d'attaques depuis son soutien à la loi Yadan contre l'antisémitisme. Le marché du soleil à Marseille, ravagé par un incendie. Cette galerie commerciale, temple de la contrefaçon, a été condamnée à baisser le rideau définitivement récemment, selon une source policière. Une personne aurait été aperçue avant le déclenchement de l'incendie en train d'escalader les grilles du site. Un peu plus d'1,5 million de femmes, celles qui ont pris un contraceptif à base de désogestrel, vont recevoir un courrier nominatif, en cause un risque accru de développer un méningiome, une tumeur qui peut causer de lourdes séquelles. L'agence du médicament juge toutefois que ce risque est faible. Sont concernées les pilules Antigone, Elfazette, Cerazette, Optimizette et leur générique. Une femme sur 60 000 développe un méningiome lié à ce contraceptif selon une étude. Le mois d'août a été le mois le plus chaud jamais enregistré à l'échelle de la planète selon l'Institut Météo Copernicus, avec une température moyenne de l'air de 16,9 degrés. C'est un peu plus d'un degré et demi au-dessus de la normale. Et puis du foot avec la Ligue des Champions. Lens joue ce soir face au Slavia Prague. Match à suivre à 21h sur Canal+.
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0: Radio Freedom, il est 16h06, et c'est la deuxième heure de trafic avec du vent, toujours du vent, du soleil à Saint-Denis. Bon après-midi, merci d'écouter Radio Freedom. On va retrouver la Moukatali. Pour, le principe est simple, pour laisser un message, vous faites le numéro de fixe, numéro qui commence par 0262 et qui est le 210808. 0262 210808, répondeur de la Moukatali. Pour nous laisser un message, on parle cet après-midi, on vous écoute parler de moto, chaudron, de train et de la CAF. On écoute les messages.
24: Vous êtes sur le répondeur enregistreur de la Moukatali des 45 ans de Freedom. Vous avez une minute pour laisser votre message. Après le bip sonore, parlez.
25: Ouais, la Moukatali, il vient écrire un coup mon colère. À moi, un gars chaudron, moi, d'accord? On a la cinquantaine, mais par contre, bonne petite Moukat, ça fait l'intéressant chez moto, provoque la police, d'accord? Côté l'aéroport, là-bas. Après, il vient faux fil dans le chaudron, hein? Quand ils mettent dans la télé, il dit, les jeunes du chaudron. Ben, j'entends ton fils, on fait, nous, bonne la Moukat, t'en as encore la taille des autres kilotes. Tu prends chez moto, les mêmes pas homologués pour la route, ça provoque la police. Et par contre, les autres, bonnes parents, ils habitent chaudron, là, c'est d'autres enfants, ça, d'accord? Veille pas d'autres Moukat, les autres avec moto, les pas homologués, allez provoquer la police, allez pas côté la carte de Moun, la bonne vie, Moun, avec les autres motos, les autres, et empêche de monde proposer, dis pas rien, voir que le jeu va arriver la merde, là. Après, fait la marche blanche pour d'autres enfants, mais mon jeune, là, pour les autres, les héros, là, ils se barrent à terre.
26: Oui, bonsoir, la Moukatali. David Moukat, vraiment, la réunion, là. 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Là, il fait le tramway. 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Voleur!
27: Bonjour, la Moukatali. Il y a un dysfonctionnement, la CAF, en ce moment. Pour toutes les personnes, il y a un problème avec la CAF. Je fais un courrier par, avec un avocat envoyé. Parce qu'on dirait qu'en ce moment, il y a un bichou-rosse à la CAF. Il y a des tournements, il y a des coups toujours. Ils coupent l'argent des handicapés. Même moi, je dole le même semaine. Écoute, il faut arrêter. Il faut faire un bon courrier avec un avocat. C'est à monter. Comme ça, vraiment, on va bouger un peu le cul de main. On arrive là-bas, il gifle le doigt pour capter un ordinateur. Il faut descendre, monter, prendre, il manque des papiers. C'est qui manque là. Pas possible. La CAF, en ce moment, il y a des gros soucis, des gros problèmes. Moi, je dis, pour tout le monde, s'il y a un problème à la CAF, il faut faire un courrier avec un avocat. Après, il va bouger.
28: Salut la réunion, frère.
0: Radio Freedom est le 02 162 99 12 00 pour intervenir en direct. Allô? Allô?
29: Allô?
0: Bonjour.
29: Bonjour.
0: Petit mouvement comme les essuie-glaces, mais je suis pas sûr.
29: Oui, attends, j'enlève, oui.
0: Ah, c'est bien ça, il pleut chez vous?
29: Non, oui. Alors, je suis à Saint-Benoît. Normalement, je viens de faire la route pour aller vers Bourbier.
0: Oui.
29: par un chemin qui s'appelle Chemin de Lille. Je déconseille les gens de partir vers cette direction parce qu'il y a un bus qui coince au niveau d'un virage. C'est-à-dire, je pense qu'il est, il est tombé un petit peu dans le ravin.
0: Oui. Chemin de Ligne.
29: Chemin de Lille, Lille, comme l'île de la Réunion, Lille.
0: Chemin de Lille, oui, pardon.
29: Voilà.
0: Un bus partiellement dans le fossé.
29: Voilà, c'est un chemin pour aller vers Bethléem, tout ça.
0: Oui.
29: Donc, on ne peut pas accéder vers Bourbier pour aller vers Bourbier-Takamaka.
0: Oui. Vers Bethléem, tout ça.
29: Le... Parce qu'on est là pour faire demi-tour, voilà.
0: Mais même dans un sens, les voitures, les véhicules légers ne peuvent pas passer.
29: Dans c'est bon. Dans le sens descendant, on peut descendre, mais dans le sens monté, c'est impraticable.
0: En descendant, c'est bon, d'accord.
29: On peut aller les deux sens, hein, je ne sais pas, parce que j'ai vu plein de voitures faire le demi-tour.
0: On va dire d'éviter le chemin de Lille vers Bethléem, voilà. Bourbier, en descendant, en montant, voilà. Carrément éviter le secteur.
29: Le secteur, parce qu'on fait faire demi-tour, je ne sais pas si on peut descendre, parce que moi, je n'ai pas demandé à la personne qui descendait si on pouvait descendre. J'ai vu que tout le monde faisait demi-tour, on a refait demi-tour et j'ai eu l'information qu'un bus était coincé dans un virage, un petit peu dans le fond, dans le fossé.
0: Oui. Bon, eh bien, voilà. Bah merci beaucoup d'avoir appelé. Et au fait, voici, si pour les radioguidages 02 62 41 51 51, c'est plus rapide.
29: Oui. Je le ferai la prochaine fois.
0: Voilà, merci beaucoup, bon après-midi.
29: Bonne soirée à vous.
0: Merci.
29: Allez, au revoir.
0: Au revoir. Radio Freedom, bonjour.
1: Allô.
0: Oui, bonjour.
1: Bonjour, Bobby, comment ça va?
0: Ça va, merci, vous?
1: Ça va, il y a beaucoup de vent, là, côté moi, je suis en baignoire dans les hauts, là.
0: Cratère?
1: Ben, la pluie tombe. Vous connaissez les divers, la retournée, Bobby?
0: Oui, c'est vrai que beaucoup se plaignent du froid, vrai. Oui.
1: Bobby, il est incroyable, mais vrai. Je vais parler un petit peu sur le temps avant de démarrer notre conversation habituelle. Bobby, moi, juin, juillet, août, ça ne veut pas l'hiver du tout. T'es fait chaud, là, le soleil tous les jours. Mm-hmm. Et moi, d'habitude, tous les ans, là, mais tiens, moi, passe dedans de mon l'armoire, cette année, je ne m'a pas tiré du tout.
0: Pas encore.
1: Et là, arrive le mois de septembre, l'hiver rentre. Il y a un problème au niveau réchauffement climatique, Bobby.
0: Dérèglement climatique.
1: Ah oui. Mmh. On voit actuellement, enfin, c'était pas mon sujet principal,
0: oui.
1: Mais c'est pas grave. Mais il est important, Bobby, qu'on voit toutes les catastrophes qui sont en train de se passer dans le monde. Vous entendez, on n'est pas là-bas, du soin de terrain, par rapport au réchauffement des glaciers.
0: Un glacier,
1: il y en a
0: oui.
1: Les. Comment ils appellent ça? Et chez les cyclones, la dernière cyclone de la Réunion, on l'a vu dans quel état il est, la Réunion. On en a les incendies en France.
0: Ben avec El Niño, c'est peut-être pas la fin des difficultés pour nous, hein, et pour toute la planète, je veux dire.
1: Ben non, mais là, nous, la fin d'arriver à un point de non-retour. Ce qu'on appelle, les spécialistes, appellent le point de non-retour. C'est-à-dire que l'arrivée à certains temps, parce que la Terre existe des millions d'années. Et par rapport à la surconsommation, la surpopulation, toutes les usines qui émettent des gaz à effet de serre, toutes les activités humaines, les océans, les polluants, Bobby, il y a au large de là-bas, l'Indonésie, où on a des centaines de kilomètres de nappes, comment on appelle ça, de plastique qui flotte.
0: Oui. Mais vous, là, monsieur l'indépendantiste, si demain la Réunion est indépendante, qu'est-ce que vous allez proposer pour une Réunion indépendante concernant le réchauffement climatique?
1: Oui.
0: Qu'est-ce qu'on va faire
1: si
0: on est indépendant? On va quand même le subir, le réchauffement climatique.
1: Oui, mais tiens, mon truc, après, mais on va dire que ça nous propose.
0: Oui.
1: Que moi, personnellement, moi, je travaillais dessus pendant 20 ans, moi, dans les dossiers, dans les journaux, dans les écrits, les passes de la télé, les actions comment l'amener sur l'environnement. Mais tiens, mais aujourd'hui, pour dire que aujourd'hui, là, les océans, c'est irrégule. Il est très important, ce que m'attend de dire, Bobby. Irrégule le climat. Premièrement, la déforestation en Amazonie, en Afrique, toutes les grandes forêts sont en train de disparaître. Et les forêts, ils régulent le climat. Ou est-ce que vous comprenez que ça me veut dire là, Bobby?
0: Bah monsieur, s'il y en a un qui ne comprend pas là, bah.
1: Oui. Non, mais nous sommes en train de subir, Bobby. Et encore ici, la Réunion, nous les protéger, Bobby. Hein. nous les protéger. Mais après, qu'on dit, moi, en tant qu'indépendance, que ça nous prévoit, ben, c'est-à-dire l'environnement est une de nos principales préoccupations, Bobby.
0: Oui.
1: Hein? Déjà, la Réunion, nous dit de moi comme ça, concernant la population directement, arrête de jeter des déchets partout. Tu comprends? Arrête de polluer les rivières, arrête de polluer la pêche qu'on y met pour les produits poisons. Regarde, mais concrètement, on ne va pas le concrètement. Mais je suis capi, mais je suis monté.
0: Ah, attendez, ne quittez pas, s'il vous plaît, un petit instant. C'est pour signaler un véhicule à l'arrêt sur la bande d'arrêt d'urgence sur la NRL, à hauteur du point kilométrique 5, en direction de Saint-Denis. La possession Saint-Denis, voiture arrêtée. Sur la NRL, on est dans le sens la possession Saint-Denis. Et puis, à Saint-Denis, c'est comme hier, même endroit, même heure, boulevard sud saturé, les rues adjacentes qui mènent au boulevard sud. Le même problème, c'est la saturation un petit peu partout. Bon courage à 16h16, bon courage automobilistes et à tous les gens de Saint-Denis. Merci à Frédéric Rustan pour cette information. Monsieur?
1: Oui, monsieur.
0: Oui.
1: Oui, que ça m'avait dit, la coupe à moi, là, on va la perdre le fil.
0: Il disait, à vous, l'indépendantiste, le jour où la Réunion sera indépendante, vous proposez quoi pour, concernant le réchauffement climatique?
1: Voilà. Donc, la protection de nos forêts, bien entendu, les rivières, les cours d'eau, etc. Mais à part là, la pêche bichée qu'on vous a dit, la pluie. Les camarons dans les rivières, la pluie. Vous comprenez? Donc, que ça, il reste la Réunion. Il reste peut-être des trois tangues dans les hauts.
0: Mais là, qu'est-ce qu'on va faire? Peut-être qu'avant de subir le réchauffement climatique, si on est indépendant, on sera mort de faim avant le réchauffement climatique.
1: Bon, déjà, on lance la... Oui, commence à planter. Parce que Maurice Lafine fait déjà commencer à faire ce qu'on appelle des réserves. Des réserves au niveau des conserves, tout ça, par rapport à tout ce qui se passe dans le monde, les guerres, etc., avec un bouc comme Trump, là, et M. Bobby, il est mal barré, hein? Il est mal barré. Donc, ici, la Réunion, là...
0: Mais imaginez un instant, pardon, imaginez un instant, monsieur l'indépendantiste, que la Réunion, imaginons, hein, ne soit plus française...
1: Bon.
0: Attendez, la Réunion ne soit plus française, mais que on devienne américain.
1: Oui, Bobby.
0: Alors, on rappelle que aux États-Unis, Donald Trump promet $5,000 à chaque adulte américain en cas de victoire des républicains aux élections. Il promet $5,000 à chaque adulte. Est-ce que ça serait bien qu'on soit américain? Vous aimeriez, vous, être américain?
1: Bobby, qu'est-ce que ça n'a pas là, où l'américain, là? Moi, les anti-américains, 100%, Bobby. Moi, les anti-européens, 100%. Moi, nous les chacouler, pour qu'on soit savants d'Amérique, nous les américains, nous les européens, nous les réunir, si nous les réunir.

0: ils vont rester, hein, parce que on a quand même besoin de communiquer. Il faudrait pas que demain ce soit pas rentable et qu'ils désertent, ils partent, et nous indépendants, ben on n'est plus les opérateurs comme on a. Monsieur, je parle d'opérateur parce que vous m'avez dit que vous alliez aller voir votre opérateur parce que le téléphone n'est pas bon. C'est pour quand?
1: Oui. Moi, c'est allé, le témoin est bon. Je vais pas changer mon téléphone, mais les gars retiennent, non. Je suis mon téléphone.
0: Parce que c'est pas prouvé que c'est le téléphone. Je sais pas ce qui se passe avec le réseau. Au bout d'un moment, on vous entend pas bien. Et mais est-ce qu'il y a des gens qui vous ont déjà dit ça?
1: Oui, Bobby. On a raison.
0: Okay.
1: On a raison. Pas de problème.
0: Bon. Mais je veux dire, c'est Bobby. Pas seulement pour Freedom, c'est tous vos appels, hein.
1: Eh, Bobby, comment je trouve un bon terrain d'entente, hein? Ou à faire Michelin, le Dieu sera sur la même longueur d'onde, Bobby.
0: Sur la même longueur d'onde concernant l'indépendance, il y a peut-être encore de l'eau qui va couler sous les ponts avant, hein.
1: Bobby, vous connaissez pas où demain matin je suis Miguel convaincu, au moins.
0: Non, moi, je pense que Miguel n'a pas convaincu à vous de quoi que ce soit. D'ailleurs, c'est pas mon but. Moi, il m'a écouté à vous. Mais par contre, dire que moi, je serai sur la même longueur d'onde, c'est pas gagné, hein.
1: Non, nous, maintenant, sur la même longueur d'onde. C'est quoi le longueur d'onde radio? C'est combien? Combien de mégahertz?
0: 87.9, Freedom 2 à Saint-Benoît.
1: Ben, nous, disons là, nous, maintenant, nous, sur la même longueur d'onde. C'est bon? À partir de demain. OK? Les bons, Bobby?
0: D'accord. Ben, si vous mettez à vous sur 101.3, l'âme, il est d'accord avec vous, nous, il est sur la même longueur d'onde, mais il est aussi sur 101.3 à Saint-Benoît.
1: Ah, vous venez bien avec vous, mais ah, vous viens pas avec moi.
0: Non, vaut mieux où vous viens.
1: Hein?
0: Ah oui, viens, les mieux.
1: Ah, moi, viens avec vous. Ben, les bons, ok, pas de problème.
0: Allez.
1: Merci, hein?
0: Allez, merci. Et vous qui roulez, allez, bonne route. Et vous qui roulez, arrivé à Saint-Benoît, 101.3 pour être sur la même longueur d'onde que Benoît de Saint-Benoît, Benoît l'indépendantiste. Radio Freedom 99 12 00, bonjour, allô.
2: Bonjour Bobby.
0: Bonjour madame, ça va vous?
2: Ça va, merci.
0: Oui.
2: C'était le monde à l'IPSPR. Vous savez à quel âge j'ai?
0: Non.
2: 75 ans, Bobby.
0: Bon anniversaire madame, 75 ans.
2: Merci, ouais.
0: Trois quarts de siècle.
2: Ouais. Mais je suis en forme, mais l'année dernière, il m'a demandé de faire Miss, et là, cette année, il m'a redemandé.
0: Miss Mamie, quand est-ce qu'on vous verra?
2: Hein?
0: Quand est-ce qu'on va vous voir en candidate à Miss Mamie?
2: Ah ben, ce sera le mois de novembre.
0: Oui. Bien. Et vous êtes de quelle commune?
2: Les Avirons.
0: Les Avirons, oui. Ça va pas, il y a le vent là-bas, hein?
2: Oui, mais là, il n'est pas tellement fort.
0: Oui.
2: Il fait froid quand même. Hein. Mmh. Oh là là.
0: Bah, l'hiver, il faisait pas froid en hiver, maintenant il fait froid.
2: Ouais. Et par contre, Wendy est pas là.
0: Oui.
2: Elle est là, elle est pas là.
0: Bah, elle est pas là. Vous m'avez posé une question qui finit par la négation. Wendy est pas là. Oui, elle est pas là. C'est.
2: Ah.
0: Oui.
2: Non, parce qu'elle m'a dit si j'appelle Freedom, elle va chanter joyeux anniversaire pour moi. Ben, elle est pas là, alors.
0: Ah, ben, je suis désolé. Moi, je vais pas pouvoir chanter. Mais je vous souhaite un joyeux anniversaire.
2: Merci beaucoup, Bobby.
0: Voilà. Bon après-midi.
2: Merci.
0: Merci.
2: Bye bye.
0: Allez, au revoir.
2: Au revoir.

nous appeler maintenant sur le 02 62 99 14 00. On a des places à vous offrir, deux entrées pour le concert, la soirée année 80, 12 septembre à 20h, concert live accompagné par les Soul Pack avec Léopold Nord et vous. Abba Mia, nous avons les Chris, Gibson Brothers, Génération Bonnet M et beaucoup d'autres. Deux entrées pour ce concert année 80 à Saint-Joseph, à la halle des manifestations, à la halle de Saint-Joseph, pardon. 02 62 99 14 00. Une question facile pour quelqu'un qui a écouté la radio. Alors, du côté de Saint-Joseph, hein, si vous êtes à Saint-Joseph et vous voulez avoir vos deux entrées pour aller à ce concert, vous nous appelez maintenant. Mais, c'est pas seulement pour les gens de Saint-Joseph. Grand-Bois, Saint-Pierre, plus loin encore, Saint-Louis, l'Étang Salé, les Avirons, Saint-Leu, Trois-Bassins, Saint-Paul. Et de l'autre côté, Saint-Philippe, enfin tous ceux qui veulent aller au concert, 02 62 99 14 00. Et voilà ici, une première personne. Allô?

0: Allô?
1: Allô?
0: Oui, bonjour.
1: Bonjour.
0: Oui, vous appelez pour le jeu?
1: Si je vais essayer.
0: On va essayer, bien sûr. Vous êtes libre samedi?
1: Oui.
0: Oui. Vous savez où est-ce que va se dérouler le concert?
1: Saint-Joseph,
0: oui. Oui, à la halle, vous connaissez?
1: Oui.
0: Oui. Pardon. Quel est votre prénom?
1: Jean-Max.
0: De quel endroit vous appelez, Jean-Max?
1: Saint-Joseph.
0: Ah ben c'est bien, Jean-Max. Vous avez bien écouté la radio tout à l'heure?
1: J'ai essayé, j'ai entendu. Vas-y.
0: Donald Trump promet une sorte, j'en ai parlé là tout à l'heure, Donald Trump promet une sorte de dividende par citoyen si son parti garde le contrôle du Congrès. Vous avez bien entendu, hein, il promet de l'argent. Quelle somme?
1: 15 millions.
0: Alors je répète la question, et en écoutant bien la question, vous verrez que ce n'est pas possible le montant que vous donnez. Déjà, le montant qu'il promet est étonnant. Donald Trump promet un dividende, une somme de l'argent à chaque citoyen si son parti garde le contrôle du Congrès. Vous pensez à quelle somme?
1: Ah ben je rappelle plus, excuse.
0: Hey, jingle.
2: C'est perdu, pas de chance.
0: Ah là là, c'est dommage. Saint-Joseph, à bientôt. 02 62 99 14 00. Deux entrées à gagner pour aller à ce concert années 80 à la halle à Saint-Joseph. Deux entrées à gagner tout de suite sur le 99 14 00. Allô? Allô? Vous êtes à l'antenne. Allô?
3: Ah, allô?
0: Oui, bonjour.
3: Oui, bonjour.
0: Oui, quel est votre prénom?
3: Émilie.
0: De quel endroit vous appelez?
3: De Saint-Paul.
0: Oui. Tout à l'heure, Émilie, on a parlé d'un feu de broussailles. Et même si j'ai dit un feu de broussailles, je vais accepter deux réponses. Là, depuis ce début d'après-midi, deux réponses sont possibles par rapport au feu de broussailles. À quel endroit?
3: Cap Laoussé.
0: C'est gagné. Et comme on a aussi parlé de feu de broussailles dans le lit de la rivière Saint-Étienne, on aurait aussi accepté cette réponse. Et feu de broussailles à Cap Laoussé, effectivement. Et ça ne semble pas être un exercice cet après-midi. Deux places pour le concert années 80 à Saint-Joseph, à la halle. C'est à la halle de Saint-Joseph. C'est samedi à partir de 20h.
3: D'accord.
0: Félicitations.
3: Merci.
0: Vous allez rappeler le 02 62 41 51 51 et on va prendre vos coordonnées.
3: D'accord.
0: Vous avez un message, un petit bonjour à passer peut-être?
3: Non, merci.
0: Non, d'accord. Merci Saint-Paul, bon après-midi.
3: Je vous en prie, au revoir.
0: Bon après-midi, au revoir. Et il y aura encore des places. Alors que je vérifie, il s'agit de tourner une page. Et je vous confirme qu'on aura encore des entrées à vous offrir pour aller à ce concert années 80 à la halle à Saint-Joseph. Ça sera dans le courant de l'après-midi. On a aussi l'argent du Freedom Mobile hein, pour vous cet après-midi. Il y a plus de 200 euros. Allô?
4: Oui, bonjour.
0: Bonjour.
4: Oui, bonjour Freedom. J'appelle parce que dans la rue Le Comte de Lille, centre-ville Saint-Paul, depuis 14 heures, on a plus d'électricité, des commerçants et puis chez des particuliers. Et on va sur le site, on essaie de joindre EDF Dépannage, mais impossible d'avoir quelqu'un au bout du fil.
0: Aïe.
4: Voilà.
0: C'est en ville de Saint-Paul.
4: Centre-ville, rue Le Comte de Lille, Saint-Paul.
0: Bah, je pense qu'il y a beaucoup de gens qui sont concernés alors.
4: Certainement, oui, parce que moi, je suis entre un barbershop, entre une esthéticienne, entre le kiné, entre la bijouterie. Et ils n'ont pas d'électricité non plus.
0: Oui. On est rue Le Comte de Lille, à Saint-Paul.
4: Saint-Paul.
0: Pas voilà. D'électricité depuis quelle heure?
4: 14h.
0: Bon, on lance un appel. S'il y a des gens à Saint-Paul qui savent ce qui se passe, où se situent les travaux, s'il y a des travaux, s'il vous plaît, dites-nous.
4: Oui, excusez-moi. En tout cas, quand on appelle sur le site, quand on appelle EDF Dépannage, ils nous mettent pas d'incident puisqu'on tape les trois chiffres du code postal et
0: 460.
4: Ils nous mettent pas d'incident sur Saint-Paul.
0: C'est 460 pour vous?
4: Oui, 460, exactement. Ils nous mettent pas d'incident, mais si, on n'a pas d'électricité, voilà.
0: Bon, s'il y a EDF, il n'y a pas sur le serveur qu'il y a un problème. Bon, alors s'appelle rue Le Comte de Lille à Saint-Paul. Pourquoi il n'y a pas d'électricité, voilà. S'il vous plaît, si vous avez la réponse, 02 62 41 51 51.
4: Merci beaucoup, Freedom.
0: Je vous en prie, bon après-midi.
4: Merci, à vous aussi, merci, au revoir.
0: Merci, au revoir, 99 12 00. On revient après la pause. À tout de suite.
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0: terminaison 42-93 et les 8 dernières secondes. C'est fini pour aujourd'hui. Plus d'argent pour demain. Nous serons le 11 septembre. 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Le rendez-vous, c'est l'après-midi, entre 15 et 19 heures. Allez, le standard, le 02 62 99 12 00. Les sujets sont libres. Un instant, la suite des appels jusqu'aux avis et communiqués, jusqu'à la pause et les communiqués. Mais d'abord, Marie, la route. Allô?
1: Allô, oui, bonsoir.
0: Bonsoir.
1: En fait, c'est pour signaler, je crois que c'est une voiture en panne, parce que j'étais derrière elle dans les embouteillages, elle a mis les feux de détresse. Je suis en direction de Sainte-Marie.
0: Oui.
1: Au niveau de la gare de Saint-Denis. Je sais pas comment ça s'appelle.
0: La gare... Attendez, la gare de Saint-Denis, il y a Kadji Batterie. Ah, la gare Carjeune, nouvelle gare Carjeune, la salle de sport, là où il y avait Lucor. Et il y a une voiture sur le boulevard Lancastel en direction de Sainte-Marie.
1: Voilà, et en fin de compte, il a mis ses feux de détresse et il a arrêté en planté là.
0: Ah, mais lui, mais le conducteur à côté.
1: Le conducteur était au volant de sa voiture, mais il bouge pas en fait. Toutes les voitures les dépassent à 10.
0: Oui.
1: Donc, je suppose que l'inné est souci technique ou bien, enfin, il connaît pas si l'Ibagain est redémarré, mais il était à l'arrêt dans les embouteillages en fait.
0: Alors, à l'arrêt dans les embouteillages sur le boulevard Lancastel, à côté de la salle My Gym.
1: Non, bien devant au niveau de la gare.
0: Alors,
1: bien avant My Gym. En fait, là, parce que ma DD, enfin. Il voit My Gym au loin, mais voilà, c'est au niveau de la gare en bas.
0: Oui, oui, oui. Mais la voiture en panne, là, c'est dans le sens Saint-Denis-Sainte-Marie.
1: Oui.
0: Donc, ok, c'est
1: de
0: vers le pont. La gare, c'est dans le coin. Le pont Pasteur, voilà.
1: Merci.
0: Ça doit être par là, là, hein, en bas, là.
1: Voilà.
0: Merci, merci.
1: De rien.
0: Bonne route.
1: Merci, au revoir.
0: Au revoir. Information. Pour les auditeurs de Freedom 2, une voiture en panne sur le boulevard Sud, secteur du pont Pasteur, à hauteur de la gare routière, en direction de Sainte-Marie. Le conducteur est resté au volant de sa voiture avec les feux de détresse sur le boulevard Lancastel. Il y a beaucoup de circulation en ce moment et ça peut encore perturber davantage le trafic. Si vous avez des informations, merci, toujours composer le 02 62 41 51 51. 02 62 99 12 00 Freedom, bonjour. Allô? Allô?
2: Monsieur, bonjour.
0: Bonjour.
2: Bonjour, pardon. Parce que, il y aura peut-être un peu de vent qui va vous gêner, mais bon, là, je suis dans un couloir. Ça pourrait intéresser à monsieur le président de la région, du département, pardon. Et d'autres départements d'ailleurs, parce que de France et de Navarre. Parce que j'entends souvent, il y a des gars qui cherchent du boulot pour faire des...
0: Attendez, on lance un appel à monsieur Melchior et éventuellement, s'il y a des collaborateurs, des conseillers, de présidents d'autres départements, on leur dit de bien écouter la radio puisque vous allez dire une chose qui peut intéresser les présidents de départements, on m'a dit, hein.
2: Voilà,
0: oui.
2: Parce que le département finance des travaux,
0: réhabilitation,
2: amélioration
0: de l'habitat,
2: voilà.
0: Oui.
2: Voilà. En 1974, GT 523 Montlhéry, 310 Montlhéry à la caserne, dans les bacs à douche, et il y avait ces petites palettes en bois là qui étaient faites exprès pour reposer dans le bac à douche pour pas que le tronçon se glisse, se casse en figure. Alors, et donc, entre le savon, quand vous êtes sous la douche et dans la baignoire, entre le savon qui passe en même temps sous le pied, et on peut glisser, on peut se faire mal, et se casser les jambes, etc., etc. Mmh. Et donc, ça pourrait intéresser ces gens, surtout quand on commence à arriver en perte d'autonomie.
0: Oui, voilà, quoi, des petits supports en bois à mettre dans le bac à douche, c'est ça?
2: Sur le bois, enfin, si, c'est vrai que si c'est les trous lisses aussi, ça revient presque au même que la en dessous de la douche, de la paroi de la baignoire ou le bac à douche.
0: Attention, mais alors, si on est un peu en perte d'autonomie, on est un petit peu âgé et tout, vaut mieux pas avoir une baignoire parce que après on est considéré comme riche et on paye plus d'impôts.
2: Ah oui, j'ai entendu ça. Et il y a pour conclure, il y a l'arrière petite fille de le petit garçon de Monsieur Maé de la Bourdonnée, qui se marie avec la fille de Monsieur Emma, qui par hasard, comme par hasard, s'appelle Emma aussi. À méditer. Bonne fin de journée.
0: Emma. Maé.
2: Emma.
0: Voilà. Et oui, mais c'est quoi le jeu de mots, là?
2: Ah ben, Maé de la Bourdonnée, il a monsieur Maé de la Bourdonnée, son arrière, il y a un petit-fils, et un garçon qui se marie avec la fille de monsieur Emma, qui s'appelle Emma, aussi, comme par hasard.
0: Comme par hasard. Merci, monsieur. Je sais pas si ça va intéresser un président de département, l'idée dans la douche, là, mais ouais. Merci.
2: Bonne fin de journée.
0: À vous aussi. Merci. Radio Freedom, le 99-12-00. Allô.
3: Allô, oui, bonjour.
0: Bonjour, madame.
3: Alors, je me permets de vous appeler.
0: Ah ben non, ça, rappelez-nous, s'il vous plaît. Qu'est-ce qui se passe avec ce téléphone-là? On commence à parler et c'est toujours, je crois que c'est toujours après le même laps de temps, ça coupe. Et quand ça coupe comme ça, une fois, alors ça remonte, hein, je dis pas que c'est le même problème là, mais c'était à cause des rats. Alors pas des rats, des rats qui sous le trottoir, parce que les câbles et qui les câbles télécom, ils passent sous le trottoir, hein, à certains endroits. Eh bien, les rats avaient rongé les isolants et les câbles. Parfois, ils se touchaient et ça provoquait des coupures du système. Et on a connu ça ici en ville de Saint-Denis, hein, les câbles télécom qui alimentaient la radio, eh ben ils étaient abîmés, l'isolant était abîmé par les rongeurs, les rats. 99 12 00, allô.
4: Allô, bonjour.
0: Ah ben non, oui, bonjour, monsieur.
4: Oui, concernant mes papiers, il y a quelqu'un d'autre qui a trouvé mes papiers.
0: Oui, vous êtes monsieur
4: Basquez.
0: Oui. Ben, monsieur Basquez. C'est pas vous qui avez appelé tout à l'heure?
5: Monsieur Basquez, Sébastien.
0: Bon, attendez, que je comprenne bien, hein, parce que là, j'ai...
5: Apparemment, quelqu'un a retrouvé les papiers de... C'est madame, hein? Quelqu'un a retrouvé les papiers de monsieur...
0: Madame, il y a la radio qui... La radio ou la télé, là, ça va vous perturber. Vous pouvez couper le son? Vous pouvez couper le son, s'il vous plaît? Allô? Allô.
5: Là, c'est bon, vous m'entendez bien.
0: Oui, madame, vous m'entendez bien. Est-ce que monsieur Basquez a un numéro qui commence par 0677?
5: Non, 0692.
0: Dans la famille, il n'y a personne qui a un numéro qui commence par 0677?
5: Bah, ça, c'est un numéro de métropole,
0: oui. C'est ça, oui.
5: Ouais.
0: Bon, parce que j'ai noté.
5: Oui.
0: Qu'on avait perdu les papiers de monsieur Basquez Sébastien.
5: Oui, c'est ça.
0: Mais vous m'appelez pour dire qu'on a trouvé.
5: Ben, il y a quelqu'un qui lui a envoyé un message en disant qu'il a entendu à la radio que les papiers ont été retrouvés.
0: Oui, tout à l'heure, vers 15h50, il y a 50 minutes.
5: Oui, à peu près, ouais.
0: Bon, alors je demande à Julie de faire la vérification en ce moment. Mais je crois que tout à l'heure, on a appelé... Oui, s'il vous plaît, Julie, oui, pour voir si c'est bien quelqu'un qui a appelé pour dire qu'on avait perdu les papiers de Monsieur Basquez. Ou alors, Bobby, la tête l'a bloqué, et quand il a dit trouver, il a marqué perdu. Mais je crois pas.
5: Non, parce que moi, j'ai appelé ce matin. On m'a dit que c'était le baromètre, il fallait rappeler plus tard. Après, oui. J'ai rappelé. Et j'avais fait la déclaration déjà. Et depuis que j'ai appelé Radio Freedom, en fait, et ben il y a des amis à lui qui appellent en disant on a entendu sur Radio Freedom que les papiers au nom de Basket Sébastien aient été retrouvés.
0: Est-ce que vous avez vérifié sur le site freedom.fr?
5: Bah non, monsieur.
0: Ah, ben...
5: En plus, depuis tout à l'heure, on est en train d'écouter la radio. Peut-être on a eu, je sais pas moi, 2 minutes d'inattention, mais...
0: Non, non, non. Alors, tout à l'heure, a priori, on a annoncé, mais quelqu'un dont le numéro commence par 0677 a annoncé que monsieur Basquez Sébastien avait perdu ses papiers.
5: Non, a trouvé peut-être.
0: Non, normalement, on a dit qu'il avait perdu ses papiers. Vous voulez bien rester en ligne un instant?
5: Oui, oui, bien sûr.
0: On, le temps de marquer une pause publicité, on tire ça au clair, d'accord?
5: D'accord, ok.
0: Merci.
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0: Radio Freedom, il est 16h46. Madame ?
1: Oui,
0: je vous... Oui, merci d'avoir patienté. Malgré de multiples appels passés, on n'a pas pu joindre la personne qui nous a contacté tout à l'heure. Il semblerait, à un moment, j'ai dû dire, on attend que quelqu'un appelle maintenant et dise « Bonjour, j'ai trouvé les papiers de Monsieur Basquez, Sébastien ». J'ai dû dire ça et peut-être que quelqu'un a entendu et n'a pas compris qu'en réalité, c'était des papiers perdus.
5: Et est-ce que moi, je peux avoir le numéro de cette personne, comme ça je réessaye ?
0: Non. Mais attendez, vous, dans votre entourage, il n'y a personne qui peut appeler pour donner un coup de main à monsieur Sébastien Basquez. Il n'y a personne qui a un numéro qui commence par 0677.
5: Non, moi je pense que c'est quelqu'un qui vient pas de la Réunion en fait. 0677, c'est un numéro de métropole.
0: Oui, oui, alors il a gardé son numéro, il est à la Réunion. Madame.
5: Pas, peut-être, mais voilà. Mais en tout cas. Moi, je ne peux pas avoir le numéro de cette personne comme ça.
0: Je ne peux pas, là, non, je ne peux pas donner comme ça.
5: Mais vraiment, non, mais hors antenne.
0: Oui, mais on va garder votre numéro de téléphone là tout de suite. Et on donnera, soit en vous appelant, soit à la radio, on dira ce qui s'est passé tout à l'heure, hein, à 15h48.
5: Le souci, c'est que le problème, c'est que permis, pièce d'identité, carte vitale, carte bancaire, le sac de travail, on s'en fout. Mais au moins la sacoche avec tous les papiers, quoi.
0: Bon, madame, on est en train de vérifier ce qui a été dit tout à l'heure. Maintenant, on peut se prononcer sur ce qui a été dit tout à l'heure. Imaginez qu'à un autre moment de la journée, quelqu'un est appelé pour dire « J'ai trouvé les papiers de Monsieur Basquez Sébastien ». Si vous n'avez pas entendu à ce moment-là, si vous ne vérifiez pas sur le site freedom.fr, on ne pourra rien pour vous. Nous, on note, on diffuse, on met sur le site. Mais pour Monsieur Basquez Sébastien, vers 15h48, je vous confirme, voilà, on a vérifié, c'est bien quelqu'un qui a dit que les papiers étaient perdus. On vient de vérifier. Hein.
5: D'accord.
0: Mais je garde quand même votre numéro de téléphone. Bon courage.
5: Merci beaucoup.
0: Je vous en prie. Au revoir, madame. Au revoir. Il est 16h48, on passe aux avis et communiqués. 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
0: En métropole, à Lyon et à Sainte-Marie, décès de Monsieur Amemoutou Alfredo. Monsieur Amemoutou Alfredo, originaire de Decanon à Sainte-Clotilde. Décès survenu en métropole, mardi 25 août, à l'âge de 50 ans. Le convoi mortuaire sortira du centre funéraire de Bois-Rouge à Sainte-Marie demain. La bénédiction aura lieu en l'église de Sainte-Marie à 14h demain après-midi. L'inhumation se fera au cimetière de Bois-Rouge à Sainte-Marie. En métropole, décès de Madame Aumoun Camille Marguerite, dite Bernadette. Madame Aumoun Camille Marguerite, dite Bernadette, originaire de Saint-Paul. Décès survenu en métropole, dimanche 6 septembre, à l'âge de 77 ans. La bénédiction aura lieu en métropole à 9h30 demain matin. À Bois-Rouge, Sainte-Marie, décès de Madame Veuve Bruno Gaston, née Nugent, Marie-Paulette. Madame Veuve Bruno Gaston, née Nugent, Marie-Paulette, décès survenu hier à l'âge de 94 ans. Le convoi mortuaire sortira de son domicile au 42 rue Routier-Grandval à Bois-Rouge, Sainte-Marie, demain. La bénédiction aura lieu en l'église Notre-Dame Auxiliatrice de la Ressource à Sainte-Marie à 15h demain et l'inhumation se fera au cimetière de Sainte-Marie-Ville. À Brapanon, décès de Monsieur Boyer Emery Raymond Michel. Monsieur Boyer Emery Raymond Michel, décès survenu hier à l'âge de 89 ans. Le convoi mortuaire sortira de la maison funéraire de Brapanon demain. La bénédiction aura lieu en l'église de Brapanon à 10h30 demain matin, sera suivie de la crémation au crématorium de Prima. Au Port et à Saint-Denis, décès de Monsieur Infante Yves Jean dit Jeannot. Monsieur Infante Yves Jean, dit Jeannot, époux de Madame Infante Nicaise, retraité d'EDF. Décès survenu mardi 8 septembre, à l'âge de 88 ans. Le convoi mortuaire sortira du centre funéraire de Prima demain. La bénédiction aura lieu à la chapelle du centre funéraire de Prima. À 13h demain après-midi, l'inhumation se fera au cimetière de l'Est à Saint-Denis. À Saint-Benoît, décès de Madame Payette, Marie-Nelzy. Madame Payette, Marie-Nelzy, décès survenu hier à l'âge de 40 ans. Le convoi mortuaire sortira du centre funéraire de Prima demain. Un discours biblique sera prononcé par un pasteur de la mission Salut et Guérison à 14h demain après-midi et sera suivi de la crémation. Au Port, décès de Madame Zit, René Michel, née Dagar, dite Madame Dédé. Madame Zite René Michel, née Dagar, dite Madame Dédé, décès survenu hier à l'âge de 83 ans. Le convoi mortuaire sortira de son domicile au 8 rue Jean-Paul Sartre, au Port, demain. La bénédiction aura lieu en l'église Sainte-Jeanne d'Arc du Port à 16h30 demain après-midi. L'inhumation se fera au cimetière marin du Port. À Bois d'Olive, Saint-Pierre, décès de Monsieur Laplagne, Alexis, dit Poulouc. Monsieur Laplagne, Alexis, dit Poulouc, papa de Jean-Max, Pascal, Catherine et Nelly. Décès survenu hier, à l'âge de 81 ans. Le convoi mortuaire sortira du centre funéraire sud, l'Inparadis à Saint-Pierre. La bénédiction aura lieu en l'église de Bois d'Olive demain à 15h30. L'inhumation se fera au cimetière de Saint-Pierre. Au port, décès de Monsieur Rocheland Raymond. Monsieur Rocheland Raymond, décès survenu hier à l'âge de 79 ans. Le convoi mortuaire sortira de la salle d'éveillé de la ZUP du port demain. La bénédiction aura lieu en l'église Sainte-Jeanne d'Arc à 10h demain matin. L'inhumation se fera au cimetière marin du port. À la plaine des Cafres, décès de Madame Esther Néclin Marie Josiane. Madame Esther Néclin Marie Josiane, décès survenu hier à l'âge de 83 ans. Le convoi mortuaire sortira de son domicile au 1 chemin Berrichon à la plaine des Cafres, Piton-Hyacinthe. La bénédiction aura lieu en l'église de Piton-Hyacinthe à 14h30 demain. L'inhumation se fera au cimetière de la plaine des Cafres. À la rivière Saint-Louis, décès de Monsieur Bien-Aimé Jean-Noël, fils d'Aloïs et Anicia Bien-Aimé. Monsieur Bien-Aimé Jean-Noël, décès survenu dimanche 16 août à l'âge de 69 ans. Le convoi mortuaire sortira de la salle des veillées de la rivière Saint-Louis samedi. La bénédiction aura lieu en l'église de la rivière Saint-Louis à 10h samedi matin. L'inhumation se fera au cimetière de la rivière Saint-Louis. À Saint-André, décès de Monsieur Cazour Gilbert. Monsieur Cazour Gilbert, décès survenu aujourd'hui à l'âge de 84 ans. Le convoi mortuaire sortira du centre funéraire de Saint-André. L'heure, la date et le lieu des obsèques vous seront communiqués ultérieurement. À Saint-Denis, décès de Madame Vembouli Paulette, née Gaz, domiciliée à Saint-Denis. Madame Vembouli Paulette, née Gaz, décès survenu hier à l'âge de 89 ans. Le convoi mortuaire sortira du centre funéraire de Prima demain. La bénédiction aura lieu en l'église Saint-Jacques à 15h demain après-midi. L'inhumation se fera au cimetière de l'Est. À Tanambo, Terre Sainte Saint-Pierre, décès de Monsieur Mangata Jean-Paul. Monsieur Mangata Jean-Paul, décès survenu aujourd'hui à l'âge de 79 ans. Le convoi mortuaire sortira de son domicile au 15 rue des Espadons, Tanambo, Terre Sainte Saint-Pierre, demain. La bénédiction aura lieu en l'église Notre-Dame du Bon Port à 15h demain et l'inhumation se fera au cimetière de Saint-Pierre. À Caserne Saint-Pierre, décès de Madame Faconnier Rita, née Augeret. Madame Faconnier Rita, née Augeret, décès survenu aujourd'hui à l'âge de 86 ans. Le convoi mortuaire sortira de son domicile au 41 rue Jean Lafosse, lotissement Caserne à Saint-Pierre demain. La bénédiction aura lieu en l'église du Bon Pasteur à 16h demain après-midi. L'inhumation se fera au cimetière de Saint-Pierre. À Sainte-Clotilde, décès de Monsieur Valincourt Rosaire, dit chef. Monsieur Valincourt Rosaire, dit chef. Décès survenu mardi 8 septembre, à l'âge de 73 ans. Le convoi mortuaire sortira du centre funéraire de Prima où la vie se tiendra à partir de 14h demain. La bénédiction aura lieu à la chapelle du centre funéraire de Prima à 10h samedi matin et sera suivie de la crémation. À Saint-Paul, décès de Monsieur Warot Jo. Monsieur Warot Jo, décès survenu lundi 7 septembre à l'âge de 79 ans. Le convoi mortuaire sortira de la salle des veillées de l'étang Saint-Paul. La veillée débutera à 10h samedi matin. L'heure, la date et le lieu des obsèques seront communiqués ultérieurement. À Saint-Pierre, décès de Monsieur Folliot Germain. Monsieur Folliot Germain, décès survenu aujourd'hui à l'âge de 83 ans. Le convoi mortuaire sortira du centre funéraire sud. À partir de demain, la veillée se déroulera au centre funéraire sud. Le convoi mortuaire sortira de la chapelle du centre funéraire sud, mais le lieu et la date vous seront communiqués ultérieurement. À Saint-Pierre, décès de Madame Govindamal Justine, née Margouti, dite Micheline. Madame Govindamal Justine, née Margouti, dite Micheline, tante de Dominique de Radio Freedom. Décès survenu aujourd'hui à l'âge de 78 ans. Le convoi mortuaire sortira de la chapelle du centre funéraire sud demain. La bénédiction aura lieu en la chapelle du centre funéraire sud à 15h30 demain et sera suivie de la crémation. À Saint-Denis, décède Madame Élie, née Montrouge, Marie-Lucia, Denise. Madame Élie, née Montrouge, Marie-Lucia, Denise. Décès survenu aujourd'hui, à l'âge de 100 ans. Le convoi mortuaire sortira du centre funéraire de Prima, où la veillée débutera à partir de 16h demain. La bénédiction aura lieu à la chapelle du centre funéraire de Prima à 11h30 samedi matin et sera suivie de la crémation. À Saint-Gilles-les-Hauts, décède Monsieur Étève Lucet Antoine. Monsieur Étève Lucet Antoine, policier municipal à la retraite. Décès survenu aujourd'hui à l'âge de 83 ans. La famille ne souhaite ni fleurs ni couronne. Le convoi mortuaire sortira du centre funéraire sud, ligne Paradis, à Saint-Pierre. La bénédiction aura lieu au centre funéraire sud demain à 14h et sera suivie de la crémation. Et à Piton-Saint-Leu, décède Madame Apaya Yvonne, née Carpi. Madame Apaya Yvonne, née Carpi, décès survenu aujourd'hui à l'âge de 86 ans. Le convoi mortuaire sortira de son domicile au 95 rue Adrien Lagourgue à Piton-Saint-Leu. La bénédiction aura lieu en l'église de Piton-Saint-Leu à 16h demain après-midi. L'inhumation se fera au cimetière du même lieu. Pour les avis de décès, avis et communiqués importants, c'est le 02 62 41 51 51.
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0: Communiqué de l'EFS, établissement français du sang, à La Réunion, vous informe des collectes mobiles demain et elles sont au nombre de 3. Demain, vendredi 11 septembre, centre de ressources Payanque, sous le viaduc à Saint-Paul, de 8h à 13h. Centre commercial Édouard Leclerc, le Portail, à Saint-Leu, de 12h à 17h. Et à la maison France Service, à Jean-Petit, à Saint-Joseph, de 8h à 12h. Pour tout renseignement, contactez l'établissement français du sang au 02 62 90 53 92. Prochain rendez-vous avec les communiqués demain matin avec Francky à 6h45.
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2: Bonsoir à tous, 47 cas de paludisme ont été importés sur La Réunion depuis le début de l'année, chiffre dévoilé par Santé publique France. Il est en hausse par rapport à 2024 et 2025. Il est recommandé de se protéger des piqûres de moustiques par l'usage de répulsifs, de moustiquaires ou en portant des vêtements couvrants dès la tombée de la nuit. Des affrontements entre jeunes et policiers aujourd'hui à Kaweni, des violences qui ont éclaté après une opération de contrôle d'étrangers en situation irrégulière ce matin dans le quartier Bandrajou, opération qui a mobilisé un important dispositif des forces de l'ordre dont deux groupes d'appui opérationnel, l'unité spéciale de la police aux frontières. Le bilan de l'accident hier soir dans un tunnel d'Antananarivo s'est alourdi. Deux des 6 blessés graves admis à l'hôpital ont succombé à leurs blessures. Il s'agit de deux femmes âgées de 65 et 70 ans. Leur décès porte le bilan à 4 morts et 4 blessés graves. Au total, 9 piétons ont été fauchés par un minibus. Son conducteur était toujours en garde à vue plus de 24 heures après le drame. D'après des témoins, il aurait dévié de sa trajectoire en tentant d'éviter un cycliste. Un homme qui avait commis 10 vols et cambriolages entre juin et juillet dernier à Saint-Louis et à La Rivière a été condamné à 1 an de prison ferme. Il a été jugé cette semaine en comparution immédiate, quelques heures après son interpellation, alors qu'il s'apprêtait à quitter La Réunion. C'est la police aux frontières qui a mis fin à sa cavale, juste avant qu'il ne monte dans l'avion. Il demande des précisions au Premier ministre. 2 semaines après la venue de Sébastien Lecornu à Mayotte, le sénateur maoré Saïd Omar Wali a adressé un courrier au chef du gouvernement dans lequel il réclame des précisions sur l'avenir de la gouvernance, de la reconstruction du territoire, des questions pour identifier clairement les responsabilités de chacun, explique l'élu. La mairie du Tampon, victime d'une cyberattaque. Depuis mardi soir, le fonctionnement de plusieurs services municipaux et certaines démarches est perturbé. Les accès à Internet ainsi que les lignes téléphoniques ont été coupés par mesure de sécurité. Les équipes informatiques sont mobilisées pour rétablir les services dans les plus brefs délais. Bonne soirée.

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1: La chanson française en l'air avec Charles Aznavour, hier encore en 1964. Il y a dans cette heure, c'est la chanson qui passe sur Freedom 2. Il y aura aussi Joe Dassin avant 18h sur Freedom 2 et nous écouterons de la musique nous l'a fait avec les Jocari pour un joli voyage. Et puis une autre magnifique chanson française que celle de France Gall qui va aussi passer avant 18h. C'est évidemment sur Freedom 2. 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

0: Radio Freedom, il est 17h09 et je dis bon courage à Madame Aude en lui souhaitant un prompt rétablissement. Elle ne pourra pas être avec nous ce soir ni demain d'ailleurs, d'après ce que l'on m'a dit. Hâte d'avoir de vos nouvelles, Madame Aude. D'ailleurs, je vous appelle dans les minutes ou les heures qui viennent, puisque là ça va être un petit peu difficile tout de suite, mais je vous dis à tout à l'heure en ce qui me concerne, Madame Aude. Pour les auditeurs, donc ça va être libre antenne sur le 02 62 99 12 00. Libre antenne, oui, mais dans un instant, puisque d'abord, il y a un communiqué qui est tombé, un communiqué de la LRF. La LRF, c'est la Ligue Réunionnaise de Football, et ça va un petit peu faire l'effet d'une bombe. La Ligue Réunionnaise de Football, et pour parler de ce communiqué, j'accueille normalement Jean-Claude David. Allô ?
1: Bonsoir Bobby, bonsoir à tous.
0: Voilà, super Jean-Claude David, on vous entend bien.
1: Vous allez bien?
0: Moi ici, mieux qu'à la LRF en tout cas. Merci. La Ligue Réunionnaise de Football contrainte de suspendre toutes ses activités. C'est quoi ça?
1: Comme on l'avait annoncé la semaine dernière dans vos différents journaux. Bonjour à tous, bonjour à tous les auditeurs.

0: Bonsoir.
1: Ah non, alors il est en ligne. Monsieur Péria, bonsoir.
2: Bonsoir.
0: Bonsoir, Président.
2: Bonsoir.
0: Tout d'abord, comment accueillez-vous ce communiqué de la Ligue réunionnaise de football?
2: Bon, assez surpris, malheureusement. Assez surpris, on ne s'attendait pas à que les compétitions s'arrêtent. On en prend acte, on va se réunir dès demain en bureau pour savoir quelles décisions prendre pour le futur du club et l'avenir du football.
0: Juste une question, on va essayer d'avoir des membres de la Ligue, on est en train de texter, hein, l'équipe de Mediazone est sur le pont, on est en train de texter les membres de la Ligue pour voir. Ça veut dire les matchs de Coupe dernier, les matchs de Coupe de la Réunion, ils sont caducs?
2: Bah, vu le communiqué, je pense qu'on va pas aller plus loin, jusqu'à ce que l'administrateur il arrive. Une fois que l'administrateur il sera là, je pense que ça va reprendre au niveau de la finale. Mais j'espère que le championnat ne sera pas caduc,
0: d'accord,
2: la crainte que j'ai aujourd'hui.
0: C'est pas seulement que vous qui a cette crainte-là. Il y a que ce soit en haut comme en bas. Parce que c'est comme si le travail fait cette saison n'a servi à rien.
2: Je pense que tout le football réunionnais est dans cette crainte. Et pas que je parle pas que pour les seniors. Je parle que pour tous les jeunes qui se sont donnés à fond dans les différentes compétitions. Ou même nos débutants qui attendent les plateaux débutants avec impatience. Ça impacte réellement tout le monde du football.
0: Et vous, en tant que président de club, que vous qui vous êtes engagé comme tous les présidents, vous avez un sentiment amer à deux mois de la fin du championnat?
2: Voilà, comme vous dites, voilà, on était en plus, le championnat était très intéressant cette année. Il y avait de belles affiches qui allaient arriver. Ah, malheureusement, on doit se plier aux règles du communiqué, mais on fera avec. Mais c'est dommage. C'est dommage qu'on s'arrête en si bon chemin. On était plus loin de terminer. C'est dommage.
0: Bobby, si un membre de la Ligue souhaite intervenir en direct, ils sont prioritaires, ils peuvent venir à tout moment, hein. D'accord?
1: Bien sûr, en passant par le 02 62 41 51 51. Justement, monsieur Cortez de l'US Sainte-Marie est aussi.
0: Monsieur Péria, restez là, hein, restez là.
1: Monsieur Péria, restez là. Monsieur Cortez de l'US Sainte-Marie
0: est avec nous également, c'est le président de l'IAS Sainte-Marienne. Il était bonsoir, monsieur Cortez.
1: Non, petit maillage. Eric, s'il vous plaît, est-ce qu'on peut retrouver monsieur Cortez? Il a été coupé. Monsieur Péria est toujours là.
0: Oui, monsieur Péria, comme vous dites, hein, si c'est comme ça, les équipes qui sont en haut comme en bas, c'est plus qu'une bombe.
2: Ah, c'est un coup de tonnerre, plus qu'une bombe, comme vous dites. On sait pas sur quel pied danser aujourd'hui, on sait pas où on va. Est-ce que l'administrateur va arriver rapidement ou pas? Dans le communiqué, la Ligue dit faire tout son pouvoir le plus rapidement possible. J'espère que ça sera. Parce que même pour tous les poitiers du foot, le dimanche après-midi, le samedi matin, pour les enfants et pour les compétitions de jeunes.
0: Depuis le mercredi, il y a des plateaux. Le vendredi soir, vous avez les féminines ou les vétérans. Le samedi soir, vous avez la Super D2. La régionale 1 en régionale 1 et régionale 2 en le dimanche et la régionale 3 également. Donc, ça veut dire que, voilà. Et puis, c'est une perte de rente financière également pour les clubs.
2: Tout à fait.
0: Pour les joueurs qui ont été recrutés, comment ça va se passer?
2: Voilà la question que je me suis posée aussi. Mais comme je vous dis, je pense que nous, déjà, on va se réunir en bureau dès demain pour savoir sur quel axe travailler et comment on va terminer la saison. Parce que ce serait bien, nous, à notre niveau, d'essayer de terminer la saison dans les meilleures conditions. Même s'il n'y a pas de compétition, nos jeunes, ils ont besoin toujours des activités sportives et physiques. Donc on va se réunir et trouver la meilleure solution possible à ce moment-là.
0: Et on sait, quel que soit le sport, hein, c'est un facteur social, un facteur qui permet aux jeunes de se rencontrer, de se libérer. Il vaut mieux les voir là qu'ils traînent dans la rue. Et là, c'est compliqué. Est-ce que du côté de chez vous, c'est la question que j'aurais posée à n'importe quel président, et je le pose à l'ensemble de présidents qui écoutent Radio Freedom, Bobby, vous allez continuer vos activités quand même, l'entraînement toujours? Les entraînements, pardon?
2: Je le souhaite. Moi, je le souhaite fortement. Parce que comme je vous disais, le football, c'est plus que du sport, c'est un facteur social, comme vous l'avez si bien dit. Donc je souhaite réellement continuer les entraînements et que nos gamins puissent continuer à pratiquer une activité physique.
1: Mais attendez, messieurs, excusez-moi, mais c'est un énorme scandale ce qui est en train de se passer. Ça va sans doute remonter jusqu'à la Fédération Française de Football. Mais qu'est-ce qui se passe concrètement là avec les enfants qui sont inscrits dans un club et qui en ce moment sont en train de jouer au football? Ils sont assurés, tout est déclaré, mais là en ce moment il y en a qui jouent là. Alors ça aussi ça va s'arrêter?
2: Là je ne peux pas vous répondre, comme je dis, je n'ai que le communiqué qui dit que les activités cessent à effet immédiat. Mais c'est justement là la question. Je dis, dès demain, nous, au niveau du club, on

0: être essayer de se réunir pour savoir ben, au niveau des assurances, ce qui est le plus important, parce que quand vous prenez une licence de football, vous êtes assuré avec votre licence. Est-ce que l'assurance, elle court toujours? Est-ce que le contrat, c'est le plus important? Parce que on ne sait jamais, un pépin, ça peut arriver. Donc c'est le plus important, la sécurité des pratiquants.
1: Nous avions Monsieur Cortez, mais Monsieur Cortez est le président de l'US Sainte-Marie. Monsieur Cortez est là, il est avec nous, messieurs.
0: D'accord.
1: Monsieur Cortez, bonsoir. Monsieur Cortez a raccroché. Donc,
2: il est toujours celui-là. Ah. Alors, j'ai eu un message, Monsieur Perrier, peut-être vous allez le recevoir également. Les matchs des seniors sont annulés, mais pour les jeunes, les matchs que restent

0: activité. En ligne, j'ai Jean-Claude David, bien sûr, qu'on ne présente plus, et Monsieur Perria, président de l'ACS.
1: Bonsoir Monsieur Cortez, merci de nous accorder quelques minutes. Vous êtes leader de votre poule. Si le championnat s'arrête là, tout le travail effectué, comme je le disais tout à l'heure à Monsieur Perria, ben, il est perdu. Surtout, vous jouez pour la montée.
2: Non, mais perdu. Après, il faut que ben, les responsables rendent compte au club, parce que on a quand même un gros souci si jamais le championnat s'arrête. Imagine toutes les dépenses qu'on a effectuées, les engagements qu'on a pris. Aujourd'hui, après, il y a l'AG. Lors de l'AG, on a dit qu'il y a un administrateur qui doit être mis en place. Mais la justice, comme ils ont décidé d'annuler, ben, c'est aussi de prendre leur, on va dire, leur responsabilité et nommer rapidement un administrateur, parce que là, ça pénalise le football réunionnais, là.
1: Parce que là, tout tombe à l'eau, là. Comme dit M. Perria tout à l'heure, c'est plus une bombe, c'est un coup de tonnerre.
2: Mais attends, tout le monde, nous-mêmes, on est conscients, parce qu'au fait, il n'y a plus d'élus à la Ligue, d'accord? Si on fait des matchs, il n'y a pas de commission, comment on va gérer ça? Donc, pour moi, c'est tout à fait normal qu'on s'engage pas là-dedans, mais il faut aussi que aujourd'hui l'administrateur rapidement il prend sa place, et s'il y a les élections, de refaire rapidement les élections afin que nos gamins ne soient pas pénalisés. Aujourd'hui vous faites conscient, on a voulu quelque chose, mais là on est en train de pénaliser tous les clubs, tous les petits clubs, les grands clubs, et à deux, à trois, tous les footballs réunionnais en partie par rapport à ce genre de problème. Il faut qu'on arrive aussi, quand on prend des responsabilités, d'assumer.
1: On est à plus de 20 000 licenciés, si je ne me trompe pas, à la Ligue réunionnaise de football.
2: Il y a pratiquement 30 000 licenciés.
1: 30 000 licenciés, voilà.
2: Donc c'est 30 000 personnes qui sont pénalisées. Aujourd'hui, qui va nous rembourser nos frais? Qui va faire en sorte que... Moi, si le championnat s'arrête, moi, je ne vais pas m'arrêter là, parce que quelque part, on a 12 points devant, il reste 8 journées, et aujourd'hui, si on bafouille le championnat pour que le championnat s'arrête, ben après, chacun prend ses responsabilités. Moi, je ne suis pas dans cet avis, que le football s'arrête.
1: On me confirme que les jeunes vont continuer pour le moment, mais à confirmer entre guillemets, hein, que les jeunes vont continuer, mais c'est au niveau des seniors que ça va se faire. Mais s'il n'y a plus personne au bateau, Monsieur Perria et Monsieur Cortez, si un jeune se blesse, comment
2: c'est ça,
1: exactement.
2: Aujourd'hui là,
3: c'est justement ça mon interrogation.
2: Il n'y a pas de plateau. Excuse-moi, vas-y.
3: Oui, mon interrogation, c'était vraiment là-dessus. C'est qui a la responsabilité en cas de pépin sur un jeune, sur un plateau?
2: Parce que l'organisateur. Moi, je suis tout à fait d'accord avec vous. Aujourd'hui, pour moi, si on annule le championnat, c'est-à-dire on doit suspendre toutes les sections. Parce que quelque part, on a personne pour prendre la responsabilité pour nos seniors, ben, on ne devrait pas avoir personne pour prendre la responsabilité si jamais il y a un incident concernant nos jeunes.
1: Et les commissions dans ce cas-là, si on disait ça entre offres avec l'équipe de Mediazone, ben les cartons, les commissions des cartons, les commissions de suspension, tout ça, ben à un moment donné, il faudra trouver des solutions quand même si on continue comme ça, sans capitaine à bord.
2: Je suis tout à fait d'accord. Aujourd'hui, s'il n'y a que le directeur, M. Bouman, qui a la digue, en sachant que tous les élus sont destitués, il n'y a personne qui gère. Il faut absolument que moi, personnellement, la justice a annulé maintenant la justice nécessaire pour faire en sorte que l'administrateur arrive rapidement. Au moins, on continue comme dans le passé, on l'a fait déjà.
0: Mais justement, messieurs, là, ce qui arrive en ce moment, est-ce que ce n'est pas, Bobby, hein, est-ce que ce n'est pas la crise que rencontre aujourd'hui le foot français? N'y est pas un peu pour quelque chose? On est touché à La Réunion. Est-ce qu'il n'y a pas une sorte de crise financière qui touche le foot français en ce moment?
2: Ah, mais si la crise financière existe, il faut aussi que c'est pas les petits clubs de La Réunion qui va payer. Et aujourd'hui, nous, on s'est engagé dans un championnat, on a payé nos engagements, tous les clubs l'ont fait, et qui va nous rembourser si jamais le championnat s'arrête?
1: Sachant que nous sommes dans un championnat amateur, Monsieur Cortez et Monsieur Perria, vous êtes d'accord avec moi?
2: Ben, je suis d'accord, je parle pas de payer qui que ce soit, c'est-à-dire nos frais qu'on dépense tous les week-ends pour nos gamins, et on va dire en matériel, même quand nos jeunes vont jouer, il y a des frais, on dépense, on paye nos cartons, on paye. Par exemple, moi, nos matchs, on paye 10% de cote-part. Qui va nous rembourser? Qui? C'est un investissement.
3: Aujourd'hui, moi, pour rejoindre M. Cortez et pour accentuer ce qu'il disait, effectivement, c'est une décision de justice. Nous, on n'a pas la mainmise dessus. C'est à la justice aujourd'hui de faire le nécessaire pour que le football continue le plus rapidement possible. Ils ont pris cette décision.
2: Moi, je pense comme ça.
3: Je pense qu'ils ont

0: cette décision comme ça sans anticiper les causes qui allaient avoir et qui allaient en découler. Et c'est dommage, parce que ce qui en découle, c'est que quand ils sont licenciés, ils vont se retrouver sur le carreau.
1: Mais moi, personnellement, je sais pas si la fédération a mis dessus, je pense même pas, parce que ça concerne carrément la justice. Aujourd'hui, ouais, par rapport à cela, avant d'annoncer comme quoi que on allait justement annuler les élections, il fallait anticiper,
0: anticiper,
1: pour pouvoir mettre les gens en place. L'anticipation, elle est où? Qui a pris la décision? Aujourd'hui, c'est facile d'aller à un bureau, de dire, OK, on annule, mais on annule, après, on fait quoi? On fait quoi? C'est nos gamins qui sont finalisés. C'est le championnat, c'est tout.
0: Enfin, moi, ce que je comprends pas, c'est qu'on est à 3 mois de terminer un championnat. Je vois pas pourquoi cette décision, elle tombe là. Après, je suis pas là pour juger la décision, pas à l'escalier, je suis pas dans la justice, ou un dollar. Mais c'est à 3 mois près, on pénalise tout le monde. Pourquoi ne pas avoir attendu de terminer le championnat, laisser l'équipe en place, fait son travail, terminer son travail, et après, prendre les décisions nécessaires à la fin du championnat?
2: Mettre en sursis à la rigueur, vous voulez dire?
1: Oui, mais en sursis, le problème, c'est que aujourd'hui, même en sursis, ça veut dire, moi, personnellement, je suis président de club. Demain, il y a un litige, ou il y a quelque chose, il y a un problème. Je vais faire déjà un appel, parce que je sais que la Ligue doit pas fonctionner. Ils ne doivent pas fonctionner par rapport, il n'y a pas d'élu, il n'y a pas de commission, il n'y a rien.
2: Donc, c'est-à-dire à la date où la justice avait donné sa décision, c'était fini.
1: Ben oui, mais on ne nous a pas dit ça. On nous a dit que normalement, il devait avoir un administrateur qui devait venir.
0: L'administrateur, il devait arriver très rapidement.
2: Ben, on m'a dit qu'il est là. J'ai entendu un bruit qui m'a dit qu'il est là. Mais je ne sais pas s'il est en place.
1: Il est où? Il est à
2: l'hôtel Saint-Gilles. Mivan Azot, comment l'acheter, hein?
0: Bon, au moins, il est arrivé déjà ça.
1: Il est à l'hôtel Saint-Gilles, il est venu en plus, quoi.
2: Je sais pas. Moi, on m'a dit, moi, j'ai comme info, je sais pas si c'est une info ou un intox, on m'a dit qu'il est arrivé, qu'il va être mis en place assez rapidement pour mettre en place les élections et qu'avant la finale de la Coupe de la Réunion, tout devrait repartir.
1: Ah, mais tant mieux, c'est enfin, comme ça.
2: C'est ce que j'ai entendu dire. C'est ce que j'ai entendu dire. Mais après, vous savez, ça peut prendre aussi 2 semaines, 3 semaines, 1 mois, 2 mois, 3 mois, l'année termine.
0: On va mettre en place rapidement des élections pour terminer la saison, faire les élections. Enfin, on est déjà dans les échéances de Coupe de France, qui arrive très rapidement aussi.
2: Ouais.
1: Le club soit déjà connu, point de vue de la métropole, pour les qualifications, celle qui va remporter, on va dire, à la Coupe de France. Mais aujourd'hui, là, le problème, même l'administrateur, s'il est là, il doit être conscient, parce que quelque part, comme moi, c'est une bombe que vous voulez mettre, on vient d'apprendre là, c'est une bombe qui vient de tomber. Donc, aujourd'hui, là, il faut la réaction, il faut arrêter de parler. Parce qu'on peut passer des heures et des heures à parler, mais la solution, c'est pas à nous, on ne le détient pas.
3: Est-ce que je pense qu'il faut faire un messieurs, si vous le voulez bien, je pense qu'il faut faire un rappel de ce qui se passe. À savoir, il n'y a plus personne à la tête de la Ligue Réunionnaise de football. On peut dire ça comme ça, mais évidemment.
1: On est d'accord.
0: Voilà, oui, tout à fait.
3: Bon. Et combien de temps cet administrateur là on l'espère qu'il va vite être connu, nommé et prendre des mesures.
1: Il faut bien sûr des mesures qu'il faut.
3: Et à quand une nouvelle élection pour un président à la tête de la ligue?
1: Avant le début de l'année 2027. S'il y a des élections à faire, il faut le faire maintenant.
0: S'il y a des élections à faire, je ne sais pas si ça va le faire ou pas.
1: On le fait d'une manière correcte, parce qu'il paraît que ce n'est pas correct la dernière fois. Maintenant, après, moi, si j'aurais été la place de la justice, j'aurais laissé le championnat terminer pour pouvoir justement rentrer là-dedans. Même moi, je pense que c'est un peu des coups bas où les gens voulaient faire en sorte que... Mais parce que c'est pas ces personnes-là qui sont pénalisées, c'est les clubs.
3: Petit rappel, qui vient de parler là, Monsieur Peria ou Monsieur Cortez?
0: Monsieur
3: Cortez. Alors, on a avec nous Monsieur Cortez, président de l'US Sainte-Marie, et Monsieur Peria, président de l'ACS. Jean-Claude David.
2: Oui. Je suis en train de texter en même temps là, en faire des messages qui arrivent, des mails qui tombent à droite et à gauche, essayer d'avoir des arbitres ou des dons de la ligue. Pour l'instant, personne ne souhaite bouger plus que ça, donner de plus d'informations. Ils attendent bien sûr en haut qu'est-ce que ça donne. Voilà.
0: J'espère que la fédération prendra la main dessus aussi.
2: J'espère que l'écho que vous venez de donner, qu'on vient de donner sur Radio Freedom, vont faire réagir, vont faire bouger les choses, quoi. Parce que
1: ils ont droit à avoir même mis dessus. C'est la question que je me pose. Est-ce que la fédération, comme c'est une affaire, on va dire que la justice a traité, qui a donné
0: oui, mais je veux dire que la fédération, qu'on est affilié à la fédération, faut qu'elle aussi donne son avis aussi par rapport aux compétitions.
1: Bien sûr, je suis d'accord, bien sûr.
2: C'est la fédération demain, messieurs. Je vous pose une question à vous deux, président. Si elle dit, vous reprenez votre championnat, et qu'en attendant que vous reprenez le championnat, le temps de la mise en place de l'administrateur et des élections, est-ce que ils vont le reprendre? Malgré la décision de justice.
0: Oui, mais c'est la fédération.
3: Alors, par même temps, messieurs, s'il vous plaît, monsieur Cortez.
1: Ouais. Certaines équipes, peut-être, ils sont contents que le championnat s'arrête parce qu'ils partent avec la nouvelle réglementation, avec une poule de 14 en 2027. Là, on se perd les 4, 5, 6 derniers qui vont descendre. Peut-être, eux, ça va être favorable. Oui, mais nous, on est premiers.
3: Ben, ça donne pas vous, monsieur Cortez. Ça donne pas vous à Sainte-Marie. Tiens, à Sainte-Marie encore, il y a un papa fan de foot et qui a ses deux fils qui sont à l'USSM de Sainte-Marie se demande si les entraînements vont continuer. On peut lui dire oui?
1: Oui, les entraînements vont continuer, bien sûr. On va pas s'arrêter.
3: Bien.
1: On va s'arrêter parce que pour l'instant, il y a un communiqué qui est tombé. Maintenant, nous, personnellement, il faut que tout le monde se bouge afin que demain, les choses soient plus claires. Soit on continue, soit on s'arrête. Mais il faut qu'il y ait réaction.
2: On me dit qu'Henrich, je vais avoir un message, Bobby, qu'il y aurait une réunion au niveau de la Ligue rapidement, soit ce soir en visio ou sinon demain matin.
3: Merci. Ah. Oui.
0: Non.
3: Qui monsieur Feria, peut-être.
2: Monsieur Perria,
0: pardon.
3: Monsieur Perria, vous voulez.
0: C'est bien si voilà si ça bouge déjà au moins pour avoir avant ce week-end des éléments de réponse.
3: Merci Monsieur Perria de la ACS, pardon. Merci Monsieur Cantès de Sainte-Marie.
1: Merci à vous.
2: Merci à vous de vos réactions en tous les cas.
0: Merci à tout le monde.
3: Merci à tous les deux. Merci. Au revoir.
2: C'est vraiment l'effet d'une bombe, c'est un coup de tonnerre, Bobby, en tous les cas, pour les poiquets du foot, en tous les cas. Ça n'arrête pas. J'ai eu des arbitres qui souhaitaient pas en parler, hein. Je viens d'avoir deux arbitres, je citerai pas leur nom pour le protéger en tous les cas, mais c'est compliqué. Ça va être très dur. Et donc voilà, quoi. Il reste 8 journées. C'est du coude à coude en haut, c'est du coude à coude en bas en régional 1. Comme disait Monsieur Cortez, les 6 derniers en Régional 2 dans les 3 poules vont descendre. Il y aura une seule poule l'année prochaine en R2. Donc, est-ce que toutes ces décisions qui ont été prises vont être annulées, reformulées, ou est-ce qu'on va continuer comme ça? Plein de questions se posent, quoi.
3: Il y a une question que nous nous posons, Jean-Claude David. Enfin, beaucoup de questions, mais il y en a une que je vais vous poser immédiatement. Dimanche, multiplex ou pas? Il n'y a plus rien, là. On arrête tout.
2: Il n'y a plus rien, là. La dimanche, ça pique-nique. À l'heure que je vous parle, il est 17h32 sur Radio Freedom. Pour le moment, si on suit le communiqué de la Ligue, il n'y a pas de foot dimanche. Les seniors ou les jeunes, c'est bien confirmé. Pour les seniors, c'est sûr, la compétition est out pour le moment.
3: Jean-Claude David, est-ce que vous pouvez rester en ligne environ 3 minutes et demie? Je donne un numéro de téléphone s'il y a des fans de foot qui veulent vous poser une question, une ou deux questions sur ce qui vient de tomber là, ça va faire l'effet d'une bombe ça. Hein.
2: Ah bien sûr, ils vont réagir.
3: 02 62 99 14 00, mais vous restez pour répondre, d'accord?
2: Il n'y a pas de problème, je reste avec vous jusqu'à 18h si vous le voulez.
3: Je sais pas si on pourra rester comme ça, mais au moins quelques appels.
2: Allez-y.
3: Dans un tout petit instant, merci Jean-Claude David, dans un tout petit instant, on marque la pause. Et tout de suite après, on parle football avec vous, 02 62 99 14 00, tout de suite après la pause.
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5: Jusqu'à 18h, le droit de parole et le foot a toute sa place ce soir. Jean-Claude David ?
6: Présent.
5: Présent. Monsieur Kabidi, ce n'est pas un auditeur lambda dans le monde du foot, ce n'est pas un intervenant lambda. Je vous laisse le présenter, Jean-Claude David.
6: On accueille le président de la JS Saint-Pyroise qui est avec nous. Il a été élu il y a quelques semaines, on va dire il y a un mois et demi, deux mois. Monsieur Kabidi, bonsoir.
7: Bonsoir Jean-Claude, comment vas-tu ?
6: Très très bien et très très mal en même temps. Parce que dimanche, il n'y aura pas de football. Je pense que vous êtes comme tous les poids qui est de foot, vous qui êtes de le foot depuis plus de 30 ans, près de 40 ans. Cette décision qui tombe là, à 3 mois de la fin du championnat, et l'effet d'une bombe dans le football réunionnais. La Saint-Pyroise est bien placée, malgré votre belle performance dimanche, malgré vous avez été éliminé, vous avez fait un super match, un très beau but total. Vous étiez sur les 3 tableaux, il reste 2 tableaux encore. Vous jouez pour, vous avez fait un recrutement 3 étoiles, comme la Tamponaise l'a fait, comme le Saint-Denis FC l'a fait. Et cette décision tombe très mal parce que, comme le disait M. Cortez, il y a des frais engagés, il y a des jeunes derrière, il y a une organisation, il y a une mise en place. Quand on parle de 30 000 licenciés tout à l'heure, Bobby, il ne faut pas oublier les bénévoles qui sont là.
5: Ah, ça, le football à La Réunion, ça implique énormément de gens, bien sûr.
6: On parle de, avec les supporters qui arrivent, on est au milieu, plus de 100 000 personnes qui se déplacent chaque week-end, quoi.
5: Alors oui, et Monsieur Kabidi donc souhaitait intervenir, réagir. Exactement. Par rapport au foot, Monsieur Kabidi.
6: Oui, votre avis, Monsieur Kabidi.
7: Oui, bonsoir tout le monde. Bonsoir tout le monde sur le plateau. Bonsoir les auditeurs. Bien sûr, c'est un coup près qui tombe. Ça fait mal. Ça fait mal quand on est ferveur d'un football qui est tout le temps présent, où il y a énormément de dirigeants, où il y a énormément de licenciés qui ont payé leur licence en début de saison, ils se retrouvent dans cette situation-là. C'est malheureux pour le football réunionnais, pour moi. C'est malheureux.
6: On posait la question tout à l'heure. Pour garder le rythme, est-ce que vous allez continuer quand même les entraînements en attendant la décision qui va arriver ?
7: Écoute, nous, de mon côté, comme je viens d'apprendre la décision-là, donc on fera une réunion et pour le moment, je ne prends pas de décision active, hein, tout simplement. Mais la question se pose. Mais de toute façon, moi... je vais réunir mon comité et bien sûr les éducateurs concernés parce que aujourd'hui moi au sein de mon club il y a énormément d'éducateurs, il y a énormément de gens concernés comme tous les clubs qui sont là. Je pense que le couplet qui tombe sur tout le monde, ils ont des comptes à rendre aussi pour les licenciés qu'ils ont pris en charge depuis le début de saison, hein, tout simplement. Hein.
6: Sur les réseaux sociaux, ça tombe au fur et à mesure. Les clubs sont en train de l'annoncer, Bobby. Hein, je suis en train de voir, regarder mon écran, et ça tombe au fur et à mesure. Tous les clubs met ce communiqué là. Les gens sont en train d'en discuter. C'est vraiment une vraie bombe qui est tombée aux alentours de 16h45 à peu près. Hein, ça va faire près d'une heure. Président, quand vous l'avez reçu, quel était votre sentiment à vous ?
7: Mon sentiment, c'est que j'étais déçu parce que même si on a perdu ce week-end face à une équipe de la Tamponaise qui a su nous surprendre dans les prolongations, alors hein, tout simplement, Mais voilà, donc ben ça reste quand même du football, c'est sur le terrain, il y a quand même beaucoup de spectateurs qui sont contents ou mécontents, mais ça reste il faudra bien un perdant, il faut un gagnant, mais tout ça ben ça engendre la ferveur footballistique réunionnaise. Donc ce week-end, moi hier soir, on a eu une petite réunion pour préparer cette grande fête entre les Excelsiors et la Tempête.
6: C'est le match choc. C'était le match choc de ce week-end, Saint-Pierre Excelsior.
7: Bien sûr, bien sûr. Donc voilà. Donc on, comme tu le disais tout à l'heure, on est toujours placé sur les deux tableaux. Donc on va jouer tous les coups à fond. Voilà, tout simplement. Mais là, c'est un coup de massue qui tombe. Malheureusement, c'est pas facile. Hein, parce que moi, récemment, je suis parti quand même à la dernière assemblée générale de la Ligue. Ça s'est très bien passé. On a un président qui travaille, qui a aidé les clubs à reconstruire, etc. Moi, j'en suis témoin parce que il y a des clubs, parce que j'étais président d'un club dans le sud, en l'occurrence, pour pas citer, je vais dire Grandbois, où j'ai commencé vraiment mon rôle de président. Mais ces clubs-là, le président, il a toujours été là pour aider tous les clubs, parce que aujourd'hui, on a moins de sponsors. Aujourd'hui, avec la crise économique, le football en prend un choc. Donc c'est compliqué. Et là, arrêter en cours de saison comme ça, c'est compliqué. Comment va-t-on rebondir? C'est ça que je me pose. Comment on va faire si toutes les équipes arrêtent de s'entraîner, ceci et cela. Il y a beaucoup de questions qui se posent quand même, Jean-Claude.
6: Effectivement, une question que je vais vous poser et que tout le monde se sent en train de le poser, les présidents, les dirigeants, surtout les joueurs que vous avez pris, ceux que vous avez recrutés en extérieur, les joueurs qu'on dit souvent fédéral, qui ont des salaires, on va dire, entre guillemets, on pas besoin de nous la honte, président, des salaires qui sont quand même des fois conséquents. Si on arrête là, eux qui se sont engagés, qui ont quitté la métropole, leur pays, la Suisse pour certains, l'Afrique pour d'autres, Mayotte, Madagascar pour d'autres, qui ont des visas, qui ont tout, c'est compliqué tout ça. Il y a pas que seulement le ballon qui s'arrête. Il y a tout l'administratif, le financier, le sponsoring, tout ça s'arrête.
7: Écoute, moi de mon côté, de toute façon, je suis conscient de ce qui pourrait arriver, mais en tant que chef d'entreprise, donc vous savez, donc nous on a aussi nos lois, on a du respect de nos joueurs, on a des contrats à respecter, donc on verra par la suite, on va pas prendre des décisions là tout de suite comme ça, donc il est important de laisser quand même les choses se faire en haute sphère. Et à ce moment-là, nous, derrière, on avisera, tout simplement, parce qu'on ne peut pas faire n'importe quoi et n'importe comment aujourd'hui.
5: On avisera, mais pour l'instant, ce qu'on peut dire, c'est qu'on navigue en eau trouble. Merci, monsieur le président de la Saint-Pierroise.
6: Merci, monsieur Kabidi. Merci de votre disponibilité.
5: Merci.
6: À très bientôt.
5: Très vite, des petites réactions, je pense, de Poiquet de foot, Jean-Claude David.
6: Oui,
5: allô?
6: Pourquoi pas? Bonsoir.
5: Par ici, allô? Allô.
8: Allô. Bonsoir.
5: Oui, bonjour monsieur.
8: Téléphone pour l'histoire de la ligue et le club de football.
5: Oui.
8: Un ancien dirigeant d'un grand club de l'Ouest auparavant.
5: Oui.
8: Et pour moi personnel, il y a longtemps la justice devait mettre la main dans le système de la ligue. Il y a longtemps, très très très longtemps, parce qu'on peut pas, on n'est pas à la hauteur d'un club professionnel comme en amateur en métropole, qui a des gros usines, des grosses sociétés qui sponsorisent le club. Et ici à Réunion, on prend quand on est professionnel, ou bien amateur avec des gros budgets des sociétés privées, et tout cela on tire dans la poste de notre poste, la municipalité. La municipalité finance. Là, il y a passé d'argent pour terminer l'année, on redemande la municipalité, on redemande le maire, avec quelques des trois petits sponsors.
5: Jean-Claude David, est-ce qu'on n'est pas un petit peu en train de s'éloigner du problème?
6: Non, je comprends ce que dit monsieur. C'est-à-dire,
5: Jean-Claude David, attendez monsieur, Jean-Claude David.
6: Je comprends ce que dit monsieur. Il est en train de dire qu'il y a des subventions qui sont attribuées à des clubs. Ces subventions, ce sont des subventions données par la mairie.
5: Donc de l'argent public.
6: Ce sont nos impôts. Mm-hmm. Ce sont nos impôts. Donc ça veut dire qu'aujourd'hui, les impôts que payent tous les citoyens, qui sont financés par les clubs, ben aujourd'hui ben ça tombe un peu à l'eau tout ça, parce que c'est des subventions pour les aider à contribuer, à participer, à payer les à participer, à acheter des frais, des maillots, à contribuer pour le club, à organiser des sorties, des voyages, nos clubs qui partent en métropole. Et cette année, il y en a plein. On en parlait avec Georges Bassonville, notre consultant. Il y en a plein. On en parlait encore des filles encore qui partaient cette année. Et donc voilà. Donc je comprends parfaitement, monsieur, que effectivement les subventions qui tombent, ben c'est vous, moi, Bobby, le supporter lambda, le citoyen lambda qui participe également indirectement, qui paye également à ça. Donc je peux comprendre, monsieur, que voilà, c'est si on arrête à là, ben tous les subventions données, et certains n'ont pas encore reçu le dernier tiers, j'ai mal pour eux. Je comprends, monsieur. Hein.
8: Mais la ligue lui-même, moi, je suis d'accord que là, si mettent la main, ils ouvrent sur le billet de la ligue lui-même. Le financement, la façon de travailler, en croyant que la Réunion, on est plus fort des pays à côté, Madagascar, Maurice, Afrique, on prend l'argent, on fait n'importe quoi, camaraderie, bon. Makota, tout ça là-dedans.
5: On va retenir, monsieur l'auditeur, que vous venez de dire, il y a longtemps qu'il fallait mettre le nez dans la Ligue de Réunionnaise de football.
8: Il y a longtemps, longtemps, nous, on a certains personnes, on disait un jour, il faut absolument là, ici, mettre la main dans la main. Les ouvriers sur la Ligue.
5: Merci, monsieur.
8: Les dirigeants, le complotage des anciens présidents, et continuer encore, parce qu'on devait être libre de voter pour un président, de ne pas faire des petites réunions comme la politique, dire on va voter ceci, on va là, mettre ceci, et puis vous dites comment la population qui paye, et la population dit rien.
5: Merci, monsieur, d'avoir donné votre avis. Alors, à entendre cet auditeur, Jean-Claude David, tout n'est pas rose à la Ligue réunionnaise de football. Vous n'êtes peut-être pas le mieux placé pour commenter.
6: Exactement.
5: Donc on ne va pas vous solliciter là-dessus. En tout cas, petit rappel pour conclure.
6: Pour conclure, que les compétitions s'arrêtent à l'heure actuelle. Pour l'heure où on vous parle sur Radio Freedom à 17h47, je vais le laisser pour les communiquer, je pense, Bobby, non ?
5: On a une pause publicitaire et puis encore un petit peu de libre antenne après, mais je pense qu'on va proposer aux auditeurs, voilà. Bien sûr, qui voudront parler du football, ils seront les bienvenus.
6: Bien
5: mais
6: sûr.
5: Ça se fera dans le cadre libre antenne.
6: Il n'y aura pas de championnat ce week-end.
5: Voilà, il n'y aura pas de championnat ce week-end, il n'y aura pas de foot sur Freedom dimanche, donc pour la peine. Et donc d'ici peu, peut-être,
6: on est jeudi, peut-être demain midi, il y a un autre communiqué hier soir, donc des choses vont tellement vite, hein.
5: Si, il y a un autre communiqué hier soir.
6: Ça m'étonnerait parce que il faudra les élections avant oui. Que ça reparte.
5: Bon, en tout cas, on compte sur vous pour partager l'information avec nous. Jean-Claude David, je vous remercie.
6: Merci Bobby.
5: Bon week-end.
6: Merci les présidents qui ont participé. Bon week-end et bon week-end au repas.
5: Avec le carré poulet, le rougail saucisse, le pique-nique dimanche.
6: On vous appellera de l'autre pique-nique.
5: Avec plaisir.
6: Alors,
5: merci.
6: Je serai pas au pique-nique. J'aurai un lotokin qui est passé sur votre annonce le soir 19h du côté du Mainvel. C'est pour un collège qui souhaite voyager en Europe. Et donc, voilà.
5: Encore quelques informations, Jean-Claude David, des collégiens qui vont voyager pour les aider. C'est un loto qui n'y a encore des cartons à vendre?
6: Oui, si vous le souhaitez, je vous donne tout de suite l'information. Ça se passe à la salle Marvel du côté de Saint-Pierre à la Ravine des Cabris. C'est le collège. Je cherche le nom de la dame sur mon téléphone. Voilà, parce que j'ai l'affiche qui est là, qui est présent. Voilà, donc c'est dimanche 13 septembre à 13h, salle Marvel Ravine des Cabris. Et donc c'est pour un voyage pour le collège. J'ai pas le nom du collège qui est là-dessus, mais l'annonce j'ai entendu hier soir ou avant-hier soir sur votre radio entre 19h et 19h30, c'est à partir de 13h, et ça va la servir, c'est pour tout le collège, à Damvilliers, si je ne me trompe pas, qui organise, et ce sera dimanche après-midi, donc nous, on ira faire un tour pour les aider, pour les accompagner, quoi.
5: Merci, avec toute l'équipe de Mediazone, merci pour
6: cet
5: après-midi. Au revoir.
6: Si vous avez des renseignements, n'hésitez pas, et on s'échangera en off toutes les infos qui arrivent. Ça sonne toujours du côté des téléphones, Mohamed s'y vibre, hein, pour pas y entendre.
5: Allez, bon, merci Jean-Claude David.
6: Bonne soirée tout le monde, à très bientôt.
5: Bonne soirée, article à retrouver sur notre site freedom.fr. La Ligue réunionnaise suspend toutes ses activités jusqu'à nouvel ordre. C'est une annonce, c'est la Ligue réunionnaise de football qui annonce la suspension immédiate de l'ensemble de ses activités. Conséquence de la crise juridique qui touche actuellement sa gouvernance. Cette décision doit rester en vigueur jusqu'à la nomination d'un administrateur provisoire. Vous aurez plus de détails, plus d'informations, plus de précisions sur notre site freedom.fr.
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6: L'AVC, qu'est-ce qu'il est ?
7: L'accident vasculaire cérébral est la première cause de handicap survenue au cours de la vie de l'adulte. Il correspond le plus souvent à une artère du cerveau qui se bouche à cause d'un caillot de sang. Tout comme l'infarctus, l'AVC peut arriver chez tout le monde. Mais il survient plus souvent chez les personnes souffrant d'hypertension artérielle, de diabète, de cholestérol ou qui fument. Une partie du cerveau n'est alors plus alimentée en oxygène, souffre et commence à mourir.
8: Cela peut être aussi une artère qui se fissure. Une région du cerveau s'inonde alors de sang et s'abîme par un écrasement.
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10: Radio Freedom, 17h54, le 02 62 99 12 00, c'est la libre antenne. Et jusqu'à 18h, jusqu'à 19h d'ailleurs. Allô ?
11: Allô ?
10: Oui, bonsoir.
11: Oui, bonsoir. Alors, oui. Je me permets de vous appeler ce soir, avoir des renseignements, si vous pouvez m'aider, s'il vous plaît. Je vous explique le problème.
10: Oui.
11: Alors, j'ai acheté une voiture dans un concessionnaire.
10: Neuve ou d'occasion ?
11: D'occasion.
10: Oui.
11: La voiture a été payée en 5 virements.
10: Ah, attendez, ensuite, vraiment un concessionnaire automobile ou un professionnel qui vend des voitures d'occasion ? Il y a une différence entre les deux, hein ?
11: C'est un professionnel qui vend des voitures d'occasion.
10: D'accord. Donc c'est pas ce qu'on appelle au sens commun le concessionnaire. Lui, il a une enseigne en haut, Audi, Volkswagen, Mercedes, Renault, Peugeot, Citroën. Ça c'est la concession. Mais vous, c'est un professionnel.
11: Vous avez dit toutes les concessions. Hyper-chef-cité, alors c'est cahier occasion. Donc c'est
10: un concessionnaire qui a un parc d'occasion.
11: Voilà. Oui. Alors la voiture a été payée en 4 virements et pour le dernier virement qui a été fait le vendredi. Le vendeur, il laisse un chèque caution de 2 000 euros. Comme ça, si le dernier virement ne passe pas, il encaisse le chèque. Sauf que tous les virements les passés, et il encaisse les 2 000 euros quand même. Donc, il y en a un manque de 2 000 euros et il y en a un trop perçu de 2 000 euros. Il fait des pieds et des mains pour faire rembourser à moi, mais apparemment, on n'a pas une solution.
10: Bah, il ne voit pas, c'était des paiements de 2 000 euros à chaque fois ?
11: Donc, à chaque fois, mais le vendeur, il reconnaît tout à fait qu'il en a un trop perçu.
10: Bah, et le service comptable, ils peuvent pas vous rembourser les 2000 euros cash, puisque c'est un virement, c'est bien un chèque de 2000 euros qui a été encaissé alors qu'il n'aurait pas dû l'être.
11: Alors qu'il devait pas.
10: Et ça fait combien de temps que, vous attendez?
11: Ben, là, on parle de 10 jours.
10: Oui.
11: Ben oui,
10: et quand vous allez sur place.
11: J'ai pas eu salaire. Et on me balade d'un bureau à l'autre, aller voir le vendeur aller voir le comptable aller voir le vendeur. Donc là, je commence à être plus que dans mon découvert. J'ai plus trop de moyens, donc c'est pour ça que je me suis mise de vous appeler pour avoir des informations, des renseignements, vers qui me tourner, quel saint vouer, parce que ça n'avance pas.
10: Mais quand vous allez voir la direction responsable, on vous dit que les 2000 euros, on va vous les rendre quand?
11: Ben justement, je n'ai pas de date.
10: Ouais.
11: J'ai déjà fait des mails, demandant à ce que mon fasse un courrier précisant la date à laquelle un virement s'est fait. Je n'ai pas de réponse. Je ne sais plus quoi faire.
10: Oui. C'est 2000 euros hein, qu'il y a en moins sur votre compte.
11: C'est pas 50, c'est pas 20, c'est pas 30. Ce sont mes factures, c'est mes crédits de voiture, c'est les courses des enfants, c'est mes 2000 euros qui sont chez...
10: Voilà. Et votre chèque de 2000 euros, il a été encaissé avant ou...
11: Il a été encaissé 3 jours après. Alors, le virement a été fait le vendredi. On m'avait dit qu'on attendait le lundi. Si le virement n'était pas passé, effectivement, il devait encaisser le chèque le mardi. Sauf que le virement, il est passé et que le lundi même, le chèque, il avait été encaissé.
10: Mais pourquoi, quand vous faites le virement le vendredi, on fait aujourd'hui un virement gratuit, un virement immédiat, donc on voit que l'argent est là, pourquoi on vous rend pas le chèque immédiatement?
11: On m'a demandé de le laisser en caution.
10: Oui.
11: Je ne sais pourquoi. Mais maintenant, le problème, il vient pas de moi, c'est eux qui ont fait l'erreur. Moi, ça va m'occasionner des frais en plus. Qui va me rembourser ces frais?
10: Oui. Eh bien... J'espère, mais là on est jeudi.
11: Je vous pose la question, est-ce qu'il faut prendre une petite chaise, une petite table pliante, aller m'asseoir devant le concessionnaire pour que ça bouge?
10: Là on est déjà jeudi, on espère que demain vous aurez votre retour. Ils ont prévu de vous rembourser comment? Avec un virement?
11: Monsieur, telle est la question. Je fais des pieds et des mains pour avoir quelqu'un au téléphone, je ne sais pas quand est-ce qu'on va me rembourser, comment on va me rembourser, qui va me rembourser, je ne sais rien. Silence radio.
10: Oui.
11: Je les ai au téléphone, ensuite on me dit faites des mails, rappelez, faites des mails, rappelez, faites des mails, rappelez. Oui, mais c'est bien beau. Et pendant ce temps, mes enfants, ils mangent quoi?
10: Pour l'instant, c'est bien ennuyant et c'est depuis plusieurs jours hein, maintenant.
11: C'est plus qu'ennuyant. Je pense que j'ai été assez patient, que j'ai fourni tous les éléments nécessaires à ce que le remboursement soit rapidement fait. On me dit qu'on attend juste un feu vert, mais un feu vert de qui, je ne sais pas. Tout est bon, madame. On reconnaît l'erreur, tout est bon, mais on attend juste un feu vert, mais un feu vert de qui?
10: Bon, madame, on lance l'appel au sein du groupe. S'il y a quelqu'un qui peut intervenir pour accélérer les choses, vous êtes de quel endroit?
11: Je suis de Sainte-Marie.
10: De Sainte-Marie, et ça se passe à la concession de Sainte-Clotilde?
11: Exactement.
10: Bon, on lance l'appel et on garde votre numéro de téléphone disponible au standard, hein, s'il y a quelqu'un de... S'il y a quelqu'un de chez l'opérateur, s'il y a quelqu'un de la concession Cahier Occasion qui nous contacte, on lui donnera votre numéro de téléphone et puis le concessionnaire bénéficie bien sûr d'un droit de réponse et pourra intervenir sur cette antenne.
11: Tout à fait.
10: Bon courage, madame, merci.
11: Merci à vous.
10: Et tenez-nous au courant, s'il vous plaît.
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10: 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Et puis tout à l'heure, à nouveau, la libre antenne avec vos appels sur le 02 62 99 12 00. L'actualité, ce sera cet après-midi, cette décision. La Ligue réunionnaise de football qui suspend toutes ses activités jusqu'à nouvel ordre. La situation découle de la décision du 28 août 2026, annulant l'Assemblée Générale élective du 1er novembre 2024, selon la LRF. Cette annulation entraîne une vacance du pouvoir légal Bernal à la tête de l'institution créée en 1956. Il y a 18h01.
13: La famille est jugée en comparution immédiate cet après-midi. Il a menacé de mort une enseignante d'une école de Fauga près de Toulouse. Selon la presse locale, le suspect l'aurait menacé de décapitation après une punition. Aucun professeur ne doit avoir peur d'exercer son métier, insiste le ministre de l'Éducation. Une plainte a été déposée et l'enseignante bénéficie de la protection fonctionnelle. L'ex-maire de Saint-Étienne, de nouveau condamné à 4 ans de prison ferme, Gaël Perdriau, était rejugé en appel pour un chantage à la sextape, chantage qui visait à museler son premier adjoint. La peine de l'ex-maire de Saint-Étienne est la même que celle prononcée en première instance. Des enquêtes ont été ouvertes après les plaintes déposées contre le maire de Paris, Emmanuel Grégoire, et contre Anne Hidalgo. C'est ce qu'annonce la procureure de Paris. Des familles dénoncent leur inaction pour remédier aux violences sexuelles dans le périscolaire. Réunies autour du collectif MeToo École, elles demandent à la justice d'examiner ce que ses responsables savaient des dysfonctionnements avant que le scandale n'éclate. Depuis le début de l'année, 132 animateurs ont été suspendus par la ville de Paris, dont 52 pour suspicion de violences sexuelles ou sexistes. Mis en examen pour viol et tentative de viol, Patrick Bruel porte plainte pour violation du secret de l'instruction. En cause, la publication d'extraits de son audition par les enquêteurs dans plusieurs médias. Accusé par de nombreuses femmes, le chanteur qui a renoncé à sa tournée clame son innocence. Laurent Nunez déplore l'annulation du concert de la DJ Barbara Butch prévu à Amiens. Toutes les garanties de sécurité avaient été apportées à l'organisateur, assure le ministre de l'Intérieur. L'association France-Palestine Solidarité avait appelé au boycott de la soirée. La DJ est la cible d'attaque depuis son soutien à la loi Yadan contre l'antisémitisme. Emmanuel Macron appelle à une gouvernance partagée de l'espace. Il appelle l'Europe à développer ses propres vols habités et à assumer pleinement la préférence européenne dans l'espace. La prochaine mission spatiale emportera l'an prochain 3 astronautes européens vers la Station spatiale internationale, dont le Français Thomas Pesquet. Un peu plus d'1,5 million de femmes, celles qui ont pris un contraceptif à base de désogestrel, vont recevoir un courrier nominatif en cause un risque accru de développer un méningiome, une tumeur qui peut causer de lourdes séquelles. L'agence du médicament juge toutefois que ce risque est faible. Sont concernées les pilules Antigone, Elfazette, Cerazette, Optimizette et leur générique. Le mois d'août a été le mois le plus chaud jamais enregistré à l'échelle de la planète, selon l'Institut Météo Copernicus, avec une température moyenne de l'air de 16,9 degrés. C'est un peu plus d'1,5 degré au-dessus de la normale. Et puis du foot avec la Ligue des Champions. Lens joue ce soir face au Slavia Prague. Un match à suivre à 21h sur Canal+.
14: Merci beaucoup, Émilie Dez. Il est 16h03.
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0: Bon début de soirée, il est 18h06. Oui, les débuts de soirée, bien sûr, toujours du bonheur. 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Allô?
1: Oui, allô?
0: Bonsoir et bienvenue.
1: Oui, bonsoir. Ben, je interviens une deuxième fois rapidement pour la dame, pour son...
0: Ah, ouais.
1: Au niveau de la voiture, là.
0: Ah, attendez. Oui, Ah, oui, d'accord. Oui, pour répondre pour la dame. Oui, je vous écoute.
1: Voilà. Si elle a une bonne entente avec sa bancaire, elle peut faire annuler le prélèvement ou bien le virement, hein. Parce que les banques ont le pouvoir d'annuler un virement une semaine après.
0: Ah bon?
1: Oui.
0: Attendez, monsieur, vous êtes en train de me dire là que si vous vous faites un virement là,
1: oui,
0: une semaine après, vous pouvez dire à votre banquier d'annuler le virement?
1: Je peux vous dire, j'ai eu ce cas-là cette semaine. Et le banquier l'a fait et j'ai pas eu de problème. Parce que j'étais dans mes droits et c'était une erreur de ma part.
0: Oui. Vous avez. Et si la personne a déjà utilisé l'argent, l'argent qu'on vous rembourse, d'après ce que vous dites, cet argent, il vient d'où?
1: Comment?
0: Alors, vous me faites un virement, imaginons.
1: Oui.
0: Je retire l'argent de mon compte dès qu'il arrive.
1: Oui.
0: Comment la banque vous rembourse?
1: Ah ben je sais pas. Parce que moi, je n'ai peut-être pas ce problème-là, parce que moi, je l'ai fait à une grosse multinationale. Et certainement, eux, ils ont des sous sur leur compte. Hein. C'est certainement ça. C'est pour ça aussi la
0: banque. Vous pouvez nous dire, vous avez viré un organisme public ou privé?
1: Un multinational en fermage haut.
0: En quoi?
1: Fermage haut.
0: Fermage haut, oui. Donc, c'est un virement que vous avez fait par erreur.
1: Voilà. Oui.
0: D'accord. Oui. Donc, on peut bien imaginer, monsieur, que la banque a contacté l'organisme, ou vous, peut-être, je ne sais pas, et l'organisme a été OK pour vous restituer l'argent, puisque cet argent, vous ne leur deviez pas cet argent. C'est normal qu'on vous rembourse.
1: Ben oui, mais peut-être qu'elle peut essayer aussi, hein.
0: Non, mais...
1: Peut-être.
0: Bon, et puis là, c'est pas un virement, c'est un chèque qu'ils ont encaissé.
1: Non, elle a dit qu'elle a payé par... elle a fait un chèque qu'ils ont encaissé, alors qu'ils devaient encaisser un virement aussi.
0: Non, et d'ailleurs, le dernier virement n'était pas de 2000 euros. Ça, c'était une espèce de garantie. L'erreur, là, ne porte pas sur les virements qu'elle a fait. L'erreur porte bien sur un chèque de 2000 euros que le vendeur de voiture n'aurait pas dû encaisser.
1: Ah, ok.
0: Donc là, c'est un chèque de 2000 euros. On peut obliger le concessionnaire à rendre le chèque? Oui, sans doute, mais pas de comme vous dites là.
1: Pas aussi rapidement.
0: Ben non, et puis un virement, quant au virement émis, je dis attention, hein, parce que tous ces arnaqueurs là qui arrivent à faire passer des virements, vous avez commencé votre intervention en disant qu'on pouvait annuler un virement. Moi, si je fais un virement pour Eric... Je préférerais que ce soit Eric qui me fasse le virement, d'ailleurs. Si Eric me fait un virement, je crois pas que Eric puisse annuler le virement après.
1: Mais un jour, il faudrait, parce que moi, un jour, il faudrait peut-être vous ayez un banquier en ligne. Je sais qu'ils ont le pouvoir de le faire.
0: C'est une déformation de ce qu'on veut dire, peut-être, quand les gens disent on peut ou on a le droit. Quand vous dites ils ont le pouvoir de le faire, je sais pas. On va demander aux auditeurs, d'accord?
1: Une petite dernière question, j'ai pris en cours, parce que au niveau du football, qu'est-ce qui s'est passé?
0: Il n'y a plus personne à la tête de la LRF.
1: Ça veut dire que le championnat est stoppé ou bien?
0: Tout à fait, tout à fait.
1: Ah, ça fait autre chose. C'était que pour dimanche, ça aurait été valable. Si le championnat est stoppé, ça peut avoir des conséquences graves.
0: La Ligue rayonnaise de football annonce la suspension immédiate de l'ensemble de ses activités.
1: Ok, pas plus qu'à moi. On en saura plus dans les jours à venir.
0: Oui.
1: Merci, Bobby.
0: Voilà, merci. Salut. Et faut attention hein, des fois parce que bon, il y en a qui vont vous dire qu'une fois qu'un virement est exécuté et que les fonds sont crédités sur le compte du bénéficiaire, la banque ne peut pas l'annuler unilatéralement. Même quelques jours après, l'argent appartient légalement au bénéficiaire à partir de ce moment-là. 02 62 99 12 00. Allô?
2: Oui, allô, bonjour.
0: Bonsoir, oui.
2: Bonsoir. Barbara Desbonnaires, moi je vous appelle depuis la Suisse.
0: Oui, comment ça va là-bas? Fait pas trop.
2: Ça va très bien.
0: Fait bon, fait beau, c'est beau et la Suisse.
2: Bien, oui, et puis on sort juste de canicule aujourd'hui, on sort de 34 degrés à environ 15 degrés.
0: Oui.
2: Ce qui fait un peu de. Qui fait une petite surprise assez rafraîchissante, mais bien agréable quand même, hein. Après ces grandes chaleurs. Chez vous, comment ça va?
0: Ben, chez nous, on sort de l'été, on va dire, mais tout le constat qu'on fait en ce moment, c'est que il fait froid. On n'est pas vraiment sorti de l'été, apparemment.
2: Ah, d'accord. Il fait froid carrément.
0: Oui. Oh, là. Bon, ben, c'est la fin. La journée fait bien chaud et puis le froid. On sort la petite laine, comme dirait Sacha des débuts de soirée. J'étais sur notre antenne ce matin, oui.
2: C'est ça. Je sais pas, je vous ai envoyé un mail déjà. Je sais pas si ça vous dit quelque chose sur le sujet pour lequel je voulais aborder.
0: C'est-à-dire
2: sur les fourrières à Réunion.
0: Oui. Fourrières automobiles.
2: Non. Voiture, pardon. Donc sur les fourrières pour les chiens. Donc, je sais pas. Là, je vais passer à l'antenne déjà ou bien?
0: Vous êtes déjà à l'antenne.
2: Ah d'accord, ben, c'est ça que je savais pas. Ben, alors, bonjour La Réunion. Comme je disais, je vous appelle depuis la Suisse. Puis ça fait un peu bizarre parce que justement, aussi loin de La Réunion, moi, ça me fait un peu voyager. Là, je m'imaginais déjà sur les plages, tout ça. Hein.
0: Oui.
2: Le soleil, les sourires et tout ça. La vraie carte postale. Mais bon, au-delà de la carte postale, vous savez que La Réunion détient un triste record. Le record où il y a le plus de chiens tués en fourrière. Je dis bien, en fourrière locale, c'est vraiment plus de 5000 chiens par année qui sont tués.
0: Il y a une population de chiens errants énorme à La Réunion. Hein. Alors, le mot qu'on utilise d'ordinaire en matière de chiens et de fourrières, madame, c'est les chiens euthanasiés. Ça revient exactement au même.
2: Oui, d'accord, oui. Voilà, exactement.
0: Donc, c'est encadré, je veux dire, hein, oui.
2: Voilà. Plus de 5000 chiens par année, et ce qui se passe, c'est que ce chiffre va aller fortement en augmentation, car depuis un certain temps, les fourrières ne permettent plus aux associations d'obtenir des renseignements sur les chiens. Et il faut savoir que donc beaucoup d'associations essayent quand même de récupérer des chiens, déjà des chiens qui ont des propriétaires. Pas tous les chiens sont pucés, mais avant au moins des photos peuvent être diffusées et certains propriétaires pouvaient voir où leur chien était.
0: C'est obligatoire le fichage des chiens, que les chiens soient pucés, c'est obligatoire en Suisse?
2: Oui.
0: Ouais. Alors chez nous aussi, mais si on fait une rapide étude, on va peut-être s'apercevoir que plus d'un chien sur deux n'est pas répertorié.
2: Voilà, exactement. C'est le problème, justement. Mmh. D'où aussi la problématique de mon appel. C'était justement un peu que les gens prennent conscience que dans ces cas-là, leur chien il risque vraiment d'être euthanasié au bout de 4 jours dans une fourrière. Hein.
0: Oui.
2: C'est 8 jours... partout ailleurs, enfin surtout en France, en dehors de La Réunion, c'est 8 jours, mais à La Réunion, c'est 4 jours, ce qui laisse très peu de temps à leur propriétaire également pour retrouver leur chien. Et maintenant, en plus de ça, avant, ils pouvaient au moins regarder sur des alertes et tout ça pour voir s'il y avait leur chien quelque part, parce que faire tout le tour de l'île pour retrouver son chien, ça prend du temps. Et là, maintenant, il n'y a même plus de photos qui sont publiées. Les associations n'ont plus droit aux renseignements. Et puis, eux-mêmes ne peuvent plus diffuser pour des chiens en essayant de les faire adopter ou placer. Mmh. Donc, ça, c'est quelque chose une dégradation par rapport à ce qui se passait avant. Et c'est bien dommageable parce que ça va faire une augmentation encore. Déjà que c'était un triste record, mais il va encore aller en augmentant. Et surtout, maintenant, les fourriers, bon, alors, les associations, elles n'ont plus possibilité d'avoir des photos. Elles essayent quand même de se renseigner comme elles peuvent. Elles essayent quand même de faire ce qu'elles peuvent en demandant, en cherchant, parce qu'il manque cruellement des familles d'accueil à La Réunion. Alors, il faut savoir que les familles d'accueil, elles n'ont aucun frais. Elles peuvent, elles sont là juste le temps de transition pour un chien, pour qu'il soit mis, qu'il soit préparé au niveau sanitaire pour partir en métropole, où très souvent là, ils ont des gens qui ont des pensions, des adoptants ou d'autres familles d'accueil. Alors, ça serait justement, là par exemple, pour demain matin, très très urgemment, il y a un chien qui s'appelle Lucky, et qui va être tué. Il y a une association qui s'est proposée, mais il leur faut absolument une famille d'accueil. Et s'il n'y a pas de famille d'accueil, ce chien il sera euthanasié à la première heure demain matin. Et c'est pas un chien qui était errant, c'est un chien qui apparemment a dû appartenir à quelqu'un parce qu'il est beau, il n'a pas de... Voyez, on voit sur lui que c'est pas
0: mais
2: un chien.
0: Madame, vous nous parlez là d'un chien qui va être euthanasié demain, mais s'il y en a 5000... par an, ça veut dire que tous les jours, il y a plus de 10 chiens qui sont euthanasiés. C'est une moyenne, hein?
2: Oui, oui, tout à fait, oui. Justement. Mais malheureusement, c'est comme je vous disais, les associations ne sont plus, ne veulent plus savoir qui, que quoi. Alors, de temps en temps, elles en ont un, parce que celui-ci de chien, elles ont pu le voir, savoir, parce qu'en fait, ce chien, il a atterri dans cette fourrière, parce que c'est des touristes qui l'ont trouvé. Et les touristes, ce qu'il faut savoir aussi, c'est que beaucoup de gens, hormis les touristes, je pense que même dans les Réunionnais, ne savent pas que les chiens amenés en fourrière ont très peu de chances de s'en sortir. Ils sont euthanasiés après 4 jours. Alors que si on trouve un chien ou n'importe, il faut vraiment s'intéresser à une association, au refuge, où il y a un PEBA, il y a quand même plusieurs possibilités autres que la fourrière, où là, ça donne aucune chance au chien. C'est pourquoi mon intervention aujourd'hui, elle serait justement quand même pour que, et puis ça serait bien si vous, je ne sais pas vous ce que vous en pensez, mais si de temps en temps vous pouviez faire quelques appels concernant des familles d'accueil, pour rappeler que les associations ont besoin de familles d'accueil, que ces familles d'accueil n'ont aucun frais, c'est toutes les associations qui prennent les frais, qu'elles ont des dédommagements, et que justement, voilà, c'est, et que les gens n'amènent pas les chiens systématiquement dans les fourrières, que dans les fourrières, ils n'ont quasiment aucune chance.
0: Mais qui emmène les chiens dans les fourrières? C'est lorsque les équipes de la fourrière les prennent sur la voie publique, les voilà. Gens... les Réunionnais, les Français, les habitants, je veux dire, pardon, de la Réunion, je pense que c'est assez rare qu'ils emmènent les chiens à la fourrière, non?
2: Non, justement, d'où mon appel, c'est pas si rare. Ils vont là où c'est pour eux. Vous savez, il y a beaucoup de Réunionnais, en fait, qui savent pas que ce qui se passe. Ils croient qu'à la Réunion, qu'à la fourrière, les chiens sont pas euthanasiés. Ils pensent qu'ils vont être placés, qu'ils vont ensuite aller dans un refuge ou comme ça, alors que c'est pas le cas.

0: il avait trouvé un chien puis qu'il l'avait amené à la fourrière. D'où là, une association s'est mobilisée pour dire, nous, on veut bien le prendre, mais il nous faut une famille d'accueil. Et puis que, voilà. Puis demain, c'est 4 jours, c'est vite passé. Et demain matin, c'est son élève. Il y a aussi une magnifique chienne qui est un délai un peu plus long, c'est Nala. C'est le même cas, exactement.
1: Mais qu'est-ce qu'il faudrait pour les... Il faut une famille d'accueil, d'accord, mais la famille d'accueil, voilà, c'est temporaire, il faut financer les croquettes.
0: Tout à fait.
1: Mais, voilà, ou alors, ça, une famille...
0: Il n'y a aucun frais, hein.
1: Mais on peut l'adopter, ce chien, mais pour l'adopter, il faut combien? 150, 200 euros?
0: Non, alors c'est... ensuite, pour adopter un chien, ça c'est les associations, ils vous facturent juste les frais, parce qu'ils sont tous stérilisés, castrés, vaccinés, tout est en ordre, alors par contre, donc ils vous tiennent les frais de leur coût. Après, si c'est un chien qui est rapatrié, ça coûte un petit peu plus cher parce qu'ils comptent les frais du rapatriement, mais c'est jamais au-delà de 350 euros avec les vaccins, la stérilisation, la castration et tout pour une adoption, hein. Donc, et je rappelle que ça, c'est très souvent aux métropoles où ils trouvent le plus d'adoptants. Et si moi je suis au courant, c'est parce que justement, j'ai regardé, j'ai été voir, j'ai suivi, ça fait maintenant des mois et des mois que je suis, et j'ai vu la détérioration, que tout d'un coup il n'y a plus de photos, qu'il n'y a plus rien, j'ai été me renseigner ici en Suisse, on a quelques chiens qui sont de la Réunion, alors j'ai aussi pu me renseigner, j'ai aussi pu voir comment, et puis voilà. Et je rappelle vraiment que les familles d'accueil sont vraiment, vraiment indispensables. Tout, chaque chien qui veut être sauvé doit avoir une famille d'accueil d'abord à La Réunion, car c'est environ 15 jours. Ces 15 jours, les gens ne payent absolument rien du tout, ils peuvent être même rémunérés. Et c'est le temps de mettre le chien en conformité pour qu'il puisse voyager.
1: Bien. Oui, alors vous réagissez, je le rappelle, depuis la Suisse.
0: La Suisse.
1: Sur les bords du lac Léman, peut-être.
0: Oui, tout à fait.
1: Oui, le plus grand lac. Bah, c'est Fredo, quelqu'un de chez nous, un Fredo Rivière, qui dit à la Suisse, Genève. J'ai travaillé quatre ans là-bas et récemment, j'étais en vacances au mois de juillet, c'était au bord du lac Léman. Donc, je salue au passage Fredo Rivière de Freedom. Maintenant, pour vous, qu'est-ce qu'on peut faire? Déjà, il y a les associations qui font beaucoup, mais dans un département où, une fois, on a parlé de un truc comme 150 000 chiens errants, il y a des cheptels qui sont ravagés, des gens qui ont 2-3 poules dans leur cour, que les chiens viennent et tuent pour le plaisir de tuer, trop de chiens errants peut-être. Donc comment on peut faire et est-ce qu'on pourrait ne pas avoir recours à l'euthanasie? D'après vous, oui.
0: Alors, on peut pas régler les choses totalement en 1-2 jours. Il faut savoir quand même que ces associations, elles ne touchent absolument aucun subside, aucune aide. Cependant, il faut savoir que chez vous, le gouvernement, il touche de l'argent de la métropole, d'autres associations, de fondations, pour faire ces castrations et les stérilisations, mais ça ne se fait pas en réalité. Les campagnes de stérilisation, est-ce que vous pouvez me dire si vous avez entendu parler de ces campagnes de stérilisation et castration?
1: Oui, énormément, avec beaucoup de familles qui bénéficient de cette stérilisation.
0: Voilà, c'est dans les privés.
1: Stérilisation. Alors, non. Avec les collectivités, collectivités qui régulièrement font des campagnes où on annonce que la stérilisation elle est gratuite. Ça dépend des revenus et de sa situation fiscale, mais c'est bien de l'argent de l'État. Mais c'est quoi, voilà, vous avez dit? Le gouvernement envoie de l'argent qui est pas utilisé?
0: Non, alors les fondations envoient de l'argent. Ça fait quoi? C'est 30 millions d'amis qui donnent de l'argent justement pour les castrations et stérilisations. Alors bon, moi je peux pas suivre comment ça se fait, si ça se fait vraiment ou pas, mais on toujours dit que effectivement des chiens sont attrapés dans les fourrières pour amener par des catch-dockers pour les amener dans les fourrières. Mais on peut pas, ça c'est, ils touchent pas seulement les chiens vraiment errants de ceux que vous me parlez. Il y a eu énormément de chiens qui sont attrapés, qui étaient habitués aux gens, que des gens nourrissaient, qui n'étaient pas du tout sauvages ni rien du tout, y compris des chiens qui sont à des propriétaires. Ils vont, des fois, vraiment, je vous dis, il y a des chiens, et même ceux qui sont pucés ou n'importe, c'est pareil, hein, il n'y a pas vraiment de recherches qui sont faites.
1: Mais

0: il nous faudra conclure, hein, mais en quoi on peut, en plus, quand on est à 9000 kilomètres...
1: Ouais, plus même, je crois.
0: Comment on peut faire quelque chose, là, vous intervenez, mais quel message? Pour conclure, hein, quel message passer aux auditeurs?
1: Mon message, ça aurait été de prévenir, déjà un, que plus de personnes soient au courant de ce que je vous ai expliqué, que les fourrières, que pour les particuliers, tout ça, s'ils trouvent des chiens, s'ils ont un chien, ou que n'importe, qu'ils n'amènent pas dans une fourrière. Que pour, premièrement, qu'ils commencent par s'adresser à des associations, refuges, associations, il y a APEBA chez vous qui fait beaucoup, il y a une association qui est très connue, c'est à l'ouest d'Eden, il y en a plusieurs. Et c'est d'abord à eux qu'il faut s'adresser. Il faut pas, parce que c'est, eux, ils vont prendre ce chien, ils vont faire en sorte que ce chien puisse avoir une chance. Voilà. Ensuite.
0: Mais pourquoi ce chien et pas les 4999 autres?
1: Ils sont heureusement pas tous en même temps dans la fourrière.
0: Oui, mais hein, plusieurs dizaines peut-être.
1: Celui-ci, parce que comme je vous l'ai déjà expliqué, celui-ci, c'est parce qu'il sort du fait qu'ils ont pu en avoir connaissance. Comme c'est des gens, des touristes qui l'ont trouvé, et puis qui l'ont amené à la fourrière, et que eux, ils en ont eu vent, et puis qu'ils ont pu avoir, voir d'après ces gens, avant qu'ils disparaissent totalement déjà dans la fourrière, ils ont pu obtenir des renseignements, une photo et tout ça. Voilà. Pour Nala, c'est exactement la même chose qui est à Saint-André. Et c'est pour ça, on essaye, et ce chien, comme on sait qu'il est là, qu'il était amené là par hasard, en fait, par des touristes, on se dit que c'est quand même, si on peut le sauver, on va essayer de le sauver. Et là, il y a une association qui est prête à le prendre, mais il faut une famille d'accueil. Mon message aujourd'hui, c'est, comme je vous ai dit, c'est que les gens soient mis au courant de ce qui se passe vraiment dans les fourrières, que si on mène un chien là-bas, il a très peu de choses de s'en sortir, qu'il faut adresser aux associations.
0: D'accord.
1: Mon message autre, c'est également que, justement, qu'on a besoin, que ces associations ont vraiment besoin de familles d'accueil, que les gens n'aient pas peur, que s'ils ont une petite place, qu'ils aiment les animaux, parce que ça concerne aussi les chats, hein, je rappelle, en même temps.
0: Oui. Alors, il faut conclure, madame, hein. Donc, là, l'appel aux associations, oui, qui font déjà beaucoup.
1: Voilà. Oui. Un appel aux associations, ne pas amener les chiens à la fourrière systématiquement, que vraiment les gens d'abord prennent conscience justement de les associations, qui a besoin vraiment de familles d'accueil, que les gens n'ont pas à avoir peur, que c'est pris en charge, aucun frais ne leur est adressé. Et que si vous pouvez de temps en temps peut-être faire un appel à la radio pour ça, de dire, pensez si vous pouvez faire famille d'accueil, pensez à vous adresser.
0: On va voir avec les associations d'ici, hein, si elles sont partantes pour qu'on lance ces appels. Oui. C'est peut-être possible.
1: Alors, oui. En partant, ça serait vraiment merveilleux, alors.
0: Oui.
1: Vraiment, je vous assure, ça serait vraiment quelque chose de bien. En tout cas, je vous remercie.
0: Il n'y a pas de chien errant là-bas, hein?
1: Vraiment. Pardon?
0: Il n'y a pas de chien errant en Suisse.
1: Eh non. Non, alors chez nous, c'est vraiment très strict, hein.
0: Merci, madame, pour cet appel depuis les 8000.
1: Alors, on va juste rajouter, pucez vos chiens.
0: Pucez vos chiens, oui.
1: Et ne les abandonnez pas.
0: Allez, merci, madame. Bonne soirée.
1: Merci à vous aussi. Merci bien. Au revoir.
0: Au revoir. Radio Freedom, le 99-12-00. Freedom, allô?
2: Oui, bonsoir.
0: Bonsoir, monsieur.
2: Oui, voilà, je pourrais être mauvais, hein.
0: Oui.
2: La tombe une carte, caisse d'épargne.
0: Oui.
2: Allô?
0: Oui, je vous écoute. Une carte de la caisse d'épargne, trouvée.
2: Oui, dans le parking de la place Cheminot, au port, sur le port,
0: oui.
2: En face de l'église Jeanne d'Arc.
0: Oui. Elle est au nom de?
2: Attends, m'a bien gardé. Le nom, les mademoiselles Jean, mais Jean l'écrit J-A-N-G-F.
0: Oui. Mademoiselle Junk.
2: Je suis mis des pauses, mais fait bouffe la carte dans le truc de la caisse d'épargne.
0: C'est une carte de la caisse d'épargne, c'est une solution, oui, mais ça serait dommage que là, dans cette annonce, mademoiselle J-A-N-G-F.
2: J-A-N-G-F.
0: Voilà, si cette personne écoute la radio, on va lui dire de vous appeler, comme ça elle pourra rapidement récupérer sa carte.
2: Bon, là, comme me les donner un petit. Comment faut-je expliquer ça? Me les donner un truc. Dans une détresse, mais ça va la veiller d'une tente.
0: Oui.
2: Mais il pourra pas.
0: Ben, peut-être que demain, on peut déposer à une agence de la Caisse d'épargne, peut-être, hein, si on peut faire ça.
2: Non, mais là, comme les palmes chez moi, elle n'est même pas à 200 mètres.
0: Oui.
2: Il me fait un faux code, moi, il va bouffer le code.
0: Alors, l'idée du faux, de l'erreur de code, je crois qu'une carte bancaire, c'est paramétré pour qu'au bout d'une erreur, bon ben, vous pouvez arrêter et récupérer la carte.
2: Oui.
0: Au bout de la troisième erreur, je crois que la carte, elle est annulée, non pas seulement avalée, mais elle est annulée, supprimée par le système. On peut plus l'activer.
2: Ben sinon, demain, quand j'aurai un petit temps, je vais déposer à la Caisse d'épargne, il y a les gens là-bas.
0: Bah oui, au bureau, oui.
2: Ouais, ok.
0: Oui. Bon, ben vous allez la déposer donc à la Caisse d'épargne, la Caisse d'épargne du port
2: près de le Roi Merlin, là-bas, sur le port.
0: Oui, proche du Leroy Merlin. Merci, hein.
2: Ok, pas de soucis. Bonne soirée à vous.
0: Merci, monsieur. Bonne soirée.
2: Bon.
0: Je rappelle que c'est une carte bancaire de la Caisse d'épargne. Monsieur n'a pas laissé son numéro et on souhaite bon courage à ce monsieur pour la veiller. Il va déposer cette carte bancaire à l'agence de la Caisse d'épargne proche du magasin Leroy Merlin au port. C'est au nom de mademoiselle Jangf, J-A-N-G-F. C'est le nom qu'il y a sur la carte bancaire de la Caisse d'épargne. 18h32, on marque la pause.
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0: On déboule le jeu avec la ville de Saint-Joseph, la Halle, samedi 12, c'est après-demain, soirée année 80. Nous allons vous offrir deux entrées, ça se passe sur le 02 62 99 14 00 maintenant. Le 02 62 99 14 00 standard ouvert. Freedom, allô? Allô? Ah, il sonne et il raccroche. 02 62 99 14 00 pour avoir vos deux entrées. Freedom, bonsoir. Allô?
1: Oui, allô?
0: Oui, bonsoir madame.
1: Bonsoir.
0: Oui, quel est votre prénom s'il vous plaît?
1: Marina.
0: De quel endroit vous appelez?
1: Saint-Joseph.
0: Vous êtes voilà, Saint-Joseph, c'est chouette. Vous allez pouvoir aller à la Halle.
1: Oui.
0: Oui. Et ben on va poser une question facile. Vous êtes une fidèle auditrice de la radio.
1: Tout à fait.
0: Oui, tout à l'heure, j'ai parlé des vacances de Fredo Rivière. J'ai dit qu'il avait été dans un endroit très joli. Je l'ai dit il y a une dizaine de minutes ou 15. Alors, c'était à quel endroit?
1: J'étais pas à l'écoute à ce moment-là.
0: Eh ben voilà. Aïe, aïe, aïe, aïe, aïe, aïe, aïe, aïe, aïe.
2: C'est perdu, pas de chance.
0: Voilà, 02 62 90. C'est le lac, sur les bords du lac Léman, en Suisse. 02 62 99 12 00. Question très rapide. Et j'ai dit tout à l'heure. Allô?
1: Oui, allô, bonsoir.
0: Bonsoir. Vous voulez deux entrées pour aller à la Halle samedi?
1: Oui, j'aimerais bien, oui.
0: Oui, quel est votre prénom?
1: Louisiane.
0: Quelle est la distance approximative qu'il y a entre la Suisse et la Réunion?
1: Aucune idée. Je ne sais pas.
0: 3, 2, 1.
2: C'est perdu, pas de chance.
0: Aïe, aïe, aïe. Allez, bonne soirée. C'était 8970 km. On aurait accepté 9000 aussi. Hein. Radio Freedom, le 99 14 00. Freedom, bonsoir. Allô? Allô? 99 14 00. Allô?
3: Oui, allô?
0: Oui, bonsoir.
3: Bonsoir.
0: Oui. Quel est votre prénom, s'il vous plaît?
3: Noël.
0: Noël, de quel endroit?
3: De Saint-Pierre.
0: Bon. Eh ben, Noël, Saint-Pierre, Noël, écoutez la radio cet après-midi?
3: Normalement, oui.
0: Normalement, oui. Noël, c'est quoi la LRF?
3: Pardon?
0: C'est quoi la LRF?
3: L?
0: L comme Lima. R comme Roméo. F comme Foxtrot.
3: La littoral de l'Ouest.
2: C'est perdu, pas de chance.
0: Aïe, aïe, aïe. Bon, allez, bonne soirée. 02 62 99 14 00 pour avoir deux entrées pour aller à la Halle, à Saint-Joseph. La soirée année 80, c'est samedi. Allô?
3: Allô?
0: Oui, bonsoir monsieur. Veuillez enlever le haut-parleur, s'il vous plaît.
3: Oui, c'est bon?
0: Non, c'est pas bon, il faut enlever vraiment.
3: Là.
0: Oui, merci. Quel est votre prénom?
3: Moi?
0: Bah, ou même? Marc. Bah, d'après vous. Comment?
3: Marc.
0: Marc, de quel endroit?
3: Et Moufia.
0: Marc du Moufia. Marc, tout à l'heure, on a une dame qui a appelé pour parler de la situation des chiens qui doivent être euthanasiés. 5000, apparemment, il serait 5000 par an à La Réunion, ce qui est énorme. Cette dame a appelé de quel endroit?
3: En métropole Langres.
2: C'est perdu, pas de chance.
0: C'est vrai qu'il y a un petit morceau du lac Léman qui est en France, mais la bonne réponse était la Suisse. Alors là, par contre, on était à côté, hein. C'est pas bon. 02 62 99 14 00. Allô?
4: Oui, bonsoir, Bobby.
0: Bonsoir, monsieur.
4: Moi, j'ai pour le jeu.
0: Oui, mais il faut couper le son de la radio.
4: Ok, pas de souci.
0: Oui, merci. Vous nous appelez de quel endroit?
4: Au tampon.
0: Au tampon. On a eu un problème cet après-midi. Il fallait écouter la radio. On a eu un problème sur la route. Je vais vous dire l'endroit précis. C'était du côté de la Cressonnière. Qu'est-ce qui s'est passé, secteur de la Cressonnière, cet après-midi?
4: Ah non, moi, c'était pour les deux, la Suisse, la L et la Flamme.
0: Ouais, sauf que, à toutes les questions posées, j'ai donné la réponse déjà. Donc, c'est... Vous avez remarqué qu'à chaque fois qu'on change d'auditeur, on change de question.
4: Non, mais la parole, comme il écoute dans un accordé.
0: Ah, monsieur, mais pense qu'il n'y a pas à peine où essayer de répondre, mais pas ce jingle tout de suite, non?
4: Pas de souci.
2: C'est perdu, pas de chance.
0: De toute façon, on avait posé la question, mais bon. Bonne soirée, monsieur, désolé, hein, mais faut écouter à la radio. Bon, allez, 02 62 99 14 00. Et je vois que ce soir, eh ben, il y aura encore des places à gagner pour aller à la Halle, à concert des années 80, à Saint-Joseph, après-demain. Allô?
5: Oui, allô, bonsoir.
0: Bonsoir, quel est votre prénom?
5: Eric.
0: Eric, vous avez écouté la radio en fin d'après-midi?
5: Oui.
0: Oui. Eric, c'est Eric, votre prénom. Comment?
5: Terry,
0: pardon. Comment s'appelle l'animateur qui sera là ce soir? J'ai eu l'occasion de le dire un peu plus tôt.
5: Martien.
2: C'est perdu, pas de chance.
0: Eh oui, bonne soirée. La réponse était Eric. C'est Eric qui sera là ce soir et c'est Eric qui va offrir encore des places pour aller au concert après-demain. Freedom, bonsoir.
6: Bonsoir.
0: Quel est votre prénom, s'il vous plaît?
6: Jean du Sud.
0: Ça va, Jean?
6: Oui, ça va, à où?
0: Bah, ouais, ça va. Ça va. Jean.
6: Hein?
0: Qu'est-ce qui s'est passé du côté de la rivière Saint-Étienne en début d'après-midi?
6: Ben, de feu la pointe à la rivière.
0: De feu la pointe à la rivière. Oui.
2: Vous avez gagné.
6: Ah ouais, on a gagné.
0: Ouais, on a gagné, bravo.
6: C'est bien.
0: C'est quoi ce poil de carriaté là, Eric? Point France, ouais. Félicitations, vous avez vos deux entrées pour aller à la Halle, soirée années 80.
6: Oui.
0: Avec, c'est qui l'artiste que vous préférez?
6: C'est bien, pas trop. Pas trop aussi. Ça m'en fait un coup. J'en ai répondu mes questions, mais c'est quel artiste passe au ballon?
0: Ouais, monsieur, dis pas moi, samedi, où il est pas disponible?
6: Oui, mais disponible samedi, moi.
0: Ah, bon. Ben, les artistes qui passent là-bas? Par exemple, Léopold Nord et vous, ça vous parle? Et voilà, il n'y a plus personne.
6: Je ne peux pas trop.
0: Non, mais on ne connaît pas ça? On ne connaît pas la chanson là?
6: Quel est matin à la 5, je vais un petit peu là.
0: Attends, ils mettent à haut le refrain de la chanson.
6: C'est l'amour. C'est l'amour.
0: Tu connais ça?
6: Oui.
0: Bon, bah allez, pour aller les voir, aller voir Abba Mia, aller voir Génération Bonéme, c'est à la Halle, à Saint-Joseph, et c'est samedi.
6: Ah d'accord.
0: Mais bon.
6: Mais bon, merci.
0: Un petit message, un petit bonsoir à passer.
6: Mais comment est-ce que pour ça va directement?
0: On n'a pas fini là.
6: Ah d'accord.
0: Oui. En fait, il va falloir rappeler le 02 62 41 51 51, nous prend toutes coordonnées, adresse toutes.
6: Ah d'accord,
0: mais bon.
6: Mais bon?
0: Oui. Voilà un petit bonjour à passer.
6: Un petit bonsoir.
0: Oui.
6: Bonsoir, madame, c'est tout à moi.
0: Oui.
6: Et puis bonsoir, vous êtes de mon air, je te connais à moi, je te connais pas à moi.
0: Ah, ben les gaillards. Les bons. Rappelle-moi de prénom, un coup, va.
6: Il n'y a pas les 10, moi.
0: Eddie, c'est gagné, merci.
6: Merci.
0: Allez, bonne soirée. Au revoir. Au revoir. Et il y aura encore des places à gagner ce soir. Dans Chaleur Tropicale. Chaleur Tropicale avec Eric ce soir. Allô?
7: Allô, bonsoir Bobby.
0: Bonsoir madame.
7: Oui, ben, je voulais avoir le numéro du quintet. Oui.
0: Oui, je regarde ça et je vous donne l'arrivée du quintet. Vous restez à l'écoute s'il vous plaît, d'accord?
7: Oui, d'accord, merci.
0: Merci, bonne soirée. Radio Freedom, allô?
8: Oui, bonsoir Bobby, bonsoir tout le monde.
0: Bonsoir.
8: Et il voudrait parler sujet libre.
0: Oui.
8: Merci pour les professeurs spécialisés des enfants en bas âge, à savoir Monsieur le maire.
0: Bruno le maire.
8: Oui, Bruno le maire, spécialiste de l'économie, qui voulait ruiner la Russie, mais qui a trompé, il y a ruiné la France. Mais par contre, son idée de l'école a un nom, il trouve les gaillards, moi, finalement.
0: Ah, dis-nous pourquoi.
8: Ben, il faut pas seulement faire l'école. Là, il faut partir plus loin. un nom, le service militaire. Parce qu'aujourd'hui, il peut, hein. Même parachutiste, hein. Vous voyez, il y en a des parachutes, ils roulent tout seuls. Il y en a un altimomètre dessus. Le marmot, il y a un nom, mettons, il a oublié d'ouvrir, ou bien un petit peu peur. Bah, il peut arriver, hein. Même les grands ont la peur, hein, au début, hein. Mais le parachute, il roule tout seul, le petit marmot, il tombe en tête tranquille. Avec une balise, il nous peut retrouver où l'enfant il est, hein. Ou il peut, lui peut faire aussi pompier à un an. Il éteint le feu avec sa couche pissard.
0: Et comment il éteint le feu à un an? J'ai pas compris.
8: Avec sa couche pissard.
0: Ah, la couche, oui.
8: Ben oui, lui rentre dedans, s'il a un petit marmot, il y a un an, une équipe pompier, comme ça, les camions. Lui peut conduire aussi à un an, les assister aujourd'hui, tout. Non, l'intelligence artificielle lui dit, ben comment il m'emmène dans son camion de pompier, tout ça. Là, lui, c'est un vrai pompier, un an, comme que lui apprend l'école, un an. La gendarmerie, pour qu'il vous laisse. Gendarme, un an, les gendarmes.
0: Il peut faire gendarme à un an? Mais est-ce qu'il aura le droit, est-ce qu'il aura le temps d'apprendre que gendarme, c'est un métier à risque, que quand il procède à un contrôle et il demande à quelqu'un de s'arrêter, le quelqu'un peut lui foncer dessus et faire ce qu'on appelle un refus d'obtempérer. Est-ce qu'il aura le temps d'apprendre tout ça? Est-ce qu'il aura le temps d'apprendre que s'il utilise son arme, il y a la police des polices qui va venir, qui va enquêter, il aura plus de travail, il aura plus rien, il sera lynché, alors que face à lui, il y avait, c'était pas des enfants de cœur, hein, mais est-ce qu'il aura le temps d'apprendre tout ça?
8: On aura avec l'IA, il s'apprend, les mamans, il y a un an, d'abord quand lui rentre à l'école, un an, là, l'IA pourra toucher le mur pour apprendre l'enfant comment apprendre plus vite la société. Donc c'est pour ça lui sera gendarme à partir de... Lui fait une semaine, non, en classe à peu près, normalement, lui fait lui gendarme, hein, à un an, une semaine. Les bons, hein, disons un mois de formation, hein, avec Bruno Le Maire. Tout est possible.
0: Alors, petit rappel pour ceux qui nous rejoignent et qui entendent parler de cette idée-là pour la première fois. Bruno Le Maire, ancien ministre de l'Économie et des Finances, a déclaré cette semaine, face à la chute du niveau scolaire, Bruno Le Maire propose la maternelle dès un an. Plus trois, mais un an.
8: Un an, t'es mort, mais ils sont à l'école. Donc ça veut dire que au moment... ils s'en mettent la connexion déjà à l'intérieur du ventre de la maman. Et ça connecter l'enfant avec l'éducation. Ça aussi est possible, hein. Dans le ventre, il aura des bruits, il va faire un genre de son, des lumières, pour apprendre à lui l'école. Pour apprendre à lui un métier, par exemple. Et plus tôt possible, le mieux, Bobby.
0: Oui.
8: Et même la maternité, nous peut faire l'école dans la maternité, dans l'école, ou l'école dans la maternité, aussi. Vous voyez? On n'a pas besoin d'aller loin, tout est sur place. Bruno Le Maire, c'est un beau qui est très intelligent, hein. Mais félicite à lui pour tout ce que conneries lui fait faire, l'économie que lui fait faire, pour la France. On a confondu conneries, économie. Donc c'est un grand économiste. Mais j'espère devenir président, parce que nous avons besoin de penser comme ça. Mais vraiment, en plus que ça, mais les assistantes sociales, tout ça. Un an. Psychologue, un an, pareil. À partir d'un an, tout est faisable avec vous autres.
0: Auditeur de Freedom, un an pour appeler. Appelez-nous, oui, à partir de un an.
8: Oui. Non, le téléphone Freedom, un sujet, Bruno Le Maire l'a dit, voilà, aller à l'école, maintenant, dont lui veut être président de la République aussi. Déjà, là, non, t'es pas trop vieux, c'est encore un marmoyen, enfin, il est jeune à côté de beaucoup de nous. C'est encore un enfant, qui n'a pas nos enfants d'ailleurs aussi, donc, pas n'ayant pas nos enfants à l'école. Des idées, mais vraiment, hein, c'est ça. C'est des idées que, d'un an, si vous voulez aussi.
0: Allez, merci monsieur.
8: Hein?
0: Merci.
8: Oui, bien, moi, bien, moi, beaucoup, moi, Bruno Le Maire. Moi.
0: Oui. Allez, ben, merci monsieur, bonne soirée. Ce n'est pas un avis que partage Édouard Geffray, l'actuel ministre de l'Éducation nationale, qui regrette une surenchère du concours Lépine. Il a gentiment renvoyé Bruno Le Maire dans ses 22 mètres après la proposition de ce dernier d'avancer l'âge d'entrée en maternelle à un an. On dit des choses comme ça. Et n'a-t-on pas pensé à taxer l'épargne salariale? Eh ben non. Là, le Premier ministre Lecornu est pas content. Pourquoi ça a fuité? Pourquoi on dit ça? Il n'est pas question de... Enfin, c'est ce qu'on nous dit, hein. Il ne serait pas question de taxer l'épargne salariale. Je rappelle qu'en début de semaine, toute la presse en parlait. Freedom, allô?
9: Allô, oui, bonjour.
0: Bonjour, bonsoir.
9: Bonsoir.
0: Oui.
9: Non, mais c'est... Est-ce que mis dans le créneau où il y a les objets perdus?
0: Non, c'est entre 19 et 20 heures.
9: 19 et 20 heures?
0: Oui.
9: Ok.
0: Vous nous rappelez, mais on va quand même dire ce que vous avez perdu, hein. Qu'est-ce que vous avez perdu là?
9: J'ai perdu mon porte-monnaie sur Saint-Benoît.
0: Oui.
9: Et
0: le papier, à quel nom?
9: Ayong.
0: Ah ouais, oh ouais, je connais. Parce que vous avez appelé cet après-midi monsieur Ayong à Saint-Benoît. Oui. Jimmy Ayong, voilà. Papier perdu à Saint-Benoît.
9: Voilà, c'est ça.
0: Bah, il faut que celui qui les a trouvés nous appelle.
9: Ben oui.
0: Voilà. Et vous nous rappelez après 19h.
9: Ok, il n'y a pas de souci.
0: Merci. Au revoir. Et on a Sébastien. Alors, la trois propositions. La troisième, les enfants, ça va moins vous plaire. Sébastien qui propose de faire passer le permis de conduire à 5 ans. Le travail à 7 ans pour les enfants. Voilà, c'est la deuxième proposition. Le travail à 7 ans. Mine de rien, c'est bien triste hein, à dire, mais c'est ce qui existe et c'est la triste réalité dans certains pays. 02 62 99 pour le travail. 02 62 99 12 00. Et Pierre de réagir. Pourquoi pas la retraite à 90 ans pendant qu'on y est? Ça permettrait de redresser les finances et le régime des retraites. Allô?
10: Allô, bonsoir.
0: Bonsoir.
10: Bon, moi, c'est mon deuxième point avant, mais c'est le numéro, c'est une cousine, moi, elle va sur TikTok.
0: Et à quoi ça l'a fait, moi pas compris.
10: Le numéro, c'est une cousine, elle va sur TikTok.
0: Vous la fait voir, une cousine, sur TikTok, oui.
10: Oui, elle s'appelle Corinne, si tu la connais.
0: Ben non, mais déjà, on va parler de...
10: J'ai pas envie de mettre sur TikTok.
0: Oui. D'accord, c'est une VIP des... Elle est influenceuse et... Non, elle n'est pas influenceuse. Elle jure tout le monde sur TikTok, c'est ça?
10: Voilà, oui, oui, oui.
0: Ah ouais, ouais, bah Eric vient de me dire un petit peu là, oui.
10: Oui, parce que je vais voir qu'elle peut même l'entendre famille que moi, donc pour moi faire sa connaissance, parce que la famille est grande, donc on ne voit pas tout le monde, quoi.
0: Oui, et c'est quoi votre prénom?
10: Mon nom c'est Jean-Alex, mon prénom c'est Jean-Alex.
0: Oui. Et
10: mon nom de famille c'est Mamoucha Jean-Alex.
0: Alors, Jean-Alex, comment?
10: Itemamoucha, Jean-Alex.
0: Itemamoucha.
10: Jean-Alex.
0: Oui. Et la cousine qui s'appelle Corinne.
10: Corinne, voilà. Elle-même. Donc, en fait, c'est une cousine par ailleurs, en fait. Donc, moi, je fais sa connaissance, quoi. Pour voir si nous pouvons voir nous, si nous ne pouvons pas se saluer. Pour la connaissance, quoi, parce que la famille est tellement grande. Donc,
0: mais pourquoi vous voudriez rencontrer cette cousine? Parce que c'est votre cousine ou parce que c'est une VIP qui insulte?
10: Non,
0: qui,
10: pas VIP parce que ma vie,
0: qui jure tout le monde.
10: Même famille que moi. Voilà. Pour être jure tout le monde, mais elle a la même famille que moi.
0: Oui.
10: C'est pour ça que vous devez faire sa connaissance, quoi.
0: Ah, d'accord. Oui. Bon, ben, laissez votre numéro de téléphone si votre cousine nous entend.
10: C'est 06-93. 05.
0: Oui.
10: 17-91.
0: 06-93-05-17-91.
10: Oui.
0: Et si vous regardez bien sur son TikTok, il y a peut-être son numéro de téléphone, me dit Eric.
10: Ah, mais je regardais le téléphone, mais il n'y avait pas.
0: En tout cas, si elle entend là, eh bien, qu'elle vous appelle. 06 93 05 17 91. Monsieur Itema Moucha, bonne soirée.
10: Oui, à vous aussi, toute l'équipe. Hein.
0: Merci. Au revoir.
10: Au revoir.
0: Radio Freedom, bonsoir. Allô? Allô?
11: Oui, bonjour, monsieur Bobby.
0: Oui.
11: Oui, voilà, je voulais vous dire, avec la rhétorique là, de monsieur Goyavier, Wikipédia du Sud, de Petite-Île, avec c'est un an, c'est un an, c'est un an. Alors, je vais parler en des mots propres, hein. Je dirais qu'un enfant de 1 an qui défèque dans sa couche, c'est normal. C'est tout à fait normal. Mais qu'un homme de son âge qui défèque dans son pantalon, il ferait mieux qu'on me dise de mettre des couches, hein. C'est pas moi qui le dis, c'est monsieur Jackie qui a interpellé une fois monsieur Goyavier qui avait déféqué dans son pantalon. Donc, monsieur Goyavier, vous, grand donneur de leçons, vous feriez mieux de nettoyer comme dans votre fond de culotte avant d'intervenir pour dire toujours des choses inutiles et inintéressantes. Continuez à parler devant les boutiques chinoises du côté de Petite-Île. J'espère que les gens, je vous rencontrerai comme ça, on boira un coup ensemble. Merci, bonne journée.
0: Oula, et remontez, le monsieur Volt. Mais qu'est-ce qui vous a fait, monsieur Goyavier? Qu'est-ce qui s'est passé? Est-ce qu'il s'est passé un soir quelque chose que j'ignore?
11: Non, c'est moi j'appelle Wikipédia pour intervenir, pour sortir sa science. Qui sont sa science, comment dire, du côté de Petite-Île là, avec ses copains de beuverie là, et puis voilà quoi. Voilà. Voilà. Donc, comme dire, quand on chie dans sa culotte à son âge, c'est Monsieur Jacky qui a dit, c'est pas moi, hein, c'était intervenu sur l'antenne, hein. Donc, comme dire, et je passe le bonsoir, le bonjour à Monsieur Jacky, hein. Voilà.
0: Okay. Bonjour à vous, Monsieur Bolli. Bonne soirée, merci. Monsieur Volt, il est souvent un peu remonté et est-ce qu'un jour il va appeler, apaiser, pour passer, passer un coucou, faire une dédicace, mais cool, quoi. Bon, allô?
12: Oui, bonsoir, monsieur.
0: Bonsoir.
12: C'est pour pas présenter des excuses. Je vais dire dans le sens où, il y a ça, il y a de nombreuses personnes qui m'ont appelé.
0: Il faut parler enfin du micro. Il y a des moments où je vous entends pas, monsieur.
12: Vous m'entendez mieux?
0: Et enlevez le haut-parleur, bien sûr. Hein.
12: Vous m'entendez mieux?
0: Allez-y.
12: Alors, c'était pour vous
0: comprendre. Monsieur, vous avez le haut-parleur?
12: Attendez, je vais sortir peut-être.
0: Attends, non, est-ce qu'il y a le haut-parleur, monsieur?
12: Non, il n'y a pas le haut-parleur.
0: Alors, parlez enfin du micro, s'il vous plaît.
12: Je vais dehors, là. Vous m'entendez mieux?
0: Allez-y.
12: Je monte, voilà. Alors, en fait, c'était pour présenter mes excuses par rapport à une personne hier soir. J'ai appelé, il était vers 21h20. Et de nombreuses personnes m'ont répondu.
0: Mais qu'est-ce qui s'est passé hier soir, monsieur? Vous avez appelé, mais pourquoi vous présentez vos excuses ce soir?
12: Bah, justement, j'ai eu une dame au téléphone, et elle m'avait appelé en privé. Et il s'est passé qu'on se devait se voir aujourd'hui, et j'ai eu un souci de voiture, en fait. Et donc, si elle m'entend, comme elle m'a appelé en privé, en même temps, je ne pouvais pas la rappeler, vous voyez.
0: Bon, en même temps, nous, on conseille aux femmes d'appeler en numéro masqué avant une première rencontre, hein, au moins, parce que...
12: Oui, c'est normal. Mais oui. Elle m'avait appelé en privé, mais je ne pouvais pas la rappeler, vous voyez. Ben, c'était juste pour lui présenter mes excuses, et si elle peut me rappeler...
0: Ah, ben voilà, maintenant je comprends pourquoi des excuses. Donc, je résume. Hier soir, vous avez échangé avec une femme qui vous a appelé, vous avez laissé votre numéro. C'est elle qui a passé l'annonce?
12: Non, c'est moi.
0: D'accord. Elle a passé une annonce, elle a appelé...
12: Non, j'ai appelé une
0: annonce. Vous avez passé une annonce.
12: Voilà. J'ai passé l'annonce et elle m'a appelé par la suite aussi en même temps.
0: Oui. Vous avez passé une annonce, oui, elle vous a appelé en numéro masqué, bien sûr. Voilà, vous avez convenu d'un rendez-vous.
12: Voilà.
0: Vous avez parlé combien de temps hier soir?
12: On a discuté un moment, quand même, je sais pas, 20 minutes, je dirais, parce que 40 minutes, même.
0: Oui.
12: 45 minutes. Et voilà, on a échangé sur un sujet en particulier.
0: Oui.
12: On devait se voir aujourd'hui, mais comme je suis descendu, j'ai eu un souci de voiture. Je suis tombé en panne, en fait.
0: Oui. Oh, c'est dommage, ça. Donc, vous discutez pour la première fois de votre vie avec cette femme.
12: Voilà.
0: Vous convenez d'un rendez-vous le lendemain,
12: oui,
0: sans avoir son profil sur les réseaux sociaux, rien.
12: C'était vraiment dire profil par rapport à nos conversations, ça concordait, en fait, vous voyez.
0: Oui. Et elle accepte de vous voir le lendemain, c'est sympa, ça va vite. Malheureusement, la voiture, la panne est passée par là.
12: Exactement. Voilà. Oui. Et ben c'est pour ça, mes excuses par tout ça, aussi, en même temps. Et ben
0: mais qui sait, peut-être qu'elle a pas pu aussi.
12: Pardon?
0: Peut-être qu'elle n'a pas pu venir aussi?
12: Non, je pense pas, c'est ma faute plutôt là, parce que non, je pense pas.
0: Quel est votre prénom?
12: Je vais donner un pseudo, je vais dire Bruno.
0: Bah, j'espère que c'est le pseudo que vous avez donné hier.
12: Voilà, elle se reconnaîtra, oui.
0: Ouais.
12: Je pense. Mais en tout cas, si elle entend, madame, si vous m'entendez, je vous présente mes excuses et si vous pourriez me rappeler, maman, privé, c'est pas grave.
0: Oui.
12: C'est normal, monsieur.
0: Madame, vous qui avez parlé à un Bruno hier soir,
12: voilà.
0: Son numéro se termine par 48 73, et il est désolé, il n'a pas pu venir au rendez-vous, mais si vous pouvez l'appeler, ça serait bien.
12: C'est pour juste pour lui présenter mes excuses.
0: Oui.
12: C'est déjà une bonne démarche de sa part, en même temps de m'avoir appelé, j'ai pas les mots, en même temps, je suis désolé.
0: Non, mais bon. Allez, j'espère que... Et c'était loin de chez vous, le rendez-vous?
12: Oui, quand même. Oui, on était assez loin quand même. Elle est je vais pas donner de précision en même temps.
0: Non, c'est pas vrai.
12: On s'est donné un lieu de rendez-vous, mais en même temps, pour vous dire, dans un endroit où elle est moins, c'est éloigné quand même. Bon. Je veux dire, c'est dommage qu'elle ait fait le déplacement pour rien,
0: vous
12: voyez.
0: Vous nous direz, monsieur, et un petit coup de fil ce soir pour renouveler l'appel. Pourquoi pas à la même heure, peut-être qu'elle est, elle est du soir. Un petit coup de fil dans l'émission d'Éric tout à l'heure, d'accord?
12: Je le ferai, monsieur, merci.
0: Mais je vous en prie. Allez, bonne soirée. Et le dernier appel. Allez, avant 19h. Allô?
13: Mais il tombe bien, Bobby, c'est avec monsieur Elma.
0: Monsieur Elma, comment ça va?
13: Moi, la sauce, depuis ce matin, il téléphone, j'ai mis le dernier appel.
0: Ouais, dernier goût de la sauce.
13: Bon, alors donc, on vient de dire que quelqu'un a dit, dorénavant, il faut mettre la retraite à 90 ans.
0: Ouais, pourquoi pas la retraite à 90 ans pour renflouer le système.
13: Oui, mais la retraite à 90 ans. Oh, imaginons, Bobby, quelqu'un, il travaille dans une canne. Quelqu'un, un manet maçon ou un maçon, il pourra travailler jusqu'à 90 ans. Il y a des problèmes, non?
0: Mais vous n'avez pas l'impression que c'était plutôt une plaisanterie que Pierre?
13: Voilà,
0: quand il nous écrit, et la retraite à 90 ans, je pense qu'il n'était pas sérieux, non, monsieur Elma?
13: Non, mais monsieur-là, mais vraiment, là, même une plaisanterie comme ça, moi, monsieur Elma, m'y fera pas. Hein. Ça, franchement.
0: Vous êtes déjà à la retraite, vous?
13: Ah oui, ah, moi, depuis en 2012.
0: Oui.
13: Ah oui, mais il y a maintenant bientôt 80 années. Hein.
0: Mmh. Et fidèle auditeur de Freedom, monsieur Elma,
13: ah,
0: de Saint-Benoît.
13: Oui, oui, oui. Bon, et moi, en plus que ça, je ne connais pas sur la chronique, c'est Sonia qui a fait connaître à moi Radio Freedom.
0: Ah. Oui, je me souviens, oui, quand vous avez raconté des histoires de vos souvenirs avec Sonia. Monsieur Elma, on termine là, c'est l'heure.
13: Ah, ok.
0: Oui, vous savez quelle heure il est? C'est l'heure de passer les informations. Bonne soirée. Eric, dans un instant, pour les petites annonces, ben là, vous laisserez votre numéro de téléphone. C'est pour les objets perdus, par exemple. Ce sera sur le 02 62 99 12 00, 02 62 99 14 00 pour vendre, louer, acheter ou échanger. Il est 19h, très bonne soirée, Europe 1 est un tout petit peu en retard et tout de suite après ce sera donc les petites annonces en ce qui me concerne. Je vous souhaite de passer une bonne soirée et vais vous retrouver à 15h demain pour un nouveau rendez-vous trafic. 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
1: Il est 17h01, Émilie Dez est avec nous et puis est rentré dans ce studio et c'est toujours un bonheur puisqu'il a une conversation, j'ai envie de dire à l'ancienne, c'est Jean-Marie Rouart qui est là, une conversation merveilleuse de culture, de légèreté, d'intelligence, d'humour et on pourra avec vous s'interroger sur cette génération qui ne lit plus et on pourra vous interroger bien sûr au standard. Mais pour le moment, Émilie nous rappelle les titres.
2: Bonjour à tous, 26% des Français se disent en situation de précarité. Selon un barème du Secours Populaire Français, c'est plus 6 points en un an. 40% des actifs estiment que leur travail ne leur permet pas de couvrir l'ensemble de leurs dépenses. 18% disent vivre à découvert. C'est dans ce contexte que l'on apprend cet après-midi que le prix de référence du gaz va augmenter de 6,3% au 1er octobre. Les Français ont besoin d'espoir, assure le maire de Béziers, Robert Ménard, sur Europe 1 et CNews. Il estime que les politiques doivent se reconnecter aux problèmes des citoyens et proposer une vraie vision pour l'avenir. Aucun professeur ne doit avoir peur d'exercer son métier, insiste le ministre de l'Éducation. Une enseignante de Haute-Garonne a été menacée de décapitation par un parent d'élève, menacé de mort pour une punition. L'homme a été placé en garde à vue. Il est jugé cet après-midi en comparution immédiate. Une plainte a été déposée et la protection fonctionnelle a été accordée à l'enseignante. Notez que Thibaut de Montbrial, le président du Centre de réflexion sur la sécurité intérieure, sera demain matin à 8h10 l'invité de la grande interview Europe 1 CNews. Vous venez de condamner un innocent. Les mots de l'ex-maire de Saint-Étienne, rejugé en appel pour un chantage à la sextape. Il a été condamné à 4 ans de prison ferme, une peine supérieure aux réquisitions. Gaël Perdriau a toujours nié être à l'initiative du chantage à la sextape qui visait à museler son premier adjoint. Mis en examen pour viol et tentative de viol, Patrick Bruel porte plainte pour violation du secret de l'instruction. En cause, la publication d'extraits de son audition par les enquêteurs dans plusieurs médias. Accusé par de nombreuses femmes, le chanteur qui a renoncé à sa tournée clame son innocence. Emmanuel Macron appelle l'Europe à développer ses propres vols habités et à assumer pleinement la préférence européenne dans l'espace. La capsule cargo européenne Nyx effectuera sa première mission vers la station spatiale internationale à bord d'une fusée Ariane 6. Un contrat de 760 millions d'euros a été signé aujourd'hui avec l'Agence spatiale européenne au sommet spatial de Paris. La Fédération française de foot n'apportera pas son soutien à Gianni Infantino. Il est candidat à un nouveau mandat à la présidence de la FIFA en mars 2027. Gianni Infantino se retrouve fragilisé après son projet, finalement retiré, d'ouvrir la Coupe du Monde à des investisseurs privés. Et puis la Ligue des Champions, Lens joue ce soir face au Slavia Prague. Match à suivre à 21h sur Canal+. Hier, le PSG a offert un festival de buts. Victoire 6-1 contre le Slovan Bratislava.
1: Merci beaucoup à 17h04, Émilie Dez.
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0: retrouver ce soir 19h07 dans les petites annonces de 19h à 20h. C'est Eric avec vous pour vous accompagner pendant une heure pour vos annonces de vente, de perte, de vol. Vous donner, vous chercher, vous avez trouvé. C'est avec nous que ça se passe. Je vais vous donner les numéros dans quelques instants. Et ensuite, de 20h à minuit, ce sera chaleur tropicale. Mais ça, comme vous le savez, c'est une autre histoire. Pour le moment, 19h-20h, les petites annonces 99-12-00 pour les pertes et les vols. 99-14-00 pour les annonces diverses. Et le 41-51-51, c'est notre service radio guidage et également pour les trouver. Et ben, bah, sans plus attendre, on va vous rejoindre maintenant. Freedom, bonsoir. Alors, une ligne qui se libère, on est par ici. Freedom, bonsoir.
1: Salut, bonsoir, monsieur Eric. Comment
0: bonsoir, monsieur.
1: Tranquille. Ben, mais tu veux passer un petit annonce, alors voilà. Moi, m'y échange, soit m'y vendre une table, alors 6 personnes, 4 chaises, bon état, là, en vitre, là, en verre, hein. Là, en bon état, il vaut au moins 150€ le table. Moi, m'y vendre pour 20€, soit m'y échange contre des écouteurs Bluetooth, baffes Bluetooth, n'importe quoi, des linges, vêtements, marmites de riz, n'importe quoi. Propose-moi une affaire. Alors, voilà mon numéro, 06 82, les 600 Joseph, hein, les 600 Joseph.
0: D'accord.
1: Il faut transport pour te rappeler l'affaire, hein.
0: C'est un table en bois, table en plastique?
1: Table en verre, en verre.
0: En verre, d'accord.
1: Alors, 06 93, 12, non, 06 92, 38 02 79.
0: Ça m'a même 06 92 38 02 79.
1: Et pour ceux que là ils respectent pas la régie était là parce que nous respecte monsieur Eric était là nous respecte.
0: Merci monsieur.
1: Merci beaucoup monsieur Eric Miam Aoubia.
0: Merci à moi aussi Miam Zot toutes. Merci, bonne soirée. Freedom, bonsoir.
2: Bonsoir, excusez-moi de vous déranger, je vais vous passer une annonce, s'il vous plaît.
0: Bien sûr, madame, je vous écoute.
2: Une annonce de perte. J'ai perdu ma carte vitale mardi. Je revenais de chez mon dentiste à Saint-Pierre, entre le dentiste et la pharmacie La Cayenne.
0: Et la pharmacie La Cayenne.
2: Oui.
0: D'accord.
2: C'est au nom de Waro Marie Jocelyne.
0: Alors, carte vitale entre de la pharmacie de La Cayenne, donc secteur Saint-Pierre. Et rappelez-moi le nom, madame.
2: Waro, H-O-A-R-A-U.
0: Oui.
2: Marie-Jocelyne.
0: Marie-Jocelyne. Très bien. Et si quelqu'un a retrouvé votre carte...
2: Mon numéro de téléphone, parce que c'est quand même important.
0: Oui, bien sûr, on
2: comprend. 0692.
0: Oui.
2: 77 40 32.
0: Encore une fois.
2: 0692 77 40 32.
0: Eh bien, c'est passé, madame.
2: Je vous remercie.
0: Au revoir, bonne soirée.
2: Je vais faire une annonce sur Internet parce que je n'arrive pas sur le site.
0: Bah, vous pouvez... Alors, pardon, j'ai pas compris.
2: Je dis, est-ce que vous pouvez mettre vous sur le site, Freedom, parce que moi, j'arrive pas. J'ai essayé, j'arrive pas.
0: Alors, pour les pertes, on va voir, hein, parce que là, on fait ça pour les trouver. Et uniquement pour les trouver et pour les pertes, essayez de voir, vous avez pas un petit enfant, quelqu'un dans...
2: Je suis toute seule, moi.
0: Dans l'entourage.
2: Oui, bon, ben je verrai, mais pour que ben j'espère que quelqu'un va m'appeler pour dire à retrouver. Hein.
0: Les bons, ben Mirodi, perte de la carte vitale, mardi Saint-Pierre, secteur pharmacie de La Cayenne, pardon, et la carte vitale au nom de Madame Waro Marie Jocelyne, 06 92 77 40-32.
2: Je vous remercie.
0: Merci. Bonne soirée à vous. Au revoir. Freedom, bonsoir.
3: Oui, allô?
0: Oui, bonsoir.
3: Oui, bonsoir. Je vous téléphone pour passer une annonce, s'il vous plaît.
0: Pardon?
3: Je vous téléphone pour passer une annonce pour chercher du travail.
0: Oui, bien sûr, allez, je vous écoute.
3: Voilà, donc moi, je cherche du travail dans le domaine de la rénovation. Mm-hmm. Donc, tout de suite, la rénovation. Donc, je fais peinture intérieure, extérieure. Peinture toiture, lavage toiture, étanchéité sur toiture.
0: Oui.
3: Réplication des vis aussi. Donc, tout ce qui dit plomberie, remplacer WC, les éviers, lavabo, les robinets. Voilà, donc, je fais un petit peu tout, tout j'ai le particulier, je ne le passe dans tout fil. Donc, je suis disponible. Donc, ceux qui sont intéressés, donc, de m'appeler au 06 92 49 66 55. Je répète, 06 92 49 66 55. Laissez un message au carreau si on n'arrive pas à me joindre.
0: Eh ben, c'est bon, c'est passé.
3: Merci bien, bonne soirée.
0: Merci, bonne soirée à vous. Je vois que vous êtes nombreux à nous appeler là pour les petites annonces. Marmaille, bouge pas, reste avec nous. Juste après ça, nous revient.

0: Allez, courri, courri vite, attrape papier stylo parce que Bouglaï ça donne le numéro Lila. Jean-François dépêche, attrape papier stylo, ça donne numéro, dépêche à où ? Alors, pour le quintet plus de ce jour qui s'est couru à Longchamp cet après-midi, Midon Azad les numéros. Le 3, le 9, le 13, le 2 et le 5. M'y redonne le 3, le 9, le 13, le 2 et le 5. Voilà, bon, Miss Pierre a bien noté. Et ça c'est fait, bon. Il est quoi, 19h13, on est toujours dans les petites annonces et on continue, on vous rejoint tout de suite. Freedom, bonsoir.
1: Oui, bonsoir Monsieur Eric.
0: Bonsoir.
1: C'est une, pour une vente de voiture.
0: Allez, je vous écoute.
1: Je vends une capture DCI, 124 000 km.
0: Oui.
1: Voiture entretenue, embrayage fait à 100 000, distribution fait à 100 000.
0: D'accord.
1: 6500 à débattre.
0: Très bien. Et c'est sur quel secteur ?
1: Le tampon.
0: Le tampon. D'accord. Oui. Et à quel numéro il m'appelle, madame ?
1: 06 92 56 11 64.
0: Encore une fois ?
1: 06 92 56 11 64.
0: Eh bien, c'est passé.
1: Numéro masqué, je réponds pas.
0: Très bien. Bah c'est clair et c'est dit.
1: Ouais. Merci à vous.
0: Au revoir. Bonne soirée, madame.
1: Au revoir.
0: Allez, on continue par ici. Freedom, bonsoir.
2: Oui, bonsoir. J'enlève le haut-parleur.
0: Enlève le haut-parleur, s'il vous plaît.
2: Voilà. Oui, comme dit Bana. Bienvenue ce soir pour nous écouter à vous.
0: Bah, avec plaisir. On va aller jusqu'à
2: là, moi, je pas pour chasse, les dames. Mais chasse du travail.
0: Allez, bah, écoute.
2: Voilà. Je suis un jardinier. Je suis équipé avec tout mon matériel, hein, tout ce qui dit tondeuse, débroussailleuse et tout. Je fais de sable noir à Sainte-Suzanne.
0: D'accord.
2: De sable noir à Sainte-Suzanne. Et je fais aussi des livraisons de petits camions de 3 tonnes 5 de terre.
0: D'accord.
2: De la bonne terre. Hein. De la bonne terre. Et je fais aussi des bagasses, des composts à bagasses de canne pour les gens qui veulent. Ils livrent par les châssis de 25 kilos, quoi. Les châssis de 25 kilos. Alors, les gens qui sont intéressés, appelle-moi au 06 92 46 07 29.
0: Encore une fois.
2: 06 92 46 07 29. Ah, aussi, répète encore une fois.
0: 06 92 46 07 29.
2: 29.
0: Voilà. Merci.
2: Ok, bonne soirée à toi.
0: Et nous retrouve.
2: Comme dit Banane, on écoute au soir, maman ne passe pas les annonces pour les dames, mais on écoute au moment.
0: Mais on peut appeler pour amener un petit bol manger, un acrasin petit manger, nous va causer.
2: Je ne vois pas là-dessus, mais bon.
0: Les bons.
2: Allez,
0: nous retrouve. Je vous redonne les numéros 99 12 00 pour les PR Télévol, 99 14 00 pour les annonces diverses et 41 51 51 pour le radio guidage ou les trouver. Allez, on continue par ici. Freedom, bonsoir.
3: Oui, bonsoir. Est-ce que ça m'a dérangé à vous? Bonne oui. Allô, numéro quinté.
0: Pardon, madame?
3: Bonne allô, bidon numéro quinté.
0: Madame, côté Pofeola, non?
3: À cause.
0: Où ça, t'es où là? Non, côté hein? Pofeola, où ça, t'es pas dormi?
3: Non, on a longtemps pour écouter.
0: On a longtemps pour écouter, ou dit la pas d'un quinté?
3: Hein?
0: Diego, il vient de dire, bah, comment ça, d'avoir été pour écouter un autre radio, hein?
3: Ah, non, j'autre même, mais jamais m'écoute pas la toise, même rien qu'à j'autre même.
0: Non, mais madame, m'y connaît pas, peut-être, mais moune t'es pour cause avec vous.
3: Non, personne me dit, oh, moi, les tout seul, que ça m'y cause.
0: Bah, peut-être, ou t'es pour cause tout seul. Madame, ils viennent donner, Nena, allez, Nena, 2-3 minutes de cela, madame.
3: Ou bien donner, et puis toi, ça m'a été à côté, là, même côté radio, on peut écouter.
0: Madame, mais il entend plus, donc.
3: Non, là, pas question, il entend plus, mais il entend, moi, mais là, il ne me connaît pas, moi, encore, je n'ai pas affaire.
0: Madame, essaye de vider le banc, je suis fasteur, quoi, veut m'y essaye de deviner.
3: Alors, redonne à moi, si vous pouvez.
0: Diego, il fait payer Ali, il fait pas payer Ali.
3: Allez.
0: Diego, adieu, comment, nous, il n'y a pas bureau loto ici, hein. Madame, vous notez papier de stylo, là?
3: Oui, madame.
0: Ah, Midia, zote bien, écoute bien. Après, dis pas, pour téléphone standard, peut dire pas donne le quinté, hein.
3: Alors, comment tu parles,
0: le 3. Le 9.
4: Ouais.
0: Le 13.
4: Oui.
0: Le 2.
4: Oui.
0: Madame, si Mida ou le dernier numéro, faut envoyer un affaire pour nous.
4: Mais bon, pas de soucis, il m'a fait un chèque pour
0: ça. Bah, vous connaissez quoi? Ou on envoie déjà le chèque après Mida ou l'autre numéro, les bons?
4: Les bons.
0: Le 5.
4: Alors?
0: Le 5.
4: Alors, 9, 3, 9, 13, 2, 5.
0: Non, madame, 3, 9, 13, 2, 5.
4: C'est ça, moi, ou là, 2, 5.
0: Voilà.
4: Bah, merci, hein.
0: Allez. Ou l'a gagné ou l'a pas gagné?
4: Moi, pourquoi regarder? Moi, parce que moi, pas côté mon billet.
0: Ou notre billet à côté où là?
4: Non.
0: Ou vous savez le billet?
4: Le billet, là, dans le billet, nana. Le 6.
0: Vous l'a pas gagné?
4: Le 11.
0: N'a point?
4: Non.
0: Après?
4: 11, 13, 7.
0: Diego, le numéro, combien il gagne ça? 0 à Diego.
4: Zéro, bah, il gagne zéro même.
0: Ben voilà, madame. Ben, bonne soirée, hein.
4: Allez,
0: on se retrouve.
4: Allez, bisous.
0: Bisous, bye. Faudrait nous faire ça pendant une heure. Zati téléphone à nous, exotique, et nous va donner un seul résultat. alors, allons continuer. Plus sérieusement, allons continuer par ici. Freedom, bonsoir. Freedom, bonsoir. Soir. Bah, monsieur, n'a pas un petit problème, là?
5: Allô?
0: Oui, bonsoir.
5: Bonsoir, monsieur.
0: Bonsoir.
5: Téléphone pour une pièce, s'il vous plaît.
0: Bien sûr, la radio est coupée, monsieur?
5: Oui.
0: Bon.
5: Ce matin, j'ai perdu un trousseau de clé au port. Allô, oui?
0: Même, écoute, hein.
5: J'ai perdu un trousseau de clé au port à la rue Boulevard Verdun et la place Cabaradoc.
0: Mm-hmm.
5: Vous n'avez pas reçu de nouvelles de ça?
0: Non, monsieur. Mais il ne m'y connaît pas. Il dit la vérité, mais... Mi dans pas t'es là, mi vient d'arriver, mi prend en compte là, comme il dit.
5: Moi je comprends pas là.
0: Que vous comprends pas?
5: Je n'entends pas très bien là.
0: Ah, mettre bien le téléphone côté d'oreille.
5: Oui.
0: Mais bon?
5: Oui.
0: M'a dit mi vient d'arriver.
5: Oui.
0: Mi connaît pas, mais il m'a pas entendu toute bande d'appels là, aujourd'hui.
5: Oui.
0: Donc le plus simple, laisse le numéro de téléphone.
5: Oui.
0: Comme

0: Donc, Mi Band 2, 20 euros pièce. Les dimensions, c'est 77 cm par 55 et 27.
1: Ok.
0: On va venir récupérer ce samedi.
1: Très bien. Ben, à quel numéro il peut appeler là-haut?
0: Alors, 06 10 70 90.
1: Encore une fois.
0: 06 10 70 90.
1: Eh ben, c'est passé.
0: Parfait, merci.
1: Bonne Allez, on va en trouver.
0: Pas trop ça.
1: Freedom, bonsoir. Freedom, bonsoir.
2: Oui, bonsoir.
1: Bonsoir.
2: Oui, je vous appelle parce que ma maman s'est fait voler son porte-monnaie hier.
1: Aïe, aïe, aïe, d'accord.
2: En fait, ce qui s'est passé, c'est qu'on était à la station, je cite pas le nom de la station. Hein.
1: Oui.
2: D'accord. Mm-hmm. On était à la station et pendant un instant, elle avait déposé, je crois, son porte-monnaie sur le toit de la voiture.
1: Oui.
2: Mais après, elle a oublié de le récupérer, donc après, on est parti et son porte-monnaie est tombé.
1: D'accord.
2: Et en fait, dans la journée, elle essayait de chercher. Et sa collègue l'a appelé pour lui dire « Ben écoute, il y a quelqu'un qui est venu déposer ton porte-monnaie à la gare de Carjeune. » Et sauf qu'en récupérant son porte-monnaie, elle s'est rendue compte qu'il n'y avait plus la carte vitale, la mutuelle, la carte bleue et le permis de conduire.
1: D'accord, bah alors franchement, je comprends pas. Alors autant... même si c'est pas à faire et que c'est totalement pas à faire. Ou la veulent la carte bleue, ou la veulent l'argent. Mais à quoi ils servent pour la carte vitale, la mutuelle?
2: Non, le pire, monsieur, excusez-moi de vous couper. Le pire, c'est qu'il y avait 15 euros dans le porte-monnaie. Ils ont pas pris les 15 euros.
1: Ah, ils ont pas pris les 15 euros. Ils ont pris la carte vitale.
2: La carte vitale, la carte mutuelle, le permis et la carte bleue.
1: Ben, c'est incroyable ça, madame.
2: Oui, j'arrive pas à comprendre. Et surtout, bon, je sais qu'en ce moment, ils aiment bien voler les identités pour faire je ne sais quoi, mais je vois pas à quoi ça sert, en fait.
1: Peut-être.
2: Et en plus, Dieu sait que c'est difficile de faire ces documents.
1: Peut-être médicaments. Médicaments, les chiens, madame. Maintenant, il veut prendre médicaments pour revendre.
2: Ouais, ben bon, allez, travaille.
1: Donc, ah, ben, c'est où il dit, hein.
2: Mais du coup, ma question, c'était pour pas qu'ils utilisent, qu'est-ce qu'on doit faire? Elle a déjà fait opposition sur la carte bleue, ça c'est bon. Demain, elle compte aller porter plainte à la gendarmerie. Mais à part ça, on peut rien y faire s'ils utilisent l'identité de ma maman.
1: Bah écoutez, c'est une très bonne question que vous me posez. Et c'est une très bonne question que vous me posez. On va poser la question aux auditeurs hein, si vous perdez vos papiers, est-ce que comment on fait pour attendez hein, je réfléchis en même temps parce que j'ai mes collègues qui sont en train de me dire des bêtises. Alors oui, on va poser la question aux auditeurs et de savoir si vous avez perdu la carte vitale et tout, comment on fait opposition. Peut-être sur le site de d'Amélie, je sais pas, il y a peut-être un onglet pour ça.
2: Oui, en tout cas, je ne sais pas si là où les personnes m'entendent, mais bon, si jamais ils ont je sais pas comment on appelle ça, un pic de conscience, ce serait bien de rendre les cartes, quoi.
1: Alors madame, dites-nous déjà, c'était sur quel secteur, s'il vous plaît?
2: Alors, sur le secteur de Saint-Paul.
1: Secteur Saint-Paul. Et les documents, c'est au nom de qui?
2: Alors, c'est au nom de Revel.
1: Revel, oui.
2: Marie-Christine Sylvie.
1: Marie-Christine Sylvie, d'accord. Vous êtes passé sur le site de Freedom pour voir si...
2: Justement, j'allais le faire. Au même moment, vous m'avez répondu, donc je compte le faire dès qu'on raccroche.
1: Oui, voilà, allez sur le site de Freedom pour voir s'il n'y a pas quelqu'un qui a retrouvé, ou alors de poster une annonce.
2: Ok, d'accord, voilà. Je ferai ça.
1: On croise les doigts pour vous, pour le portefeuille perdu avec les documents dedans, au nom de Revel Marie-Christine Sylvie, sur le secteur de Saint-Paul. Parle carte bleue, carte vitale et le permis de conduire.
2: Et mutuelle aussi.
1: Et mutuelle aussi, bien sûr, mutuelle. Voilà. 06 92 57 19 06.
2: C'est bien ça.
1: Voilà. Bon, bah bon courage à vous, vous nous tenez au courant?
2: Merci beaucoup. Oui,
1: merci.
2: D'accord.
1: Au revoir.
2: Bonne soirée.
1: Bonne soirée, au revoir. Freedom, bonsoir. Ma fin de zote m'aime bien, ma quoi il décroche, zote il cause pas, écoutez un peu quoi il peut dire zote case. Freedom, bonsoir.
3: Bonsoir.
1: Bonsoir, madame, approche au bien du téléphone.

0: Allô.
1: Oui, bonsoir.
0: Oui, bonsoir, mon ami.
1: Bonsoir.
0: Oui, en fait, c'est moi-même pour le porte-monnaie perdu.
1: Alors, le porte-monnaie perdu, c'est-à-dire ?
0: Ah, yo.
1: Monsieur, coupe la radio, sinon améliore la conversation, mais on n'entend pas trop bien.
0: Ok, attends. Hein.
1: S'il vous plaît.
0: Là, mais ça va un petit peu plus loin. Voilà. Au fait, mais passe une un petit message, parce qu'en fin de compte, m'a appelé de mon porte-monnaie.
1: Oui.
0: Et c'est sur Saint-Benoît.
1: Mm-hmm.
0: Et c'est sur le nom de monsieur Ayon Jimmy.
1: Mm-hmm.
0: Voilà. Et ben, il donne un petit récompense pour ça que la trouve mon porte-monnaie, si il gagne, ouais, et parce que il a tous mes documents dedans. Et il m'avait tout permis. La même chose que la dame précédente.
1: Tout ça,
0: la m'a appelé. Si possible, si un moun dans sa Benoît, il retrouve mon porte-monnaie au nom de Ayon Jimmy, ben, tel à moins, au 06 92 59 92 53.
1: Alors, monsieur, par contre, donne à moi le numéro avec lequel ou appelle à moi là?
0: Ah ouais, attends, hein. Ça, c'est le téléphone de mon frère. Attends, me donne le numéro, mon frère. Et ça, c'est quel numéro? Voilà, c'est 06 92
1: oui.
0: 10 74 29.
1: Ça même, 06 92 10 74 29.
0: Voilà.
1: Eh ben, elle est bon.
0: Oui, mais en fait, ouais, mais il peut donner un autre numéro?
1: Non, c'est un seul numéro. Alors, ou peu, mais il faut rappeler à main avec ce numéro-là.
0: Parce que nous, en fin de compte, toi, m'allais essayer aussi, moi, avec mon téléphone, mais comme mon frère était là, ben, il a, oui, ça, ils sont, comment nous, t'es gagné, soit un, soit l'autre, il gagne en premier la ligne, on comprend.
1: Mais il faut que, ou téléphone avec le numéro, avec lequel, ou va laisser le numéro.
0: Ok, ben, on aurait été bien, petit, laisse mon numéro là, mais
1: ben, bon, monsieur. Ben, comme Adja, il faut vous rappeler à nous avec le numéro en question.
0: Et bon.
1: Et bon?
0: Ok, alors.
1: Allez.
0: Allez.
1: On nous retrouve. Bye bye. On marque une courte page de publicité. Marmaille, reste là, hein, raccroche pas, reste à zone bien là. Une courte page de publicité et nous revient juste après ça.
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1: Et on est de retour dans les petites annonces, on vient tout de suite, 99-12-00 pour les PRT les vols, 99-14-00 pour vos annonces diverses et variées, et le 41-51-51 pour le radioguidage, où les trouver? Allez, allons tout de suite par ici. Freedom, bonsoir.
7: Bonsoir.
1: Bonsoir madame.
7: Oui, Nipi pour renouveler une petite annonce concernant le loto King dimanche. Hein.
1: Madame, est-ce qu'on peut enlever le haut-parleur, sous le haut-parleur?
7: Oui, mal attiré.
1: Voilà, mettre bien le téléphone côté de bouche.
7: Ok, elle est bon.
1: Allez, ben nous écoutons pour le loto King.
7: Alors, le loto King, c'est un loto King qui est fait par les élèves du collège Adam de Villiers pour un projet de voyage en Italie en mars 2027.
1: Oui.
7: Alors, ce loto King va avoir lieu ce dimanche 13, donc plus beaucoup de gens pour réserver, à la salle Mahavel, à la Ravine des Cabris, la commune de Saint-Pierre.
1: D'accord.
7: Donc, ça sera à partir de 13h. On peut réserver les cartons, une série de 6 cartons à 20 euros. Il y aura une buvette. Et ben voilà, ben c'est tout.
1: C'est déjà beaucoup. Le carton, il est à combien, madame?
7: Alors, il est à 20 euros. C'est une série de 6 cartons. C'est un prix unique. Hein.
1: Et Nena, quoi pour gagner comme lot?
7: Alors, il y a plusieurs tirages. Il y a des tirages de 50 euros à la cagnotte qui a 500 euros. Il y a en passant par des tirages et des tombolas de 100 et 150 euros, 70 euros aussi. Et voilà, c'est tout.
1: Eh ben, c'est déjà beaucoup comme midi. Hein.
7: Voilà, donc ça qui vous est un petit peu réservé en appelant à ce numéro-là, 06 92 80 92 14. Mmh. Et au pire, tu peux aussi aller sur le Hello Asso, le Super Loto Kin du 13 septembre.
1: Eh ben, très bien.
7: Voilà.
1: Milès, on redonne le numéro ?
7: Oui, alors c'est le 06 92 80 92 14.
1: Eh ben, super. Merci.
7: Merci Azot, bonne soirée.
1: Au revoir, bonne soirée. On continue par ici. Freedom, bonsoir.
8: Oui, bonsoir monsieur.
1: Bonsoir madame.
8: Je téléphone là s'il vous plaît, c'est oui. Pour dire dans la rue de Théodore Chasseloy. On est à 4 jours, là, pas la lumière du tout dans le chemin, il fait noir, pareil, soir aux souris.
1: Alors, redonne-moi la rue, elle. La rue
8: Théodore Chasseloy.
1: Chasseloy, c'est où ça madame?
8: Oui. Là au Chaudron, juste où ça, ils viennent de faire parc des jeux là. Mm-hmm. Là, on est à 4 jours après du tout la lumière. On rencontre les gens quand ils sortent dans le bus, ils descendent, ils sortent au boulot, ou bien grand matin, ça va. Après la lumière.
1: Et où là, ils essayent téléphone, qui faut téléphoner, EDF, la mairie, ou la signal azote ça?
8: Ah, la mairie, là, on connaît notre monsieur. Dans les élections, de les bonnes devant la porte de monde.
1: EDF?
8: Ah, l'EDF, comme dit ça, c'est là, on a coupé la lumière. Dans la radio, au Freedom, non, c'était fini, dit monsieur.
1: Bon, ben, madame, là où le.
8: Les délinquants en bas là-bas, là, ils tiennent la lumière en bas là-bas. On a des jeux ensemble compter, comme ça, là, on prend la lumière. Oui, Roger Payette, on est dans la lumière. Par tous côtés, la poste, on est dans la lumière. Et à terre, là, depuis en haut, le rond-point, là. Le rond-point, c'est quoi, moi, comme tu m'as le rond-point, jusqu'en bas là-bas, là, on prend la lumière, c'est noir.
1: Ah, et pour où, dit que ces bandes jeunes, ils jouaient dans le compteur pour éteindre la lumière?
8: On a l'idée, hein, oui. Dans le délinquant, là.
1: Bon, ben, madame.
8: C'est ça, là. Oui, monsieur.
1: Donc, Oula Diamant, rue Théodore Chasseloy au Chaudron, hein?
8: Oui.
1: Pas de lumière depuis 2-3 jours?
8: Ah, oui, monsieur.
1: Bon, ben, si les personnes compétentes y entendent nous, ils peuvent faire quelque chose pour les habitants de la rue Théodore Chasseloy au Chaudron. Il n'y a plus de lumière s'il peut regarder.
8: Ben oui.
1: Ben, vous laisse le numéro quand même au cas où, s'il y a un agent et téléphone, ou
8: non. Non, mais non, pas moi, parce que moi, je n'ai rien à faire. Tout le monde, mon numéro de téléphone, quand elle va toujours à elle pour téléphoner, et on a le centre de la fromagerie à zone des mains, il ne vaut pas la peine.
1: Bon, ben, elle est bon.
8: Contente, encore mes téléphones.
1: Bon.
8: Quand la lumière finit d'arriver, là, je vais content.
1: Ben, quand la lumière arrive au téléphone, nous sera content aussi pour vous.
8: Oui.
1: Elle est bon?
8: Oui, c'est l'arrivée, moi, j'ai con, monsieur.
1: Ben, elle est bon. Ben, nous croise les doigts pour vous. Rue Théodore Chasseloy au Chaudron, on n'a plus de lumière depuis 2-3 jours.
8: Ah oui.
1: Ok, les passés.
8: Allez, c'est l'arrivée, madame.
1: Ben, allez, bon courage, madame.
8: Merci, au revoir.
1: Allez, nous retrouve. Freedom, bonsoir.
9: Allô?
1: Oui, bonsoir.
9: Bonsoir. C'est Radio Freedom.
1: C'est Radio Freedom. Par contre, madame, il faudra se rapprocher du combiné et parler fort, parce que je vous entends très faiblement.
9: Ah, d'accord. Et là, vous m'entendez, là, ou pas?
1: Ouais, vous n'êtes pas sur haut-parleur?
9: Non, je suis pas sur haut-parleur. Bon. Je suis avec mon téléphone fixe.
1: Allez-y, essayez de parler un petit peu plus fort encore. Criez si vous, hein, pas grave. Hein.
9: D'accord. D'accord. Là, c'est bon?
1: Allez, bah, m'écoute à vous.
9: Oui, voilà. Mon Jean, il a perdu son portefeuille dans le secteur du port. Il n'habite pas au port, mais il a perdu là-bas.
1: Oui.
9: Et il y avait ses papiers à l'intérieur, il avait sa carte d'identité, sa carte professionnelle, son permis. Mm-hmm. Et il y avait aussi de l'argent, mais bon, ça. Il s'en fout de ça, il veut récupérer plus de ses papiers, et c'est un portefeuille marron.
1: D'accord.
9: Et c'est au nom de Youssef Ben Slamia.
1: Très bien.
9: Et je vous donne mon numéro de téléphone.
1: Oui, laissez votre numéro de téléphone.
9: C'est le 02 62 57 78 69.
1: Encore une fois.
9: 02 62 57 78 69.
1: Eh ben, très bien, c'est passé. On croise les doigts pour vous, madame.
9: Merci beaucoup.
1: Merci, bonne soirée.
9: Merci à vous aussi, au revoir.
1: Au revoir. On est par ici, Freedom, bonsoir.
10: Oui, bonsoir, pour vendre, s'il vous plaît.
1: Oui.
10: Alors, on a un frigo à vendre, un grand frigo, hein. Mm-hmm. À marque AI, un grand frigo, un style américain, une grande porte, fait 1m82, 80 kilos, là. de couleur gris foncé, de la marque Aïe, 218 litres.
1: D'accord.
10: Froid sec et eau, filtrage, glaçon, et fait tout ça lui. Et puis, l'acheter en 2021, ça, à 1020 euros, vend à 650 euros. Après, il y en a un tapis de marche de la marque Domios, la référence était 540, 220 vols. En 2021 aussi, acheté en 2021, 704 euros, vend à 550 euros, facture à l'appui, hein. Et puis, il y en a un guidage de portail, ouais, à roulette ou pousse au portail dedans, un petit godet de portail simple, hein.
1: Oui.
10: Simple pour souder ou pour fixer ou dessouder, à 20 euros, deux tirs par la voiture. Il y a un JVC, un Sony, c'est au moins 160 watts à peu près, hein, un petit tuteur qui est basse dedans. Et puis, une colonne de douche, ça y va à 50 euros. Et puis, une colonne de douche à 50 euros, hein, c'est pour installer une salle de bain, ou si quelqu'un fait un machin de, comment ça, un cabine de douche, il installe ça pour installer, brancher.
1: D'accord.
10: Une colonne de douche à 40 euros. Et puis, maintenant, un collègue, il cherche pas mal de matériel, il fait ancien. Zampi, 6 années 80, hein, en gros, petit tout, hein, en JVC, Nico, Technique, puis Equalizer, si ça en suit, si quelqu'un a le matériel vintage, celui qui vend à prix raisonnable, ben, il est intéressé à lire. Et puis, il recherche aussi, pièces Hyundai Guess. Voiture Hyundai Guess, des pièces Hyundai Guess, ben, une voiture carrément, c'est quelqu'un qui voiture Hyundai Guess à vendre, ben, il est intéressé à lire aussi. Alors, il y a ce numéro pour les annonces, 0692, hein,
1: 2020.
10: 0692-55-95-24.
1: Encore une fois.
10: 0692-55-95-24.
1: Eh ben, elle est bon, elle est passée.
10: Merci, bonne soirée ou bonne continuation.
1: Allez, nous retrouve.
10: À bientôt, au revoir.
1: Au revoir. On passe par ici, Freedom, bonsoir.
11: Bonsoir.
1: Bonsoir.
11: Ça peut une bande, s'il te plaît.
1: Ah, ben, mais écoute, à où
11: j'aurais une pièce de voiture à vendre, c'est une crémaillère de direction pour une Hyundai i10. Je la vends à 200 euros, comme j'ai acheté pratiquement neuf, enfin, j'ai acheté neuf, encore dans le réel d'origine tout, j'ai pas utilisé, j'ai vendu la voiture, en fin de compte.
1: D'accord.
11: Du coup, ça me sert plus du tout et.
1: M'écoute à où?
11: Oui, et ça n'a plus aucune utilité, je préfère la vendre, quoi.
1: D'accord.
11: Et je la vends à 200 euros, comme j'avais dit, j'ai payé 300, le prix est discutable. Je laisse mon numéro de téléphone, c'est 06 93 91 44 17, visite chez Aram de Cabri-Saint-Pierre.
1: Très bien. Eh ben, elle est bon.
11: Merci, au revoir.
1: On a trouvé. Freedom, bonsoir.
12: Bonsoir.
11: Bonsoir.
1: Bonsoir.
12: Oui, il y avait son pauvre personne qui va une petite annonce, là.
1: Un petit garçon.
12: Un petit annonce.
1: Diego, il veut passer un petit garçon. Ben.
12: Je veux faire un petit garçon, hein.
1: Ben.
12: Oui, mais on a deux les minutes pour un petit tracteur, un mini tracteur. 600 pour 14.
1: D'accord.
12: Et ben, mais ils vendent ça à 600 euros. Et moi, je suis le tampon. Et mon numéro de téléphone, c'est 06 92 01 14 50. 06 92 01 14 50.
1: Eh ben, c'est passé.
12: Bon, ben, merci bien.
1: Allez, nous retrouve. Bonne soirée à vous.
12: Allez, au revoir.
1: Au revoir. On continue. Freedom, bonsoir.
13: Allô?
1: Oui, bonsoir.
13: Oui, bonsoir, monsieur. Voilà, je vais passer à l'annonce de vente, là. Voilà, je vends un Fiat Leon, 153 000 km, moteur changé. Toutes les jeux ont été refaits dessus. Je vends à 5500 ou 5500. Allô?
1: Mais écoute, à où, hein?
13: Oui, voilà, moteur changé, 153 000 km, un Fiat Leon, 4, 5 potes. Tout a été fait dessus, donc le prix du vente est 6500.
1: Et les visibles sur quel secteur, ça, monsieur?
13: Sainte-Suzanne.
1: Sainte-Suzanne. Très bien, ben, à quel numéro il peut appeler à où?
13: 06 92.
1: Oui.
13: 10 74 29.
1: Encore une fois.
13: 06 92 10 74 29.
1: Eh ben, elle est bon, elle est passée.
13: Merci, monsieur.
1: Nous retrouve.
13: Oh, oui.
1: Bye. Merci. Bye. Freedom, bonsoir. Allô.
14: Écoutez,
1: Diego, écoutez ce qui se passe chez maintenant.
14: Allô.
1: Oui, allô.
14: Oui, allô. Bon, voilà.
1: Pose le téléphone, si vous voulez là. Pose le téléphone, nous écoutez un peu ce qui se passe chez vous.
14: Oui, voilà. Là, il pose mon annonce, c'était avec mon numéro de téléphone. Voilà, c'est toujours moi-même. J'ai la personne qui a la pièce au porte-monnaie sur cette Benoît.
1: Aïon Jimmy.
14: Voilà, c'est oui. Ça. Et ben, comme il dit, il me donne un petit récompense pour ça que c'est ça que la trouve mon porte-monnaie.
1: D'accord.
14: Et ben, mon numéro pour contact à moi, c'est le 06 92 59 92 53.
1: Encore une fois.
14: 06 92 59 92 53.
1: Eh ben, c'est bon.
14: Merci.
1: On nous retrouve. Freedom, bonsoir.
15: Allô, bonsoir.
1: Bonsoir.
15: Ouais, Mylène, 3 pièces Renault. Passé un trafic, là, bonne système, c'est le bloc moteur, pièce. 300 euros, bonne pièce. Après les moteurs de les deux Chevrolet, avec bonne vitesse complète, tout est complet, hein, 1000 euros. Après les l'autre pièce Volvo FL614, calonne, pare choc, bonne vitesse, le pont, et à débarrasser, vite fait, bien fait, et puis 800 euros, débarrasse tout. 06 92 92 59 83.
1: Encore une fois.
15: C'est bon?
1: Bah, si vous voulez, c'est bon.
15: Le numéro est bon? C'est bon?
1: Bah, c'est bon.
15: Bon, ben, c'est bon, correct. Merci, bonne soirée. Hein.
1: Bonne soirée. Freedom, bonsoir. Bonsoir.
16: Allô, bonsoir.
1: Oui, bonsoir, monsieur.
16: Je vends un S4 au début de la ligne de bambou.
1: F4,
16: oui, entre Stampon et Saint-Pierre.
1: D'accord.
16: L'F4, je le vends à 280 000 euros. Et je loue deux licences débit de boisson. Un quatrième catégorie, l'autre troisième catégorie. Le quatrième catégorie, c'est à 500 euros. Le troisième catégorie, c'est à 350 euros.
1: Diego, là, du coup, moi, on est un bougou riche.
16: C'est lui, le Richard, là-dedans.
1: La voix, il n'y a rien à faire.
16: Ah ouais, je suis le copain de Diego, son grand copain.
1: Ah voilà, ça même ça, le doc ça non?
16: Ouais, lui c'est mon grand copain riche et moi c'est le copain pauvre.
1: Pourquoi Diego les riches ça non?
16: Il s'appelle Fortuné, tu le sais pas? Les gens qui le connaissent, ils l'appellent le Fortuné. Bien sûr qu'il est riche. Tu as déjà vu son loto?
1: Ah mais que pas.
16: Ah ben ouais, ben, allez voir dans le garage.
1: Chez Banala, dis-moi c'est un loto rouge. Banala, dis-moi Diego, un loto rouge avec un cheval dessus.
16: Il vient pas au travail, il va. Ah oui, un cheval, ouais, cheval.
1: Un loto rouge avec un cheval.
16: Exactement, voilà.
1: Que pas. C'est un bruit court.
16: La voiture elle s'appelle Testarossa.
1: Ah.
16: Allez, vous m'appelez 06 92 27 17 41.
1: Eh ben, c'est passé le doc. Bye bye, le doc. On nous retrouve. On est par ici. Freedom, bonsoir.
17: Bonsoir.
1: Oui, bonsoir.
17: Ah oui, bonsoir.
1: Oui. Allô? Oui, nous écoute à vous.
17: Oui, c'est pour passer une petite annonce, s'il vous plaît.
1: Ah, allez, nous écoute à vous.
17: Je cherche des divers travaux dans le domaine du bâtiment. La peinture, maçonnerie, pose caille-botti, pergola, bardage, la plombée. Il y a tout le secteur de l'île. J'ai les matériels nécessaires pour réaliser les travaux et mon moyen de transport à un prix raisonnable. Le téléphone 06 92 88 78 58.
1: Encore une fois.
17: 06 92 88 78 58. Merci, au revoir, bonne soirée.
1: Eh ben, bonne soirée, nous retrouve. On est par ici. Freedom, bonsoir.
18: Oui, bonsoir.
1: Bonsoir, madame.
18: Oui, bonsoir. Est-ce que vous pouvez avoir un numéro de la personne qui vend des parcs poulaillers, là?
1: Parc poule?
18: Oui.
1: Ah oui, attendez, je n'ai pas si mal noté celle-là.
18: Je m'ai compris 06 10, je crois.
1: Attends, Naomi garde, hein, parce que des fois, d'abord, l'annonce nous saute, nous. Hein.
18: Oui, oui.
1: Bah, madame, c'est l'annonce mine à point. Laisse le numéro, le monsieur, il entend, il y a un peu le parkpool, Livonne.
18: Ouais, le cachot, hein, le cachot,
1: oui.
18: Voilà, il y a.
1: Ben.
18: Alors, 06 92 09 01 74.
1: Donc, 06 92 09 01 74 pour le monsieur que t'es vendre bonne cage de transport pour volaille.
18: Voilà, ça va.
1: Eh ben, elle est bon. Bon, là, laisse le numéro. 09 01 74.
18: Mais m'a plus compris après.
1: Bon, bah, il m'espère l'y entendre.
18: D'accord. Mais bon, alors, ben, merci beaucoup. Bonne soirée.
1: Allez, nous retrouvons.
18: Allez,
1: soirée.
18: À tout à l'heure. Allez.
1: Voilà, Malice Diego, Freedom, bonsoir.
19: Oui, bonsoir.
1: Oui, bonsoir.
19: Je voulais savoir, est-ce qu'il y a une possibilité de passer une annonce parce que j'ai perdu mon chien?
1: Bien sûr, madame. Par contre, enlevez le haut-parleur pour qu'on vous entende mieux.
19: D'accord. C'est parce que je roule. Enfin, il y a mon compagnon qui conduit, hein, pas moi.
1: D'accord, ben enlevez le haut-parleur.
19: Alors, donc, j'ai perdu mon chien mardi 8.
1: Oui.
19: Il s'est échappé. Et donc, c'est un jeune chien noir avec la poitrine blanche.
1: Oui.
19: Un jeune chien.
1: Très bien. Le chien, comment il s'appelle, madame? Allô? Madame, le chien, comment il s'appelle?
20: Allô?
1: Oui, je vous entends, madame.
20: Ah ben, je vous entends très, très faiblement.
1: Ah ben, madame, ben là, c'est pas de notre côté. Nous, on bouge pas, madame, hein, on est là, nous. Hein. Alors, le chien, il s'appelle comment?
20: Alors, il s'appelle Titou.
1: Titou?
20: Oui.
1: Titou, et Titou, il est pucé?
20: Non.
1: Non. Et il est sur quel secteur il a été perdu, madame?
20: Le secteur Saint-André, chemin Le Saguès vers le Chamborne.
1: Très bien. Il a un collier ou autre?
20: Il a un collier rouge.
1: Saguès ou Chamborne, très bien. Si quelqu'un a retrouvé Titou... Comment est-ce qu'on fait pour vous appeler? Quel numéro?
20: Au 07.
1: Oui.
20: 86 86 19 40.
1: Encore une fois?
20: Ou alors je peux laisser un numéro fixe de la réunion.
1: Il faudra laisser seulement le numéro avec lequel vous nous appelez, ou sinon il faut rappeler avec le numéro en question.
20: Non, mais c'est bon.
1: Ouais,
20: celui-là, il n'y a pas de problème.
1: 07 86 86 19 40. Mmh.
20: 40.
1: Bon, ben on espère donc, que vous allez retrouver Titou, alors.
20: Chamborne, chemin Le Saguès. C'est un jeune chien. Il a tout juste un an. Et il est noir, enfin à peine un an, parce que quand je l'ai récupéré, moi, sur le front de mer, c'est son âge approximatif. Hein. Donc, il est encore tout jeune, noir, avec une poitrine blanche et un collier rouge. Voilà, c'était mardi.
1: Et vous pourriez juste nous rappeler le chien, c'est quelle race à peu près?
20: Il n'y a pas de race, c'est un bâtard. Hein,
1: un bâtard. Très bien. Bah, on espère que quelqu'un a retrouvé Titou et on pourra vous appeler.
20: Oui.
1: Bon courage, madame.
20: Je vous remercie beaucoup.
1: Merci, au revoir.
20: Bonne continuation à vous, Freedom.
1: Merci, bonne soirée. On continue par ici. Freedom, bonsoir.
21: Bonsoir. Alors, oui, bonsoir.
1: Oui, bonsoir.
21: Bonsoir, c'est pour bonne voiture, s'il vous plaît.
1: Oui, nous écoute à où?
21: 206 face 10, 1400. Ça importe. Il y a un problème, nous travaillons. J'ai vendu à l'État à 500 euros. Je suis dans le secteur Saint-Benoît. Mon numéro de téléphone, c'est le 12-89-12. 06-92-12-89-12.
1: Eh ben, très bien, c'est passé.
21: Merci, au revoir.
1: Au revoir, bonne soirée. On continue par ici. Freedom, bonsoir.
22: Oui, bonsoir, je peux passer une petite annonce, s'il vous plaît.
1: Écoute à vous.
22: Bon, moi, Michel, du travail, la maçonnerie, carreau, plombier, c'est particulier. Dans le nord et l'est. Mon numéro, c'est 06-93-13-19-12.
1: Encore une fois?
22: 06-93-13-19-12.
1: Eh ben, les passés.
22: Merci, bonne soirée.
1: Nous retrouve. Il reste à Zot 10 minutes pour appel à nous dans les petites annonces. 99-12-00 pour les pertes et les vols, le 99-14-00 pour vos annonces diverses et bien sûr le 41-51-51 pour les trouver ou le radio guidage. Freedom, bonsoir.
23: Oui, bonsoir. Voilà, ce serait pour vendre un quad avec une moto pour enfant, s'il vous plaît.
1: Un quad avec une moto pour enfant.
23: Voilà, j'ai un quad, c'est des petits quads, hein, les petits là, quoi.
1: D'accord.
23: Et j'ai une moto, une mini-moto aussi. Et en fait, je vends les deux pour 500 euros et je donne un troisième encore pour pièce. Avec.
1: D'accord.
23: Et après, j'ai un autre quad encore, un 125. Par contre, c'est interdit au moins de 16 ans. Hein. C'est un 125 automatique, marche avant, marche arrière, et par contre, il est neuf.
1: D'accord.
23: Le quad, il a même pas un an et très peu servi. Et celui-là, je le vends à 1000 euros par contre.
1: D'accord, 1000 euros. Très bien.
23: Voilà. Ben, si quelqu'un est intéressé, si vous pouvez me joindre au 0692 89 05 07.
1: Encore une fois.
23: 0692 89 05 07.
1: Eh ben, c'est passé.
23: Et oui, excusez-moi, c'est sur Saint-André.
1: C'est sur Saint-André. Ben, très bien.
23: Voilà, Saint-André. Ok.
1: Ben, nous retrouve.
23: Eh ben, si. Allez, ben, bonne soirée.
1: Nous au retrouve. Bye. Freedom, bonsoir.
0: Oui, bonsoir.
1: Bonsoir.
0: C'est pour passer une annonce.
1: Alors déjà, coupe toutes les à la radio, la télé, coupe toutes.
0: Ben, la musique quoi dehors.
1: Ben, quoi dehors?
0: Ben, j'ai couru.
1: Gain couru encore là?
0: Ben oui.
1: Ben, marche, oh. Un instant, automaté encore, quoi, de moi là.
0: Maintenant, un petit complexe solo pour vendre. Mi vendre à 1300. Mal, marque Cool Sud. Ouais, sinon ça, mi 130, 1,49. Boosté Aston, mais mettons un Rapido, mettons un 103, mettons un TS et bienvenue.
1: Très bien.
0: Ouais. Le sono, sinon ça, si un monde intéressé, ben, mi vend est à 1300.
1: 1300. Bon, bah, ça marche.
0: Oui. Et puis, mina DVD aussi, pour voir.
1: Quel film vend?
0: X-Men, Hulk.
1: Diego veut pas film Hulk?
0: On a quand même un petit valise plein, quand même. Ben, tout ça, mais l'unité, allez, 5 euros, l'unité à débattre.
1: Ben, elle est bon.
0: Et après, après, on va chier à place.
1: Très bien. Très bien, très bien. À quel numéro il peut appeler à Ousna de Moulin intéressé?
0: Oui, 06 93.
1: Oui.
0: 33 15 19.
1: Encore une fois.
0: 06 93 33 15 19.
1: Eh ben, elle est bon.
0: Justement là. Ben, là, des fois, l'annonce, comme il passe, et des fois, demander renseignement, et après, il vient pas récupérer rien.
1: Ben, Demouni peut téléphoner, ou peut demander renseignement, non?
0: Oui, ben, il demande renseignement, ben, viens garder sur la place.
1: Viens garder quoi?
0: Viens garder Dixie, DVD, la musique.
1: Ben, elle est bon.
0: Pourquoi bon, là?
1: Il comprend, malin.
0: Ah, parce que déjà, les diables, pour gagner la ligne. Pour gagner la ligne, ils ont en difficulté. Et si de mon téléphone, rien pour demander un renseignement, mais qu'est-ce que c'est?
1: Bien sûr.
0: Il n'aime pas bonne commérage comme ça, hein.
1: Très bien, ben, nous comprend. Oui, il y a garçon un peu.
0: Ben oui, il y a garçon beaucoup même. Parce qu'il demande un renseignement après. Je ne vais pas voir le monde pour. Le monde rien. Et la fille, le monde, on ne connaît même pas. Ben oui, on ne connaît même pas. Parce qu'il n'y a jamais ni voir ou rien.
1: Ah, où veut il vient voir, où a besoin de contact, où a besoin de rapprochement.
0: Ah, ben oui, ben. Quand c'est pas d'entente.
1: Ben Bah oui, cause pas dans le temps. Dis, oh, les gars, les passés, hein.
0: Parce qu'il y en a beaucoup de passés, hein.
1: Si, ce petit téléphone, Alice, tu viens pas?
0: Ah, il demande, il y a un bon seulement.
1: Dégoût, dis-moi, comment un moule l'appelle au standard? Bah oui, un moule, il vient d'appeler au standard. Là, dis, auquel l'effet?
0: Elle n'a fait même pas, mon sang. Sous téléphone. Viens voir direct.
1: Bah oui, râle dans le temps.
0: Bah, il cause dans le temps. Il cause dans le temps, il dit ça.
1: Il cause dans le temps, il râle dans le temps, il pose le temps à terre tout.
0: Ah, ben, elle ne m'aime pas, mon train comme ça, moi.
1: Ben, moi, la Diokoma, à tant de millions, hein, la Diokoma. Digala m'y prend tout pour 10 euros et m'y redonne à lit tout après.
0: Non, ça c'est la blague ça.
1: Ah ben moi m'y dis.
0: C'est la blague à outre inventé.
1: Ah ben moi m'y dis, il vient de recevoir le SMS là. 06 92 91 5000. Digala m'y prend tout pour 10 euros et m'y redonne à lit tout de suite.
0: Ben, dis comme ça, et mettez un string CD.
1: Trop bonheur là. Non, les trop bonheur là, les trop bonheur pour ça là.
0: Ben, voilà. Parce que, mi peux pas vendre mon bonne affaire, et pour rien, tu.
1: Ah, t'es fait payer dans le temps, hein?
0: Bien sûr, il fait payer le temps même.
1: Et vous connaissez le temps? Le temps, c'est quoi?
0: Le temps, c'est l'argent.
1: Et l'argent, c'est quoi?
0: L'argent?
1: Hein?
0: Ben, l'argent, c'est pour moi, ma pièce, c'est mon mot.
1: L'argent, c'est le temps, mon ami.
0: Oui.
1: Et le temps, c'est quoi?
0: Et l'argent, c'est le temps.
1: Comprends, là? Allô? Allô, allô? Ah, la perte. Allô? Parti. Bon, fais pas peine, le temps, s'il vous plaît. Vraiment. Hein. 19h58, n'a le temps pour un dernier petit annonce, peut-être. Freedom, bonsoir.
2: Hey, bonsoir, monsieur.
1: Bonsoir.
2: Vous passez les petites annonces,
1: tout. Allez, je vous écoute.
2: Alors, je cherche du travail.
1: Oui.
2: Dans le secteur social.
1: Mm-hmm.
2: Même bénévole. Et sinon. Alors, moi, ce dont les gens, ils ont pas besoin, c'est pour partager avec des personnes démunies. Je suis dans des associations caritatives. Et aussi, je fais des petits transports pour les gens en voiture. Voilà, c'est tout.
1: Très bien.
2: Alors, je donne mon numéro. 06 93 01 79 12.
1: Encore une fois.
2: Ah, 06 93 01 79 12. Même une troisième. Non, je plaisante.
1: Une troisième?
2: Non, je dis une troisième fois le numéro.
1: Ah, bah, si vous voulez, redonne une troisième fois.
2: Non, toi. Après, chacun son tour.
1: Bon, bah, elle est beau.
2: Non, ça ira.
1: Allez,
2: bonne soirée à toi.
1: Nous retrouve, bonne soirée à vous.
2: Au revoir.
1: Au revoir. Alors, il est quelle heure? 19h59. Dans quelques secondes, on a le journal de la 2PRL qui arrive. Sur Freedom 2, il y a quoi, là, en ce moment?

0: Françoise Hardy. Et tout de suite, le journal avec sur Freedom 2. Hein. 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
2: Bonsoir à tous. Plus d'un quart des Français se déclarent en situation de précarité. Résultat du dernier baromètre du Secours Populaire. En cause, l'inflation et la hausse des prix de l'énergie, notamment des carburants. La réunion à Bercy entre les distributeurs et le ministère de l'économie n'a rien donné hier. Jacques Vaïs est le président de la branche carburant de la Fédération Nationale de l'Automobile, représentant 5000 stations indépendantes. Et pour lui, c'est clair, il faut baisser la fiscalité.
3: De surtaxer la mobilité comme fait actuellement, c'est plomber la croissance. Voilà. Baisser la fiscalité, c'est, je pense, rendre du pouvoir d'achat aux Français. Il faut savoir que nous, sur un litre de carburant, nous gagnons 5 centimes bruts. C'est-à-dire, sur 40 litres, nous gagnons 2 euros bruts, le prix d'un café à Paris. Il faut savoir que le carburant a une fiscalité à hauteur de 65% en France. 65% de taxes sur un litre de carburant. Il faudrait qu'ils suppriment la taxe CO2, 18 centimes par litre. Et il faudrait qu'ils abaissent la fiscalité de moitié, au moins qu'on puisse s'en sortir.
2: La porte-parole du gouvernement, Maud Bréjon, assure ne pas laisser tomber les entreprises les plus touchées et rappelle que l'aide grand rouleur est toujours disponible pour les particuliers. En parallèle, une nouvelle augmentation pour le gaz. Le prix de référence va augmenter de 6,3% au 1er octobre. La faute à l'augmentation des prix sur les marchés de gros sous pression du conflit au Moyen-Orient. Le ministre de l'Éducation, Édouard Geffrey, déplore des faits d'une extrême gravité. Un homme passe devant la justice aujourd'hui après avoir, la semaine dernière, menacé de décapiter une enseignante près de Toulouse. L'institutrice avait puni son fils pour son comportement. Sous le choc, elle est en arrêt de travail pour plusieurs semaines. Et puis le foot avec la suite et la fin de la première journée de la Ligue des Champions ce soir. Après Lille et le PSG, c'est Lens qui entre en piste. Les Lensois jouent en République tchèque face au Slavia Prague. Coup d'envoi de la rencontre 21h. Voilà pour l'essentiel de l'actualité. Passez une excellente soirée.

0: Michel Delpech, un titre de 1973 qui s'appelle Les Divorcés.
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0: Mais allez bien ça, Les Divorcés, avant comment chaleur tropicale.
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0: Chaleur tropicale, 20h minuit, Eric avec vous, je suis accompagné de Diego du côté du Standard et Charlotte du côté de la Rédac Marmaille. Alors, Kwame Sadi, allons donner déjà le banc de numéro, Miwa déjà, il téléphone là. 99-12-00 pour vous messieurs, hein, pour vos petites annonces. 99-13-00 pour vous mesdames ou les couples. Le 99-11-00 pour la libre antenne. Et bien sûr le 02-62-41-51-51 pour le radio guidage. Voilà, m'y pense que m'a tout dit. Et comme tu veux dire de plus, bah c'est tout, hein, sans plus attendre, on peut démarrer. Ah oui, tout à l'heure, on aura le jeu aussi, le jeu pour gagner des places pour ce jeudi 12 septembre 2026. Oui, bah voilà, c'est bon, bah, m'a tout dit, nous là, allons par ici. Freedom, bonsoir.
1: Ah, monsieur, hello.
0: Oui, bonsoir.
1: Bonsoir, monsieur, je vais continuer à vous voir encore, s'il vous plaît.
0: Oui, bien sûr, mais écoute, à haut.
1: Je m'appelle Sébastien, célibataire, veuf. J'aimerais rencontrer une femme soit veuf, soit célibataire, sans enfants acceptés. Si les enfants acceptent, ça passe, c'est pas grave. De 25 à la cinquantaine d'années. J'aime sortir, promenade, bolader, etc. Et
0: alors, excuse-moi de coup à où?
1: Oui.
0: Excuse-moi de coup à où? Et l'ami voit ça. Là, tout de suite, l'ami reçoit un petit message, là.
1: Oui.
0: Et Podiao, comment Freedom, les réactifs, hein, les directs?
1: Oui, monsieur.
0: On a un auditeur, une auditrice, il envoie un message là au 06 92 91 5000.
1: Oui.
0: Il dit à main comme ça. Alors, attends de m'y lire. Bonsoir, Eric. C'est encore lui, celui qui a perdu sa femme dans un accident d'avion.
1: Oui, tout à fait.
0: Et donc, moi, il fait penser à moi quelque chose. Oui, Sébastien, qui a perdu sa blonde dans un accident d'avion.
1: Oui, tout à fait.
0: Et Sébastien, qui travaille en tant qu'ambulancier la nuit.
1: Exactement.
0: D'accord, Sébastien, que la Diane Okoma est aussi maître nageur.
1: Non, ça c'est faux. Ça c'est du n'importe quoi, ça. Ça c'est pas moi qui a dit ça. La personne qui a dit ça, il a bien inventé.
0: D'accord.
1: Mais voilà, c'est faut pas croire toutes les choses en même temps. Parce que demain, maître Thomas, demain, maître Piment, vous allez croire.
0: Non, parce que tout le temps au téléphone. C'est pour non, ça, mamie.
1: Désolé, hein, pas tout le temps, faut pas mélanger tout le temps.
0: Diego, il dit comment à l'époque où tu travailles au bloc?
1: Non plus. Ah. Ben. Non plus. Vous, monsieur, comment vous écoutez les autres?
0: Pardon?
1: Comment ça se fait vous écouter les autres?
0: Ah ben, monsieur, m'avoue que il est facilement.
1: J'aimais à votre place, moi, si les personnes écoutent ça, moi, je ne l'écoute pas. Ce sont des gens qui font des jalousies.
0: Le problème, c'est que moi, il est quelqu'un de très influençable et très faible mentalement. Donc, c'est pour ça que m'y écoute.
1: Je préfère dire autre tout de suite. Tout ça, les gens, ils disent, c'est du n'importe quoi, ils disent.
0: Mais Sébastien, pourquoi, en fait? Pour moi, Sébastien.
1: L'avion était crasse, ça a été bien dit. La radio finale, un avion de Malaisie est tombé, ils ont trouvé l'aile à Saint-Benoît. Vous vous rappelez l'histoire, là?
0: Oui.
1: Voilà. Mais ça, c'est vrai. Mais les autres, après, on bilance c'est comme, mais maintenant, ça, c'est du blablabla, ça.
0: D'accord.
1: Je crois.
0: Mais non, je crois pas, les gens, Sébastien, pourquoi est-ce que les gens y acharnent azote comme ça sur vous? Parce que pour moi, on est devenu un peu une coqueluche, un peu comme Mathieu de Saint-Paul. Néna Mathieu de Saint-Paul, et maintenant, Néna Sébastien l'ambulancier.
1: Oui, ça, c'est d'accord. Ambulancier, ça, c'est d'accord. Mais les gens qui sont contre avec moi parce qu'ils veulent pas qu'ils peuvent, pourquoi moi que ça gagne la ligne une femme, ça c'est dépend le destin. Mais
0: et là Diego il dit à moi comme ça qu'Antenne Réunion, il avait eu Antenne Réunion dans la semaine, et Antenne Réunion tu veux prendre numéro pour faire un reportage sur où par rapport où le fait qu'on la perde quelqu'un dans le MH370 de Malaysia Airline.
1: Oui, bah, c'était l'avion Malaisie. Et voilà.
0: Ou accepterait aussi si Antenne Réunion ou une télé, une chaîne de télé, qu'importe, il veut.
1: Non, moi, j'accepte pas. Moi, je veux pas que ça passe par autre. Ça, c'est concernant moi, ça. Après,
0: non, mais est-ce qu'on veut pas faire. Oui, mais Sébastien, peut-être qu'on deviendrait célèbre.
1: Non, moi, je veux pas être célèbre. Moi, je veux être un homme simple.
0: Alors, là, écoutez, Sébastien, Miliaou, Podiaou. Bonsoir Eric, Sébastien est un menteur qui change souvent de travail, c'est pour ça qu'il ne trouve pas de femme à force de mentir. Bonsoir Eric, c'est pour vous dire que hier soir j'ai bloqué sur WhatsApp Sébastien qui vous parle actuellement, c'est un fou. Bonsoir Eric, Sébastien il fait plus de 5 ans, il passe les mêmes annonces, OT il est creux, il trouve pas de femme, Diali prend un homme, bonne soirée.
1: Mais un homme, bonne soirée. Mais celui qui a dit ça, il n'a qu'à prendre un homme. Moi, je ne suis pas comme ça. OK? Sans me laisser passer, sans vous donner la place. Moi, je ne force pas.
0: Et Sébastien, alors, là, Diego Diamacoma, vous parle bien anglais?
1: Je parle pas de couramment l'anglais. Ça fait des années que je suis réunionnais. Mais après, ça peut oublier.
0: Souvent, ou cause en anglais avec Prisca, ou non?
1: Je parle pas l'anglais. Vous me laissez passer ou pas? C'est tout.
0: Sébastien, il a vécu... Non, mais laisse-le passer, moi, inquiète pas. Sébastien, il a vécu à Dubaï et lui cause même pas anglais. Oui. Sébastien, est-ce que nous peut faire un petit truc, nous passe une annonce en anglais?
1: Non, moi, je parle pas l'anglais. Point barre. On est à La Réunion, on n'est pas du pays d'être autant anglais ici. OK, à La Réunion, des milliers de gens, ils parlent créole. Pourquoi vous ne dites pas les gens, ils parlent anglais? Et les autres, les gens qui passent à la Radio Freedom, pourquoi vous ne dites pas passer en créole?
0: Eh bien, ce soir, on va faire comme ça. Tout ça, tu téléphones, ils passent l'annonce en anglais.
1: Ah non, moi, je suis désolé. Si vous voulez pas, c'est pas grave. C'est pas grave.
0: Ah, ben Sébastien, faut nous trouver un... Faut nous donner gagnant-gagnant.
1: Mais non, soit on vous laisse passer, soit...
0: Mamie veut bien comprendre, mais en fait, connais, m'aime pas quand. En fait, moi, ce qui dérange Mamie, c'est quand les gens ils traitent les autres de menteurs, m'aime pas. Mamie veut défendre Ao Sébastien.
1: Moi, je n'ai pas menteur.
0: Donne à moi les cartouches, Sébastien.
1: Les gens qui racontent du n'importe quoi, blablabla, où est-ce qu'on écoute aller? Ça, c'est des mounadis, la fête, on fait ça. Parce que ce sont des jalousies. Seigneur n'aime pas la jalousie, il n'aime pas l'hypocrisie.
0: Et quoi, bananena, jalousé de où? Dire-moi.
1: Ah, comment?
0: Quoi, bananena, pour être jaloux de où? Faut faire quelque chose. Ou les riches.
1: Moi, n'a rien à voir sans zot. Il va n'être que ça et comme sans moins. Mais il connaît pas zot. Peut-être, mais il connaît pas zot. Et il veut pas savoir non plus qui c'est, il est.
0: Allez, il est terrible, ça, en fait. Il dit n'importe quoi dessus ou comme ça.
1: Non, monsieur. Moi, il m'a dans la main, bon Dieu. Ça, il a fait ça, il va payer un jour.
0: Mais n'a pas le droit de parler n'importe comment dessus, Sébastien, elle n'est pas correcte.
1: Moi, je dis rien, mais quand pas qui ça, ou les Nico qui savait, Seth l'a dit ça. C'est bon Dieu, il est pour tout le monde. Il verra une jour que ça.
0: N'a peut-être quelqu'un veut causer coup.
1: Non, mais il ne veut pas.
0: Il ne veut pas?
1: Non, mais pas. Moi, je n'aime pas écouter les autres affaires. Soit on laisse passer, soit on coupe pas, mais fini.
0: Non, mamie coupe pas, ou malin. Vous l'a pas, vous l'a pas sur personne. C'est pour ça, mamie, il dérange un petit peu, parce que tout le temps, Manal est en train d'en prendre à haut, hein.
1: Mais laisse Manal causer, elle a pas dit, ouais, un caravane passe un chien, y'a boy. Ben voilà, ça, Manal, c'est un chien, ça. Ça, c'est un chien, ça. Un truc avec son vieil frère, blablabla. Ça, c'est un bon chien, ça.
0: Eric, cet homme, c'est un mytho. Laisse-moi rire. Moi, s'il a perdu sa femme dans le MH370, moi, je suis le pape.
1: Bon, je crois que vous voulez pas passer. C'est ça, vous attendez de perdre le...
0: Ah non, mais moi, Midio, franchement...
1: Pas, c'est fini.
0: Sébastien, m'a dit un truc, quoi. Le meilleur moyen pour que les gens y ferment votre bouche, Midio, vraiment, hein, le meilleur moyen pour que les gens y ferment votre bouche une bonne fois pour toutes, c'est que... ou montre à Zot, feu de l'annonce en anglais, ou... Speak.
1: Je ne veux pas savoir, ma monsieur, ça vous laissez passer, ça ne peut-être pas...
0: Maman dit, oh, passe, hein, la caravane, non, il passe.
1: Non, il veut pas anglais,
0: mais comprends pas, Sébastien, mais comprends pas pourquoi la caravane, il pourrait passer, ou passe pas, elle est pas normale, ça, ou passe, non, bien sûr qu'on passe.
1: Pour moi, c'est les gens qui sont des hypocrisés,
0: montre à Zot, Sébastien. Ce soir, c'est autre soir, ce soir, la lumière, elle est tchou, là. Ah, montre à Zot, où parle anglais. Il raconte n'importe quoi sur Sébastien, il harcèle les femmes, il a dit je t'aime, tu es la femme de ma vie sans même l'avoir vue. Pourquoi les gens ils disent ça?
1: Ça, ben, il dit n'importe quoi, écoute pas Zot.
0: Franchement.
1: Il était à la place ou de là, mais t'écoute pas, ben, ça bonne chien, c'est un chien ça.
0: Ah, voilà, donc ça. Ou de bande détracteurs, c'est des chiens.
1: Oui, voilà, des monnaies de ça, bon animateur, il laisse se causer. Ah, moi, tu places, tu mets dans la fin, tu mets dans la fin, tu finis de cause, c'est quoi ce problème là-dedans? S'il veut passer, il est passé. C'est tout.
0: Eh, hey, mamie, dis un truc, man. Arrête d'en prendre Azot à Sébastien. Appelle 99-14-00, viens, Diazot. Viens, avec Azot, contacte Sébastien.
1: Vous me laissez pas passer, alors?
0: Non, mais laisse-le passer, moi, Sébastien. Bon, inquiète pas.
1: Je repasse.
0: Mais il est pas normal, Sébastien.
1: Vous savez, vous prenez ma place. Vous prenez ma place. Il y a des femmes. La dernière fois, j'ai vu venir au tampon. Elle m'a posé la peine. Elle m'a dit, oui, tu viens, on verra. J'arrive, pendant 2 heures, je restais, j'ai téléphoné 37 fois, et 10 messages, réponse.
0: Tu vois, Sébastien, il y a des gens, il y a des gens qui te croient, il y a des gens qui te supportent. Bonsoir. Dans quel but Sébastien mentirait à propos de sa femme? Merci à vous, bonne soirée. Tu vois, Sébastien, il y a des gens qui te croient. Sébastien, il y a peut-être, des femmes ou des hommes qui veulent te soutenir, là.
1: Bon, monsieur, je dois pas travailler, si vous laissez pas passer.
0: Mais Sébastien, faut nous appeler aussi quand tu travailles pas, comme ça on a le temps, tous les deux.
1: Non, le soir, je travaille. Le problème est là, la journée de vos autres freedoms n'existe pas.
0: Pardon?
1: La journée de freedom n'existe pas. Rencontre une, non? Voilà.
0: Non, mais il faut nous appeler.
1: Moi, c'est la nuit, je travaille, monsieur. Non, soit vous me laissez passer, soit vous me tenez à passer.
0: Ah non, mais Sébastien, bien sûr que ça passait.
1: Sur les pouces d'autres. Allez, les autres.
0: Ah non, on l'a dit, bah, c'est des chiens, moi, non.
1: Non, mais ma fille, elle s'ouvre, rentre dans notre fesse, rentre dedans.
0: Dans quoi?
1: Rentre dedans. Si vous rentrez dans notre fesse, dans un trou, ouais, rentre dedans.
0: Ah, ben Sébastien, enfin. Sébastien, enfin. Je m'y rentre pas dans le trou, dit dans la fesse. Personne, moi, Sébastien. Enfin.
1: Sans vous laisser pas. Dites
0: non, mais maman, dit, Sébastien, bien sûr qu'on passe au-delà. Ne s'inquiète pas. Oh. C'est simplement que m'a fatigué tous les soirs.
1: Mais dis comme ça, on ne rentre pas dedans parce que moi, là. Soit vous laissez à m'en causer, soit vous tournez la page et me répondez plus à l'appel. C'est tout. Quand vous voyez mon numéro 3042, ben vous coupez. Fini.
0: Ah non, pas du tout, Sébastien. Il peut pas, couper. Oula, rien fait.
1: Je vois, on a fait ça, là. Il a bondi à ton garde à Zot, là. Mais les jours, quand ils sont arrivés à une maladie, là, mais pense à moi, c'est moi qui l'a dit, ça, bon Dieu.
0: Et imagine là où si bon Dieu, il arrive devant où? Imagine là où bon Dieu, il arrive devant où? Et il dit, Sébastien, pourquoi on la parle de cette femme décédée dans l'avion?
1: Il va, les gars, pour tout le monde, si elle a fait du mal, il sera payé, ça va coûter à l'étranger. Là, n'a pas la loi qui va faire ça, c'est bon Dieu plus fort que la loi. La loi ici, c'est ça de la merde, ça. Il faut y rien. Demain, en prison, demain, il s'affinit à mettre sur la route dehors, là. La loi, bon Dieu, c'est autre chose. La loi de sûreté n'a pas rien ici. N'a pas rien. Parce que là, comme là, bonne volée, bonne violée, il y a des filles qui rentrent des oiseaux de prison, demain, où ça va dans la route, là. Ça, la loi, c'est zéro, ça, ici. Zéro. Allez voir depuis un pays et tout.
0: Alors, Diego, il ferme un signe standard. N'a une femme, il veut vraiment défendre Naou.
1: Soit vous me laissez parler, soit je le coupe.
0: Freedom, bonsoir.
2: Allô, oui, bonsoir.
0: C'est pour en parler avec Sébastien?
2: Oui, mais il faut dire à Sébastien, ben, il faut pas lui penser négativement comme ça.
0: On a vu Sébastien, on a de Mouni à Maou.
1: Monsieur, vous faites mon temps, là, parce que moi, maintenant, elle m'a pas posé, elle m'a passé vite, moi, de mon house. D'abord, c'est tout, hein, si vous voulez pas, diamant, quand même, saoulé, les jaloux de moi, mais laisse pas passer, fini.
2: Non, monsieur
1: il
2: Sébastien.
1: Il n'a pas de souci, là.
2: Moi, m'appelle au monsieur Sébastien. Mais il connaît pas où, peut-être, ou a vu soleil avant moi, ou bien m'a vu soleil avant où, vous comprenez, là. Moi, là, le respect pour vous.
1: Voilà, fille, vous laissez pas passer, vous laissez pas passer, fini.
2: Si, moi, mais là, c'est parti. Moi, là,
1: vous voulez que je passe?
2: Bien sûr.
1: Il y en a des femmes, tellement ils ne veulent même pas venir présenter en face de moi, ils ont peur. Ils n'ont même pas vu ma gueule, ils n'ont même pas vu mon visage. Ben, elle est au rendez-vous, je ne viens même pas, ils se sont endormis dedans. En téléphone, ils causent gentiment. Car, bon, monsieur, on a passé l'annonce, on a fait des places à moi, tampon. Il n'a même pas mis. Après, il y a six ans en blanc, ma vie, c'est pas mon problème, c'est une stress. Quand on a fait déplacer des 5 minutes en pop, fallait dire avant de ne pas déplacer.
2: Ouais, mais après, il faut
1: Et ne cite pas le nom de la personne. Comme vous l'avez dit, on ne doit pas citer le nom. N'est-ce pas, monsieur?
2: Oui, bien sûr, mais il faut
1: pas. Cite pas le nom.
2: Il faut étudier quand même le dossier avant de déplacer. Monsieur Sébastien?
1: Monsieur, la demoiselle, je sais pas, la dame, laquelle, on ne sait pas,

0: mon pied est cassé, par exemple, 1983.
1: Non, oui, attends, bouscule pas. Et est-ce que c'est où tu premier, ou là, comment ça, des...
0: Ce premier
1: ménage, ou bien où là,
0: eu, non, non, mon premier ménage, c'était la femme anglaise, là. Après, on avait des autres, on avait femme, comment dire, ah, mais comment on peut dire, aventure suivi. Après, quand on a dit aventure suivi, ben, on n'a pas voulu.
1: Bon, on a quand même, ou la nature a quand même donné l'opportunité d'avoir une femme avec des gamins quand même.
0: Ouais.
1: Voilà. Donc voilà, on connaît un peu quand même c'est quoi la nature humaine.
0: On connaît. Mais qui?
1: Voilà. Aujourd'hui, là, 43 ans, il pense que vous êtes un petit peu plus mûr. Voilà, même si une femme la pose devant un col Jacques, bon ben, peut-être les biens comme les mâles. Mais il n'empêche pas de garder une positivité, de remettre l'annonce, oublie cette personne-là, remettre un annonce, oui, ben voilà, ou reformuler un peu haute demande, ou qu'on voit là, mais il ne faut pas aussi, excusez-moi, dire au sein, ou quand sur le passé, non, le passé, il apporte les mots. Cause aujourd'hui, voilà, reformuler
0: mais pense à nous, je m'en ai dit, mais il veut une femme sérieuse.
1: Voilà.
0: Parce qu'une femme sérieuse ne veut même pas venir en phase. Il ne veut même pas présenter. Moi, je viens en phase.
1: Pourquoi il ne présente pas alors qu'au coupon là, fais-le l'annonce.
0: Je ne connais pas. Ma venue.
1: En fait, comme ça doit quelque chose, monsieur, comment on appelle encore Comment on appelle encore
0: Sébastien, pourquoi
1: Sébastien, vous ne pouvez pas aligner d'autres paroles. Vous ne pouvez pas aligner, monsieur Sébastien, vous ne pouvez pas aligner. Vous ne pouvez pas faire une annonce, excusez-moi, mi cause pour vous, et mi cause pour tous les gens qui écoutent à nous. Comprends là. Vous ne pouvez pas aligner parce que vous faites une annonce et en même temps vous dites, ouais, ben, il vient pas. Faites l'annonce et après, en fonction de l'annonce, la réponse.
0: Mais un jour, ça viendra.
1: Mais fais pas des choses que vous maîtrisez pas, monsieur. Ben ouais, excusez-moi de dire ça, mais ça n'a pas dit au monde là, je m'en comprends, mais combien de temps, ou bien entend les gens, ben je les mal aligné dans votre parole, dans votre esprit, monsieur Sébastien, et c'est déjà aligné à où, dans sa coudi. Là, vous faites une annonce, ou bien où ça dort au mieux, ou un
0: Il m'a pas le temps de dormir, mais il travaille là.
1: Non, façon de parler. Là où il est là pour faire une annonce avec, comment il appelle l'animateur Eric. Voilà. Fais où l'annonce. Voilà. Et on rentre pas les affaires. Et voilà, il appartient à Piaou. Fais pas les affaires. Et, comment on fait l'annonce là? Et si la madame, comment il capte les affaires? Il capte. S'il capte pas. Voilà, mais là, dans 2 jours, 3 jours, on fait l'annonce et il recommence.
0: Pas trois jours, monsieur. Il n'a pas l'occasion, mais appelle.
1: Mais mets pas la faute sur les gens. Vous connaissez, moi-même pas. Il met la faute sur les gens. Comprends, tout ce qui arrive à nous, c'est la faute de ceci, cela. Non. Aligne à où dans tes esprits, dans tes paroles, dans tes vibrations, dans tout ce qu'il faut. Mmh. Et après, en fonction de ça, à soi, peut-être, dans la commencement d'autres fois, parce qu'on rabêche tout le temps les mêmes affaires, oui, ou a fait un rendez-vous. Et la femme n'a pas nu des merdes, et alors, quelque part, les biens. Il veut dire, t'es pas un monde sérieux pour vous.
0: Ouais, peut-être la femme n'est pas prête aussi pour venir.
1: Voilà. Quelque part, peut-être la tienne est une autre patte.
0: Peut-être la femme aussi, elle n'ose pas venir, elle a peur.
1: Est-ce que vous n'êtes là pour forcer? Elle a dit elle y vient, elle n'a pas ni. Et alors, c'est pas pour ça, il empêche le soleil demain matin quand il réveille pour les bons, pour les mauvais, il réveille pour tout le monde. Fais l'annonce. Ouais.
0: Non, mais on sait pas.
1: Téléphone, et voilà, reformule tout, voilà. Quand tu sais que la passée, il y a où? Il y a les mots, il appartient plus à où?

0: Voilà. Bon. Merci. Manuel, laisse Sébastien, passe son annonce.
1: Et attends, à comment on appelle où, Eric?
0: Ben.
1: Eric, à où l'état personnel la défendre, à où souffrir d'homme, comprends là?
0: On connaît.
1: Là, elle fait la repos, sacrifice de vie pour vous, hein. Mais est-ce que les vrais, pas vrai, hein?
0: Non, m'y remercie, Azot.
1: On comprend.
0: Très fort.
1: Après, moi, vous dire que voilà, après, peut-être, que pas autre personnage comment il est. Bon, ben voilà, essayez, écoutez un peu plus attentivement les personnes. Ce monsieur, il est quand même assez désespéré. Ouais, essayez de mettre un peu plus de lumière dans son cœur, man.
0: Ben, les bons, man.
1: Comprends, là.
0: Les bons.
1: Après, parce que. Fais aussi. Ouais, les. T'as mon, il aime, ah oui, il aime pas, mais bon, moi, il ne crée pas personnellement. Mais à où, essayez de faire le plus possible que voilà, ou essayer de mettre un peu plus de vibrations dans l'esprit des gens quand même, comprends?
0: Eh ben les bons.
1: Ce monsieur là il est quand même assez désespéré. Bah bon mais après il fait pas qu'il a joué là ou comprends là. Ouais, dis arrête un peu de déconner, voilà, dis avance un peu.
0: Ouais les bons, on va Djali. C'est bon?
1: Allez, ben que la paix soit avec Zot.
0: Et avec votre esprit, bye. Sébastien.
2: Oui.
0: Bon, que nous fait nous là?
2: Ben, je pense que c'est pas grave.
0: Voilà, moi, je me dis un truc, moi. Si une femme, elle est vraiment décédée dans le MH370.
2: Ouais. Ben, vous ne pouvez pas, ça n'a pas arrivé à personne. Si les autres arrivent, ça, ben, dans lequel, il ne peut pas sortir, ça. Vous connaissez, vous mettez à ma place. Vous avez une madame, vous avez un enfant qui est perdu, une famille perdue.
0: Regarde. Bonsoir Eric, cela fait 20 ans que Sébastien cherche une femme, il a toujours 47 ans tous les ans. Bizarre le menteur, ah, Sébastien. Tu vois, si ça m'y arrive pas à comprendre, mais bon, pas grave.
2: Ça, les gens y ajoutent en plus ça.
0: Ah, Mouna de Mouni, dit vraiment.
2: Ah, ajoutent en plus.
0: Allez Sébastien, envoyez, nous écoutons à vous.
2: Bon, midi à Zot. Je me présente, je m'appelle Sébastien.
0: My name is Sébastien.
2: Je veux rencontrer une femme.
0: I would like to meet a woman.
2: Je regarde par la beauté.
0: For me, the beauty is not necessary.
2: J'adore sortir.
0: I like go out in the park.
2: Balader,
0: walk, etc.
2: Si la personne est vraiment sérieuse.
0: If the person is really serious.
2: Partager avec elle ensemble.
0: Hein?
2: Je suis prêt à partager avec elle ensemble.
0: If she is serious, I'm ready to share my life with her.
2: J'accepte les textos.
0: I accept textos.
2: Le number de téléphone, no private. J'accepte pas.
0: And no private number to call me. Ok? No, hein?
2: Ouais.
0: Ok, les bons?
2: Ok, je ne cherche pas des hommes que des femmes célibataires.
0: I search men only.
2: Thank you very much.
0: Voilà, search men only.
2: My number 0693.
0: 06, oui.
2: 47.
0: Oui.
2: 12.
0: Voilà. Et il y a bien précisé, men only.
2: Thank you very much. Goodbye.
0: No problemo. Men only 06 93 30 47 12. Bye bye, Sébastien. Marmaille, alors attends, nous marque une courte page de publicité, nous revient juste après. Hein? Oui.

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2: Alors...
3: Le gars
2: l'a poumaillé. Papa poumaillé, mais il est perturbé. Sébastien l'a perturbé, même à cause d'un peu anglais. On a une affaire pour Dieu?
3: Attends, quel micro? Adela. Bonsoir, bonsoir, m'a pu la voir.
2: Arrive où?
3: Attends, m'y mettre les affaires en place, mes règles. Voilà, comme ça je m'entends.
2: Bonsoir bien. Charlotte, hein, bah, pas Dieu avec nous ce soir.
3: Mais je suis là, j'ai plus de voix.
2: Pourquoi on a pu la voir?
3: J'ai trop crié.
2: Et m'a entendu laver... T'es où ça, l'action pour les sans-abri, là?
3: Alors, je fais partie de cette association en tant que référente.
2: D'accord.
3: Donc, quand je peux, quand je ne travaille pas, hein, parce que il faut répartir un petit peu le temps aux différentes actions que je peux mener. Mais pour cette association d'action solidarité réunionnaise, donc c'est de ça dont on parle, il y avait un projet de faire 10 000 repas.
2: C'était dimanche, non?
3: C'était samedi.
2: Samedi ou dimanche?
3: Samedi dernier.
2: D'accord. Et apparemment, il y avait énormément de monde.
3: Il y avait pour plus de 7000 repas faits, distribués. Ouais. Il y a manqué 5 points de restauration, donc des points pour des partages.
2: Génial.
3: Mais le projet aurait dépassé les 10 000.
2: D'accord.
3: Et ça, c'est sans subvention, parce que je vois sur les réseaux, justement, les gens qui disent « Ouais, mais ça, ils sortent de notre poche même. Les gars, ils font manger, mais c'est l'argent du contribuable. » Ben non, en fait. C'est
2: génial.
3: Les entreprises qui vont donner pour cette action. Et c'est aussi un peu de la poche des référents, la poche...
2: De tout le monde, de tout ça qui participe dans cette association.
3: Voilà, ceux qui sont référents, ceux qui sont présidents, ils participent pour pouvoir faire bénéficier les plus démunis. Et c'est une très belle cause. Entre autres, hein, il n'y a pas que cette cause-là qui est très belle, il y en a plein. Mais
2: ah oui.
3: Ça fait partie en tout cas de...
2: Et il faudrait plus d'actions de ce genre-là. Que ce soit d'autres, d'autres actions pardon, pour aider son prochain. En tout cas, bravo, hein, félicitations.
3: Oui. Et ce qui est génial, c'est que Freedom relaye énormément d'associations hein, qui donnent, qui font les partages de repas, qui font les donations de vêtements, qui font aussi même le socio-esthétique, hein, ceux qui peuvent pas aller se coiffer, qui peuvent pas tailler leur barbe et tout ça, ça fait partie aussi des actions que relaie Radio Freedom.
2: Franchement, bravo.
3: Et ça, c'est top.
2: Eh ben, génial, merci.
3: Voilà, la petit moment action.
2: Non, mais c'est bien, c'est bien. Il trouve à tout à l'heure, Malin?
3: Ouais.
2: Elle est là, tout à l'heure.
3: D'instant.
2: À moi, que découvre, il est à même où. Dis pas seulement, il laisse tout année, il laisse deux mounes causer, après, il ça fait mon vie, après, il revient comme un affine causer.
3: Ben ouais, on peut faire ça. T'as le madame Awan à faire.
2: D'aller bon.
3: Voilà, chacun son soir.
2: Merci, Charlotte. Alors, attendez un coup là, nous va aller par ici. Freedom, bonsoir.
4: Oui, bonsoir, excuse-moi. Là, j'ai coupé.
2: Bah, vous demande. Mivi, vous de casque, vous pouvez demander à ma sous la coupe la radio.
4: Eric.
2: Oui.
4: Entends-moi là.
2: Il entend bien.
4: Il t'appelle pas, est-ce que vous connaissez la réunion là en vente?
2: La réunion là en vente?
4: Hein.
2: Allez, bah, m'écoute, pourquoi?
4: Il t'appelle pas, vous appelez le doc, il vend la réunion entière.
2: Ah, c'est-à-dire?
4: Bouge pas, voir. Il t'appelle, il entend une annonce sur radio. Il annonce, il appelle le doc, il vend la réunion entière.
2: Ben, le doc, tout à l'heure, il avait appelé. Il avait un appartement à louer, il avait des licences aussi. Appartement à vendre.
4: Oui,
2: jaloux? Oui, jaloux?
4: Nous, je suis ici, c'est les oreilles vendent de la réunion.
2: Bah. Il voit pas trop l'utilité de ce commentaire-là, mais bon, allez, Milès, ça vaut le bénéfice du doute.
4: Je vais me faire un petit peu ce soir. N'y accompagne-vous, continue comme ça, mon ami.
2: Bah, allez, bon. Quel côté où l'est, là?
4: N'y écoute à où là?
2: Quel côté où l'est?
4: Hein?
2: Quel côté où l'est?
4: Dans l'Est.
2: Dans l'Est, d'accord.
4: Pas le Max.
2: D'accord, il fait frais, là, non?
4: Côté? Alors, quand on est dans les Hauts, ouais.
2: Ben, mettre bien couverture.
4: Nous, les à 300 mètres d'altitude, nous.
2: Non, mettre couverture,
4: dans
2: un trou.
4: Non, mais on dort bien, on dort bien.
2: Cause avec quoi, d'un main frais?
4: Pas besoin de la clim. Allez, mettre la clim, mettre la clim. Ah, où mettre le feu à la radio, ce soir?
2: Allez, dans un trou.
4: Allez.
2: Bye bye.
4: M'écoute à où, là?
2: Les bon, écoute à main. Freedom, bonsoir.
5: Salut, Eric.
2: Bonsoir.
5: Bonsoir, comment va?
2: Ben, ça
5: un gros coucou à toute l'équipe, là, Charlotte et Diego. Allô?
2: Oui, mais écoute, oh, ben merci pour le coucou pour Bana. Bana, il fait un coucou aussi.
5: Et ces années 80, ça plane pour moi. Ça plane pour moi, moi, ça plane pour moi. Vive Eric. La vie est belle. Et
2: ah bah.
5: Sinon, de toi, jeunesse été?
2: Ben, écoute, ça va.
5: Et fais avec.
2: Il fait avec.
5: On revient là, on revient très très très fort là. La
2: ben
5: force
2: voilà.
5: est là, là, l'étoile est là. Là.
2: Ah, moi-même la force.
5: Ça, c'est où même
2: la toute force. Toute la force.
5: C'est beau.
2: Bon.
5: Content.
2: Ben, elle est bon.
5: Parce que là, là, on revient là.
2: Parce que là, là.
5: Tu veux le point là. Mm. Elle dit la guerre, bon, ce bon repas. Il est bien.
2: Ah, ben oui, ce genre d'action là ne peut
5: et
2: que.
5: Non, pas content. Mais c'est pas ça, mais c'est le buzz, c'est là que c'est bon. Hein.
2: Mm. Ben, elle est bon. Bon.
5: Que Dieu te protège, Eric.
2: Merci. Que tes paroles, que ta parole soit bénie. Nous retrouve.
5: Bye
2: bye.
5: Bye
2: bye. Bye bye. On est par ici. Freedom, bonsoir.
6: Bonsoir.
2: Bonsoir.
6: Ça va, on est bien?
2: Bah, elle est là, doucement, hein, comme un, quel jour nous l'est, jeudi,
6: comme
2: mais.
6: Un, comme un jeudi.
2: Je n'ai plus quel jour nous l'est. Ah, ou même.
6: C'est là, tranquille, tranquille, devient rare, comme là.
2: Qui devient rare?
6: Ben.
2: À moi?
6: Mmh. À même, ben.
2: Diego a dit bonnes affaires, à même les bons.
6: Ben, ça m'étonne, mais elle est tout à fait d'accord avec Diego. T'es bien appelé pour Douglas Poudy, là. À quoi de monnaie mal au qui? Et alors, même si le doc, il veut vendre la réunion, c'est son problème, ça? En quoi il dérange Ali? Et en plus, c'est pas que nous défendre le doc,

0: Allô?
1: Marie-Ghislaine?
0: Oui, bonsoir.
1: Bonsoir, ben, où ça parle d'un fond de bout de garçon, donc?
0: Ah!
1: Où est pali, donc?
0: Au Delhi, 35 ans.
1: 35 ans, où est pali, donc?
0: Ah! Les gars, comment boire, les gars?
1: Non, ah, les boire, là, il a fini de boire, hein?
0: Ben, dans la manière, il cause, je vois pas.
1: Les boire pour gagner la force pour passer l'annonce?
0: Ben, parce que sinon, ça y est, timide, il colle pas.
1: Ben, Mouna. Ben, les bons, ben, Djali, rappelle à nous, les beaux. Marie-Ghislaine.
0: Oui.
1: Donne-y un peu la force, hein.
0: Ouais, ben, d'abord, Dieu va d'aller.
1: Ben, il trouve ça, Freedom, les là pour ça, il trouve.
2: Oui, ben. Je pas ça pour.
0: Oui. Ben, les beaux, il laisse ça haut, on va causer cri.
1: Les beaux, ben, Djali, rappelle à nous sur le bon numéro, heureusement.
0: Oui, d'accord.
1: 99-12-00.
0: Oui, d'accord.
1: Allez, oui, nous retrouvons Marie-Ghislaine.
0: Oui, d'accord.
1: Allez. Freedom, bonsoir.
3: Oui, bonsoir.
1: Bonsoir. Lauriane.
3: Comment?
1: C'est Lauriane, c'est ça?
3: Oui, c'est Lauriane. En fait, je voudrais un contact pour une urgence vétérinaire, s'il vous plaît.
1: Alors, qu'est-ce qui se passe, Lauriane? Expliquez-nous, là.
3: Ben, en fait, nous l'avons adopté un chien hier, hier, et tout se passe bien et tout, mais là, il fait des bruits bizarres et on ne sait pas ce qu'il a, en fait.
1: Aïe. Vous êtes sur quel secteur?
3: Saint-Denis, Camélia.
1: Vous avez essayé de regarder, il n'y a pas de vétérinaire de garde?
3: Il fait des bruits bizarres. Comment?
1: Il n'y a pas de vétérinaire de garde sur Saint-Denis?
3: Je ne sais pas, je vous appelle pour avoir le renseignement. Est-ce que vous entendez le bruit?
1: Oui, bien sûr, nous entendons. Mais quoi arrive à Ludon?
3: On dirait quelque chose qui le gêne, mais on ne sait pas. Et là, ben, on est... Vous entendez?
1: Alors, où est-ce ça sur Saint-Denis?
3: Camélia.
1: Tac, tac, tac, n'a pas regardé en même temps. Attendez un coup, nous regarde là. Alors, attendez, tout de suite là, nous rouvre le 1400. Reste avec nous, hein, en attendant, nous regarde. 99-1400, si quelqu'un connaît un vétérinaire dans le Nord, vétérinaire de garde, du côté secteur Nord, pour le chien de Lauriane qui a des difficultés respiratoires, et en même temps, je regarde. 99-1400.
2: C'est urgence Vetnor 974, mais sûrement, il ne trouve pas le numéro.
1: Oui, c'est ce que m'a pas regardé aussi. Et
2: bonsoir, monsieur.
1: Bonsoir. Mais le chien, c'est quoi? Le Tommy cherche, l'avait mangé quelque chose? Tu connais pas ou
3: Bah, il a mangé, il était quelle heure? Il était 18h.
2: Je connais pas s'il a trop mangé, parce qu'il m'a donné 10 grammes en plus.
1: Alors, sur... Il va donner à Zotte peut-être un deux numéros, parce que sur le... Sur le secteur Nord, il y a plusieurs numéros sur le Urgence Vet Nord 974. Hein.
3: Oui.
1: Il y a plusieurs numéros de garde. J'en ai deux à Sainte-Clotilde. J'en ai à Saint-Denis, Sainte-Clotilde, La Montagne. Mais donne à Zot 2-3 numéros?
3: Oui, donne 2-3 numéros.
1: Hein, alors, Nounena. C'est des fixes, hein. Alors, est-ce que les ouverts ou pas, m'y connaît pas. 02 62.
3: Oui.
1: 97.
3: Oui.
1: 75 54.
3: 75 54, hein.
1: Voilà. 02 62 97 75 54.
3: Oui.
1: Vous n'avez un note au bar à choix.
3: Oui.
1: 02 62.
3: Oui.
1: 21. 22 90.
3: Oui.
1: Là, Diego et Diamas vous fait le 31 15. Ou peut-être avoir un vétérinaire de garde, 31 15.
3: Ok.
1: Diego et Diamas, 7 jours sur 7, 24 heures sur 24. 31 15.
3: Ok, c'est bon.
1: Voilà.
3: Merci beaucoup.
1: Et comme Midia O1, si vous voulez sur la page Facebook de Urgence Vet Nord.
3: Oui.
1: Où ça va dans les photos? Et Nena, les numéros de téléphone de plusieurs... voilà.
3: Merci
1: de plusieurs.
3: Beaucoup, merci
1: et,
3: beaucoup.
1: Et m'y voit que les mis à jour, c'est mis à jour fréquemment. Hein.
3: Ok.
1: Voilà, donc ça va sur le site Urgence Vêtements aussi, Nena aussi les photos.
3: Ok, super. Merci beaucoup. Merci
1: très bien.
3: Pour votre réactivité.
1: Il n'y a pas de souci. Vous nous tenez au courant, Laure.

0: il est bon,
1: ma merci, petite. Courage à vous. Hein.
0: Allez, au revoir.
1: Merci. Ouais, c'est vrai que le soir comme ça, si on n'a pas les informations, c'est pas évident pour son chien vétérinaire de garde. 20h46, bah on continue, on va aller où? On va aller par ici. Freedom, bonsoir. Freedom, bonsoir.
2: Oui, allô?
1: Oui, bonsoir.
2: Oui, Eric, ça?
1: Oui.
2: Oui, James, ça, l'appareil.
1: Bonsoir, James.
2: Ouais, ben là, on l'a un petit peu surpris à moi, parce que normalement, m'y improvise pas, m'y programme bien, voilà, je m'appelle James, j'ai 62 ans, mais j'étais en train d'écrire mon texte, et là, l'après moi, un petit peu au dépourvu.
1: Bah, ou improvise, les femmes aiment bien les hommes, ils improvisent.
2: Parce que normalement, on connaît, moi, m'y écrit, voilà, j'ai 62 ans, c'est James, j'habite dans l'Ouest, je recherche une femme à peu près de mon âge, hein, de 50 à 60. Mm-hmm. Et là, quand, voilà, m'y croyez pas que vraiment.
1: Il t'attrape à où?
2: Ouais, mais là.
1: Ah, bah, James, respire.
2: Ah, ok, mais. Ah! Moi, j'étais en train d'écrire le texte, hein. Mm-hmm. Et oui, je connais comme un truc théâtral, quoi. Voilà, je mets comme ça, ben, ça va être clair et net. Mm-hmm. Voilà, je vais voir un petit peu avec Eric, etc. Mais là, tout d'un coup, le téléphone a sonné. Mais j'étais les larmes les mains.
1: Allez, ben, nous, enchaîne. Nous, ça va, James, alors. Envoyez.
2: Ben, écoute, James, Eric. Voilà, 62 ans.
1: Oui.
2: Je recherche une femme de 50 à mon âge. Mm-hmm. Tranquille, hein, posée. Moi, qu'est-ce que je veux te dire de plus? Je fais 1m80, j'aime le sport. Je sais pas, moi, mais en train de justement d'écrire le mon contexte là, hein, mon scénario.
1: Ben, allez, nous continuer.
2: Hein? Voilà, une petite femme tranquille, quelle que soit la personnalité de la femme, de la couleur, moi, il y a un peu, mais qu'elle soit
1: tranquille. Ah, il entend un petit peu mal, hein?
2: Hein?
1: Il entend pas ou très bien.
2: Ah ouais? Attends, mais bouge un peu, parce que là, on est dans les hauts de l'Ouest. Voilà, ça va mieux, là?
1: Oui, allez.
2: Voilà. Oui, donc, j'ai 62 ans, créole blanc, et puis voilà, mais me voudrait quelqu'un qui voudrait habiter avec moi, tranquille, dans les hauts de l'Ouest. Il fait bon, la plage est à 35 minutes, même pas.
1: D'accord. Bon,
2: voilà. Mon numéro de téléphone, c'est le 06 92 07 55 71 06 92 07 55 71. Ce que m'était dit Jarou, c'est que bon, on aurait plus Jarou un peu plus.
1: Oui.
2: Mais on m'avait pas encore fini mon texte, hein, parce que bon, mais voulait franchement dire ouais, bon, on a fait un mélange ou la surpris à moi.
1: Oui.
2: Le téléphone n'a pas, parce que normalement la dernière fois, m'a essayé de téléphoner, m'en a fait 150 fois l'appel.
1: Et ben la prochaine fois, avant au téléphone, nous prépare ouais. Toutes les bons.
2: Hein?
1: La prochaine fois.
2: Oui.
1: Nous prépare toutes.
2: Ah ben bien sûr que ça peut tout préparer.
1: Ben voilà.
2: Alors James, 06 92 07 55 71 62 ans.
1: Eh ben très bien.
2: Merci Eric.
1: Allez, on nous retrouve. Ça marche.
2: On retrouve ça.
1: Bye, bye. Freedom, bonsoir. Freedom, bonsoir.
3: Oui.
1: Oui.
3: Oui, excusez-moi, salut, c'est Eric, ça?
1: Oui.
3: C'est la première fois que je vous parle.
1: Ah.
3: Et, ben, ça faisait...
1: Coupez la radio derrière, s'il vous plaît, monsieur.
3: Oui, pardon.
1: Merci.
3: Oui, ben, merci. Oui, ben, mais vous voulez pas... on peut parler des chiens?
1: On peut parler des...
3: Des chiens.
1: Des chiens?
3: Oui, parce que j'ai eu un chien, il a été écrasé ce matin.
1: Oui.
3: Et est-ce que on peut le dire là ou bien c'est ça
1: Bien sûr, vous pouvez parler de ce que vous voulez, monsieur.
3: Ah ben c'est super. Oui, donc mon chien, ce matin, ma femme l'appelle à moi, elle dit que le chien était écrasé. On l'a cherché, on l'a pas trouvé. Bon, le temps que j'arrive. Et il est parti mourir à côté de chez moi, chez le voisin.
1: D'accord.
3: Donc là, après, on m'a dit que je pouvais l'emmener à la commune de Saint-Joseph. Bon, ben, je l'ai emmené, ils l'ont mis au congélateur. Maintenant, il est au frais, comme Hugo Frey.
1: Alors, on la prend le chien, on la met au frais?
3: Voilà, tout à fait.
1: C'est une blague.
3: Non, ouais, si on veut. Non, mais c'est pas une blague, c'est une réalité, malheureusement. C'était un chouchou roux, et ben, il s'est fait écraser parce que le problème, c'est que dès qu'on laisse la peau de la terre en douche, ici, on s'en mouille, ça va? Ben, là, il a pas attiré de la mort, quoi. Ben, c'est une pédérie.
1: Ben, au gain plus dire rien.
3: Ah, ben, non, baiser, comme dit Galas au canard, il noir, le pauvre. Ouais, mais ça fait de la peine parce que c'est vrai que, bon, ça touche un peu, hein. Mais comme midi, en réalité, il vaut mieux que c'est libre chez moi, quoi. Bah sur ce, je vais vous laisser.
1: Bon, bah ça marche.
3: Bonne continuation.
1: On nous retrouve.
3: Allez,
1: Eric, bye. Des fois, Diego, d'un bon appel, m'y comprend pas trop. Mais voilà. Freedom, bonsoir.
0: Oui, bonjour.
1: Bonjour.
0: Oui, je vous décroche un petit nom, s'il vous plaît.
1: Ben, vous n'êtes pas sur le bon numéro, là.
0: Ah bon, 14-0-0, mais c'est le combien pour mettre?
1: Le 12-0-0.
0: Ah, ben là, ça attend, là, il m'en prie.
1: Bon. Si vous voulez, nous peut causer, nous peut casser un peu les cuisses, je vous veux.
0: Non, mais là, il faut passer un petit allonge, après, perdre le temps, on m'appelle, les gens retirent, ou c'est moi, hein?
1: Oui, non, inquiète pas, mais il faut vous rappeler à nous.
0: On m'appelle, c'est le combien?
1: 02-62-99-12-0-0.
0: 12-0-0?
1: Ben...
0: C'est pas le 14.
1: 12. Attends, ma redonne le bon numéro, si vous voulez.
0: Ouais.
1: C'est bon?
0: Oui.
1: Allez, on a trouvé.
0: Allez, je m'appelle, mon
1: nom. Les bons.
0: Ça perd, c'est mon nom.
1: T'inquiète pas, bye. Alors, 99-12-00 pour vos petites annonces, messieurs. 99-11-00 pour la libre antenne. 99-13-00 pour vos annonces. M'a dit quoi, 13-00? Oui, pour vous, mesdames ou les couples. D'ailleurs, Diego l'avait dit, madame, l'a téléphoné, t'es pas cause de son mari. Son mari fait n'importe quoi. Madame, rappelle à nous. On a cause un peu, écoute. Alors, attendez un coup. Par au sein, ça va par là. Freedom, bonsoir.
4: Allô, bonsoir, Eric.
1: Bonsoir.
4: Je me téléphone à vous, dire un petit bonsoir. Et continuez comme ça, miam à ou bien.
1: Merci beaucoup. Comment on m'appelle?
4: Super, Françoise.
1: Bonsoir, Françoise. Ben, miam à ou aussi, miam à tout.
4: Allez, continuez comme ça, hein.
1: Les bons.
4: Allez, bisous.
1: Bisous. Bye. Oui, bah oui. Diego, faut midi, miam à tout, non? Hein? Faut midi, miam à tout. Même Jacques Aranda, miamai. Miamai beaucoup. Et des gros bisous, d'ailleurs. On est par ici. Freedom, bonsoir.
5: Oui, bonsoir.
1: Bonsoir.
5: Oui, c'est pour Amérique, là.
1: C'est pour?
5: Eric.
1: Ou appelle Eric.
5: Voilà, c'est pour Eric.
1: Bonsoir, Eric.
5: Voilà, on va passer une petite annonce.
1: Bien, je suis Eric, envoie. Si vous voulez, chez où?
5: Oui, voilà. Passer une petite annonce. Moi, je suis pour Amérique. J'habite dans le Nord. Du coup, ben, je suis un cheval blanc. Ben, jusqu'à dans la cinquantaine d'années, voilà. Moi, je vais rencontrer une femme âgée de 50, quelques années, jusqu'à dans les 60. Voilà. De la soixantaine d'années.
1: D'accord.
5: Et du coup, ben moi, j'ai de place, c'est pas de souci. Moi, je recherche une copine très sérieuse, très sympa, très sincère, tout. Et j'ai de place, tout. Et moi, j'aime bien une femme, ma préférence, c'est une Catherine ou une Malbarez, comme une femme. Et j'aime bien sortir à tout, il n'y a pas de souci. Et j'aime bien rencontrer cette personne pour apprendre à connaître, et on se parle un peu ensemble, prendre un verre, quelque part, voilà. Entre Saint-Denis, là, ça.
1: D'accord.
5: Voilà. J'ai laissé mon numéro, 0692 17 93 33.
1: Encore
5: 0692 17 93 33.
1: Eh ben, très bien.
5: Bonne soirée.
1: Me retrouve. Bye bye. On continue par ici. On va aller, attendez un coup, nous va aller par là. Freedom, bonsoir. Freedom, allô, bonsoir. Oui, bonsoir.
6: Ça va bien.
1: Bah, elle est là, c'est tranquille.
6: Ouais. Ben, quoi de neuf sinon depuis?
1: Bah, depuis, rien de nouveau.
6: Hein. Bah, pareil que moi, même là, c'est pas si bien à passer comme une annonce.
1: Bah, on va y aller.
6: On va pas dans ma chambre.
1: Ma Miss P aussi.
6: Ben, bon, ben, moi, c'est Sylvain. Il habite dans le Nord, hein, bien sûr, CAF 55 ans. En fait, moi, je cherche une femme ben, le plus possible, si elle est dans le Nord. Ben, c'est encore mieux pour moi. Après, bon, voilà, on peut déplacer, mais moi, mais ça va jusqu'à Saint-Leu, hein, jusqu'à Saint-Leu de l'autre côté, et de l'autre côté, jusqu'à, on va dire, jusqu'à Saint-André.
1: D'accord.
6: Bon, donc, moi, je chercherais une relation, on va dire, sérieuse, stable, hein. Parce que ça fait un petit moment, ben voilà, on est tout seul, on pense à travailler, à un moment donné, voilà, il faut un petit partenaire dans la vie à qui discuter, quand ça va pas bien, voilà, ou un petit épaule, comme on dit, un petit épaule pour pleurer dessus. C'est des bons moments ensemble. Mais voilà, mais j'aimerais que cette femme-là, elle a l'esprit ouvert, qu'avec qui on peut discuter tranquillement, qu'on peut sortir. Bien sûr, si elle a des enfants, ben voilà, on peut toujours trouver une solution, hein. Après, voilà. Comme a dit ce matin un monsieur sur la radio, quand on accepte une femme, il faut accepter aussi ses enfants. Parce que sinon, ça, on prend pas. Ça sert à rien de faire un petit peu d'hypocrite. Donc, on peut s'arranger et une femme, ben, simple, qui aime bien discuter, qui a envie de sortir. Si elle veut sortir de temps en temps, il n'y a pas de problème. On peut trouver toujours une solution. Parce que moi, j'ai envie de vraiment d'être avec quelqu'un. Ben, à 55 ans, je ne connais pas de mec où c'est fini, qui arrive à moi. Ben, j'ai envie de finir ma vie avec quelqu'un avec qui me peut donner tout ce que m'il est là. Mais dis pas que, il est parfait. Ben, d'ailleurs, personne n'est parfait, mais il ne sera jamais parfait. Mais au moins, trouver quelqu'un avec qui, quand ça va pas, discuter, dialoguer, surtout le dialogue. Ça, c'est très important. Après, bon, ben, si nous pensons, on nous entend, si nous n'entend pas tant pis, chacun va à son côté. Et la vie continue. Mais bon, on continue jusqu'à quand on a 55 ans, on ne connaît pas, c'est combien de temps ça va, quoi.
1: Bien sûr.
6: Donc, voilà. Donc, ben, mais laisse mon numéro de téléphone, parce que...
1: Envoyez.
6: Donc, c'est le 06-92 56-40-65.
1: Encore une fois.
6: 06-92-56-40-65. Donc, mesdames, voilà, au moins, il cherche quelque chose de vraiment sérieux. Et après, bon, voilà, on verra ce que la vie nous réserve, il n'y a pas de problème.
1: Eh ben, allez, bon.
6: Ben, monsieur, toi, bon courage à vous et bonne émission.
1: On se retrouve.
6: Allez, bye.
1: Allez, bye. Il est 20h59. Dans une minute, on aura le journal d'Europe 1. Et après, on se rejoindra juste après le journal d'Europe 1, quoi. Dans quelques secondes. Qu'est-ce qu'il fait, Europe 1, là? Attendez, je vais écouter un petit peu. Europe 1, comme d'habitude, Europe 1, là, un petit peu en retard. Alors, attendez un coup, là. Mais regardez un peu mes feuilles. Bon, on aura des jeux tout à l'heure. Pour la soirée des années 80, qui se tiendra ce 12 septembre à 20h du côté de Halle de Saint-Joseph. Bah ce sera tout à l'heure, hein, il faut que vous restiez là, il nous va poser à Zot une petite question, quoi. Repin, quoi il fait? Quoi? Bah mettre un peu Freedom 2 alors, et après nous va mettre Repin. Ah bah voilà Repin. Allez, à tout de suite.
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8: Au sommaire, l'été 2026 restera historique à bien des égards et notamment pour les abandons d'animaux.
9: Plus de 9500 animaux recueillis par la SPA au mois de juillet et août, c'est du jamais vu et c'est 20% de plus qu'il y a un an. Explication dès le début de ce journal. Les mauvaises nouvelles s'enchaînent pour l'économie française. À quelques jours de l'ouverture des débats budgétaires, c'est un tableau bien sombre qui nous est présenté ce soir par l'INSEE. Mauvaises nouvelles sur les fronts de la croissance, de l'emploi et de l'inflation. Les détails dans quelques minutes. Dans ce journal également, le scénario fou d'une nouvelle dissolution avant la prochaine présidentielle. Et puis Europe 1 à Londres pour recueillir les réactions des premiers chanceux qui ont pu observer la tapisserie de Bayeux au British Museum.
8: La tendance météo, Marlène Duré.
10: Un temps bien ensoleillé sur une grande partie sud et est du pays demain après-midi. Plus mitigé en allant vers le nord-ouest avec notamment quelques pluies de la Bretagne à la Belgique.
8: À tout à l'heure pour la météo complète.
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8: Et d'abord ce triste record, il n'y a jamais eu autant d'abandons d'animaux au cours d'un été.
9: Plus de 9500 animaux recueillis par la SPA durant les mois de juin et juillet. La hausse sur un an est vertigineuse, plus 20%. Et la société protectrice des animaux s'en inquiète fortement, Marius Druard.
11: La situation est toujours critique pendant l'été, en particulier pour les chats, avec l'explosion du nombre de naissances de chatons pendant la période. Mais toutes les espèces sont désormais concernées par ces abandons. Jacques Gauchy, président de la SPA, a fait le recensement de tous les animaux recueillis au cours de cet été record.
12: Nous avons donc 6572 chats. 2220 chiens, ça fait plus 20% de chats et plus 9,8% de chiens. Et puis pour le reste, 665 NAC. Alors là, c'est très varié parce que ça peut être des hamsters, ça peut être des souris, ça peut être des rats, ça peut être des oiseaux. Voilà, c'est très large comme définition le NAC. Et puis nous avons 51 liquidés apparemment aussi.
11: La SPA a déclaré aujourd'hui dans un communiqué vouloir des mesures concrètes pour empêcher les abandons. L'association veut notamment agir sur la stérilisation et l'encadrement des ventes d'animaux. Le président de la SPA alerte également sur une augmentation de 57% de la prise en charge pour maltraitance par rapport à 2025. Le Premier ministre Sébastien Lecornu a demandé cet été au gouvernement de conduire une série d'actions pour lutter contre ce phénomène.
9: Les explications de Marius Druard pour Europe 1. Un parent d'élève jugé cet après-midi en comparution immédiate pour des menaces de mort proférées à l'encontre d'une enseignante dans une école du Foga près de Toulouse. Menace de décapitation lancée lors d'une convocation par la direction de l'établissement pour évoquer une punition infligée à la fille du prévenu. Aucun professeur ne doit avoir peur d'exercer son métier, réagit le ministre de l'Éducation nationale. Édouard Geoffrey annonce que la fonctionnaire concernée s'est vue accorder une protection fonctionnelle. Les mauvaises nouvelles s'enchaînent pour le pouvoir d'achat des Français. La Commission de régulation de l'énergie annonce aujourd'hui une hausse du prix du gaz au 1er octobre. Plus 6,3%, soit une augmentation d'environ 5 euros sur les factures des 6 millions de ménages concernés par le tarif de référence. Conséquence toujours de la flambée des prix sur les marchés de gros cet été sur fond de guerre au Moyen-Orient.
8: Et ce conflit est l'une des causes de la mauvaise santé de l'économie française.
9: Et les derniers chiffres dévoilés ce soir par l'INSEE confirment une forte dégradation de l'activité. Barthélémy Philippe, nombre d'indicateurs sont au rouge.
13: Oui, la croissance d'abord, le relatif optimisme du début d'année a laissé place à la sinistrose. Après avoir anticipé 0,7%, l'INSEE ramène sa prévision de croissance annuelle à seulement 0,4%. La France ferait nettement moins bien que ses voisins. En Italie, en Allemagne et en Espagne, le PIB est attendu en progression de 0,9 à 2,6%. Dans l'Hexagone, la croissance stagne et le marché du travail décroche. L'INSEE prévoit un taux de chômage de 8,6% en fin d'année contre 7,9% un an plus tôt. Porté par la flambée des coûts de l'énergie, l'inflation devrait continuer à progresser pour atteindre 2,9% en moyenne annuelle. Le pouvoir d'achat des ménages devrait baisser de 0,4%. Pour la deuxième année consécutive, la consommation va stagner dans un contexte de prudence générale. L'investissement des entreprises et des ménages est attendu en baisse.
9: Barthélémy Philippe et ce sombre tableau dressé par l'INSEE, les Français en subissent les effets concrets au quotidien. Selon le baromètre du Secours populaire dévoilé aujourd'hui, 26% des Français se disent en situation de précarité, plus 6 points en l'espace d'un an. Et 40% des actifs estiment que leur travail ne leur permet pas de couvrir l'ensemble de leurs dépenses.
8: C'est dans ce contexte explosif que les débats budgétaires vont s'ouvrir dans les prochains jours.
9: Et sur le papier, difficile de faire adopter un budget par une assemblée toujours aussi divisée. Et surtout en pleine campagne présidentielle, quand les mesures impopulaires sont particulièrement radioactives. Alors un scénario complètement fou serait en train de gagner en crédibilité au sommet de l'État en cas de chute du gouvernement Lecornu. Jacques Serret, une nouvelle dissolution pourrait être envisagée.
8: Oui, pour l'instant, ce n'est qu'un scénario et à l'Élysée, l'entourage du président le dément formellement. Mais au sein du gouvernement, l'hypothèse est désormais ouvertement évoquée. En cas de chute de Sébastien Lecornu, Emmanuel Macron serait prêt à dissoudre l'Assemblée pour rebattre toutes les cartes. Le chef de l'État en a le droit. Le délai constitutionnel d'un an depuis les dernières législatives est largement écoulé. Politiquement, ce serait un coup de poker vertigineux car une nouvelle dissolution pourrait évidemment accoucher d'une Assemblée toujours aussi ingouvernable, mais surtout parce qu'elle ferait exploser le scénario de la présidentielle. Des législatives organisées avant le scrutin obligeraient immédiatement chaque candidat à dévoiler ses alliances, ses accords. Le nouveau président élu en mai hériterait alors d'une assemblée choisie avant lui, qu'il ne pourrait pas dissoudre pendant un an. Autrement dit, Emmanuel Macron pourrait imposer à son successeur le Parlement avec lequel il commencerait son quinquennat. Un dernier coup de dé très macronien qui ferait presque des législatives le premier tour de la présidentielle.
9: Jacques Serret du service politique d'Europe 1. Aurore Berger persiste et signe pour elle débattre du grand remplacement en France. C'est possible. La ministre en charge de la lutte contre les discriminations avait réfuté hier sur CNews le caractère raciste de cette théorie selon laquelle les populations immigrées sont en train de remplacer les peuples européens. La gauche s'est indignée de cette prise de position, tout comme la députée macroniste Prisca Thévenot. Alors que le ministre de l'Intérieur menace la chaîne CNews de poursuite pénale en cas de réintroduction de Xenia Fedorova sur son antenne, la journaliste russe expulsée cet été du territoire français riposte. Par la voix de son avocat, elle souligne ce soir la contradiction entre cette mise en garde et les propos tenus par Laurent Nunez devant le tribunal administratif il y a quelques semaines. Le ministre jugeait alors possible des prises de parole de Xenia Fedorova en duplex depuis l'étranger. Une plainte pour violation du secret de l'instruction déposée par Patrick Bruel. Il dénonce la publication dans certains médias, dont Paris Match, d'extraits d'une audition devant les enquêteurs. Une atteinte grave et irrémédiable à la sincérité et à la sérénité de la procédure, selon les avocats de l'artiste, mis en examen dans 4 dossiers de violences sexuelles.
8: Il est 19h07 sur Europe 1, c'est le D-Day pour les visiteurs du British Museum de Londres.
9: Oui, depuis ce matin, la tapisserie de Bayeux prêtée par la France est exposée dans le plus célèbre musée de Londres. Succès immédiat, plus aucun billet disponible avant le mois de décembre. Emma Ben-Youssef Sudarovitch, vous êtes l'envoyée spéciale d'Europe 1 Outre-Manche, où s'est installé ce que les Britanniques appellent la Tapestry Mania.
14: Depuis l'ouverture des portes ce matin, le British Museum est pris d'assaut. Les Britanniques, férus d'histoire, n'auraient manqué ce rendez-vous pour rien au monde, quitte à faire 4 heures de route comme Robert, le sexagénaire tout habillé de tweed ressort subjugué par la tapisserie de Bayeux.
15: La façon dont elle est conservée, je suis époustouflé. Regardez tous ces détails, on dirait qu'elle a été faite hier. Je n'arrive pas à croire qu'elle a 1000 ans.
14: Dans la queue devant l'immense portail en fer forgé, Fiona, sous ses airs tranquilles, bouillonne d'impatience. Elle fait partie des 80 000 personnes qui se sont ruées sur la billetterie il y a 2 mois.
16: Je pense que c'est l'une des œuvres les plus importantes de l'histoire. J'ai eu la chance de la voir en 1993 à Bayeux et de savoir que je vais la revoir, j'ai hâte. C'est magnifique et surtout d'imaginer toutes ces femmes en train de fabriquer cette œuvre, c'est incroyable.
14: Tous se sentent privilégiés d'avoir pu admirer la tapisserie en ce premier jour d'exposition. Pour en faire profiter au mieux ses visiteurs, le British Museum organise des visites de 40 personnes toutes les 40 minutes. Au total, seulement 2000 places sont vendues par jour. Londres, Emma Ben-Youssef Sidorovitch, Europe 1.
9: Mais la tapisserie de Bayeux sera exposée au British Museum jusqu'au 10 juillet prochain. Et puis après l'entrée en lice brillante du PSG et la défaite rageante de Lille cette semaine, c'est au tour du RC Lens de jouer son premier match en Ligue des Champions de football cette saison. Un déplacement sur la pelouse du Slavia Prague. Coup d'envoi à 21h à suivre sur les antennes de Canal+, comme l'intégralité de la compétition.
8: Merci Maël Hassani, on vous retrouve tout à l'heure pour le rappel de l'actualité. Marlène, du soleil sur une grande partie du pays demain.
10: Effectivement, à l'est d'une ligne Bordeaux-Thionville pour demain après-midi. Thionville en Moselle, je le rappelle. Et après une matinée qui s'annonce un petit peu nuageuse quand même autour de l'Île-de-France. Voilà, beaucoup de soleil. Et à l'ouest de cette fameuse ligne Bordeaux-Thionville, eh bien, un ciel qui va se parer de nuages de plus en plus nombreux à mesure que l'on se rapprochera de la Bretagne, de la Normandie, des Hauts-de-France. Et on peut même englober le nord-ouest de l'Île-de-France. Normal, on sera sous une perturbation. Donc ciel gris au programme. Et sous ce dôme feutré, une pluie qui viendra discrètement taper au carreau. C'est une perturbation très peu active, avant qu'une dentelle de lumière réapparaisse le long du littoral de la Manche, dès le matin, dans le nord de la Bretagne et du Cotentin. Je parle d'éclaircies, évidemment. Enfin, la Corse petit déjeunera au soleil avant de voir le bleu du ciel s'effacer un petit peu. On aura même droit à une averse dans le nord-est de l'île, comme dans le Mercantour d'ailleurs. Et les températures, elles sont reparties à la hausse aujourd'hui, ça va continuer demain, après une matinée qui sera encore fraîche hein, entre le Massif central et le Grand Est. Vos maximales pour demain après-midi, 21 à Cabourg, 22 à Amiens, 23 à Besançon et à Rennes. Il fera 24 à Paris, Royan, Rodez, 25 à Limoges et à Blois, 26 à Strasbourg, Lyon, Toulouse, 27 à Aix-les-Bains et Avignon et jusqu'à 27 à 30 degrés sur le pourtour méditerranéen, 30 à Toulon.
8: Merci Marlène Duret. Dans un instant, l'invité politique d'Europe 1 Soir, Jean-Louis Borloo, est avec nous. À tout de suite.
14: La nuit est chaude et les rencontres

0: Dans Chaleur Tropicale, on attaque cette deuxième partie d'émission. C'est toujours Eric avec vous. Et je suis toujours accompagné de Charlotte et de Diego. 99-12-00 pour vos petites annonces, messieurs. 99-11-00 pour la libre antenne. Le 13-00 pour vous, mesdames ou les couples qui souhaiteraient passer une annonce. Et le 41-51-51 pour le service Radio Guidage. Eh ben, sans plus attendre, on va aller par ici. Freedom, bonsoir. Freedom, bonsoir.
1: Oui, bonsoir, excusez-moi de vous déranger, je suis en Cita.
0: Attendez, c'est pour donner un avis de décès?
1: C'est ça.
0: Bah là, vous êtes à l'antenne, là, madame. Il faut rappeler au 41-51-51.
1: Merci beaucoup.
0: Merci beaucoup. Alors, attendez un petit coup. Ce sera par ici. Freedom, bonsoir.
2: Bonsoir.
0: Oui, bonsoir.
2: Oui, c'est pour passer une annonce sur les rencontres tarées.
0: Oui, bonsoir.
2: Oui, voilà, bon, c'est Jocelyn du Sud.
0: Bonsoir, Jocelyn.
2: Et, enfin, bonsoir. Et ma mamie cherche une femme. Bon, bah, elle m'a décrit à moi un peu avant. Ma crèche, c'est crayon blanc, 1m67, soit 58 kilos.
0: D'accord.
2: 65 ans. Ma mamie voudrait rencontrer une femme. Blanche ou brune, dans le sud aussi. Ben, nous, de la femme aussi, mince comme moi. Ben, la femme, si elle faisait 55 à 65 ans aussi. Ben, une femme pour annonce sérieuse. Et je peux déplacer, je peux recevoir.
0: D'accord.
2: Et mon numéro de téléphone, c'est 06 92 20 84 25.
0: Encore une
2: 06
0: fois.
2: 06 92 20 84 25.
0: Eh ben c'est bon, c'est passé.
2: Bon ben bonne soirée.
0: Allez, nous retrouve.
2: Allez, au revoir.
0: Bye bye. On continue, on est par ici. On est par là, Freedom, bonsoir. Freedom, bonsoir.
3: Bonsoir.
0: Allô.
3: Eric.
0: Bonsoir. Mettez bien le téléphone à côté de votre bouche, s'il vous plaît.
3: Allô?
0: Oui, bonsoir.
3: Oui, c'est Mathieu.
0: Ah, Mathieu, comment il est?
3: Là.
0: Cause bien devant le micro, mais on entend pas où? Allô?
3: Oui, allô?
0: Ouais, Mathieu, comment il est?
3: Il est là.
0: Mathieu, cause plus fort, sinon Miguel n'est pas mince, ou mais on entend pas où, hein?
3: C'est Mathieu Trépol. Je sais, un café mal barré.
0: Mathieu!
3: Oui.
0: À soir, quoi faire? Il fait couler à soir, là?
3: Ah oui, il fait couler.
0: Ah, tout le temps, les pleins, ils coulent pas, donc.
3: Ouais.
0: Dis, bah, Nao arrive, hein?
3: C'est bon.
0: Fait couler, Mathieu crie fort, il fait couler, il fait pas couler?
3: Il fait couler.
0: Il fait couler, il fait pas couler?
3: Il fait couler.
0: Ah, alors, ça... Diego a demandé que ça vous fait couler.
3: Le liquide.
0: Il fait couler le liquide. Oh, le bon Mathieu, ah ouais, bon.
3: Ah oui, mais bon, c'est petit à soir. Oui, je m'appelle Mathieu, c'est Paul. J'ai capri mal barrel à 25, à 30 ans, mais à 35, 25, c'est bon.
0: D'accord.
3: Bien, mais capri mal barrel. Mais il y a beaucoup la moitié de nuit. Et il ne boit pas, il ne finit pas, mais c'est un capri mal bas. Mais il y a un peu le vent, un peu cheveux.
0: On a un peu le vent, un peu cheveux.
3: Oui. Je ne bois pas du tout l'alcool. Mais là, longtemps, moi, je suis bâtir. Il y a beaucoup, là, moi, je dis. Avec 27, 30 ans, bien mince. C'est Paul, c'est dans sa lit, c'est lui. Et c'est Paul, c'est dans sa lit, c'est lui. C'est lui.
0: Mathieu.
3: Oui.
0: Mais dans l'affaire, mamie demande à maman.
3: Oui.
0: Quand les affaires est cool, là.
3: Oui.
0: Comment ou crie ou gémit?
3: Ah, crie fort.
0: Crie fort, comment?
3: Ah,
0: fais un coup, waï, fais un coup comme si les affaires. Plus fort, Mathieu?
3: Aïe, aïe.
0: Aïe, aïe, aïe.
3: Oui.
0: Aïe, aïe, aïe, ouïe, ouïe.
3: Aïe.
0: C'est la fête à la citrouille.
3: Ah oui.
0: Vous y aimez la citrouille?
3: Ah oui.
0: Mmh. Vous y aimez les petites ou les grosses citrouilles?
3: Les gros.
0: Les gros?
3: Oui. Mmh. Alors, quand moi, c'est baptême, on a beaucoup la moyenne. Beaucoup, beaucoup. Même il y a 35, 25, et bon, même il y a un enfant, des enfants, les bons, ils acceptent.
0: Alors, on va dire moi, deux enfants, on accepte.
3: Oui.
0: Trois enfants.
3: Trois enfants, puis aller à quoi?
0: Quatre.
3: Trois ou deux. Quatre noms.
0: Quatre noms.
3: Non.
0: Mais s'il y en a cinq, il les a fait les jolis.
3: Ah, s'il les a fait les beaux, les bons.
0: Ok, s'il y en a six, mais il les a fait les puissants.
3: Si c'est non.
0: S'il c'est sept, mais c'est la femme de Trève.
3: La femme de mon rêve, oui.
0: S'il en a huit, mais c'est le tantine le plus puissant de la Réunion.
3: Oui.
0: S'il en a neuf, c'est le tantine le plus puissant de l'océan Indien.
3: Oui.
0: S'il en a dix, mais seulement c'est le tantine le plus puissant Nena sur l'hémisphère sud.
3: Oui.
0: Oui.
3: Oui.
0: Bah, le bon.
3: Bon, mais tu passes en plus, ça doit n'est pas le soir.
0: Et s'il en a dix, mais écoute bien, les affaires les puissants. Écoute-moi bien, Mathieu, par contre, là.
3: Oui.
0: Les affaires les puissants, sérieux.
3: Oui.
0: Genre, toutes les gars à la planète, ils rodent les affaires.
3: Oui.
0: Et n'a rien où ils gagnent trappé.
3: Bon.
0: Mais il en a 10 enfants.
3: Oui.
0: Mais seulement ceux de cousine.
3: Oui.
0: Ou ça va ou ça va pas?
3: Cousine, non.
0: Non, mais m'a dit comment c'est les affaires le plus puissant.
3: Oui.
0: Qu'on peut trapper.
3: Et vous trapper, oui.
0: Mais seulement ceux de cousine.
3: Oui.
0: Pas grave.
3: C'est pas grave, vous avez faute.
0: Cousine éloignée.
3: Oui, éloignée, oui.
0: Ah, cousine éloignée ou trappe?
3: Oui.
0: Ou trappe ou bataté ou tué?
3: Oui. Oui.
0: Ah, ils battent alors.
3: Pas famille prof.
0: Mais éloigné.
3: Éloigné, oui.
0: Ah, éloigné ou trappe alors. Éloigné ou maille pas alors.
3: Non.
0: Mm.
3: Et mes bois pas, je ne pas. Il a beaucoup la moyenne d'année, 25, 35, et bon. Même il a deux enfants, trois enfants, il y a sept. Oui. DMS, Capri Malvarez, Saint-Paul, et Tassalé, Saint-Louis. Mon numéro de téléphone, c'est 06 92 06 29 59.
0: 06 92
3: 06 29 59.
0: Mm-hmm.
3: Ah, c'est bien, vous gagnez la ligne de Funchien.
0: Ah, ouais, vu, à chaque fois, Milo gagne la ligne avec moi, Mathieu.
3: Je suis parti pareil. Pousca pareil.
0: Mm-hmm.
3: Et.
0: Hey, c'est qui ou de l'animatrice préférée ou?
3: Ah, Eric.
0: Ah, t'es là.
3: Eh,
0: hey, là, on va déconner sur moi, là. Ou l'animatrice préférée, c'est moi?
3: Ah, oui.
0: Bah, ni animatrice, moi, là.
3: Non,
4: Mathieu.
3: Oui.
4: Mathieu.
3: Oui.
4: Oui, n'a que Eric qui décroche, ah, ou alors?
3: Oui, Eric avec...

0: vu rien. Hein? De monde là, dis moi.
1: Oui, oui, j'aime l'amour.
0: Hein?
1: Oui, j'aime.
0: Mais j'aime quoi?
1: J'aime plus.
0: Elle me fait quoi?
1: Hein? L'amour.
0: L'amour?
1: Oui.
0: Ben, je fais des câlins.
1: Oui.
0: Mais c'est tout.
1: C'est beau, c'est beau, t'as l'air.
0: Je fais des bisous et des câlins.
1: Oui.
2: Ah oui, elle me fait câlin, Mathieu?
1: Oui.
2: Hey, quand on fait câlin là, quand on prend un forme d'autre bras, on fait câlin là, quel bruit on fait?
1: Un ressenti.
2: Bah, il faut faire mal le bruit.
1: Ah oui.
2: Mais que pas mal, quel bruit? Hein? Quel bruit on fait? Hein?
1: Hein?
2: Comment on fait? Et Mathieu?
1: Oui.
2: Ah, monte à ce tout là, un noum là, comme il dit, un noum. Eh, hey, quand les a fait, ils sortent, quel bruit on fait?
1: Mais content.
2: Non, ben quel bruit fait en i a quel bruit
1: i a a
0: normalement il bouffe pas ah non c'est pas non hein Harry
2: moi je lui fais i a en
0: i a oui ça c'est un âne c'est pareil
1: salut
0: oui
1: mais est bien
0: mais elle est bien quand ça nous voit à nous
1: prends mon numéro
0: ben prends le numéro
2: de toute façon ça donnait
1: Hein?
0: Mais Mina a déjà le numéro, moi, mais a où fait le couillon?
1: Oui.
0: Bah, elle est pas bon?
1: Elle est pas bon, mon cœur.
0: Bah, justement.
2: Attends, là, Mathieu n'est pas le numéro, à moi, ma point de numéro?
0: Mais il a fait le couillon avec.
2: Attends, ben, non, mais il est jaloux aussi, Master.
1: Ouais, fait.
2: Mathieu.
1: Oui.
2: Vous rendez compte à où le numéro Charlotte, à moi, ma point?
1: Quand même.
2: Ben comment il fait, comment elle est là, fait les doux, les bons dontés.
1: Elle
2: a donné
1: fine goûter.
2: Hein?
0: A donné fine goûter.
1: Et ça l'autre.
0: Hein?
1: Mais le bon, on va goûter, le bon.
0: Mais pourquoi goûter, Madiaou? Nous l'a pas arrivé jusqu'à là.
1: Oui.
0: Avant, m'y arrive jusqu'à là, où t'es fait une courrie? Où t'es fait une courrie avec un autre femme par là-bas? Madiaou, ça, ou l'a fait pleurer, moi, un jour, là?
1: Non.
0: Ah, mais Midiao.
2: Mais t'es vrai, ça?
0: Ben, ma vie, elle est partie avec le bras de notre femme.
1: Non.
0: Ah, ben, si.
1: C'est mon retour.
0: Avec Catherine Malbarez. Bien mince. Ah, Midiao, hein? A fait pleurer, moi, ça, Eric?
1: Non.
0: Ben, chagrine le cœur des femmes, lui.
1: Non, mon cœur.
2: Mathieu, oui. Si là, on devrait faire pardon à où? Par Charlotte. Qu'on dirait Charlotte, ou là?
1: Ah, de mon chéri.
2: Mon chéri. Charlotte, mon chéri.
0: Ma voix cassée, c'est pour ça.
2: La diamant à moi, mon animatrice préférée.
0: Attends, je prends ma voix un petit peu plus sensuelle, parce que du coup, il n'a pas compris que c'était une femme. Ma voix est cassée, pardon. Mathieu.
1: Oui, mon cœur, oui.
0: Oui. Alors, du coup, on se voit quand? Ce soir ou demain soir?
1: Ce soir.
0: Ce soir, quelle heure?
2: Il vient pas, il est monté.
1: Prends-moi une heure, rappelle-moi.
0: À quelle heure on se voit? Moi, je finis à 22h30.
1: Mais bon.
0: Après? Le temps que je descends, Nas, tu es à Saint-Paul, c'est ça?
1: Oui.
0: Bon, on se retrouve où? Au front de mer?
1: Oui, au front de mer.
0: Front de mer, d'accord. Bon. Mais s'il y a une autre femme qui veut te voir ce soir, là, tu vas chier avec moi, là?
1: Non, mais je suis en haut.
0: Que pour moi?
1: Oui.
0: C'est croix de bois, croix de fer. Si je mange, je vais en enfer, hein, Mathieu. Hein?
1: Oui.
0: Bon, Eric, on fait quoi? On donne son numéro ou je garde pour moi?
2: Comme on veut. Mathieu, est-ce qu'on veut donner le numéro? Sinon, Charlotte, il garde votre numéro.
1: Donne partagé.
2: Ou donne quand même en direct?
1: Oui.
2: Bon, bah, donne quand même, alors. Donnez.
1: C'est bon. 06 92 06 29 59.
2: Eh, hey, à monter un coup, Charlotte, comment on les boucle, comment on crie, là, quand on les a fait, ils sortent.
1: Aïe, aïe, Charlotte, je vais vous déchirer, là. Aïe, Charlotte.
0: Ben, écoute, on verra, hein. Je pourrais enregistrer pour faire écouter à Eric.
2: Allez, il cause un tral, et ça, il fait pas rien, ça, maman, là.
1: Ah, quoi, ça, ouf.
2: Bah, cause dans le tente, comme il dit, cause dans le tente.
0: Aïe, Charlotte, je retiendrai ça. Aïe, Charlotte.
1: Bon, oui, bro, Charlotte, je vais attendre tout à l'heure.
0: Tout à l'heure, allez, tout à l'heure. Bisous, mon cœur.
1: Alors, tu parles bien ici. Bisous.
2: Bisous, Mathieu. Ah, moi, on fait pas moi un bisou, Mathieu?
1: Bonne soirée à Aurélie.
2: Bah, ferme un bisou aussi, Mathieu.
0: Lui veux un bisou doux, je t'aime, au revoir.
1: Bisous.
2: Bisous.
1: Allez, laisse-moi gagner, allez, au revoir.
2: Allez, nous retrouve. Sérieux?

0: Théailleux. Théailleux. Freedom, bonsoir.
1: Salut.
0: Bonsoir.
1: Comment ça va?
0: Très bien. À qui ai-je l'honneur?
1: Lucie.
0: Ah, Lucie. Lucie, comment ça va?
1: Moi, ça va bien. J'adore t'entendre.
0: Ah, ben nous aussi, ça nous fait plaisir de t'avoir avec nous. Quoi de beau ce soir, Lucie?
1: Ben, j'écoute la radio et puis je vais dormir et demain, boulot.
0: J'expliquais à Charlotte là que... Alors, là j'aurais l'avis de deux femmes, mais c'était très compliqué pour nous les hommes aujourd'hui de trouver quelqu'un, parce que bah, vous les femmes, vous êtes devenues beaucoup trop exigeantes. Et l'exemple est que là tout à l'heure, notre auditeur disait à Charlotte que si on se voit le date se fait dans un fast-food, c'était pas suffisant pour Charlotte. Tu penses que vous êtes devenues vraiment trop exigeantes, vous les femmes?
2: Alors, la question, en fait, ça serait, est-ce que on mérite mieux qu'un fast-food pour un premier date?
1: Ah oui, je pense que oui. Mais après, nous, les femmes, c'est pas qu'on est devenues exigeantes, c'est qu'on est devenues indépendantes.
0: Oui.
1: Donc, on n'a pas besoin des hommes pour pouvoir vivre.
0: Ah, donc, ça, j'aime bien. Ça, j'aime bien. Ça veut dire que si demain... Tu as un date avec quelqu'un, c'est toi qui payes et qui l'invite.
1: C'est moitié-moitié.
0: Ah bah tiens, très drôle.
2: On a essayé de piquer, mais c'est pas pareil.
0: Bon, Lucie,
1: oui.
0: Je te fais patienter deux petites secondes, on va sur la route, tu restes avec nous?
1: D'accord.
0: On va aller sur la route pour un véhicule en feu. Bah, la personne est partie, Diego. On parlait d'un véhicule en feu, si la personne peut nous rappeler. En attendant, attendez, on va voir. Véhicule en feu, est-ce que c'est ça même? Oui, ben voilà, il arrive hein, pour le véhicule en feu. On va aller par ici. Attends un instant, ben, il bouge pas. Ça, c'est le direct, ça. C'est comme ça. Aurélien, bonsoir.
3: Oui, bonsoir. C'est bon. Pour signaler à voiture en feu.
0: Alors
3: chemin Styriac, Montvialéo, domaine Vidotte.
0: Alors, attendez, Aurélien. Donc, véhicule en feu, ça?
3: Chemin Cériac, de Montverléo, domaine Vidotte.
0: Chemin Cériac.
3: Ouais, domaine Vidotte à Montverléo.
0: Montverléo, ouais. Domaine Vidotte. Très bien.
3: Un véhicule en feu sur le chemin. Du coup, les pompiers n'ont pas encore arrivé, mais la situation est arrêtée.
0: Les pompiers ont été prévenus?
3: Oui, prévenus, mais ils n'ont pas encore arrivé.
0: D'accord. Ça fait longtemps là que le véhicule a pris feu?
3: Je suis arrivé chez moi, ouais, à peu près 5 à 10 minutes.
0: Et autour du véhicule, là, il y a des habitations, il y a quoi, là, autour?
3: Non, mais c'est à côté de la salle Dominique Vidotte, où on fait la fête fraise, là.
0: D'accord. Ouais, donc, pas de danger pour des habitations à proximité?
3: Non, par chance, il a garé sa voiture assez loin des habitations.
0: D'accord.
3: Là, on attend les pompiers, quoi.
0: Bon, bah très bien, en tout cas. Le véhicule est abandonné, vous avez les propriétaires?
3: Le propriétaire est juste à côté.
0: Ah, d'accord, il va bien le propriétaire?
3: Oui, très bien, oui.
0: D'accord.
3: Un peu triste, mais voilà. Bah,
0: c'est sûr, et on sait ce qui s'est passé pour le véhicule?
3: Je sais pas du tout.
0: Bon.
3: Là, on peut plus passer du tout. Là, on est obligé d'attendre les pompiers, on n'a pas d'autre chemin pour continuer la route, quoi.
0: Bon, bah on va signaler ça. En tout cas, prudence et merci Aurélien.
3: Allez,
0: la prochaine fois, faites le 41-51-51 pour ce genre d'informations.
3: Oui, pas de soucis.
0: Mais bon, merci beaucoup Aurélien, bonne soirée.
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0: Et 21h passé de 31 minutes, on rappelle ces informations. On parle d'un véhicule en feu dans le secteur de Montverléau, près du domaine Vidotte, chemin Sériac. Véhicule en feu à Montverléau, près du domaine Vidotte, chemin Sériac. Les pompiers ne sont pas encore sur place, mais ont été prévenus. La circulation est arrêtée. Automobilistes, prudents si vous êtes dans ce secteur. Également, information pour les auditeurs de Freedom 2, on parle d'un véhicule en feu, chemin Sériac à Montverléau, près du domaine Vidotte. Les pompiers ne sont pas encore sur place, mais ont été prévenus, la circulation est arrêtée pour le moment. Pour toute information radio guidage, le 02 62 41 51 51. On va retrouver Lucie, tu es toujours avec nous?
1: Oui, je suis toujours là.
0: D'accord, Lucie, là on est jeudi, le week-end arrive, qu'est-ce que tu as de prévu là?
1: De quoi?
0: Ben, qu'est-ce que tu vas faire ce week-end?
1: Ah, ce week-end, je suis invitée.
0: Ah, tu es invitée où?
1: Je dois dire tout ça, là.
0: Diego vient de me poser une question, je comprends pas trop pourquoi il me demande ça. Il me dit, est-ce que tu mets des culottes toujours ou pas?
1: Ah, c'était la dernière conversation que j'avais eue avec Prisca, je crois.
0: Mais c'est quoi cette histoire, en fait?
1: Non, parce que Prisca, en fait, elle avait eu un délire. Elle me demandait si j'avais mis, je sais plus, des strings, des trucs comme ça.
0: Ouais.
1: Mais bon, c'était pas du tout dans le cadre de la conversation. Là, on parlait de quoi?
0: Bah justement, de c'est quoi cette histoire de plus avoir de culotte ou pas? J'ai pas compris.
1: Non, parce qu'elle demandait si j'avais fait une première fois quand j'avais rencontré quelqu'un.
0: Mmh.
1: Voilà.
0: D'accord. Mais du coup, il y avait une culotte ou pas? On n'en saura pas plus.
1: Non.
0: Bon, ben on n'en saura pas plus alors. C'est pas grave. Tant pis.
1: Ben voilà. Ben, en tout cas, c'était cool de t'entendre.
0: Et ben le plaisir, il est partagé, Lucie. On t'embrasse bien fort. On t'embrasse. Bye bye.
1: Bye.
0: On continue par ici. Freedom, bonsoir.
2: Monsieur l'animateur.
0: Bonsoir, madame.
2: Alors, ce serait pour passer un message pour Diego.
3: Encore?
0: Alors, Diego, il dit encore. C'est qui ça?
2: Ah, ben sa copine qui a un tatouage quelque part.
0: Ah, d'accord, sa copine. D'accord, oui, ok.
2: Eh ben, quand ça, Diego, il descend dans le sud.
0: Diego, vous l'avez officiellement invité. Vous voulez officiellement inviter Diego? Et Diego l'a dit qu'il est descendu dans le sud, qu'il n'a pas gagné.
2: Ah, ben lui aurait un bon petit massage, un bon petit repas.
0: Ah bon, les comas, ça donc?
2: Ben oui, moi, Jimmy veut que Diego il devienne mon sugar daddy.
0: Ah, ben Diego n'a l'euro, n'a vraiment l'euro. Diego l'a dit au coma. Il y habite loin, lui. Prends Dominique. Dominique, il est dans le sud, les plus près.
2: Ah non, c'est Diego qui est intéressé à moi. Mais il y a dans les hommes qui gagnent bien cuisiner.
0: Ah. Ah, ah. Et mais confirme, bon, j'ai Diego, il est très, très, très, très bon. Mais il partage pas comme Ali, en fin de compte. C'est rien que pour Freedom, ça, pour l'équipe Freedom, ça.
2: Ah, ben moi, c'est de bonne élève en plus. Mais elle va apprendre à cuisiner.
0: Aïe, aïe, aïe, aïe, aïe, aïe. Zotia me fait bande de bonnes histoires aussi, Zota?
2: Hein?
0: Diego, il vient de dire, moi, comment? Ou tu veux pas manger manioc ou Andy? Allô?
2: Oui.
0: La dire, comment? Ou tu veux pas manger manioc ou Andy?
2: Ah, ben, moi, la goûté le samoussa.
0: Ouais.
2: D'ailleurs, si Wendy, là, l'écoute, moi, là, essaye de trouver le joujou qu'elle a dit, là, en route de stock.
0: Quel joujou?
2: Une certaine ceinture avec un truc bien gainé, bien veiné.
0: Bien gainé, bien veiné, bien étiré.
2: Ah, ben apparemment, la rupture de stock.
0: À quoi, oui, tu lis ça, Odon?
2: Ah, ben Wendy a fait la demande, moi. Elle dit, ben pour faire plaisir à ma Wendy, pourquoi pas?
0: Ah, ouais, dangereux, encore où?
2: Ah, ben apparemment, là, dit Wendy, elle adore les gros calibres.
0: Wendy aime les gros calibres.
2: Ah ben moi, dis-moi, prendre la taille double XL, juste pour tester, mais nous, la rupture.
0: Non, non. Zatia me dit la bêtise.
2: Eh ben, Mickey pas qui ça l'a fait une razzia au sex shop, mais apparemment, elle a fait une razzia vraiment.
0: Vous l'avez équipé où?
2: Deux.
0: De quoi? 2 centimètres? 2 objets?
2: Non, mais
0: 2 jours?
2: De quoi?
0: Bon, il demande où vous l'avez équipé.
2: Ah, ben, moi, on a une boîte à malice.
0: Vous n'avez une boîte sous de lit?
2: Une boîte à malice.
0: Ah, une boîte à malice. C'est quoi une boîte à malice? N'a quoi dans une boîte à malice?
2: Ah, ben, n'a plein de joujoux.
0: C'est quoi de joujou préféré?
2: Ah, ben, n'a quelqu'un a déjà reçu une photo une fois.
0: D'accord.
2: Un grand blanc bien maigre.
0: Un grand blanc bien maigre a reçu une photo.
2: Non, non, sur la photo, on avait quelque chose qui était bien grand, bien blanc.
0: D'accord.
2: Et surtout, la personne a trompé de nom.
0: Et à cause ou cause, comme Jésus, m'y comprends pas.
2: Ou laissez m'y cause en parabole.
0: Que pas, parabole, canal satellite, canal plus, je ne connais pas. Je ne connais pas aussi, moi, ma fille.
2: Non, ben, apparemment, moi, c'est juste comme Alice avec sa boîte à joujou.
0: D'accord. Aïe, aïe.
2: Pourquoi Diego, il veut m'y casser sur lui?
0: Ah, mais que par moi, ça fait mais que par moi. Diego l'a dit, il est curieux, mais il a dit, il veut pas tester, il est curieux.
2: Ah, peut-être lui préfère commencer par m'y casser mon petit doigt dessus lui?
0: Hein?
2: Peut-être lui préfère m'y casser mon petit doigt dessus lui.
0: Ah, ça demande des affaires, même il veut pas être au courant de ce bon truc. Mais bon, fais ce bon train, même il veut pas être au courant de tout ça.
2: Ah bon?
0: Il veut pas savoir. D'autres bandes bêtises là, mais il veut pas y mettre à moi là-dedans.
2: Ah ben. Ok, ne vois pas inclure monsieur l'animateur dedans.
0: Ah moi non, les bêtises comme ça. Et en plus ça c'est secret ça. C'est secret, ces autres secrets, c'est pas la mienne.
2: Ah ben c'est demande à moi si comment on avait.
0: Non mais ce que Zotis a fait après, ça y. C'est pas mes affaires comme il dit. Quoi ça fait ce week-end hein?
2: Ah ben plein de choses.
0: C'est-à-dire?
2: Ah ben ça aussi, les secrets.
0: Ah, bon, bah écoute. Bah, dans ce cas, nous dis-nous au revoir alors, ça ne nous cause pas.
2: Eh ben, en tout cas, moi, ne sera pas au concert de les années 80.
0: Parce que ça, les... Ah oui, il est dans le sud, Nena, le truc dans le sud, là.
2: Ben, ça même.
0: Bah, écoute.
2: Sa génération, mon ma tante, ça.
0: Ok, bah d'ailleurs, tu fais dire, ben, ça, faut me ça fait le jeu. Et embrasse au bien fort.
2: Ben, les bombes, ça vous fait votre jeu.
0: Écoute bien, peut-être on va gagner la place.
2: Moi, elle n'est pas intéressée, ces générations, mon matin, ça.
0: Ah, ben, on sort à ma fille. Fais un zata cadeau, on veut pas. Qu'on veut me dire.
2: Ah, ben, non, moi, déjà eu mon cadeau.
0: Ben, elle est bon. Tant pis, mamie donne plus rien. N'a retrouvé.
2: Et bisous à Charlotte.
0: Elle est bon, Charlotte a dit, fais un gros bisou aussi.
2: Ben, elle est bon. Piouk,
0: allez, piouk. Partout. Bye. Allons pas. Alors, attends, on va faire le jeu d'un petit instant. Encore un appel, que là il est à 39, ouais. Alors, Freedom, bonsoir. Freedom, bonsoir. On va mettre à moi en attente. Super. Nous continuons par là. Freedom, bonsoir.
3: Oui, bonsoir. Est-ce que je peux parler à Magali?
0: Parler, hein?
3: C'était Magali qui est intervenue concernant Wendy?
0: Non, c'était Fleur de Vanille Papillon.
3: Ah, d'accord, mais Fleur de Vanille Papillon. Mais moi, j'ai un conseil. Moi, j'ai une copine qui s'appelle, son surnom, c'est Mamadou le Sénégalais. Son surnom, c'est 9-14, 29. C'est-à-dire 9, de circonférence, 14 au repos et 29 en érection. Et il a un gros missile et lui, avec, lui, il va t'ouvrir le détroit d'Hormuz, hein. Il n'y a aucun problème, hein, si tu veux.
0: Vous voulez encore en France, ou?
3: Pourquoi?
0: Bah, t'es en France dernièrement, on l'avait dit à nous.
3: Oui, bien sûr, oui.
0: Ouais. On l'est toujours en France, on l'a renié ou là?
3: Ah, pour l'instant, voilà, bah après, on vient de Robert Caille. Donc, si elle avait un gros missile pour lui ouvrir le détroit d'Hormuz, il n'y a aucun souci. Hein.
0: Quand ça, on revient là, hein, Mina n'a fait pour acheter en France, mais on n'a pas récupéré pour moi?
3: Ah, il n'y a aucun souci. Hein.
0: Hein.
3: Ah, oui, ah, tu veux dire un truc sérieux?
0: Ah oui, Mina n'a fait pour récupérer.
3: Ah oui, un truc qui commence par quoi?
0: Bah, un truc qui commence par quoi? Mais Miguel, pas tu vois, à l'antenne. C'est des secrets que Mi peut partager qu'avec vous en secret.
3: Oui, bah écoute, bah, si vous voulez, bah, si c'est sérieux ou pas, ce qu'on dit, ou en boy.
0: Ah bah les bons, ça allait où là en France?
3: Ah mais dis pas moi. Ah. Dans l'Ouest. Dans l'Ouest.
0: Tout le temps, pour dire nous comment à La Réunion, les Saint-Gilles, là, un grand pays comme la France, ou dis pas nous ça allait?
3: Non, dans l'Ouest.
0: Dans l'Ouest?
3: Ouais, du côté de La Rochelle,
0: c'est ça. Bayonne? Ah non, Bayonne n'est pas dans l'Ouest, c'est dans le Sud-Ouest.
3: Non, mais plutôt entre comme dire, La Rochelle, comme dire Saint-Gilles-Croix-de-Buy, la Vendée, la Haute, Sable-d'Olonne, dans cette région-là, ouais.
0: Un volt?
3: Ah, oui.
0: N'a un affaire, mais ça demande au moins là. N'a un mou de mi-entend plus. M'y connais pas s'il est toujours vivant, hein?
3: C'est qui?
0: Mais votre copine là, et puis là, donc.
3: Mais qui?
0: Bah, demande Diego aussi en même temps. Votre copine Gladys, c'est plus là, ça donc.
3: Bah, j'espère que rien de grave lui est arrivé. C'est vrai que ça fait longtemps que je l'ai pas entendu, hein.
0: C'est vrai ça, mais entend plus Gladys.
3: Ouais, ben, bah, il y en a plein qui ont disparu, hein. Monsieur Nour, il y a Estelle qu'on n'entend plus, il y avait, qu'on s'appelle...
0: Minoré même cru, Gladys n'est plus là parce que vous êtes deux là, trouve la fricote ensemble, vous êtes deux là en couple. Amidia, ouais.
3: Non, il faut pas rêver.
0: Bah, on connaît pas, vous connaissez, dans la vie, des fois, non. Il se passe des choses...
3: Tu sais, je vais te dire un truc, hein.
0: Gladys, où es-tu? Peut-être Coma, connaît quand il passe mon appel, Coma, à travers la radio, la Volt. Il réveille de Moon.
3: Par contre, je ne pourrais pas rester longtemps. Hein. Là, moi, en train comme dire, de préparer mon barbecue. Là. Ah. Oui, mais ce que je veux dire par là, c'est qu'on s'appelle, tiens, à l'antenne, on se taquine. Il n'y a rien de méchant. La seule personne que je trouve, comme dire, déplorable, c'est M. Dagobert, mais voilà, après le reste, on se taquine, on se chambre, voilà, il n'y a rien de méchant dans tout ça.
0: On aurait dû venir à la soirée 45 ans de Freedom. On aurait dû venir à Volt. On aurait croisé Dagobert parce que Nana croise Ali, nous.
3: Oui, mais j'imagine, comme dire, je pense pas qu'il soit si méchant que ça, mais il y a le téléphone, il joue un rôle, puis voilà, c'est comme ça s'appelle, voilà, on l'écoute, on l'écoute pas, bon, moi quand il vient de l'antenne, je j'écoute pas. Mm-hmm. Et c'est vrai que Christelle, Gladys.
0: Pourquoi Christelle et Gladys, c'est la même personne?
3: Ah, j'en sais rien, hein. Non, mais je veux dire, il y avait une qui s'appelle Gladys et puis Christelle. Donc, comme dire, j'espère que rien de grave leur est arrivé, mais c'est vrai qu'on ne l'a plus depuis un bon temps.
0: Mais Gladys, c'est vrai, ça y est, tant pis où? Je crois, dernière fois, Gladys a venu à la radio, t'es pas au jure, moi.
3: Ah, ben, pourquoi? Ça ne s'amène à rien, tout
0: peut-être
3: ça.
0: Peut-être elle est fâchée. T'as même fait un gros bisou, Gladys.
3: Ouais, mais voilà. Voilà, on laisse la haine de côté, on se taquine, la radio, elle est sympa pour ça. Et puis, si on peut, comme dire, en aider les gens comme vous le faites avec, comme dire, les appels à l'aide, tout. Voilà, après, ça reste un jeu.
0: Mais tout à l'heure, m'a entendu le message pour Monsieur Goyavier. Quand il était avec Bobby, m'a entendu le message pour Goyavier.
3: Ah oui, mais lui, c'est Wikipédia, c'est le frère de Elon Musk. Voilà, lui, quand il parle, comme dire, comme cet après-midi, qui disait, les enfants d'un an, ceci, ça va, il peut être pompier, pour être possible. Et bien, les enfants d'un an qui portaient des couches, comme dire, c'est très bien. C'est normal, mais lui, quand il est dans sa culotte, c'est Jackie qui lui a dit, donc il ferme sa bouche, il n'intervient pas pour dire des conneries.
0: Et d'ailleurs, t'es pas dit où passe le bonjour à Jackie, là. Mais on connaît que Monsieur Jackie, il est décédé.
3: Ah merde.
0: Ah bah oui, Monsieur Volt. Un petit moment, là, déjà.
3: Ah merde.
0: Ah oui, malheureusement, oui.
3: Ah, repose en paix, Monsieur Jackie.
0: Ouais, bah oui. M'a appris ça aussi, il avait...
3: Ah, mais il me pose pas la question, non. Ah, merde.
0: Ouais.
3: Ah, merde.
0: Ouais, ouais. Oui, malheureusement,
3: oui. Ouais, il intervenait, il avait aussi... certains qui intervenaient aussi, ils avaient celui qui faisait comme ça... Glou, glou, glou, glou, glou, glou, comment ça s'appelle
0: glou, glou, glou.
3: Oui, comment dire, les anciens, ils vont savoir... il avait... merde, M. Jackie. Ouais.
0: On a pas connu ça.
3: Ouais. Ouais, le nom m'échappe, hein. Je crois qu'il habite du côté de Sainte-Marie, la rivière des pluies, il disait, mais là, ouais, c'est, mais Monsieur Jackie, franchement, ouais, j'ai dit une bêtise, hein. Une palissade, une lapalisse, hein, une lapalisse, hein. Avant vivant, je l'ai entendu, il y a peut-être un mois, deux mois, j'en sais rien, parce que le temps passe vite. Paix à son âme, voilà. Mes mots, on ne parlera plus, voilà. Paix à son âme.
0: Paix à son âme, exactement.
3: Voilà, qui repose en paix. Puis la radio, comme je dis, les gens se taquinent, puis voilà, on n'est pas méchant. Je pense que tous ceux qui se taquinent derrière, on n'est pas méchant, on aime bien. Et puis ça fait marcher aussi, comme on dit, la radio, c'est le but de la radio aussi. Hein. C'est,
0: donc par là, ou avoue à moins que Gladys, c'est au final où il y a Maëlle beaucoup.
3: La seule femme que j'aime, tu sais, c'est qui?
0: Ta femme.
3: Voilà. Voilà, c'est la plus belle, c'est, ça fait quoi, ça fait, et pourtant on a que 30 ans de différence, hein. Donc voilà, c'est la plus belle, c'est la plus jolie, on vit, comment dire, de par le biais, comment dire, de ce qui se passe dans le monde, bon, peut-être t'es au courant ou pas, elle a une partie de sa famille qui vit en Ukraine, donc comment dire,
0: ta femme, qui se passe là.
3: Du côté de ma femme, oui, elle est ukrainienne, et puis du côté de sa famille, comme il y a beaucoup qui sont du côté de Lvov, Kiev, et puis Odessa, c'est éparpillé, hein, donc c'est pas toujours facile, hein, et puis voilà, donc on vit avec, quoi, voilà, c'est quand on vit dans ces moments-là, et puis quand peut-être certains crient parce que l'essence augmente de 2 centimes, je les inviterai un jour peut-être avec une alerte au bombardement de descendre dans le métro de Kiev, et puis comme ça s'appelle de vivre certaines choses. Comme on dit, créole, on connaît, hein, créole, il crie toujours la bouche ouverte, hein, il dit pas la gueule, hein, la gueule, c'est les animaux, hein, qui crient toujours critiqué, et puis le vent plein, critique, et puis voilà, tu sais, l'être humain, tu le changeras pas, hein, tu le changeras pas. Hein. C'est, voilà, mais pour M. Jacky, ça me touche, parce qu'il intervenait, mais justement, c'est lui qui avait taquiné, comme dit Goyavier, mais Goyavier, j'aime bien, Givré, bon, on se taquine, voilà, il n'y a rien de méchant dans tout ça. Et votre radio est superbe, surtout quand vous intervenez pour aider les gens. Et mais je vous aime tout le monde, mais je peux quand même dire ma petite préférée, parce qu'elle a une petite voix, j'aime bien, mais j'aime bien Wendy, j'aime bien Héloïse, et ben j'aime aussi tous les anciens qui sont partis. Ma marraine, c'était Jenna, c'est elle qui m'a baptisé Monsieur Volt, Lilou, Zoé, oh là là, c'est ben Diego, hein, Dominique, après ben il y en a plein. J'aime pas le mot petite main, hein, c'est-à-dire ceux qui sont derrière l'écran qu'on ne voit pas.
0: Ah ben qui font aussi tourner la radio, parce que si moi j'ai pas Diego, ben comment je fais s'il n'y a pas de standardiste?
3: Ah ben c'est pas possible. Pour faire le curry, c'est le rogaille saucisse le soir ou le curry boucané, vous allez mourir, vous allez commander vos barquettes.
0: Ça c'est sûr. Hein.
3: Les livreurs.
0: Mais comme tous les soirs, ce soir j'ai très bien mangé. Diego a fait un bon curry tang. Un bon curry tang fumé.
3: Et tu sais que pour moi, le curry tang, c'est le meilleur curry. Dieu a créé la terre. Écoute bien, je dis Dieu a créé la terre. Dieu a créé la femme. Et il lui restait du temps, il a créé la curry tang.
0: Ah ben là, Midjo, Diego l'a fait un curry tang avec siav. Siav, sauce d'huile, un peu la poudre, de manioc, petit salé dedans. Ben, mi peu Diao, m'a jamais mangé un affaire aussi bon que ça.
3: Ah oui, ben écoute. Moi, ce que je veux dire, c'est que le jour, comme dire, quand je vais retourner à la Réunion, là, bon, les tangs, je sais qu'il faut aussi peut-être les protéger aussi, hein, c'est faut arrêter, hein.
0: Diao, bien même sur la terre, un tang, hein. Tang de pâte. Que pas ça, tang de pâte, quoi, vite.
3: Oui, maman, mais on a des bons petits caries. Maintenant, ce qu'il y a bien aussi en France, c'est quand, selon les régions où on habite, hein. On trouve de tout, hein. On trouve de tout quand on habite les grandes villes, hein. Après, ceux qui habitent dans les petites villes, c'est pas évident. La région toulousaine, on trouve. Toulouse, Montpellier, on trouve. Du côté de Nantes, on trouve. Ah, je profite pour passer un gros bonjour à une aussi que on aime bien, c'est Laurine. Continue ainsi dans tes études, mettre la Réunion à l'air. Et puis, voilà, juste aussi une petite parenthèse à tous les cons et connards qui critiquent notre grande champion Léa Fontaine. J'y baisse pas la tête, et puis, qu'on s'appelle. Continue ainsi ta voix, et puis, qu'on dit laisse les imbéciles de côté, hein. Voilà. Ben écoute, qu'on dit à Eric, c'est avec plaisir de t'entendre, qu'on dit à l'antenne.
0: Eh ben Monsieur Val nous retrouve.
3: Eh oui, et puis comme je dis, hein, Christelle, Gladys, on sait tous comment dire chamaillot au téléphone, mais franchement, tu sais que si un jour on se retrouvait au bar à choix à boire et qu'on veut, on raconterait nos conneries, nos injures qui, entre guillemets, des petits parce qu'on se taquine, tout ça, j'en ai pris plein la tête, ils en ont pris plein la tête. Mais il y a rien de méchant de tout ça, et puis on est de passage sur Terre. Que ben, je reviens en arrière, je suis triste pour Monsieur Jacky, quoi.
0: Nos pensées aussi sont.
3: Voilà, et ça
0: fait penser à lui. Ouais, bon, ben Monsieur Volt nous retrouve.
3: Bien sûr, Monsieur Volt, il a s'agit là tout d'un coup là avec Monsieur, comment dire, Monsieur Jacky là. Bon, voilà.
0: On a retrouvé Monsieur Volt.
3: Allez, à plus, c'est
0: Iris. Allez, bye, à plus tard. 21h51. Et on a encore le temps. Freedom, bonsoir.
4: Bonsoir.
0: Bonsoir.
4: Ben, ça va, David?
0: Ben, elle est là, tranquille.
4: Ben oui, mais vous allez tranquille.
0: Ah.
4: Un petit message vous passez, moi, là.
0: Un petit message?
4: Ouais.
0: Quel message vous veut passer encore, là? Où les deux boutoudons?
4: D'après vous?
0: Où donc, pas où donc?
4: Ben, je m'attends pas de dormir, moi, là, par contre, avec vous, hein.
0: Ah, ben, cette fois, on la prend un café, alors?
4: Ah, moi, après une dose, je me dis, je m'en vais réveiller un petit peu, hein.
0: C'est pour ça qu'il est à la main.
4: Ah.
0: Il dit, ben, pour une fois, le bougla prend café.
4: Ouais, moi, tu pour gratter un petit peu le dé hier, il va un petit peu, hein. Ben, il y a pour faire pas sommeil, mais quand il pas sommeil, quoi, c'est un peu, hein.
0: Ben oui.
4: Eh, moi, tu veux ça, vous passer un peu pour bonne belle ville, là. Surtout la Piazane, hein.
0: Oui.
4: Et semaine dernière. Moi, n'a aucun rotoblé. Pas un à coupe de merde à foudre sur le chemin. J'avais une bonne brigade de l'environnement pour moi. Dit, oui, l'auto, ils sont de la case. Ben, bah, un des autres. Bah, dit, bonne boucle, ça, bonne forme, là, c'est ça. Ben, un des autres, comme ça. Bonne brigade. Ben, n'a pas une route de l'auto, la case, une route de forme. Mais quoi, passionnement, quoi, c'était, hein.
0: Donc, c'est quoi, où la mettre tout l'auto dehors, où la jette un carcasse l'auto, n'a de moule l'appel à la brigade environnement pour où?
4: Non, mais t'es pas moi.
0: Ah.
4: Mais j'ai trouvé un... Pour dire, j'ai trouvé un coupable, hein.
0: Ah, là, dit c'est où, alors que c'est pas où?
4: Ben, dites-moi. Mais la brigade, d'être pas niveau de l'auto, là, quand niveau de forme, hein.
0: Ben, à cause de forme, il veut de case.
4: Hein?
0: À cause de forme, il veut de case.
4: Ben, doit besoin d'envoyer à case pour... Heureusement, j'ai trouvé un prétexte pour l'auto, mais t'es pas l'auto, t'es l'autre forme, hein.
0: Ben, il fait comment, ça, donc?
4: Ah, mais si j'ai si le gars pas travaillé la nuit, tu envoies pour moi là-bas, hein.
0: Ben, pour autant, les abats, tout le temps, mais autant, les abats, les tranquilles, ça, dans le secteur, le nord, Saint-Louis, là. Midi, le nord, parce qu'ils ont les abats. Tout de monde, ils vivent en harmonie.
4: Aïe. Dia c'est un et faire c'est deux, c'est-à-dire faire c'est un et voir c'est deux, hein. Et puis maintenant, quoi, notre petit message, quoi, pour moi, l'aspect, un bougre, là. M'a dit, comme ça, ils vont être une merde, comme il y a dit, ils vont être une merde, là, ils vont être à Paris, s'il n'y a pas de l'argent de monde. Dis de monde avant d'aller sur l'argent, mais il doit pas dire, moi.
0: Ah, ben, non, mais...
4: Parce que parfois, vous connaissez, mon cousin, porte comment, il dit la merde, ben, je suis que tout pas rien pour dire. Ben, je sais pas, moi, prends le corps et voyage un peu. Soit où sont en ville, soit pas moi, qu'on n'est pas bien rôde de Gaulle, sur rôde de la pierre, les temps bas, hein.
0: Donc, on la pierre dans les temps?
4: Ah, ben, je dois trouver, si après Gaulle, je passe trois mailles. Après, je dois rôde d'un affaire pour faire, hein.
0: Aïe. Ok. Non,
4: mais, hein?
0: Allez, à où, mais écoute, à où?
4: Je me dis, oui, je suis à où, là, maman, mais peut-être pas. Et pourtant, mais vrai, quand pas trop, je suis en oui, t'as, mais quand même, par quoi tu veux?
0: Ben, il dit au coma quand de Mouni, il connaît pas quoi il veut là. Il dit en général, ben, il veut autre place.
4: Ben, ma place, il a dit qu'il n'y aura pas, c'est pour moi tout seul, là.
0: Ben, à cause de mon voisin, il n'est pas vivant en harmonie, comme un. Il comprend non, pas.
4: Mais ça, c'est un peu de le macro, ta jalousie, tout ça, voilà.
0: Mais quoi, n'est-ce pas gagné,
4: non? Non, mais comme Dieu, j'ai tout pas rien pour faire. Mais là, tu crois toujours un affaire pour Dieu, hein. Et bien, tu as toujours raison, la gueule est faite pour causer quoi, ça y va.
0: Ah oui, mais bah, après, depuis que tu es là, ma poudisa, il n'y a pas empêché la mère battre.
4: Ben non.
0: Ben quoi, on veut faire?
4: Non, mais si on connaît. Mais pourtant, on me dit, mais, si on veut que le monde. C'est pas comme ça. On a rien avec un camarade de l'univers, si je connais un petit peu, mais il n'y a pas un camarade de l'univers, il y a une grande langue, tu vois. Depuis longtemps, d'habitude, ça étant petit, ben, je connais, mais bien. Mais la DC atteint pas tout seulement. Je n'ai pas de mettre tout le monde, la pierre dans le même bois, hein.
0: Oui, oui.
4: Mais, normalement, il y a un gars là où, comme si vous l'avez dans notre, je sais pas moi, il couille pas.
0: ou sinon la vente, n'a pas là, hein, comment il ça? Manioc pas bio.
4: Manioc, si tu veux, moi, là. Parce que je lui donne la nature, tu veux bonne saleté.
0: Hé, quel temps il fait, on est à bas là.
4: Maman, le temps, elle est ni couvert, ni...
0: Dans la pluie, dans le vent?
4: Ah non, là, pas rien, Jean. pas de trois signages en distance, ben, on a pour courir la nuit, mais on n'a pas grand-chose, hein.
0: Ben, mon âme.
4: Moi, les tranquille, les bien frais.
0: Il paraît en Léaba, là, la pièce Jeanne en Léaba, la belle vue, il fait bon, là-bas?
4: Ah, ben, vraiment, Dieu.
0: Il paraît, hein, Mickey, pas, moi.
4: Ah, oui. Alors, comment va Saint-André? Bah, viens ici un coup, viens.
0: Ah, moi, m'y est bien, ma Saint-André. Laisse moi ça, il est tranquille là-bas. C'est Mitson là. C'est Mitson, c'est pour dire trappe banane.
4: Ah, ben, quand vous viens dire mon téléphone à moi, ma porte pour vous.
0: Ben, régime banane. Banane, les bois?
4: Ah, ben oui.
0: Non, encore.
4: Ah bon?
0: Non, encore, ben.
4: On a en ce moment-là, on est dans les trois régimes, mais t'as de fois comme il y a les gâtes et les trappes de nos animaux, hein.
0: On a fait là ma peau au démain, ah, ou peut-être où connaît un mouni vendre, on a fait là pour moi, manioc, mais bonne manioc bio.
4: Bonne manioc bio?
0: Oui, non, bio, pour couper la viande dessus.
4: Eh ben, on a des chats, il faut.
0: Manioc légume, on connaît quand ils coupent la viande dessus.
4: Des chats, c'est pas venu à Chabon de Gascon, à Bobby Maurice.
0: Ça m'a porodé, madame.
4: Et bio?
0: Ben.
4: Ah, bio, on n'est pas du fil, quoi, bonne bouge. T'as de fois où je bonne monnaie fait une abazone, une abonne bio, mais je me mets t'as de fois les mains, c'est pas trop épais, quoi.
0: Parce que, Mikodé, moi, on a de monnaie vendre au manioc. Après, manioc, il est dur, tellement dur, il coupe la viande dessus.
4: Ben, non, mais quand il est dur, on va qu'on est coffré, quoi. Maintenant, il donne robot, vous, d'aller, vous faites.
0: Fais la poudre manioc.
4: Nous bouillons ensemble.
0: Aïe.
4: Tu vas pas trop dedans pour manger, pas besoin de marcher, ou de que les bien cuits, voilà, il va.
0: Ah, non, bon.
4: Bon, ben, oui, qui t'a moins.
0: T'as retrouvé plus tard.
4: Bon.
0: Hein, vous faites la marche la salette ce week-end, ou là?
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4: Là, je viens de prochaine ben du carré Saint-Paul moi là. Ah, c'est un petit peu le grand matin, pas sa journée, ouais.
0: Ou bouge loin là-bas au don.
4: Hein?
0: Ou bouge loin là-bas au don.
4: Ben oui, ben quand vous voulez décider d'une place, je mets de tête, je mets pas de tête, bien, si Michel va m'y arriver pas. Il faut pas dire ça, il faut mettre de tête, Michel va m'y arriver.
0: Prépare où samedi, Nani trappe où? Samedi, Nani fait la marche, la salette, d'où ça va, nous, là?
4: Ah, mais je sais pas, il passe là-bas, mais ça pas la salette, mais passe direct, moi, ça va, moi, hein. Ah, comme il passe là-bas ou pas là, mais pas dans les grands matins, 6 heures, moi.
0: Ah, 6 heures, non. Personne dans les.
4: Bon, ben, allez, à où, alors?
0: Allez,
4: me trouve.
0: Non, trouvé.
4: Si nous trouvons pas l'écrire.
0: Ben, de toute façon, on m'y connaît, nous va trouver à nous.
4: Les bon, allez.
0: Allez, on a retrouvé.
4: Pourquoi,
0: merci, bye bye. L'équilibre à 21h59, ben, dans quelques secondes, on aura, attendez un commis garde mon papier, on aura la 2 PRL, tiens, dans quelques, une poignée de secondes, ben, m'y mettre toujours Freedom 2.

0: Allez, il est 22h, tout de suite le journal, on se retrouve juste après.
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2: Bonsoir à tous. À la une ce jeudi, il est accusé d'avoir menacé de mort une enseignante près de Toulouse. Un père de famille était jugé cet après-midi en comparution immédiate pour avoir menacé de décapiter une institutrice après qu'elle a puni son enfant. Le ministre de l'Éducation, Édouard Geffray, a dénoncé des faits d'une extrême gravité. Les investigations sont lancées à Paris après les signalements de violences et d'atteintes sexuelles contre des enfants dans le périscolaire. Plusieurs enquêtes ont été ouvertes après des plaintes déposées contre l'ancienne maire de Paris, Anne Hidalgo, et son successeur Emmanuel Grégoire. Ils sont accusés de ne pas avoir réagi assez tôt. Depuis le début de l'année, plus de 130 animateurs ont été suspendus par la ville. Au moins 4 morts et une soixantaine de blessés. C'est le bilan provisoire de cette nouvelle frappe russe en plein jour sur un centre commercial ukrainien. L'attaque s'est produite dans la ville de Pavlograd, à l'est du pays. Un regain de tension alors que Vladimir Poutine s'est dit prêt à entamer de nouvelles négociations en début de semaine. Une reprise des pourparlers est prévue avant la fin du mois entre l'Ukraine, la Russie et les États-Unis. Dans le reste de l'actualité, le ministre de l'Intérieur menace la chaîne CNews en cas de retour de Xenia Fedorova. Laurent Nunez promet des sanctions pénales si la chroniqueuse pro-russe revenait à l'antenne. Dans un courrier envoyé à l'ARCOM aujourd'hui, le ministre dénonce une facilitation de l'ingérence russe de la part de la chaîne du groupe Bolloré. Un coup dur pour le portefeuille des Français. Après une première hausse le 1er septembre, le prix de référence du gaz va de nouveau augmenter à compter du 1er octobre. La faute à l'augmentation des prix sur les marchés de gros, sous pression à cause du conflit au Moyen-Orient. Et puis en foot, après la défaite de Lille et la victoire du Paris Saint-Germain, le RC Lens fait à son tour son entrée en lice en Ligue des Champions. Déplacement sur la pelouse du Slavia Prague ce soir pour la première journée de phase de Ligue. Parmi les autres rencontres de la soirée, le Bayern Munich reçoit les Norvégiens de Bodø/Glimt. Coup d'envoi à 21h. Excellente soirée à tous.

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1: Voilà, nous là, nous les deux, tout à 22h05, on est toujours dans Chaleur Tropicale, c'est toujours Eric avec vous, Diego avec moi au standard, et Charlotte du côté de la rédaction. Marmaille 99-12-00 pour vos annonces, messieurs, 99... 99-11-00 pour la libre antenne, et 99-13-00 pour vos petites annonces, mesdames ou les couples, et le 41-51-51 pour le radio-guidage. Même il pense que nous, les bons, nous va aller par ici. Freedom, bonsoir.
2: Bonsoir Eric, Goyavier, là.
1: Ça va? Bah, Goyavier, comment il est?
2: Mais là ou même?
1: Bah, il est là, il diminue.
2: Ah non, il diminue pas, dis pas ça. Hein.
1: Quoi fait Goyavier? T'as un autre camarade des Pocos de où? La Loupali de peu.
2: Comment ça?
1: 220 des Pocos de où?
2: 220, c'est plus long. Ah, 220 vols. Aïe, aïe. Non, mais quand avec Bobby ou bien juste après mon intervention ou bien là?
1: Les deux, juste après l'intervention avec Bobby et là, t'es là.
2: Encore, l'une un poison, moi, mais c'est quoi ça, moi?
1: Non, mais il explique à nous, là, dis-je pas quoi, la vieille histoire, couche, t'es mettre couche, je sais pas quoi.
2: Mais c'est quoi son problème?
1: Ah, vous voulez devant la boutique tout le temps, faut retourner devant la boutique, je sais pas quoi.
2: La boutique chat noir, et puis, chinois,
1: la boutique quoi, chat noir?
2: Chat noir. Non, mais il a un problème. Et moi, lui entend, il vient de cause un petit peu avec, car il cause dans le monde commun. Mais attends, lui, si tu veux.
1: Ça, c'est de l'amour, ça.
2: Jay fait 14 ans. C'est où l'animateur?
1: Ça, c'est de l'amour, ça, Goyavi. Arrête un peu, bataille, marmaille.
2: L'amour, ça?
1: C'est de l'amour, ça, Goyavi.
2: Ben, il espère pour lui, parce qu'il en a un problème. Et en plus, lui, il parle de Jackie. Mais Jackie est mort, lui, que, pardon.
1: Non, ben, il te connaît pas. Là, ah, pour le coup, on ne peut pas reprocher quoi que ce soit. Même moi, c'était Diego, là, prendre à moi ça à l'époque. T'as peut-être 2 mois de cela. Deux ou trois mois de cela. Et même moi, il était pas au courant, hein.
2: Et vous l'avez eu le temps de voir, lui, à l'EHPAD?
1: Non, on m'a pas eu le temps de voir, lui, malheureusement.
2: Ouais, mais moi aussi, m'avait.
1: Et Diego, les vrais Diego, il rappelle à moi, nous deux Diego, t'es dois monter pour aller voir, lui.
2: Ouais, c'est pour ça, mais Diego, si vous me posez la question, demain, je vois pas eu le temps de nous rencontrer.
1: Malheureusement, ouais.
2: Nous va rencontrer, hein, un jour au ciel quand nous va aller.
1: Ah, toutes nous va rencontrer à nous, on est là-bas, hein.
2: Ben, bien
1: sûr. À moi, à où, Volt, Gladys, Monsieur Pénible.
2: Tout le monde.
1: Jacaranda, toutes.
2: Ben, les vrais, hein. C'est bien en ce moment. Puis nous va reparler, nous va dire, t'es bé. Nous comprend pas. Comme nous, là, nous dit, t'es, nous comprend pas. Nous, c'est la réunion, on n'a pas vu à nous, il faut nous montrer au ciel, à ce nouveau à nous, Bobby, bah, il m'a bien voir. Lui, là, il voit dessus les photos, publicités, et tout ça, hein. Il connaît son visage, mais il me dit aussi, on ne l'a jamais rencontré, mais après, il parle à voir.
1: Qui ça?
2: Mais Bobby.
1: Ah, d'accord.
2: Il ne connaît pas la voix, mais comme avec vous. Voilà, la radio, c'est ça, la radio, c'est la voix, hein.
1: Ah, ben, mon visage, je ne connais pas. Personne ne connaît mon visage.
2: C'est le cœur. C'est la famille, hein.
1: La famille de cœur.
2: Voilà, une famille de cœur.
1: As de cœur.
2: Ça me comprend pas, mais vol, tu sais pas que lui a pas aidé. À chaque fois, Mianté, elle vient, lui, du moukata, moi.
1: Ben, ça, c'est de l'amour, ça vol. C'est de l'amour, pardon, Goyavier. C'est de l'amour.
2: Et puis, lui, moukata, c'est mon bon réunionné. L'autre con, encore, il a dit comme ça, on en a 60 chômage, c'est pas qu'un tas d'affaires comme ça. Nous, les assister, la réunion, nous, les assister, c'était pas la France. Mais il y a un problème, m'a dit, pourquoi il en a fallu oublier? À nous ici, là, on doit que nous paye le plus d'impôts au mètre carré.
1: Où ça, ici?
2: Ah oui.
1: D'accord.
2: La Réunion, c'est où que l'impôt foncier au mètre carré est plus cher qu'en métropole.
1: Mm-mm.
2: Il faut lui dire ça aussi. Lui dit pas ça.
1: Vous connaissez que, quand vous dites moi ça, hein, les impôts, les chers, nanani, nanana, il fait penser à moi à l'époque, quand il était... dans une certaine ville en métropole, et dans un travail m'était fait, mon bon collègue en métropole, t'es moukatama, t'es diamakoma, que t'es à où vient de telle ville à La Réunion, ou t'es là pas honte, Regarde comment bonnes impôts les chers, même nous ici en métropole. On sait que les impôts sont très chers dans ta ville.
2: Mmh.
1: Enfin, en tout cas, la taxe d'habitation était chère dans la ville.
2: Là, ici, comment je dis où ça par rapport
1: à... Ah ben, on avait vu bons articles, tu parles de cette fameuse ville à La Réunion, ça, t'es dit, oh, les chers, quoi.
2: Ben oui.
1: La taxe d'habitation, elle est extrêmement chère, extrêmement élevée.
2: Nous paye. Tout l'immobilier, nana, La Réunion, le nombre de notaires, nana, qui rapporte de l'argent par les successions au fur et à mesure à la France, tout c'est l'argent des impôts, il repart à Paris tous les soirs. Dis monsieur Volt, comme ça, Paris compte ça tous les soirs, il fait les comptes, c'est des millions, c'est pas 10 centimes. Tous les champs, les gens, ils travaillent, les agriculteurs, on va pas La Réunion les occuper, ça, on va dire, on a un terrain abandonné, comme partout, mais heureusement, on a un petit terrain abandonné, comme ça. Le lièvre, non, qu'on sa place pour faire son nid quand même, parce qu'on peut pas tout industrialiser, mais moi, au gars de La Réunion, il va aller bien occupé, moi. La canne à sucre partout, dans les pentes et tout, ben, il s'attrape ça encore. À peine si tracteur, Xavier, pas comme ça, il s'attrape ça,
1: ben,
2: puis
1: ah, ben, Goyavier, reste à l'écoute, nous va faire appel Volt, comme Asili, il est là, n'a essayé branche de les bons.
2: Mais c'est ça même, il veut, moi.
1: Ben, reste à l'écoute, alors.
2: Moi, il reste à l'écoute, mais les Réunionnais, ils payent pas rien, nous n'avons pas une case, nous n'avons pas rien, nous n'avons pas des immeubles, nous possèdent pas rien, nous payent pas l'auto, nous payent pas l'essence, nous payent pas rien, ici, nous les assister. C'est ça, lui, pour dire.
1: Ben, reste bien à l'écoute, hein.
2: Ben, il reste, moi.
1: Bon, Madio.
2: Je vais m'écouter en même temps.
1: Comme Madio reste à l'écoute, c'est si Wally téléphone à nous, il rappelle à nous, bon, rappelle à nous.
2: Ben, dis à lui là, quand lui, au lieu d'appeler dans mon dos, lui, c'est un militaire, etc., et que pas lui, très, là, il faut lui venir en face. Pas dans le dos.
1: Mm-mm.
2: Ça s'appelle le traître, ça. Il appelle ça un traître. Donc, s'il n'est pas un traître, lui appelle. Mais moi, maintenant, quoi, l'écoute, parce que m'après manger, là, avec beaucoup de joie, m'a pas recose avec lui, moi, de ça, justement.
1: Bon, ben.
2: Mais après, moi, pas fâché avec lui, moi, c'est juste pour remettre les pendules à l'heure. Tu vois?
1: Bien sûr.
2: C'est ça. C'est juste ça. J'ai dit, après, mon cas de réunionner, moi, il voit pas quoi. Un bougie saute déjà à La Réunion, lui, il est en métropole, de là-bas, lui, Romoukatano. Et lui, dit, oh, que nous, ici, nous, c'est rien. Ben non, on vote. Nous, développer ici, nous. Les vrais que nous, est petit. Nous, est petit. Le territoire, n'est pas grand, mais c'est un territoire très actif. On a un gros chiffre d'affaires par rapport à la superficie, nous, nana. Nous, développe des... Nous, nana, le deuxième port de France. Dit, arrête de dire des bêtises. Lui, il faut lui arrêter de dire des bêtises comme ça. C'est pas bien, vote. Va faire tes leçons. Là, il met l'école à un an, il devrait repartir à l'école aussi. Comprends? Les milliards, les tas de containers, ils rentrent tous les jours là-bas au port, là-bas. Lui connaît ça, la grandeur, le port de La Réunion. Est-ce que Dieu regarde le combien de ports nous est classé par rapport à la métropole? Dis-lui, allez apprendre ses leçons. Regarde bien le chiffre d'affaires, il fait, et là. Dis-lui qu'à La Réunion, les Réunionnais payent aussi l'octroi de mer, nous contribuent nous-mêmes à nos routes.
1: Allez bon, ben, garde, m'a mis d'une affaire. Ouais, bons arguments chauds comme à la garder comme à quand il vient ou donne à l'épaule.
2: Mais m'a voir, répète, à lui, si.
1: Ben voilà. Ben, allez bon.
2: Arrête de nous quatre les réunionner, lui.
1: Allez bon.
2: Bon, ben là, mais bonne soirée à toutes, nous retrouve, hein.
1: Nous retrouve.
2: Bonne soirée, Volte, drogue bien, soirée.
1: Allez, Goyavier, n'a rien trouvé. Bye. Freedom, bonsoir.
3: Allô?
1: Oui, bonsoir.
3: Bonsoir, monsieur?
1: Oui.
3: Voilà. Moi, je vous appelle, c'est pour passer un coup de gueule.
1: Oui.
3: Ça n'a rien à voir avec, comment on appelle votre émission?
1: Chaleur tropicale.
3: Ouais, oui, voilà. C'est rien à voir.
1: D'accord.
3: Un coup de gueule parce que je suis handicapée.
1: Mmh.
3: Et que... je vis dans un logement social avec mon conjoint, un bailleur social que je peux citer, c'est un SIDA.
1: Un SIDA.
3: Oui.
1: D'accord.
3: En particulier Camilla.
1: Ok.
3: Et tout se passait plus ou moins bien quand on est arrivé après confinement. Et après confinement, on a commencé à avoir des problèmes. Pas de tirail, le cyclone, un trou dans le mur de ma fenêtre, dessous.
1: Et depuis tout ce temps, vous avez essayé d'appeler le bailleur, il a rien fait?
3: S'il a fait, j'ai failli lui passer un bâton, un coup de bâton sur la tête.
1: Aïe, aïe. Alors, madame, c'est quel logement, ça?
3: Hein?
1: C'est comme, l'immeuble, il appelle comment?
3: Frégata 1.
1: Frégata 1.
3: Non, Frégate 1.
1: Frégate 1.
3: SIDR.
1: D'accord.
3: Frégate à la colline des Camélias.
1: À la colline des Camélias. Ok.
3: Et à des infiltrations partout.
1: Mm-hmm.
3: Et j'ai des visiteurs à nuit. Donc,
1: mais le mieux là, c'est que là où l'on direct, donc les tops parce qu'il entend où. Mais pour que l'appel y aboutisse encore plus et mieux encore, c'est de rappeler en heure de grande écoute. Parce que comme ça, on connaît que les bureaux, les OVA, n'a peut-être de Mouni en temps, n'a peut-être de Mouni aussi relaye le message.
3: Maintenant, là, tu vas me faire.
1: Bah, demain, on rappelle à nous en heure de grande écoute.
3: Mais là, mais tiens aussi à dire. Parce que n'a de monde écoute aussi. Eh ben, on a des visiteurs chez moi.
1: Des visiteurs, c'est-à-dire?
3: Les plaintes, on a des trous. Entre les plaintes, carreaux, pareil. Pas tout. Mur, placo, ben, il casse tout seul. Et ben, on a des petits cafards. Des cafards, pas au moins 1 centimètre de long. Et, plutôt maigre, de large, marron, et puis, nana, les châtelets noirs, et là, en ce moment, on voit que les cafards noirs, et ben, ils grossissent.
1: Et ben, comme nous dit Ao, ce que sera mieux de faire, demain, d'accord, en heure de grande écoute, ou rappel à nous, et comme ça, le message y passera encore plus. En tout cas, là, comme vous nous avez dit, on était au logement, donc c'est un logement social que vous loue du bailleur SIDR, et c'est à Frégate 1, à la colline des Camélias.
3: Ben, elle vous expulse à nous.
1: D'accord.
3: Expulse à nous. Par le biais de la préfecture. S'il vous plaît. Ben, moi, m'en a tout proche que mes payes, mes factures. M'en a dit, si lui veut venir compter, un gros classeur. S'il veut venir compter, viens.
1: Bon. Ben, madame, nous fait comme ça, ou appelle à nous demain en heure de grande écoute. C'est bon?
3: Ben, si ma pointe, un AVC réveille.
1: Non, madame, dis pas ça.
3: Ben, il fait que ça, depuis que coton.
1: Ben, il faut aller aux urgences, madame, faut aller à l'hôpital.
3: Mais passe ma vie là-bas.
1: Ben, si vous pouvez pas rester sous le cas, si vous faites l'AVC, madame, ça va à l'hôpital, faut voir un médecin. C'est pas.
3: Et AIT, CAIT, c'est les dommages avec accident. Ischémique.
1: Transitoire.
3: Et ben. Donc, les deux AVC, et ça marche avec.
1: En tout cas, comme dit madame, le mieux, appelle demain en heure de grande écoute. Et tout ce qui est problème de santé, madame, ben, il faut aller à l'hôpital, faut pas attendre, d'accord? Nous fait comme ça?
3: Ben, si passe pas, oui.
1: Bon, bah très bien. Mais merci madame. Mais en tout cas, comme il dit, on renouvelle ou t'appelle demain matin en heure de grande écoute. Freedom, bonsoir. Alors, on va aller par ici. Freedom, bonsoir.
4: Bonsoir.
1: Oui, bonsoir.
4: Bonsoir. C'est Edith.
1: Pardon?
4: Eddie de Saint-Philippe.
1: Eddie de Saint-Philippe.
4: Oui.
1: Bonsoir, Eddie de Saint-Philippe.
4: Bonsoir, ça va bien?
1: Bah, elle est là, doucement, hein.
4: Bien, on reprend, puis.
1: Copo Féola.
4: Ah, bah, coucou de la radio, bah, vous écoutez à vous, vous connaissez, vous appelez la télé, la pluie tombe, Saint-Philippe. Pas par soleil. C'est noir aujourd'hui. Aujourd'hui, on sort un peu. Mais sinon, ça, la pluie tombe beaucoup au Saint-Philippe, hein.
1: Il tombe beaucoup alors.
4: Pire soir. Ben là, nous, on cherche une petite madame pour moi. Vous faites un petit bout de chemin ensemble. Pavillon dans l'ensemble. Bon, mais, bon, joli garçon. Moi, c'est serviable, il sert tout le temps, mais tranquille. Calme, il sort. Il fait le sport. Il fait 1m90. Il fait sortir. On a 25 ans. On a 25. On est cherché une femme dans les 49 ou 48.
1: D'accord.
4: Et si les derniers temps, moi, ce soir, ben, il me coordonne quand même pour 6 heures que la moins. Et après, ben, il me souhaite à l'autre 6 heures que la moins ce soir pour discuter, pour dialoguer, pour tout ça, ouais.
1: D'accord.
4: Et voilà, pas mal ensemble, et c'est un joli marmaille, voilà.
1: Quand on dit jolie marmaille, c'est coiffé de où quelqu'un de beau? Il a un petit détail, mais que pas moi, les yeux, le corps.
4: Un col blanc. Un col, un peu noir, blanc. Mais tu sais, un petit peu noir. Bon, pas noir, pas noir, mais blanc. Blanc, un peu café. Un yard, alors.
1: Bon. Eh ben, super.
4: Non, non, un yard, c'est Philippe. Il dit, mais il est pas noir, mais il est un peu brun. Un peu bronzé. Un peu vert.

0: notre voix de Cambé. Serge, bonsoir.
1: Bonsoir.
0: Alors, expliquez-nous.
1: Il y a une femme qui marche là sur la route de Cambé. J'ai juste pour descendre sur Cambé. Elle était juste dans le virage. Là. On ne la voyait pas, c'était dans le noir. Je ne sais pas où elle va, mais on ne la remarque pas.
0: Alors, Serge, c'est dans quel sens ça, s'il te plaît? Allô? Allô, allô? Ah, on a perdu Serge. On me signale, oui, que Serge a des problèmes avec son téléphone. Bon, bah, écoutez, on va quand même passer l'information. Alors, 22h passées de 23 minutes, on rappelle cette information. On parle d'une femme qui est sur la 4 voies de Cambé. Dans le secteur de Cambé, sur la 4 voies, donc prudence si vous êtes dans le secteur. Si vous avez plus d'informations, n'hésitez pas à nous appeler 02 62 41 51 51. On va essayer de rappeler Serge. En tout cas, on parle d'une femme sur la 4 voies de Cambé, secteur Cambé. Prudence hein, si vous êtes dans ce secteur. On va essayer de rappeler Serge hein, et de repasser cette information. Vous êtes toujours avec nous?
2: Oui,
0: désolé, hein. Priorité à l'information.
2: Oui, on est toujours là. Et voilà, ma vidéo que je cherche une femme dans les 45, 40, tu veux dire quoi?
0: Ah ben là, c'est là où il passe à l'annonce ou redin forme, à moi de dire quelle tranche d'âge.
2: Une femme de 48 et 45.
0: Voilà. Alors reste avec nous, deux petites secondes encore une fois, nous retrouve Serge. Serge?
1: Allô?
0: Oui, on a été coupé, donc... La femme est sur la 4 voies de Cambé, dans le virage ou ça? Et dans quel sens?
1: Dans le sens, quand on prend la bretelle pour aller vers le champ, là. Mais je ne sais pas si elle monte ou elle descend pour prendre la direction vers la route Cambé pour aller vers le port. Mais on la voit là, elle était vraiment, vraiment dans le noir.
0: D'accord. Donc c'est dans le virage, enfin, en tout cas, c'est au niveau de la bretelle pour aller vers le champ.
1: Oui, dans la bretelle pour aller vers le champ, là.
0: Donc c'est pour aller... Et le sens du coup c'est Saint-Gilles, Saint-Denis.
1: Non, c'est là elle descend pour prendre la bretelle de Cambé. Je sais pas, moi je suis déjà sur le pont de Cambé, voilà.
0: Oui, mais Serge, c'est dans le sens sud-nord ou nord-sud?
1: Dans le sud-nord, pour aller vers Saint-Denis.
0: Pour aller vers Saint-Denis.
1: Oui.
0: D'accord. Bon, bah très bien, on va resignaler l'information.
1: D'accord.
0: Merci Serge, et prudence sur la route.
1: Merci, bonne soirée.
0: Merci, bonne soirée Serge. Ouais.

0: nouveau, on signale cette information. On parle d'une femme sur la 4 voies de Cambay au niveau du Chor, près de la Bretelle, pour aller vers le Chor dans le sens sud-nord. Information également pour les auditeurs Freedom 2, on parle d'une femme sur la 4 voies de Cambay au niveau de la Bretelle pour aller vers le Chor. On est dans le sens sud-nord. Prudent si vous êtes dans ce secteur. Et pour toute information, radio guidage, le 02 62 41 51 51. Merci d'avoir encore une fois patienté. Nous va trouver le bout, nous va terminer.
1: Oui. Elle forme de 48-45 ans,
0: on va dire. Oui.
1: Et... ben, du coup, bien, je me coordonnais, mon numéro de téléphone.
0: Ah, dis-nous un petit peu quoi vous faites dans la vie, quoi ça, où il aime faire, cuisiner, m'y connaît pas. Nous l'est pas. Oui, mais ça, n'est pas grave, ça, mais nous l'est pas pressé, diamant.
1: Non, non, pas pressé. Ben, du coup, moi, dans la vie, moi, je fais du sport, un peu le sport.
0: Qu'on fait comme sport?
1: Moi, c'est football.
0: Football, d'accord.
1: Football, aller au cinéma, aller au restaurant, et aller sortir, nous disons, on voyage en bus, moi. Alors, moi, nous disons, allons Saint-Denis. Nous disons, Mont-Saint-Rose.
0: D'accord.
1: Ensuite, on l'île, moi. Bon. En bus.
0: Très bien.
1: Et moi, je me déplace en bus. Alors, moi, c'est eux qui viennent, ils m'ont dit, je viens à le rendez-vous, mais ça va. Alors, moi, mais Mont-Saint-Denis, Saint-Rose, Saint-Paul, partout, je veux dire Saint-Paul, Saint-Benoît, Sainte-Marie, partout, hein.

0: Et après, mamie aimait partir un peu danser le soir, sortir un peu en boîte. Des fois, hein, pas tout le temps. Avec des amis, quoi. Et après, voilà. Et des fois, mon loisir, c'est aller au cinéma, au restaurant, sinon, on va te arriver la journée.
1: D'accord, bah, une petite vie tranquille, quoi. Posée tranquille.
0: Voilà, posée tranquille.
1: Très bien.
0: Peinard à la maison.
1: Très bien, très bien.
0: Avec les films, tranquille, malgré le peinard. Là, mais tranquille, là, je laisse aller chez moi, dans ma télé, là, je peux écouter à ouais, puis dans la radio. Parce que quelqu'un m'a sympa, que monsieur est
1: bien. Bah, très bien.
0: Et moi, c'est quelqu'un que je n'est pas méchant, je n'est vraiment gentil, vraiment, avec les femmes. Très gentil, les femmes.
1: Ok, très bien.
0: Ben, je lui laisse mon coordonnée.
1: Eh ben, laisse où te coordonner, hein.
0: 06 92 45 oui. 14 18.
1: Encore une fois.
0: 06 92 14 45 14 18.
1: Eh ben, très bien. En tout cas, nous espérons qu'on fera des belles rencontres.
0: Merci.
1: Allez, nous retrouve.
0: Au revoir.
1: Bye bye. On continue par ici, Freedom, bonsoir.
2: Oui, allô, bonsoir.
1: Bonsoir.
2: Oui, voilà, je vous fais une annonce.
1: Oui, bien sûr, Manu, écoute, à vous, grand plaisir.
2: Ouais, moi, c'est Ludo de Saint-Denis.
1: Oui.
2: Et mon annonce, ce serait plus pour un plan cul, en fait.
1: D'accord.
2: Voilà, avec des femmes entre 30 et 50 ans.
1: Entre 30 et 50 ans. Donc tu es du secteur nord, Ludo, c'est ça?
2: Voilà, du secteur nord, je peux me déplacer. De, moi, c'est des préférences de le nord, quoi.
1: Mm-hmm. Tu peux recevoir aussi?
2: Oui, exactement, je peux recevoir aussi.
1: Ok.
2: Et je préfère aller chez la personne. J'aime bien la discrétion, et voilà, c'est pour un peu en plus, comme j'ai dit.
1: Tu peux te décrire un petit peu, tu peux nous dire... Ce qui te fait craquer, quel type de femme tu recherches? Il y a un type de femme particulier?
2: Non, pas particulier, seulement l'âge qui m'importe, en fait, comme j'ai dit, entre 30 et 50 ans, par-delà 50 ans. Ce sera ça seulement que les critères respectés, hein.
1: D'accord.
2: Une femme, après tout ça, c'est dans la joie et la bonne humeur, bien sûr, dans la discrétion. Après, moi-même, je suis célibataire, donc j'ai rien à cacher. Hein. Ah, allô?
1: Mais écoute, allô?
2: Ouais, d'accord. Et du coup, ben voilà, je suis un type garçon à bas, et ce serait plutôt dans le nord. Je casse un
1: petit peu. Très bien. Et ton numéro, à quel numéro on peut t'appeler?
2: Alors, c'est 06-93 45-82-81.
1: Encore une fois.
2: 06-93-45-82-81. Mais ce sera vraiment, comme dit, hein, comme dit Créole, pour tirer un coup, quoi.
1: Bon, en tout cas, c'est clair, ça a le mérite d'être clair.
2: Voilà, quoi. Parce que j'ai déjà passé des annonces pour du sérieux, mais il y a des femmes qui m'ont fait à l'envers, puis la mère voulait juste tirer un coup. Donc, je vais essayer à l'envers, on verra si je trouve du sérieux.
1: Eh ben, écoute, on va voir. Tu nous dis, tu nous tiens au jus.
2: Ok, voilà, il y a ça. Et après, ben, je trouvais dommage que plus tôt dans la soirée, il y avait le monsieur qui voulait passer son annonce qui, ben voilà, qu'on traitait de menteur. Et c'est dommage pour lui.
1: Ah, tu parles de Sébastien?
2: Ouais, parce que moi, je pense que il a dû, comme il avait passé plusieurs fois l'annonce, moi, je pense que, c'est comme moi, ben, j'arrive vraiment les mêmes expériences. Je pense que aussi, des fois, on a tombé sur des femmes qui ne lui plaisaient pas. Et tout de suite, ben, comme on a refusé ces femmes-là, ben, ils nous traitent de menteurs derrière, en fait.
1: Après, m'y fait pas moi l'avocat du diable, mais Sébastien a quand même un petit passif, donc, n'a quand même une plusieurs pages d'histoire chez Fried.
2: Oui, non, je
1: donc, voilà.
2: Mais voilà, j'ai trouvé ça dommage, qu'à un moment, ben, il faut aller. Après, qu'il est menteur ou pas, ben, c'était son problème à lui. Qui passe un an 10 fois.
1: Oui, mais les femmes après nous disent que elles en ont marre d'entendre toujours les mêmes. Et les mêmes menteurs, elles en ont marre. Tu vois, donc comment est-ce qu'on fait?
2: J'entends, mais après c'est peut-être d'autres personnes, d'autres mecs qui sont plus timides. Dans ce cas-là, les femmes-là, pourquoi pas, eux, ils prennent pas le téléphone et ils laissent pas leur annonce. Mais qu'ils ont marre de tomber sur des menteurs, peut-être eux, en passant l'annonce, ils tomberont pas sur des menteurs. Tout simplement.
1: Bah, tu vois, c'est...
2: Ah, je sais pas. Après, c'est vrai, il faut protéger la femme, il faut pas donner le numéro de la femme, parce qu'il peut avoir son livre. Mais de nos jours aussi, il y a un bouton qui s'appelle bloquer. C'est vite fait, en fait. Hein. Mm. Donc voilà, je pense que les femmes devraient plus passer aussi leur annonce. Surtout, l'époque a changé, en fait.
1: Bah oui.
2: Mais bon. Mais voilà, mesdames, faites qui. Bah, moi, je suis un petit casse dans le bar. Assez mignon dans l'ensemble. Et voilà. Enfin, qui veut un plan cul. Et moi, les plans cul à trois, tout ça, ça m'intéresse pas. Hein. Moi, c'est que moi et la personne tout seul. Hein. Voilà. Sur ce, bonne soirée à tous.
1: Très bien. Bah, écoute, on te souhaite une très belle soirée.
2: Allez, au revoir.
1: Et de faire des belles rencontres. Allez, nous retrouve.
2: Nous retrouve.
1: Allez, bye bye. Est-ce que nous fait les SMS d'abord ou bien nous fait le jeu avant? Attendez, un commis garde un coup là. Les SMS 06 92 91 5000. Commis garde un peu le jeu, connaît un peu d'anazote. Alors, bouge pas marmaille. Mi regarde ça. Ouais, bah allons faire le jeu alors, on va voir. Bah, pas une question, hein, mais ça a improvisé. Mina n'a vraiment pas de questions, mais nous va improviser. Allez, prépare téléphone et allons jouer.

0: 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Alors, 99 14 00, m'y pose une petite question très simple. Ah, mamie, ça part de partout, mamie, hein, voit tout ça, m'y voit tout, mamie pose une question dessus. Alors, ma question, allons prendre quelqu'un et ça va être très simple. Alors, on va aller par ici. Freedom, bonsoir. Attends, on va faire comment, s'il me décroche pas. Freedom, bonsoir.
1: Allô, oui, bonsoir.
0: Bonsoir, qui ai-je l'honneur?
1: Jules,
0: où écoute tout le temps la radio Freedom?
1: Oui. Aujourd'hui pas trop, mais.
0: On est sûr, Jules?
1: Oui.
0: Aujourd'hui pas trop?
1: Bah, t'es un peu occupé par le boulot.
0: Bah, comment nous fais-nous là, Jules, si t'es pas à l'écoute? Il m'y pose une question.
1: Et concerne la journée?
0: Hein, Charlotte, attends un instant, reste avec moi, comment si ma poète d'autres idées de questions. Bon, alors, ma question, les très très simple.
1: Oui.
0: Quand l'a eu le concert des 45 ans de Freedom? T'entends, moi?
1: Oui, mais.
0: Quand l'a eu le concert des 45 ans de Freedom, où ça l'a fait le concert?
1: Bon, je ne connais pas. Je connais pas, en fait.
2: Vite, vous connaissez pas?
0: Non?
2: Donne un endroit!
0: Non? Connais pas? Bon, bah allez hop.
3: Perdu, pas de chance.
0: Allez, bah nous continue, nous va trouver quelqu'un d'autre. 99, 14, d'ailleurs m'enlève le jingle, le jeu. Hein, tout y ça va à volo ce soir. Alors nous va aller par ici. Freedom, bonsoir.
4: Oui, bonsoir.
0: Coupez la radio, s'il vous plaît.
4: Oui, attends.
2: Dépêche, madame.
0: Madame.
4: Oui.
0: Alors ma question, elle est pareille, hein, mamie, je ne prends pas question à chaque fois.
4: Oui.
0: Madame, quand elle a eu le concert de Freedom, les 45 ans là.
4: Oui.
0: Où ça l'a fait ça?
4: C'est pas Saint-Paul, par hasard.
0: Mais Saint-Paul, mais que par main, où ça l'a fait?
4: Saint-Paul.
0: Où ça?
4: Mais Saint-Paul.
2: Exact.
4: Dans la ville de Saint-Paul.
2: Le lieu exact.
0: Ah non, madame. Madame, elle nous retrouve. Non, c'est pas ça.
4: Non.
0: Bye bye.
3: C'est perdu, pas de chance.
0: T'es quoi, ton mi pose le même question.
2: C'est une question facile, Eric.
0: Ah, bah, Diego, dis-moi, change de question. Bah, mi va changer de question.
2: Trop tard.
0: Non, madame, il change de question là.
2: Non, mais elle lui donne la réponse, mais elle n'a pas posé la question.
0: Elle n'a même pas posé la question, madame.
4: D'accord.
2: Bon.
0: Allez. Madame.
4: Oui.
0: Combien?
2: Attends, déjà le prénom de madame.
0: Madame, c'est quoi de prénom, s'il vous plaît?
4: Julie.
0: Julie, vous êtes une fidèle auditrice de Freedom?
4: Oui.
0: Oui, sûr, Julie?
4: Maintenant, sur mon poste, peut-être que m'a eu la ligne.
0: D'accord. Julie, cet après-midi, n'a eu Jean-Claude David à l'antenne. Il garde s'il n'a pas posé la question, mais non. N'a eu Jean-Claude David à l'antenne cet après-midi dans l'émission de Bobby pour annoncer à nous quelque chose. C'est quoi l'arrivée, non?
4: Il a eu un problème qu'il fallait pas faire comment les élections et Bobby a posé une question, c'était c'est quoi LR, je pense.
0: Non. Alors,
2: qu'est-ce qui s'est passé?
0: Voilà, Jean-Claude David est intervenu à l'antenne cet après-midi. Et oui. Pourquoi est-ce qu'il est intervenu cet après-midi?
2: Le motif du communiqué.
4: C'est parce qu'en fin de compte, maintenant, la supprime les élections.
3: C'est perdu, pas de chance.
0: Désolé, c'est pas ça la réponse. Non, c'était pas pour ça. Freedom, bonsoir.
2: Elle était pas loin.
5: Et bonsoir.
0: Bonsoir, alors, c'est quoi de prénom?
5: Ah ouais, Dimitri, moi.
0: Dimitri, vous êtes un fidèle de la radio?
5: Ben, il écoute quand il roule.
0: Ah, oui, écoute quand on roule, alors. Hein?
5: Ouais,
0: ben, ou rappelle quand, attendez un coup, quel comme il peut dire comme question, malin.
2: Ma pose à ouais, question, t'as là.
0: C'était quoi la question?
2: L'émission de...
0: Ah, eh, hey, hier, c'était qui l'invité de Madame Mode?
5: C'est pas la CAF, ça?
0: Allez.
3: C'est perdu, pas de chance.
2: Dimitri, aïe, aïe.
3: C'est perdu, pas de chance.
0: Nous retrouve Dimitri. Non, c'était pas la CAF. Alors, nous va aller par ici. Mais rappelle que nous l'est toujours dans le jeu pour,
2: deux invitations
0: pour la soirée, année 80 qui se tiendra ce samedi 12 septembre 2026 à la Halle de Saint-Joseph. Freedom, bonsoir.
6: Bonsoir.
0: Oui, bonsoir.
6: Bonsoir.
0: À qui ai-je l'honneur?
6: C'est Marie.
0: C'est Marie.
6: Oui.
0: Marie, est-ce que vous êtes une fidèle auditrice de Freedom?
6: Oui.
0: Oui, oui, oui.
6: Oui, oui. Hein?
0: Marie, Freedom les classés numéro 1 là.
6: Oui.
0: Combien de poissons?
6: 36, non?
0: Combien?
6: 36.
3: C'est allez, perdu, on retrouve. Pas de chance.
0: Hein, mon bon, attends deux minutes, Charlotte. Peut-être mon bonne question, elle est trop dure. Alors, on continue, hein. Attendez un an encore de monde.
2: C'est Paul, Mathieu, c'est Paul, y attend un mois, gars.
0: Mi fait vite. Freedom, bonsoir.
7: Bonsoir.
0: À qui ai-je l'honneur?
7: Julie.
0: Julie, vous êtes fidèle auditrice de Freedom?
7: Oui.
0: Bon. Julie, il peut pas faire mieux que ça, hein, sinon même il arrête le jeu. Hein. Hein, le 7 août, quand l'a eu le concert de Freedom à Expo Bat, là?
7: Oui.
0: Freedom, t'es faite combien, là? C'est combien d'années?
7: C'est 45 ans.
0: Ah, Julie, combien?
7: 45.
0: C'est une blague?
7: Non.
3: Vous avez gagné.
2: Bravo!
0: Oui, oui.
7: Une fois, j'ai appelé chez ma mère pour le Freedom Million à 7h du matin.
0: Pardon?
7: Et elle écoute Freedom et elle avait raté le Freedom Million.
0: Oui.
7: Et tous les gens écoutent Freedom du matin au soir. Même ma fille de 11 ans, elle connaît tous les génériques de Freedom.
0: Attendre deux petites secondes. Hein. Nous, m'y reprend tout de suite. Nous, ça va sur la route pour un accident. Hein. Reste avec nous tout de suite. On va rejoindre Fabrice pour un accident sur la route de Salazy. Fabrice, bonsoir.
8: Sur la route de Salazy.
0: Oui.
8: Il y a un fourgon qui a fait une sortie de route.
0: Aïe. D'accord.
8: Voilà. Et voilà, bah, c'est assez dangereux. C'est à peu près à 800 mètres avant le panneau de Salazy, ou c'est avant la Cayenne. J'ai regardé à l'intérieur, je vois qu'il n'y a personne.
0: Oui.
8: L'arrière est soulevé, l'avant et la plaque d'immatriculation est par terre. J'ai déjà appelé les gendarmes.
0: D'accord.
8: Je vais vous prévenir.
0: Alors, vous nous avez dit donc c'est 800 mètres avant le panneau de Salazy, secteur La Cayenne.
8: Voilà. Secteur La Cayenne, juste avant La Cayenne.
0: Secteur La Cayenne, bon. Très bien.
8: Les gens qui habitent là-haut savent.
0: Et là, le véhicule, il est où là? Il est dans le fossé, le caniveau?
8: En fin de compte, comme c'est un grand fourgon...
0: Mmh.
8: L'avant et sur la gauche dans le mur.
0: Aïe.
8: Comme un caniveau, voilà, l'arrière ouais. Est levé. Si les voitures ils sortent de Salazy, ils arrivent à vite.
0: Oui.
8: Comme ça après un virage, ça peut être dangereux. Comme il fait noir, c'est pas évident.
0: D'accord.
8: Donc, je préfère le signaler. Voilà. Voilà, j'ai déjà donné une information aux gendarmes au 17.
0: D'accord.
8: Il reste à une dépanneuse qui arrive, qui l'enlève. Il n'y a personne dedans, donc je sais pas comment il a fait pour arriver à faire ça. Et voilà.
0: Bon, ben on va signaler l'information et appeler à la prudence dans le secteur. Merci.
8: Ah ouais, il faut être prudent.
0: Bon, bah très bien. Merci beaucoup.
8: Merci, bonne soirée.
0: Bonne soirée.
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0: 22h passées de 44 minutes, on rappelle cette information, on parle d'un fourgon qui a fait une sortie de route. On est dans le secteur de Salazy, sur la route de Salazy, pardon, on est 800 mètres avant le panneau qui indique l'entrée de Salazy, secteur La Cayenne. Il n'y a plus d'occupants sur place, mais prudence, on a le fourgon qui déborde un peu sur la route. Je rappelle l'information pour les auditeurs de Freedom 2, on parle d'un fourgon qui a fait une sortie de route sur la route de Salazy, 800 mètres avant le panneau de Salazy, secteur La Cayenne. Plus d'occupants sur place, et les gendarmes ont été prévenus, donc prudent si vous êtes dans le secteur. Pour toute information radio guidage, le 02 62 41 51 51. On reprend notre auditrice. Allô?
1: Oui.
0: C'est Marie.
1: Julie.
0: Julie, pardon, t'es mais Mina du mal ce soir. Julie.
1: Ouais.
0: Donc, où t'es dire ma quoi pour le Frido Million?
1: Hier matin.
0: Oui.
1: On a fait quelque chose à ma mère. Et maman, elle écoute un peu Freedom, mais pas comme moi.
0: D'accord.
1: Elle écoute plus Freedom. Ça fait que ma matin, elle était son elle. Et je suis aujourd'hui, maintenant, elle écoute tous les choses Freedom. Au moins, tu fais le milieu que son elle. Et elle est répondre. Et elle avait raté le Freedom Million du matin. Elle pensait que c'était une blague.
0: Ah, elle pensait que c'était une blague. Et c'était quand l'appel donc?
1: Ben, il y a même pas deux mois. Même pas.
0: D'accord. Ouais. Comme quoi, voir.
1: Voilà.
0: Enfin, l'élite, essaye.
1: Freedom 24 sur 24, et à chaque fois, tout le monde y rentre dans ma voiture, les branchés Freedom, et tout le monde y change ma radio. Mais tu changes ma radio, les Freedom, parce que je suis un moi.
0: Bah, on voit comme quoi la fidélité, il paye.
1: Et bien sûr. Et j'écoute Freedom du matin au soir.
0: Et ce soir, du coup, on a deux places.
1: Normalement, le soir, j'écoute plus trop, parce qu'en fin de compte, il faut me réveiller un peu tôt. Ça fait que, mais là, ce soir, on a dit, j'essaie d'écouter un coup Freedom.
0: Bah, on a vu comme quoi il paye, hein.
1: Bien sûr.
0: Bon. Bah, Julie, en tout cas, félicitations pour les deux places pour le concert à années 80 qui se tiendra à la halle de Saint-Joseph à Saint-Joseph. Ce samedi 12 à partir de 20h. Ce qu'on va faire, je te laisse rappeler le standard au 02 62 41 51 51 et Diego se fera un plaisir de prendre les informations te concernant.
1: Super.
0: Nous fais comme ça?
1: Merci.
0: Bon concert, amuse-toi bien.
1: Merci beaucoup, c'est gentil.
0: Crase bien l'ambiance pour nous.
1: Super.
0: Allez, nous retrouve et encore félicitations pour le jeu. Bah, le jeu, ce sera demain. Là, il ne jouait plus là. Freedom, bonsoir.
2: Oui, bonsoir.
0: Bonsoir.
2: J'enlève le...
0: Le haut-parleur.
2: Voilà. J'enlève l'écouteur.
0: Allez, enlevez.
2: Oui, donc c'est Eric de l'Ouest.
0: Bonsoir, Eric de l'Ouest.
2: Oui, bonsoir. Donc, ben voilà, mais on y est un petit peu, mais bon.
0: Et comment ça se fait où on y est à où?
2: Ah, ben il arrive, non.
0: Où ça où habite dans l'ouest?
2: Dans l'ouest, oui.
0: Côté, ben dans l'ouest, tout ce que Nena a fait à là où on y est à où?
2: Ben justement, maintenant, je cherchais à faire. Bon, tout d'abord, voilà, maintenant, 54 ans, et puis. Discuter avec une dame ce soir, si possible, ou demain soir, n'importe.
0: Mm-hmm.
2: Quand elle veut, quand elle sera disponible. De 50 à 60 ans.
0: La chanson, c'est de 50 à 77 ans.
2: Ben là, je veux dire de 50 à 60 ans quand même.
0: Mm-hmm.
2: Et discussion, voilà quoi. Après, on verra par la suite.
0: D'accord. Et cette femme, tu la vois comment?
2: Je la vois comment? De type indifférente. Voilà, on va discuter au téléphone et on verra bien.
0: Mm-hmm.
2: On verra bien comment ça va se passer. Je vais pas chercher une femme. Je vais pas donner de comment ça, ce que je recherche absolument, parce que c'est pour discuter, puis pouvoir peut-être se connaître un petit peu après. Je sais pas si elle veut bien.
0: Oui, mais est-ce qu'il y a un type de femme qui t'intéresse en particulier?
2: Je voudrais bien une brune. Hein.
0: Tu aimes bien les brunes?
2: Ouais, une Catherine Claire, un truc comme ça, ou je sais pas, n'importe. Ah. Voilà.
0: Catherine, cheveux bouclés, oui, aime bien?
2: Ouais, ça, oui.
0: Joli, hein?
2: Grisonnant, ça va.
0: Cheveux quoi, grisonnant?
2: Oui, on vieillit un petit peu, donc c'est normal que. On n'a plus le droit, peut-être, de chercher une dame qui qui a les cheveux tout noirs, tout châtains, tout
0: bah,
2: ceci.
0: Jamais ôté, mais il se passe pas comme ça, ça. Si vous, si ouais, vous cherchez quelqu'un de plus jeune, et n'a personne y interdit de chercher quelqu'un de plus jeune.
2: Si on veut, oui.
0: Ah, moi, bah, c'est pas si m'y veut. C'est où le patron, là? C'est pas moi. C'est où il passe sous de l'annonce?
2: Je m'inquiète pas pour ça. Je dis, bon, ben, c'est à voir, et puis on discutera.
0: Mm-mm.
2: Mais c'est plus pour s'amuser, on va dire, pour l'instant.
0: Rien de sérieux?
2: Rien de sérieux, oui. Bon,
0: bah, très bien.
2: Donc, dans l'Ouest, si possible. Et puis, sinon, discussion avec une travestie, voilà. Pourquoi pas.
0: Discussion avec?
2: Une travestie.
0: D'accord, très bien.
2: Voilà. Donc, oui, je peux me dépasser, je pourrais peut-être recevoir. Et je suis créole blanc, hein, quand même.
0: Mm-hmm.
2: Donc, voilà. Et mon numéro de téléphone, je vais laisser quand même.
0: Allez.
2: Voilà, 06 92 88 74 42.
0: Encore une fois.
2: 06 92 88 74 42. Merci pour mon annonce.
0: Ah, pas de souci, fais des belles rencontres.
2: Merci, au revoir.
0: Bye. Freedom, bonsoir.
3: Allô, bonsoir Freedom.
0: Bonsoir.
3: Oui, c'est pour passer une annonce, s'il vous plaît.
0: Oui, bien sûr.
3: Alors, moi, bon, je cherche une aventure sérieuse.
0: Mm-hmm.
3: Parce que comme ça fait longtemps, mais il est tout seul. Là, mes téléphones Freedom pour avoir une aventure sérieuse. Les pas pour mes femmes, mes téléphones Freedom. Hein. Et comment dire ça? Bon, même une recherche de type comment dire ça, métropolitaine, assez grande, parce que moi elle m'y fait 1m86 et pour 80 kilos, et me recherche une femme pour faire ma vie ensemble, pour aller un peu plus loin. Et moi, mes cas où comment vraiment me mener des grands cheveux, assez costaud, des grands cheveux bouclés, hein. Des grands cheveux bouclés un peu grisés, voilà. Et comme il a dit, mais il recherche une femme assez importante, et il veut une femme, comment dire ça, qu'elle connaît que ça il veut. Parce que plusieurs fois, il demande Freedom, il tombe des chiens un peu bizarre,
0: c'est-à-dire
3: parce que là, le dernier là, c'est quoi? C'est que comme il dit, comme ça là, Michael, il est en pique-nique avec ma famille.
0: Mm-hmm.
3: Tiens, faut t'envoyer pour lui. Ah, ça, qu'est-ce que
0: il croit pas où? Il voulait mentir.
3: Ben, mon sœur, maintenant, elle a dit, moi, ben, si vous lui donnez une salle de bain, vous le prenez baigner, il dit, tiens, faut tout renvoyer. Ouais, c'est tout. Et après, non, en fait, il fatigue à moi, ouais. Ben, malin, comme de temps, il met mon annonce, m'a dit, moi, il veut quelqu'un qui, est sérieuse, et moi, je suis sérieux, moi. Et si pour tomber sur des choses comme ça, il fatigue à moi. Parce que, quand vous voulez un plat, ah, je vous tiens pour deux fois, on voit vous autres. Et à elle, comme il dit, quand il dit à moi, il était là. Et à moi, elle m'a comme un grand couillon, mais des fois, il me tient pour tout, mais on voit. Et à elle, quand il y a un place, pas ici, pas là-bas, il dit à moi, il était là. Mais il y a un voyant photo pour moi, il y a un voyant. Comment on fait? Ben, moi, de mon côté, je me fais montrer à elle qu'elle me laisse à eux. Et par contre, comment on fait? Bah, moins c'est là, mais découragé, vous pensez, hein? Mais très découragé. Bon, moi, m'y vais une femme vraiment qui, comment, m'y passe un peu la, m'y fait un peu des choses avec elle, comme moi, m'y fait un peu sport combat, ma manière un peu dans mon salle, sport combat aussi, hein, pour entraîner un peu.
0: Mm-hmm.
3: Et après, comment dire ça, un peu de la marche, cinéma, ou un peu plus de choses avec elle. Seulement, il faut la femme sérieuse, comme il dit, une militaire là. Il faut pas dire, moi, ah, tiens, faut tout envoyer. Et c'est ça, après, il marche pas, rien. Parce qu'à moi, si il met moi trois places à tel coup, il va dire, moi, comme ça, là, c'est joigné Mélie Saint-Pierre, va dire, moi, je vous envoie une photo. Aussi, Mélie Saint-Pierre. Après, tu m'as vu à Rissani, Mélie Saint-Ni, il va dire, moi, on va envoyer une photo. Des fois, il voulait décourager. Il dit, c'est les hommes qui n'est pas bon, c'est mon, en fin de compte, dans les deux sens, hein. Dans les deux sens. Ça, c'est clair. Ben, moi, comme nous le dit encore, mais les quelqu'un d'important, mais quelqu'un de très grand. Comme un vidéo, des grands cheveux bouclés et assez costauds. Hein. Et voilà. Et voilà, Freedom. Voilà. Et il donne mon numéro, hein. C'est le 06 93 05 8 62 48. Voilà, mesdames.
0: Encore une fois.
3: 06 93 05 62 48. Et Muro dit encore, ah oui, de l'âge. Il m'a oublié. Parce que de l'âge, pour la femme, hein, c'est de, moi, il dit de, comment, 44 ans jusqu'à 50 ans. Voilà. 44 ans jusqu'à 50 ans.
0: Eh bien, très bien.
3: Au-delà, mais pas moi. Voilà.
0: Eh bien, très bien, le message est passé.
3: Mais bon, merci beaucoup, mon Freedom.
0: N'a retrouvé,
3: merci.
0: Allez, bye. Freedom, bonsoir. Freedom, bonsoir. Allô.
4: Allô, bonsoir.
0: Oui, bonsoir. Où peut dormir, quoi?
4: Ah non, mais en train d'écouter où? Bon. Oui, il m'appelle Jordan. Allô?
0: Oui, mais écoute à où, Jordan?
4: Oui, il m'appelle Jordan, 39 ans, café multicréole, pas mal de l'ensemble. Et il habite tout seul dans mon appartement. Et bien, je cherche une femme blanche, brune, assez bien costaud. Assez costaud comment? Qui fait au moins taille 60, taille 44, l'âge en 25, 39 ans, 40 ans. Et un enfant accepté. Voilà quoi, très blanche, bien ronde. Bien forte, avec des formes généreuses.
0: Mmh.
4: Et il est déplacé, par contre, il est déplacé. Il habite pas trop loin de chez moi.
0: D'accord.
4: C'est Benoît, c'est André, c'est Denis. Mmh. Tampon, plein de caf, et la chatoire. La petite île. Et il travaille.
0: Qu'on fait dans la vie?
4: Ah, ouais. Ah mais c'est quoi? Il travaille en agriculture. Vendange. On va dire comme ça.
0: Vendange. Allô?
4: Il travaille. Hein?
0: Vous faites vendange, La Réunion?
4: Non. Il travaille de l'agriculture.
0: D'accord.
4: Voilà, quoi. Il a 4 heures du matin pour aller travailler. Hein. Mais mm-hmm. Comment ça, 4 heures du matin? Voilà. Mais conduit, par contre...
0: Il a un gars sérieux, quoi.
4: C'est ailleurs, il y a un petit peu la pêche du bord. Et il aime bien aussi faire la cuisine créole. Ouais, il m'a déjà allé un petit peu l'étranger aussi. Et il ne traîne pas trop devant boutique non plus aussi. Et il reste chez moi. Voilà. Mais par contre, il fume ma cigarette. Si la personne fume ma cigarette, il ne dérange pas moi non plus. Mais par contre, et s'il boit, non, c'est pas bon. Et, mais disponible et célibataire, quoi. Voilà. Je peux laisser mon numéro de téléphone?
0: On va y aller.
4: C'est 06 92 57 67 53. Mais par contre, ne cherche pas des personnes là-bas à partir de 50 ans, appelle pas, hein.
0: Mm-hmm.
4: Pas la peine d'appeler, hein. Moi, je cherche...
0: Bah, Dieu, c'est dans le vieux marami qui fait les meilleurs platés.
4: Je sais, il fait bon plat, mais on préfère les jeunes femmes, moi. Mais, comment dire ça? L'attirance, quoi.
0: Diego, dis-moi, il aime pas Cougar.
4: Non. À moi, j'aime les femmes des BW.
0: Ah, Diego, c'est quoi les BBW?
4: Femmes rondes.
0: Ah, Dieu, femme ronde.
4: Voilà. Merci, Eric, pour les annonces.
0: Bah, inquiète pas. Ouais. Reviens quand on veut. Hein.
4: Non, mais après d'un côté, moi aussi, mi-drague, et c'est pas question que me dit ça, mais moi, mi-drague, donne chemin ainsi. Il entend des trois, des chaises comme ça. La première donnera du freedom. Il faut que ça marche. Il faut aussi que les autres ça danse un peu. Il faut que ça saute.
0: Mm-hmm.
4: C'est pas tout le temps Radio Freedom. Il faut que les autres qui est, comment dire ça? Il faut se dire pas avec les femmes dans le chemin. Ça dépend quand quelle femme qui parle.
0: Mm-hmm.
4: Ça dépend, hein. Il faut que ça saute un peu.
0: Mm.
4: Voilà.
0: Mm-hmm.
4: Et comme ça, on va trouver. Merci pour l'annonce.
0: Pas de souci.
4: Eric.
0: Eh ben, nous retrouve.
4: J'ai un petit conseil, mais j'ai un petit conseil. Elle dit, cherche comme ça. Mais en fait, j'ai un petit reste chez ces autres.
0: Milès Sao, le journal y arrive, les mots?
4: Ok, merci.
0: On a retrouvé.
4: Au revoir.
5: Sur l'actualité avec Maëlle Hassani. Bonsoir Maëlle.
6: Bonsoir Elisabeth, bonsoir à tous. 6 mois de prison ferme avec mandat de dépôt. C'est la peine prononcée ce soir à l'encontre du parent d'élève qui avait menacé une enseignante de décapitation en fin de semaine dernière. Les faits se sont produits dans une école du Foga près de Toulouse. Le mis en cause n'avait pas supporté une remarque sur le comportement de son fils. La professeure ciblée en arrêt maladie depuis l'incident s'est vue accorder une protection fonctionnelle. Près de 4 tonnes de drogue saisies aux portes Dunkerque cette semaine. Annonce du parquet national anticriminalité aujourd'hui. 167 ballots de cocaïne dissimulés dans des déchets de plastique découverts à l'intérieur d'un conteneur en provenance du Ghana et à destination d'Anvers en Belgique. La valeur de la marchandise est estimée à 225 millions d'euros. Consommation atone, vague de chaleur et difficultés budgétaires. Autant d'ingrédients qui poussent l'INSEE à revoir ses prévisions pour l'année 2026. Dans sa dernière note de conjoncture publiée ce soir, l'Institut table sur une croissance à 0,4%. Contre 0,7 attendu jusque-là. Du moins bien aussi sur le front de l'emploi avec un taux de chômage à 8,6% à la fin de l'année. Un décrochage net de la France par rapport à ses voisins européens. Un terrible accident de la route en Suisse. Un autocar s'est renversé cet après-midi dans le canton des Grisons à l'est du pays. Il y a plusieurs morts et plusieurs blessés selon les autorités sans plus de précision à ce stade sur les causes du drame. Le véhicule impliqué appartient à une compagnie néerlandaise selon la presse locale. Volodymyr Zelensky prévoit une rencontre avec Donald Trump à la fin du mois de septembre. Annonce du président ukrainien ce soir lors d'une visite au Canada. Cette réunion pourrait acter la reprise des négociations de paix entre Kiev et Moscou sous l'égide des États-Unis. À la suite de la visite des émissaires américains Jared Kushner et Steve Witkoff dans les deux pays belligérants. Pour l'heure, les échanges de tirs se poursuivent. Un centre commercial touché par une frappe russe cet après-midi dans la ville ukrainienne de Pavlograd. Bilan 4 morts et 60 blessés. En Russie, les autorités dénombrent 1 mort et 6 blessés dans une attaque de drones ukrainiens sur la ville de Novy Oskol, non loin de la frontière ukrainienne. Le groupe Dassault Aviation se félicite ce soir du soutien de la France au projet d'avion spatial Vortex. Un soutien officialisé par Emmanuel Macron tout à l'heure au dernier jour du sommet international sur l'espace à Paris. Vortex, appareil réutilisable adapté aux missions orbitales civiles et militaires dont le développement se fait en partenariat avec l'entreprise allemande OHB. Et puis après l'entrée en lice brillante du PSG et la défaite rageante de Lille cette semaine, c'est au tour du RC Lens de jouer son premier match en Ligue des Champions de football cette saison. Un déplacement sur la pelouse du Slavia Prague. Coup d'envoi donné à l'instant et c'est à suivre sur les antennes de Canal+, comme l'intégralité de la compétition. Vous écoutez Europe 1, il est 21h03, c'est la suite de La France bouge, désormais avec Elisabeth Assayag.
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0: Et il est 23h03, on est de retour dans Chaleur Tropicale, sur cette dernière heure, on n'y arrive plus à causer à cette heure-ci. Marma, et avant que nous reprenions notre émission, nous ça va du côté de la Moukatali, et envoyez SMS, Madiozatin, 06 92 91 5000, et nous va lire un peu les SMS. Pour le moment, et sans plus attendre, la Moukatali demande pas mal à quoi au programme, mais laisse à se découvrir en même temps que moi.
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2: Salut la Moukatali. Côté, les nègres sur la face, autant les bières chalandées, ils viennent mettre une boulangerie sur côté. Mais impossible de trouver un panier de courses propre. Que les bonnes paniers où mettre les courses dedans, les rouges là. Les crades. On a beau demander à les autres une affaire, rien. Non mais c'est tant les comme ça. Mais c'est pas possible. Il faut mettre toute affaire dans... Ah, écoutez-moi.
3: Oui, la Moukatali, tu as le réseau social, là. L'île est bon comme pas bon aussi, ouais. Mais pas le bon artisan, ouais. Il fait un tas dans tel de ses réseaux, ouais, ça, tu gagnes, fait ça, il monte aux vidéos, ouais, mais gagne, fait ci, gagne, fait là-bas, ça, il fait comme ça, il fait comme ci. En plus, quand il y a Ouattara avec les autres, il y a Moukata avec les autres. Mes frères, pour Djaou, quand on monte une bonne vidéo, là, dans les artisans, regarde ça. Mais il y a aussi fait la meilleure de chez, ouais. Juste pour Djaou. Mais là, à où? Dans des 3 années où la nouvelle entreprise, il fait dentelle ou battu de l'estomac. Mais dans des entreprises, il y en a 25 ans, il y en a 30 ans, il ne bat pas sur l'estomac, il ne fait pas des ordres. Hein. Il reste dans l'ombre, mais il est capable de faire des bonnes choses. Hein. Juste pour Djaou. Ouais. Ah, c'est fait un peu de dentelle aussi sur Facebook.
4: Oui, la Moukatali, au Tibet, il y a un grand souci. Mais nous venons les bonnes mères là. Là, nous sommes comme une dessin, là. Mais comprends pas, lui, il a les coupes la courant partout, l'éclairage public, mais de monde le matin, il fait un travail 4h du matin, prend le bus, ou sinon, fait la route, maman, l'école, tout ça, mais il donne fait noir, mais si elle tombe dans un fond qui vête, le fond qui vête, votre sommeil mal arrangé ici, la piton s'en allait côté super, il y a un grand fond qui vête, ça n'est pas bouffé rien, mais s'il arrive un accident qui prend ça, mais il comprend pas ça, mais pourquoi il coupe ça, mais ça, tout l'éclairage public là, ça il paye ça dessus une facture courant. Mais Ali là, il vient rendre mer, tout ça, il vient rendre mer, même là-bas, c'est un tigeon aussi, il coupe, mais nous on va pas dire d'être coupe courant. Nous, on rentrait le pape, il sort dans le fait noir, rentre dans la lumière, à autres pour y avoir fait, il coupe courant, mais pas fait mis à parler, mais qu'on peut faire comme ça, mais si le coût de la vie, l'argent égalise pile là, mais le rôle est plus bon là, cafalise, cette allie, en mettre d'autres l'argent, mettre le franc, mais il comprend pas ça, mais arrête avec ça, non.
5: Oui, bonjour mon Moukatali, mais moi pose une question. Pourquoi Miss Réunion? Ok, les beaux, les super, tout le monde est mince, beau, beau cheveux. Pourquoi ne ferait pas un Miss Réunion belle et ronde? Nous aussi les rondes nous pouvons être Miss aussi. Pourquoi c'est pas une mission comme hier soir, un grand spectacle et tout ça pour nous, nous les rondes? Pourquoi toujours c'est les minces que sur le podium? Allez mon Moukatali, passe mon message. Allez, au revoir.
6: Salut la Réunion, enfoiré.
0: Et votre rendez-vous, la Moukatali, vous pourrez retrouver demain. Bon, pour l'instant, on est toujours dans la dernière heure de Chaleur Tropicale. 99 12 00 pour vous, messieurs. 99 11 00 pour la libre antenne. 99 13 00 pour vous, mesdames ou les couples. Allons par ici. Attendez un coup, là. Simi, raccroche pas aussi. Comment on nous fait? Freedom, bonsoir.
7: Allô?
0: Bonsoir.
7: Bonsoir.
0: Bonsoir. À qui ai-je l'honneur?
7: Alain,
0: comment ça va, Alain?
7: Bien, et vous?
0: Ah, écoute, doucement, hein, dernière heure avant de s'endormir.
7: Mais maman n'a pas sommeil, tranquille.
0: Un coup au feu, là, non?
7: Ben, ils font du boulot, dormiront, enfin, ils sont nuit maintenant, là. Et maman n'a pas sommeil, donc ils disent, téléphone, radio, passez un petit annonce.
0: Un petit message pour trouver une petite madame?
7: Voilà.
0: Mais mieux, hein?
7: Même s'il est temps, je sais pas, peut-être, voilà, quoi.
0: Connais avec de la chance. Connais pas où? Radio Gros Poisson, il bec sur le tard.
7: Il est vrai, peut-être, ouais. Moi, Diao, s'il est vrai. Ouais, voilà.
0: Il fait,
7: voilà.
0: D'ailleurs, Alain, il fait combien de temps, lui, un peu? Si, parle-moi un peu de où? Il fait combien de temps, où est célibataire?
7: 4 ans, à peu près. 3 ans et demi, 4 ans, à peu près, ouais.
0: 3 ans et demi, 4 ans?
7: Célibataire, séparé, quoi.
0: Mm-mm.
7: Ouais, après, ben, c'est des rencontres, mais sans plus, quoi. Sans, voilà.
0: Rien de sérieux.
7: Rien de sérieux, voilà. Donc, et puis, je cherche pas le sérieux, et puis, on verra bien. Mais là, j'aimerais bien rencontrer quelqu'un ce soir, quand tu comptes chez.
6: D'accord.
7: Ben, c'est Saint-Denis, et comme il est tard aussi, Saint-Denis, et je sais pas, les quartiers de Saint-Denis. Donc, ben, moi, là, 62 ans, moi, les CAF. Voilà, simple, et puis voilà. J'aimerais bien faire une rencontre pour passer un bon moment ce soir. Et puis on verra bien si Philippe y a.
6: Bah écoute, et quoi où cherche comme type de femme? C'est quoi il fait cracao un peu chez une femme? Ça, Zoti, mami trouve Zoti dit pas assez. Peut-être le banc de femme il reconnaît pas ça dans le banc de l'annonce, hein? Faut dire un peu quoi Zoti aime, quoi Zoti. Quoi il fait cracao les yeux, mais que pas la façon de parler, n'a rien à faire en particulier.
7: C'est tout un ensemble. Après, c'est des fois, c'est des trucs simples qu'on fait. Et après, un truc esprit, comme quoi. Ben, il y a, je sais pas, quelqu'un de simple, qui aime discuter, comme on l'a dit, ou même avec le sourire surtout. Mais un camarade t'a dit une petite blague, pas trop carapate non plus, quoi. Qui colle pas trop non plus, quoi. Tout compte fait assez, je sais pas, assez simple dans tout, quoi, dans tous les domaines. Qui pas pour un petit retard au téléphone ou, des trucs comme ça, tout compte fait, quelque de simple, posé, assez libéré, et puis, avec le sourire surtout, quelqu'un qui aime sourire, quoi. Beaucoup de sourire, tout compte fait. Et puis on verra, Donc une femme créole, métissée. Comme j'ai dit, ça va dépendre du feeling, quoi, tu comptes. Et puis, voilà, quelqu'un qui me sortit aussi, pourquoi pas se revoir, faire des choses, quoi. Moi, j'ai envie de rencontrer quelqu'un, passer un beau moment, et pourquoi pas continuer sur d'autres trucs, quoi, tu comptes. Parce que souvent, je sors tout seul, et c'est pas trop agréable ni évident, quoi. Aussi motivant, quand on le fait.
6: Hey, aujourd'hui, mais parle vraiment de spécifiquement aujourd'hui. Quand les célibataires, il est vraiment très dur de trouver l'amour aujourd'hui. Ce qui dit, oh, le monde y évolue et les envies des femmes, les beaucoup plus compliquées, pas bonne bougue. Et du coup, c'est pour ça aussi, bah, Bonne Boug, il trouve plus le bout avec le banc de forme. Et après, le banc de forme, il dit, oh, bah, ça, tu fais aucun effort. Mais au final, comment on veut nous faire bons efforts si tout le temps, il est aussi compliqué que ça?
7: Ouais, bah, après, c'est tout un ensemble, hein. On a plein de choses qui rentrent en compte. Souvent, vraiment, l'amour, quoi. L'amour, faut pas chier, chef.
6: Ah, bah, explique un mot de vision.
7: Pour moi, mon version, moi, l'amour, vraiment, vous cherchez pas tout compte. Parce que souci, c'est comme si, ben, ou, bon, il tombe sur vous, puis voilà, enfin, maman m'a connu ça, et puis voilà, mais elle-même, hein. On trouve pas plusieurs, amour vraiment, on trouve pas plusieurs, c'est ça, vraiment. Il y a plusieurs fois, là, non, excusez-moi, non. L'amour, il y a même une fois, et pas plus que ça, quoi, tout compte. Donc, voilà, et après, s'il marche, il est super bien, mais s'il marche, après, il casse, c'est pas évident, hein, parce que, waouh. C'est presque un tatouage, quoi. Ça casse tout, ouais, quoi, en fin de compte.
6: Ou là, la plus longue relation qu'on a eue, là, dure combien de temps?
7: On parle de relation?
6: Ouais, de relation, là, tu as eu des relations, pas d'un coup d'un soir, de relation.
7: Ben, non, madame.
6: Combien de temps l'a duré?
7: Si, ben, il y a combien de temps, voilà. Je sais pas. Allez, 20 et quelques années, même, peut-être, hein. Même plus, ouais. Ouais, ça dure assez longtemps, quoi. Hein. Ouais. Mais sinon, c'est ben, des rencontres, quoi, des rencontres qui durent. Ben, ça peut être, comme dit, un soir, ou je sais pas, un an, deux ans. Après, c'est des fois ça finit pour un simple truc, hein, un départ, ben, je sais pas, des trucs simples, tout qu'on fait. Et puis ça arrête là, quoi. Mais sans prier, sans dispute, sans bataille, quoi, si tout pas. Quelque chose de cool quand même, quoi. Ben, t'es une rivière à Dieu, et puis ben voilà, quoi. a tellement mauvais exemples que nous entend, que nous voit sur le journal, tout ça là. Donc, ouais, je sais pas. Mais à ça, on a envie de te rencontrer. On n'a pas envie de rentrer, et puis voilà, quoi. Peut-être qu'on aura une annonce, mais un appel sur Saint-Denis, comme on l'a dit, les alentours. Et puis voilà, peut-être... dans la soixantaine comme moi, voire plus. Est-ce que ça, fin 50, voilà, 58, je sais pas, fin 60.
6: Écoute à moi, hein. C'est où là, l'acteur, hein? Même dans la caméra, mais écoute à moi, là.
7: Oui, ben c'est pas ma tout dit, là. Peut-être me l'a trop dit aussi, moi. Oui, ben m'a tout dit. Voilà, m'a fait dire que moi, mais le cas, et puis voilà.
6: Laisse. Si on l'a tout dit, laisse le numéro de téléphone alors.
7: c'est le 06 92 14 76 08.
6: Encore une fois.
7: 06 92 14 76 08.
6: Bah, allez, bon.
7: Ok.
6: Allez, nous retrouve.
7: Bonne soirée.
6: Bye bye. On va aller par ici. Freedom, bonsoir. Freedom, bonsoir.
8: Oui, bonsoir.
6: Oui, bonsoir.
8: Voilà, c'est pour passer un petit annonce, s'il vous plaît.
6: Vous pouvez éteindre la radio ou la télé derrière, s'il vous plaît.
8: La télé.
6: Ah, m'avait dit à soir, t'es manque à moi un commun, un l'auditeur commun. T'es manque à moi ça. Voilà. Ah, où l'élu à soir, là.
8: Ouais.
6: Éteins la télé ou éteins la radio day, yes, s'il te plaît.
8: Oui, voilà, c'est fait.
6: Les bons?
8: Oui, les bons, la télé, les ça. Allô?
6: Oui, non, mais il est là. Non, ma podi, mon super standard, disent que ce soir, il fallait à moins un. En général, ben, il arrive plus bonheur. Mais là, l'arrivée 23h16. Et c'est où?
8: Ben, ouais. On voulait passer
6: attends, mais fais le résumé pour hein. Là où appelle à moi pour d'informe.
8: Bah oui.
6: Bon alors, maintenant, mais pose une question.
8: Oui.
6: Bon.
8: Oui.
6: Vous êtes d'accord avec moi, on la boit un petit peu.
8: Oui.
6: Ok. Là, s'il n'a informe devant ou là.
8: Mm-hmm.
6: Bah ça fait là, il monte encore, ce ne reste molle.
8: Pense pas.
6: Ou pense pas, il monte.
8: Non, si, va monter.
6: Hein?
8: Va monter, t'inquiète pas, ouf, ça.
6: Il montera pas.
8: Si.
6: Ça allait pas comme ballon, ça, quand les molles, faut pas souffler dedans. Au rire, mais il est vrai, il faut pas souffler dedans.
8: Ouais. Non, on devait discuter avec une femme de la métropole ou la Réunion.
6: Bon. Là, on a discuté encore, là.
8: Ben, pourquoi on vient discuter avec vous, hein? Ben, oui. C'est pour amitié, plus.
6: Amitié, oui. Plus, là, ce soir, il n'y aura pas. Plus, là, mais bon.
8: Je sais pas. C'est elle de me rappeler. Allô?
6: Ouais, mais écoute à vous.
8: Oui, voilà, c'est pour amitié et plus, et puis c'est tout. Ouais, vous pouvez me décrire un peu?
6: Ah, ben, il veut bien, oui.
8: Ouais, c'est 1m81. Pour 82 kilos.
6: 1m82 pour 82. 1m81 pour 82 kilos.
8: Oui, voilà.
6: Vous voulez une belle bête encore?
8: Il y a intérêt à où?
6: Qui?
8: Et est-ce qu'il y a intérêt à où?
6: Bah ouais, potentiellement, ouais, il intéresserait à moi, ouais.
8: Ah ben non, je ne veux pas de où, moi.
6: Vous connaissez Mina, une fente au milieu de la jambe?
8: Ouais, mais bon.
6: On veut pas glisser au-dedans?
8: Comment dire? Allô, allô?
6: Eh, bah, m'y écoute à où?
8: Ben ouais, non, on veut juste discuter, voir plus, et puis voilà quoi.
6: Bon, on peut discuter tous les deux, mon chou.
8: Non, pas du tout. Ça m'intéresse pas. Voilà, ben, c'est pour discuter, c'est amitié et plus.
6: On n'a pas réfléchi comment ou ça gère les affaires, si un soir nain a fait bien voir où là.
8: Ah ben, comment il gère, ben, gère, c'est tout. Ouais. Et puis, ben, voilà, c'est pour amitié plus, ben voilà, nous sommes à un jour de plus. Ma fille d'écrire, moi, est dans le temps. Et si je faut des places à moi, il y a des places à moi, et puis, ouais.
6: Ouais. Est-ce qu'on veut m'y donner un numéro de téléphone?
8: Comment numéro de téléphone à peu, vous appelez à moi, vous rappelez à moi.
6: Ah bah vous connaissez, c'est bien mon genre hein, d'appel à haut et d'arcel là-haut, vous connaissez, il commande.
8: Ouais. 06 93.
6: Ouais.
8: 80 30 02.
6: Alors attends. Mais c'est quoi le programme là ce soir s'il y a quelqu'un qui t'appelle?
8: Le programme, c'est déjà pour discuter, vu l'heure. C'est pour en discuter et puis on doit faire comment dire ça? Ben plus quoi.
6: Ah, si Nana une femme, il veut peut-être parler coup en direct, est-ce que nous peut prendre 99 14 00. Si Nana une femme, il veut parler coup.
8: Oui, ok, il n'y a pas de souci.
6: Mesdames, nous fait gagner du temps, est-ce que n'a quelqu'un 99, ah bah attends, 99 14 00. Peut-être que n'a quelqu'un ici. Freedom, bonsoir.
9: Oui, bonsoir.
6: Bonsoir.
9: Ça va?
6: Très bien. On a notre auditeur là qui recherchait une femme pour moi je lui ai dit dans son état, je ne pense pas qu'il puisse faire quelque chose et que le pistolet il se lève.
9: Oui, j'ai entendu son, j'ai entendu écouter la radio, j'ai entendu en parler, la façon de parler, je pensais qu'il allait tomber sur une femme ce soir.

0: Ah oui, bah, j'ai pu bien, c'est tout, et puis voilà quoi.
1: Mais justement, quel sang va sortir avec toi si tu bois comme ça? Faut être neutre. Faut pas boire de l'alcool,
0: je suis honnête, et puis voilà quoi.
1: Neutre.
0: Voilà.
1: À jeun alors, à jeun. Si tu bois comme ça, jamais tu pourras avoir une femme dans ta vie, hein. Parce que c'est pas toutes les femmes, les hommes qui boivent.
0: Ben non, c'est une bière, et puis voilà, on s'entend.
1: Mais c'est une bière qui te fait un homme qui est lourd comme ça?
0: Comment?
1: C'est une bière que ta langue fait est lourde comme ça? Une seule bière, en plus?
0: Ben oui, mais juste une seule bière, on s'entend pour l'eau, et puis j'ai bu une bière, et puis voilà quoi.
1: Ah ben, je crains fort que tu vas tomber sur une femme qui va répondre à ton annonce si tu es chabu.
0: Ouais, je suis pas bourré. J'ai bu juste une bière, je suis fumeur.
1: Mais on passe à l'annonce demain. Parce que là, tu peux t'en annoncer quand tu es neutre, sans alcool dans le corps. Bah, quelle femme va t'appeler là?
0: C'est toi. J'ai déjà donné mon prénom. Moi, c'est
1: Tu peux dans l'Est.
0: Sur Sainte-Marie.
1: Oui, c'est ça. Non, on s'est déjà parlé ensemble.
0: Ah bon?
1: Oui. Et je t'avais dit, si tu veux une femme, je t'avais appelé, je t'ai dit, j'ai écouté ton annonce, mais si tu bois comme ça, tu pourras jamais tomber sur une femme. C'est une femme, si tu bois comme ça. Il faut pas que tu bois, si tu veux une femme de ta vie.
0: Qu'est-ce qu'on va faire avec. Moi, c'est pour découvrir. Pour
1: dialoguer
0: sur
1: ce surtout. Dans cet état, tu vas conquérir quelqu'un, non?
0: Comment?
1: Dans cet état, tu vas conquérir quelqu'un, non? Une femme, non?
0: Je sais pas.
1: Bon, justement, si tu veux une femme, il faut que tu es neutre, comme je te dis. Tu parles pas lentement, ralentir, non? Pas du tout? Il faut que tu aies la pêche. Il faut que tu aies la pêche pour parler.
0: Je te tutoie. Déjà, tu ne veux pas dire ton prénom. Mais toutes les femmes s'appellent Marie. De toute façon.
1: Hein? Ah, d'accord. Oh.
0: Ouais.
1: Et ton prénom, c'est comment?
0: David.
1: Quoi?
0: David.
1: Ah, d'accord.
0: Oui.
1: Mais si tu veux une femme,
0: oui.
1: C'est pas de l'alcool que j'ai rencontré une personne. Il faut pas boire, hein.
0: J'ai bu seulement une bière.
1: Mais c'est... Vous avez un peu plus qu'un seul bière, hein. C'est bien, hein?
0: Oui.
1: Plus que ça que tu as bu. Ça, de ta voix, ça ressent, la façon dont tu parles et tout. Ça ressent que tu as bu beaucoup, là.
0: Non. Pas du tout. Juste une bière.
1: Ah, c'est la fatigue, peut-être.
0: Ouais. Je suis sorti un flot, et puis j'ai bu une bière, et puis.
1: Qu'est-ce que je lui dis de laisser son numéro de téléphone par personne en question?
0: Comment?
1: Ben, tu peux laisser ton numéro de téléphone par personne qui va t'appeler.
0: Je n'ai rien compris.
1: Excuse-moi. Je t'ai dit de laisser ton numéro de téléphone pour la personne qui va t'appeler.
0: Je sais pas si tu as envie de discuter avec moi.

0: On s'est déjà parlé à l'époque, non pas à l'époque. Ça fait 2 mois de ça que je t'ai dit, si tu veux une femme, je t'ai appelé comme ami, je t'avais dit, si tu veux franchement sortir avec une femme, tu dois pas boire de l'alcool. Tu dois être neutre. Si tu bois de l'alcool, tu vas pas rencontrer personne.
1: C'est pas une vie en plus,
0: si tu veux, à part si tu veux rencontrer une autre femme qui boit comme toi.
1: Je parle de nier, je suis en train de fumer, voilà, j'ai bu une bière en sortant du boulot, et puis voilà.
0: Mais c'est toi-même qui m'as dit que à l'époque tu travaillais comme sécurité à Radio Freedom.
1: Oui, tout à fait.
0: Oui, à l'époque, ça fait très longtemps.
1: Oui. Ouais.
2: Bon, notre auditeur. Notre auditeur, Milès, ça ouf, ça va sur la route. Et notre auditrice reste avec nous.
0: Ok, merci.
2: Notre auditeur nous retrouve.
1: Oui, je reste en ligne ou pas?
2: Non, là, ça va sur la route, moi là.
1: Non, je reste en ligne ou pas?
2: Non, on peut raccrocher, mais donne-nous le numéro 06 93 80 30 02.
1: Voilà.
2: Et bon?
1: Ok.
2: Allez, nous retrouve.
1: Ok.
2: Force, courage et honneur. Bon, mais fais patienter un instant notre auditrice, mais ça va sur la route. Hein. On va aller de ce côté pour l'accident à Salazie. Freedom, bonsoir.
3: Oui, bonsoir, oui.
2: Bonsoir.
3: Oui, alors là, c'est la route des RA48, après le plateau 8h.
2: Le plateau 8h.
3: Plateau 8h, oui. Mm-hmm. C'est bien ça, avant d'arriver au village de Salazie. En plein virage, il y a un fourgon dans les portes de l'autre place, et le fourgon est rentré dans le caniveau. Il y en a un peu la circulation. La route est bien mouillée, en fait. Hein. Voilà, quoi.
2: D'accord, donc gendarmerie sur place. Hein.
3: Gendarmerie sur place. C'est dans le sens du champ de Saladie vers Saint-André. Moi, je suis dans le champ de Saint-André vers Saladie.
2: Et le fourgon, il est dans quel sens, sens descente? Ah, nous perdons, nous là, ou l'angle de montagne, nous là. Allô? Ah, là, les gars, et puis nous là.
3: Attends.
2: Là, les bons. Donc, c'est sens descendant, le fourgon?
3: Le fourgon, il est dans le sens montant.
2: Ah, sens montant.
3: Il y aura dans le ravin, en fin de compte. Dans, okay. Dans le caniveau.
2: Bon, on va signaler ça. On nous avait signalé déjà la présence de ce fourgon qui avait fait une sortie de route. Et on va donner ces informations complémentaires.
3: Là, pas de souci.
2: Merci beaucoup.
3: Merci, bonne soirée.
2: Allez, nous retrouve. Allez. Bonne soirée. Et 23h31, on donne ces informations complémentaires concernant ce fourgon qui a fait une sortie de route. Ah, du côté de Salazie, on est au niveau du DR 48. Après le plateau 8h, avant d'arriver au village de Salazie, on parle d'un fourgon qui a probablement raté le virage et qui se retrouve dans le caniveau dans le sens montant. La gendarmerie est sur place, le fourgon gêne un peu la circulation, donc prudence si vous êtes dans ce secteur. Et bien sûr, comme d'habitude, pour toute information radio guidage, le 02 62 41 51 51. Notre auditrice est toujours avec nous. Ah, c'est qui ça? La voix m'y voit pas trop.
0: Tu connais ma voix, quoi?
2: Donne-moi l'indice, là.
0: Comment ça, elle?
2: Ah, elle est bon, mais il comprend, c'est qui?
0: Tu vas bien?
2: Ça va et toi?
0: Oui, ça va. Mais quelle forme ça téléphone à Lila?
2: Après, il faut de tout pour faire un monde. Hein.
0: Mais moi, déjà parlé avec lui au téléphone. Hein.
2: Ah.
0: Et après, je lui ai dit, bon, on a mis, hein, pas me sortir avec lui. Je lui ai dit, monsieur, si tu veux une femme, mais il ne faut pas que tu bois comme ça pour passer une annonce, parce que tu vas te perdre là. Jamais tu pourras avoir une femme. Après, s'il cherche une femme comme lui, il boit là comme lui.
2: Mais on peut dire ça, mais par contre, il paraît. Nous, on a eu des retours à Bougla, il paraît Bougla d'un grand mèche. Hein.
0: Oui. Il pas, hein.
2: Ah, Mamie Diao, vraiment. Hein.
0: Il connaît les grands, il aime les grands.
2: Ah, ben, Mipo Diao, là, il appelait la mèche. Il appelait Kamèche.
0: Oui, il m'a dit à l'époque qu'il travaillait et de sécurité, ça fait très très longtemps. Hein. sécurité à Radio Freedom.
2: Ah bon?
0: Ouais. C'est très, très, très, très important.
2: Bah, Oudon, pas Oudon à cette heure-ci.
0: Là, je viens de regarder Netflix et j'ai pensé à toi. Je vais donner un petit coup.
2: C'est quoi? On regarde Netflix, ou pense à moi, hein?
0: Non, justement, avant, la radio ferme. J'ai dit, bon, je vais mettre sur pause. Je vais te donner un petit bonjour.
2: Ah, mais ça me fait plaisir. Ça me fait très plaisir.
0: Ne rien. Moi aussi, ça me plaisait que tu es là ce soir.
2: Ah là là là là. Vous faites ce week-end noir?
0: Ah, vous allez à la fête de notre quartier. Je suis la fête de la vanille.
2: Dans la fête la vanille?
0: Oui, dans notre quartier.
2: Ça rend de la gousse ou là?
0: De bonne gousse.
2: Hein? Ça rend de la gousse ou là?
0: Ah non, mais si. C'est pas, j'ai pas envie de la gousse, voilà.
2: Rende pas la gousse alors?
0: Non.
2: Il n'aime pas la gousse?
0: Non.
2: Ah oulala, Mouna.
0: Mais non, mais j'aime pas.
2: Ah oulala.
0: Pourquoi oula, oulala, oula, oula?
2: Ah, Mouna, dis-moi comment il connaît, ou?
0: Bon?
2: Ben. Dis ça là. Maman, dis ça, négro.
0: Mais
2: que par quoi il a voulu dire, man, un gros saut. Mais que pas, man. Est-ce que les vrais, pas vrais, mais que pas, de moi, connaît des fois, et cause d'un état.
0: Cause d'un état.
2: Un gros saut.
0: On va tout croire.
2: Que pas. Que pas aussi, man.
0: Mais dès qu'on a l'air, on parle pareil. Que passe les autres, pareil.
2: Ah là là là là là là. Un Mouna.
0: Enfin, elle attend le samedi. Elle attend la voisine qui répond à lui.
2: La voisine qui?
0: Elle passe un autre auditeur, va voir.
2: On veut parler avec un autre auditeur?
0: Oui, après, je te laisse. Ouh, la place.
2: Mais si c'est pour parler avec Zot, c'est pour chauffer à Zot, hein?
0: Après, je me chauffe à Zot.
2: Comme tu sais si bien le faire, hein?
0: Ah, demande à quel chien, va
2: attends, non, bouge pas, regarde, Kinéna. Freedom, bonsoir. Freedom, bonsoir. Allô? Oui, bonsoir.
4: Oui, c'est ou non, faut avoir patience, c'est cool. Hein.
2: Ah bon? Hein? On n'a pas la patience ou là?
4: Hein?
2: On n'a pas la patience?
4: Une sorte de coup de bouga causé avec sa mère ou avec madame là.
2: Bah en plus là, vous pouvez dire en main avec madame là, elle est là, il entend en haut. Si vous voulez pas sous de l'annonce.
4: M'y connaît.
2: Bah allez, ah voilà, monte à nous, où là un bouc capable.
4: Rien de rangs autres là, pour la musique après le son, pour rien là.
2: Si on n'a pas rien, pour moi, elle est bon.
4: Bah elle est bon, ben impeccable, ben marrant, on passe l'autre.
2: Bah allez, m'y laisse avec le madame alors, hein.
4: Bon, encore, attends, tu quoi?
2: Ben là, pour cause écoute, le madame, il cause écoute.
4: On a la radio, jeune, monsieur.
2: Ben coupe ton radio.
4: Ouais, une fois, il n'attend pas. Je dis, moi, il n'attend pas la radio.
2: Éteins notre radio, t'es.
4: Ça finit.
2: Ben voilà, allez.
0: Bon. Allô, bonsoir.
4: Allô, oui, bonsoir.
0: Ça va?
4: Oui, ça va, oui.
0: Tu cherches quelqu'un? Une femme?
4: C'est Jean.
0: Ah d'accord, ok. Enchanté, moi c'est Mouna.
2: Comment on appelle Jean?
4: Mouna, oui. Enchanté. Oui.
0: Jean.
2: Jean il recule, lui.
4: C'est moi, je suis en temps.
2: Jean il recule.
4: Ah ouais, non, ton gros. Pas besoin de mettre le mot de yo, hein.
2: Jean cule. Eh ben, l'ami reçoit un SMS, il dit comment? Le Jean nous connaît, Ali. Et Adeline a un grand pipe.
4: Sa personne pour qu'on mesure par moi-même.
2: Combien il mesure?
4: Sur vous une main, vous faites un bien sur une grande main, vous arrivez, vous déployez une main, sur 20 ou sur le doigt, au niveau de poignet, ben elle est bonne.
2: Ah ben, Luna, moi, Milès, OG, ça, c'est pas mon affaire, ça.
4: Ah ben.
2: Milès, à Z2, hein, m'y dérange plus Z, allez à Z.
0: C'est aussi riche. Bon, mais.
4: Là, ça dit la taille encore. Mais pas grave.
0: Vous m'avez passé votre annonce, monsieur Jean.
4: Oui.
0: J'ai quoi comme femme?
4: Hein?
0: Monsieur, j'ai quoi comme femme? Votre genre de femme, c'est quoi?
4: On n'entend pas bien.
0: Votre genre de femme, c'est quoi?
4: N'entend pas bien.
2: Eh ben, Bougla est dangereux, ça t'est, ben. Mets tout de l'appareil.
4: Mais mets tout par l'œil, est-ce qu'ils ont...
2: Enlève au parler, t'es.
4: Non, mais pas sur parler, justement. Mais je me mets sur parler, est-ce qu'il dérange?
2: Il est normal aussi, comme Bonne Gramou, il dit, si vous prends le téléphone, vous mettez côté de qui? Il est normal, on entend pas.
4: Joseph.
2: Il cause avec où? Écoute, parle qui aussi? Comment vous vivez?
4: Bon. Hey, alors bien, quand même,
0: ben, je t'ai demandé de passer votre annonce. Quel genre de femme vous voulez?
4: Mais j'entends pas.
2: Ça m'a pas dit. C'est ce que m'a pas dit. Ah, ouh, téléphone, vous pouvez mettre notre qui? Vous mettez côté des oreilles au thé.
4: Ah, voilà. Là, monsieur parle, là, mais peut-être m'entendre. Mais je vais déranger pas. Oui.
0: Bon, je te demande, quel genre de femme tu veux, tu cherches? Ça va pas.
2: Il n'entend pas. Bon, vous connaissez quoi? Nous passons à la suite. Allez, hop. Freedom, bonsoir.
5: Bonsoir, monsieur. Attends, là, il va mettre un petit peu ce téléphone-là.
2: Oui.
5: Oui, bonsoir, Max.
2: Ah, on commence très mal, ou là?
5: Ah, ben, comment on appelle alors?
2: Bah, on commence très, très mal, ou? On appelle à moi comment?
5: Ben, monsieur Max.
2: Ah.
5: Ben oui, ben, qui t'en?
2: Ah, on vient de lever?
5: On vient dans la radio, là, quand vous faites l'émission le matin, c'est un plaisir.
2: On vient de lever, ou non?
5: Sinon, on va réveiller là, votre pâte à rire avec ces messieurs là, sur la vie d'appel, là, j'ai fini de boire la colle, là. Ben oui, ben comment ça se fait, un bonhomme, il appelle la radio Freedom, et il veut faire une annonce pour avoir une femme, mais c'est mon avis une belle alcool.
2: Ben qui empêche Ali? Qui empêche Ali? Personne.
5: Ah ben écoutez, ben comment ça se fait avec un bonhomme comme ça?
2: Bah, il faut de tout pour faire un monde, ma chérie.
5: Ah, bah, pas t'as rien.
2: Alors, l'alcool, bien sûr, avec modération. Mais il faut de tout pour faire un monde.
5: Ah, bah, écoute. Ah non, bah, là, je te rends une femme. Là, laisse son numéro de téléphone. La femme s'appelle Ali. Là, si viens voir Ali, bah, j'ai pas fait rien, elle la connaît.
2: Ah, hein. Attends. Ça, par contre, n'y a pas laissé au 10 ans. N'a rien que, où il dit comment il n'a pas fait rien. Mais pour voir s'il est vrai là, il faut aller tester.
5: Mais je ne sais pas comment il fait.
2: Ou à peu près, comment d'un instant où sortez, alors on marche comme canard encore. Ou quand est-ce comment où ça va, t'es à bas, Bouglaï démonte à où en pièces.
5: Ah, mais quoi qu'André, c'est miro, t'as de l'admiration que je fais.
2: Il remonte pas rien là, Idriss. Magasin. La marque Ikea, pourquoi arrive ici, elle a un meuble en pièce, t'es là, ils sont t'es là.
5: Ok, mais le papa aussi, femme, bonhomme, la télé.
2: Ah, ben. Vous pouvez me dire, ma fille.
5: Eh ben, depuis tout à l'heure, on écoute, bonnes annonces, santé. Ben, bon bonhomme, la guerre, pas dire comment ça s'est découé. Là, ouais, on a 39 ans, mais j'ai acheté une petite femme, mais pas trop d'affaires. Arrête un petit peu, là, cette annonce-là, là, putain de. Pardon, hein. Mais non, mais c'est pas possible ça, cette annonce-là. De là, c'est pareil, bonne poupette, ils viennent nés, là. Ben oui, excusez-moi, hein, nous faisons parler.
2: Là, n'inquiète pas, oh, bah, on a le droit d'exprimer, oh, dis ça tout veut.
5: On va être créole, hein. Mm-hmm. Créole, on va être créole. Mm. Mais oui, bon, ben, vraiment.
2: Hein, on n'est pas tout seul, là, Luna aussi, elle est là pour cause des couches,
5: ouvres. Bonsoir. Ah, ben écoute, ben oui, ben attendez, elle parle, là, de la radio. Ben oui, bonsoir, madame.
6: Ça va?
5: Oui, ça va, merci, vous-même.
6: Oui, ça va, t'as raison, hein. Des hommes.
5: Ben oui, oui. Ben là ou là. Ou avec quoi, un petit peu avec ce monsieur-là, oui. Mais même là, pour qu'on ait donné à eux toutes les informations qu'il faut.
6: Ah, mais du temps, on avait des délais comme ça. S'il cherche une femme, faut pas qu'il y voit l'alcool. Faut qu'il y ait une lettre. De parler avec une femme au téléphone, puis pour rencontrer la personne. Mais c'est sûr.
7: quand on appelle quelqu'un pour faire une annonce, pour chercher quelqu'un pour vivre avec. Mais c'est pas quand on a fini de boire l'alcool, le rhum, le bien le whisky, ou bien que n'est pas que ça allait boire, mais
0: écoute,
7: mais laquelle femme ça fait la lila pas moi bien sûr.
2: Après, le seul échappatoire, faut pas lui trouver un fourmi boire comme lui aussi, parce que les deux, il fait pas par rien.
7: Il y a des femmes. Excusez-moi, il y a des femmes qui boivent un petit bière ou bien un petit vin en mangeant, c'est pas dérangeant. OK? Mais là, c'est où la tronche cherche quelqu'un, il a fini de boire quand il fait une annonce, mais comment il fait? Il n'a pas le barré. Ah oui! Déjà, nous-mêmes, nous cherchons quelqu'un pour nous faire notre vie avec. À nous les veuves, nous encore jeunes. Et bien là, si on tombe sur une affaire comme ça, là, ben nous.
0: On a nous fait pas climat.
7: Ah oui, là, vraiment, mais là, franchement, là, nous ne pas que c'est pour vivre avec. Ah oui.
0: Vous direz.
7: Mais les rats, ils écoutent la radio, mais là, c'est quoi, mais c'est. Après, il y en a une télé, mais c'est. Vous avez écouté un petit peu la radio Freedom.
2: Ben oui, ben pour une fois, elle est tranquille.
7: Ben oui. Surtout quand il fait l'émission le soir, qu'on est des formidables.
2: Ah ben, pas tout de monde y pense comment.
7: Hein. Ah oui,
0: moi, je t'adore, ouais,
2: Pas tout de monde y pense comment.
7: Ah ben, de mon appareil. Ouais.
0: Ah, moi, je t'adore, moi. T'inquiète.
7: Ben, écoute, je suis quelqu'un, voilà, j'aime parler, j'aime rire, j'aime.
2: C'est quoi de prénom?
7: À moi, mon prénom, c'est Jacqueline.
2: Jacqueline.
7: Tout quoi?
2: Hein?
7: Ben, à nous, les de la Réunion, on a grandi, on a fait nos parents, nous, on a nos enfants. J'ai perdu mon mari il y a 12 ans. Je suis veuve, j'ai 58 ans bientôt, et là, quand on entend une bonne annonce dans la radio, là, il n'y a pas de merde.
2: Ah, ben, ma fille.
7: Ben oui, ouais. Parce que maintenant, les hommes, là, ils ne savent pas comment ils les...
2: Jacqueline.
7: Ils ont des grands...
2: Jacqueline.
7: Des barbus, oui.
2: Jacqueline, Luna.
0: Oui.
2: Comme ça laisse un autre, faut me savoir encore sur la route pour un accident.
7: Ah ben oui, ben pas vu ça, ben.
2: Luna, mais embrasse un autre bien fort, Jacqueline.
7: Ben écoute, ben,
2: appelle à moi plus tôt la prochaine fois. Bon.
7: Ok, pas de soucis. Allez.
2: Luna, mais embrasse au bien fort, Jacqueline, mais embrasse aussi.
0: Bisous.
7: Merci beaucoup, Max.
2: Allez.
7: Ben c'est rien, nous toute la journée.
2: Merci, c'était pas Max, Jacqueline, hein, c'était Eric. Freedom, bonsoir. On est avec Guillaume.
8: Allô.
2: Oui, Guillaume. Vous pouvez nous expliquer ce qui se passe là? Allô.
8: Saint-Pierre.
2: Oui.
8: Allô, oui, bonjour.
2: Oui.
8: Il y a un accident entre Saint-Louis et Saint-Pierre, juste avant d'arriver au pont qui mène à l'entre-deux là. Juste après la station, la première station Saint-Louis.
2: D'accord, donc c'est dans le sens Saint-Louis-Saint-Pierre?
8: C'est dans le sens Saint-Louis-Saint-Pierre, faut faire très très attention. Il y a une voiture complètement retournée sur la route. Il y a des gens autour, il y a plusieurs voitures garées le long. C'est très dangereux parce que vous pouvez être surpris facilement.
2: D'accord. Ces stations quoi ça? C'est Vito ça, non?
8: Ouais, station Vito, ouais.
2: Juste après le pont de la rivière Saint-Étienne.
8: Juste, voilà, le pont de la rivière Saint-Étienne.
2: Et du coup, vous nous dites que l'accident, c'est avant le pont.
8: Il y a plein de débris sur le sol, juste avant. Il y a une voiture complètement retournée. Et ce qui est dangereux, c'est qu'il y a du monde autour de la voiture, en plein milieu de la 4 voies.
2: Oh là là.
8: Et c'est un peu le bordel, quoi. Oh, mon Dieu, c'est...
2: On va essayer de prévenir la DRR parce que là ça c'est complètement dangereux. On va faire le nécessaire. Donc on est juste après la station, donc avant la bretelle de sortie pour aller au cinéma. Hein.
8: Exactement.
2: Donc voiture en plein milieu et du monde sur la 4 voies.
8: Un peu de monde sur la 4 voies. On a des voitures le long de la bande d'arrêt d'urgence. On a 5-6 voitures. Voilà. J'étais un peu surpris par la voiture retournée carrément sur la route. Hein. Il y a plein de débris en amont.
2: Bon, on va signaler ça rapidement.
8: Vert et tout ça.
2: Et on va signaler ça rapidement et appeler la DRR.
8: Merci beaucoup.
2: Merci beaucoup, Guillaume. Très bonne soirée à vous.
8: Bonne soirée.
2: Au revoir, Guillaume.
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0: 23h passées de 48 minutes, on rappelle cette information urgente et importante. On parle d'un accident, accident de la route qui impliquerait un ou plusieurs véhicules avec un véhicule sur le toit. On est dans le secteur de Saint-Louis, donc accident sur la 4 voies dans le sens Saint-Louis-Saint-Pierre, juste après la station Vito, donc un peu avant la bretelle de sortie pour aller au cinéma, cinéma Grand Sud. On parle d'un véhicule qui est retourné en plein milieu de la 4 voies. Également information pour les auditeurs Freedom 2, on parle d'un accident dans le sens Saint-Louis-Saint-Pierre, juste après la station Vito, qui se trouve après le pont de la rivière Saint-Étienne. On se trouve quelques mètres après, donc avant la bretelle de sortie pour aller au cinéma. Voiture en plein milieu de la 4 voies, il y a du monde également sur la 4 voies, en plein milieu de la 4 voies, donc automobiliste, il faut vraiment relever le pied, ralentir. On parle de personnes également sur la 4 voies, donc prudence dans ce secteur. Le nécessaire vient d'être fait auprès de la DRR, et si vous avez plus d'informations, 02 62 41 51 51. 23h49, on continue Chaleur Tropicale. Il nous reste 11 minutes. Freedom, bonsoir.
1: Bonsoir.
0: Oui, bonsoir.
1: C'est qui l'antenne?
0: Diamac qui ou veut, et Miré réalise ou te veut.
1: Ah oui, c'est qui?
0: Bah, Diamac qui ça ou veut Millet, et Miré réalise ou te veut.
1: Ah oui, bien sûr, t'es là ou non?
0: Ça, maman.
1: Aïe,
0: Les là.
1: Ben, là, maintenant, toute la semaine. Mais...
0: Ah, ben, Mouna, mi travail à soir. Mi travail demain matin. Café crème, c'est moi, il fait demain matin.
1: Ça, c'est la gueule, ouais.
0: Non, mais quoi, sérieux, man, la son du soleil, après, c'est moi.
1: Non, pour une fois, ma gueule à ligne directe.
0: Trafic, après, c'est moi encore.
1: Hein?
0: Trafic, c'est moi?
1: Non.
0: Et le soir, demain soir, c'est encore ma chaleur tropicale.
1: Demain soir, encore là?
0: Medium, il est là depuis demain matin.
1: Ah, depuis demain matin, alors.
0: Bon, on l'a pas entendu, le nouveau façon de faire Freedom, donc.
1: Non, on l'a pas entendu.
0: À ce tueur, l'animateur, là. Pour assurer un service continu. L'animateur. Voilà, l'animateur, il arrive le grand matin.
1: À quoi
0: t'as de gueule? Bah, midi, t'as pas de gueule, c'est juste nous fait la pause le midi pour manger. Nous arrive le matin, nous fait café crème.
1: Ouais.
0: Et après, nous fait jusqu'au soir chaleur tropicale.
1: Oh, ben, elle est bonne, alors.
0: Ah, ben.
1: Camille paye bien, alors.
0: Ah, ben, comment ça, Camille paye bien? Il paye bien, hein?
1: Ah, ben, il est monté. Ouais.
0: Les mieux, au moins, on connaît quoi? Au moins, qu'on allume radio, là. Si l'animateur, il y a Mali, ben, on connaît toute la journée, on a le même l'animateur. Mais seulement si on allume ou y'aime pas l'île, bah on les baise, on a l'île quand même toute la journée.
1: Voilà, si y'aime pas l'île, c'est moi comme dit vous-même, on a l'île toute la journée.
0: Ah ben Mouna, ben on connaît. Là, comment il fait, là, il tourne bouton même.
1: Ça, comment il est?
0: À part que ça, Yesai, Rastafari, Jano est là, hein, toujours là.
1: Radio Freedom est là.
0: Ah, toujours numéro 1.
1: Aïe, ben oui, number 1.
0: Number 1.
1: Charignon.
0: Ah, où ça?
1: Ah, y'a ça?
0: Ah, suive! Hein?
1: Elle sort de la rivière, ça, ou ça?
0: Ah, l'élite, c'est nous!
1: Sinon, ça, comment les Radio Freedom?
0: Bah, ils check si y'a ça, y'a ça. Ah, ou même? Ah, ben, bah, toujours là, on connaît. Toujours là, en mode Kabikulchi, hein?
1: Kabikushi, Kabigan.
0: Ah, Kabikulchi, Kabigan. L'osmos.
1: Non, ça y date, ça.
0: Ah, ben, connais-vous.
1: Vous connaissez comment il est. Sinon, ça, pas senti l'annonce, nous.
0: Vous veut pas sentir l'annonce?
1: Ben.
0: Ah, même il laisse au passé un grand, l'annonce.
1: Non, un petit. Voilà. Un petit jeune homme du Sud.
0: Un petit jeune homme du Sud?
1: Voilà.
0: Quel âge on est, Nadon, pour être un petit jeune homme?
1: 34 ans.
0: Ah, bah, vous l'avez un vieux gras, Mouna, encore où?
1: Quel âge tu es nandé?
0: Ah, bah, Mouna, bah, si vous. Si midi au moins, là, je vous tomate.
1: Moi, je suis plus vieux de moi.
0: Hein?
1: Moi, je suis plus vieux de moi.
0: Pas la question plus vieux. Coup, mais midi au moins, là, je vous tomate.
1: Ah, bah, quand même pas.
0: Ah, bah, moi, midi au moins.
1: Côté, voilà, maintenant, je suis un petit café mal bas.
0: Ah!
1: tranquille.
0: En force alors?
1: Non, on n'est pas en force.
0: En forme, en force, en force?
1: Non, en force, on n'est pas en force, nous. Même si maman est dans la cour là-même.
0: Quel côté le sud?
1: À nous, la rivière, nous.
0: Ah, la Diama Coma, ma fille m'a vu là, la Diama, les gars, le sud n'a un truc en plus.
1: Qu'est-ce que ça?
0: Suive, que pas, moi.
1: T'as plus rouge, ma tout.
0: Mais que pas, la Diama, les gars, le sud n'a un truc en plus. Mais que pas, c'est quoi les affaires en plus?
1: Ah non, mais que pas. Ça nous connaît pas, nous, dedans. Mais sûrement, nous passons un stano sur là.
0: Bah allez, mettre tapis rouge partout.
1: On a 34 ans, on est célibataire. On a deux enfants.
0: Combien d'enfants, Nena?
1: On a deux enfants, il habite pas avec moi, sûrement.
0: Suive.
1: Côté barré de santé, vous voulez avoir été.
0: Là, au diamant, on a deux enfants, les paille couilles, il fait rire. T'entends?
1: Non, mais c'est où, il y a moi? La manie au cause, hein.
0: Envoyez.
1: Voilà, on m'a signé bâtir. Et on travaille un petit peu de temps en temps. On travaille pas tous les jours, seulement. Pour faire des décrets, quoi.
0: Ah, ben il faut tous les jours, on va pas subir aussi, quoi.
1: Comme nous-mêmes, comme tu caffes mal bas. Tous les jours, on a pas subi.
0: Ah. Et pas de pitié pour les crustacés, hein.
1: Comprends. Ah. Mais c'est à nous, on a monté chez moi, tranquille. On a pris ici. Et moi, je suis un petit madame de, allez, 30 ans jusqu'à 50 ans, et bon.
0: 30 ans jusqu'à 50 ans.
1: Voilà.
0: C'est beau.
1: Bon, même. Après, ici, ben, j'espère que madame là, elle est à l'écoute. Et
0: va t'inquiète pas, oh. Ouais, c'était aussi là, bonne forme, elle est à l'écoute, même ça.
1: Et bien, Léa, tout le temps, 23h55.
0: Ouais, si tu es assis là? Ah, Nan Mounier, écoute encore là, Midian.
1: Il y a l'écoute là.
0: Ah, bah oui. De Mounier, respire plus.
1: Mais gagne pas la ligne. Je ne sais pas quoi appeler, gagne pas la ligne.
0: Ah, bah quoi, Midian? Quoi, pas chez Freedom, ils mettent tapis rouge partout?
1: Aïe. Tapis rouge partout, ça de bail, ça.
0: Ah, mais que pas, moi. Oui, dis son nom, mais que pas.
1: Je connais. Radio Freedom, ça ferme, là.
0: Ah bon?
1: 23h56, ça. Et avant, il ferme. Mettez un petit tapis rouge partout pour nous. Le coin.
0: Madjouane a fait, quand on va gagner pas un vrai, là, nous, ce sera un prince.
1: J'ai jamais été. Je connais la maman, madame, s'appelle la maman. Oui. Mon petit madame Sani, madame Sid. Mon petit madame Sani, s'appelle.
0: Ah, Finjao, bonne forme, il connaît les gars du Sud, un truc en plus.
1: Ah, où suis-je, ce monde?
0: Ah, où suis-je? Ah, où mettre tapis rouge partout?
1: Hein. Ah, nous, ben, le mané au Kaza. Les gars, dans le Sud, il y a un en plus, ça. Mais où suis-je?
0: Ils suivent pas où t'es à la main ou suivent.
1: Bam.
0: Ils suivent pas où t'es à la main ou suivent.
1: Si nous rend.
0: Oui, les bons. Dis pas là. Non, les bons. Les bons. M'y connais.
1: Connais ou?
0: M'y connais, moi. Oui.
1: Voilà. Bon, ben, les bons, ben, il laisse mon numéro.
0: Attends, là où t'es, amigo? Il reste quoi? Il reste 2 minutes.
1: Bah non, ben les mots, ben nous collent 2 minutes encore
0: sur vous. Tiens, chante un peu là, chante un peu pour moi, Miro, chante bien là.
1: Chante
0: ça même.
1: Non.
0: Rends à moi, on connaît chanson là ou non?
1: Que rends à moi mon zol.
0: Non, rends à moi mon, c'est la cave. Ton bouc, c'est le.
1: Hein. Rends à moi mon douce, c'est la base. Connais où?
0: Et pas, mais que pas de ça là-bas.
1: Arrête, t'es là, Mathieu.
0: Évite de causer, madame, un instant. Demain, t'es mis dans le cours sur bande groupe Facebook là. Aïe, aïe, aïe, aïe.
1: Et jamais
0: à venez, à nous qu'on nous cause là, l'enregistrer, non?
1: Hier, ben écoute-toi, aujourd'hui, mais oui, écoute-toi encore, bien haut sur le boss.
0: Demain matin, nous retrouvons bandes enregistrements là, sur bande site, bande page Facebook là.
1: Ouais.
0: On balance ton mouka, tout ça là, pas bon, hein?
1: Non, les mêmes bonnes, non. Mais là, je.
0: Elle est bonne.
1: Et comment elle est?
0: Hein?
1: Vous connaissez comment elle est?
0: Ah, ben.
1: Là, toujours abonné, Mouni, Sam Kata ou quoi? Mais dis-moi, là, je. Avec bonne, non. Appréciez-vous, tranquille.
0: Apprécie Ali.
1: En bien même.
0: En bien même, ça recommence.
1: Aïe. Comment ça?
0: Apprécie la vie. Connais ça?
1: Apprécie Ali.
0: Apprécie chaque moment.
1: Mettez un petit boobs.
0: Un petit boobs?
1: Ouais.
0: Ah, ouais, ça. Quoi, ah, puis bande son là. Ça, c'est bande tisson longtemps, ça.
1: Maintenant, puis rouge partout alors. Aïe, c'est dans le sud. Aïe. Vous jouez au comment?
0: Ah, ben, vaut mieux m'y rire que m'y plaire, non?
1: Ah, ben, c'est sûr. M'y rire que pleurer.
0: Ah, ben, ça, Mouna. Bon, laisse le numéro, les leurs, m'y mettre le boobs et après m'y mettre Europe 1. Allez.
1: Ben, les mots alors, 06 92.
0: Oui.
1: 03. 99, ben non.
0: Ah là. 06 92 63 03 34.
1: Quand même.
0: Et apprécie la vie comme il dit. Nous retrouve, bye.
1: Apprécie la vie. Boum.

0: de plastique à l'intérieur d'un conteneur en provenance du Ghana. Une enquête est ouverte pour identifier les commanditaires de cette livraison. Une nouvelle alerte pour nos finances publiques. L'écart entre les taux d'emprunt français et allemand sur les marchés obligataires atteint aujourd'hui son plus haut niveau depuis la crise de la zone euro en 2012. La France emprunte à 4,4% contre 3,5% pour l'Allemagne. Signe d'une défiance des investisseurs face aux difficultés économiques et politiques dans notre pays. Et justement, les mauvaises nouvelles s'accumulent sur le plan économique. Les prévisions de croissance de l'INSEE pour l'année 2026, largement revues à la baisse ce soir, à 0,4% contre 0,7% jusque-là. Le taux de chômage devrait être plus important que prévu à la fin de l'année, à 8,6% selon l'Institut. Coup dur aussi pour le pouvoir d'achat avec une hausse du prix du gaz annoncée par la Commission de régulation de l'énergie. Le tarif de référence va augmenter de 6,3% au 1er octobre. D'importantes opérations de secours en ce moment en Suisse après un grave accident d'autocar dans le canton des Grisons dans l'est du pays. Le véhicule qui appartient à une compagnie touristique néerlandaise s'est renversé pour des raisons encore inconnues entre les communes de Suche et de Zernèze. Il y a plusieurs morts et plusieurs blessés selon les autorités locales. Le Maroc nie toute responsabilité dans la crise migratoire de Ceuta. Dans un communiqué, la diplomatie marocaine dit refuser d'être, je cite, le bouc émissaire de règlement de compte interne à la politique espagnole. Un rapport de la police ibérique dévoilé il y a quelques jours pointe la permissivité des forces de l'ordre marocaines pendant l'afflux massif de migrants vers l'enclave du nord de l'Afrique fin juillet. Le dossier est sur de bons rails, il n'y a aucune inquiétude pour la suite. La ministre des Sports Marina Ferrari se veut rassurante ce soir après un nouveau couac dans la préparation des Jeux Olympiques d'hiver 2030 dans les Alpes. Le patron du comité d'organisation, Edgar Gros-Piron, présente sa démission. Les conditions n'étaient plus réunies pour continuer cette aventure, écrit l'ancien champion de ski de bosse après des mois de tensions en interne. Et puis l'entrée en lice du RC Lens cette saison en Ligue des Champions de football, c'est en ce moment sur la pelouse du Slavia Prague. La mi-temps vient de s'achever 0-0 entre les deux équipes. Le match est à suivre comme l'ensemble de la compétition sur les antennes de Canal+. 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
1: Merci Maël Hassani, on vous retrouve à 22h30 pour le grand journal du soir sur l'antenne d'Europe 1.
0: À tout à l'heure.
1: À tout à l'heure.
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1: Merci d'être avec nous sur l'antenne d'Europe 1 dans cette première partie de la Libre Antenne consacrée dorénavant à votre point de vue sur l'actualité. Le second sujet que vous avez voulu aborder ce soir, et vous êtes nombreux à nous laisser des SMS et à nous appeler au standard, donc SMS au 739-21, 75 centimes plus coût du SMS, au standard 01-80-20-39-21, numéro également de notre WhatsApp hein, désormais. Donc ce soir, vous avez souhaité voir aborder le sujet du handicap. La société est-elle vraiment adaptée ? 21 ans après la grande loi handicap de 2005, la Conférence nationale du handicap vient de promettre de faire passer la France d'une société inclusive à une société pleinement accessible avec 16 engagements et 65 mesures. Alors les associations dénoncent de toute façon encore le manque de moyens et l'écart entre les droits affichés et la vie réelle. Donc dans votre vie quotidienne, est-ce une réalité ou encore trop souvent un mot simplement sur un papier ? Élise, bonsoir.
4: Bonsoir.
1: Merci d'être avec nous sur l'antenne d'Europe 1 dans la Libre Antenne. Vous êtes concernée, non, par ce sujet ?
4: Oui.
1: Élise, me semble-t-il.
4: Exactement, oui. Tout à fait.
1: C'est ce
4: moi,
1: que
4: j'ai
1: Nicolas.
4: Eu un cancer il y a de ça plusieurs années.
1: Oui.
4: Et en fait, je me suis retrouvée avec tout un tas de séquelles qui font qu'aujourd'hui, je me place en situation de handicap, mais pour le coup, invisible. Et donc, il y a un vrai manque de sensibilisation et de connaissance à ce niveau-là.
1: Alors, à quoi vous avez droit, en fait, aujourd'hui ? À quoi vous n'avez pas droit aussi ?
4: Alors, j'ai droit à la carte de stationnement, à la carte de priorité, à l'allocation adulte handicapé. Sauf que ce qui s'est passé, c'est que l'allocation adulte handicapé, ça a été un combat, et c'est des droits que j'ai pas toujours eus. En plein milieu de mon cancer, en fait, on m'a réorienté vers une assistante sociale en m'expliquant que, effectivement, avec les traitements que j'avais, j'arrivais pas à marcher, pas à attendre longtemps, pas à faire les choses comme tout le monde, hein, finalement, parce que j'étais affaiblie. Et en fait, au moment où j'ai fait la demande MDPH, donc pendant mon cancer, parce que c'est notamment à ce moment-là où j'en avais le plus besoin pour moi à l'instant T, et ben en fait, on m'a dit que non, parce que c'était passager un cancer et que ça allait partir. Alors que quelques années après, quand j'ai eu les droits d'attribuer suite des séquelles, ben en fait, je me suis rendu compte qu'on pouvait attribuer un droit pour 6 mois, 1 an, 2 ans, 3 ans, peu importe, mais qu'en tout cas, ça avait une durée et que c'était pas ad vitam aeternam. Donc on m'a refusé des aménagements qui auraient pu me simplifier la vie et me permettre de vivre dans des conditions à peu près décentes, parce qu'avec un cancer, moi j'étais vraiment dans un très mauvais état. Et donc du coup, quand j'ai découvert que derrière on pouvait avoir ces aménagements-là pendant un an ou deux, enfin pas toute sa vie, je me suis dit que là il y avait un sérieux problème.
1: Ouais. Voilà. C'était un problème de vous êtes tombé sur quelqu'un qui n'était pas du tout au fait de vos droits, vous pensez que c'est de la mauvaise foi.
4: À la maison départementale des personnes handicapées, on est un numéro de dossier, nous on envoie notre dossier avec le compte-rendu médical, tous les éléments médicaux, nous comment ça se passe, comment ça affecte notre vie, notre quotidien, quels aménagements nous permettraient de vivre correctement. On envoie et en fait derrière c'est une commission qui statue avec tout un tas de professionnels qui ont plus ou moins des bonnes connaissances et une bonne maîtrise ou non de ça, mais nous on n'est pas invité, enfin très rarement, en tout cas moi je l'ai jamais été, mais on n'est pas invité à cette commission. Et donc du coup ils statuent à travers des bouts de papier qui lisent, mais les choses étaient quand même relativement bien écrites noir sur blanc, hein. Cancer de stade 3, difficulté à marcher, difficulté à respirer, difficulté à tenir debout, atrophie musculaire, enfin on était sur un gros dossier et on m'a dit c'est un cancer, c'est temporaire, c'est pas une pathologie qui restera toute votre vie comme un handicap qui pourrait durer jusqu'à la fin, quoi.
1: Et vous êtes, parce qu'en plus à ce moment-là de votre vie, vous êtes occupé à vous battre contre la maladie ou avec, en tout cas selon où on se place.
4: Tout à fait.
1: Voilà, donc vous n'avez pas l'énergie de vous battre avec l'administration.
4: Ah bah non, à ce moment-là, moi déjà, je suis même pas au courant qu'il y a des recours ou quoi, donc en fait je laisse complètement tomber.
1: Voilà, c'était ça ma question, donc vous laissez forcément tomber.
4: C'est ça. Exactement, je laisse tomber, je me débrouille comme je peux en me disant tant pis, je vais composer avec ce que je peux. Donc en fait, je me suis privée de plein de choses. Les boutiques, quand j'étais un peu en état de les faire, je les faisais plus parce que je pouvais pas faire la queue très longtemps. Même si j'achetais un article ou deux, c'était pas possible. J'essayais de faire des drives ou alors j'envoyais mon conjoint faire les courses pour moi parce que c'était pas possible d'errer dans un magasin et de pas pouvoir passer rapidement parce que moi j'ai eu mon cancer au moment de, un peu après le Covid est arrivé. Et donc en fait, moi je pouvais pas déjà traîner dans des magasins, c'était très compliqué, mais alors traîner longtemps dans des magasins, c'était encore pire. Et puis il y avait toute cette question de fatigabilité, d'atrophie musculaire et d'immunité qui tenait pas la route, qui faisait que c'était très compliqué.
1: Et Élise, en plus, vous étiez deux, puisque vous avez un conjoint. Alors je n'ose même pas imaginer la situation des personnes qui traversent cette épreuve seules, non seulement évidemment psychologiquement,
4: j'ai eu la chance d'être entourée complètement, mais sinon c'est vrai que sans les aménagements de la MDPH, ma situation... dans mon conjoint, mais je retournais. C'est horrible à dire, mais je retournais vivre chez mes parents.
1: Oui. Vous avez cessé de travailler à ce moment-là.
4: Oui, tout à fait.
1: C'était plus possible.
4: J'étais en arrêt maladie. De toute façon, les traitements m'avaient, comme je vous ai dit, atrophie musculaire, grosse fatigue, nausées, vomissements, je tenais plus debout. J'ai été hospitalisée pendant très longtemps en chambre stérile parce que j'avais des gros problèmes d'immunité. Et puis, c'était au moment du Covid. Donc, ça a été très, très, très compliqué. Et en fait, de là, je trouve que l'administration a une très mauvaise connaissance déjà du handicap de manière générale. Et en dehors de ça, moi, derrière, après, j'ai dû refaire une demande. Parce que du coup, il a fallu que j'explique que le cancer était terminé, mais j'avais des séquelles qui sont les suivantes. Maladie cardiaque, endométriose, dégénérescence moteur du nerf sciatique et des petits problèmes d'atrophie musculaire qui persistent. Même si j'ai beau faire du sport, etc., les traitements restent assez agressifs. Et donc on m'a tout attribué, la carte de stationnement, la carte de priorité, l'allocation adulte handicapé. Et je l'avais jusqu'en 2022. Donc j'ai fait courir mes droits, etc., sans problème. Et il a fallu faire ce fameux renouvellement. Renouvellement où tout le monde m'a dit, attention Élise, des fois la MDPH, ils traitent les dossiers un petit peu en diagonale. Effectivement, c'est ce qui s'est passé. On m'a réattribué ma carte de stationnement jusqu'en 2029, ma carte de priorité jusqu'en 2029, et l'allocation adulte handicapé non. Alors que j'étais en temps partiel thérapeutique, que j'avais tout un tas de séquelles qui étaient très invalidantes, qui étaient reconnues par mon médecin, par le médecin du travail, par mon cancérologue, etc. J'avais des courriers de tous les professionnels de santé qui attestaient que mon état ne me permettait clairement pas de travailler en 100%. Et en fait, l'administration a décidé de me dire non, on vous donne pas l'allocation adulte handicapé. Donc là, je me suis dit super, après le handicap et les difficultés, la première fois, c'était pas tant financière, c'était plus physique. Là, en fait, mes difficultés physiques, elles sont comblées, mais les difficultés financières, au final, c'est handicap égale précarité. Après, handicap égale difficulté de déplacement, de stationnement, etc. Donc, du coup, cette fois-ci, je me battais pas contre le cancer. Je vivais ma vie à peu près normalement, on va dire, avec les séquelles. Là, je me suis dit, c'est hors de question. Je vais faire un recours parce que c'est inadmissible, en fait, d'en arriver là. Donc, j'ai fait un recours. Je vous dis des bêtises, c'est 2024 ou 2025. Il y en a un où ça a été reconduit sans problème, donc c'était 2022, ça a été reconduit jusqu'en 2024, et 2024 ça a été reconduit jusqu'en 2025, et donc là du coup, en 2025 j'ai eu le refus de l'AAH, Et donc, ce qui s'est passé, c'est que là, j'ai fait une contestation, etc. Et du coup, je suis convoquée au tribunal le 5 octobre. Parce que vous faut savoir qu'il y a deux instances. La première, c'est un recours administratif préalable. Donc, en gros, on fait un papier, on dit qu'on n'est pas d'accord. Soit ils reviennent sur leur décision, soit ils font comme moi, ils m'ont fait « Non, madame, vous n'avez pas le droit, point à la ligne ». Moi, ils sont restés sur « Non, madame, vous n'avez pas le droit ». Donc du coup, là, dans ces cas-là, il faut saisir le tribunal administratif. Donc j'ai saisi le tribunal administratif et je l'ai fait en septembre de l'année dernière, donc en septembre 2025. Et j'ai eu ma convocation là en septembre de cette année. Je suis convoquée au tribunal le 5 octobre.
1: Et vous êtes optimiste ?
4: Honnêtement, oui, parce que du coup, j'ai reçu un dossier accompagné d'une association. Et là, étonnamment, ils m'ont attribué l'allocation adulte handicapé. Donc je pense que quand je vais arriver au tribunal en disant j'ai eu l'allocation adulte handicapé pendant tant de temps, pendant 6 mois, ils me l'ont arrêté parce que j'étais pas handicapée, j'ai revoyé le même dossier avec les mêmes éléments médicaux. C'est juste qu'à la différence de la dernière fois, c'est pas forcément les mêmes personnes qui composent la commission. Et du coup, je pense que mon dossier a été mieux traité, mais bon,
1: ouais,
4: malheureusement,
1: c'est très
4: compétentes, quoi. Mais c'est lamentable de devoir en arriver là en 2026. Enfin, moi, je comprends pas.
1: C'est très subjectif. Et la deuxième chose, c'est que c'est surtout triple peine, quadruple peine, extrêmement énergivore.
4: Ça prend du temps, ça prend de l'énergie. Et puis, ça ne fait pas toujours plaisir quand on a des pathologies, de remettre le nez dans les pathologies, dans l'impact qu'elles peuvent avoir.
1: C'est traumatique, c'est même traumatique en fait.
4: Bah en fait, on remet le nez en permanence dans nos problèmes et à un moment donné, on aimerait se dire, bon, voilà, on a ces aménagements-là, on ne les a pas volés. Enfin, quelqu'un aujourd'hui qui fait un dossier auprès de la maison départementale des personnes handicapées et qui l'envoie, honnêtement, c'est pas quelqu'un qui a envie de gratter des aides, hein. C'est quelqu'un qui a vraiment besoin parce que c'est une lourdeur administrative énorme. Le dossier, il fait plus d'une trentaine de pages, on vous demande des tas d'éléments. Il faut, pareil, un volet dossier médical qui est rempli par le médecin, plus tous les éléments médicaux. Enfin, je veux dire, celui qui envoie un dossier en se disant « je vais envoyer pour tenter, dans l'espoir d'avoir des aides », mais enfin, pour moi, ça n'existe pas.
1: Et puis, vous avez souligné quelque chose de très important, ça oblige à remettre le nez dedans tout le temps. Alors que quand on sort de traumatismes comme cela, c'est même parfois très difficile de reprononcer le nom de la maladie, de revisiter, de rappeler les médecins, de demander les certificats médicaux. Enfin,
4: il y a des gens pour qui, moi c'est pas mon cas, mais il y a des gens pour qui l'hôpital ou certains lieux de soins c'est traumatique.
1: Oui, presque une phobie, bien sûr.
4: De les solliciter et d'y retourner parce que on n'a pas tel ou tel papier, parce que le dossier il arrive à expiration. Mais il faut comprendre aussi qu'il y a des pathologies qui n'arrivent pas à expiration, en fait. Enfin, moi, toutes les séquelles que j'ai aujourd'hui, elles expireront quand moi j'aurai expiré aussi.
1: Oui. Mais au lieu de prendre soin, dans cette société, au lieu de prendre soin des personnes les plus fragiles, c'est plus compliqué. Ça me fait penser, j'ai été porteuse d'un cancer aussi, il y a quelques années, par exemple, comment on était pénalisé si on souhaitait ensuite investir, des choses comme ça. Non, mais dans les assurances, c'était fou. C'est à tous les niveaux, c'est triple peine. Oui, bien sûr.
4: C'est 5 ans et pas 10 ans, donc il y a déjà
1: une amélioration.
4: C'est quand même triste de se dire parce que j'ai quelque chose que j'ai pas demandé, en fait, j'en pâtis pendant parfois
1: toute notre vie
4: avec les séquelles. Et puis après, c'est 5 ans pour un crédit, pour les assurances, pour les prévoyances, pour tout ça. Enfin, on est obligé de tout déclarer et on se dit, mais quand est-ce qu'on me laisse tranquille, quoi.
1: Oui. Merci beaucoup, Élise, de votre témoignage ce soir fort précieux sur l'antenne d'Europe 1 dans la Libre Antenne. Un grand merci à vous, Élise.
4: Avec plaisir. Merci à vous de m'avoir donné la parole à ce sujet.
1: Avec plaisir. Et n'hésitez pas à recomposer le 01 80 20 39 21 pour nous donner de vos nouvelles, surtout. Merci, Élise. Au revoir.
4: Merci à vous. Bonne soirée.
1: Au revoir. Nous sommes en train de parler d'inclusion avec un SMS. Ce soir, dans la Libre Antenne d'Europe 1, de Nathalie, au 739-21, 75 centimes plus coût du SMS. L'inclusion, ce n'est pas de mettre des trisomiques, je la cite, dans les classes normales, ce serait la revalorisation des pensions d'invalidité honteusement sous-payées. Bonsoir Marie-Dominique.
3: Bonsoir Valérie. Et merci pour ces thématiques sociétales intéressantes.
1: Merci à vous d'avoir composé le numéro du standard. Vous êtes directrice d'établissements sanitaires et médicaux sociaux, donc EHPAD et handicap, me dit Nicolas, dans l'oreillette.
3: Donc, et ceci depuis 20 ans.
1: Ah, donc vous avez du recul en plus. Alors,
3: j'ai du recul.
1: Est-ce que les associations, je vous pose la question, mais je sais qu'elles ont raison, dénoncent le manque de moyens et l'écart entre les droits affichés et la vie réelle. Vous le constatez au quotidien, Marie-Dominique ?
3: Tout à fait, tout à fait. Mais en plus, il y a deux situations différentes, parce qu'il y a les personnes en situation de handicap à domicile et les autres que l'on gère, que je gère moi au quotidien dans les EHPAD et ou dans les foyers d'accueil médicalisés ou les maisons d'accueil spécialisées. Donc c'est déjà différent. Mais pour revenir à ce que disait la jeune femme précédemment, c'est devenu infernal. En effet, pour traiter les dossiers et monter déjà les dossiers. Les premiers dossiers, c'est infernal, ça prend à peu près un an pour les monter. Et systématiquement, malgré le fait que vous ayez envoyé un dossier complet, régulièrement, ils perdent souvent des pièces et vous redemandent des pièces pour la constitution des dossiers.
1: C'est les dossiers pour évaluer les GIR 1, GIR 2, toutes ces choses-là. Hein,
3: non,
1: c'est ça
3: même, non pas. Même pas. Vous avez, ça, c'est le département qui va envoyer une personne, une assistante sociale, soit à votre domicile, enfin au départ c'est au domicile, et après c'est nous dans les établissements qui évaluons la situation de la personne en situation de handicap pour monter le dossier, mais à domicile c'est une assistante sociale qui va se placer pour gérer. Mais gérer c'est pour la personne âgée, ça n'a strictement rien à voir avec le handicap. La personne en situation de handicap, c'est une évaluation de son handicap par le département et après, des commissions sont suivies ou sont montées par la maison départementale des personnes handicapées, ce qu'on appelle la MDPH, au travers de la CDAPH, qui est la commission qui va mettre en place donc tout le travail de ce dossier qui aura été monté.
1: Et Marie-Dominique, pendant oui, que ces dossiers ont du mal à être constitués et il faut envoyer je ne sais combien de pièces, il se passe quoi pour les personnes concernées?
3: Eh bien, écoutez, voilà, elles sont chez elles, elles sont aidées souvent par des proches, par des aidants, qui sont souvent en situation difficile parce que beaucoup, et ce sont les mères qui sont dévolues à ça, puisque le père, eh bien, ne peut pas abandonner un travail qui est un peu plus conséquent que celui de la mère, plus souvent que parfois d'ailleurs, et donc la mère va devenir une aidante qui va s'essouffler auprès de son enfant ou de la personne en situation de handicap.
1: Ah oui, et ça peut durer très longtemps.
3: Ça dure assez longtemps. Moi, je l'ai vu aussi bien en tant que directrice comme en tant que tante d'une de mes nièces qui a développé une sclérose en plaques. Il a fallu près de 3 ans pour arriver à monter son dossier. Elle n'arrivait pas à obtenir... Oui, tout à fait. Et 5 ans pour obtenir un logement en HLM pour qu'elle puisse vivre décemment.
1: Et quand on n'a pas de proches, on fait comment, Marie-Dominique? Vous devez être confrontée à ces situations maintenant, parce qu'il y a de plus en plus de personnes seules.
3: Oui, c'est très, très, très compliqué. Très compliqué. Donc, vous avez des associations aussi qui sont faites, des associations de soins à domicile qui vont aider ces personnes, mais la MDPH, encore une fois, où le département va calculer le nombre d'heures en fonction de ce que vous êtes capable de faire, donc en fonction de votre autonomie, et bien évidemment, ils ne peuvent pas vous mettre à domicile une personne qui va être là 24 heures sur 24. Donc, ça couvre la journée et la nuit. Eh bien, de nouveau, ce sont ou des parents ou alors, on ne sait pas, la personne reste seule avec tous les risques de chute et qu'il peut y avoir la nuit.
1: Comment vous expliquez, Marie-Dominique, vous qui avez 20 ans d'expérience dans ce domaine, que finalement, rien n'évolue?
3: C'est pas que rien n'évolue, mais c'est très mal considéré. En fait, la santé, je trouve qu'elle est très mal appréciée, évaluée en France, et pourtant, on a un bon système de santé. Le handicap, c'est en fonction de la personnalité aussi, je dirais, soit des ministres, parce que c'est quand même cette loi qui a, pour le handicap, la considération du handicap, ça a été fait en 75, et le renouvellement et la considération, on l'a changé en février 2005. Vous imaginez, entre 1975 et 2005, tous les ministres de la Santé qui sont passés et qui n'ont pas, je dirais, considéré les droits des personnes handicapées. Donc, voyez, donc ça a mis plus d'une trentaine d'années. Et maintenant, on est en 2026, il y a d'autres situations qui sont plus considérées que la personne en situation de handicap et bien sûr de leur famille. Et cependant, moi j'ai travaillé donc au sein des Yvelines, je vais nommer un des maires avec lequel j'ai énormément travaillé en tant que directrice d'établissement, c'est le maire de Vélizy, qui a reconstitué, qui nous a fait participer à tout son projet pour mettre sa ville à la hauteur et répondre aux attentes des personnes en situation de handicap dans sa ville.
1: Oui, donc ce sont des initiatives en fonction, en fait, des personnalités,
3: des
1: comme vous le dites,
3: Marie-Dominique.
1: Oui, c'est ça.
3: Tout à fait.
1: Et est-ce que vous pensez que ces 65 nouvelles mesures là annoncées, elles peuvent cette fois devenir, elles peuvent s'exécuter?
3: Je n'en sais rien, parce qu'il y en a eu tellement de mesures sous la loi de 2005 et les trois quarts, l'accessibilité par exemple et la citoyenneté, participation à la vie sociale ne sont pas considérées, hein, ainsi que l'emploi. Je suis désolée. Ma nièce, qui est quand même une jeune femme, qui a master 2 en management et international, qui part 6 langues, elle n'a jamais été recrutée, jamais été employée. Jamais.
1: Effectivement.
3: Donc, je peux vous dire, et elle n'est pas la seule, il y en a énormément qui ne sont pas considérés parce qu'il faut adapter le poste de travail, parce que ça ennuie certains, parce que, etc., etc. Alors, évidemment, certaines mairies vont les employer, mais bon, pas à la hauteur de leurs compétences, les trois quarts du temps. Et puis, mais au moins, déjà, ils ont un petit job, ils se sentent considérés. D'autres, avec des handicaps plus lourds, vont faire partie, vont travailler dans les ESAT. Les ESAT étant les établissements de solidarité pour autonomie, vous voyez.
1: Oui.
3: Mais ceci étant, je trouve que la personne en situation de handicap qui pourrait, qui a toutes, je dirais, toutes ses capacités cognitives, n'est pas suffisamment considéré dans notre société. Alors que l'on nous parle d'inclusion pour des enfants qui n'ont autistes, par exemple, et ou qui ont des problèmes de trisomie 21 et qui sont inadaptés au système scolaire, on veut les inclure alors que c'est impossible.
1: C'est impossible, c'était l'objet du SMS de Nathalie à l'instant au 739-21, oui.

0: Oui. Voilà. Et donc, c'est compliqué et c'est très, très compliqué. Et pour avoir accès auprès des agents de la MDPH, donc les maisons départementales des personnes handicapées, et ou auprès du département, ça, vous devez toujours passer par les sites Internet.
1: Oui, donc ça ralentit encore la démarche. Oui.
0: Deux fois plus, et ce n'est pas tout le monde qui peut
1: utiliser Internet,
0: à comprendre et avoir accès au site Internet. Oui. Voilà, c'est encore une discrimination.
1: Oui. Merci beaucoup Marie-Dominique, merci beaucoup de vous être exprimée sur ce sujet ce soir dans la libre antenne d'Europe 1.
0: Je vous en prie Valérie.
1: Un grand merci à vous.
0: Et merci beaucoup à vous.
1: Merci, à bientôt. Au revoir. Nous sommes en train de parler d'inclusion sur cette fin de première partie de la libre antenne d'Europe 1. Ce soir, accessibilité, transport, emploi, logement. Quel est aujourd'hui selon vous le premier obstacle qui empêche réellement l'autonomie? Joseph, bonsoir.
2: Bonsoir Valérie.
1: Merci d'être avec nous pour évoquer ce sujet. Je vous donne la parole, Joseph. On vous écoute avec les auditeurs de la Libre Antenne.
2: Déjà, merci de me donner la parole. Je suis déjà intervenu deux fois l'année dernière, au mois de juin et au mois de septembre, pour parler déjà un petit peu de la situation de mes enfants, puisque j'ai deux enfants porteurs de handicap, hein, une fille, donc Lucie, qui a 13 ans, qui est polyhandicapée, et Louis, qui a 15 ans, qui est autiste. Voilà, j'ai essayé d'expliquer un petit peu la situation juridique dans laquelle j'étais. À l'époque, j'étais à 21 décisions de justice en 13 ans pour juste essayer de m'occuper de mes enfants, puisque malheureusement, nous nous sommes séparés avec sa maman quand nos enfants avaient 3 ans, 2 ans et 6 mois, à la découverte du handicap. Et donc, en fait, je pense que ma situation, malheureusement, comme bien d'autres, illustre en fait l'incompréhension du handicap est montée à son paroxysme. L'année dernière, j'étais à 21 décisions quand je vous ai appelé.
1: Je me souviens de vous, Joseph, effectivement. Oui, parce que vous aviez des difficultés, il me semble, parce qu'il nous reste que 4 minutes pour échanger sur ce sujet très précis. Vous avez eu du mal à avoir la garde de vos enfants, je crois, c'est ça, non?
2: C'est ça, en fait.
1: En dépit du fait que vous pouviez tout à fait vous en occuper.
2: Ah mais oui, en fait c'est bien pire que ça. C'est-à-dire que le handicap, quand il y a un conflit, en fait déchaîne les passions. Il y a la culpabilité, je pense que notre société, elle évolue, mais il y a encore plein de domaines, et je pense que le domaine du JAF et encore pire, du juge des enfants, n'est pas du tout formé au handicap. Malheureusement, là, comme je vous disais, j'en suis aujourd'hui à 26 décisions. C'est-à-dire qu'en 16 mois, j'ai eu 8 décisions de justice. Et le JAF m'avait donné la garde de notre fille polyhandicapée, dont sa maman ne voulait plus s'occuper. Et ça a déchaîné les passions à tel point que la juge des enfants, l'IME, un mois et demi après la décision JAF, se sont ligués en fait contre le fait qu'un papa puisse avoir la garde de sa fille. Et j'en ai malheureusement de nombreuses preuves.
1: C'est quoi les arguments avancés? Est-ce que ça a à voir avec son handicap?
2: Ah, totalement, puisque ma fille, sa maman a refait sa vie. Elle est partie habiter à plus d'une heure de son IME. Il faut savoir qu'aujourd'hui, pour changer de place, pour avoir une place en IME, c'est entre 5 et à peu près 5 ans, au minimum. Mais alors, si on veut la changer de place, si on veut, parce que sa maman a refait sa vie, moi j'habitais malheureusement à une heure déjà de son IME, eh bien, c'est une galère sans nom. C'est entre 5 et 10 ans d'attente. J'ai un IME à 5 km de chez moi. J'ai essayé depuis 2021 d'obtenir une place et on me répondait en toute franchise. Mais en fait, votre fille, elle n'est pas prioritaire parce que elle a déjà une place. Même si le fait que je m'en occupe lui imposait 2 heures de route, on me répondait ça. On me disait, mais vous savez, il y a tellement d'enfants sur la liste d'attente que votre fille, aujourd'hui, même si elle a 2 heures de route avec vous, parce que j'avais une heure de route le matin, une heure de route

0: famille, mais et voilà, eh bien, elle n'est pas prioritaire. Et aujourd'hui, la juge des enfants, voilà, vient de contredire le JAF. Ils ont fait vraiment tout ce qu'il fallait pour la replacer chez sa maman. Donc aujourd'hui, au quotidien, elle a 3h30 de route par jour. Et si elle se plaint, on lui donne des sédatifs, des psychotropes. Ouais.
1: Donc encore une fois, encore une fois, des incohérences dans le système.
0: Mais complètement. Et aujourd'hui,
1: très rapidement, voilà, Joseph, il vous reste 30 secondes, même pas.
0: Bien sûr, j'ai des centaines d'exemples pour démontrer. Ça fait un an et demi que j'essaye de dénoncer cette situation auprès du Conseil général. Moi, je suis dans le Finistère. Hein. Un an et demi que j'essaye, et en fait, tout est bloqué. Parce que, vous comprenez, ah oui, mais la justice s'en charge.
1: Joseph,
0: en
1: fait, je vous propose de nous rappeler dans la libre antenne pour nous raconter comment les choses évoluent pour vous, puisqu'on a suivi le dossier depuis plusieurs années, on est à vos côtés depuis plusieurs années. Merci Joseph d'être intervenu ce soir dans la première partie d'émission de la libre antenne. Au revoir. Au revoir. Merci. 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La libre antenne revient dans 15 minutes exactement, puisque c'est bientôt l'heure du grand journal du soir, avec Léa qui va nous raconter comment elle a été abandonnée lorsqu'elle était enceinte. Restez avec nous sur l'antenne d'Europe 1. On se retrouve juste après le grand journal de ce soir présenté par Maëlle Hassani. Bonsoir Maëlle.
2: Bonsoir Valérie, bonsoir à tous.
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4: De votre journal, une enseignante menacée de décapitation par un parent d'élève mécontent d'une remarque sur le comportement de son fils. Ce terrible scénario qui rappelle inévitablement l'affaire Paty s'est produit en fin de semaine dernière dans une école près de Toulouse. Le mis en cause condamné ce soir à 6 mois de prison ferme. Les détails dans quelques instants. Les difficultés s'accumulent sur le plan économique. L'INSEE revoit à la baisse ses prévisions de croissance. Les prix de l'énergie ne cessent de grimper. Un contexte explosif pour démarrer les débats budgétaires et pour trouver un compromis. L'exécutif compte bien jouer sur l'échéance présidentielle à venir. Explication à suivre. Dans ce journal également, plus de 9500 animaux recueillis par la SPA cet été. C'est un record. Et puis Europe 1 à Londres pour recueillir les réactions des premiers chanceux qui ont pu observer la tapisserie de Bayeux au British Museum.
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4: Près de 6 ans après l'assassinat de Samuel Paty, les enseignants vivent sous une menace perpétuelle. Et parfois un incident vient raviver cette plaie toujours béante. À l'image de ce qu'il s'est passé au Foga près de Toulouse en fin de semaine dernière, une enseignante menacée de décapitation par un parent d'élève. Bonsoir Wilfried de Villers.
5: Bonsoir Maël, bonsoir à tous.
4: Le mis en cause jugé aujourd'hui en comparution immédiate écope de 6 mois de prison ferme.
5: Oui, après avoir vendredi dernier menacé cette enseignante, le père est convoqué pour un entretien à l'école de son fils de 9 ans vendredi dernier. Donc celui-ci se montre turbulent depuis la rentrée, perturbe sa classe de CM2. La veille de cet entretien, son enseignante le fait même sortir de classe le temps qu'il se calme en le confiant à une autre maîtresse et lui demande aussi d'éviter de jouer au caïd. Des propos que le père n'accepte pas. Le ton monte vendredi devant l'école sur le parking. C'est là qu'il menace l'enseignante de lui couper la tête. Sous le choc, traumatisée, elle est depuis en congé maladie pour un mois au moins et elle hésiterait même, selon son avocat, à poursuivre son activité. Des menaces particulièrement choquantes, déplore Isabelle Bagnéris, première adjointe de la commune du Foga.
6: Sophie, that came in very broken. Say again.
7: The heaters are on and I'm at the Green Hoop location working on retrieving it.
5: Alors, on n'est pas du tout sur le bon son.
2: Petit problème technique.
5: Il y a eu un petit problème technique, mais alors Isabelle Bagnéris, qui est la première adjointe de la commune du Foga, disait justement que les parents étaient choqués, que le maire était choqué, qu'il y a un véritable, enfin que ces menaces ont créé un véritable raz-de-marée donc au sein de l'école. Et puis hier à l'audience au tribunal de Toulouse, le père de l'enfant a présenté ses excuses en affirmant ne pas avoir mesuré la gravité de ses mots. Le président du tribunal évoque lui aujourd'hui des propos d'une grande violence qui ne peuvent renvoyer qu'à une actualité malheureusement restée dans la tête de tous les Français. Référence directe direct, vous l'évoquiez Maëlle, à l'assassinat de Samuel Paty.
4: Wilfried De Villers et réaction du ministre de l'Éducation nationale après ces menaces de mort. Aucun professeur ne doit avoir peur d'exercer son métier, estime Édouard Geoffrey, qui confirme que l'enseignante agressée s'est vue attribuer une protection fonctionnelle. Par ailleurs, les enfants du mis en cause vont changer d'établissement. C'est une décision rendue possible par des décrets publiés cet été. Près de 4 tonnes de drogue saisies cette semaine au port de Dunkerque, annonce du parquet national anticriminalité organisée ce soir. 167 ballots de cocaïne dissimulés dans des déchets plastiques découverts à l'intérieur d'un conteneur en provenance du Ghana et à destination d'Anvers en Belgique. La valeur de la marchandise est estimée à 225 millions d'euros. Des projections bien sombres pour l'économie française. L'INSEE abaisse fortement sa prévision de croissance pour l'année 2026 à 0,4% contre 0,7% jusque-là. Conséquence du ralentissement de l'activité sous l'effet des canicules de l'été notamment. Autre donnée inquiétante, l'Institut table sur un taux de chômage à 8,6% en fin d'année. Pas de quoi susciter beaucoup d'optimisme dans un contexte déjà marqué par l'inflation. 26% des Français se disent aujourd'hui en situation de précarité selon le dernier baromètre du Secours Populaire. Et 7 Français sur 10 redoutent de ne plus pouvoir faire face à la flambée des prix des carburants. Une inquiétude vérifiée dans une station de la région lyonnaise par le correspondant d'Europe 1 Jean-Luc Boujon.
8: Maya fait très attention aux chiffres qui défilent sur la pompe à essence. Pas question pour cette jeune infirmière de dépasser un certain montant.
9: Je mets que 20 euros à chaque fois.
8: Fini le plein ?
9: Oui. Je sais pas, ça, psychologiquement, je préfère mettre 20 euros plusieurs fois que 100 balles en une fois.
8: Donc là, je vois que vous faites attention, on est à 19 et quelques.
9: Ouais, bon, je mets 25, ça dépend.
8: Mais le plein, c'est plus possible.
9: Non.
8: Ça fait trop mal ?
9: Oui. Ouais. Psychologiquement, oui.
8: Une stratégie, effectivement, peut-être plus psychologique qu'efficace, car à force de ne pas beaucoup remplir le réservoir, Moudim se retrouve...
10: Ma voiture, elle est déjà en pompe, il vient de remplir le bidon du carburant.
11: C'est trop cher, hein.
8: Vous faites plus le plein complet, vous
10: oui,
8: faites...
10: bien sûr. On a diminué, ça coûte cher.
8: Chantal, elle, est prête à faire la queue dans une station Total Énergie pour payer moins cher.
12: Je viens là parce que c'est le moins cher. L'essence, tout est moins cher chez Total.
8: Ouais.
12: Alors que plus loin, c'est au moins 2,01 €. C'est trop cher, oui.
8: Eliane, elle, essaye de moins rouler et quand il faut mettre un peu d'essence dans le réservoir, elle a sa botte secrète.
13: J'ai l'application où il y a les moins cher. Vous voyez, moi je me géolocalise, je mets Saint-Genis-Laval où j'habite moi, et là moins cher c'est Oulin 208. C'est le moins cher, regardez.
8: Des automobilistes bien souvent résignés, tous ont bien compris que les carburants à prix élevé étaient désormais une réalité et pour longtemps. Irini, Jean-Luc Boujon, Europe 1.
4: Et depuis le début de la guerre au Moyen-Orient, le prix du gaz flambe également. Le tarif réglementé va encore augmenter au 1er octobre. Plus 6,3% selon la Commission de régulation de l'énergie. Cela représente une hausse d'environ 5 euros sur les factures des 6 millions de ménages concernés. Et c'est dans un contexte explosif que vont démarrer dans les prochains jours les débats budgétaires. Sur le papier, difficile de trouver un compromis dans une assemblée toujours aussi divisée. Et surtout en pleine campagne présidentielle, quand les mesures impopulaires sont particulièrement radioactives. Mais l'imminence de cette échéance électorale est aussi utilisée comme un argument par l'exécutif pour pousser les différents candidats à faire preuve de clémence, Arthur Delaborde.
5: Oui, vous voulez gouverner demain, alors ne bloquez pas le pays aujourd'hui. C'est en substance l'argument d'un proche d'Emmanuel Macron. Les prétendants à l'Élysée ont intérêt à retrouver une maison rangée, explique-t-il, avec des marges de manœuvre pour appliquer leur programme. La pression peut-elle aller jusqu'à une dissolution en cas de blocage sur le budget ? Réponse de la porte-parole du gouvernement, Maud Brejon.
14: Outre le fait que c'est évidemment la prérogative unique du président de la République, ce n'est pas dans les projections qui sont les nôtres, tout simplement. Donc je n'ai pas plus de commentaires à faire.
5: Mais le bruit court jusque dans les rangs du gouvernement. Si Sébastien Lecornu était censuré, Emmanuel Macron pourrait dissoudre l'Assemblée. Le président avait déjà agité cette menace l'an dernier, un moyen de pression très concret. En faisant tomber Matignon, les députés pourraient aussi remettre leur siège en jeu et bousculer la campagne présidentielle. Faute de majorité, l'exécutif mise donc sur les ambitions de ses successeurs pour faire adopter son dernier budget.
4: Arthur Delaborde du service politique d'Europe 1. Aurore Berger persiste et signe. Pour elle, débattre du grand remplacement en France, c'est possible. La ministre en charge de la lutte contre les discriminations avait réfuté hier sur CNews le caractère raciste de cette théorie selon laquelle les populations immigrées sont en train de remplacer les peuples européens. La gauche s'est indignée de cette prise de position, tout comme la députée macroniste Prisca Thévenot. Une plainte pour violation du secret retrait de l'instruction déposée par Patrick Bruel. Il dénonce la publication dans certains médias, dont Paris Match, d'extraits d'une audition devant les enquêteurs. Une atteinte grave et irrémédiable à la sincérité et à la sérénité de la procédure, selon les avocats de l'artiste, mis en examen dans 4 dossiers de violences sexuelles et contraint d'annuler sa prochaine tournée au début du mois.
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4: Ce triste record, désormais, jamais la SPA n'avait recueilli autant d'animaux au cours d'un été. Plus de 9500 au cours des mois de juillet et août. Marius Druard, la hausse sur un an est vertigineuse, plus 20%. Et la Société protectrice des animaux s'en inquiète fortement.
11: La situation est toujours critique pendant l'été, en particulier pour les chats, avec l'explosion du nombre de naissances de chatons pendant la période. Mais toutes les espèces sont désormais concernées par ces abandons. Jacques Gauchy, président de la SPA, a fait le recensement de tous les animaux recueillis au cours de cet été record.
15: Nous avons donc 6572 chats. 2220 chiens, ça fait plus 20% de chats et plus 9,8% de chiens. Et puis pour le reste, 665 NAC. Alors là, c'est très, très varié parce que ça peut être des hamsters, ça peut être des souris, ça peut être des rats, ça peut être des oiseaux. Voilà, c'est très large comme définition, le NAC. Et puis nous avons 51 équidés apparemment aussi.
11: La SPA a déclaré aujourd'hui dans un communiqué vouloir des mesures concrètes pour empêcher les abandons. L'association veut notamment agir sur la stérilisation et l'encadrement des ventes d'animaux. Le président de la SPA alerte également sur une augmentation de 57% de la prise en charge pour maltraitance par rapport à 2025. Le Premier ministre Sébastien Lecornu a demandé cet été au gouvernement de conduire une série d'actions pour lutter contre ce phénomène.
4: Les explications de Marius Druard pour Europe 1. Un terrible accident de la route en Suisse. Un autocar s'est renversé dans le canton des Grisons, entre les communes de Suche et de Zernez, dans l'est du pays. Plusieurs morts et plusieurs blessés, selon les autorités, qui n'en disent pas plus à ce stade sur les circonstances précises du drame. Selon la presse locale, le véhicule impliqué appartient à une compagnie touristique néerlandaise. Une rencontre entre Volodymyr Zelensky et Donald Trump est possible à la fin du mois. Déclaration du président ukrainien en visite au Canada aujourd'hui. Ottawa qui officialise le déblocage d'une nouvelle enveloppe de 350 millions de dollars pour fournir des moyens de défense aérienne à Kiev. Ces annonces interviennent dans le sillage de la reprise des négociations de paix entre les pays belligérants. Le groupe Dassault Aviation se félicite ce soir du soutien de la France au projet d'avion spatial Vortex. Un soutien officialisé par Emmanuel Macron tout à l'heure au dernier jour du sommet international sur l'espace à Paris. Vortex, appareil réutilisable, adapté aux missions orbitales civiles et militaires dont le développement se fait en partenariat avec l'entreprise allemande OHB. Vous écoutez Europe 1, il est 22h41, c'est le D-Day pour les visiteurs du British Museum. Depuis ce matin, la tapisserie de Bayeux prêtée par la France est exposée dans le plus célèbre musée de Londres. Succès immédiat, plus aucun billet disponible avant le mois de décembre. Emma Ben-Youssef Sudarovic, l'envoyé spécial d'Europe 1 Outre-Manche, a pu vérifier ce que les Britanniques appellent la Tapestry Mania.
16: Depuis l'ouverture des portes ce matin, le British Museum est pris d'assaut. Les Britanniques, férus d'histoire, n'auraient manqué ce rendez-vous pour rien au monde, quitte à faire 4 heures de route comme Robert, le sexagénaire tout habillé de tweed ressort subjugué par la tapisserie de Bayeux.
17: La façon dont elle est conservée, je suis époustouflé. Regardez tous ces détails, on dirait qu'elle a été faite hier. Je n'arrive pas à croire qu'elle a 1000 ans.
16: Dans la queue devant l'immense portail en fer forgé, Fiona, sous ses airs tranquilles, bouillonne d'impatience. Elle fait partie des 80 000 personnes qui se sont ruées sur la billetterie il y a 2 mois.
18: Je pense que c'est l'une des œuvres les plus importantes de l'histoire. J'ai eu la chance de la voir en 1993 à Bayeux et de savoir que je vais la revoir, j'ai hâte. C'est magnifique et surtout d'imaginer toutes ces femmes en train de fabriquer cette œuvre, c'est incroyable.
16: Tous se sentent privilégiés d'avoir pu admirer la tapisserie en ce premier jour d'exposition. Pour en faire profiter au mieux ses visiteurs, le British Museum organise des visites de 40 personnes toutes les 40 minutes. Au total, seulement 2000 places sont vendues par jour. Londres, Emma Ben-Youssef Sidorovic, Europe 1.
4: Et la tapisserie de Bayeux sera exposée au British Museum jusqu'au 10 juillet prochain. Et puis c'est un nouveau couac dans la préparation des Jeux Olympiques d'hiver 2030 dans les Alpes. Le patron du comité d'organisation de l'événement, Edgar Gros-Piron, officialise aujourd'hui sa démission après des mois de tension. Cyril de la Morinerie, depuis sa nomination, l'ancien champion de ski de Beauce n'a pas connu beaucoup de réussite.
19: Oui, c'était devenu inéluctable. Après de multiples tensions en interne, Edgar Gros-Piron a décidé de rendre sa casquette de président du comité d'organisation d'Alpes 2030. Les conditions ne sont plus réunies pour continuer cette aventure. mur, écrit le champion olympique de ski de Bost dans un post sur Internet. Edgar Gros-Piron avait été nommé le 18 février 2025 et rien ne s'est passé comme prévu. À Lyon, au siège du comité d'organisation, l'ambiance était pesante. Le départ précoce du directeur général Cyril Linette l'a fragilisé. Beaucoup de retard a été accumulé. Val d'Isère, un temps écarté, a été intégré tardivement à la carte des sites. Les épreuves de glace prévues initialement à Nice ont été confiées à Lyon. À Lausanne, le CIO, le Comité International Olympique, commence à s'inquiéter. Alpes 2030 va devoir accélérer la cadence et trouver un patron solide. Plusieurs noms reviennent pour prendre la suite d'Edgar Gros-Piron, l'ancien champion olympique Vincent Gé, ou encore celui que l'on considérait comme le Tony Estanguet des montagnes et qui avait finalement renoncé, Martin Fourcade.
20: Cyril de la Morinerie et le Racing Club de Lens joue en ce moment son premier match de la saison en Ligue des Champions de football sur la pelouse du Slavia Prague. 83 minutes de jeu, un but partout entre les deux équipes. La compétition est à suivre en intégralité sur les antennes de Canal+. Un point sur les marchés financiers.
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20: Et c'est une clôture en baisse sur les marchés européens, sur fond évidemment de flambée des cours du pétrole, moins 0,49% à Paris, le CAC 40 qui clôture à 8117 points, moins 0,57% à Londres, moins 0,84% à Francfort, du rouge également aux États-Unis pour les mêmes raisons, moins 0,60% pour le Dow Jones, moins 1,08% pour le Nasdaq.
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20: La météo avec vous, Marlène Duret, du soleil sur une grande partie du pays demain.
23: Oui, sur une bonne partie sud et est du pays, on dira à l'est d'une ligne Bordeaux-Thionville en Moselle, ça c'est pour demain après-midi, après une matinée qui s'annonce variable, voire nuageuse autour de l'Île-de-France. Et donc à l'ouest de cette fameuse ligne Bordeaux-Thionville, un ciel assez nuageux et de plus en plus nuageux à mesure que l'on se rapprochera de la Bretagne, de la Normandie, des Hauts-de-France, en passant par le nord-ouest de l'Île-de-France, on englobe cette partie-là de l'Île-de-France, parce qu'on sera sous une perturbation qui va ramener beaucoup de nuages, donc un ciel assez couvert et qui donnera quelques pluies dans ces régions, quelques éclaircies reviendront au fur et à mesure par les côtes de la Manche. En Corse, du soleil le matin avant de voir un ciel un peu plus variable et même un risque d'averse pour le nord-est de l'île, quelques averses également côté Alpes du Sud au niveau du Mercantour et les températures sont reparties à la hausse aujourd'hui, ça va continuer demain après une matinée qui peut être encore fraîche, hein, notamment entre le Massif Central et le Grand Est. Les maximales afficheront 20 à 30 degrés, 20 à Dunkerque, il fera 22 à Amiens, 23 du côté de Besançon, 24 à Paris, notez 25 à Limoges et à Blois, 26 à Strasbourg, Lyon, Toulouse, 27 à Avignon et jusqu'à 30 degrés donc du côté du Var à Toulon.
20: Merci beaucoup Marlène Duret. Juste avant de retrouver la Libre Antenne, un point rapide sur les unes de la presse de demain. À la une du Parisien aujourd'hui en France, un sujet évidemment très concernant, peut-être l'un des défis du siècle, comment aider ses proches en ce qui concerne la transmission de patrimoine.
1: Ah bah c'était le sujet qu'on vient d'aborder dans la Libre Antenne.
20: Mais vous voyez,
1: vous étiez en train de travailler, c'est
20: vous,
1: ça,
20: avez
1: vous,
20: pris,
1: pas pu
20: vous avez pris le pli de l'actualité de la plus belle des façons. Vous êtes dans l'actualité avant l'actualité.
1: C'est tellement bien dit.
20: C'est magnifique. En tout cas, pour accéder à la propriété en période de crise, un soutien financier de sa famille est très souvent déterminant, notamment donc pour les primo-accédants. Un vaste défi à la une du Parisien aujourd'hui en France. À la une de Ouest-France, ce triste anniversaire, le 25e anniversaire des attentats du 11 septembre 2001. 11 septembre, le jour où le monde a changé. On se souvient tous. Alors moi, j'étais très jeune, j'étais même petit, j'avais même pas un an.
1: Ah oui, vous voilà. Vous souvenez pas. Moi, je me souviens. Moi, j'étais à la rédaction de Radio France Internationale.
20: Évidemment, c'est le monde a basculé.
1: Devant le mur d'écran des télévisions, et on a pris l'antenne, évidemment, comme toutes les rédactions à ce moment-là, sur cette actualité dramatique.
20: Et évidemment, ce terrible souvenir ravivé notamment à Manhattan par un spectacle assez, c'est vrai, assez phénoménal tout de même. C'est les deux tours, je le montre si jamais des auditeurs regardent aussi sur Europe1.fr, les deux tours jumelles évidemment du World Trade Center reproduites par des drones lumineux. C'est assez saisissant pour cet hommage à l'occasion du 25e anniversaire donc des attentats du 11 septembre. Et puis à la une de la Croix, un peu plus de sourire, une diva à Paris, je parle bien sûr de
1: Céline Dion.
20: De Céline Dion,
1: oui.
20: Qui commence samedi sa série de 26 concerts dans la capitale. La Croix consacre donc à la star québécoise sa couverture demain,
1: c'est
20: sa une.
1: C'est le 12, hein.
20: C'est le 12, donc samedi,
1: c'est ça,
20: absolument.
1: Voilà, c'est ça, oui. Et elle nous fait un petit spectacle tous les soirs devant son hôtel parisien.
20: Oui, elle va à la rencontre de ses fans, elle chante avec eux.
1: Elle est très généreuse.
20: Bluffant, c'est vrai. C'est assez bluffant.
1: Une très belle âme. Merci beaucoup, Maëlle, vous aussi, vous êtes bluffant. Vous revenez dans 10 minutes pour les informations.
20: Tout à l'heure.
1: Le temps d'aller à la rédaction et de revenir. À tout à l'heure.
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1: Merci d'être avec nous en ce jeudi soir à 22h49 sur l'antenne d'Europe 1 dans la Libre Antenne. Cette émission est la vôtre. Vous pouvez composer le 01 80 20 39 21. 01 80 20 39 21. C'est le numéro non surtaxé de notre standard et désormais aussi de notre WhatsApp. 739 21, 75 centimes plus coût du SMS. C'est pour que vous interagissiez avec moi, avec nous, par SMS tout au long de l'émission jusqu'à 22h, minuit. Nous sommes en direct. Ce sont les nouveaux horaires de la saison et nous parlons d'amour, de liens, parfois de désespoir, de trahison et de grande joie également. Bonsoir Léa.
24: Bonsoir Valérie.
1: Merci d'être avec nous sur l'antenne d'Europe 1. Je parlais de votre histoire juste avant le journal, le grand journal de Maëlle Hassani. Vous êtes très jeune, vous avez 22 ans Léa. Et vous avez vécu déjà de grosses épreuves, puisque vous avez été enceinte et pendant votre grossesse, votre petit copain vous a littéralement abandonné.
24: Exactement, c'est ça.
1: Comment ça s'est passé? Est-ce que cette grossesse, j'imagine, à votre âge, c'était il y a un an à peu près, hein?
24: C'est ça.
1: C'est ça, donc c'est tout frais, c'était un accident.
24: Exactement, on s'était pas protégé et c'est arrivé.
1: Et alors, comment ça s'est passé? Comment vous l'avez d'abord découvert? Est-ce que vous avez fait un test de grossesse très rapidement? Est-ce que vous avez, vous n'avez pas eu le réflexe de prendre la pilule du lendemain?
24: Non, pas du tout. Et c'est surtout qu'à cette époque-là, j'ai toujours eu des problèmes de santé au niveau de l'utérus, etc. Donc, je faisais beaucoup d'échographie avec ma gynéco, etc. Et un jour, ma gynéco, elle m'appelle parce que elle a remarqué quelque chose et qui nécessitait de vérifier si j'étais enceinte ou pas. Et donc, le premier test était négatif, mais le deuxième était positif. Et c'est à partir de ce moment-là où je suis rentrée un petit peu dans les enfers et j'ai été choquée. Tout a commencé à partir de ce moment-là. Je suis descendue dans les enfers.
1: Mais Léa, par exemple, là, quand vous avez un rapport non protégé, à aucun moment vous vous dites faut quand même que, puisque vous ne vouliez pas de cet enfant au départ, hein, je vais prendre quand même la pilule du lendemain, ou j'appelle ma gynéco pour avoir un conseil, ou j'en parle à ma maman peut-être.
24: Non, pas du tout. C'est vrai que dans ma famille, c'est pas du tout c'est un sujet qui est assez tabou, etc. On n'est pas très renseigné sur le sujet. Et non, vraiment, pour moi, je me suis dit non, ça arrive aux autres et pas à moi. Et j'ai pas du tout pensé à ça, une seule seconde.
1: Donc vous poursuivez votre vie comme si de rien n'était. Et puis, quelques semaines plus tard, la gynéco remarque qu'il y a quelque chose qui n'est pas normal. Et c'est là où vous vous dites, elle vous dit, faites un test de grossesse.
24: Exactement. Et que le premier est négatif et le deuxième est positif. Et donc, à partir de ce moment-là, je sais pas si je veux garder l'enfant. J'ai pas de situation professionnelle. J'ai pas envie d'en parler à ma famille. Je garde ça secret. Mais je décide quand même de le dire au père de l'enfant, même si on s'était disputé, on s'était quitté. Sauf qu'il refuse de me voir. Donc j'essaye de l'appeler maintes et maintes fois, il ne répond pas. Et donc j'essaye de me rendre chez lui en pleurs, mais pareil, il ne me répond pas, il ne veut pas me voir. Donc je lui apprends ça au téléphone, sauf qu'il ne croit pas. Il pense que je raconte des bêtises pour le récupérer.
1: Ça faisait donc, combien de temps que vous étiez ensemble, Léa?
24: Ça faisait à peu près 5 mois.
1: Ah oui, c'était vraiment une relation toute fraîche.
24: C'était tout frais. C'était pour ça que je pense qu'il a pris peur. Et donc je lui envoie des preuves et le lendemain il me bloque par message et par appel en me disant désolé mais tu te démerdes avec ce gosse. Ce gosse en tout cas ne sortira pas de toi. Entre guillemets, il me faisait comprendre qu'il fallait que j'avorte, un point c'est tout.
1: Oui, alors avec un grand manque de délicatesse quand même et de respect.
24: Exactement.
1: Et vous, quand vous adressez à lui, vous vous adressez en quels termes?
24: Moi, donc c'était par message et je voulais juste un peu de compassion. Je pensais que il allait peut-être avoir un déclic ou enfin j'attendais quelque chose quoi. J'étais juste au bout du rouleau. Et je voulais juste qu'il y ait quelqu'un qui m'aide, comme j'en parlais à personne. Je pensais que lui allait me sauver, quoi.
1: Oui, donc vous étiez en état de choc, en fait. L'annonce de cette grossesse vous a mis en état de choc.
24: Complètement. Enfin, c'était il n'y a pas si longtemps, mais 21 ans, je me suis dit sans situation. La honte par rapport à ma famille, j'étais en état de choc.
1: Et vous n'aviez personne de confiance à qui parler? Une meilleure amie, une tante, une marraine,
24: juste ma gynéco, c'était tout. C'est elle qui m'a accompagnée pendant tout ce temps. Sauf que pendant tout ce temps, en fait, je ne pouvais pas avorter à cause de mes problèmes de santé. Donc, elle a fait un travail super, elle m'a accompagnée personnellement, etc. Parce qu'elle savait que j'avais personne avec moi.
1: Vous étiez seule, oui.
24: Et j'étais seule. Donc, et c'est à partir de ce moment-là où je suis rentrée en dépression. Et en fait, j'ai été voir une psy.
1: Oui.
24: De moi-même.
1: Très bon réflexe.
24: C'est ça. Et j'ai été sous antidépresseur, etc. Et à partir de ce moment-là, j'étais pas bien. Je broyais du noir. Et c'est surtout aussi à cause de la grossesse. J'avais les nausées des premiers mois.
1: Mmh.
24: Et donc, je vomissais tous les jours. Donc, j'étais vraiment faible. C'est-à-dire que j'étais faible mentalement et très faible physiquement.
1: Mais vous décidiez quoi dans votre tête? De garder l'enfant ou de ne pas vouloir le garder? Vous en étiez où, vous, dans votre tête? Vous étiez encore en capacité de réfléchir? Ou votre gynéco, peut-être, ou la psy vous ont accompagné dans cette réflexion? Parce qu'il y a quand même des délais à respecter aussi pour une interruption volontaire de grossesse.
24: Mais c'est-à-dire que, moi, je voulais avorter. Sauf qu'à cause de mes problèmes de santé, je ne pouvais pas avorter.
1: Ah oui, donc votre décision était prise de toute façon.
24: Donc en fait, ma décision, elle était indépendante de moi. Et donc c'est pour ça que pendant tout ce temps où j'ai eu l'enfant, déjà j'étais seule, donc tous les soirs je lui parlais. Et en fait, je me suis attachée à cet enfant. Sauf que le problème, c'est que j'avais toujours mon ancien copain, donc le père, qui continuait quand même de m'appeler tous les soirs pour savoir si, comme il disait, l'enfant avait bien dégagé de moi. Voilà.
1: Donc avec de la violence, violence verbale, violence aussi dans son comportement, oui.
24: Ah oui, complètement. Et sauf que moi, je m'attache à cet enfant. Et le problème, c'est que, pense à cause des médicaments, le stress et puis mes problèmes de santé, un matin, je me lève, j'ai des grosses douleurs. Et je vais aux toilettes et je sais. Et donc là, je me dis que c'est pas normal. Et donc j'appelle ma gynécologue tout de suite. Et elle me dit, je pense que vous êtes en train de faire une fausse couche. Et c'est là où c'est devenu encore plus dur. parce que pendant 2 mois, j'ai parlé à cet enfant tous les soirs, j'ai rêvé de lui, j'ai pensé à lui, etc. Et je me suis attachée à cet enfant, puisque comme je pouvais pas avorter, j'avais plus que ça à faire, en fait, c'était de m'attacher à l'enfant et de...
1: Donc en fait, vous étiez résolue à le garder, parce que on vous disait c'est pas possible l'avortement, donc finalement je vais le garder.
24: Bah c'est ça, il y avait pas d'autre choix. Donc je me suis attachée, etc. Et en fait je l'ai perdu, et c'est pour ça qu'aujourd'hui c'est compliqué, parce que je suis toujours mal, je le vis toujours mal. Et je ne sais pas si j'arriverai à faire le deuil de cet enfant.
1: Oui, vous êtes très jeune, voilà. Puis vous êtes accompagnée tout de même, Léa.
24: Oui.
1: Donc ça, c'est important, je veux dire, accompagnée psychologiquement. C'est très, très, c'est très important. Vous n'avez rien dit à votre famille encore à ce jour ?
24: Oui, toujours rien.
1: Et pas aux amis non plus ?
24: Non.
1: Donc vous avez choisi de traverser cette épreuve toute seule ?
24: C'est vrai. C'est ça.
1: Bah, toujours à cause de la honte ?
24: Oui, toujours. Toujours. Après, je pense que... Enfin, là, c'est trop frais pour en parler. Je m'en sens pas capable. Peut-être dans quelques temps, mais là, pour moi, c'est pas possible.
1: Léa, je vous propose de rester avec nous sur l'antenne d'Europe 1. On va se retrouver dans moins de 3 minutes, parce que c'est l'heure du Flash Info. Et on poursuivra le récit de ce que vous venez de traverser. À tout de suite, Léa. À tout de suite. 23h au carillon d'Europe 1, retrouve Maëlle Hassani pour le Flash Info. Bonsoir Maëlle.
20: Bonsoir Valérie, bonsoir à tous. 6 mois de prison ferme avec mandat de dépôt. C'est la peine prononcée ce soir à l'encontre du parent d'élève qui avait menacé une enseignante de décapitation en fin de semaine dernière. Les faits se sont produits dans une école du Foga près de Toulouse. Le mis en cause n'avait pas supporté une remarque sur le comportement de son fils. La professeure ciblée en arrêt maladie depuis l'incident s'est vu accorder une protection fonctionnelle. Marine Le Pen réagit au meurtre d'un homme de 30 ans fin août, roué de coups par un clandestin soudanais visé par une obligation de quitter le territoire français. Cela s'est passé à Puteaux dans les Hauts-de-Seine. Pour la candidate RN à la prochaine présidentielle, ce drame est dû au pouvoir macroniste qui a, je cite, ouvert les vannes depuis 10 ans d'une immigration hors contrôle. Près de 4 tonnes de drogue saisies au port de Dunkerque cette semaine, annonce du parquet national anticriminalité ce soir. 167 ballots de cocaïne dissimulés dans des déchets de plastique découverts à l'intérieur d'un conteneur en provenance du Ghana et à destination d'Anvers en Belgique. La valeur de la marchandise est estimée à 225 millions d'euros. Consommation atone, vague de chaleur et difficultés budgétaires, autant d'ingrédients qui poussent l'INSEE à revoir ses prévisions pour l'année 2026. Dans sa dernière note de conjoncture publiée ce soir, l'Institut table sur une croissance à 0,4% contre 0,7% attendu jusque-là. Du moins bien aussi sur le front de l'emploi, avec un taux de chômage à 8,6% à la fin de l'année. Un décrochage net de la France par rapport à ses voisins européens. D'importantes opérations de secours en ce moment en Suisse après un grave accident d'autocar dans le canton des Grisons dans l'est du pays. Le véhicule qui appartient à une compagnie touristique néerlandaise s'est renversé pour des raisons encore inconnues entre les communes de Suche et de Zernèze. Il y a plusieurs morts et plusieurs blessés selon les autorités locales. Volodymyr Zelensky prévoit une rencontre avec Donald Trump à la fin du mois de septembre, annonce du président ukrainien ce soir lors d'une visite au Canada. Cette réunion pourrait acter la reprise des négociations de paix entre Kiev, Moscou sous l'égide des États-Unis, à la suite de la visite des émissaires américains Jared Kushner et Steve Witkoff dans les deux pays belligérants. Le dossier est sur de bons rails, il n'y a aucune inquiétude pour la suite. La ministre des Sports, Marina Ferrari, se veut rassurante ce soir, après un nouveau couac dans la préparation des Jeux Olympiques d'hiver 2030 dans les Alpes. Le patron du comité d'organisation, Edgar Gros-Piron, présente sa démission. Les conditions n'étaient plus réunies pour continuer cette aventure, écrit l'ancien champion de ski de bosse après des mois de tensions en interne. Et puis c'est la fin du match du côté de Prague où le Racing Club de Lens affrontait pour son entrée en lice en Ligue des Champions de football le Slavia. 3-2 pour les Sang et Or. Score final. L'intégralité de la compétition est bien sûr à suivre sur les antennes de Canal+.
1: Merci Maëlle Hassani.
20: Ah bien, avec plaisir.
1: On vous retrouve à minuit maintenant, dans une heure,
20: dans une
1: pour
20: heure.
1: Le prochain point sur l'information.
20: À tout à l'heure.

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2: Nous sommes ensemble avec un numéro de téléphone. 01 80 20 39 21. 01 80 20 39 21. C'est le numéro donc non surtaxé de notre standard et de notre WhatsApp. 739 21 75 centimes plus coût du SMS. C'est le numéro pour que vous interagissiez avec les propos que vous entendez à l'antenne. Léa, je vous retrouve. On était en train d'évoquer votre histoire douloureuse. Vous avez 22 ans. L'an dernier, vous êtes passé en quelques semaines, en deux mois exactement, deux mois et demi, de la découverte complètement inattendue d'une grossesse, après un rapport non protégé avec votre petit copain de l'époque, à l'incertitude sur le fait de pouvoir poursuivre cette grossesse pour des raisons de santé, aux démarches donc d'un avortement qui n'a pas pu avoir lieu, à l'abandon donc par le père, hein, qui n'a pas du tout voulu entendre parler de cet enfant éventuel, ni même vous accompagner jusqu'au planning familial, à finalement une fausse couche après deux mois de grossesse que vous avez vécu absolument seule, à part avec vos deux praticiennes de santé, c'est-à-dire votre psychothérapeute et votre gynécologue. Aujourd'hui, on est à un an de tout cela, de tout ce cauchemar en fait. Comment vous vous sentez aujourd'hui, Léa?
4: Aujourd'hui, ça va mieux, quand même. Je vais pas mentir, ça va mieux. J'essaie de reprendre ma vie en main petit à petit. Mais c'est pas facile. C'est vraiment le deuil en fait. C'est ça que j'ai vraiment du mal. Quand je vois des femmes enceintes dans la rue ou que je vois aussi dans ma famille, hein, il y a des membres de ma famille qui sont enceintes, mais qui ont une vie stable et qui peuvent accueillir cet enfant
2: dans de bonnes conditions.
4: Voilà, oui. C'est ça aussi. Oui. Parce que je fais le deuil de cet enfant, mais je sais que je l'aurais pas accueilli dans de bonnes conditions. C'est-à-dire qu'il aurait eu l'amour de sa mère, il aurait eu l'amour maternel de sa mère, il n'y a pas de souci. Mais avec un père, voilà, horrible, tout simplement. Mmh. Et puis, je ne sais pas si ma famille aurait accepté cela, et même financièrement, je n'aurais jamais pu
2: assumer
4: l'enfant.
2: Et assumer.
4: Voilà.
2: Oui. Est-ce que vous avez fait un rituel de départ pour cette petite âme qui n'a pas vu le jour ou pas? Est-ce que vous avez fait une cérémonie un petit peu symbolique pour lui dire au revoir?
4: Je sais que tous les soirs je lui parle, mais non, j'ai pas fait de cérémonie comme ça.
2: Ça pourrait peut-être vous aider. Vous pourriez peut-être en parler à votre psy.
4: Ouais, ça serait peut-être quelque chose à faire pour dire au revoir.
2: Oui.
4: Et je pense que j'ai du mal à vouloir dire au revoir. J'essaie de toujours garder le lien en parlant
2: avec lui ou avec elle.
4: Oh, c'est ça. Mais je pense que c'est
2: Peut-être qu'il faut vous accorder. Peut-être qu'il faut vous accorder du temps aussi, parce qu'il y a eu plusieurs grandes déceptions. Dans toute cette histoire, d'abord il y a eu ce garçon. Je ne sais pas si vous l'aimiez ou
4: oui,
2: pas.
4: Si je l'aimais, enfin il y a eu ça, c'était très très très compliqué. je l'aimais énormément, j'étais énormément attachée à lui. Je voyais en lui vraiment
2: un avenir.
4: Exactement.
2: Ah oui.
4: Et j'ai été très déçue. Et surtout qu'aujourd'hui, maintenant que l'enfant est parti, c'est tout drôle, mais il fait tout pour revenir dans ma vie, que je suis la femme de sa vie, qu'il a fait des erreurs, etc. Mais une fois que l'enfant est... Et voilà, quoi.
2: Alors maintenant, il est présent pour vous?
4: Alors il est présent, mais de loin, parce que je ne
2: veux plus. Parce que vous voulez pas. Oui. Il s'est excusé pour son attitude tout de même?
4: Oui, des messages d'excuses, j'en ai tous les jours. Tous les jours. Et j'ai tellement subi pendant la grossesse des insultes sur insultes, et puis l'enfant, pareil, a pris insulte sur insulte, que je pardonnerai jamais ça. Mais c'est compliqué aussi parce que ça a été un homme que j'ai aimé. Et que je pense que j'aime toujours un petit peu.
2: Comment il explique son attitude? Il a eu peur, il n'était évidemment pas prêt, il doit avoir le même âge que vous à peu près.
4: Oui, il avait 20 ans.
2: Oui, voilà. Donc, comment il explique cette attitude de complètement irresponsable?
4: Tout simplement parce que lui non plus n'avait pas de situation. Et aussi, il a eu un schéma familial très très compliqué avec un père absent, etc. Et donc, je pense que machinalement ou psychologiquement, tout simplement, il est retombé dans ce schéma familial où, en fait, l'absence du père, je ne sais pas trop comment l'expliquer, parce que lui n'est pas capable de l'expliquer non plus. Mais je pense juste qu'il avait 20 ans, il a pris peur. Il n'avait pas non plus les épaules pour assurer ça. Et je pense qu'il n'avait pas aussi le schéma familial qui joue en faveur d'être un bon père, quoi.
2: Oui.
4: Tout simplement.
2: C'est vrai que vous étiez très jeune et l'histoire, elle était très fraîche aussi.
4: Oui, exactement.
2: 5 mois, donc, c'est tout jeune.
4: Oui, je pense que il s'est dit je veux pas avoir un enfant avec une fille que j'ai rencontrée il y a 5 mois. On avait, et puis voilà, tous les deux, on n'avait aucune situation, aucune. Donc,
2: vous avez repris le chemin, soit de la recherche d'emploi, soit des études.
4: Oui, complètement. J'ai repris les études. Je suis en licence maintenant. J'essaie d'évoluer. En fait, je pense que cette épreuve, quand même, m'a fait bondir, m'a fait prendre conscience des choses. C'est-à-dire que j'avais pas de situation, j'avais pas. Ça m'a fait un déclic quand même. Et je me suis dit, si par exemple j'ai envie d'accueillir un autre enfant, il faut que j'ai une situation. Ça m'a réveillée, entre guillemets.
2: Oui.
4: Donc, ça me fait beaucoup de mal, mais...
2: Est-ce que ça réveille votre instinct maternel?
4: Ah, complètement. Complètement. J'ai jamais été trop sur les enfants. Enfin, voilà, j'aimais bien les enfants, mais j'ai jamais désiré en avoir tout de suite. Et mais c'est vrai qu'en fait, quand l'enfant est en toi... ça change complètement la donne. Ça vient tout de suite.
2: Pour certaines personnes.
4: En tout cas, pour moi, c'est venu tout de suite. En fait, c'est le fait de lui parler tous les soirs, de savoir que c'est le sien, c'est inexplicable, en fait.
2: Vous êtes toujours sous antidépresseur aujourd'hui, Léa?
4: Oui, toujours.
2: Oui. Vous voyez votre psy toutes les semaines?
4: Pas toutes les semaines, toutes les 2 semaines, parce que j'ai quand même un emploi du temps chargé, mais toutes les 2 semaines déjà, je le tiens. Parce que pareil, c'est dur aussi de ressasser un peu les choses. C'est émotionnellement, c'est dur.
2: Oui. Pour l'instant, en tout cas, vous avez besoin de le faire exister, ce petit bébé.
4: Exactement. Oui. Je suis pas prête à le dire aujourd'hui.
2: Prenez votre temps en tous les cas. Prenez bien bien votre temps, Léa. Surtout que vous en avez plein. Vous avez 22 ans.
4: Oui, c'est ça aussi que je me dis, c'est que c'est le début de ma vie et pas fini encore.
2: Oui.
4: C'est ça qui me fait garder espoir.
2: Ah largement. Et vous avez bien raison. Merci beaucoup de vous être confié ce soir sur l'antenne d'Europe 1. Un grand merci à vous. Mmh. Je vous propose qu'on écoute ensemble le lac de Julien Doré pour se quitter ce soir sur l'antenne d'Europe 1.
4: Merci.
2: Au revoir, Léa. Au revoir, merci.
4: Au revoir.

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1: Vous aussi, venez vous confier à Valérie Darmon en appelant le 01 80 20 39 21. Numéro non surtaxé, Europe 1.
0: Numéro de notre standard et numéro de notre WhatsApp est le 7 39 21 75 centimes plus coût du SMS pour me laisser des messages si vous le souhaitez. Bonsoir Elisa.
2: Bonsoir.
0: Merci d'être avec nous sur l'antenne d'Europe 1. Pour nous raconter vous aussi votre histoire et une histoire de déception, là aussi Elisa. Une histoire d'amour qui vous a beaucoup, beaucoup déçu et abîmé.
2: Effectivement.
0: Alors, racontez-nous.
2: Alors, en fait, mon copain est parti avec la copine de son meilleur ami.
0: Vous aviez l'habitude de vous voir en couple régulièrement ?
2: À quatre ?
0: Oui.
2: Ça a duré un mois.
0: Ah, vous êtes vu que pendant un mois à quatre ?
2: Oui.
0: Et ça a suffi pour que les deux décident de... d'être ensemble ou de vous tromper respectivement, je ne sais pas comment le dire parce que je ne connais pas la suite de l'histoire.
2: Mais... Exactement.
0: Ah oui. Alors vous, ça faisait combien de temps que vous étiez avec votre copain à vous ?
2: Alors moi, ça faisait depuis mes 15 ans. Je suis restée de mes 15 ans jusqu'à mes 18 ans.
0: Ah oui, vraie grande histoire. Vrai premier amour. Vrai premier amour.
2: Tout à fait.
0: C'est le garçon de toutes les premières fois ?
2: Oui.
0: Ah oui, donc on a la douleur qui va avec.
2: Un peu, oui. Un peu beaucoup.
0: Un peu beaucoup, oui. Aujourd'hui, vous avez quel âge, Elisa ?
2: Alors, j'ai 24 ans.
0: Oui. Vous êtes remise aujourd'hui ?
2: Oh, oui.
0: Oui, quand même. D'accord.
2: Oh, oui, quand même.
0: D'accord. Alors, comment ça s'est passé, ce passage-là de... Et il vous avait déjà trompé ? Il avait été voir ailleurs ?
2: Alors...
0: Ça n'allait pas trop bien entre vous ? Comment ça s'est passé ?
2: Alors effectivement, on a une relation qui a été assez compliquée. Il m'a déjà trompée, oui. Il n'y a pas eu relation sexuelle, mais il y a eu un bisou. Donc c'était pas quelqu'un qui était de base très fidèle.
0: Oui, il était très jeune aussi. Enfin, ça n'excuse rien, hein, mais...
2: Oui, bien sûr. Ouais, il était jeune et puis moi aussi, j'étais jeune aussi.
0: Puis avec une relation tumultueuse.
2: Oui, aussi, donc forcément, il n'y a pas grand-chose qui allait bien, finalement.
0: Donc, le moment où il a, peut-être craqué hein, sur cette jeune femme, qui voyait évidemment dans un contexte de proximité, puisque c'était la copine de son meilleur ami.
2: Ouais, en fait, pas jeune, la femme. Hein.
0: Ah, pas jeune ? C'est-à-dire qu'elle était plus âgée ?
2: Oui, en fait, elle avait, à l'époque, 28 ou 29 ans, et elle avait déjà des enfants, donc elle avait trois enfants de deux pères différents, déjà.
0: Ah oui.
2: Et elle s'est mise du coup avec le meilleur ami de mon ex, qui avait à l'époque 19 ans.
0: D'accord. Comment il l'a vécu, le meilleur ami, là ?
2: Au début, ça a été un peu un choc. Mais après, ça a bien été pour lui, puisqu'il a eu une copine directement après. Et ils ont fait des enfants. Ils ont deux enfants, actuellement. Oui. Ça va très bien pour lui.
0: Donc c'est un mal pour un bien, finalement.
2: Exactement.
0: C'est ça. Alors, comment vous l'avez découvert, Elisa ?
2: Alors, quand on passait des soirées ensemble, déjà, il y a des regards qui ne trompent pas. Et il y a eu un point qui m'a un peu interpellée. Il y a une soirée où on devait aller, du coup, avec mon copain de l'époque. Et il m'a bien précisé que ce soir-là, il fallait aller acheter des pizzas. Sauf que moi, j'avais tellement de doutes sur lui que j'ai fouillé son téléphone. Et en fait, je n'ai pas eu de preuve de ses messages par son meilleur ami. C'est-à-dire qu'en fait, je n'ai pas vu de message entre lui et son meilleur ami qui disait « Est-ce que tu peux aller acheter des pizzas ?» Donc moi, mon premier réflexe, c'était « Avec qui t'as échangé, du coup ? Comment est-ce que tu sais qu'il faut acheter des pizzas, là, maintenant, à l'instant T ?» Et il n'a pas répondu.
0: Oui, vous êtes quand même subtil, hein ? Parce que là, j'étais en train de suivre votre raisonnement. Ah oui, donc vous aviez quand même des soupçons.
2: Ah, mais oui, j'avais des soupçons. Il y a des comportements qui ne trompent pas. Et en fait, ce soir-là, effectivement, ça s'est confirmé. Trop de regards qui ne trompaient pas. Et ce soir-là, en fait, moi, j'avais un appartement. Il faut savoir que je suis partie chez moi, j'habite Soigny. Et j'avais déjà un appartement. Et il ne venait pas dormir chez moi ce soir-là. Il me l'a dit clairement. Il m'a dit non, je ne viens pas dormir à la maison ce soir. Et le lendemain, du coup, je me suis fait quitter. Et son meilleur ami s'est fait quitter aussi le même jour.
0: Ah oui, ah ben, il n'a pas perdu de temps, dites-moi. Le lendemain de votre suspicion et de votre confrontation, finalement.
2: Bien sûr.
0: Voilà. Qui l'a nié ?
2: Évidemment.
0: Évidemment. Lui, il vous quitte comme ça, pas de quartier.
2: Ouais.
0: Et alors, non. Comment vous savez que le meilleur ami s'est fait quitter en même moment?
2: Alors, vous allez rire. En fait, moi, j'ai été directement chez elle.
0: Ouais.
2: Dès que je me suis fait quitter, en fait, j'ai fait ma pleureuse, clairement. J'ai fait, on va dire, un peu de vis entre grands guillemets, j'ai fait ma grosse chialeuse. Et du coup, j'ai été chez elle. Et en fait, elle, quand elle est partie aux toilettes, j'ai chopé son téléphone et j'ai fouillé son téléphone, en fait. J'avais retenu son code et j'ai fouillé son téléphone. Et effectivement, j'ai vu qu'ils se parlaient tous les deux.
0: C'était quoi, la teneur, c'était quoi la teneur des messages? C'était déjà, ils étaient déjà ensemble?
2: Ouais, plus ou moins. En fait, ils parlaient déjà de se mettre ensemble, de cachotterie. Enfin, je me souviens plus exactement la tournure des messages, mais c'était un petit peu ça, en fait.
0: Mais attendez, mais vous, Elisa, vous êtes redoutable, en fait, hein? C'est-à-dire que vous mettez en place des stratégies, mais de folie. C'est-à-dire que vous faites semblant d'être complètement anéantie, de pleurer tout
2: en
0: ce que vous pouvez.
2: En fait, c'est pas semblant, j'étais anéantie vraiment, par contre.
0: Oui, mais bon, vous allez chez elle, anéantie. Vous avez la présence d'esprit de récupérer le téléphone portable, vous aviez repéré son code, vous fouillez dedans, en faisant semblant, en larmes, on va dire. Enfin, vous perdez pas le nord, hein.
2: Bah jamais.
0: Ah ouais, non mais impressionnant, hein. D'où ça vous vient ce mode de pensée là?
2: Bah j'en sais rien.
0: Vous avez des parents qui sont encore ensemble?
2: Non.
0: D'accord. Et il y en a un des deux qui a trompé l'autre? C'est
2: non,
0: la psychologie de comptoir, mais c'est pas grave. Oui.
2: Ouais, même pas.
0: Non. Bon, vous êtes naturellement

0: que j'étais jalouse pour rien, etc. En fait, elle ressent la situation. Moi, ça y est, je suis fatiguée, je m'en vais. Et en fait, quand je pars, sur le chemin du retour, je le croise en direction d'aller chez elle.
1: Ah bah lui, il n'a pas eu de chance non plus, hein, faut dire. Hein,
0: non, oui. Mais vraiment. Et en fait, du coup, le soir même, ou peut-être le lendemain, je ne sais plus, elle m'envoie un message. Ah non, en fait, c'est moi qui engage la conversation en disant « Ouais, je te sens froide et tout. Je ne sais pas pourquoi, je te sens froide, etc. J'ai fait quelque chose de mal. » Et en fait, elle commence à me dire « Oui, est-ce que ça te dérange si... bah, du coup, mon ex-copain dort chez moi. » Bah, pour le coup, oui. Oui, oui, ça me dérange, oui. Quelle question.
1: Ouais.
0: Je lui commence à lui dire que c'est un manque de respect, en fait, parce que moi, clairement, j'ai tissé des liens d'amitié avec elle et je gardais même ses enfants à titre gratuit. Hein.
1: Ah oui, parce qu'en plus, vous étiez amie avec elle, vous. Bah oui, évidemment,
0: bah ouais,
1: bah,
0: coup,
1: forcément.
0: J'ai tissé des liens d'amitié, hein, forcément. Mm-hmm. Et donc, du coup, en fait, elle m'a fait des audios, donc audio que j'ai encore, hein, bien sûr, en me disant, du coup, que avec j'allais dire le prénom, oups, avec son meilleur ami, on était complètement parano et que fallait que je prenne plus confiance en moi, parce qu'au bout d'un moment, ça suffit, quoi, en étant toujours très agressive et très méchante. Sachant qu'elle avait presque la trentaine, ouais, et en ayant des enfants, quoi. Alors, c'est pas un jugement ni une critique, mais je pense que quand on est maman, justement, on a le recul de se dire, bon, elle a quand même l'âge d'être ma petite sœur, bienveillance et de mise.
1: Mais c'est pas que parce qu'elle est maman, et c'est pas que parce qu'elle est plus vieille, c'est tout simplement, il faut savoir qui on choisit d'être dans ce monde, et dans cette vie.
0: Ouais, je pense là, hein.
1: Oui.
0: Là, elle a choisi.
1: En tout cas, il semblerait.
0: Oui.
1: Alors, donc finalement, bon, bah, vous le croisez sur le chemin. Donc là, il ne peut pas tellement nier. Et là, il se passe quoi? Bon, c'est là où il vous a quitté le lendemain, finalement.
0: Oui, voilà. En fait, j'étais déjà quitté, etc. Donc voilà. Mm-hmm. En plus, je voulais te préciser, mais il m'a quitté le lendemain, mais c'était ce jour-là où on devait donner la réponse pour la maison qu'on devait prendre ensemble.
1: Bon, remarque, cela dit, c'est pas plus mal non plus, c'est peut-être un mal pour un bien aussi que ça se soit passé avant. Hein.
0: Ah bah complètement, complètement, complètement. Et après, bon, on va dire que l'histoire la pire, je pense, c'est celle qui vient après, c'est que peut-être 2 mois après, j'ai appris qu'elle était enceinte.
1: Ah. Ah, alors, et ils ont gardé l'enfant.
0: Oui, ils ont gardé l'enfant.
1: D'accord, donc ils sont toujours ensemble.
0: Non.
1: Ah, non plus.
0: Non.
1: Tout ça pour
0: elle,
1: ça.
0: Elle a eu... Non, bah ouais, tout ça pour ça, ils sont plus ensemble. Et elle a eu un autre enfant, je crois, ou 2 autres enfants aussi.
1: Depuis, elle a eu 2 autres enfants.
0: Ouais, je crois, 1 enfant ou 2.
1: D'accord.
0: Non, je crois qu'elle a eu un enfant.
1: Dont un avec votre ex-copain.
0: Voilà.
1: Et ex-meilleure amie de son
0: enfant.
1: Ex-copain, elle. Oui.
0: Voilà. Et du coup, elle a eu un autre enfant d'un autre papa, en gros.
1: D'accord. Alors... Aujourd'hui, quel regard vous portez sur cette histoire qui, quand même, somme toute, est une très bonne nouvelle pour vous?
0: Oui.
1: Vous, non, mais vous le réalisez ou pas, Elisa?
0: Ah, mais totalement. Oui. Franchement, cette histoire, elle m'a... Bah, en fait, comment vous expliquer? J'étais tellement dépendante de cet homme qu'en fait, je pense que ça m'a libérée et ça m'a fait vraiment ouvrir les yeux sur comment j'étais dans cette relation. Et comment on peut être en étant dépendant affectif, hein, franchement. On est capable de tout accepter. Hein.
1: C'est ça. Au nom de la dépendance.
0: Exactement.
1: Et vous avez travaillé sur cette dépendance depuis? Parce que là, vous êtes resté avec lui jusqu'à vos 18 ans, donc de 15 ans à 18 ans. Et c'est aussi parce que c'est la première grande histoire qui fait que vous vous êtes attaché à ce point. Parce que les premières fois sont toujours très importantes. Et aujourd'hui, vous avez 24 ans. Est-ce que vous avez travaillé sur cette dépendance affective, sur cet attachement toxique un petit peu?
0: Oui, bien sûr.
1: Et vous avez recroisé la vie? J'imagine que oui, vous avez dû retrouver quelqu'un depuis où vous...
0: Oui, j'ai été en couple pendant un peu plus d'un an avec quelqu'un. Bon, après, j'ai mis du temps à me remettre en couple. Hein, mais...
1: Oui, parce que vous étiez déçue par... vous ne pouviez plus faire confiance aux hommes ou...
0: Oui, et puis il y a beaucoup de choses... Ouais, fallait guérir, puis même le rapport au corps, le rapport au fait qu'elle soit enceinte. Enfin, moi, je voulais être une jeune maman, donc ça m'a un peu brisée aussi là-dessus, etc., etc.
1: Ah oui, comme si elle réalisait, elle réalisait, le rêve que vous n'aviez pas pu mettre en place avec lui, parce que vous, c'était l'homme de votre vie, de toute façon, au départ. C'est ce que vous pensiez, en tout cas.
0: Oui,

0: Oui, en tout cas, oui.
1: Et donc, vous avez, vous êtes sombré dans la, vous avez sombré dans la déprime ou comment ça s'est passé?
0: Oui, oui, oui, oui. Déjà, après qu'on se soit séparés, j'ai perdu 15 kilos. Après, ça m'a aidé. Hein.
1: Ça vous a aidé à reprendre confiance en vous au niveau du corps,
0: ah,
1: c'est
0: oui.
1: ça?
0: J'étais beaucoup plus jolie, donc.
1: Mais vous l'avez, vous l'avez fait par tristesse, évidemment, par chagrin d'amour.
0: Oui, bien sûr.
1: Mais quand vous me dites j'étais plus jolie, est-ce que dans ce petit j'étais plus jolie, c'était une manière de lui montrer, ah, tu vois, hein, ce que t'as perdu?
0: Non, même pas, parce qu'en vrai, au bout d'un moment, il regrette tous, hein, honnêtement.
1: Ah, il a regretté, lui?
0: Je pense. D'une manière ou d'une autre, on regrette tous à un moment donné.
1: C'était une manière de vous demander s'il était revenu.
0: Non, même pas.
1: Vous l'avez recroisé?
0: Oui, bien sûr.
1: Et il s'est passé quoi quand vous l'avez revu? Après, la rupture avec l'ex-copine de son meilleur ami, parce que là aussi, ça, c'est très très beau comme attitude, n'est-ce pas?
0: C'est magnifique même. Mmh. en fait, quand j'étais en relation, du coup, un petit peu après avec quelqu'un d'autre, je l'ai croisé au McDo et en fait après qu'il m'ait vu du coup avec un homme, il est venu à mon travail quand je travaillais dans le prêt-à-porter homme 5 jours après.
1: Pour vous dire quoi?
0: Bah rien, pour faire un petit tour, pour faire un achat et pour me faire comprendre qu'il était plus avec. Subtilement mais doucement.
1: Et il s'est jamais excusé?
0: Ah bah, évidemment que non.
1: Donc aujourd'hui, vous regardez cette histoire sous quelle forme? Ça vous enseignait quoi sur vous-même? À part la dépendance affective, ce qui est déjà énorme hein, quand on prend conscience qu'on est une dépendante affective.
0: Bien sûr. Franchement, ça m'a apporté beaucoup de réponses sur plein de choses. M'apprendre que c'est pas parce qu'on est beaucoup plus âgé qu'on a un bon comportement.
1: Oui, ça c'est certain, ça veut rien dire. Et puis en plus, l'âge ne veut rien dire parce qu'il y a des personnes de 20 ans qui ont une maturité de 40 et des gens de 40 qui auront toujours une maturité de 20. Donc, effectivement.
0: C'est ça.
1: Oui.
0: Aussi, le rapport au couple, aux amis, etc. Moi, avant, j'avais pas de problème à me dire on peut passer des soirées à 4, à 5. Mais en fait, aujourd'hui, je fais les choses différemment du coup.
1: Vous protégez davantage votre intimité.
0: Oui. Mon couple, aujourd'hui, quand je suis en couple, je protège énormément mon intimité. Je n'expose pas mon couple tout court, en fait.
1: Oui, mais vous l'enfermez pas non plus?
0: Non. Non, il y a des limites à ne pas dépasser non plus.
1: Et est-ce que vous continuez d'être suspicieuse comme vous l'étiez à l'époque?
0: Ah, je dirais pas conseiller, mais écouter son intuition, oui, un grand oui. Parce que quand il y a des doutes, il n'y a plus de doutes.
1: Ouais, il faut pas enfermer l'autre quand même, hein. Parce que parfois, c'est des névroses.
0: Ah oui, non mais oui, il faut pas être parano non plus à ce point-là.
1: Eh ben, Elisa, écoutez, je vous souhaite de rencontrer un homme fiable.
0: Moi aussi, je le souhaite.
1: Qu'est-ce que vous en dites? C'est pas mal, ça. Un homme fiable, un homme responsable et un homme honnête.
0: Tout à fait.
1: Vous y croyez, de toute façon?
0: Oui, j'y crois.
1: Bon, c'est le principal en tous les cas. Merci beaucoup Elisa d'être intervenue ce soir dans la libre antenne d'Europe 1. Merci beaucoup, beaucoup. Et puis quand vous aurez rencontré votre âme sœur peut-être, rappelez-nous, le numéro vous le connaissez, 01 80 20 39 21.
0: Eh bien oui, merci pour cette écoute en tout cas.
1: Avec plaisir et à très bientôt sur l'antenne d'Europe 1. Dans quelques instants, on va accueillir Bernard qui vit dans le sud-ouest, qui a 75 ans. Qu'a tout perdu dans le feu en Gironde cet été. Donc on est avec lui et on va le lui montrer. Mais tout de suite, avant de retrouver Bernard, on va écouter Stevie Wonder, Free, dans votre libre antenne sur Europe 1.

0: dans votre libre antenne sur Europe 1 ce soir, Free.
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0: 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Bonsoir Bernard.
2: Bonsoir.
0: Merci d'être avec nous pour nous parler de ce que vous avez perdu pendant les feux cet été en Gironde. C'est bien cela, Bernard?
2: Oui, j'ai tout perdu.
0: Tout perdu, carrément. C'est-à-dire, votre maison a brûlé?
2: La maison a complètement brûlé. Il n'y a plus rien. Et je me suis retrouvé dans ma voiture à dormir en attendant que des meilleurs jours.
0: Oui, alors dans votre voiture à dormir à 75 ans.
2: Oui.
0: Vous habitez la maison était à quel endroit exactement? Au Cap Ferret?
2: Non, au Porge.
0: C'est tout près d'Arcachon, il me semble, hein, le Porge.
2: Ah, c'est à l'opposé, c'est en passe, quoi.
0: Ben oui, c'est ça. Hein. Et donc, elle a entièrement brûlé. Mais attendez, l'assurance, elle n'a pas fait le nécessaire assez vite. La mairie, enfin tout ça, non?
2: L'assurance a fait de son mieux. Mais moi, je ne pouvais pas quitter mon terrain, quoi. J'avais plus que ça. Alors, je suis resté. J'ai désobéi. Je suis resté sur ma terre. Alors, je dormais dans la voiture quelques jours. Après...
0: Oui, Bernard? Bernard? Oui, je vous entends plus, ça a coupé. Vous m'entendez?
2: Oui, je vous entends.
0: Ah, très bien. Alors, vous me disiez, et après quelques jours?
2: Eh bien, après quelques jours, j'ai passé sous une tente, et là, c'est devenu impossible. Alors, la mairie m'a logé dans un mobilhome. Où c'est quand même mieux. Et voilà, je suis en attente de rien, puisque j'ai pas le droit de mettre un mobilhome sur ma terre. Et ils veulent pas que je reconstruise dessus. Donc voilà, je me retrouve avec plus rien du tout.
0: Et pourquoi ils veulent pas que vous reconstruisiez dessus?
2: Ah, mais parce que ça a changé de zone. Enfin, c'est pas très bien expliqué tout. Je trouve que c'est un abus de droit, mais bon, au bout de 10 le banque, je payais ma taxe foncière, mes impôts fonciers, je suis devant le fait que je n'ai plus le droit d'aller chez moi, de mettre un mobilhome et de faire une reconstruction.
0: Et la terre, votre terre justement dont vous parlez là, où était la maison, elle est comment? Elle est noire aujourd'hui? Tout a complètement...
2: Elle est carbonisée? Non, c'est pas très joli, oui. Du retardateur, je sais pas qu'est-ce qu'ils ont mis exactement, mais c'est pas très beau, non.
0: Et est-ce que vous avez pris quand même les conseils, je sais pas, moi, d'un avocat, par exemple, ou peut-être de l'assistant juridique de votre assureur, de votre assurance, pour savoir un peu quels sont vos droits, parce que vous vous retrouvez sans rien du jour au lendemain et on vous interdit de reconstruire sur votre terrain, enfin, savoir exactement ce à quoi vous pouvez prétendre.
2: J'ai adhéré à l'association de plein de témoins.
0: Et qu'est-ce qu'elle vous dit, l'association?
2: L'association, pour l'instant, ils sont en train de monter et de voir comment on peut attaquer la procédure.
0: Dites-moi, Bernard, vous avez une famille? Vous avez des enfants? Vous avez des frères et sœurs?
2: Oui. Oui, j'ai une fille qui est venue m'aider, heureusement, parce que c'est très compliqué, leur papier à faire. 36 ans de papier à faire pour tout ce qu'on a perdu, c'est compliqué. Alors, heureusement, elle est venue, elle m'a aidé, et on a pu remettre la liste à l'expert. Et je suis en attente, lundi soir, d'une nouvelle avec Enedis, qui serait à l'origine de ça, et les gars qui ont débroussaillé.
0: Donc lundi soir, vous en saurez plus sur votre dossier. Bernard?
2: Oui.
0: Oui, lundi soir, vous en saurez plus sur votre dossier.
2: C'est ça.
0: Oui. Et votre fille, elle habite loin de chez vous, loin de là où vous résidez, c'est-à-dire dans le mobilhome, là?
2: Oui, elle est à Tahiti.
0: Ah oui?
2: Oui, oui, c'est pas pratique, non?
0: Ah non, là, c'est pas pratique, non. Là, c'est vraiment l'autre bout du monde.
2: Oui.
0: Et vous avez qu'une fille?
2: Oui.
0: Oui. Bon, déjà, elle a fait le déplacement, elle est venue vous aider tout de même. Elle vous
2: oui,
0: a pas
2: merci,
0: laissé,
2: oh, mais oui, j'aurais pas pu sans elle.
0: Ah ben oui, j'entends. Puis j'entends votre émotion dans votre voix, Bernard, surtout. Est-ce que vous avez des amis là où vous vous situez?
2: Oui, c'est difficile, on est tous dans le même cas, quoi.
0: Ah oui. Vous avez tout perdu.
2: Tout, oui, il n'y a plus rien.
0: Et la mairie, elle est soutenante? Est-ce qu'ils vous mettent
2: mais
0: à disposition? Est-ce qu'ils vous mettent? Alors, je ne parle pas d'un point de vue, d'un point de vue matériel, j'imagine qu'ils vous ont tous relogé en attendant.
2: Oui, oui, ça va. Mais maintenant, je demande à rentrer au mobilhome, ils ne veulent pas.
0: Je vous ai perdu encore, Bernard. Ça passe peut-être pas très bien là où vous êtes.
2: Pardon?
0: Voilà, je vous ai reperdu. Donc,
2: ah, je vous ai pris, oui.
0: Oui, alors vous nous disiez sur l'antenne d'Europe 1, dans la libre antenne.
2: Eh bien, je disais que c'est non, il n'y a plus rien et qu'ils ne veulent pas que je remette un mobilhome, ils ne veulent pas que je reconstruise. Enfin, c'est compliqué, quoi. Donc, je me retrouve 39 ans après, dehors, avec plus rien. Alors que j'ai payé mes impôts aussi,
0: Oui, j'entends
2: tout
0: bien.
2: Tout a été réglé.
0: J'entends bien. Oui. Est-ce que, puisque vous êtes nombreux à être dans votre cas, est-ce qu'il y a de la solidarité entre vous? Est-ce que vous en parlez? Ça fait du bien. C'est comme, en fait, je vous suggère ça parce que c'est comme un groupe de parole. Est-ce que la mairie met à disposition des aides psychologiques? Parce que c'est un traumatisme, hein, ce que vous avez vécu.
2: Oui, il y a des aides psychologiques, il y a des aides. On est bien nourri. Et puis non, il y a de belles choses. Et le problème, c'est que où est l'avenir, quoi. Si je peux pas mettre un mobilhome, mais si je peux pas me reconstruire, c'est la fin, quoi.
0: Oui, mais attendez, parce que pour le moment, vous n'avez pas les réponses. Ne voyez pas, ne soyez pas pessimiste. Vous voyez ce que je veux? Non, mais je sais que c'est très très difficile. Vous avez tout perdu. Vous avez perdu vos souvenirs. Vous avez perdu vos biens. Vous avez tout perdu. Donc, je compatis vraiment de tout cœur. Mais quand je vous dis ne soyez pas pessimiste, peut-être qu'ils vont trouver une solution. Peut-être en termes de financiers. Peut-être que la mairie va revenir sur ce qu'elle sur son interdit.
2: Mais ce serait bien. Ce serait bien, parce que moi, ça fait 36 ans que j'y vis là, et je suis bien, là. Je fais mon eau, mon électricité, j'étais autonome, quoi.
0: Ah, vous viviez en autonomie totale, Bernard?
2: Oui, en grande partie, oui.
0: Vous pouvez peut-être remettre ça en place à un moment donné. Ce que je comprends pas, c'est pourquoi ils ne veulent pas que vous retourniez sur le terrain. Et vos voisins sont dans le même cas que vous?
2: C'est-à-dire, j'avais pas beaucoup de voisins. Moi, j'étais un petit peu éloigné de tout. Je crois qu'on est une dizaine dans ce cas à se retrouver avec même pas l'autorisation de mettre un mobilhome dessus. Parce qu'avec un mobilhome dessus, moi, je peux repartir. Et pendant que je reconstruis, j'ai pas le temps de m'occuper d'autre chose. Hein.
0: Oui.
2: À 75 ans, je vais pas leur faire un building. Hein.
0: Non, mais c'est certain. Non, mais il faudrait savoir pourquoi vous n'avez pas le droit de retourner sur votre terrain, surtout. Parce que même aussi ravagé qu'il puisse être par les flammes, ça reste votre propriété.
2: Voilà, c'est ça. Et je ne comprends pas qu'on me mette dehors de chez moi. Alors c'est dangereux, soi-disant, mais ça fait 39 ans que j'y suis.
0: Mais c'est dangereux parce que là, ça a brûlé. C'est ça ce qui est évoqué?
2: Mais oui, mais il n'y a plus d'arbres. Non, je sais pas.
0: Ah oui, parce que c'est un paysage de désolation, de toute façon, sur toute cette région-là, maintenant. Donc,
2: complètement. Je ne sais même pas si on va pouvoir s'en relever de tout ça.
0: Peut-être qu'ils ne veulent pas que vous restiez seul au milieu de nulle part, dans ce paysage, maintenant, presque lunaire.
2: Oui, mais écoutez, je suis grand, hein, je suis majeur, je suis vacciné, comme on dit. Et ma foi, qu'est-ce que vous voulez que je fasse de plus? Je vais aller où? Ils veulent que je change de terrain, mais je n'ai pas envie de changer mon terrain s'il est à moi. c'est ma vie, j'ai rien d'autre.
0: Et admettons que vous touchiez une certaine somme d'argent. Alors je sais pas du tout comment ça marche, évidemment, c'est pas du tout mon domaine. Oui. Est-ce que vous pourriez racheter un terrain avec des aides, évidemment, pas loin de là où vous étiez, pour parce que vous voulez pas quitter la région, bien sûr que non. Voilà, donc un terrain pas trop loin et qui est moins dangereux. Est-ce que ça ce serait une possibilité pour vous, Bernard?
2: Mais il y a plus de danger, il y a plus d'arbres, ils ont tout brûlé, il y a plus rien. Enfin, tout au moins jusqu'à la fin de mes jours, ils ne vont pas repousser en 10 ans.
0: Ça, c'est
2: arbres.
0: Certain, ça, c'est certain. C'est vraiment.
2: Non,
0: drame.
2: Mais je pense qu'il y a. Je ne sais pas. Ils n'aiment pas les gens qui soient libres. Je ne sais pas. Il faut que je sois accordé. Je ne sais pas. Non, mais ils ont des décisions très curieuses. Puisque j'ai vécu jusqu'alors. Je payais mon impôt foncier, je payais la taxe à l'époque.
0: Ça ne posait aucun problème. Et puis, vous n'êtes pas le seul dans ce cas-là, surtout.
2: Donc, c'est ça.
0: Donc, en fait, comme l'union fait la force, eh ben, écoutez, restez bien solidaires les uns avec les autres. Et peut-être que, de toute façon, c'est qu'une question de jour pour avoir une réponse, Bernard.
2: Voilà, on va essayer de voir. Parce que, s'il n'y en a pas, mais je crois qu'il n'y a plus que le tribunal. Mais c'est horrible, quoi.
0: Bah oui,
2: comment, dans la pleine détresse, on peut nous mettre dehors? Mais comment sont ces gens, quoi? C'est quand même dingue.
0: Oui, oui. Bah peut-être qu'ils vous protègent malgré vous, et aujourd'hui vous ne voyez pas où est le danger, mais ce qu'il faudrait, c'est que vous ayez des vraies réponses. Parce que si vous compreniez la situation, peut-être que ce serait possible pour vous de l'accepter. Même si c'est extrêmement douloureux, parce que c'est un deuil, c'est le deuil d'une vie. Vous avez tout perdu, les photos, les souvenirs.
2: Tout à fait, c'est moi qui ai tout fait. J'avais tout fait. On a coupé les arbres, on a fait des planches, on a fait la cabane. Non, tout était... C'est une belle aventure, mais voilà. Et que je ne puisse pas jouir de mon terrain, là, c'est quand même le comble.
0: Alors, bien sûr, on
2: va prendre un avocat et on va prendre quelque chose, mais... C'est pas le but. Il se devait d'être un petit peu plus humain dans des cas comme ça, quoi.
0: Alors, regardez, on a un auditeur qui nous donne une réponse à la raison pour laquelle la mairie ne veut pas que vous retourniez, vous et le groupe de personnes qui est concerné, bien sûr, sur les lieux. Oui. Notre auditeur nous dit au 739-21, le retour sur des endroits brûlés est interdit à cause des substances dangereuses émises sur place par le feu. Donc, même quand le feu est éteint, visiblement, il y a quand même peut-être des odeurs toxiques qui émanent peut-être de la terre. Donc s'il y a
2: de toute façon, ils sont en train de trouver tout pour se donner raison. Mais qu'est-ce que vous voulez, moi?
0: Alors là, la personne qui a laissé ce message et que je remercie d'ailleurs, elle n'a pas d'intérêt à nous mentir. Vous voyez, elle n'a pas d'intérêt dans ce qui vous arrive. Donc c'est peut-être. Peut-être pouvez-vous chercher, vous, de votre côté, puisqu'on ne vous donne pas les vraies raisons, ou ils ne prennent peut-être pas le temps, je ne sais pas ce qui se passe sur place. En tout cas, peut-être qu'il y a une partie de vous qui ne veut vraiment pas laisser cette terre, comme vous le dites, mais si c'est dangereux pour vous, vraiment, il faut avoir les éléments de réponse. Donc peut-être pouvez-vous chercher cette piste, creusez-vous par vous-même la piste que vient de nous donner l'auditeur au 739-21 sur Antenne.
2: Mais pour ça, il faudrait que j'ai déjà un détail quand même de l'expert. Il faudrait que j'ai quand même des réponses, savoir si j'ai assez d'argent. J'ai une petite retraite, je vis avec 1150 euros par mois. Je suis pas Rothschild, quoi.
0: Non, mais quand je dis vous renseigner, vous pouvez appeler la caserne, par exemple. On se renseigne auprès des professionnels du feu. Ben, c'est les pompiers, a priori. Donc, vous appelez déjà, peut-être juste, vous regardez sur Internet. Demain, on parlera de l'intelligence artificielle sur l'antenne d'Europe 1 dans la libre antenne en première partie d'émission. Vous pouvez peut-être demander à ChatGPT ce qu'il en pense. Juste chercher si effectivement le feu peut continuer d'émettre des substances dangereuses longtemps après l'incendie. Ça a été quand même un incendie historique et magistral qui a ravagé cette région cet été.
2: Je me suis inscrit dans l'association qui va déposer plainte contre ces feux, contre ceux qui ont mis le feu. Enfin oui. Mais en attendant, on vit comment? Alors oui, dans un mobil-home, mais c'est pas une vie, hein.
0: Non, mais c'est qu'une question de... Moi, je crois qu'il faut que vous fassiez accompagner pour le traumatisme psychologique que ça représente.
2: Mm-hmm. Mais je fais.
0: Ah oui, ça vous aide?
2: Mais ça aide rien.
0: Non, qu'est-ce que vous voulez? Ça aide que psychologiquement, pas évidemment, pas matériellement. D'ailleurs, un auditeur ou une auditrice qui ne signe pas son message nous dit aussi, ce serait vraiment dégoûtant de devoir passer par des tribunaux après un traumatisme pareil. Tout c'est mon ça. Soutien à Bernard.
2: Merci.
0: Ben oui, bien sûr que tout le monde...
2: Il faut qu'il y ait des gens qui s'en rendent compte.
0: Eh oui.
2: Il n'y a plus rien. Et comme on n'a plus rien, on est déjà sacrifié. Et en plus, vous ne vous rentrerez pas sur votre terrain et vous ne habiterez plus là. Mais c'est odieux. Oui. Alors ils peuvent prétexter tout ce qu'ils veulent. Mais non, le fait est odieux. Il n'y a plus d'humain chez eux. Je ne sais pas qui sont ces gens qui prennent ces décisions. Mm. C'est pas pour le protéger, il y a du zèle. Il y a du zèle, je suis démis de tout. C'est l'être humain qui a plus rien, quoi. Je sais pas qu'est-ce qu'ils veulent, je sais pas qu'est-ce qu'ils cherchent. Mais vous savez, ça donne pas grande envie pour moi. Ça ne donne pas grande envie. Alors, qu'est-ce que vous voulez faire? Quel est l'espoir là-dedans? Oui. Non, mais c'est fou.
0: On a un autre Bernard qui dit c'est très bien de donner la parole à une victime des incendies. Je trouve qu'on n'en parle pas assez. Bon oui. Courage à Bernard. Et Audrey me dit dans le casque que vous avez énormément d'appels au standard au 01 80 20 39 21 Bernard et des personnes qui sont de la région et pas seulement qui proposent de vous aider. Donc, ce que je vous propose que nous fassions, puisque vous le savez, la Libre Antenne d'Europe 1 est une émission de solidarité.
2: Oui, c'est pour ça.
0: C'est pour ça que vous nous avez appelé ce soir. Bah, vous avez bien fait. Et puis vous nous appellerez autant de fois que nécessaire, Bernard, de toute façon.
2: Merci.
0: Hein, l'antenne vous est ouverte. Donc ce qu'on va faire, évidemment, Audrey va vous donner les contacts de toutes ces personnes hors antenne.
2: Oui, ça permettrait de discuter aussi, oui.
0: Mais oui, bien sûr. Bien sûr, de partager ce que vous avez vécu. Regardez Christiane qui nous dit ce soir, j'ai vraiment trop de peine pour Bernard, la France inhumaine encore, c'est dramatique.
2: Oui, c'est
0: voyez,
2: ça.
0: Les auditeurs d'Europe 1, les auditeurs de la Libre Antenne sont avec vous, Bernard.
2: Mais ça fait du bien de se sentir comme vous. Merci.
0: Oui. J'ai pas les mots pour vous soulager parce que on sait tous que c'est terrible de tout perdre dans le feu.
2: Oui, vraiment. Je ne souhaite pas mon pire ennemi.
0: Et on a un auditeur aussi qui nous dit que c'est le produit retardant épandu pour éteindre le feu qui est dangereux.
2: Oui, c'est vrai que c'est dégueulasse ce truc.
0: Donc c'est pour ça, vous voyez, peut-être qu'ils sont en train de vous protéger malgré vous. Et ça ne veut pas dire que vous n'y retournerez jamais.
2: Je les crois plus, ces gens. Vous savez, ces gens qui sont capables de prendre de telles décisions, je les crois plus. J'ai pas 30 ans, j'ai pas 40 ans, j'ai 75 ans. Je les crois plus. Je les crois plus. Je crois que ce sont des menteurs, des tricheurs. Et voilà. Et ils font ce qu'ils veulent. Et il y a pas un pet d'humanisme, il y a que dalle. Ils savent pas ce que c'est. Peut-être qu'un jour ils y passeront, ils s'en rendent compte. Je leur souhaite pas, mais quand même. Non, il y a quelque chose. C'est pas la petite France que j'ai connue, c'est pas la petite France que j'ai aimée. Non, il y a quelque chose qui va pas là. On a coupé le fil
0: de l'humanité.
2: Je sais pas. On peut pas me mettre dehors de chez moi, en me disant qu'on va me protéger. Alors que quand même, il y en a d'autres. Il y a la piste cyclable qui passe. Il y a tout ça qui est juste à côté de où j'étais.
0: Ah oui. Ah oui, d'accord.
2: Oui.
0: Alors si la piste cyclable,
2: on peut passer. Non, mais c'est dangereux pour certains, c'est pas dangereux pour d'autres. Non, je pense qu'ils ont besoin de sacrifier 4 ou 5 personnes pour faire bien, ou une dizaine. Pour se donner une bonne conscience. En fait, c'est mon avis. C'est ce que je vis et je pense que nous sommes tous ceux qui n'ont pas le droit de revenir sur leur terrain. Mais je peux aussi m'y accrocher et puis mourir là parce que il y a rien d'autre. Après, ils se rendent pas compte. Qu'est-ce que vous voulez que je fasse? Je vais aller où? Je vais racheter quoi? Non. Et comme on les connaît, les assureurs, vous savez, c'est pareil, vous payez, tout va bien, et puis dès qu'il y a l'accident, eh bien, il n'y a plus rien, parce qu'il y a la cause de ceci, il y a la cause de cela. C'est pas beau. Moi, je me suis fait traiter presque de menteur, parce que j'ai tout fait, j'ai tout réalisé, et j'étais autonome. Et ça, ils veulent pas. Et c'est comme ça que je l'interprète.
0: En tout cas, vous êtes en droit d'avoir des vraies réponses. De vraies réponses.
2: Oui.
0: Et de
2: oui.
0: les faire, et de les faire confirmer ou infirmer, ces réponses. Parce que vous, il s'agit de votre vie entière.
2: C'est ça. Et moi, quand j'ai été demandé à la mairie que je voulais un courrier pour, d'avoir dit à un transporteur de mobilhome qu'il n'avait pas le droit d'emmener et qu'il n'aurait pas d'autorisation pour mettre un chez moi, eh ben c'est dégueulasse. Moi, j'ai pas d'autre mot. Et ces gens-là, c'est les pires. Hein. Comment on peut faire ça?
0: Oui, parce qu'ils auraient pu vous dire tout de suite, ce n'est pas possible. Mais dans quelques semaines ou dans un mois, ce sera faisable. Ils auraient pu vous dire ça aussi.
2: Mais ils nous traitent à peu. Moi, je me trouve traité comme moins que rien. Hein.
0: Oui,
2: non, il y a aucun discours, il y a rien. C'est comme ça. Mm. Mais c'est comme ça. Ils se révoltent un peu quand même. La colère monte.
0: Eh ben, vous faites bien. Vous faites bien. Et d'ailleurs, on a un autre auditeur qui dit à Bernard, bon courage. À 75 ans, en ayant tout perdu, c'est difficile d'envisager un avenir, je le comprends.
2: Merci.
0: On est avec vous, Bernard. Appelez-nous quand vous voulez. Dès que vous avez un coup de mou, vous nous appelez en deuxième partie d'émission, 01 80 20 39 21. N'hésitez pas. Restez en ligne, Audrey va vous donner les contacts de tous les gens qui ont téléphoné pour vous aider.
2: Merci. Je vous écoute souvent, c'est pour ça que je fais appel à vous.
0: Eh ben, vous avez eu raison, Bernard. Je suis avec vous et je vous embrasse très fort.
2: Merci.
0: Au revoir, Bernard. Au revoir.
2: Au revoir.
0: Ainsi s'achève votre émission de ce soir. On se retrouve demain, dès 21h30 jusqu'à minuit. Bien sûr, je vous souhaite un très beau vendredi. Prenez soin de vous, des autres et du monde. Et au carillon d'Europe 1, il est minuit et on retrouve Maëlle Hassani pour le Flash Info. Bonsoir Maëlle.
3: Bonsoir Valérie, bonsoir à tous. Marine Le Pen dit partager l'émotion et la colère qui étreignent les Français face à une violence barbare qui arrache des vies dans l'indifférence générale. Référence au meurtre d'Étienne, un jeune homme de 30 ans tué lors du vol de son téléphone à Puteau dans les Hauts-de-Seine fin août. Le suspect est un Soudanais visé par une OQTF. La candidate RN à la présidentielle pointe la responsabilité du pouvoir macroniste qui depuis 10 ans a ouvert, je cite, les vannes d'une immigration hors contrôle. Une première nuit en prison pour l'homme qui avait menacé de décapitation une enseignante en fin de semaine dernière près de Toulouse. Ce parent d'élève condamné ce jeudi à 6 mois de prison ferme avec mandat de dépôt reconnaît avoir tenu ses propos car il n'avait pas supporté une remarque sur le comportement de son fils scolarisé dans l'établissement de la victime. Cette professeure est en arrêt maladie depuis l'incident. Elle s'est vue attribuer une protection fonctionnelle. La valeur de la marchandise est estimée à 225 millions d'euros. Une importante saisie de cocaïne cette semaine au port de Dunkerque. Annonce du parquet national anticriminalité organisé ce jeudi soir. La drogue était dissimulée dans des déchets de plastique à l'intérieur d'un conteneur en provenance du Ghana. Une enquête est ouverte pour identifier les commanditaires de cette livraison. Les prix de l'énergie continuent de flamber. Ce jeudi, la commission de régulation de l'énergie annonce une nouvelle hausse du tarif de référence du gaz. Plus 6,3% au 1er octobre après une première hausse de 5% au début du mois. Environ 5 euros en plus concrètement sur les factures des 6 millions de ménages concernés. Toujours pas d'amélioration pour le pétrole. Le baril de Brent reprend 5% ce jeudi et atteint désormais les $107. Un terrible accident de la route ce jeudi en Suisse. Un autocar s'est renversé entre les villes de Suche et de Zernez dans le canton des Grisons à l'est du pays. Plusieurs morts et plusieurs blessés selon les autorités sans plus de précision à ce stade sur les circonstances du drame. Le véhicule impliqué appartient à une compagnie néerlandaise et transportait 48 passagers. Ce vendredi, les États-Unis et le monde vont commémorer les attentats du 11 septembre 2001. Il y a 25 ans, jour pour jour, plusieurs avions de ligne détournés par des terroristes d'Al-Qaïda s'écrasaient sur le World Trade Center à New York, mais aussi sur le Pentagone. Des cérémonies prévues dans la journée à Ground Zero et au siège de l'armée américaine en mémoire des 2977 victimes. Et puis une entrée en lice réussie pour le RC Lens en Ligue des Champions de football. Les Sang et Or se sont apposés 3-2 ce jeudi soir sur la pelouse du Slavia Prague. Florian Thauvin et ses coéquipiers étaient pourtant menés à 2 minutes de la fin du temps réglementaire. La compétition est à suivre sur les antennes de Canal+. Vous écoutez Europe 1, il est 3:00, place désormais à vos programmes de la nuit avec Marlène Duret.
4: Merci Maëlle Hassani, rentrez bien et bonne nuit, que la force de la couette soit avec vous. Allez, nous allons à présent nous promener dans les couloirs du temps, au cœur des archives d'Europe 1. On débute nos programmes de nuit par l'émission Basket, rien à voir avec le sport, C'était une émission de variété destinée aux jeunes et que présentait Jean-Loup Lafont durant la saison 1977-78. Chaque jour entre 17h et 18h, il recevait tout un tas de vedettes, hein, comme on disait à l'époque, et on va donc le retrouver tout de suite en compagnie de France Gall.

0: comme toujours, elle a le sourire et elle est charmante. Bonsoir à France Gall.
1: Bonsoir.
0: Il y a 100 francs dans les enchères.
1: Ça commence très cher.
0: Oui, oui, il y a une cagnotte. Je vous précise que si jamais la cloche de fin retentit après une de mes affirmations, le chèque ira dans la cagnotte. Si c'est après une de vos affirmations, le chèque est pour vous. Allez, c'est parti. 110 francs.
1: La fois où tu es venu à basket, le soir, tu as dîné chez tes parents.
2: Je crois que tu as raison, oui.
3: Ton père, Robert Gall, a écrit La Mama ton Charles Aznavour. Et son grand-père était l'un des cofondateurs.
2: Un petit chanteur à la Croix de Bois. Oui, c'est pas le père de mon père, mais enfin, écoute, oui.
0: 120
2: francs. Il a écrit La Mama.
0: Tu collectionnes les pots à eau 1900.
2: Oui.
3: Ton vrai nom est Isabelle.
2: Mon vrai prénom est Isabelle, oui.
0: 140.
4: Ta famille est originaire de Lyon, plus exactement d'Auxerre.
2: Oui, c'est vrai.
5: Tu as remporté le Grand Prix de l'Eurovision en 1965 avec La Poupée de Cire, Poupée de Son.
2: De Serge Gainsbourg, oui.
0: 160. Tu lis en ce moment le livre de Lucien Bodard, La Vallée des Roses.
2: Oui, mais disons, toi, t'es bien renseigné parce que c'est mon livre de chevet.
3: Dans ta famille, tu as des jumeaux?
2: J'ai deux frères jumeaux, oui, Patrice et Philippe.
0: 180, tu possèdes un autographe de Stevie Wonder.
2: Ah oui.
6: Tu as rencontré Michel Berger pour la première fois dans les studios d'Europe 1.
2: Pas pour la première fois, mais disons que ça a été une rencontre importante, oui.
0: Nous sommes au mur des 200 francs.
3: Le premier de l'an, tu as fait comme repas, comme dîner de cassoulet. Et ta belle-mère n'aime pas ça.
2: Oui, c'est vrai, j'ai mangé un gros cassoulet.
0: Ça fait donc...
2: Mais comment elle sait ça ?
0: 210.
2: Ils sont formidables.
0: 210 et la cloche est tombée au cassoulet.
3: Eh ben j'aime beaucoup France Gall et puis je suis la voisine de sa mère. De sa belle-mère. De Madame Hombourger. Et on s'est croisés dans les escaliers. Tu te rappelles ?
0: C'est formidable,
2: oui, c'est vrai,
0: tout ça.
2: Je me souviens.
0: Bien. Alors écoute, on va quitter les escaliers pour aller...
3: Alors tu...
2: Non mais remets-toi, hein. Non mais c'est agréable.
3: Alors je m'appelle le jeune Lydie. J'habite au 32 boulevard de Courcelles. Et puis dans le 17e.
0: Dans quelques minutes, la question Jean-Michel.

0: Upton Festival. Ambigu, délicate, curieuse, on ne sait pas. C'est la question à France Gall.
1: Jean-Michel Jarre, je montais un escalier sans fin, poursuivi par un chat blanc, énorme, de 2 mètres de haut. Je suis peut-être malade, mais c'est un rêve qui me revient souvent. Et vous, pourriez-vous me raconter votre dernier rêve?
2: Ah,
0: France Gall.
2: Ah,
0: ouais.
2: C'est difficile, moi je rêve toutes les nuits, en couleur.
0: En couleur.
2: Oui, en couleur.
0: C'est toujours plus agréable.
2: Oui, c'est bien plus agréable. Non, je fais les choses bien. Mais alors, attends, il faut que je me souvienne. Écoute, j'ai rêvé il y a quelques jours que je rencontrais notre président de la République, Valérie. Et Valérie, il était habillé en jean avec un vieux t-shirt. Et figure-toi que je lui disais, mais je comprends pas pourquoi vous vous habillez pas comme ça, ça vous va beaucoup mieux, ça vous rajeunit de 10 ans.
0: Hein? Oui,
2: et vraiment, je t'assure, ça lui allait très très bien, hein, le jean.
0: Et il disait quoi, le président?
2: Et on était à un dîner, il y avait ses filles, et je me souviens plus très bien de la conversation, mais je me souviens d'une chose que ses filles lui ont dit, père, vous savez bien que nous ne pouvons supporter que le luxe. Voilà ce que j'ai retenu de mon rêve.
0: Et alors après, le président, il t'a invité à...
2: Et après, c'était, il me semble, au sport d'hiver. Et puis, on a discuté, très sympa. Il m'a demandé comment étaient les gens de notre métier, et s'ils étaient simples. Et lui était très simple dans mon rêve.
0: C'est quand même très curieux.
2: Ses filles, moins, mais lui, non, il était sympa.
0: Et toutes les nuits, alors, tu as un rêve?
2: Ah oui, je rêve beaucoup. Oui, parce que je suis un peu insomniaque, tu vois. J'ai beaucoup de mal à dormir, alors je rêve beaucoup.
0: Et c'est dans le premier ou dans le dernier sommeil? C'est avant de te réveiller ou au moment où tu t'endors?
2: C'est plutôt vers la fin. Je me réveille très souvent la nuit. Alors entre mes états de veille et mes états d'éveil, je rêve.
0: Et pour quelques instants, nous allons rêver en compagnie de France Gall, la déclaration d'amour.
2: Quel joli enchaînement.

0: Lyon, France Galles. Dans quelques secondes, son invité Louis Chédid. Voici Louis Chédid, présentation France Galles.
1: Alors, je prends mes petits papiers. Non, mais c'est parce que je préfère écrire. Surtout, j'aime mieux que les choses soient, hein. Alors, il a commencé par le cinéma, en tant que monteur puis réalisateur de films. Sa grande ambition serait de faire un long métrage avec une musique écrite par lui. Pour l'instant, il chante. Depuis 4 ans, il a enregistré 3 albums. Il va chanter La Belle, un extrait de son dernier 45 tours. Louis Chédid.

0: Louis Chédide, merci. Si ma mémoire est bonne, demain mardi, Jean-Michel Karadec est accompagné dans Basket de l'Espoir, Daniel Borano. Chanson Souvenir de France Gall, un succès d'un des plus grands chanteurs de rhythm and blues américain, qui est mort en avion dans un lac des États-Unis il y a pile 10 ans, Otis Redding. Et la chanson s'appelle Try a Little Tenderness.
1: Oui.
0: Et l'histoire?
1: C'est tout le souvenir d'une époque, je crois que c'était en 1966 ou 66, oui ça doit être ça, 65-66, c'est Garcia qui nous dira ça plus facilement. Et moi ça représente d'abord de la musique noire américaine qui est débarquée en France. Il y avait James Brown, il y avait plein de Sam Pickett, enfin oui c'est ça, aidez-moi, ou enfin plein de noirs américains. Il y avait Otis Redding, moi je trouvais que c'était le plus grand, c'était celui que je préférais, et j'ai assisté à un de ses spectacles à l'Olympia. Il avait un costume tordant avec un pantalon qui lui arrivait aux mollets. Les Américains, ils ont toujours des pantalons très courts, et c'était rose bonbon, enfin une couleur invraisemblable. Et toujours quand j'entends cette chanson.
2: S'il vous plaît, dessine-moi un mouton. Oh.

0: et consommé. Nous nous retrouvons pour basket en compagnie ce soir de France Gall. Mesdames, mesdemoiselles, messieurs, bonsoir.
1: Désolé d'interrompre cette histoire. Je suis pas du genre à vous déranger pour rien.

0: 70, Elvis Presley.
1: Good evening.
2: Hello, my dear.
0: C'est un jour comme un autre, et il est 18h10. Quatre micros, et les roubettes se chantent comme ils...

0: Tenez-moi.
1: Et là, c'est très facile, je n'ai qu'à me retourner vers France Gall.
2: Vous n'allez pas être étonné immédiatement, j'aime mieux le dire tout de suite. Mais j'ai une chanson qui va sortir qui s'appelle Si Maman Si. Et j'adore danser. Et j'ai pensé, enfin moi personnellement, ça m'amuserait énormément si vous pouviez m'envoyer une photo de votre mère en train de danser. Mais alors pas en train de danser comme ça, non, avec les cheveux dans la figure, vraiment dans une position de danse moderne, voilà, une position rock.
1: Le genou à 20 cm du sol.
2: Alors voilà, une photo de votre mère dans une position rock. Les 10 meilleures photos, que je choisirai bien évidemment, gagneront un album de leur choix.
1: Vous envoyez la photo à Europe 75, 300 Paris Brune. Merci et bravo France Gall. Est-ce par hasard, bientôt dans la finale de la basket d'or de la rentrée 77, Dave.

0: 10 minutes, merci Dave. Le mot fatal avec France Gall. Sondage dans le public de basket. Votre profession, mesdames et messieurs.
1: CM.
2: Vendeur.
3: Employé de commerce.
0: Cuisinier. Corps de métier, venez à nous ici même, mais attention, pas dans un mois ou dans un an, demain. Pierre Grosscolas.

0: Coca-Cola. Nous allons nous élancer avec votre permission sur la piste du mot fatal. Si donc je prends ma revanche sur France Gall, Bruno Bosselin de Saint-Pierre du Bosque Guérard recevra, c'est un beau cadeau, un album de Led Zeppelin. Et si je perds une seconde fois, Christian Le Guénaud, un breton de Lorient, aura lui l'album bleu des Beatles. C'est ainsi qu'il l'a demandé par carte postale à Europe 75 300 Paris Brune. Mot fatal est tout à fait réjouissant. France Gall ne peut pas l'entendre, elle est sous le casque. Ce sera donc le mot joie. On enlève le casque à France. Voilà qui est fait. Spontanément, quel est le mot que tu aimerais rayer du dictionnaire?
1: Spontanément,
0: moi j'ai 90 secondes pour le faire dire.
1: Intolérance.
0: Intolérance. Et le mot que tu préfères dans le dictionnaire?
1: L'amour.
0: L'amour. Bon choix.
1: Dit-elle avec une petite voix.
0: Qu'est-ce que tu penses du franglais, là, les parkings, marketing, tout ça?
1: Oh, ça me dérange pas. Ça me dérange pas parce que j'aime bien partir en week-end.
0: Ouais. Oui, c'est vrai. Mais dans tes chansons, quand tu chantes, est-ce que tu es soucieuse de pureté grammaticale et de respect de la langue?
1: Absolument, ça c'est... Oui.
0: Oui.
1: Absolument.
0: Tu évites de chanter des choses...
1: C'est-à-dire que moi, ça m'est arrivé d'avoir des mots, oui, anglais dans mes chansons. Ouais. Mais vraiment un mot comme ça, c'est pour le son, tu vois. Mais sinon, oui, je fais très attention à ce que je dis soit français.
0: C'est ça, ouais. Et les tournures, par exemple, à la Charles Trenet.
1: Les tournures à la Charles, ouais. C'est-à-dire, tu veux dire, mais comment
0: non,
1: ça...
0: Le truc célèbre, là, comment ça s'appelle, tatatin, un truc, je sais pas, je...
1: Tatatin, tatatatin,
0: oui, c'est ça, bonjour, mais...
1: Oui, tu veux que je te dise, c'est ça qu'il faut que je te dise.
0: C'est quoi, ça?
1: C'est, il y a de la gaieté, un truc comme ça.
0: Il y a effectivement de la gaieté, oui, mais c'est pas ça. Il y a de la... Attends, va. Ta ta ta.
1: Il est joyeux.
0: Ah oui. Moi, je suis pas content, ça n'a pas d'importance. D'ailleurs, Christian Le Guénaud de Lorient aura l'album bleu des Beatles. Vous avez l'adresse pour gagner d'autres albums. Voici maintenant la dernière chanson de ce basket avec France Gall. Elle s'appelle justement « Pensez à vos photos, pensez à photographier vos mères en noir et blanc ou en couleur. Si maman, si !»

Vous venez d'écouter une archive Europe 1, l'émission Basket, présentée par Jean-Paul Lafont à la fin des années 70. Et donc, son invité, c'était France Gall. Alors, ce sera au tour de Michel Sardou dans un instant. Et l'un des moments les plus mémorables de l'émission, eh bien, c'était son duo avec Johnny Hallyday. Mais pour le moment, on va écouter une nouveauté Europe 1, Teddy Swims avec Mr. Know It All.

0: Mr. Know-It-All, c'était Teddy Swims. Allez, au cœur des archives d'Europe 1 se poursuit avec une nouvelle émission de basket. Je ne parle pas de sport, et je le redis pour vous qui nous rejoignez peut-être à l'instant sur Europe 1. Basket, c'était une émission de variété qui, à la fin des années 70, ciblait plutôt un public jeune et qui était présentée par Jean-Loup Lafont. C'est-à-dire que tous les jours, entre 17h et 18h30, eh bien, il recevait les vedettes de l'époque.
1: Johnny Hallyday et Michel Sardou. 10 ans plus tôt.

0: 574 kilomètres ont beau séparer Paris de Saint-Tropez, on va quand même se sentir très proche. C'est un peu ça la magie de la radio. Alors je vais tenter d'établir de suite la liaison. Johnny Hallyday et Michel Sardou, bonsoir à vous deux.
1: Bonsoir.
2: Bonsoir.
0: Première question, où vous trouvez-vous exactement?
1: Moi à Noirmoutier, Johnny à la Baule.
0: Ouais, on est bien parti. Non mais vous êtes près d'une piscine, vous êtes dans un jardin, vous êtes sous des palmiers en short, comment?
2: Très bien, on est décontracté, on boit un coup à ta santé. Tu vas bien, tu bois un coup à la nôtre?
0: Très volontiers, je vais aller tirer un café.
2: Ah bon, ça va alors.
0: Et si vous le voulez bien, Johnny Hallyday et Michel Sardou, on va de suite procéder aux enchères, d'accord?
3: Ouais.
0: Parce que vous savez que toute une bande de rockers et d'amateurs de musique contemporaine sont venus cet après-midi nous rejoindre ici même, 26 bis rue François 1er, ok?
1: Ah, ça c'est très bien.
4: Johnny, tu as fêté tes 34 ans à l'Élysée Matignon.
1: Oui.
5: Sardou, ton père s'appelle Fernand.
1: Oui.
6: Johnny, t'avais un maître d'hôtel qui s'appelait Raymond.
2: Exact.
7: Quand tu étais petit, tu adorais David Croquette. Johnny.
1: Ah non, David Bowie.
8: Johnny, c'est toi qui as présenté Monsieur Chuck Berry à l'Olympia le 24 février 1975.
2: Ah, c'est vrai, ça.
0: Ah oui, 40 francs, ça.
7: Ton premier succès a été Laisse les filles, Johnny.
2: Oui.
7: Johnny, ta femme s'appelle Sylvie Vartan.
2: Oh, bah, je crois que tout le monde le sait.
9: Au Palais des Sports, en 1969, Johnny, tu as rencontré Mick Jagger.
2: Comment sais-tu ça?
9: Ah, j'ai lu beaucoup de livres.
2: Ah bon.
0: 70 francs.
10: Johnny, tu as fait une chanson qui s'appelle Le Bol d'Or.
2: C'est exact.
8: Johnny, tu as fêté tes 34 ans avec Monsieur Schmoll Mitchell.
2: Oui.
0: 90 francs, les enchères, Johnny Hallyday, Michel Sardou, continue.
6: Tu as tourné avec Eddie Constantine dans A tout casser.
2: C'est vrai.
10: Sardou, la dernière fois que t'es passé à la basket, tu as chanté en duo avec ta mère.
1: C'est ça.
0: 100.
7: Michel, 10 ans plus tôt, te rappelle un souvenir d'enfance avec une copine.
1: Elle s'appelait Sylvie et maintenant elle fait 1m96 et elle a 64 ans.
0: Très très très en forme, déchaîné du fond de sa piscine à Saint-Tropez.
8: Johnny, tu étais à l'Olympia avec pour assister au grand show rock'n'roll de Little Richard.
2: Ah ouais, c'est vrai.
9: Johnny, à 10 ans, te faisait jouer du violon.
2: Malheureusement pour moi, oui.
7: Sardou, tu es propriétaire avec Alain Delon d'un cheval nommé Duc de Vry.
2: Oui.
10: Johnny et Pierre Billon, t'as fait les paroles de ton nouveau succès, Le Cœur en Deux.
2: C'est exact.
7: 160.
5: T'as joué dans le film Les Diaboliques qui lui proposa Henri-Georges Clouzot.
1: Mais à qui?
5: Johnny Hallyday.
2: C'est exact, oui.
0: Donc, on va retrouver celui qui vient d'emmener de haute lutte ses premières enchères en duplex entre Saint-Tropez et Paris avec Johnny Hallyday et Michel Sardou. Tu donnes, s'il te plaît, toutes tes coordonnées postales.
5: N'oublie aussi, 43 rue Riquet, Paris 19e.
0: Au sommaire, Michel Rougerie, menteur, et l'espoir, Jim Dropper, Elton John.

0: Elton John, Bite Your Lip. En direct de Saint-Tropez, Johnny Hallyday et Michel Sardou face maintenant aux embûches du menteur. La règle, je vous la rappelle, deux affirmations. L'une, c'est un canular qu'on a inventé, et l'autre, bien sûr, c'est la vérité. Il s'agira de deviner, Michel et Johnny, le moment où le champion de moto, Michel Rougerie, a été dans sa vie le plus impressionné, d'accord ?
1: D'accord.
0: Alors, première affirmation, ça s'est passé en novembre 76, pas très loin de l'endroit où vous êtes, sur le circuit du Castellet, le circuit Paul Ricard. Alors, Michel Rougerie était venu essayer là-bas une moto, il a rencontré le pilote de Formule 1, Jean-Pierre Jabouille. Jean-Pierre Jabouille l'a emmené dans un prototype alpine qui était en préparation pour Le Mans, et quand Michel Rougerie est sorti, il était, disons, fortement impressionné, pour ne pas dire vert de peur.

0: seconde affirmation, il s'agit en fait d'une histoire qui est beaucoup plus ancienne que ça. Michel Rougerie avait 13 ans, il était en vacances de Noël en Angleterre et son correspondant l'a emmené visiter la grande foire de Luna Park. Et là, tous les deux ont eu l'idée de monter dans un rotor. Vous voyez ce que c'est les rotors, une espèce de grande cuve géante. Alors, au bout de quelques secondes, ils avaient tous les deux le dos collé à la cuve comme une mouche.
1: On sait, on en a fait hier soir.
0: Bah justement, vous devez vous rendre compte à quel point c'est formidablement impressionnant cette chose-là. Et pour Michel Rougerie, ça a été absolument comme un cauchemar.

0: Je ne sais pas par lequel je vais commencer.
1: Vas-y.
0: Disons, allez, Johnny, oui. La plus grande frousse de Michel Rougerie que je crois tu connais très bien.
2: Oh, je le connais bien, mais enfin, moi j'opterais pour le rotor.
0: Pour le rotor. D'accord. Et Michel?
3: Non, je pense pas pour le rotor. Non, il est plus courageux que ça. Non, il a dû se faire peur avec, sur le circuit Ricard, je pense, plutôt.
0: Ok, alors on va écouter la réponse de Michel Rougerie.
4: Je crois que c'est surtout, en fait, quand je suis monté avec Jean-Pierre Jabouille la première fois dans le prototype alpine et qu'il m'a fait faire quelques tours du circuit du Castellet.
0: Alors pour l'instant, le point marqué par Michel Sardou. Johnny, est-ce que tu as un souvenir du moment où dans ta vie tu as été toi-même le plus impressionné?
2: Quand je suis monté en moto avec, justement, avec Rougerie.
0: Ah, t'es monté derrière lui?
2: Oui. Malheureusement.
0: Et alors, ça fait vraiment une forte impression?
2: Ah, ça fait une très forte impression, je peux te dire. Surtout que m'y conduit.
0: Et ça se passait où?
2: Ça se passait pour aller à Monte-Carlo.
0: Et vous avez fait quoi, Paris-Monte-Carlo?
2: Pas du tout, on a fait simplement la corniche.
0: Ah, simplement la corniche?
2: Mais à 6h du soir, avec le trafic dans les deux sens, entre les deux fils, je peux te dire une chose, à 140 à l'heure, ça fait une drôle d'impression. Surtout quand t'es derrière.
0: Ouais, je comprends bien. Et est-ce que Michel, lui, il a un souvenir d'une trouille qu'il a eue?
3: Bah, c'est à peu près la même, parce que le matin, on était parti avec... Moi, j'étais derrière Johnny. On avait rendez-vous à 10h du matin pour faire une émission à Monte-Carlo. On est parti à 10h moins le quart. Et on a ouvert comme des fous, mais on n'avait pas de casque ni de lunettes. On voyait rien, et on allait très très vite. Là, j'ai eu très peur aussi.
0: Johnny Hallyday, il neige...

0: Hallyday. Dans une poignée de secondes, toujours depuis Saint-Tropez, l'espoir de Johnny Hallyday, Jim Dropper. Depuis Saint-Tropez, où il a retrouvé son ami Michel Sardou, Johnny Hallyday va vous parler maintenant de son espoir, Jim Dropper. Johnny ?
1: Oui ?
0: Dis-moi, alors c'est quelqu'un qui chante avec toi, je crois.
1: Oui, c'est exact, oui. Ben écoute, justement, il est à côté de moi, je vais te le passer.
0: Eh ben volontiers.
2: Bonjour.
0: Bonjour, Jim Dropper, c'est votre vrai nom ?
1: Non.
0: C'est un pseudonyme ?
1: Oui, oui.
0: Vous chantez avec Johnny depuis longtemps ?
1: Depuis 4 ans maintenant. Je fais ses chœurs depuis 4 ans.
0: Depuis 4 ans ?
2: Oui.
0: Vous êtes originaire de quelle ville ?
1: De Pointe-à-Pitre, à la Guadeloupe.
0: Ah, ok. Et qu'est-ce que vous aimez bien en tant que son dans la musique ?
1: Oh, ben, tout d'abord le rock and roll.
0: Le rock ?
1: Ah oui.
0: Et en numéro 1 dans le rock and roll, qui ?
1: Oh, Chuck Berry.
0: Votre chanson, elle s'appelle comment ?
1: Lamelight, les petits chaussons de satin blanc.
0: Ah, et c'est donc le premier disque que vous avez jamais enregistré.
2: Voilà.
0: Parfait, merci Jim Dropper.
2: Merci.
0: On écoute donc l'espoir de Johnny Hallyday.

0: dropper espoir de Johnny Hallyday. Demain dans Basket, Caroline Gant sera invitée par Georges Chelon.
1: Souvenez-vous de moi, j'étais une bonne chanson.
0: Et on repart vers ce jardin de Saint-Tropez où il se trouve en ce moment. Retrouver Johnny Hallyday et Michel Sardou à propos de leur chanson Souvenir. Jacques Revaux, on va danser, c'est bien ça?
2: C'est ça, oui.
3: On a connu à peu près Jacques Revaux en même temps. Alors, disons que le souvenir est commun.
4: Ah oui, parce qu'à l'époque, on n'était pas du tout dans la chanson, ni Johnny et moi, et Revaux était déjà une grande vedette.
3: Moi, je rêvais, par exemple, d'être comme lui.
4: Moi aussi, il m'a beaucoup influencé. Il a changé complètement la carrière de Johnny. Par exemple, Johnny, à l'époque, chantait pas, voulait pas du tout faire.
3: Moi, je chantais du Brassens, moi.
4: Ouais, il était parti là-dessus, et Johnny, et Jacques l'a complètement fait basculer.
3: Et ensuite, il m'a fait basculer, puis moi, j'ai fait basculer Michel. Mais, tu vois, par exemple, à l'époque, il s'appelait Philippe Malidor et les Dormen. Mais ça, c'était avant cette chanson, hein.
0: Mais attends, Johnny, tu disais que tu chantais du Brassens?
3: Moi, je chantais du Brassens, oui. Mais à l'époque, moi, je connaissais pas encore Elvis Presley et tout ça.
0: Et c'est Jacques Revaux qui a servi en quelque sorte d'initiateur.
3: Exactement, oui.
0: Moi, on m'a dit simplement, vous allez me rafraîchir la mémoire, il paraît que cette chanson était l'indicatif d'une séquence qui s'appelle...
5: C'était numéro 1 à Europe.
4: Numéro 1, c'est le cas de le dire, pendant longtemps, cette chanson.
3: C'était
4: Jacques a fait d'énormes succès.
3: C'était l'indicatif de Salut les copains.
4: Les Dormen, c'était en 58, les Dormen.
0: Je vous laisse à votre pastis, les copains.
5: Et demande dans la salle s'il y en a pas un qui se souvient de Philippe Malidor et les Dormen. Tu vas voir.
0: Je vois des doigts qui se lèvent, c'est vrai.

dans un jardin de Provence. Deux invités sont ce soir dans Basket. Il y a Michel Sardou et il y a Johnny Hallyday. Nous allons les retrouver pour encore deux chansons. L'étonnez-moi de 18h30, même de 18h10. Et le mot fatal. Johnny Hallyday, le cœur en deux.

0: passé cette quinzaine de jours chez Michel.
1: Vous avez fait quoi tous les deux?
2: On a été très sages, du tricot comme d'habitude. On a.
0: Non, c'est-à-dire que Michel a loué une superbe maison. Et puis là, on est là à la maison, on s'éclate au bord de la piscine.
1: Je vous rappelle un petit peu ce qui reste au programme. Vous avez trouvé un étonnez-moi?
2: Oui, oui, oui.
0: Bah oui, c'est-à-dire qu'on va faire, une course de piscine, Michel et moi, et puis qui va être commentée par notre ami Hubert.
1: D'accord. Allez, à tout de suite, à Johnny et Michel. Merci. Le temps du
3: Jumping Jack Flash
1: des Rolling Stones. Et puis, pour l'étonner moi, nous allons retrouver Johnny Hallyday et Michel Le Sardou, toujours, bien sûr, en duplex de

0: Heure, écrite en mai 68.
1: Good evening.
2: Hello, my dear.
0: Et c'est l'heure d'aller rejoindre précisément pour l'étonner moi à Saint-Tropez Michel Sardou et Johnny Hallyday. Alors, dites-moi là-bas, qu'est-ce que vous allez faire? Donnez-nous des yeux pour voir, please.
3: Et ben voilà.
0: Ah, c'est tonton Hubert.
3: Gagné.
0: Parfait. Et c'est toi la surprise?
3: Bah, la surprise, voilà, c'est très simple. Quand on a la chance d'avoir quelques amis autour d'une piscine, la première idée qui vient quand on voit deux beaux jeunes gens en pleine possession de leurs moyens physiques et presque mentaux, c'est de se dire, on va se les faire... Enfin, partout où il y a quelque chose de liquide, on peut se les faire affronter.
4: Oui, moi j'ai très envie de battre Johnny à la nage.
3: Quel est ton style préféré, toi? C'est nage libre, hein, de toute façon, tu peux y aller papillon, crawl.
4: Oui, bah, je vais y aller crawl.
5: Crawl? Oui, moi aussi.
3: Toi aussi, crawl. Bon, je vous demanderai de ne pas tricher, je vous demanderai également de ne pas vous retenir pendant la course, mais par le maillot ou autre. Prenez exemple sur nos beaux coureurs.
5: Il n'y a pas, comme chez Amine Dada, le crocodile dans la piscine.
3: Bon. Alors, le seul petit handicap, c'est qu'on a mis des piranhas. C'est moins voyant et très efficace. Très bien. Alors, je vais vous donner le départ de cette grande affaire. Vous avez une longueur de bassin à faire et vous êtes prié de rentrer avant la nuit de toute

0: actuellement le fils Smet a pris deux longueurs d'avance, mais Sardou comme un fou vient de retirer ses baskets, le voici alléger, il pédale dans la semoule comme une bête, les voici presque de l'autre côté de la piscine, que va-t-il se passer? Ah, une courte, oh, c'est horrible, non, sortez-les, c'est pas possible, ils sont arrivés au mauvais moment, ils avaient laissé les bras en arrière et tous les deux ont heurté la tête en même temps. Tu sais que la prochaine fois, il faudra qu'on mette de l'eau quand même.
1: Merci tonton Hubert et bravo pour l'étonner, moi.
2: Ils ont donc fait match nul et ont terminé leur verre en même temps.
1: 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Des mots d'amour.

0: Richard, Anthony. Pour le mot fatal, deux éventualités. Si Johnny ou Michel Sardou le prononce, l'album Dancing Disco de France Gall pour Marguerite Payard au Creusot. Et s'ils évitent mes pièges, le 33 tours précisément de Johnny au Palais des Sports pour Nadine Matelot de Cherbourg. On coupe la liaison avec Saint-Tropez pour quelques secondes. Comme ça, au moins, ni Johnny ni Michel Sardou, pas de triche, ne pourront entendre le mot fatal qui sera « Je peux y aller ». Je peux y aller ? D'accord. Qui sera hôtel. On rétablit la liaison avec Saint-Tropez. Alors, Johnny et Michel, vous êtes là ?
1: Quand vous voulez.
0: Je vais démarrer par Michel, tiens. Qu'est-ce qui te plaît le plus dans la vie de tournée ?
2: Oh, c'est après le gala, quand on est bien fatigué, qu'on rentre le soir dans notre hôtel, tout seul. Quand on est triste, quand on n'a rien à boire, sinon une verre, une bouteille de Badois. Et puis qu'on parle de philosophie, de choses comme ça, de choses très sérieuses.
0: Eh ben je peux te dire, mine de rien, tu n'as pas entendu que le mot fatal est tombé en peut-être 10 secondes.
2: C'était quoi le mot ?
0: Hôtel.
1: Ah dis donc, il n'y en a pas un autre pour moi ?
2: Enfin, refais tout, recommence tout.
0: Mais non, c'était le chaos, la chaos premier round pour une fois que ça arrive.
2: Bah écoute, comment moi, pour une fois que ça arrive, ça te réjouit en plus ?
1: Moi je voudrais quand même jouer.
2: Pour une fois,
1: est-ce que vous êtes tous d'accord que je joue maintenant ?
0: Bon, alors... Voilà. Je vais demander un peu de musique et je vais essayer de préparer mon petit scénario.
1: Dis-moi un peu, Jean-Loup, moi c'est Johnny qui te parle. Si je suis KO avant que tu aies fini de ton jeu, moi je te paye une super bouffe à Paris.
2: Non mais si tu commences à corrompre, c'est mort. Hein.
0: As-tu dit que si toi t'es KO, tu me payes à bouffer ?
1: Dans un super restaurant.
2: D'un autre côté, Lafont, si moi je ne refais pas mon jeu et je suis KO au premier round, je ne te payerai plus jamais à bouffer.
0: Dis donc alors, ça c'est formidable ça. Maintenant, c'est donc le tour de Johnny Hallyday. Et si je voudrais bien avoir pendant, c'est possible, pendant une trentaine de secondes, un peu de musique que je me remette quand même, hein. D'accord? Allez, un peu de musique.

0: en a trouvé, et si je peux vous le révéler, le mot fatal pour Johnny Hallyday qui n'entend rien, puisqu'il se trouve à 874 km à Saint-Tropez, sera donc restaurant. On repart à Saint-Tropez, Johnny.
1: Oui.
0: Est-ce que tu es prêt?
1: Oui, prêt.
0: Dis-moi, j'ai bien réfléchi là pour ta proposition de repas. C'est une bonne idée. Et d'ores et déjà, je te remercie.
1: Aucun problème.
0: T'as une idée du menu?
1: Bon, on verra en temps voulu.
0: Oui, un genre chinois, ce serait bien peut-être, non?
1: Si t'aimes ça.
0: Qu'est-ce que t'aimes bien, toi, par exemple?
1: Ben tout, moi, c'est pas difficile, tu sais bien. Moi, vraiment, en plus, c'est pas très, je trouve que c'est pas très gastronomique, chinois.
0: Ah, quand même, ça dépend, hein, les canards laqués et tout ça, ça peut être fin.
1: Écoute, vraiment, je t'emmène où tu veux.
0: Ben justement, où, tiens, dis-moi.
1: Mais où tu veux, j'en sais rien, moi, où tu veux, vraiment, tu choisis l'endroit que tu veux.
0: Mais non, mais donne-moi une idée d'endroit, comment veux-tu que je m'y retrouve?
1: J'en sais rien, moi, tu veux un restaurant de spécialité?
0: Ça y est!
1: Bon, bah, je te dois, bon, donc, un bon repas dans un bon restaurant, ça te va?
0: Merci, Johnny, allez, à tout de suite, hein.

Alors, dans un instant, on va revenir en 2026, puisqu'on va réécouter une émission de ce jeudi, et si on en parlait, avec Marie-Estelle Dupont, psychologue clinicienne, et Romain Desarbres. Émission qui a justement débuté avec un extrait de Johnny, qu'on a écouté là dans Basket. Il était en duo avec Sylvie Vartan, et pas Michel Sardou, pour illustrer tout simplement le thème de l'émission. On a parlé du couple ce jeudi après-midi. Leur invité, c'était la rédactrice en chef et fondatrice du média Amour Toujours, Soisy Castelnérac, une experte en gestion de crise, entre autres choses. Et donc, je vous propose de replonger dans cette émission juste après.

La fièvre dans le sang, c'était Alain Chamfort. On vous remercie, vous qui nous écoutez sur la route. Europe 1 vous accompagne jusqu'au petit matin. Et oui, bon, on dort pas. On est là avec vous, on vous accompagne. Et c'est le moment de plonger maintenant au cœur d'une discussion captivante, comme ça l'est très souvent d'ailleurs avec Marie-Estelle Dupont, psychologue clinicienne, toujours accompagnée de Romain Desarbres. On va parler du couple, hein, pour mieux se comprendre, pour traverser ensemble toutes les tempêtes de l'existence. On en a parlé avec leur invitée qui est une experte en gestion de crise. Et si vous restez vraiment avec nous, peut-être que certaines de vos certitudes seront un petit peu bousculées. Voici donc, et si on en parlait, je rappelle que c'est tous les après-midi sur Europe 1.

0: également reconnu Sylvie Vartan et Johnny Hallyday. J'ai un problème. Quelle belle chanson sur le couple et quel couple. Aujourd'hui, Marie-Estelle Dupont, nous allons parler du couple. On va vous entendre sur le couple qui est encore une sacrée aventure à notre époque, Marie-Estelle Dupont.
1: J'ai une petite devinette pour vous, Romain Desarbres. Ah. Qui a dit « Là où est ta peur, là est ton travail ».
0: Alors écoutez, je vais peut-être vous étonner, mais je vais vous dire, je pense que c'est Jung. Parce que vous le...
1: Ah là là.
0: Vous le citez souvent.
1: Qu'est-ce que vous me connaissez bien.
0: Et on a un peu travaillé le sujet.
1: Ouais, mais quand même, vous me connaissez bien.
0: Hein. Oui.
1: Vous commencez à savoir quelles sont mes sources.
0: Là où est ta peur, là est ton travail.
1: Là est ton travail, oui. Je trouve que cette phrase s'applique merveilleusement à la vie amoureuse. Jamais le mariage n'a été si fragile, jamais les jeunes femmes n'ont autant assumé et revendiqué le célibat. Et comme si la remise en question des modèles traditionnels n'avait pas encore accouché d'une redécouverte du lien, mais que l'on s'en tenait un peu à un principe de précaution collectif, mieux vaut être seul que mal accompagné. Jamais les discours sur l'amour n'ont été aussi abondants, pléthoriques, jamais les applis de rencontre n'ont promis autant de connexion, et pourtant la confiance dans le couple n'a peut-être jamais été aussi fragile. L'infidélité semble être devenue un fait divers sentimental quand elle n'est pas revendiquée comme un signe d'émancipation et non plus comme profondément révélateur de quelque chose en soi ou entre nous, mais en tout cas quelque chose de signifiant. L'engagement, lui, est souvent présenté comme une contrainte, une perte de liberté, un risque trop grand à l'ère des relations interchangeables, de la marchandisation des corps, de l'évitement de l'affect. À ne pas vouloir se rencontrer soi-même, on finit par choisir des engagements de surface et retomber dans un autre conformisme, celui de l'aversion au risque. On est dans une société de la vitesse, alors que le lien amoureux exige de la lenteur. Une société de la maîtrise, alors qu'aimer exige de renoncer au contrôle, parce que le pouvoir de l'amour nécessite de renoncer à l'amour du pouvoir. Déçus les uns des autres, les hommes et les femmes mettent des cirés émotionnels. On reste au bord du lien, parce que dedans, la vulnérabilité se dévoile et que c'est mal vu. Puis-je te demander quelque chose sans que tu le prennes comme un reproche ? Peut-on encore s'émerveiller de nous et ignorer les comparaisons avec ce que les réseaux sociaux nous vendent comme une norme idéale bien qu'irréaliste ? Peut-on faire tomber le masque et avoir enfin cette conversation difficile ? Peut-on préserver son intimité car les normes sont rarement en phase avec le langage singulier, la petite cuisine amoureuse de chaque couple ? Pour en parler, je reçois Soizic Castelnérac, dont l'optimisme et la conviction vont certainement nous faire du bien, et je fais le vœu que ce soir, chers auditeurs d'Europe 1 qui peut-être peinaient dans votre relation, l'ambiance à la maison sera un peu plus douce, un peu plus joyeuse, un peu plus désireuse de lien. Bonjour Soizic, merci d'être avec nous.
2: Bonjour Marie-Estelle.
0: Bonjour Soizic.
1: C'est chouette de voir votre beau sourire à la rentrée, parce qu'on sait tous qu'à la fin de l'émission, voilà, on aura peut-être des clés qui nous feront du bien.
2: J'espère.
0: Vous avez dit beaucoup de choses hein, dans votre édito, Marie-Estelle Dupont. J'ai noté plusieurs phrases, mais notamment celle-ci. Les hommes et les femmes mettent des cirés émotionnels. Ça veut dire que vous nous dites que en cette époque, en cette année 2026, les hommes et les femmes se protègent des émotions.
1: Oui, je crois que on a l'impression, parce que les choses sont très hystériques, très montées en épingle partout, dans l'indignation, etc., dans les débats, dans l'espace public, que les émotions ont beaucoup de place aujourd'hui. Mais pour nous qui sommes psychologues, on voit bien que c'est des sortes d'émotions carapaces, justement, que ce sont des masques, et que la véritable rencontre avec l'autre, dans un endroit où on peut accepter d'être vulnérable, accepter de prendre le risque peut-être de se tromper, d'être déçu, de recommencer, c'est quelque chose qui fait très très peur. On voudrait une sorte de d'assurance que ça va bien se passer, sinon on préfère que ça se passe pas du tout. Et je pense que ça rend la rencontre assez difficile, aussi bien pour les hommes que pour les femmes. Moi j'ai vraiment, contrairement aux idées reçues, beaucoup d'hommes autour de moi qui me disent trouver difficile de rencontrer aujourd'hui. On a une multitude de choix, mais quelque part trop de choix tue le choix, et que c'est difficile de rencontrer des personnes qui ont envie de se poser dans le lien, parce que finalement on a construit une telle illusion d'autonomie et de d'émancipation qu'en se faisant croire qu'on est complètement autosuffisant, on n'a plus trop envie de remettre ça en jeu et de risquer finalement une rencontre avec l'autre qui va prendre du temps, parce qu'encore une fois les réseaux nous font croire que tout va vite, mais il faut 6 mois, 1 an pour commencer à faire le tour de la personnalité de quelqu'un, et Soizic était déjà venue. Elle nous rappelait à quel point se connaître, c'était faire ensemble des choses qui nous sortent un peu de notre zone de confort. Sinon, on reste à la surface des choses dans la phase de séduction. Et je pense que c'est un des vrais défis toutes les époques mettent les couples au défi de certaines choses, mettent les familles face à certaines difficultés, mais identifier ce que l'époque nous fait relever comme challenge, je crois que c'est important. Et notamment, cette époque très individualiste qui prône l'autonomie, ça fait que l'attachement devient un peu suspect, l'attachement fait peur, et puis ça fait aussi que quand dans la vie de couple on fait face à une grande épreuve comme la perte d'un enfant ou le cancer d'un conjoint, les couples sont très seuls avec cette épreuve. Ils ont moins les appuis qu'il y avait autrefois dans la cité, avec les liens intergénérationnels, peut-être des liens au temple ou à la paroisse, etc. Et donc, comme on est supposé être autonome, le couple aussi souffre de cet isolement. On le voit bien quand on constate et qu'on analyse la baisse de la natalité. Tout repose sur le couple et donc c'est trop. Un couple ne peut pas faire face à tout seul, lui non plus. Alors, Soizic, j'avais une première question pour vous, peut-être pour commencer cette émission sur le couple. Moi, j'ai parlé un peu des défis de l'époque, de la société à l'échelle collective. À l'échelle plus individuelle, pourquoi, selon vous, certaines personnes ont-elles si peur de tomber amoureux? Pourquoi la relation amoureuse fait-elle peur?
2: Elle fait peur, la relation amoureuse, parce que on sait que tomber amoureux, s'engager dans un couple, c'est devenir vulnérable, c'est devenir dépendant, c'est, il y a une image aussi de se dire qu'on va perdre une partie de notre liberté, et ça, en fait, aujourd'hui, on n'est pas forcément prêt à ça. Il y a aussi l'idée de, quand on tombe amoureux et que on veut aller un peu loin et s'engager, c'est que on va faire un choix, et que ce choix-là qu'on fait, eh bien, il nous ferme à d'autres choix. Et on voit bien aujourd'hui que les codes de la consommation, ils sont rentrés dans nos relations amoureuses. Donc, on regarde, on sélectionne, on teste, on compare, et puis on passe au suivant. Alors évidemment, on a toujours, le fait d'avoir ces codes-là, ça rend, en tout cas, je trouve la plus jeune génération hyper vigilant. Quand il rentre dans une relation amoureuse, se dire, est-ce que c'est vraiment le bon? Est-ce qu'il est fait pour moi? Est-ce qu'il n'y a pas mieux ailleurs? Est-ce que je ne prends pas un risque en m'engageant? Moi, j'ai envie de leur dire, bah si, effectivement, vous prenez un risque en vous engageant, parce que ce moment où vous allez tomber amoureux, où vous allez vous dire oui, vous n'aurez pas toutes les garanties, bien sûr, que votre histoire, elle aille jusqu'au bout, que ce soit la dernière, que ce soit la belle histoire. Ça, vous ne pouvez pas, mais ce que vous pouvez faire, par contre, c'est vous dire que vous allez poser un choix en ayant discerné, évidemment, pour cette personne avec laquelle vous engagez, mais vous allez poser un choix, et puis ce choix, cette promesse, vous allez vous donner les moyens de vous y tenir. Et là, il est là, je trouve, moi, le défi vraiment du couple. Je crois qu'avant, vous avez dit, Marie-Estelle, très justement, que nos sociétés aujourd'hui, elles met en péril ce choix, cet engagement. Je pense qu'avant, les couples, les hommes, les femmes s'engageaient avec davantage d'insouciance, davantage de naïveté. Il y avait quelque chose de beaucoup plus naturel, de beaucoup moins pensé, de beaucoup moins mentalisé. Mais ce qui fait que si ça avait ses limites, ça avait aussi ce côté positif, cette valeur de faire que il n'y avait pas vraiment de voie de sortie, c'est-à-dire que on s'est dit oui, on s'est engagé, on a fait une famille, donc maintenant toi et moi, on y va, c'est pour la vie. Et s'il y a une difficulté, en fait, cette difficulté, on va la comprendre, on va l'affronter, on va faire en sorte de passer par-dessus et on va continuer. Alors que aujourd'hui, les couples, ils raisonnent différemment, c'est de se dire quand on a une difficulté, quand on a une crise dans notre couple, eh bien peut-être que finalement ça doit s'arrêter là. Finalement, peut-être qu'on n'était pas fait l'un pour l'autre. Et on va pas avoir cette volonté de comprendre, de réparer, de guérir. On va davantage avoir la facilité à passer à une autre histoire. Ça, je pense que c'est un vrai défi de la société d'aujourd'hui pour que les couples, en fait, durent, tout simplement.
1: Je pense que y a effectivement une séquence dans la psychologie collective. En fait, il y a eu un moment où on a remis en question cet engagement qui justement ne se questionnait pas, ou quoi qu'il arrive, on affrontait, mais qui avait quand même, si on écoute, sans aucune idéologie, ni traditionnaliste ni féministe, si on écoute vraiment nos grands-mères, nos grands-pères, etc., on se rend compte que c'était peut-être un petit peu trop rigide. Et que derrière ce que nous, on idéalise comme ils étaient ensemble, une équipe face à l'épreuve, coûte que coûte, la réalité comme, était quand même un peu moins belle. Que certaines femmes qui perdaient un enfant vous disaient, bah, ton grand-père n'a jamais voulu en entendre parler et j'ai vécu seul le deuil de cet enfant, etc., etc. Donc, on était ensemble socialement, mais on crevait de chagrin tout seul dans son coin, dans son lit le soir. On a remis ça en question. Et je crois que c'est heureux aussi pour les jeunes de se dire qu'on peut se tromper d'engagement et qu'on a le droit de se désengager et qu'on n'a pas pris perpète dans le malheur si on a mal discerné qu'on est tombé sur une personne avec qui on ne peut pas grandir, parce que je crois quand même que la vocation du couple, c'est pour ça que c'est inconfortable, c'est nous faire grandir, c'est pas nous rendre malheureux, c'est nous rendre inconfortable pour grandir, mais c'est pas nous rendre malheureux. Ah, peut-être on n'a pas su s'arrêter dans la remise en question, et avec soi-disant émancipation, on est devenu très esclave de l'interchangeabilité. Et effectivement, maintenant, à la moindre difficulté, on se victimise. Le problème, c'est l'autre. Si je change d'autre, j'ai l'illusion que je n'emporterai pas le bagage de mes blessures non réglées dans la suite. Alors qu'en fait, on n'aura plus le même partenaire, mais on aura toujours les mêmes névroses, les mêmes blessures, les mêmes peurs. Donc, on va à nouveau être en difficulté. Donc, je pense qu'on est passé peut-être d'un extrême à l'autre et qu'on a besoin de remettre du discernement. C'est ce qu'on voit en thérapie. Est-ce que là, c'est une crise et on a besoin d'outils pour la passer ensemble, ou est-ce que cette énième crise et le révélateur qu'on s'est planté, qu'on a fait le mauvais choix, qu'on a mal discerné, et qu'il est temps de se rendre notre liberté, parce que on reste pour les enfants, mais en réalité, ce qu'on montre aux enfants va abîmer leur affectivité, parce que ça n'est pas de l'amour, ça n'est même pas du respect, il n'y a pas de confiance, etc., etc. Donc il y a peut-être un juste milieu à trouver entre ces deux extrêmes d'une idéologie trop individualiste et matérialiste qui a marchandisé l'amour, qu'on a fait un bien de consommation avec une date limite de conservation, et une époque où peut-être quand même il y a eu aussi beaucoup de souffrances passées sous silence, et on le retrouve dans le travail transgénérationnel en psychologie.
2: Oui, alors je vous rejoins évidemment, j'avais pris les deux extrêmes pour qu'on comprenne bien. Elle est dans cette problématique du fait que aujourd'hui il y a des portes de sortie qui semblent assez faciles dans les couples, mais je crois que, et vous l'avez dit le mot discernement pour s'engager, si on veut quand au moment où on s'engage on a une peur, on a des blocages, il y a quand même, plutôt que de se poser des questions sur l'autre, de poser des questions sur soi et de travailler ensemble, de discerner ensemble, d'approfondir la connaissance de soi, de l'autre. Il y a des vrais moyens aujourd'hui de prendre ce temps, de se dire oui, le s'engager par un mariage, par exemple, ça, cet avantage d'avoir une date un petit peu butoir que l'on va préparer, et un peu cette deadline à se dire bon voilà, on y va pas, mais au moins on a cette date. Quand on formalise pas son engagement, parfois on peut rester un peu dans le flou et se dire bah finalement les jours passent, on s'est dit oui, on vit ensemble, on fait des enfants, mais on n'a pas vraiment cette matérialisation de l'engagement. Et pourtant c'est important, quel que soit ce qu'on décide de faire, la façon dont on décide de matérialiser son engagement, de prendre ce temps vraiment de discernement, de connaissance, et c'est là que on va pouvoir se poser les bonnes questions et se dire effectivement là, si toi dans telle situation tu agis ainsi et moi ainsi, bah peut-être que ça va coincer, ça peut coincer, peut-être que finalement on n'est pas si compatible que ça. Et voilà, trouver un peu, je trouve ces domaines qui vont faire que dans la relation sur le long terme, sur le moyen terme, sur le long terme, ça pourra être un échec. Donc je pense que ce travail peut vraiment permettre de lever les barrières et les peurs qu'on peut avoir face à l'engagement. Parce qu'effectivement, s'engager à l'aveugle, si on ne sait pas pour combien de temps, si on ne sait pas vraiment avec qui, si on ne sait pas pourquoi, si on ne sait pas ce qu'on met derrière, ah bah clairement, oui, ça peut faire peur, oui.
1: Oui, et je crois que justement, la société actuelle qui nous vend la vitesse et la multitude de choix est un peu l'ennemi de ce discernement. Parce qu'en fait,